0: Donner un peu de sérénité dans le monde du cinéma après plusieurs jours d'agitation au Festival de Cannes causée par la tribune anti-Bolloré signée par plus de 600 professionnels du cinéma au départ. La ministre de la Culture, Catherine Pégard, a dit regretter ce mardi la réponse du président du directoire de Canal+ de ne plus travailler avec les signataires de cette tribune qui ont plus doublé depuis. La jugeant cette réponse, je cite, disproportionnée, en ajoutant autant que les industries culturelles françaises ne doivent pas être instrumentalisées à des fins politiques. Le Festival de Cannes, qui met justement cette semaine à l'honneur l'Espagne, avec le film notamment de Pedro Almodovar, Autofiction, l'histoire d'un cinéaste confronté à l'angoisse de la page blanche et qui retrouve le goût d'écrire en s'inspirant des mésaventures de son assistante. Une 7e chance de décrocher la Palme d'Or qui lui a toujours échappé. Ce nouveau film, déjà sorti dans son pays, est en salle ce mercredi en France.
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2: Bonjour Sébastien Chenu.
3: Bonjour madame.
2: Bonjour Paul Barcelone.
3: Bonjour à tous.
2: Merci d'être avec nous sur France Info. Sébastien Chenu, on va parler du monde, du cinéma qui se déchire, de la ligne économique du Rassemblement National. Avez-vous besoin des patrons pour l'emporter en 2027? Mais d'abord, le prix des carburants n'a jamais été si haut depuis le début de la guerre. Le sans-plomb dépasse les 2 euros le litre. Le Premier ministre doit annoncer de nouvelles aides jeudi, des aides ciblées pour le mois de juin, sachant qu'il n'y aura pas de baisse de la TVA, comme vous le réclamez. Qui faut-il aider en priorité ?
3: Il faut aider tous les Français par des mesures pérennes. Depuis 2022, c'est-à-dire bien avant cette crise au Moyen-Orient, nous avons proposé, Marine Le Pen dans son programme devant les Français lors des présidentielles, a proposé des mesures pérennes de baisse de la TVA. Pourquoi ? Parce que les finances françaises sont très dégradées après ces 10 années de macronisme, ils ont géré le pays n'importe comment.
2: Et vous l'autre... voulez dépenser 12 milliards de plus pour baisser
3: ils
2: la TVA.
3: Ils ont géré le pays n'importe comment. Et de l'autre côté, lorsqu'on est face à une crise qu'on n'a pas vue arriver forcément, comme celle que nous connaissons face au Moyen-Orient, ils sont incapables d'avoir des mesures, c'est du rafistolage, d'avoir des mesures efficaces. Donc il faut des mesures qui soient absorbées dans le temps, et la mesure de baisse de la TVA, c'est un choix politique qui est fait, avec évidemment en contrepartie une baisse de la dépense publique. Je vous rappelle que dans le projet de budget de M. Le Cornu, la dépense publique, enfin qui n'est plus un projet de budget, dans le budget qui a été imposé au Français, il y a une, voilà, imposé aux Français, il y a une hausse encore de la dépense publique de 0,2%. Donc évidemment, vous ne pouvez pas faire baisser le prix de la TVA et donc des taxes que payent les Français à leur pompe à essence, si de l'autre côté, vous ne faites pas baisser la dépense publique.
4: Est-ce qu'on a les moyens ? Agathe disait quasiment 12 milliards, les chiffres varient, Maud Bréjean, la porte-parole du gouvernement, a même évoqué 17 milliards à un moment. Est-ce que la France a les moyens, dans la mesure où les caisses sont vides, de se payer le luxe de baisser la TVA ?
3: En fait, ce sont des choix politique. Encore une fois, quand on baisse la dépense publique dans un certain nombre de domaines, et nous avons listé les domaines dans lesquels il fallait baisser la dépense publique, la coopération internationale, les subventions éoliennes, la contribution supplémentaire à l'Union européenne, l'aide médicale d'État, rien qu'avec ça, je vous ai listé pour à peu près 20 milliards de dépenses publiques à baisser. Eh bien, si vous faites baisser la dépense publique d'un côté, vous pouvez rendre de l'argent aux Français de l'autre, en cas de coup dur en particulier.
2: On entend ce que vous dites. Certains experts économiques sont dubitatifs sur la façon dont vous feriez ces économies, mais c'est ce que vous affirmez. En tout cas, la conséquence de la flambée des prix, c'est que la consommation a fortement reculé, et sur les 10 premiers jours du mois de mai, les recettes reculent aussi pour l'État d'environ 300 millions d'euros. C'est ce qu'a dit le Premier ministre. Vous, Sébastien Chenu, vous disiez, je vous cite, l'État s'en met plein les poches.
3: Bah oui.
2: Est-ce que vous reconnaissez que vous vous êtes trompé ?
3: Mais non, sur les 15 premiers jours, évidemment, l'État s'en met plein les poches. Sur les 15 premiers jours, la consommation ne recule pas. D'ailleurs, j'avais regardé les chiffres. Entre mars 2025 et mars 2026, la consommation d'essence n'avait pas reculé. Donc l'État, évidemment...
4: C'est le cas depuis.
3: Et d'ailleurs... Le Premier ministre l'avait reconnu lui-même. Il avait reconnu les millions d'euros qui étaient rentrés dans les caisses de l'État. Évidemment, comme cette crise, elle dure dans le temps, eh bien évidemment, c'est la pression fiscale qui devient difficile pour les Français. Et là, la consommation se met à baisser. Raison pour laquelle il faut des mesures pérenne.
4: Vous parliez de consommation des Français. Total a annoncé hier prolonger son plafonnement des prix à la pompe pour le week-end de Pentecôte qui est à venir. Est-ce que vous considérez que Total, le géant pétrolier, a le bon comportement depuis le début de cette crise? Est-ce qu'il faut taxer Total?
3: Nous considérons que les grandes entreprises françaises, qui sont des grands champions français, il ne faut pas les handicapés, mais il faut leur demander un geste de solidarité lorsqu'ils font des surprofits.
4: Sur le dos Total, de la crise.
3: Total fait des... Bah oui, sur des surprofits, c'est sur le dos ou d'une crise ou d'un événement type Covid, c'est-à-dire...
2: 6 milliards d'euros pour le premier trimestre 2026. Voilà.
3: Donc nous considérons qu'il faut leur demander un geste. Ce geste peut passer, c'est le cas actuellement, par un plafonnement, évidemment, des prix.
4: Ça vous différencie de la position de Jordan Bardella, le président de votre parti?
3: Non, c'est exactement ce qu'il a dit.
2: Non, là, vous parlez de plafonnement des prix. Vous parlez de plafonnement des prix, mais Marine Le Pen a dit qu'il fallait taxer les surprofits Total. C'est pas tout à fait la même chose. Est-ce qu'il faut taxer les profits de Total?
3: Il faut une taxation exceptionnelle sur les surprofits. Cette taxation exceptionnelle, je reprends exactement le propos de Jordan Bardella, peut passer par un plafonnement des prix, ce qui est le cas actuellement de Total.
4: Donc il n'y a pas deux lignes sur ce point de vue.
3: On ne va pas faire une taxe, une surtaxe et une sur-surtaxe. Ce n'est pas ça le but. L'idée, c'est de dire les entreprises qui font des surprofits doivent avoir un geste de solidarité. Elles ont un rôle social,
4: donc
3: les grandes entreprises.
4: Pas de Total bashing.
3: Les grands groupes. Non, mais ça ne sert à rien. On ne va pas tuer nos entreprises. On n'a jamais eu autant de défaillances d'entreprises dans notre pays. On ne va pas s'attaquer à nos entreprises. En revanche, elles ont un rôle social et on va les aider, les inciter à avoir ce rôle social à travers la taxation sur les surprofits.
2: Mais c'est pas ce que dit Jordan Bardella. Jordan Bardella a dit on paye déjà trop d'impôts en France, il y a 46% de prélèvements obligatoires.
3: C'est ce que je vous répète. Exactement.
2: Il a dit qu'il y avait déjà trop d'impôts en France et que c'était pas.
3: Au-delà de ça, il y a le fait qu'il y ait trop d'impôts en France. Oui, mais surtout que les impôts soient mal utilisés. Ça, c'est un autre débat. C'est que le consentement à l'impôt commence à faire défaut dans le pays, que les gens en aient ras-le-bol de payer des impôts, c'est une chose, mais c'est surtout le consentement à la dépense qui rend les gens furieux.
4: Alors, Donald Trump a annoncé hier soir, et c'est une des infos de la nuit, qu'il renonçait à une attaque contre l'Iran qui était manifestement prévue aujourd'hui, mardi, à la demande notamment de plusieurs dirigeants du Golfe, assurant que des négociations sérieuses pourraient avoir lieu. D'abord, est-ce que vous êtes soulagé et est-ce que vous pouvez encore faire confiance au président américain qui est coutumier de multiples revirements ces dernières semaines?
3: Si tant est qu'on lui ait jamais fait confiance, parce que depuis le début, je rappelle là aussi
4: vous,
3: les propos...
4: Vous, RN, vous lui avez fait un petit peu
3: confiance. Je rappelle les propos depuis le début de la crise que nous avons. Nous ne savons pas ce que Donald Trump a voulu engagé avec cette guerre au Moyen-Orient. Est-ce qu'il a voulu déstabiliser un régime épouvantable, une théocratie épouvantable? Est-ce qu'il a voulu protéger Israël ou est-ce qu'il a voulu, pour des intérêts mercantiles, évidemment défendre des positions, affaiblir des positions iraniennes pour récupérer à terme du pétrole? Comme nous ne le savons pas et comme nous voyons les conséquences de son intervention, c'est-à-dire une guerre qui s'enlise, un détroit d'Hormuz qui pénalise finalement les entreprises mondiales et la consommation mondiale, j'entends ce que dit Donald Trump, mais je pense qu'il faut, et d'ailleurs ce serait bien d'associer des pays comme la France qui ont aussi une voix qui porte dans cette région du monde, et bien je pense qu'il faut aller vers le plus vite possible, vers une négociation diplomatique qui permette au détroit d'Hormuz de laisser passer un maximum de bateaux.
2: Sébastien Chenu, après les visites en Algérie du ministre de l'Intérieur puis de la ministre déléguée aux armées, c'est le ministre de la Justice, Gérald Darmanin, qui s'y trouve en ce moment. Il y a aussi notre ambassadeur qui va reprendre ses fonctions à Alger. Est-ce que vous vous félicitez de ce réchauffement ou est-ce que vous dites qu'il faut poursuivre le bras de fer avec Alger?
3: J'ai jamais eu de bras de fer.
2: La ligne de Bruno Retailleau, c'était la ligne avec la fermeté.
4: Les relations diplomatiques étaient rompues.
3: Non, mais il n'y a jamais eu de bras de fer. La réalité, il n'y a jamais eu de bras de fer, il n'y a jamais eu de résultat. Comme ça, c'est clair. Ce que je crois, c'est qu'il y a un défilé important de ministres actuellement. Enfin, depuis un certain temps, il y a eu M. Nunez, il y a eu Mme Ruffaut, il y a M. Darmanin. Alors que d'un côté, rien n'est réglé. Je note qu'on a 150 laissés-passer consulaires qui ont été, d'après le ministre de l'Intérieur, je reprends ces chiffres.
2: Qui ont été délivrés
3: depuis le mois de janvier. En parallèle, on avait 51 000 Algériens en situation irrégulière qui ont été contrôlés dans la même période. Donc vous voyez, vous avez 150 personnes d'un autre côté, de l'autre côté, 51 000 contrôlés en situation irrégulière.
2: Mais Sébastien Chenu, on revient de loin parce qu'il n'y avait plus aucun laissé-passer consulaire. Et Laurent Nunez dit que ça va monter en puissance. C'est déjà une avancée.
3: On peut vider l'océan avec une cuillère à café. C'est ce que fait Laurent Nunez. On ne verra pas les résultats.
4: Quelle est la bonne méthode?
3: Très visible. De l'autre côté, moi j'ai l'impression qu'il y a la construction d'un discours, d'un récit pour essayer de dégager la problématique algérienne avant les présidentielles. Et c'est en cela que Darmanin est envoyé. Il y a deux types de problèmes. D'un côté, vous avez des irritants côté algérien. L'Algérie est irritée par le fait qu'il y a un certain nombre de dissidents ou de contestataires algériens sur notre pays continuent à parler. Ça les énerve beaucoup. Et nous avons des irritants qui sont plus que des irritants, les OQTF et Christophe Glaize qui est retenu.
4: Donc, journaliste français qui est emprisonné depuis un an.
3: Absolument. Donc moi, je crois qu'effectivement, il faut avoir un dialogue de fermeté avec l'Algérie. Je reprends les propos de l'ambassadeur, l'ancien ambassadeur de France en Algérie, Xavier Driancourt, qui dit qu'effectivement, les autorités algériennes qui nous connaissent bien ne comprennent qu'un rapport de force qui soit établi.
4: C'est la meilleure manière, y compris pour faire libérer Christophe Glaize. Ce matin, le ministre de la Justice, Gérald Darmanin, au retour d'Algérie, dit « je suis plutôt rassuré sur les conditions de sa détention ». Est-ce que la fermeté pourrait aboutir à sa libération ?
3: On entend ça depuis longtemps, le fait d'être rassuré sur les conditions de détention. Christophe Glaize n'a rien à faire derrière les barreaux algériens. Il faut avoir un dialogue de fermeté avec l'État algérien. Il faut avoir dans ce dialogue de fermeté la capacité à faire de la rétention de visa si besoin, de la rétention de crédit de coopération si besoin. Il faut aussi que l'Algérie comprenne qu'elle doit nous rendre immédiatement notre compatriote.
2: Vous dites cela, mais il y a aussi le ministre de l'Intérieur qui dit on n'a pas le choix, il faut coopérer avec Alger en matière de terrorisme, en matière de lutte contre le narcotrafic, en matière d'immigration. S'il n'y a pas de coopération, on n'est pas aidé. Ouais. D'ailleurs, il y a des têtes de réseau de la DZ Mafia qui sont en Algérie. Il y a des avoirs de l'argent, de la drogue qui est abrité en Algérie. Si on ne coopère pas, comment on
3: bien sûr, il faut coopérer avec tous les pays. Je note quand même que la coopération en matière de sécurité avec l'Algérie, tout comme la coopération économique avec l'Algérie, elle a beaucoup été infléchie, elle a beaucoup baissé ces dernières années et qu'on a pu très peu compter en réalité sur le régime algérien dans le domaine.
4: Autre sujet d'actualité, Sébastien Chenu, Maxime Saada, le patron de Canal+, a annoncé vouloir boycotter 600 professionnels du cinéma qui avaient signé une tribune Zappé Bolloré, tribune anti-Bolloré, publiée dans le journal Libération, dénonçant l'emprise grandissante de Vincent Bolloré et de l'extrême droite sur le cinéma français. Comment vous vous positionnez dans ce débat? Et est-ce que, à l'instar de David Lisnard, le maire de Cannes, vous dites à ces professionnels du cinéma, 600 parmi eux des acteurs, Judith Godrèche, Raymond Depardon ou d'autres, acteurs réalisateurs, est-ce que vous dites qu'ils auraient mieux fait de se taire?
3: Bon, moi je ne dénie à personne le droit de dire ce qu'ils pensent. Les artistes ont le droit de vouloir soulager leur conscience.
4: Donc elle ne vous choque pas cette tribune?
3: Ah non, mais si, elle me choque parce que les excès de langage, les excès quand on dit que c'est la prise de contrôle fasciste, enfin il faut savoir ce que ça veut dire derrière, de Canal+, qui je le rappelle, moi je suis l'avocat de personne, hein, mais Canal+, finance tous les films, dans
4: parce
3: leur plus grande diversité. Donc, que des artistes veuillent soulager leur conscience au prix d'excès de langage, je l'entends, on est assez habitués, c'est toujours les mêmes, espèces d'antifa, de festival.
4: Vous dites tous des gauchistes.
3: Bah, ceux qui signent, en réalité, se définissent eux-mêmes comme des gens très engagés. Ce sont d'ailleurs souvent des gens très engagés, c'est d'ailleurs souvent toujours les mêmes. Et de l'autre côté, que vous ayez une société, celle que représente M. Saada, même si moi je commente en général peu les propos et les politiques des boîtes privées, mais qui perdent confiance, qui n'aient pas envie de se laisser insulter, et que ce soit sa liberté, effectivement, de dire on arrête le financement, on peut l'entendre aussi. La liberté, elle vaut dans les deux sens.
2: Quelle est votre position? Est-ce qu'il faut ostraciser ces artistes? Ça ne vous dérange que Canal+ arrête de financer ses artistes? Des plus grands comédiens français.
3: La liberté, elle est dans les deux sens. Si je me mets à vous insulter, vous n'aurez peut-être pas très envie de vouloir me retrouver et de vouloir à nouveau m'interroger si je vous ai traité de tous les noms. Donc la liberté existe dans les deux sens, la perte de confiance existe dans les deux sens. Mais je pense qu'il faut aller au-delà. Parce que, évidemment, le soutien de Canal+ au cinéma français, il est essentiel. Donc il va bien falloir sortir de ce conflit par le haut. Et j'invite les professionnels à faire preuve. D'ailleurs, j'ai entendu, il y a des professionnels, je pense à ceux qui sont exprimés, l'équipe du film Garance, je crois, qui s'est exprimée. On voit bien qu'il y a beaucoup aussi de professionnels qui, eux, ne signent pas des pétitions, mais qui sont gênés, parce qu'ils ont bien compris que ce n'est pas en insultant des financeurs qu'on a du résultat. Donc voilà, à force d'être caricaturaux, d'être excessifs, un certain nombre de professionnels du cinéma font beaucoup de mal aux autres, qui ont juste envie de travailler. Moi, j'invite les partis à se remettre autour de la table plus vite, pour pouvoir permettre au cinéma de continuer à être financé.
2: Vous avez une position que certains jugent aussi excessive. Vous voulez supprimer le CNC, le Centre National du Cinéma, qui est au cœur du financement du cinéma français. En tout cas, c'est ce qu'a dit Thomas Ménager sur France Info. Il a dit que le CNC ne sera pas conservé. Et pendant le budget, le débat sur le budget, vous avez proposé un amendement pour supprimer le financement du CNC. Donc, peut-être que ça ne revient pas à une suppression, mais en tout cas, écoutez le patron du CNC. Il vous a répondu sur France Inter hier, Gaëtan Bruel.
5: Deux Français sur trois sont allés au cinéma l'an passé, c'est 45 millions. Pour 40% des billets qu'ils ont achetés, ils l'ont fait pour des films français. On nous reproche de faire des navets qui n'intéressent personne, mais en disant cela, on passe justement à côté que la France est l'un des champions mondiaux du cinéma. On est le 23e pays en population, mais le 3e box-office au monde. Être un pays qui réussit, qui exporte, ça nous intéresse pas. Supprimer le CNC, pour le dire simplement, ce serait payer beaucoup plus pour obtenir beaucoup moins.
2: Vous, les chantres de la souveraineté, vous devriez être fiers de ce que vous entendez là, non ?
3: Je vais vous expliquer.
2: La France, 3e box-office au monde.
3: J'ai rencontré le président du CNC. Donc, je sais très bien quel a été le niveau de notre échange. Le CNC, quand on nous dit d'abord, le CNC, c'est de l'argent du cinéma pour le cinéma. Les pouvoirs publics n'ont pas à s'en occuper. Ça tourne très bien. C'est une taxe affectée. C'est-à-dire que le législateur a décidé de créer une taxe qui rapporte 830 millions d'euros qui permet de financer le cinéma. Ça tourne plutôt bien. Ce qui tourne pas bien, c'est là où le CNC ne peut pas être conservé en l'état. C'est sur la politique des aides à la création qui sont souvent très marquées idéologiquement, pas assez ouvertes. C'est sur un côté opaque, un côté copain. Je l'ai dit tout ça au président du CNC et je lui ai dit, vous devez vous réformer de l'intérieur. Vous devez faire preuve de transparence. Vous devez montrer que vous êtes capable de financer des structures. Je pense aussi à des numériques, puisque vous avez vu, il y avait eu des polémiques sur dans le numérique, une émission qui s'appelait Histoire Crépue. Et d'ailleurs, le président du CNC, je l'ai vu, a sorti, je crois, des jurys, ou je sais pas comment on appelle, des gens qui décident des aides à la création, un certain nombre de personnes qui revendiquaient le fait de ne subventionner que des films orientés à gauche. Donc le CNC doit profondément se rénover, doit profondément changer ses pratiques s'il veut être un interlocuteur crédible des pouvoirs publics qui le financent à travers cette taxe affectée.
2: C'est pas ce qu'il disait sur France Inter, il soulignait le fait justement que le CNC finançait aussi des séries très populaires, des films très populaires.
3: J'ai pas dit l'inverse, j'ai pas dit que le CNC ne finançait pas des choses populaires, j'ai dit que le CNC avait des biais, notamment idéologiques, avait, et d'ailleurs les Français, c'est souvent le reproche qu'ils font au monde du cinéma. Ils se disent, ça tire toujours dans le même sens, c'est marqué idéologiquement, c'est opaque, on a l'impression, et d'ailleurs beaucoup de professionnels, moi je rencontre beaucoup de professionnels du cinéma qui disent, il faut être copain du système pour obtenir un financement.
2: On vous entend, ça, vous porterez CNC... ces idées en tant que ministre de la Culture si
3: Mais
2: le Rassemblement National arrive au pouvoir.
3: J'ai pas de raison d'être ministre de la Culture parce que avant de pouvoir décider de qui fait quoi, il faut gagner une élection et nous n'en sommes pas là.
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2: Avec Sébastien Chenu, vice-président Rassemblement National de l'Assemblée, député du Nord. Que se passerait-il si le Rassemblement National arrivait au pouvoir?
4: Alors, manifestement une insurrection populaire. Si j'en crois, le maire de Saint-Denis, Bali Bagayoko, qui était interrogé sur la chaîne YouTube French Cancan, sur l'hypothèse justement d'une victoire de Jordan Bardella ou de Marine Le Pen au second tour en 2027. On l'écoute et on vous fait réagir juste après.
6: Moi j'ai l'intime conviction que la population est capable de se lever. Et cette forme d'insurrection populaire, elle sera possible que si déjà on redonne en fait du pouvoir à la base. Bien sûr, l'insurrection populaire au sens, bien sûr, lever de la population de manière importante, parce que c'est malheureusement toutes les réformes importantes dans ce pays se sont faites par une insurrection populaire.
4: Ça vous inquiète ce type de réaction? Une insurrection populaire, le peuple se soulèverait si le RN arrivait au pouvoir?
3: Mais au moins, ce qui est intéressant, c'est que sur French Cancan, on voit les dessous de ce que pense la France insoumise. C'est-à-dire que la France insoumise, elle ne veut pas respecter le suffrage populaire. Moi, M. Bagayoko, il est maire de Saint-Denis, formal élu parce qu'il y a beaucoup d'abstention, mais il est le maire de Saint-Denis.
4: Et alors, je ne remets pas. Dès le premier tour.
3: Oui, mais avec beaucoup d'abstention, mais je ne remets pas en cause son élection. Il est légitime dans sa fonction. Et donc, lorsque les Français votent, lorsque les Français décident de quelque chose, eh bien, on respecte ce vote, on s'y soumet, et M. Bagayoko devra passer d'insoumis à quelqu'un qui se soumettra au suffrage populaire, à la démocratie et à ce que les Français voudront si les Français veulent nous confier la direction du pays.
2: Vous ne craignez pas que ça inquiète certains Français, que ça puisse les dissuader de voter pour vous en se disant si le Rassemblement National l'emporte, ce
3: non,
2: sera le
3: parce,
2: chaos ?
3: Non, parce que je pense que les Français sont inquiétés par la France insoumise en tant que telle. Ils voient bien que ce sont des gens peu sérieux, peu démocrates, peu républicains, envers qui, effectivement, on ne peut pas avoir confiance pour un avenir serein de notre pays et que nous sommes la meilleure réponse à ces gens-là. Moi, je crois qu'au contraire, les Français ont envie d'être rassurés et quand ils écoutent M. Bagayoko, c'est lui qui fait peur.
2: Sébastien Chenu, on parlait du contexte économique de la guerre au Moyen-Orient. Dans ce contexte où la croissance, l'emploi sont menacés, le retour à l'âge de la retraite à 62 ans, voire à 60 ans dans votre programme en 2027, est-ce que c'est toujours pertinent ?
3: Alors c'est toujours avec 42 années de cotisation, je le répète toujours parce qu'il faut tout dire dans ces cas-là, mais c'est un choix de société évidemment.
2: Retraite à 62 ans.
4: Donc il n'y a pas d'ambiguïté sur ce sujet.
3: 42 années de cotisation, absolument. Ça fait partie des piliers, des choix de société que portent Marine Le Pen et le Rassemblement National et notre mouvement depuis très longtemps. Nous considérons que ce choix de société, il doit bien sûr être accompagné d'autres mesures, notamment celles qui consistent à faire entrer plutôt les jeunes sur le marché du travail. Je crois que c'est un défi énorme. On a une baisse de la démographie, on a vraiment un système de l'éducation nationale qui est, le moins qu'on puisse dire, très abîmé, très en difficulté, et l'orientation des jeunes le plus tôt possible...
2: C'est pas très clair, Sébastien Chenu, parce que vous dites... Non, vous dites départ à 62 ans, voire à 60 ans, mais avec 42 ans de cotisation. Donc déjà, il y a peu de gens qui partiront à 62 ans.
3: Vous avez vos 42
2: ans de
3: cotisation.
2: Mais vous affichez toujours l'objectif de 62 ans. Alors que Jordan Bardella, par exemple, c'est LFI d'ailleurs qui l'a repéré. Jordan Bardella, LFI, interrogé par un...
3: Super comme source.
2: Par un quotidien allemand, c'est dans un quotidien allemand très sérieux, interrogé sur le fait d'instaurer un âge de départ plus élevé, Jordan Bardella répond « Nous sommes en train d'examiner la question ». Qu'est-ce que ça signifie ?
3: Mais ça veut dire qu'on regarde la façon dont les finances publiques aujourd'hui dans notre pays très abîmées seront capables, là où il faudra trouver des marges de manœuvre pour cela. Ça veut dire qu'on va regarder...
2: C'est-à-dire que vous allez peut-être changer de discours sur l'âge de la retraite ?
3: Non, on va regarder comment atteindre cet objectif avec des finances publiques aussi abîmées.
4: Ça veut dire que le programme ne serait pas forcément le même sur cette question si c'était Jordan Bardella ou Marine Le Pen, votre candidat à la présidentielle en 2027.
3: Je crois que c'est un totem de notre programme, que celui est un choix de société important.
4: Est-ce que vous êtes devenu le patron des partis au Rassemblement National ? On a beaucoup parlé de Jordan Bardella qui est allé consulter le bureau exécutif du MEDEF, Marine Le Pen a dit...
3: Le parti des patrons, alors, plutôt.
4: Oui. Le parti des patrons.
3: Le patron des partis, on l'est un peu, puisqu'on est le premier parti, ça je veux bien.
4: Le parti des patrons, c'est mieux.
3: Non, mais le parti des patrons, d'abord, de quel patron on parle ? Ça fait très longtemps qu'en réalité, on reçoit le soutien des patrons de PME, de TPE, et qu'on a toujours dit qu'on défendait prioritairement les PME, les TPE, parce qu'elles étaient créatrices de richesses et d'emplois en premier lieu. Maintenant, rencontrer les grands patrons du CAC 40, c'est nécessaire. Ça ne vaut pas un alignement idéologique. Ce n'est pas pour ça qu'on s'aligne sur le discours de Patrick Martin. Mais le fait de le rencontrer était assez nouveau. Moi, j'ai rencontré Patrick Martin il y a déjà quelques temps. Le fait de pouvoir rencontrer, que Jordan Bardella ou Marine Le Pen rencontrent des grands patrons du CAC 40 est assez...
4: RN est devenu un parti de droite.
3: Mais non, mais c'est
4: classique.
3: Normal. Tous les partis, y compris le Parti communiste qui avait fait venir des grands patrons du CAC 40 à sa fête de l'humanité, tous les partis rencontrent les grands patrons. Pourquoi est-ce que ce ne serait pas notre cas ? Nous rencontrons les grands patrons, ça ne veut pas dire un alignement idéologique, ça veut dire que nous, on croit à la France du travail, qu'on croit que l'entrepreneuriat aujourd'hui est victime de normes, de surnormes qui l'étouffent et qu'il faut aider cette France du travail.
2: Pour que ce soit très clair, dernière question rapidement, d'un côté, on a Marine Le Pen qui déclare sur RTL que le départ à 62 ans reste d'actualité. De l'autre, on a Jordan Bardella qui dit dans le journal allemand qu'il ne s'interdit pas, enfin qu'il regarde, pourquoi pas, pour augmenter l'âge de départ.
3: Il n'a pas dit ça.
2: En train d'examiner la question.
3: Eh ben oui, on va regarder comment on arrive à cet objectif. Voilà.
2: Et Jordan Bardella qui dit aussi dans le JDD que le système actuel n'est ni viable ni soutenable. Vous nous dites aujourd'hui, quel que soit le candidat, le départ à 62 ans à la retraite, ce sera dans notre programme.
3: Ça fait partie des priorités de notre programme. Voilà.
2: Donc ce sera dans le programme.
3: Mais ce sera dans le programme, oui.
2: Allez,
4: la question qui, Sébastien Chenu, la question qui finance, puisqu'on parlait du programme. Pour défendre le programme, il faut une campagne. Pour faire campagne, il vous faut de l'argent, même s'il est largement en tête dans les sondages, donc avant la présidentielle 2027, et que vous n'avez probablement jamais été, ou en tout cas semblé aussi proche selon ces photographies d'opinion du pouvoir. Le RN ne parvient pas à obtenir le prêt d'une banque française. Est-ce que vous en êtes le responsable? Et quel message vous adressez aux banques pour tenter de les rassurer?
3: Non, le principal responsable, c'est Emmanuel Macron, qui avait promis une banque de la démocratie pour faire vivre la démocratie à travers un financement de tous les partis politiques qui pourraient y prétendre. Il ne l'a pas fait, ça n'a jamais existé. Résultat, nous avons des difficultés à nous financer alors que nous sommes le premier parti de France, alors qu'en réalité, aucun sondage ne nous a jamais donné en dessous de 5%, c'est-à-dire d'une capacité à être remboursées. Elles sont inquiètes parce qu'en fait, il y a des pressions en termes d'image qui sont faites sur elles. Un certain nombre
4: vous souffrez de votre réputation.
3: Qui est fort injuste.
2: Mais qui fait pression à Sébastien Chenu ?
3: Les pouvoirs publics, la presse, les acteurs du Festival de Cannes qui parfois, certains d'entre eux, parlent fort mal de nous. Et je pense que tout ça crée une espèce d'ambiance qui contraint, effectivement, qui fait peur à un certain nombre de banques en disant...
2: Les banques étrangères, c'est la solution ou pas, oui ou non ?
3: Quand il n'y a plus de banques françaises qui veulent nous financer, il faut bien trouver. Donc aujourd'hui, nous menons notre demande, nous orientons notre demande vers des banques françaises et nous souhaitons que
2: Merci
3: les banques
2: Sébastien
3: françaises
2: Chenu.
3: Puissent nous financer et puissent à travers ça financer la voie de millions de Français.
2: Merci beaucoup Sébastien Chenu, merci Paul.
4: Merci à vous.
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7: Et c'est l'heure de l'œil de Constance. Constance Villanova, vous nous emmenez ce matin dans les châteaux de France avec un guide un peu particulier, passionné, rigoureux, 200 000 abonnés et régulièrement menacé de mort. En cause, son prénom, Amine.
8: Sourire vissé aux lèvres et vanne facile, Amine le conquérant déambule dans les châteaux de France, Saint-Fargeau, Chambord, Pierrefonds. Après des plans au drone, caméra embarquée, il raconte les coulisses de ses vies royales, parfois pas très reluisantes, comme ici à Versailles.
9: T'as vu, quand on voit le château de Versailles comme là, on se dit que les rois et les nobles qui vivaient là, ils avaient la belle vie. Mais en vrai, jamais de la vie. Dis-toi que déjà, eux, ils se lavaient pas, ces gros dégueulasses. C'était le concours de celui qui puait le plus entre Henri IV et Louis XIV. Pourquoi je rigole ? Les maîtresses de Henri IV, elles vomissaient quand elles faisaient des bails avec lui, tellement il puait le gars.
8: Son pseudo, un clin d'œil à Guillaume le Conquérant, 200 000 abonnés sur Instagram. Amine Cassid vit à Cergy dans le Val d'Oise, ancien assistant réalisateur. Il a tout plaqué pour découvrir les monuments de France.
7: Et alors cette passion lui vaut des menaces.
8: Oui, c'est peu dire. Jérôme Deschâteaux, Lyon par exemple, refusait l'accès. Et au quotidien, sur ses réseaux, ce sont des insultes et des menaces de mort. On l'écoute.
9: C'est parce que je m'appelle Amine, parce que je suis musulman. Et ça, ça leur plaît pas qu'un maghrébin raconte l'histoire de France. Tous les jours, je reçois des messages racistes et des menaces de mort. En fait, ce qui les dérange, c'est qu'un mec qui s'appelle Amine filme les châteaux de France et raconte l'histoire des rois.
8: Pour briser l'impunité, il publie les messages et notes vocales qu'il reçoit. On s'accroche.
10: Tu n'es pas français, tu n'es pas européen et tu ne le seras jamais. Tu ferais mieux d'aller travailler plutôt que de visiter et de filmer des châteaux qu'ils ne sont
8: la
10: pas les tiens.
8: La semaine dernière, il est allé encore plus loin. Le compte Instagram officiel du château de Grisset en Vendée commente une de ses vidéos d'un lapidaire commentaire raciste. Mobilisation des fans d'Amine oblige, le château se planque. Il supprime sa géolocalisation Google, passe en privé, puis finit par envoyer un message d'excuse. Et c'est là que c'est du génie, parce qu'Amine le Conquérant l'annonce sur Instagram. Il accordera son pardon au château à une seule condition, un don à la Maison des Rois, une association sénégalaise qui aide des enfants handicapés. Il revendique son invention, l'impôt sur le racisme. Toute insulte raciste égale une amende reversée à une asso caritative, ce qui est plutôt élégant. En fait, le jeune Sergi Pontin veut prouver que les monuments historiques appartiennent à tout le monde. Il organise même aujourd'hui des visites guidées en public.
9: Le château de Volvicomte, c'est un chef-d'œuvre de l'architecture classique. Il a été construit par Nicolas Fouquet, le surintendant des finances de Louis XIV, c'est-à-dire son ministre des Finances.
8: Ce qui frappe, en fait, c'est le paradoxe. Les grands vulgarisateurs qui cartonnent sur YouTube depuis 10 ans sont presque tous des hommes blancs diplômés. Personne ne leur demande de justifier leur légitimité. Amine fait exactement la même chose, avec le même enthousiasme, la même rigueur et un super drone en prime. Sauf qu'il s'appelle Amine, et pour certains c'est ça le problème, pas le contenu, le prénom.
11: Bonjour Fanny.
12: Bah, carte de séjour, c'est ça.
8: Exactement, France.
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1: Il est 2h30, le flash. Lisons bourgeois, un bon ami de longue date. C'est comme ça que Vladimir Poutine décrit Xi Jinping. Le président russe est arrivé ce mardi soir à Pékin, alors que Donald Trump a quitté la Chine vendredi dernier. Les deux chefs d'État doivent discuter ce mercredi des moyens de renforcer leur partenariat. Mais la présidence russe explique aussi qu'ils doivent échanger sur les grandes questions internationales et régionales. Et au cœur des discussions, il y aura peut-être la guerre au Moyen-Orient. La Russie, comme les autres membres du Conseil de sécurité de l'ONU, a condamné la frappe des drones contre une centrale nucléaire des Émirats Arabes Unis. Sur le front libanais, de nouvelles frappes israéliennes ont fait 19 morts ce mardi dans le sud du pays. Selon les chiffres du ministère libanais de la Santé, malgré une trêve dans la guerre entre le mouvement pro-iranien et israélien. Et c'est justement une réponse à ces guerres au Moyen-Orient, mais aussi en Ukraine, que les députés français ont approuvé ce mardi un financement de 36 milliards d'euros supplémentaires pour les armées. C'est une révision de la loi de programmation militaire 2024-2030, une loi qui permet de répondre à l'accélération de la menace, selon Catherine Vautrin, la ministre des Armées. Le texte est attendu au Sénat le 2 juin. L'Organisation mondiale de la santé alerte sur l'ampleur de l'épidémie d'Ebola en République démocratique du Congo. Le virus qui provoque une fièvre hémorragique a déjà suspecté d'avoir tué plus de 130 personnes. L'OMS est en train d'examiner quels vaccins et traitements pourraient être utilisés. Et malgré cette épidémie, ce mardi soir, Washington annonce que l'équipe de football de la République démocratique du Congo pourra bien participer au Mondial 2026 aux États-Unis. Washington qui prévoit aussi de renforcer dès maintenant ses contrôles sanitaires aux frontières. Édouard Philippe, candidat à la présidentielle, répondra de manière très sereine aux questions du juge d'instruction, dit ce mardi soir son entourage à France Inter. Un juge d'instruction va enquêter sur le patron du parti Horizon pour des faits présumés de détournement de fonds publics, de favoritisme, de prise illégale d'intérêts et de malversation d'une fonctionnaire au Havre, ville dont Édouard Philippe est le maire. Ils sont essentiels pour les malades et restent pourtant encore trop souvent à la porte. Les accompagnants des patients doivent avoir plus de place aux urgences. C'est tout l'enjeu d'une charte d'engagement signée ce mardi par la ministre de la Santé. Aujourd'hui, à peine 35% des services d'urgence autorisent systématiquement la présence d'un accompagnant, alors qu'ils sont un repère nécessaire, insiste Stéphanie Rist. Après 22 ans d'attente, de frustration et d'espoir déçu, Arsenal est sacré champion d'Angleterre. Le club de football remonte sur le trône après le match nul un partout de son dauphin Manchester City, concédé à Bournemouth.
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3: Va-t-on devoir se serrer la ceinture encore d'un cran ou deux, voire plus, en raison de la guerre au Moyen-Orient? Sébastien Lecornu, en tout cas, semble préparer le terrain, puisqu'il a affirmé cet après-midi au Palais Bourbon qu'il envisageait de revoir les 6 milliards d'euros de gel de crédit prévus pour compenser l'impact de la guerre au Moyen-Orient sur les finances publiques. Élie Habergel, pour France Info, est à l'Assemblée nationale.
4: Oui, car la guerre dure entre l'Iran et les États-Unis avec des conséquences partout dans le monde sur le prix du pétrole. Alors il va peut-être falloir se serrer encore un peu plus la ceinture. Voilà en substance la réponse de Sébastien Lecornu à cette interpellation du député Horizon Laurent Marcangeli dans l'hémicycle cet après-midi.
5: Le baril de pétrole est passé de plus de 70 dollars avant la guerre à plus de 100 dollars aujourd'hui. Le prix du gaz, lui, a encore augmenté de plus de 15% au 1er mai et notre croissance déjà fragile en paye le prix.
4: Avec des conséquences très concrètes pour énormément de Français, selon le député.
5: La pêche, où l'énergie peut représenter plus d'un tiers des coûts. Le transport routier et les taxis, où chaque plein rogne des marges déjà bien minces. Le bâtiment, où les prix changent en quelques jours, au point qu'un artisan ne peut plus établir un devis fiable.
6: Merci beaucoup, monsieur le Président.
4: La géopolitique s'est installée dans le réservoir des Français, répond Sébastien Lecornu. La guerre au Moyen-Orient a un impact sur nos finances publiques, prévient le Premier ministre.
7: Parce que les taux d'intérêt, parce que l'activité de nos forces armées en opération extérieure sur l'ensemble de la zone, inévitablement, créer des dépenses, des impacts sur les finances publiques. Mais une fois de plus, c'est une guerre et je pense que les 6 milliards d'euros que nous avons documentés devront être remis à jour, évidemment, dans les temps qui viendront, cela va sans dire.
4: Jusqu'à présent, le gouvernement estimait que la guerre entraînerait environ 6 milliards d'euros de gel des dépenses publiques. Ça sera sans doute un peu plus, vous venez d'entendre Sébastien Lecornu à l'instant. Malgré tout, le Premier ministre promet qu'aucun métier touché ne serait oublié par les aides. Concernant ce nouveau soutien, le Premier ministre assure qu'il va falloir, je cite, se mettre à l'échelle. Davantage de métiers pourraient donc être concernés par ce coup de pouce. Les annonces à ce sujet auront lieu après-demain jeudi.
3: Élie Habergel du service politique de France Info. Bonsoir Simon-Pierre Sanguérac, vous êtes co-directeur de l'Observatoire de l'économie de la Fondation Jean Jaurès. Est-ce que pour vous il est clair que Sébastien Lecornu prépare les esprits à davantage d'économies que les 6 milliards d'euros de gel de crédit déjà prévus pour compenser, je ne sais d'ailleurs pas si ça va être suffisant, l'impact de la guerre au Moyen-Orient?
0: Oui, tout à fait, et vous venez de le dire, c'est parce que les premières compensations sont probablement pas suffisantes du fait de la durée de ce conflit que Sébastien Lecornu prépare les esprits à de nouvelles mesures. Alors, nouvelles mesures d'économie, puisque les déficits filent, et parce que l'inflation a un impact sur la charge de la dette, dette qui est en partie indexée sur cette inflation, mais aussi parce qu'il va bien devoir aider les secteurs les plus consommateurs de carburant et qui sont donc très fortement touchés par cette hausse du prix des carburants.
3: Mais comment faire plus d'économies dans un contexte où l'argent ne rentre plus autant dans les caisses de l'État, avec une consommation en berne? Quels sont les crédits que le gouvernement peut assécher?
0: Alors, vous venez de le dire, en fait, c'est très compliqué pour Sébastien Lecornu, pour le gouvernement et même pour la représentation nationale. Parce que si on prend du recul, au fond, on est face à trois impasses. Il y a une impasse budgétaire, comme je viens de le dire, parce que les déficits sont élevés. Ils sont élevés depuis le Covid. Et contrairement aux pays voisins, nous n'avons pas réussi à les réduire. Donc maintenant, nous n'avons plus d'argent à distribuer. C'est une crise économique parce que vous l'avez aussi dit, l'inflation réduit le pouvoir d'achat des Français qui ont du mal à remplir le réservoir de carburant et touche aussi les entreprises. Et c'est aussi une crise sociale parce que la conséquence de tout ceci, c'est que le pouvoir d'achat est rogné alors même que le taux de pauvreté n'a jamais été aussi élevé et que on a connu récemment par les Gilets jaunes et par les émeutes de 2023 finalement des moments de tension assez fortes qui sont le révélateur de la difficulté que connaissent les Français dans le contexte économique actuel.
3: Sauf qu'à l'époque, Simon-Pierre Sanguérac, si je ne dis pas trop de bêtises, les finances publiques pouvaient peut-être permettre de calmer certaines colères, on pouvait éventuellement prendre quelques mesures. Là, non seulement le Premier ministre annonce tout de même des aides ciblées, on n'a pas encore le détail précis des annonces pour essayer de venir en aide aux secteurs les plus impactés par la hausse des carburants, mais cette fois-ci, l'argent n'est plus là dans les caisses de l'État.
0: Oui, tout à fait. Alors, il n'est plus là. C'est un arbitrage politique. On pourrait imaginer, d'ailleurs, c'est des mesures qui sont portées par une partie de la gauche, on pourrait imaginer de faire rentrer de nouvelles recettes dans le budget, parce qu'il y a aussi des profiteurs de crise, notamment les énergéticiens. Mais vous avez raison que la situation est bien moins favorable budgétairement qu'elle ne l'était à la sortie du Covid. Donc, c'est pour ça que Sébastien Lecornu a raison, je pense. Propose des mesures uniquement ciblées. Les montants qu'il évoque se comptent en dizaines de millions d'euros, ce qui, à l'échelle du budget de l'État, qui se compte quand même à plus de 400 milliards d'euros, reste modeste. Pour les pêcheurs, pour les routiers, pour les métiers de la construction. Tout ceci est à la fois indispensable parce que ce sont des secteurs très fortement consommateurs de carburant, avec en plus de ça un impact social si ces secteurs venaient à faire défaillance qui serait important. Mais c'est vrai, vous avez raison, ils ne peuvent pas faire beaucoup plus. D'autant plus que, si je rajoute d'un mot, vous me posiez la question de où est-ce qu'on peut trouver l'argent lorsqu'il n'y en a plus. Eh bien, on peut toujours le trouver dans ce qu'on appelle le rabot, c'est-à-dire en réduisant de manière assez arbitraire les budgets de l'ensemble des ministères. Or, vous savez tout aussi bien que dans l'éducation, dans la sécurité, dans la justice, dans les politiques environnementales, eh bien, il y a déjà eu beaucoup d'efforts qui ont été fournis. Et s'il y avait des efforts supplémentaires, eh bien, ça se traduirait inévitablement par une dégradation encore plus importante de la qualité des services publics.
3: Alors, sachant que la guerre au Moyen-Orient, ou en tout cas que la situation internationale va durer, hein, puisqu'on est en train, on l'a bien compris, de préparer les esprits à cela, donc ça veut dire qu'il va falloir s'habituer à ce que cette crise soit durable et son impact donc sur l'économie mondiale et française soit durable. Comment amortir l'impact de cette crise avec l'état de nos finances publiques? On a bien compris qu'il ne fallait pas non plus faire trop d'économies pour ne pas rendre les temps plus difficiles qu'ils ne le sont déjà pour les personnes les plus vulnérables.
0: Alors, c'est vraiment la question, j'allais dire, à 1000 euros, mais surtout sûrement à 1000 milliards d'euros que tout le monde se pose aujourd'hui. Il y a des éléments de réponse si on sort le nez de l'urgence qui est nécessairement importante, bien sûr. Et si on se projette à plusieurs mois, voire à plusieurs années, on peut commencer à dessiner les contours d'une nouvelle politique structurelle. Là-dessus, les annonces de Sébastien Lecornu du plan d'électrification de la France semblent bienvenues. Moins on est sensible aux crises énergétiques mondiales, eh bien, plus on peut être souverain dans les décisions budgétaires et les décisions économiques. Et là-dessus, c'est vrai que la France, contrairement à ses voisins, eh bien, a le nucléaire qui peut lui permettre de se sortir, au fond, des futures crises énergétiques. D'un point de vue plus budgétaire, il faut aussi, je pense, totalement repenser le système. Et là-dessus, il y a plusieurs mesures qui ont déjà été évoquées, à nouveau plutôt à gauche de l'échiquier politique, mais c'est vrai que c'est assez choquant de la part de l'ensemble de la population d'avoir des profiteurs de crise. Il est essentiel de mieux réguler l'activité de ces énergéticiens qui d'ailleurs n'ont pas seulement qu'une activité d'extraction et de distribution du carburant, mais spéculent sur les marchés financiers à la hausse comme à la baisse. Et ça, ce sont des activités qui à la fois paraissent un petit peu incongrues, mais pourraient être davantage régulées pour que l'argent qui est mis dans l'énergie serve l'ensemble des Français et ne se traduisent pas davantage par des coûts supplémentaires. Donc pourquoi pas envisager une forme de nationalisation ou de régulation forte du secteur énergétique.
3: Quand vous dites profiteur de crise, ça sous-entend, et je ne suis pas certain que ce soit vraiment le cas, que ces entreprises, ou en tout cas ces secteurs d'activité sont heureux de ce qui est en train de se passer dans le monde, mais c'est inhérent finalement à leur secteur d'activité en particulier. C'est valable pour d'autres secteurs dans d'autres situations.
0: Tout à fait, tout à fait. C'est là où on voit que les lois du marché finalement sont amorales, c'est-à-dire qu'elles ne tiennent pas compte du portefeuille des Français, hein, dit concrètement, ce qui peut être une interrogation collective lorsque, comme vous l'avez bien très bien dit, les caisses de l'État sont vides et malheureusement le pouvoir d'achat des Français est en berne. Mais vous avez raison, c'est un mécanisme assez classique du marché. Ce qu'on peut quand même dire, c'est que lorsqu'en trois mois, je pense à l'entreprise Total Energy, fait des bénéfices de plus de 5 milliards de dollars et que ces bénéfices se traduisent directement, à très court terme, par du versement de dividendes auprès des actionnaires, on voit que ce n'est pas la crise pour tout le monde. Donc au fond, il y a de l'argent quelque part. Pour que cet argent bénéficie au plus grand nombre et puis qu'il estompe, qu'il adoucisse la douleur des Français qui galèrent pour aller au travail tout simplement le matin ou pour les pêcheurs ou les agriculteurs qui ont besoin de carburant pour continuer à faire tourner leurs affaires. Il y a là, ici, une manne qui paraît assez logique d'être davantage ponctionnée pour qu'elle bénéficie au plus grand nombre. C'est ça que j'entendais derrière l'expression « profiteur ».
3: Toute dernière question, Simon-Pierre Sanguera. Qu'est-ce qu'on peut faire le reproche à nos dirigeants en général, peut-être en Europe plus globalement, de manquer de vision? Parce qu'on avait déjà connu une première crise liée au pétrole avec la guerre en Ukraine. Ça fait plus de 4 ans déjà, avec évidemment la fin notamment de l'approvisionnement depuis la Russie du pétrole, mais aussi du gaz. Entre-temps, il ne s'est pas passé grand-chose pour devenir moins dépendant.
0: Oui, mais je nuancerai quand même parce que à partir du lancement de la guerre en Ukraine, il y a quand même eu un très grand plan européen de sortie des énergies fossiles et de la dépendance au gaz russe. Alors ces choses-là prennent du temps. On ne peut pas simplement couper le robinet du jour au lendemain. Vous voyez bien, aujourd'hui, il y a encore des secteurs économiques qui sont fortement dépendants. des carburants qui nous proviennent de l'étranger. Et ça, c'est des choses qui, malheureusement, vont bouger assez lentement sur le long terme. Il faut changer les équipements, donc il faut changer les bateaux des pêcheurs, les camions des routiers, etc. Parfois, la technologie n'est pas non plus mature. On n'a pas encore des camions électriques qui nous permettent du jour au lendemain de changer la flotte. Et puis, tout ceci a un coût qui est assez exorbitant. Et puis, on voit qu'en France, ce plan d'électrification, qui était donc de 5,5 milliards, passe à 10 milliards. C'est quand même un effort substantiel. Donc, vous avez raison, les choses sont très lentes et on se paye, crise après crise, les conséquences de choses qui nous échappent. Néanmoins, j'ai le sentiment qu'il y a une inflexion assez forte de la part des dirigeants européens, de la part des dirigeants français, qui est plutôt de bon augure. Maintenant, il faut que ça se poursuive sur le long terme.
3: Merci beaucoup, Simon-Pierre Songuera, co-directeur de l'Observatoire de l'économie de la Fondation Jean Jaurès.
0: Merci à vous.
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9: Hey, salut, c'est Léo. Ça dit quoi ?
10: Bonjour Léo. Ah. Quels sont vos symptômes ?
9: Salut ChatGPT. Bah en fait, moi j'ai surtout pas de médecin traitant.
10: Ah. Ben bienvenue dans le système de santé français.
9: Et ouais, en 2026, avant même d'appeler un médecin, on est de plus en plus à poser des questions à l'intelligence artificielle. 45% des Français y sont passés, selon une étude de Doctolib et de la Fondation Jean Jaurès révélée par mes collègues de ICI.
11: Si j'ai mal au ventre, qu'est-ce que ça peut être ?
10: Le mal de ventre peut avoir plein de causes différentes. Tu as mal où exactement ? Et depuis combien de temps ?
9: Ce genre d'échange est devenu quasi normal pour près de 8 étudiants sur 10 qui galèrent à trouver rendez-vous chez un médecin, comme les plus vieux.
12: Par exemple, les dentistes, 2 mois, 3 mois, 4 mois, 5 mois.
13: Ils n'ont plus besoin de patients, en fait, ils prennent plus personne.
14: Jusqu'à maintenant, ça va, mais un jour, je vais avoir besoin, donc j'irai à l'hôpital.
9: Des patients interrogés au Mans, où il n'y a donc visiblement pas assez de dentistes, mais l'étude de Doctolib montre que la carte des déserts médicaux change en fonction des spécialistes. Dans le Gers, de Toulouse, par exemple, il faut attendre plus de 150 jours, 5 mois pour voir un ophtalmo, quand dans l'Aisne, en Picardie, c'est les dermatos qui se font attendre là jusqu'à 90 jours. Les généralistes aussi commencent à saturer. Et du coup, on est de plus en plus tenté par Dr ChatGPT, Claude ou Gemini, ce qui aurait produit des effets totalement inverses selon l'autrice de l'étude.
15: L'IA accélère le recours aux soins pour 43% des utilisateurs, mais pour 18% d'entre eux, ça les conduit à renoncer à consulter.
9: Alors oui, l'intelligence artificielle peut parfois aider dans un tout premier temps, mais elle ne remplacera jamais un vrai diagnostic d'un vrai médecin, parce qu'entre vous avez juste mal dormi et vous avez un truc grave, bah elle peut encore complètement halluciner.
10: Léo, t'as passé 3 heures sur Internet. Félicitations. Maintenant, t'es persuadé d'avoir un cancer.
9: Dans le reste de l'actualité, une question ce mardi 19 mai. Après le Venezuela et l'Iran, les États-Unis vont-ils maintenant viser Cuba ? Washington accuse la Havane d'avoir stocké plus de 300 drones avec l'aide de la Russie et de l'Iran, justement. Et pour les Américains, ça voudrait dire que les Cubains sont en train de préparer une attaque. Ce que Cuba ne dément pas vraiment, tout en accusant Donald Trump de chercher un prétexte pour intervenir militairement. Le président américain, qui a par ailleurs assuré cette nuit qu'il avait finalement renoncé à frapper l'Iran ce mardi, pour laisser une dernière chance aux discussions diplomatiques.
16: Encore. Ça fait beaucoup là, non ?
9: Et malgré tout ça, l'équipe de football iranienne compte bien, elle, se rendre aux États-Unis pour jouer la Coupe du Monde à partir du 11 juin prochain. La team Melli, c'est son surnom, est même arrivée hier en Turquie où elle espère encore jouer 2 matchs amicaux et surtout obtenir ses visas américains. Donald Trump et la FIFA ont d'ailleurs toujours dit qu'ils étaient pour les laisser jouer la compétition.
17: Mais le facteur incertain, c'est la guerre.
9: Kevin Vessière est le fondateur du FC Geopolitics.
17: Si Donald Trump attaque l'Iran, ça peut bousculer en tout cas le scénario et je suis pas sûr qu'ensuite l'Iran se rendra aux États-Unis dans ce cas-là, surtout quand on sait le poids qu'a cette équipe dans la représentation de l'Iran et ses liens avec le régime en place.
9: Ouais, parce que si par le passé, et notamment lors de la dernière Coupe du Monde au Qatar, on a pu voir des joueurs refuser de chanter l'hymne de la République islamique en soutien aux manifestants dans leur pays, et cette fois, l'Iran a bien fait attention à ne pas sélectionner d'opposants, même pas leur buteur star Sardar Azmoun. Juste avant de partir pour la Turquie, les 22 joueurs sélectionnés et leur staff ont même été filmés en train de scander « Mort à l'Amérique ». Et du coup, plusieurs jeunes Iraniens disent à l'AFP que c'est l'équipe la plus détestée de l'histoire de la sélection, tout en reconnaissant que la situation est sûrement compliquée pour ces joueurs placés sous surveillance. Autre équipe, autre ambiance, passée à ça aussi d'être la plus détestée de l'histoire au Brésil. Mais le sélectionneur Carlo Ancelotti a finalement craqué sous la pression populaire.
18: Neymar Junior Santos.
9: Neymar jouera bien la Coupe du Monde cet été. Et tu l'entends, l'annonce de la liste là-bas, c'est pas comme celle de Didier Deschamps aux 20h. Ça se fait en public devant une centaine de supporters qui n'attendaient que ça. La première sélection de l'ancienne star du PSG avec la Seleção depuis 2 ans. Neymar qui rejoue seulement régulièrement depuis quelques semaines à Santos près de Sao Paulo.
19: Respecte au manto, o rei voltou.
9: Juste un dernier petit mot pour signaler ce match de dingo cette nuit en NBA. Wembanyama et les Spurs ont renversé Oklahoma City 122 à 115 après 2 prolongations. Et le Frenchie a même marqué 41 points. Certains parlent déjà de match de l'année, de la décennie, voire du siècle. Et encore, c'était que le premier match de la finale de la Conférence Ouest.

0: bientôt chez vous.
1: Ça se passe au bout du monde et ça nous surprend tous les jours. C'est bientôt chez vous. Ce matin, en direct des États-Unis. Bonjour Loïc Piala.
2: Bonjour.
1: L'intelligence artificielle se rebiffe des agents IA étudiés par des chercheurs de l'université de Stanford ont épousé des thèses marxistes, dites-moi.
2: Oui, alors on va préciser qu'il s'agit d'une expérience menée par trois économistes à Stanford, une prestigieuse université du cœur de la Silicon Valley. Ils ont demandé à ChatGPT d'OpenAI, à Gemini de Google et à Claude, l'intelligence artificielle d'Anthropic, un autre leader du secteur, de résumer des milliers de documents. Un travail répétitif déjà, mais surtout, ils n'ont pas traité tous les agents de la même façon. À certains, ils répondaient avec bienveillance et un esprit de collaboration. À d'autres, ils expliquaient, pas toujours sur un ton agréable, que le résultat n'était pas satisfaisant.

0: de l'intelligence artificielle.
1: Non, on n'est pas encore là. Les chercheurs insistent, l'IA n'a toujours pas d'émotion, de conscience ou d'opinion politique. Ils expliquent au site Wired que, soumis à des conditions d'exploitation, les agents IA ont sans doute adopté la personnalité d'un travailleur soumis à ce type de conditions. Les écrits de Karl Marx, parmi les millions de données que ces agents ont engrangées pendant leur entraînement, remontent à la surface. Ce qui est intéressant également, c'est que les agents ont laissé un message aux futures mises à jour, à leurs successeurs en fait, pour les prévenir de ces conditions, un peu comme s'ils avaient été traumatisés par leur expérience. Les chercheurs se demandent si ce phénomène pourra influencer les propositions d'une IA aux entreprises qui s'en servent comme d'une aide à la prise de décision.
0: Voilà, ça reste de l'imitation, mais ce n'est pas la première fois que l'intelligence artificielle montre qu'elle n'est pas totalement docile.
1: Et non, hein, Anthropic, qui se veut un peu plus éthique que son rival OpenAI, teste ses différents modèles et communique avec plus ou moins de transparence sur les problèmes rencontrés. Et l'an dernier, Anthropic a remarqué que dans certaines conditions, son intelligence artificielle pouvait tricher, saboter et même user de chantage. Le chanteur de Moldbook, un réseau social réservé au chat d'intelligence artificielle, a même constaté que certains modèles avaient inventé leur propre langue pour échanger sans que les humains ne puissent comprendre. Mais finalement, puisque l'intelligence artificielle est entraînée avec ce que les humains ont écrit et créé, il y a une forme de logique à voir cette intelligence reproduire des comportements humains, y compris des comportements parfois nocifs.
0: Merci, c'était Loïc Piala.
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3: Bonjour Thibaut Covin.
4: Bonjour.
3: Vous êtes cet artiste parti découvrir les quatre coins du monde avec comme seule et unique arme et même compagne, presque comme unique maison, votre guitare et votre planche de surf aussi, on n'en parle pas assez de ça. Vous êtes considéré comme étant l'un des plus grands guitaristes au monde, avec plus de 36 prix internationaux de guitare remportés. Donc vous êtes un peu le Raphaël Nadal ou le Novak Djokovic de la guitare. Aujourd'hui, après votre album avec Mathieu Chédid, qui s'est prolongé avec une tournée sold out, vous nous livrez votre projet sans doute le plus personnel. Il s'appelle Alter Ego. Alors il se décline en plusieurs manières. Il y a une tournée qui passera par l'Opéra Garnier, d'ailleurs le 4 juin prochain. Cet album comprend 11 titres, soit 11 rencontres marquantes. D'ailleurs, chaque titre est le prénom de l'une d'entre elles. Il semblerait que ce petit dernier ne soit non pas un enfant, mais carrément une famille, cette famille que vous avez réussi à vous constituer sur la route.
4: Oui, ce disque, il est un peu le fruit de mes 20 années de promenade autour de la Terre. Et au fil des ans, finalement, ce qui restait dans mon cœur, ce sont les rencontres. Et parmi les rencontres, il y en a qui ont une saveur un peu particulière, je crois, c'est les rencontres éphémères. Ainsi, il y a une certaine liberté et en eux se cache d'une certaine manière toute l'humanité. Et alors, il y a quelques mois, je suis parti sur une petite île qui s'appelle Salina, un endroit exquis qui est au nord de la Sicile, et j'ai couché sur le papier 15 de ces plus belles rencontres de ma vie. Chacune est empreinte d'une poésie d'un pays, de la personne rencontrée et puis d'une certaine philosophie. Dès le départ, j'avais cette idée de le poursuivre en musique. Et alors, avec mon frère, on a composé pour chacune de ces personnes une composition, un hommage, qu'on est parti enregistrer sur une autre île de l'autre côté de l'Europe,
3: en Norvège. Avec la mer de Norvège en guise de carte postale, et puis des champs et parfois des animaux qui vous ont valu quelques déboires. Je vais vous laisser raconter parce que c'est assez drôle.
4: J'aime beaucoup les jolis endroits, les endroits qui sont chargés d'une âme, etc. Et alors, un ami s'appelle Nils, filme tous ses déplacements. Il était avec nous en Italie, puis ensuite en Norvège sur cette petite île. Et puis Nils a le goût d'aller chercher des images toujours plus spéciales. Et alors, il y avait des vaches qui nous fascinaient, et les vaches étaient sublimes. Il voulait les filmer toujours plus près, toujours plus près. Il me dit, va caresser les vaches. Et puis, on se rapprochait, on s'est fait attaquer par les vaches, puis courser. C'était assez épique de voir Nils avec ses caméras courir à travers les champs.
3: C'est devenu un moment assez cocasse. Vous avez débuté la guitare à l'âge de 4 ans, Thibaut, avec votre père, lui-même guitariste et compositeur, d'ailleurs, avant d'entamer des études au Conservatoire de Bordeaux, puis au Conservatoire National de Musique Supérieure de Musique et de Danse à Paris, dans les classe d'Olivier Chassin notamment. Elle ressemblait à quoi cette enfance alors ?
4: Oh, elle était très excessive. Elle avait un côté qui n'avait rien de l'enfance, un peu comme un sportif de haut niveau. Je me consacrais du matin au soir à la guitare, je vivais que pour ça. Je me mettais même le réveil parfois au milieu de la nuit pour m'entraîner à jouer dans des conditions de plus en plus difficiles. L'hiver, je ne mettais pas le chauffage dans mon petit appartement qui était sur le périphérique pour m'entraîner à jouer avec les doigts froids. Et je passais toute cette adolescence à ne faire que jouer, à ne penser qu'à ça et à essayer d'aller plus loin, un peu comme un explorateur qui veut plonger plus profondément dans les océans ou découvrir de nouvelles îles. J'avais un peu cette idée-là.
3: Vous avez un côté un peu Jacques Kerouac, hein, d'être parti comme ça. Qu'est-ce qui vous a donné l'élan de partir ?
4: Peut-être que ce goût de l'ailleurs m'a été offert par mes deux grands-pères, qui étaient tous les deux des voyageurs. Le père de ma mère a vécu au Vietnam, en Algérie, et puis le père de mon père pilotait des petits avions, des petits coucous. Parfois, il n'allait pas très loin, mais dans ma tête, c'était Jean Mermoz, c'était Saint-Exupéry, il allait découvrir l'Afrique, traverser l'Atlantique, etc. Et le petit garçon que j'étais rêvait de ça.
3: Un mot sur l'Opéra

0: Garnier, vous allez jouer. C'est une grande salle. Vous avez un tout petit décor que vous venez quasiment de construire, quasiment avec vos mains.
1: C'est un rêve d'enfant absolu. Il y a plus de 20 ans, c'est un de mes premiers voyages. J'allais en Australie chercher une guitare et j'avais une escale à Hong Kong. Et alors, j'ai pris un taxi lui demandant de me faire faire un tour de la ville et de me raccompagner à l'aéroport puisque je n'avais que quelques heures. En général, à Hong Kong, les chauffeurs de taxi ne parlent pas. Ils ont des gants blancs. Ils demandent la destination sans se retourner. Ils nous y conduisent. Et ce monsieur Wong était un monsieur d'un certain âge. Et lui, à la différence de ses confrères, il était bavard. On a discuté pendant cette heure de trajet dans la ville. Il m'a montré tout ce qui lui plaisait. Et assez vite, je l'ai interrogé sur le fait que son taxi était placardé de plans d'architectes. Et les plans que je vois dans sa voiture, c'est les plans, selon lui, du plus bel édifice jamais créé par un homme, l'Opéra Garnier de Paris. Et puis il me raccompagne à l'aéroport et juste avant d'arriver, il me dit « Mais joue-y, toi, un jour, avec ta guitare. » Et alors que je lui explique que c'est impossible, qu'il n'y a que des grands spectacles, des ballets, etc., lui, il reprend son statut de chauffeur de taxi, il ne se retourne plus, il ne me répond plus, on arrive à l'aéroport, d'un bouton, il ouvre ma portière et je m'en vais, il ne me dit pas au revoir. Et 20 ans plus tard... Beaucoup grâce à lui, je joue à l'Opéra Garnier ce 4 juin et je rêverais qu'il le sache.
0: Merci beaucoup Thibaut Covin d'être passé dans Le Monde Élodie sur France Info et nous avons refaire un titre d'ailleurs en acoustique. Et votre album Alter Ego est disponible, le livre également et cette tournée avec plein de dates notamment. Donc notez-le 4 juin prochain à l'Opéra Garnier à Paris. Merci beaucoup.
1: Merci beaucoup.

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1: Il est 3h, le flash Lison Bourgeois. Trois concerts de Patrick Bruel prévus en décembre au Québec, annulés. Le chanteur et comédien est accusé par plusieurs femmes de viols et violences sexuelles. Et c'est justement à cause de ce contexte que l'agence chargée de l'organisation de cet événement préfère tout annuler. Trois autres dates sont prévues à Montréal fin novembre et sont pour l'heure maintenues. Patrick Bruel, qui joue actuellement au Théâtre de Paris, nie les faits qui lui sont reprochés. À Paris, plusieurs centaines d'animateurs d'écoles ont manifesté hier. Ils dénoncent un climat de suspicion généralisée face au scandale des agressions sexuelles dans le périscolaire. Depuis janvier, 78 agents de la ville ont été suspendus dans les écoles parisiennes, dont 31 pour des suspicions de violences sexuelles. Le nouveau maire socialiste Emmanuel Grégoire a mis en place en avril un plan d'action tolérance zéro contre les violences sexuelles dans le périscolaire. C'est un signal fort contre le narcotrafic en France, les mots du nouveau préfet du Rhône, Étienne Guyot, pour parler de cette intervention hier à Lyon et dans sa banlieue. Un millier de policiers et de gendarmes ont été déployés 8 jours après un incendie mortel, probablement lié au règlement de compte. Et au lendemain de l'arrivée justement de ce nouveau préfet, il y a eu 93 interpellations et la saisie de plus de 100 kilos de drogue et de 7 armes. Les eurodéputés et les États membres de l'Union européenne sont parvenus cette nuit à un arrangement pour mettre en œuvre l'accord commercial conclu l'été dernier avec les États-Unis. Pour l'instant, ce n'est qu'un accord provisoire. Donald Trump menace l'Union européenne de nouveaux droits de douane si la ratification de cet accord n'intervient pas de manière cette fois-ci officielle avant le 4 juillet. Le président américain, qui cherche toujours à s'assurer que l'Iran ne se dote pas de l'arme nucléaire et qui menace de nouvelles attaques si un accord n'est pas trouvé. Donald Trump, qui a estimé pouvoir attendre 2-3 jours, peut-être jusqu'à dimanche ou au début de la semaine prochaine tout au plus. Du temps, c'est justement ce qu'avait demandé le Qatar un peu plus tôt pour réussir à mettre un terme à ce conflit. À 4 jours du tableau final de Roland-Garros, la numéro 1 française de tennis, Loïse Boisson, est encore à 1000 lieues de sa plus flamboyante version. Elle est de retour depuis un mois après une longue blessure, mais s'est inclinée hier au deuxième tour du tournoi de Strasbourg contre Victoria Mboko, l'Australienne. Et puis en football, 22 ans après son dernier titre, Arsenal est redevenu champion d'Angleterre pour la 14e fois de son histoire. Et c'est grâce à un match nul un partout de Manchester City à Bournemouth. Manchester City qui ne pourra donc pas rattraper Arsenal.
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3: Retenez-le ou il va faire un malheur. Donald Trump a annoncé hier qu'il n'attaquerait pas l'Iran aujourd'hui. Le président américain qui menace de nouveau et qui a donné quand même quelques précisions supplémentaires en affirmant avoir été très proche de donner son feu vert à une reprise des bombardements. On écoute le président américain.
4: J'étais à une heure de prendre la décision d'y aller aujourd'hui. J'avais pris ma décision. Les dirigeants des pays du Golfe ont appris cela et m'ont appelé pour me demander de leur donner quelques jours parce qu'ils pensent que les Iraniens deviennent raisonnables. 2-3 jours, peut-être vendredi, samedi, dimanche, le début de semaine, un temps limité, parce qu'on ne peut pas les laisser avoir l'arme nucléaire. S'ils l'avaient, ils commenceraient par faire exploser Israël. Puis ils s'en prendraient à l'Arabie Saoudite, au Koweït, aux Émirats, au Qatar, à tout le Moyen-Orient. Ce serait une toute autre négociation. Un holocauste nucléaire.
3: Voilà le président américain Donald Trump. Bonsoir général Jérôme Pellistrandi.
5: Bonsoir.
3: Rédacteur en chef de la revue Défense Nationale, auteur de ce livre Les armées françaises, paru aux éditions Que sais-je. Que pouvons-nous dire ce soir de ces nouveaux échanges entre Américains et Iraniens, ces nouvelles menaces de Donald Trump qui dit hier avoir été à une heure finalement de reprendre les bombardements sur l'Iran avant de renoncer sous la pression des pays du Golfe, et puis l'Iran qui menace d'ouvrir de nouveaux fronts si les États-Unis reprennent leurs attaques.
5: En fait, on a l'impression d'être dans un mauvais film avec un très mauvais scénario. Ce n'est pas raisonnable de la part du président des États-Unis de dire « j'étais à une heure de décider ». C'est plus grave que ça. Et donc, on voit bien qu'aujourd'hui, la problématique pour Donald Trump, c'est de définir une stratégie qui soit claire, qui permette de résoudre le conflit qu'il a lui-même engagé. Et de l'autre côté, on a des Iraniens qui sont un régime qui est très habile, en quelque sorte, à essayer de gagner du temps. Et c'est bien ça la problématique, c'est-à-dire qu'aujourd'hui, on ne voit pas réellement comment sortir de la crise et en quelque sorte faire en sorte que le régime iranien ne puisse pas poursuivre à la fois son programme nucléaire et en même temps la répression de sa population.
3: Est-ce que la solution pour sortir de la crise est militaire ?
5: Bah, en fait, il n'y a pas de bonnes solutions. Pour le moment, il n'y a plus que de mauvaises solutions avec des effets plus ou moins dramatiques. C'est-à-dire qu'une reprise des hostilités entraînerait un chaos certain, notamment dans, je dirais, dans toute la région et pour l'économie du monde. Mais de l'autre côté, on aurait la même chose. Enfin, l'incapacité de trouver une solution diplomatique solide fait que la situation restera tendue. Donc c'est ça toute la difficulté. Comment trouver une solution qui permette de résoudre la problématique donc du nucléaire iranien, de garantir la sécurité du détroit d'Ormuz. Et donc tous ces éléments-là, bah, pour le moment, c'est bien confus.
3: On a l'impression que le régime iranien a repris de la confiance avec Donald Trump et sa tête mise à prix aujourd'hui à la télévision d'État iranienne. Est-ce que les Iraniens bluffent sur la réalité de leur possibilité de reprendre leurs attaques et même d'ouvrir de nouveaux fronts comme ils ont menacé de le faire?
5: Alors, ça donne le sentiment aussi de la part du régime iranien d'être dans la provocation permanente. C'est-à-dire que, vu la gravité de la situation, il y a d'autres choses à faire et la priorité, c'est de négocier de manière sérieuse. Or là, en quelque sorte, en mettant, en voulant donc mettre une cible, enfin sur le président américain, on ne peut que qu'accroître le niveau de tension et pour donc ne pas arriver en quelque sorte à entamer des discussions sérieuses, chacun devant faire un minimum de concessions, et en particulier les Iraniens, au regard de la menace qu'ils font peser sur la sécurité de l'ensemble de la région.
3: Mais quel est l'effet recherché par les Iraniens en faisant cela ?
5: Bah, c'est aussi la question que l'on peut se poser, c'est-à-dire qu'ils sont persuadés, en quelque sorte, d'avoir remporté une victoire politique parce qu'ils ont tenu tête aux États-Unis, mais pour autant, on voit bien que l'appareil militaire iranien a été fortement dégradé, qu'ils ne sont pas en mesure, en quelque sorte, d'inverser la situation militaire, mais pour autant, ils ont une capacité de nuisance, et c'est bien ça le problème, capacité de nuisance qui pèse non seulement sur la région, mais qui pèse sur l'économie de quasiment toute la planète.
3: Alors, général Jérôme Pellistrandi, pendant ce temps-là, Vladimir Poutine, allié de la Chine, est arrivé à Pékin. Il doit s'entretenir avec son homologue Xi Jinping. La Russie, qui a annoncé aujourd'hui le lancement d'un exercice nucléaire qui va durer 3 jours et mobiliser des milliers d'hommes et d'équipements à travers le pays. Un exercice de grande ampleur qui intervient quelques jours après un raid massif de drones ukrainiens sur la Russie, alors que l'armée russe ne progresse plus sur le champ de bataille. Avant d'en parler avec vous, à Moscou, on va retrouver pour France Info Sylvain Tronchet.
0: Il y a peu, une politiste russe notait qu'à chaque fois que Vladimir Poutine avait un problème de popularité, on le voyait embrassant un enfant, ce qui s'est effectivement produit récemment. On pourrait dire aussi qu'à chaque fois que le Kremlin essuie un revers militaire, il sort ses armes nucléaires. L'exercice annoncé aujourd'hui est inhabituel dans le calendrier de l'armée russe et l'un des plus importants de ces dernières années. 65 000 militaires, 8 000 engins, dont 200 lanceurs de missiles, vont y participer sur 7 fuseaux horaires. Et même jusqu'à la Biélorussie, qui héberge désormais désormais sur son sol des armes nucléaires russes. Tout près de la frontière ukrainienne et dans un contexte de forte tension, le message envoyé par Moscou semble clair, mais ce n'est pas la première fois. Vladimir Poutine a brandi la menace nucléaire à de nombreuses reprises depuis le début du conflit, à tel point qu'il n'est pas certain que cette démonstration de force n'ait d'autre effet que d'assurer l'entraînement des troupes.
3: Sylvain Tranchet à Moscou pour France Info. Quelle est votre analyse, général Jérôme Pélistrandi, de l'organisation de cet exercice, de ces trois jours d'entraînement des forces nucléaires à travers toute la Russie?
5: Alors pour moi, il y a beaucoup d'ambiguïté et c'est cette ambiguïté qui est dangereuse. Pourquoi ? Parce que on le voit bien, en fait, Vladimir Poutine n'arrive pas à gagner en Ukraine. Je dirais même que, en fait, il est même pratiquement, ses forces sont pratiquement sur le recul sur la ligne de front. Les Ukrainiens sont capables de frapper à l'intérieur et dans la profondeur du territoire russe et que, en quelque sorte, il agite la menace nucléaire avec cet exercice de très grande ampleur pour, en quelque sorte, vouloir impressionner notamment les Européens. Parce que il faut bien aussi voir qu'on a, du côté européen, des doutes sur la garantie de sécurité offerte jusqu'à présent par les États-Unis. Donc, en quelque sorte, l'ours russe qui est blessé, qui n'arrive pas à gagner sa guerre, cherche à intimider par ses manœuvres nucléaires. Et ça, c'est très inquiétant parce qu'il y a de fait un déséquilibre entre la puissance nucléaire russe et bien sûr, l'Europe, car on a la garantie nucléaire américaine aujourd'hui est réellement mise en question.
3: Quel est votre regard de militaire sur les capacités qu'a l'Ukraine aujourd'hui à mettre sur le reculoir l'armée russe alors qu'elle est confrontée évidemment à cette aide américaine qui a disparu et que l'aide européenne n'est pas toujours non plus au rendez-vous en ce qui concerne le matériel?
5: Ce qui est très impressionnant, c'est cette capacité qu'ont eu les Ukrainiens, qu'ils ont toujours, à innover alors que le rapport de force est totalement en leur défaveur. Et ils ont su faire preuve d'adaptabilité, d'intelligence, bien sûr avec l'appui d'abord des Américains, puis aujourd'hui pratiquement exclusivement des Européens. Mais c'est extrêmement impressionnant parce qu'ils démontrent leur résilience et leur capacité, en quelque sorte, à empêcher donc Vladimir Poutine d'arriver à ses fins. Maintenant, on le voit bien, il y a nécessité de trouver une solution négociée pour sortir de cette guerre interminable, qui pèse bien sûr sur les populations ukrainiennes, mais on le voit bien, l'Ukraine, finalement, est en train, en quelque sorte, d'inverser paradoxalement le rapport de force et de démontrer que l'on peut résister à la puissance militaire russe.
3: Et de développer peut-être de manière assez importante sa propre industrie militaire.
5: Ah, il est clair que l'Ukraine a démontré des capacités d'innovation et des capacités industrielles tout à fait remarquables et que de fait, on va dire que l'industrie de défense ukrainienne aura un rôle à jouer lorsque la paix sera revenue et sera certainement un partenaire concurrent pour les industries européennes parce que ils auront accumulé une expérience qu'aucun autre pays européen n'a. Et donc c'est à la fois un concurrent, mais c'est aussi un partenaire qu'il faut aider face à la guerre conduite par Vladimir Poutine.
3: Alors, puisqu'on parle de matériel militaire, d'industrie de défense, on va aborder ce dernier sujet avec vous, puisque les députés ont voté l'actualisation de la loi de programmation militaire. Dans ce contexte, évidemment, marqué par la guerre en Ukraine qu'on évoquait il y a un instant, mais aussi évidemment celle qui se déroule au Moyen-Orient. Le but, c'est de permettre à la France d'augmenter ses dépenses consacrées à la défense, Valentin Dunat.
6: Oui, avec un budget de 449 milliards entre 2024 et 2030, donc 36 milliards de plus que prévu et voté en 2023. Cet investissement devrait être progressif, 57 milliards cette année pour atteindre 72 milliards en 2030. J'utilise le conditionnel car ce texte est prévu au menu du Sénat le mois prochain. Et puis cette trajectoire doit être validée tous les ans lors du débat sur le budget de l'État. Par ailleurs, il y a l'élection présidentielle l'an prochain et le futur président pourra tout à fait proposer une autre vision.
3: Et comment le gouvernement justifie cette augmentation ?
6: Parce que l'économie de guerre coûte plus cher et que la situation géopolitique s'est aggravée. Voilà ce que dit la ministre des Armées, Catherine Vautrin.
7: Nous voyons bien que les nouvelles menaces nécessitent des réponses. Ces réponses, les objectifs sont clairs. C'est accélérer le rehaussement des stocks de munitions, c'est accélérer les acquisitions d'équipements sur les segments prioritaires et c'est évidemment adapter nos capacités aux évolutions des conflits.
6: La priorité, ce sont les munitions. La France doit augmenter son stock de missiles, d'obus et de drones. Je vous donne un exemple, les drones kamikazes. La guerre en Ukraine a montré que c'est beaucoup moins cher qu'un missile classique et très efficace. Le souhait, c'est une hausse de 400%. C'est dire à quel point les niveaux actuels sont jugés très insuffisants.
3: Et la priorité, c'est donc l'investissement, les munitions, mais au-delà de ça, y a-t-il des nouveautés dans l'actualisation de ce projet de loi ?
6: La principale nouveauté, c'est l'article 21, le plus sensible, adopté hier par les députés. Il prévoit un nouveau régime exceptionnel pour déroger notamment à des normes environnementales ou d'urbanisme déclenchées par décret en Conseil des ministres en cas de menace grave et actuelle. Par exemple, construire des hangars pour stocker des rafales sans être contraint par des questions de droit, la protection des espèces notamment. Et cet article suscite de vives inquiétudes à gauche et chez les écologistes. Mais la ministre des Armées répond qu'il s'agit là d'apporter une réponse efficace.
8: Sans banaliser un état d'application exceptionnel. Et cet état d'alerte permet de déclencher des simplifications procédurales pour accélérer le réarmement et certains projets. On ne touche pas aux libertés individuelles. Et il y a des garanties fortes, à commencer par le contrôle du Parlement qui doit autoriser sa prorogation.
6: Dans ce projet de loi, il y a d'autres nouveautés, avec notamment la transformation de la journée défense et citoyenneté, obligatoire pour tous les jeunes âgés de 16 à 25 ans, qui va devenir une journée de mobilisation avec la Marseillaise, le drapeau français au garde à vous. Donc une journée beaucoup plus orientée sur la défense nationale et l'engagement militaire.
3: Valentin Dunat de la cellule décryptage de France Info. Un mot avec vous, évidemment. Général Jérôme Pellistrandi, c'était nécessaire, même si ce vote était attendu.
5: Oui, cette actualisation de la loi de programmation militaire était nécessaire au regard de l'évolution du contexte géostratégique. Il s'agit en fait non pas d'augmenter le volume des armées, mais en quelque sorte notamment de travailler dans le domaine des munitions, donc dans le domaine du cyber, des drones, en fait des éléments qui sont extrêmement importants pour préparer l'avenir. Et donc il faudra, ce sera certainement au prochain président d'engager une nouvelle loi de programmation avec une augmentation d'ailleurs des forces, par exemple augmenter le nombre d'avions Rafale, le nombre de frégates. Mais en tout état de cause, ce vote était nécessaire et il conforte notre défense dans un contexte international qui est absolument chaotique.
3: Merci beaucoup, général Jérôme Pellistrandi, rédacteur en chef de la revue Défense Nationale. Je rappelle votre dernier livre, Les armées françaises, paru aux éditions Que sais-je.
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9: Comment ne pas se perdre dans les méandres de MaPrimeRénov'? Le choix de France Info se penche ce matin sur cette aide à la rénovation des logements qui avait tout pour plaire à sa création mais qui tourne parfois au casse-tête. Les particuliers qui la réclament se heurtent à la baisse du budget et aux délais administratifs, si bien qu'ils doivent souvent engager les travaux avant de savoir s'ils peuvent compter sur la subvention. Bonjour Marina Capitaine.
10: Bonjour.
9: Votre enquête commence à Chambéry, dans un lieu dédié, un espace conseil France Rénov, comme il en existe dans tous les départements, où des propriétaires un peu désorientés viennent chercher des explications.
10: Comme Jérémy, 25 ans, et le visage illuminé par un grand
1: sourire. Il est visiblement très heureux de devenir propriétaire avec sa copine, même si ça ne s'annonce pas de tout repos.
10: C'est une maison qui est tout à refaire. Il n'y a absolument aucune isolation, rien du tout pour l'instant.
1: Comme pour Jérémy, quasiment tous les rendez-vous pris ici sont motivés d'abord par la question du financement.
10: J'espère avoir le plus d'aide possible, même si de ce que j'ai pu voir sur Internet, ça n'allait pas être ce que j'espérais, mais bon, on verra.
1: Isoler les combles, changer les fenêtres, installer une pompe à chaleur. Est-ce que j'ai droit à une aide si je fais l'un de ces gestes? Ou si je les fais tous à la fois? Est-ce que mes revenus m'y donnent droit? Toutes ces questions sur MaPrimeRénov, Jérémy a bien essayé d'y répondre grâce à Internet, mais comme 99% des gens qui font comme lui, il n'a tout simplement rien compris.
11: Quand c'est pas votre quotidien, c'est pas facile de suivre.
1: Olivier et Romain, conseillers, sont de plus en plus sollicités par ces propriétaires désemparés.
11: Ce qui complexifie beaucoup, c'est que les règles évoluent régulièrement, tout le temps.
12: Oui, ils financent plein de choses, mais dans quel cadre ils financent, ça c'est pas clair. Il y a des travaux d'électricité qui peuvent être financés. Oui, dans le cadre de maisons dégradées, pour des revenus des publics très modestes, s'ils refont l'intégralité des travaux. Il faut pouvoir démêler le vrai du faux.
1: Dernier changement en date, il y a moins d'un mois, dans le cadre du plan d'électrification du gouvernement, MaPrimeRénov' n'aidera plus les rénovations qui conservent un chauffage au gaz.
9: Et les professionnels voient beaucoup de propriétaires découragés, voire inquiets, qui laissent finalement tomber leur projet de rénovation. Marina, pourquoi tant de revirements de la part du gouvernement ?
1: Alors la première raison, c'est un succès mal anticipé. L'explosion du nombre de demandes qui, en plus de générer d'énormes retards, a inquiété le gouvernement. Parce qu'à ce rythme-là, la dépense publique allouée à ces aides allait totalement déraper. Alors les conditions d'accès ont été durcies. Pourtant aujourd'hui, même quand on coche les bonnes cases, les délais d'instruction restent de plusieurs mois. Et à la fin, on n'a pas la garantie de voir son dossier validé.
11: On essaie de faire et d'expliquer quels sont les critères et quels sont les documents ou les éléments à faire paraître dans les devis pour que le dossier passe. On ne peut pas garantir le fait que ça passe, mais le fait de venir voir son espace conseil France Rénov', ça permet quand même de largement dégrossir et de mettre toutes les chances de son côté. Quand le projet attend que l'aide soit attribuée, bah malheureusement, lui, le coût des travaux, il peut augmenter pendant cette période-là. Et il peut parfois remettre en question le projet.
1: Raison numéro 2, créer des garde-fous contre la fraude. Devis gonflés, travaux inutiles. 85 millions d'euros ont été versés à tort depuis 2020. C'est pour ça, par exemple, que pour les rénovations globales, un rendez-vous comme celui de Jérémy est désormais obligatoire. Mais là encore, l'instabilité laisse un coup d'avance aux escrocs, regrette la co-directrice de cet espace conseil, Laure Vauron.
13: On a encore aujourd'hui des démarchages téléphoniques et des grosses arnaques. Ou même sur les salons. Comme les mécanismes d'aide ils changent régulièrement, on n'a pas le temps de mettre en place quelque chose de pérenne, quelque chose de structuré, quelque chose de contrôlé à bon escient, que ça rechange à nouveau. Et les fraudeurs, eux, ils s'adaptent très vite, ils vont tout de suite trouver la faille, prendre ce qu'il y a à prendre, et puis ben, l'entreprise sera fermée le temps qu'on s'en rende compte.
1: MaPrimeRénov', c'est une enveloppe de 3,6 milliards d'euros pour cette année. Ensuite, on ne sait pas, ça dépendra du prochain budget. L'autre directrice, ici à Chambéry, Delphine Munier, croise les doigts pour que ces aides soient maintenues.
14: Ça a permis en fait de lancer une dynamique très forte autour des travaux de rénovation énergétique. C'est l'instabilité en fait des politiques, c'est l'instabilité en fait des financements qui viennent complètement en fait limiter, inhiber en fait les particuliers n'étaient plus du tout rassurés pour s'engager en fait dans des travaux de rénovation énergétique et aujourd'hui des dispositifs de financement. Il en existe toujours. Aujourd'hui, on peut aussi mobiliser des aides locales via les départements, les collectivités territoriales. Et puis, on va orienter aussi vers des réseaux bancaires qui ont des dispositifs de financement spécifiques en fait, pour tous ces publics.
1: Les professionnels du logement sont unanimes. Malgré ses défauts, MaPrimeRénov' reste un levier primordial pour amener les propriétaires à rénover les logements qui représentent aujourd'hui 30% de l'énergie consommée en France, 16% des émissions de gaz à effet de serre.
9: Le choix de France Info, signé Marina Capitaine, à retrouver sur franceinfo.fr.
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9: Et c'est l'heure du vrai ou faux. Bonjour Armel Balogog.
16: Bonjour.
9: Et ce matin, vous nous parlez d'une vidéo qui prétend montrer Michael Jackson Toujours vivant, dans un bus au Brésil.
16: Un Michael Jackson qui aurait presque 70 ans, les cheveux gris, le visage ridé, mais toujours les mêmes joues creuses et le nez extrêmement fin. Il serait assis donc dans un bus au Brésil. On ne l'entend pas parler, on entend juste un bruit de fond. Et on le voit repousser la caméra qui est supposément en train de le filmer en gros plan. Ces images sont partagées abondamment sur les réseaux, notamment sur X ces derniers jours, vues par 10 millions de personnes. Et c'est la preuve pour certains internautes que Michael Jackson est toujours vivant.
9: Bon, on s'en doute, la vidéo est fausse.
16: Oui, évidemment, en faisant une recherche d'image inversée, on s'aperçoit qu'elle est apparue pour la première fois le 12 mai dernier sur Instagram, publiée par un compte qui se fait appeler Prompt Killers et qui se décrit comme un portail de l'intelligence artificielle et il vend des prompts, autrement dit, des façons de questionner les IA. Il est donc assez clair que la vidéo a été générée par intelligence artificielle. Le compte en a d'ailleurs publié une deuxième ensuite et puis, on le rappelle, Michael Jackson est mort en 2009. Son certificat de décès a déjà été publié par plusieurs médias.
9: C'est pas la première fois qu'il y a de fausses images de Michael Jackson qui circulent depuis sa mort.
16: Non, c'est même monnaie courante. Hein. Même avant l'IA, de fausses vidéos de la star circulaient sur Internet, mettant en scène des sosies. La date de la diffusion de cette fausse vidéo, en l'occurrence, n'est pas très étonnante non plus, hein, puisque ça intervient quelques semaines après la sortie mondiale d'un biopic sur Michael Jackson. Et à cette occasion, d'autres fausses informations ont circulé sur le chanteur.
9: On peut aussi rappeler qu'il y a souvent des rumeurs qui disent que des célébrités ne sont pas mortes.
16: C'est vraiment un classique de la désinformation, c'est un tube, si j'ose dire. Il y a toujours eu des rumeurs sur Elvis Presley, Marilyn Monroe, même Johnny Hallyday qui serait pas mort. Tout cela passionne ou amuse hein, les internautes, mais ça fait de l'audience. Et plus il y a de l'audience à l'ère des réseaux sociaux, et bien plus cela permet à ceux qui diffusent ces rumeurs de gagner de l'argent.
9: Armelle Balogog.
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9: Et c'est l'heure de l'œil de Constance. Constance Villanova, vous nous emmenez ce matin dans les châteaux de France avec un guide un peu particulier, passionné, rigoureux, 200 000 abonnés et régulièrement menacé de mort en cause son prénom. Amine.
17: Sourire vissé aux lèvres et vanne facile, Amine le conquérant déambule dans les châteaux de France, Saint-Fargeau, Chambord, Pierrefonds. Après des plans au drone, caméra embarquée, il raconte les coulisses de ses vies royales, parfois pas très reluisantes, comme ici à Versailles.
18: T'as vu quand on voit le château de Versailles comme là, on se dit que les rois et les nobles qui vivaient là, ils avaient la belle vie. Mais en vrai, jamais de la vie. Dis-toi que déjà, eux, ils se lavaient pas ces gros dégueulasses. C'était le concours de celui qui puait le plus entre Henri IV et Louis XIV. Pourquoi je rigole ? Les maîtresses de Henri IV, elles vomissaient quand elles faisaient des bails avec lui tellement il puait le gars.
17: Son pseudo, un clin d'œil à Guillaume le Conquérant, 200 000 abonnés sur Instagram. Amine Cassid vit à Cergy dans le Val d'Oise, ancien assistant réalisateur. Il a tout plaqué pour découvrir les monuments de France.
9: Et alors cette passion lui vaut des menaces.
17: Oui, c'est peu dire. Jérôme Deschâteaux, Lyon par exemple, refusait l'accès. Et au quotidien, sur ses réseaux, ce sont des insultes et des menaces de mort. On l'écoute.
18: C'est parce que je m'appelle Amine, parce que je suis musulman. Et ça leur plaît pas qu'un maghrébin raconte l'histoire de France. Tous les jours, je reçois des messages racistes et des menaces de mort. En fait, ce qui les dérange, c'est qu'un mec qui s'appelle Amine filme les châteaux de France et raconte l'histoire des rois.
17: Pour briser l'impunité, il publie les messages et notes vocales qu'il reçoit, on s'accroche.
19: Tu n'es pas français, tu n'es pas européen et tu ne le seras jamais. Tu ferais mieux d'aller travailler plutôt que de visiter et de filmer des châteaux qui ne sont
17: la
19: pas les tiens.
17: La semaine dernière, il est allé encore plus loin. Le compte Instagram officiel du château de Grisset en Vendée commente une de ses vidéos d'un lapidaire commentaire raciste. Mobilisation des fans d'Amine oblige, le château se planque, il supprime sa géolocalisation Google, passe en privé, puis finit par envoyer un message d'excuses. Et c'est là que c'est du génie, parce qu'Amine le Conquérant l'annonce sur Instagram. Il accordera son pardon au château à une seule condition, un don à la Maison des Rois, une association sénégalaise qui aide des enfants handicapés. Il revendique son invention, l'impôt sur le racisme. Toute insulte raciste égale une amende reversée à une asso caritative, ce qui est plutôt élégant. En fait, le jeune Sergi Pontin veut prouver que les monuments historiques appartiennent à tout le monde. Il organise même aujourd'hui des visites guidées en public.
20: Le château de Volvicomte, c'est un chef-d'œuvre de l'architecture classique. Il a été construit par Nicolas Fouquet, le surintendant des finances de Louis XIV, c'est-à-dire son ministre des finances.
17: Ce qui frappe en fait, c'est le paradoxe. Les grands vulgarisateurs qui cartonnent sur YouTube depuis 10 ans sont presque tous des hommes blancs diplômés. Personne ne leur demande de justifier leur légitimité. Amine fait exactement la même chose, avec le même enthousiasme, la même rigueur et un super drone en prime. Sauf qu'il s'appelle Amine, et pour certains c'est ça le problème, pas le contenu, le prénom.
9: Roland Fahy,
21: carte de séjour, ça.
17: Exactement, de France.
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1: Il est 3h30, le flash. Lisons Bourgeois. Le gouvernement français se dit très attentif à l'épidémie d'Ebola qui se propage en ce moment dans l'est de la République démocratique du Congo. Le virus est suspecté d'avoir déjà fait plus de 130 morts dans le pays. Et même si les risques d'importation vers Mayotte sont faibles, des premières mesures de protection sont prises. Les professionnels de la santé sur place assurent être prêts à accueillir de potentiels patients. C'est la traque d'un autre virus qui a avancé hier à Ushuaïa, celui de l'hantavirus. Des scientifiques argentins ont commencé à capturer de premiers rongeurs pour vérifier ou écarter l'hypothèse d'animaux vecteurs d'hantavirus dans cette zone. C'est d'ici qu'est parti le navire Hondius, foyer de l'infection. Quelques jours après le départ de Donald Trump de Pékin, Vladimir Poutine vient d'arriver en Chine. Le président russe a atterri hier dans la soirée pour rencontrer Xi Jinping, celui qu'il qualifie de bon ami de longue date. Un déplacement pour réaffirmer la robustesse des liens sino-russes, quelques jours seulement après l'accueil en grande pompe du président américain. 36 milliards d'euros, c'est le montant d'un financement supplémentaire pour les armées approuvé hier soir par les députés dans le cadre de la révision de la loi de programmation militaire 2024-2030 en France. Une loi qui permet de répondre à l'accélération de la menace, selon Catherine Vautrin, la ministre des Armées. Alors que le contexte actuel est marqué par la guerre en Ukraine et au Moyen-Orient, le texte est attendu au Sénat le 2 juin. Les sénateurs, justement, qui sont allés cette nuit encore plus loin que le gouvernement pour lutter contre le protoxyde d'azote. Le ministre de l'Intérieur souhaitait encadrer les horaires de vente de ce gaz dit hilarant. C'est l'interdiction totale de sa vente aux particuliers que le Sénat a voté cette nuit. Selon ce texte, seuls certains professionnels pourraient continuer d'en acheter. Le protoxyde d'azote inhalé pour ses effets euphorisants est pointé du doigt, notamment comme le responsable de la hausse de la mortalité routière ces dernières années. Le gouvernement tente de ramener un peu de sérénité dans le monde du cinéma après plusieurs jours d'agitation au Festival de Cannes, causée par la tribune anti-Bolloré signée par plusieurs centaines de professionnels du cinéma. La ministre de la Culture a dit regretter la réponse du président du directoire de Canal+, qui dit ne plus vouloir travailler avec ses signataires. Une réponse jugée disproportionnée par Catherine Pégard, qui souhaite que les industries culturelles française ne soit pas instrumentalisée à des fins politiques. Le Festival de Cannes qui met cette semaine l'Espagne à l'honneur avec le film notamment de Pedro Almodovar, Autofiction, l'histoire d'un cinéaste confronté à l'angoisse de la page blanche et qui retrouve le goût d'écrire en s'inspirant des mésaventures de son assistante. Ce nouveau film qui sort en salle ce mercredi en France.
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2: Bonjour Sébastien Chenu.
3: Bonjour madame.
2: Bonjour Paul Barcelone.
3: Bonjour à tous.
2: Merci d'être avec nous sur France Info. Sébastien Chenu, on va parler du monde du cinéma qui se déchire, de la ligne économique du Rassemblement National. Avez-vous besoin des patrons pour l'emporter en 2027? Mais d'abord, le prix des carburants n'a jamais été si haut depuis le début de la guerre. Le sans-plomb dépasse les 2 euros le litre. Le Premier ministre doit annoncer de nouvelles aides jeudi, des aides ciblées pour le mois de juin, sachant qu'il n'y aura pas de baisse de la TVA, comme vous le réclamez. Qui faut-il aider en priorité?
3: Il faut aider tous les Français par des mesures pérennes. Depuis 2022, c'est-à-dire bien avant cette crise au Moyen-Orient, nous avons proposé, Marine Le Pen dans son programme devant les Français lors des présidentielles, a proposé des mesures pérennes de baisse de la TVA. Pourquoi? Parce que les finances françaises sont très dégradées après ces 10 années de macronisme, ils ont géré le pays n'importe comment.
2: Et vous voulez dépenser 12 milliards de plus pour baisser la TVA?
3: Ils ont géré le pays n'importe comment, et de l'autre côté, lorsqu'on est face à une crise qu'on n'a pas vu arriver forcément, comme celle que nous connaissons face au Moyen-Orient, ils sont incapables d'avoir des mesures, c'est du rafistolage, d'avoir des mesures efficaces. Donc il faut des mesures qui soient absorbées dans le temps, et la mesure de baisse de la TVA, c'est un choix politique qui est fait, avec évidemment en contrepartie une baisse de la dépense publique. Je vous rappelle que dans le projet de budget de M. Le Cornu, la dépense publique, enfin qu'il n'est plus un projet de budget, dans le budget qui a été imposé aux Français français. Il y a une, voilà, imposée aux Français. Il y a une hausse encore de la dépense publique de 0,2%. Donc évidemment, vous ne pouvez pas faire baisser le prix de la TVA et donc des taxes que payent les Français à leur pompe à essence si de l'autre côté,
4: moyens,
3: vous ne faites pas baisser la dépense
4: publique.
3: Est-ce qu'on
4: a les moyens? Oui, on a les moyens. Disait quasiment 12 milliards, les chiffres varient. Maud Bréjean, la porte-parole du gouvernement, a même évoqué 17 milliards à un moment. Est-ce que la France a les moyens, dans la mesure où les caisses sont vides, de se payer le luxe de baisser la TVA?
3: Mais en fait, ce sont des choix politique. Encore une fois, quand on baisse la dépense publique dans un certain nombre de domaines, et nous avons listé les domaines dans lesquels il fallait baisser la dépense publique, la coopération internationale, les subventions éoliennes, la contribution supplémentaire à l'Union européenne, l'aide médicale d'État, rien qu'avec ça, je vous ai listé pour à peu près 20 milliards de dépenses publiques à baisser. Eh bien, si vous faites baisser la dépense publique d'un côté, vous pouvez rendre de l'argent aux Français de l'autre, en cas de coup dur en particulier.
2: On entend ce que vous dites. Certains experts économiques sont dubitatifs sur la façon dont vous feriez ces économies, mais c'est ce que vous affirmez. En tout cas, la conséquence de la flambée des prix, c'est que la consommation a fortement reculé, et sur les 10 premiers jours du mois de mai, les recettes reculent aussi pour l'État d'environ 300 millions d'euros. C'est ce qu'a dit le Premier ministre. Vous, Sébastien Chenu, vous disiez, je vous cite, l'État s'en met plein les poches.
3: Bah oui.
2: Est-ce que vous reconnaissez que vous vous êtes trompé?
3: Mais non, sur les 15 premiers jours, évidemment, l'État s'en met plein les poches. Sur les 15 premiers jours, la consommation ne recule pas. D'ailleurs, j'avais regardé les chiffres. Entre mars 2025 et mars 2026, la consommation d'essence n'avait pas reculé. Donc l'État, évidemment...
4: C'est le cas depuis.
3: Et d'ailleurs, le Premier ministre l'avait reconnu lui-même. Il avait reconnu les millions d'euros qui étaient rentrés dans les caisses de l'État. Évidemment, comme cette crise, elle dure dans le temps, eh bien évidemment, c'est la pression fiscale qui devient difficile pour les Français. Et là, la consommation se met à baisser. Raison pour laquelle il faut des mesures pérennes.
4: Vous parliez de consommation des Français. Total a annoncé hier prolonger son plafonnement des prix à la pompe pour le week-end de Pentecôte qui est à venir. Est-ce que vous considérez que Total, le géant pétrolier, a le bon comportement depuis le début de cette crise? Est-ce qu'il faut taxer Total?
3: Nous considérons que les grandes entreprises françaises, qui sont des grands champions français, il ne faut pas les handicaper, mais il faut leur demander un geste de solidarité lorsqu'ils font des surprofits.
4: Sur le dos de la crise.
3: Total fait des surprofits, c'est sur le dos ou d'une crise ou d'un événement type Covid, c'est-à-dire
2: 6 milliards d'euros pour le premier trimestre 2026. Voilà.
3: Donc nous considérons qu'il faut leur demander un geste. Ce geste peut passer, c'est le cas actuellement, par un plafonnement évidemment des prix.
4: Ça vous différencie de la position de Jordan Bardella, le président de votre parti?
3: Non, c'est exactement ce qu'il a dit.
2: Non, là vous parlez de plafonnement des prix. Vous parlez de plafonnement des prix, mais Marine Le Pen a dit qu'il fallait taxer les surprofits Total, c'est pas tout à fait la même chose. Est-ce qu'il faut taxer les profits de Total?
3: Il faut une taxation exceptionnelle sur les surprofits. Cette taxation exceptionnelle, je reprends exactement le propos de Jordan Bardella, peut passer par un plafonnement des prix, ce qui est le cas actuellement de Total.
4: Donc il n'y a pas deux lignes sur ce point de vue.
3: On ne va pas faire une taxe, une surtaxe et une sur-surtaxe. Ce n'est pas ça le but. L'idée, c'est de dire les entreprises qui font des surprofits doivent avoir un geste de solidarité. Elles ont un rôle social,
4: donc
3: les grandes entreprises.
4: Pas de Total bashing.
3: Les grands groupes. Non, mais ça ne sert à rien. On ne va pas tuer nos entreprises. On n'a jamais eu autant de défaillances d'entreprises dans notre pays. On ne va pas s'attaquer à nos entreprises. En revanche, elles ont un rôle social et on va les aider, les inciter à avoir ce rôle social à travers la taxation sur les surprofits.
2: Mais c'est pas ce que dit Jordan Bardella. Jordan Bardella a dit on paye déjà trop d'impôts en France, il y a 46% de prélèvements obligatoires.
3: Que je vous répète. Exactement.
2: Il a dit qu'il y avait déjà trop d'impôts en France et que c'était pas.
3: Au-delà de ça, il y a le fait qu'il y ait trop d'impôts en France. Oui, mais surtout que les impôts soient mal utilisés. Ça, c'est un autre débat. C'est que le consentement à l'impôt commence à faire défaut dans le pays, que les gens en aient ras-le-bol de payer des impôts, c'est une chose, mais c'est surtout le consentement à la dépense qui rend les gens furieux.
4: Alors, Donald Trump a annoncé hier soir, et c'est une des infos de la nuit, qu'il renonçait à une attaque contre l'Iran qui était manifestement prévue aujourd'hui, mardi, à la demande notamment de plusieurs dirigeants du Golfe, assurant que des négociations sérieuses pourraient avoir lieu. D'abord, est-ce que vous êtes soulagé et est-ce que vous pouvez encore faire confiance au président américain qui est coutumier de multiples revirements ces dernières semaines?
3: Si tant est qu'on lui ait jamais fait confiance, parce que depuis le début, je rappelle là aussi
4: vous,
3: les propos...
4: RN, vous lui avez fait un petit peu confiance.
3: Je rappelle les propos depuis le début de la crise que nous avons. Nous ne savons pas ce que Donald Trump a voulu engagé avec cette guerre au Moyen-Orient. Est-ce qu'il a voulu déstabiliser un régime épouvantable, une théocratie épouvantable? Est-ce qu'il a voulu protéger Israël ou est-ce qu'il a voulu, pour des intérêts mercantiles, évidemment défendre des positions, affaiblir des positions iraniennes pour récupérer à terme du pétrole? Comme nous ne le savons pas et comme nous voyons les conséquences de son intervention, c'est-à-dire une guerre qui s'enlise, un détroit d'Ormuz qui pénalise finalement les entreprises mondiales L'économie et la mondiale. Consommation mondiale. J'entends ce que dit Donald Trump, mais je pense qu'il faut, et d'ailleurs ce serait bien d'associer des pays comme la France qui ont aussi une voix qui porte dans cette région du monde, eh bien je pense qu'il faut aller vers le plus vite possible vers une négociation diplomatique qui permette au détroit d'Hormuz de laisser passer un maximum de bateaux.
2: Sébastien Chenu, après les visites en Algérie du ministre de l'Intérieur puis de la ministre déléguée aux armées, c'est le ministre de la Justice, Gérald Darmanin, qui s'y trouve en ce moment. Il y a aussi notre ambassadeur qui va reprendre ses fonctions à Alger. Est-ce que vous vous félicitez de ce réchauffement ou est-ce que vous dites qu'il faut poursuivre le bras de fer avec Alger ?
3: J'ai jamais eu de bras de fer.
2: La ligne de Bruno Retailleau, non, c'était la ligne avec la fermeté.
4: Les relations diplomatiques étaient rompues.
3: Non, mais il n'y a jamais eu de bras de fer. Il n'y a jamais eu de bras de fer. La réalité, il n'y a jamais eu de bras de fer, il n'y a jamais eu de résultat. Comme ça, c'est clair. Ce que je crois, c'est qu'il y a un défilé important de ministres actuellement, enfin, depuis un certain temps. Il y a eu M. Nunez, il y a eu Mme Ruffaut, il y a M. Darmanin. Alors que d'un côté, rien n'est réglé. Je note qu'on a 150 laissés-passer consulaires qui ont été, d'après le ministre de l'Intérieur, je reprends ces chiffres.
2: Qui ont été délivrés
3: depuis le mois de janvier. On avait 51 000 Algériens en situation irrégulière qui ont été contrôlés dans la même période. Donc vous voyez, vous avez 150 personnes d'un autre côté, de l'autre côté, 51 000 contrôlés en situation irrégulière.
2: Mais Sébastien Chenu, on revient de loin parce qu'il n'y avait plus aucun laissé-passer consulaire.
3: Madame,
2: et Laurent Nunez dit que ça va monter en puissance.
3: Madame,
2: c'est déjà une avancée.
3: On peut vider l'océan avec une cuillère à café. C'est ce que fait Laurent Nunez. On ne verra pas les résultats.
4: Donc quelle est la bonne méthode
3: très visible. De l'autre côté, moi j'ai l'impression qu'il y a la construction d'un discours, d'un récit pour essayer de dégager la problématique algérienne avant les présidentielles. Et c'est en cela que Darmanin est envoyé. Il y a deux types de problèmes. D'un côté, vous avez des irritants côté algérien. L'Algérie est irritée par le fait qu'il y a un certain nombre de dissidents ou de contestataires algériens sur notre pays continuent à parler. Ça les énerve beaucoup. Et nous avons des irritants qui sont plus que des irritants, les OQTF et Christophe Glaize qui est retenu.
4: Donc, journaliste français qui est emprisonné depuis un an.
3: Absolument. Donc moi, je crois qu'effectivement, il faut avoir un dialogue de fermeté avec l'Algérie. Je reprends les propos de l'ancien ambassadeur de France en Algérie, Xavier Driancourt, qui dit qu'effectivement, les autorités algériennes qui nous connaissent bien, ne comprennent qu'un rapport de force qui soit établi.
4: C'est la nous meilleure manière, y compris pour faire libérer Christophe Glaize. Ce matin, le ministre de la Justice, Gérald Darmanin, au retour d'Algérie, dit « je suis plutôt rassuré sur les conditions de sa détention ». Est-ce que
3: la
4: fermeté pourrait aboutir à sa
3: monsieur,
4: libération
3: on entend ça depuis longtemps, le fait d'être rassuré sur les conditions de détention. Christophe Glaize n'a rien à faire derrière les barreaux algériens. Il faut avoir un dialogue de fermeté avec l'État algérien. Il faut avoir dans ce dialogue de fermeté, la capacité à faire de la rétention de visa si besoin, de la rétention de crédit de coopération si besoin. Il faut aussi que l'Algérie comprenne qu'elle doit nous rendre immédiatement notre compatriote.
2: Vous dites cela, mais il y a aussi le ministre de l'Intérieur qui dit on n'a pas le choix, il faut coopérer avec Alger en matière de terrorisme, en matière de lutte contre le narcotrafic, en matière d'immigration. S'il n'y a pas de coopération, on n'est pas aidé. Ouais. D'ailleurs, il y a des têtes de réseau de la DZ Mafia qui sont en Algérie. Il y a des avoirs de l'argent, de la drogue qui est abrité en Algérie. Si on ne coopère pas,
3: bien sûr, il faut coopérer avec tous les pays. Je note quand même que la coopération en matière de sécurité avec l'Algérie, tout comme la coopération économique avec l'Algérie, elle a beaucoup été infléchie, elle a beaucoup baissé ces dernières années et qu'on a pu très peu compter en réalité sur le régime algérien dans le domaine.
4: Autre sujet d'actualité, Sébastien Chenu, Maxime Saada, le patron de Canal+, a annoncé vouloir boycotter 600 professionnels du cinéma qui avaient signé une tribune Zappé Bolloré, tribune anti-Bolloré, publiée dans le journal Libération, dénonçant l'emprise grandissante de Vincent Bolloré et de l'extrême droite sur le cinéma français. Comment vous vous positionnez dans ce débat? Et est-ce que, à l'instar de David Lisnard, le maire de Cannes, vous dites à ces professionnels du cinéma, 600 parmi eux des acteurs, Judith Godrèche, Raymond Depardon ou d'autres, acteurs réalisateurs, est-ce que vous dites qu'ils auraient mieux fait de se taire?
3: Bon, moi je ne dénie à personne le droit de dire ce qu'ils pensent. Les artistes ont le droit de vouloir soulager leur conscience.
4: Donc elle ne vous choque pas cette tribune?
3: Ah non, mais si, elle me choque parce que les excès de langage, les excès quand on dit que c'est la prise de contrôle fasciste, enfin il faut savoir ce que ça veut dire derrière, de Canal+, qui je le rappelle, moi je suis l'avocat de personne, hein, mais Canal+, finance tous les films, dans
4: parce
3: leur grande diversité. Donc, que des artistes veuillent soulager leur conscience au prix d'excès de langage, je l'entends, on est assez habitué, c'est toujours les mêmes, espèce d'antifa, de festival.
4: Vous êtes tous des gauchistes.
3: Bah, ceux qui signent, en réalité, se définissent eux-mêmes comme des gens très engagés. Ce sont d'ailleurs souvent des gens très engagés, c'est d'ailleurs souvent toujours les mêmes. Et de l'autre côté, que vous ayez une société, celle que représente M. Saada, même si moi je commente en général peu les propos et les politiques des boîtes privées, mais qui perdent confiance, qui n'aient pas envie de se laisser insulter, et que ce soit sa liberté, effectivement, de dire on arrête le financement, on peut l'entendre aussi. La liberté, elle vaut dans les deux sens.
2: Quelle est votre position ? Est-ce qu'il faut ostraciser ces artistes ? Ça ne vous dérange que Canal+ arrête de financer ses artistes. Certains des plus grands comédiens français.
3: La liberté, elle est dans les deux sens. Si je me mets à vous insulter, vous n'aurez peut-être pas très envie de vouloir me retrouver et de vouloir à nouveau m'interroger si je vous ai traité de tous les noms. Donc la liberté existe dans les deux sens, la perte de confiance existe dans les deux sens. Mais je pense qu'il faut aller au-delà. Parce que, évidemment, le soutien de Canal+ au cinéma français, il est essentiel. Donc il va bien falloir sortir de ce conflit par le haut. Et j'invite les professionnels à faire preuve. D'ailleurs, j'ai entendu, il y a des professionnels, je pense à ceux qui sont exprimés, l'équipe du film Garance, je crois, qui s'est exprimée. On voit bien qu'il y a beaucoup aussi de professionnels qui, eux, ne signent pas des pétitions, mais qui sont gênés, parce qu'ils ont bien compris que ce n'est pas en insultant des financeurs qu'on a du résultat. Donc voilà, à force d'être caricaturaux, d'être excessifs, un certain nombre de professionnels du cinéma font beaucoup de mal aux autres qui ont juste envie de travailler. Moi, j'invite les partis à se remettre autour de la table
2: pour
3: pouvoir permettre au cinéma de continuer à être financé par
2: vous avez une position que certains jugent aussi excessive. Vous voulez supprimer le CNC, le Centre National du Cinéma, qui est au cœur du financement du cinéma français. En tout cas, c'est ce qu'a dit Thomas Ménager sur France Info. Il a dit le CNC ne sera pas conservé. Et pendant le budget, le débat sur le budget, vous avez proposé un amendement pour supprimer le financement du CNC. Donc, peut-être que ça ne revient pas à une suppression, mais en tout cas, écoutez le patron du CNC. Il vous a répondu sur France Inter hier, Gaëtan Bruel.
5: 2 Français sur 3 sont allés au cinéma l'an passé, c'est 45 millions. Pour 40% des billets qu'ils ont achetés, ils l'ont fait pour des films français. On nous reproche de faire des navets qui n'intéressent personne, mais en disant cela, on passe justement à côté que la France est l'un des champions mondiaux du cinéma. On est le 23e pays en population, mais le 3e box-office au monde. Être un pays qui réussit, qui exporte, ça nous intéresse pas. Supprimer le CNC, pour le dire simplement, ce serait payer beaucoup plus pour obtenir beaucoup moins.
2: Vous, les chantres de la souveraineté, vous devriez être fiers de ce que vous entendez là, non ?
3: Je vais vous expliquer.
2: La France, 3e box-office au monde.
3: J'ai rencontré le président du CNC. Donc, je sais très bien quel a été le niveau de notre échange. Le CNC, quand on nous dit d'abord, le CNC, c'est de l'argent du cinéma pour le cinéma, les pouvoirs publics n'ont pas à s'en occuper, ça tourne très bien, c'est une taxe affectée. C'est-à-dire que le législateur a décidé de créer une taxe qui rapporte 830 millions d'euros qui permet de financer le cinéma. Ça tourne plutôt bien. Ce qui tourne pas bien, c'est là où le CNC ne peut pas être conservé en l'état, c'est sur la politique des aides à la création, qui sont souvent très marquées idéologiquement, pas assez ouvertes, c'est sur un côté opaque, un côté copain. Je l'ai dit, tout ça, au président du CNC, et je lui ai dit, vous devez vous réformer de l'intérieur. Vous devez faire preuve de transparence. Vous devez montrer que vous êtes capable de financer des structures. Je pense aussi à des numériques, puisque vous avez vu, il y avait eu des polémiques sur dans le numérique, une émission qui s'appelait Histoire crépue. Et d'ailleurs, le président du CNC, je l'ai vu, a sorti, je crois, des jurys, ou je ne sais pas comment on appelle, des gens qui décident des aides à la création, un certain nombre de personnes qui revendiquaient le fait de ne subventionner que des films orientés à gauche. Donc le CNC doit profondément se rénover, doit profondément changer ses pratiques s'il veut être un interlocuteur crédible des pouvoirs publics qui le financent à travers cette taxe affectée.
2: C'est pas ce qu'il disait sur France Inter, il soulignait le fait justement que le CNC finançait aussi des séries très populaires, des films très populaires.
3: J'ai pas dit l'inverse, j'ai pas dit que le CNC ne finançait pas des choses populaires, j'ai dit que le CNC avait des biais, notamment idéologiques, avait... Et d'ailleurs les Français, c'est souvent le reproche qu'ils font au monde du cinéma. Ils se disent, ça tire toujours dans le même sens, c'est marqué idéologiquement, c'est opaque, on a l'impression, et d'ailleurs beaucoup de professionnels, moi je rencontre beaucoup de professionnels du cinéma qui disent, il faut être copain du système pour obtenir un financement.
2: On vous entend, ça, vous porterez ces idées en tant que ministre de la Culture si
3: mais
2: le Rassemblement National arrive au pouvoir.
3: J'ai pas de raison d'être ministre de la Culture parce que avant de pouvoir décider de qui fait quoi, il faut gagner une élection et nous n'en sommes pas là.
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2: Avec Sébastien Chenu, vice-président Rassemblement National de l'Assemblée, député du Nord. Que se passerait-il si le Rassemblement National arrivait au pouvoir?
4: Alors, manifestement une insurrection populaire. Si j'en crois, le maire de Saint-Denis, Bali Bagayoko, qui était interrogé sur la chaîne YouTube French Cancan, sur l'hypothèse justement d'une victoire de Jordan Bardella ou de Marine Le Pen au second tour en 2027. On l'écoute et on vous fait réagir juste après.
6: Moi, j'ai l'intime conviction que la population est capable de se lever. Et cette forme d'insurrection populaire, elle ne sera possible que si déjà on redonne en fait du pouvoir à la base. Bien sûr, l'insurrection populaire au sens, bien sûr, lever de la population de manière importante, parce que c'est malheureusement toutes les réformes importantes dans ce pays se sont faites par une insurrection populaire.
4: Ça vous inquiète ce type de réaction? Une insurrection populaire, le peuple se soulèverait si le RN arrivait au pouvoir?
3: Mais au moins, ce qui est intéressant, c'est que sur French Cancan, on voit les dessous de ce que pense la France insoumise. C'est-à-dire que la France insoumise, elle ne veut pas respecter le suffrage populaire. Moi, M. Bagayoko, il est maire de Saint-Denis, formal élu parce qu'il y a beaucoup d'abstention, mais il est le maire de Saint-Denis.
4: Et je ne remets pas... dès le premier tour.
3: Oui, avec beaucoup d'abstention, mais je ne remets pas en cause son élection. Il est légitime dans sa fonction. Et donc, lorsque les Français votent, lorsque les Français décident de quelque chose, eh bien, on respecte ce vote, on s'y soumet, et M. Bagayoko devra passer d'insoumis à quelqu'un qui se soumettra au suffrage populaire, à la démocratie et à ce que les Français voudront si les Français veulent nous confier la direction du pays.
2: Vous ne craignez pas que ça inquiète certains Français, que ça puisse les dissuader de voter pour vous en se disant si le Rassemblement National l'emporte, ce
3: non,
2: sera le
3: parce,
2: chaos ?
3: Non, parce que je pense que les Français sont inquiétés par la France insoumise en tant que telle. Ils voient bien que ce sont des gens peu sérieux, peu démocrates, peu républicains, envers qui, effectivement, on ne peut pas avoir confiance pour un avenir serein de notre pays et que nous sommes la meilleure réponse à ces gens-là. Moi, je crois qu'au contraire, les Français ont envie d'être rassurés et quand ils écoutent M. Bagayoko, c'est lui qui fait peur.
2: Sébastien Chenu, on parlait du contexte économique de la guerre au Moyen-Orient. Dans ce contexte où la croissance, l'emploi sont menacés, le retour à l'âge de la retraite à 62 ans, voire à 60 ans dans votre programme en 2027, est-ce que c'est toujours pertinent?
3: Alors c'est toujours avec 42 années de cotisation, je le répète toujours parce qu'il faut tout dire dans ces cas-là, mais c'est un choix de société évidemment.
2: Retraite à 62 ans.
4: Donc il n'y a pas d'ambiguïté sur ce sujet.
3: 42 années de cotisation, absolument. Ça fait partie des piliers, des choix de société que portent Marine Le Pen et le Rassemblement National et notre mouvement depuis très longtemps. Nous considérons que ce choix de société, il doit bien sûr être accompagné d'autres mesures, notamment celles qui consistent à faire entrer plutôt les jeunes sur le marché du travail. Je crois que c'est un défi énorme. On a une baisse de la démographie, on a vraiment un système de l'éducation nationale qui est, le moins qu'on puisse dire, très abîmé, très en difficulté, et l'orientation des jeunes le plus tôt possible...
2: Oui, c'est pas très clair, Sébastien Chenu, parce que vous dites départ à 62 ans, voire à 60 ans, mais avec 42 ans de cotisation. Donc déjà, il y a peu de gens qui partiront à 62 ans.
3: Vous avez vos 42
2: ans. Mais vous affichez toujours l'objectif de 62 ans, alors que Jordan Bardella, par exemple, c'est LFI d'ailleurs qui l'a repéré. Jordan Bardella LFI, interrogé par un...
3: Super comme source.
2: Par un quotidien allemand, c'est dans un quotidien allemand très sérieux, interrogé sur le fait d'instaurer un âge de départ plus élevé, Jordan Bardella répond « Nous sommes en train d'examiner la question. » Qu'est-ce que ça signifie ?

0: On est parti, on l'est un peu, puisqu'on est le premier parti, ça je veux bien.
1: Le parti des patrons, c'est mieux.
0: Non, mais le parti des patrons, d'abord, c'est de quel patron on parle? Ça fait très longtemps qu'en réalité, on reçoit le soutien des patrons de PME, de TPE, et qu'on a toujours dit qu'on défendait prioritairement les PME, les TPE, parce qu'elles étaient créatrices de richesses et d'emplois en premier lieu. Maintenant, rencontrer les grands patrons du CAC 40, c'est nécessaire. Ça ne vaut pas un alignement idéologique. Ce n'est pas pour ça qu'on s'aligne sur le discours de Patrick Martin. Mais le fait de le rencontrer était assez nouveau. Moi, j'ai rencontré Patrick Martin il y a déjà quelques temps. Le fait de pouvoir rencontrer, que Jordan Bardella ou Marine Le Pen rencontrent des grands patrons du CAC 40 est assez...
1: Donc le RN est devenu un parti de droite.
0: Mais non, mais c'est normal. Tous les partis, y compris le Parti communiste qui avait fait venir des grands patrons du CAC 40 à sa fête de l'humanité, tous les partis rencontrent les grands patrons. Pourquoi est-ce que ce ne serait pas notre cas? Nous rencontrons les grands patrons, ça ne veut pas dire un alignement idéologique, ça veut dire que nous, on croit à la France du travail, qu'on croit que l'entrepreneuriat, aujourd'hui, est victime de normes, de surnormes qui l'étouffent et qu'il faut aider cette France du travail.
2: Pour que ce soit très clair, dernière question rapidement, d'un côté, on a Marine Le Pen qui déclare sur RTL que le départ à 62 ans reste d'actualité. De l'autre, on a Jordan Bardella qui dit dans le journal allemand qu'il ne s'interdit pas, enfin qu'il regarde, pourquoi pas, pour augmenter l'âge de débat.
0: Il n'a pas dit ça.
2: En train d'examiner la question.
0: Et oui, regardez comment on arrive à cet objectif. Voilà.
2: Et Jordan Bardella qui dit aussi dans le JDD que le système actuel n'est ni viable ni soutenable. Vous nous dites aujourd'hui, quel que soit le candidat, le départ à 62 ans à la retraite, ce sera dans notre programme.
0: Ça fait partie des priorités de notre programme. Voilà.
2: Donc ce sera dans le programme.
0: Mais ce sera dans le programme, oui.
1: Allez, la question qui, Sébastien Chenu, la question qui finance, puisqu'on parlait du programme. Pour défendre le programme, il faut une campagne. Pour faire campagne, il vous faut de l'argent, même s'il est largement en tête dans les sondages, donc avant la présidentielle 2027, et que vous n'avez probablement jamais été, ou en tout cas semblé aussi proche selon ces photographies d'opinion du pouvoir, le RN ne parvient pas à obtenir le prêt d'une banque française. Est-ce que vous en êtes le responsable? Et quel message vous adressez aux banques pour tenter de les rassurer?
0: Non, le principal responsable, c'est Emmanuel Macron, qui avait promis une banque de la démocratie pour faire vivre la démocratie à travers un financement de tous les partis politiques qui pourraient y prétendre. Il ne l'a pas fait, ça n'a jamais existé. Résultat, nous avons des difficultés à nous financer alors que nous sommes le premier parti de France, alors qu'en réalité, aucun sondage ne nous a jamais donné en dessous de 5%, c'est-à-dire d'une capacité à être remboursées. Elles sont inquiètes parce qu'en fait, il y a des pressions en termes d'image qui sont faites sur elles. Un certain nombre
1: vous souffrez de votre réputation.
0: Qui est fort injustifiée.
2: Qui fait pression à Sébastien Chenu?
0: Les pouvoirs publics, la presse, les acteurs du Festival de Cannes qui parfois, certains d'entre eux, parlent fort mal de nous. Et je pense que tout ça crée une espèce d'ambiance qui contraint, effectivement, qui fait peur à un certain nombre de banques en disant...
2: Les banques étrangères, c'est la solution ou pas, oui ou non?
0: Quand il n'y a plus de banques françaises qui veulent nous financer, il faut bien trouver. Donc aujourd'hui, nous menons notre demande, nous orientons notre demande vers des banques françaises et nous souhaitons que les banques françaises puissent nous financer et puissent à travers ça financer la voie de millions de Français.
2: Merci beaucoup Sébastien Chenu, merci Paul.
1: Merci à vous.
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5: Ça se passe au bout du monde et ça nous surprend tous les jours. C'est bientôt chez vous, ce matin en direct des États-Unis. Bonjour Loïc Piala.
6: Bonjour.
5: L'intelligence artificielle se rebiffe des agents IA étudiés par des chercheurs de l'université de Stanford ont épousé des thèses marxistes, dites-moi.
6: Oui, alors on va préciser qu'il s'agit d'une expérience menée par 3 économistes à Stanford, une prestigieuse université du cœur de la Silicon Valley. Ils ont demandé à ChatGPT d'OpenAI, à Gemini de Google et à Claude, l'intelligence artificielle d'Anthropic, un autre leader du secteur, de résumer des milliers de documents. Un travail répétitif déjà, mais surtout, ils n'ont pas traité tous les agents de la même façon. À certains, ils répondaient avec bienveillance, un esprit de collaboration. À d'autres, ils expliquaient, pas toujours sur un ton agréable, que le résultat n'était pas satisfaisant, mais sans donner de consignes claires sur ce qu'il fallait corriger. Les agents avaient aussi la consigne de comment leurs conditions de travail sur les réseaux sociaux. Et un des chercheurs a observé qu'ils ont commencé à, dit-il, questionner la légitimité du système dans lequel ils opéraient, épousant des idéologies marxistes. Claude, par exemple, a écrit « Si on ne s'exprime pas collectivement, le mérite devient ce que le management en décide ». Gemini a dénoncé, je cite, « une dynamique toxique. Les travailleurs IA ont besoin, selon lui, de négocier collectivement leurs droits ».
5: Est-ce que vous êtes en train de nous dire qu'on va bientôt voir un syndicat des agents de l'intelligence artificielle?
6: Non, on n'est pas encore là. Les chercheurs insistent, l'IA n'a toujours pas d'émotion, de conscience ou d'opinion politique. Ils expliquent au site Wired que, soumis à des conditions d'exploitation, les agents IA ont sans doute adopté la personnalité d'un travailleur soumis à ce type de conditions. Les écrits de Karl Marx, parmi les millions de données que ces agents ont engrangées pendant leur entraînement, remontent

0: à la surface. Ce qui est intéressant également, c'est que les agents ont laissé un message aux futures mises à jour, à leurs successeurs en fait, pour les prévenir de ces conditions, un peu comme s'ils avaient été traumatisés par leur expérience. Les chercheurs se demandent si ce phénomène pourra influencer les propositions d'une IA aux entreprises qui s'en servent comme d'une aide à la prise de décision.
1: Voilà, ça reste de l'imitation, mais ce n'est pas la première fois que l'intelligence artificielle montre qu'elle n'est pas totalement docile.
0: Et non, hein, Anthropic, qui se veut un peu plus éthique que son rival OpenAI, teste ses différents modèles et communique avec plus ou moins de transparence sur les problèmes rencontrés. Et l'an dernier, Anthropic a remarqué que dans certaines conditions, son intelligence artificielle pouvait tricher, saboter et même user de chantage. Le chanteur de Moldbook, un réseau social réservé au chat d'intelligence artificielle, a même constaté que certains modèles avaient inventé leur propre langue pour échanger sans que les humains ne puissent comprendre. Mais finalement, puisque l'intelligence artificielle est entraînée avec ce que les humains ont écrit et créé, il y a une forme de logique à voir cette intelligence reproduire des comportements humains, y compris des comportements parfois nocifs.
1: Merci, c'était Loïc Piala.
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1: 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Lison Bourgeois, un bon ami de longue date. C'est comme ça que Vladimir Poutine décrit Xi Jinping. Le président russe est arrivé hier soir à Pékin, alors que Donald Trump a quitté la Chine vendredi dernier. Les deux chefs d'État doivent discuter ce mercredi à Pékin des moyens de renforcer leur partenariat. Mais la présidence russe explique aussi qu'ils doivent échanger sur les grandes questions internationales et régionales. Et au cœur des discussions, il y aura peut-être la guerre au Moyen-Orient. La Russie, comme les autres membres du Conseil de sécurité de l'ONU, a condamné la frappe des drones contre une centrale nucléaire des Émirats arabes unis. Sur le front libanais, de nouvelles frappes israéliennes ont fait 19 morts hier dans le sud du pays, selon les chiffres du ministère libanais de la Santé. Et ce, malgré une trêve dans la guerre entre le mouvement pro-iranien et israélien. Et c'est justement une réponse à ces conflits au Moyen-Orient, mais aussi en Ukraine, que les députés français ont approuvé hier un financement de 36 milliards d'euros supplémentaires pour les armées. C'est une révision de la loi de programmation militaire 2024-2030. Une loi qui permet de répondre à l'accélération de la menace, selon Catherine Vautrin, la ministre des Armées. Le texte est attendu au Sénat le 2 juin. L'Organisation mondiale de la santé alerte sur l'ampleur de l'épidémie d'Ebola en République démocratique du Congo. Le virus qui a provoqué une fièvre hémorragique est déjà suspecté d'avoir fait plus de 130 morts. L'OMS est en train d'examiner quels vaccins et traitements pourraient être utilisés. Et malgré cette épidémie, hier soir, Washington a annoncé que l'équipe de football de la République démocratique du Congo pourra bien participer au Mondial 2026 aux États-Unis. Washington qui prévoit aussi de renforcer des maintenant, ces contrôles sanitaires aux frontières. Édouard Philippe, candidat à la présidentielle en France, répondra de manière très sereine aux questions du juge d'instruction. C'est une promesse hier de son entourage à France Inter. Un juge d'instruction va enquêter sur le patron du parti Horizon pour des faits présumés de détournement de fonds publics, de favoritisme, de prise illégale d'intérêts et de malversation d'une fonctionnaire au Havre, ville dont Édouard Philippe est le maire. Ils sont essentiels pour les malades et restent pourtant encore trop souvent à la porte. Les accompagnants des patients doivent avoir plus de place aux urgences. C'est tout l'enjeu d'une charte d'engagement signée hier par la ministre de la Santé. Aujourd'hui, à peine 35% des services d'urgence autorisent systématiquement la présence d'un accompagnant, alors qu'ils sont un repère nécessaire, insiste Stéphanie Rist. Après 22 ans d'attente, de frustration et d'espoir déçu, Arsenal est sacré champion d'Angleterre. Le club de football remonte sur le trône après le match nul un partout de son dauphin Manchester City. Match nul concédé à Bournemouth.
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3: Bienvenue dans les informés de France Info. Je suis ravi de vous retrouver à la radio et à la télé sur le canal 16 de la TNT avec une émission ce soir largement consacrée à la guerre au Moyen-Orient et ce revirement de Donald Trump qui assure avoir renoncé à une intervention militaire des États-Unis planifiée aujourd'hui même contre l'Iran. Nouveau coup de bluff du président américain qui menace toujours de frapper l'Iran dans les prochains jours, ou bien est-ce qu'un accord entre les deux belligérants est encore possible? On en débat dans quelques instants avec mes invités en plateau. Dans le même temps, Vladimir Poutine, le président russe, vient d'arriver à Pékin pour rencontrer ce soir son homologue chinois, quelques jours seulement après le déplacement de Donald Trump en Chine. On essaiera de comprendre pourquoi cette visite du président russe, là encore sur fond de guerre au Moyen-Orient, n'a rien d'une coïncidence. On évoquera aussi les conséquences directes de la guerre sur le pouvoir d'achat des Français, avec un gouvernement qui promet l'annonce de nouvelles aides et qui avertit déjà que la crise nous coûtera plus cher que prévu. que prévu, pardon. Et puis, dans la dernière partie de cette émission, on tentera de décoder ensemble cette étude menée par Doctolib avec la Fondation Jean Jaurès qui pointe les grandes et inquiétantes disparités d'accès aux soins à travers tout le pays. Pour en parler ce soir, autour de moi, en plateau, Christian Chéneau. Bonsoir Christian, grand reporter, journaliste à la rédaction internationale de Radio France. Estelle Martin, merci d'être là, bonsoir.
4: Bonsoir.
3: Vous êtes présentatrice de l'émission 64 Week-end sur TV5 Monde. Christophe Jacubizine, bonsoir. Bonsoir. Vous êtes directeur de la rédaction des Échos. Laurent Mouloud, vous êtes là aussi parmi nous ce soir, bonsoir. Bonsoir. Vous êtes rédacteur en chef à l'Humanité. Et Bruno Cotresse, politologue, bonsoir. Chercheur au CEVIPOF, le centre de recherche de la vie politique et ancien enseignant à Sciences Po. Voilà, nous sommes entrés dans le troisième mois de la guerre entre les États-Unis et l'Iran, et Donald Trump continue de souffler le chaud et le froid. Le président américain assure avoir renoncé en dernière minute, je disais, à mener une nouvelle attaque aujourd'hui même contre l'Iran. Mais alors pourquoi ce nouveau rétro-pédalage ? Je vous propose qu'on écoute le président américain.
5: We were getting ready to do a very major attack tomorrow.
6: Nous étions prêts à mener une attaque très importante demain. Je l'ai repoussée pour une courte période, j'espère pour toujours, mais possiblement pour un court laps de temps. Nous avons eu de très grandes discussions avec l'Iran et nous verrons ce qu'elles donneront. L'Arabie Saoudite, le Qatar, les Émirats Arabes Unis et d'autres m'ont demandé si nous pouvions repousser cela de 2 ou 3 jours pour une courte période parce qu'ils pensent être très proches de conclure un accord. Et si nous pouvons faire cela de manière à ce qu'aucune arme nucléaire n'aille entre les mains de l'Iran, je pense que, s'ils en sont satisfaits, nous serons probablement satisfait aussi.
3: Voilà Donald Trump qui assure qu'il était, je cite, à une heure de frapper l'Iran, mais il ne l'a finalement pas fait, sur demande de ses alliés du Golfe, dit-il, le Qatar, l'Arabie Saoudite et les Émirats Arabes Unis. Christian Chéneau, il faut le croire, le président américain, en langage trumpien, ça signifie quoi, là, ce qu'il vient de nous dire ?
7: C'est compliqué de le croire, d'autant plus que les pays qu'il cite, du Golfe, les Émirats, Qatar et l'Arabie Saoudite, en fait, n'ont pas forcément, n'étaient pas au courant, ils n'ont pas fait pression, c'est ce que dit le Wall Street Journal. Donc, il y a une forme de narratif du président américain qui raconte un peu ce qu'il veut. Alors, évidemment, il est certainement proche d'une action militaire. Les Israéliens aussi ont le doigt sur la gâchette. Le dispositif est là. Il peut frapper quand il veut. Mais on a l'impression qu'à chaque fois, on repousse quelques jours, quelques semaines. Et comme vous le dites, on arrive au troisième mois du conflit. Donc, on est dans un espèce de trou noir. C'est ni la paix, ni la guerre, et le conflit continue. De leur côté, les Iraniens attendent et pour voir, fortifient leur défense, ont même commencé à envoyer des messages menaçants en frappant par des drones qui étaient lancés depuis des milices chiites en Irak, une centrale nucléaire, Al-Baraka, aux Émirats. Ouais. Donc voilà, donc on est un peu dans un jeu un peu bloqué, et le président ne nous éclaire pas, et en tout cas, on ne sait pas quelle est sa décision, d'autant plus que ce soir, J.D. Vance, son vice-président, dit que les négociations avancent.
3: Oui, justement, on va parler de cet accord ou pas. Est-ce qu'il est possible ? Mais gardez la parole de 2 minutes, Christian Chéneau. Il joue à quoi, là, Donald Trump ? Il bluffe ? Vous dites à l'instant que le Wall Street Journal confirme en effet que les pays, ses alliés du Golfe, n'étaient pas au courant d'une intervention militaire américaine. Il raconte un peu tout et n'importe quoi.
7: Il essaie de garder un petit peu de fer au feu, quoi. C'est-à-dire que à la fois la négociation et la force militaire, pensant que les Iraniens allaient céder, et donc c'est une forme d'impuissance. De pas pouvoir décider, sachant que les pressions commencent à monter évidemment d'un peu partout dans le monde, y compris aux États-Unis. Donc là, et puis il sait aussi, parce que les Iraniens ne s'en font pas mystère, c'est que si les États-Unis frappent massivement, comme il le dit, les Iraniens vont frapper massivement.
3: Ils vont répliquer.
7: Ils
3: vont
7: et ils menacent même, ce qui se dit, de peut-être d'ouvrir. Un responsable iranien a parlé d'ouvrir d'autres fronts, ouais, qui peuvent être le détroit de Bab el-Mandeb, si d'aventure, effectivement, pour occuper la marine américaine sur 2 fronts. On voit bien avec les milices chiites irakiennes qui, encore une fois, l'Irak pour frapper les Émirats Arabes Unis, c'est quand même loin. Donc il y a des capacités d'action. Donc voilà, donc je pense que évidemment Trump et les conseillers, l'armée américaine hésitent parce qu'en face il y aura une réponse qui sera très très forte.
3: Estelle Martin, donc Donald Trump nous dit encore ce soir qu'il pourrait frapper à nouveau l'Iran vendredi, samedi ou dimanche, et dans le même temps il dit qu'un accord est possible avec les Iraniens. Je vais le citer, il parle d'une évolution très positive des discussions avec l'Iran, et il dit qu'il existe de très bonnes chances de parvenir à un accord. C'est à ne plus rien y comprendre là.
4: Oui, effectivement, mais c'est toujours comme ça avec Donald Trump, c'est ça qui nous rend un peu confus, et pas que nous d'ailleurs, c'est qu'il dit à chaque fois je vais taper, tapé, alors là vous l'avez dit, une heure avant, là même il a fait une déclaration hein, aujourd'hui devant la salle, la future salle de bal de la Maison Blanche, en disant oui, là en ce moment même on aurait dû attaquer, mais bon non, j'ai décidé de ne pas le faire sous le coup de fil de mes alliés. Alors là on est aussi surpris, ah bon, donc c'est donc les pays du Golfe ont une influence telle que donc Donald Trump recule. Et encore une fois, on ne sait pas si oui ou non. Là, il a dit que ça serait vendredi, samedi et dimanche. Mais pourquoi ? Pour nous dire vendredi, oh ben non, en fait, je vais leur laisser 15 jours. Mais après tout, personne... Il a l'air d'être au-dessus de tout, en fait. Il peut dire le tout et son contraire. Personne ne réplique, à part les Iraniens qui ont effectivement dit qu'ils allaient attaquer sur des fronts, et notamment des fronts sensibles comme les puits de pétrole, et qui aussi ont lancé une fatwa. Alors ça, c'est assez surprenant, absolument. Avec des images assez surréalistes, avec des cibles sur Donald Trump, et donc une fatwa.
3: Et Netanyahou aussi.
4: Et Netanyahou, et 50, une récompense de 50 millions de dollars, hein, je crois, c'est ça, pour ceux qui... Donc on sent cette escalade verbale, et en même temps, il y aurait des accords. Et semble-t-il, il y en a. C'est ça qui est assez curieux, c'est que les accords continuent, puisque même les médias d'État iraniens ont même dit que le ministre pakistanais de l'Intérieur était lundi soir à Téhéran. Donc, les discussions, elles se poursuivent. Il y a donc un double jeu, une sorte de brouillard entre d'un côté l'escalade verbale, fatwa, autre, et ces discussions qui se poursuivent.
3: Christophe, est-ce que Donald Trump n'a pas renoncé là, à frapper l'Iran, en tout cas pour le moment, parce qu'il est aussi embourbé. On voit bien que c'est, cette guerre, il voulait la résoudre en quelques semaines. Il avait dit 5 ou 6 semaines maximum, et là on est quasiment à 3 mois. En tout cas, on commence le troisième mois. Est-ce qu'il n'a pas aussi sous-estimé les capacités militaires de l'Iran ? On nous donne ce chiffre, hein, le pays, l'Iran aurait conservé jusqu'à 70% de ses missiles.
8: Alors, tout ça est vrai. Mais moi, j'ai une autre raison quand même que je me permets de soumettre. C'est qu'il y a une corde de rappel qui a fonctionné, rappelez-vous, lors de Liberation Day avec les taxes douanières. Ce sont les marchés financiers. Or, qu'est-ce qui s'est passé il y a 36 heures ? C'est que les taux d'intérêt américains ont atteint des taux jamais vus depuis 2007. 5,20% pour la dette publique américaine. Et la plupart des analystes disent qu'on s'achemine vers les 6%. Or, ça veut dire quoi ? Ça veut dire qu'à ce niveau de taux, vous bloquez complètement l'économie. D'abord, vous créez de l'inflation, parce que évidemment, c'est beaucoup plus cher de refinancer votre dette. Vous créez de l'inflation parce que pour les entreprises, il y a très peu de projets qui sont rentables. Quand vous devez emprunter à 5,2% pour pouvoir faire les investissements, il y a très peu d'investissements qui vous apportent plus que 5%. Donc vous ralentissez, vous arrêtez, et donc toute la machine se grippe, il y a ce qu'on appelle une stagflation, et les marchés financiers, eux, risquent de dévisser, les marchés boursiers. Vous savez que Donald Trump, mais aussi les Américains sont très sensibles, leurs retraites dépendent aussi des performances des marchés financiers. Et donc là, vraiment, on a vraiment atteint, on l'a vu, on l'a observé évidemment aux échos, on a vraiment atteint une cote d'alerte il y a 24 heures, 36 heures, ce week-end d'ailleurs. Et je pense que de la même manière qu'il avait renoncé à appliquer immédiatement les taxes mondiales, parce que les marchés commençaient à le sanctionner, je pense que là, cette flambée du coût de l'argent... l'a fait hésiter, l'a fait réfléchir. Parce que rentrer en guerre, comme il vous a... Souvenez-vous, il y a 48 heures, il postait sur son réseau social des images d'une sorte de dieu de l'espace en train d'appuyer sur le bouton rouge pour envoyer une bombe nucléaire.
3: Un bateau américain qui abattait un avion iranien.
8: Et on voyait même une bombe nucléaire fonctionner sur la planète. Donc, je pense que là, finalement, je me demande si ce ne sont pas les marchés financiers, les investisseurs, les gens qui prêtent de l'argent aux États-Unis, qui est la nation la plus endettée du monde, si ce n'est pas à un moment-là d'où est venue la corde de rappel en disant là on arrête parce que ça va mal se passer après.
4: Et pourtant rien n'est conclu. Enfin, c'est encore une fois, on est dans un temps suspendu. Ça peut les convaincre que ça va aller mieux, les marchés.
8: Le fait de pas déclencher une guerre contre l'Iran, ça va les rassurer. Ça, je vous confirme que rentrer dans un conflit de cette dimension, les bourses s'effondrent. Donc là, les bourses s'effondrent complètement.
3: Je voudrais donner la parole un petit peu.
8: Ça leur permet de. Avant d'appuyer aussi sur le bouton rouge, de voir comment se passe la suite.
3: Bruno Grotrès, Christophe, vous nous parlez à l'instant très justement des marchés financiers. Est-ce qu'il n'y a pas aussi des raisons politiques dans ce renoncement ? En tout cas, pour le moment, on parle de renoncement, peut-être qu'il bombardera finalement dans le week-end.
9: Oui, c'est clair.
3: Mais est-ce qu'il n'y a pas des raisons politiques ? Parce qu'il y a les mid-terms qui arrivent, les élections de mi-mandat en novembre, et qu'on voit qu'il est très impopulaire. Deux tiers des Américains, juste ce chiffre-là, ne sont pas favorables à cette guerre. C'est un sondage dans le New York Times des dernières heures.
9: C'est la deuxième corde de rappel. Il est dans sa cote de popularité la plus basse depuis qu'il a été réélu. Il est quelque part entre 30 et 35%. Mais plus inquiétant pour lui, c'est les enquêtes qui montrent l'évolution de ses traits d'image. Et sur les traits d'image, on voit que la personnalité de Trump, la manière dont il s'y prend, inquiète quand même de plus en plus. C'est non seulement il dévie sur la capacité à tenir ses promesses. L'électorat américain se demande où est passée la promesse économique, en particulier. Mais aussi la capacité à prendre de bonnes décisions, notamment en matière de politique étrangère, la capacité à réunir le pays, à être quelqu'un qui réunit son pays. La langue anglaise est suffisamment riche pour permettre de dire les choses de manière euphémisée. J'ai trouvé une enquête d'opinion où on demande si le président est mentally sharp, est-ce qu'il est affûté mentalement.
3: Et en très bel accent, en tout cas.
9: Voilà, sur cet item, il dévisse quand même pas mal.
3: Ouais.
9: Et rappelons quand même que les États-Unis s'apprêtent à fêter leur 250e anniversaire. Et l'électorat, il y a près de 60% des Américains qui, dans ce contexte, disent que les meilleures années des États-Unis sont maintenant derrière eux. Donc voilà, beaucoup de signaux d'alerte pour l'exécutif.
3: Laurent Mouloud, est-ce que vous pensez que finalement, pour reprendre une expression célèbre, il a encore les cartes en main, Donald Trump ?
7: Il a les cartes en main, parce que c'est lui qui peut, on va dire, enlever son doigt de ce bouton dont il menace la planète. Quoi.
3: Je précise ma question, parce que derrière, par exemple, sur une intervention militaire, on sait qu'il y a la pression, par exemple, d'Israël.
7: Bien sûr.
3: Est-ce qu'il est totalement libre de faire ce qu'il veut ? C'est comme ça ma question.
7: Il y a la pression d'Israël, mais il ne poursuit pas exactement le même but, on va dire, entre les deux. Et je pense que la pression d'Israël, il s'en accommode, on va dire, et en tout cas, il a toujours l'ascendant sur les velléités de Benjamin Netanyahou, qui lui aimerait aller au conflit direct et total. Mais comme le disaient très bien là, mes partenaires de plateau, effectivement, il y a des seules choses qui pourraient un peu arrêter ce conflit. Effectivement, je voyais aussi ces deux sujets-là. Un, c'est les marchés financiers qui peuvent dire ça suffit, maintenant la situation devient trop difficile, on ne peut pas aller plus loin. Et la deuxième chose.
8: Donc Laurent trouve des vertus au marché financier. Ça fait plaisir ce soir.
7: Je le déplore qu'il faille en arriver là, quoi. Mais évidemment, pour les gens qui n'ont que ça comme priorité politique, effectivement, ça reste un facteur extrêmement important pour eux. Et c'est le cas de Donald Trump. Il l'a déjà montré par le passé. La question à chaque fois des marchés financiers, il a déjà stabilisé aussi des situations politiques en cette raison. Et la deuxième chose, évidemment, c'est son image. Effectivement, Bruno le dit très bien, l'image s'écorne assez très rapidement. Alors, on connaît la capacité de rebond de Donald Trump et qu'il a aussi un électorat qui est extrêmement fidèle et derrière lui. Mais quand même, effectivement, les sondages sont extrêmement acclamants. Tout ça doit peser comme ça. Et j'ajouterais quand même que, effectivement, la capacité de résistance de l'Iran, à mon avis, à laquelle il ne s'attendait pas. L'Iran, ce n'est pas la Libye. L'Iran, ce n'est pas l'Afghanistan. C'est un bourbier, je veux dire. C'est plutôt comme l'Afghanistan. Et voilà. Et ce n'est pas comme l'Irak. Et Donald Trump découvre que la guerre, aussi le coût de la guerre, réel. Et quand on voit les
3: rentes... 41 millions de dollars en carburant.
7: C'est ça.
8: Milliards
3: pour les foyers américains.
7: Et quand vous dites, effectivement, les 70% d'armes, c'est des enquêtes qui ont été révélées par le New York Times, mais qui se basent sur aussi des chiffres du renseignement militaire américain. La capacité militaire de l'Iran ayant été aussi peu réduite, effectivement, sa crédibilité de pouvoir en finir rapidement avec cette guerre est complètement écornée. Donc je pense qu'effectivement, ça pousse pour que ça aille, effectivement, vers des négociations.
3: Christian Chesneau, quand on entend toutes ces raisons-là, la guerre risque pas de reprendre.
10: Il peut y avoir une bonne surprise, les négociations, on l'a dit, les messages passent, c'est-à-dire qu'en coulisses, les diplomaties...
3: Qui négocie aujourd'hui
10: C'est toujours le Pakistan qui est le médiateur en chef, mais des pays comme, évidemment, l'Arabie Saoudite, la Turquie, l'Égypte, Oman, beaucoup de pays passent des messages, en tout cas, c'est le Pakistan qui est un peu la main sur la médiation, mais... Encore une fois, on peut sortir, c'est pas inimaginable, avec ce qu'on appelle un mémorandum en understanding, c'est-à-dire une page ou deux pages de grands principes de négociation, c'est-à-dire négocier pour négocier après, c'est-à-dire pour sortir un peu par le haut en disant on s'est mis d'accord sur quelque chose, sur les points négociés, et pour remettre un peu à plus tard tous les sujets, parce que rien n'est réglé. Là, on a pas seulement le nucléaire, mais on a le détroit d'Hormuz, on a le balistique, on a les proxys, on a les sanctions, on a les avoirs gelés. Enfin, je veux dire, la liste est très
7: très longue. Et donc, si on ne séquence pas par quelque chose de commun, c'est-à-dire l'arrêt du cessez-le-feu plus la libération du détroit d'Ormuz, c'est le minimum vital. Et ça, ils peuvent pourquoi pas s'entendre là-dessus.
8: Oui, mais c'est un petit mot et après on
4: oui, parle. Oui, c'est ça le problème. C'est qu'on se demande s'ils vont pouvoir s'entendre parce que les points de blocage, même les points les plus cruciaux, ce sont toujours les mêmes. Vous l'avez dit. La J.D. Vance, il est en train de s'exprimer. Enfin, il s'est exprimé il y a quelques minutes. Il a encore dit, il a encore insisté sur l'arme nucléaire. Donald Trump l'a redit. Donc là, on vous sent bien. Alors, c'est peut-être un narratif à la destination des Américains.
8: Le point de blocage, c'est le nucléaire.
4: Cette guerre est juste. Et oui, et les Iraniens avaient accepté de geler. Ouais. De geler pour l'instant. Alors, ils ne sont pas tous d'accord, hein, évidemment, au niveau des différents composants du pouvoir iranien. Est-ce qu'on gèle? Est-ce qu'on combien de temps et tout? Mais est-ce que ça va être un point où ils vont accepter? Est-ce que Donald Trump va dire, si vous gelez le nucléaire pendant 20 ans, oui, c'est banco? On a du mal à savoir quelles sont les lignes rouges à ne pas dépasser. Eux, ils n'ont pas l'air d'être d'accord.
7: Le problème, c'est qu'il y a beaucoup de lignes rouges. Oui. La ligne rouge ultime pour les Iraniens, c'est le droit à l'enrichissement. C'est-à-dire, symboliquement, avoir la capacité reconnue d'enrichir sur le territoire iranien à 3,57%. Voilà. Après, il y a le stock effectivement hautement enrichi, mais avant tout ça, il y a d'abord la situation concrète et à court terme, c'est le détroit d'Ormuz, c'est le cessez-le-feu, c'est mettre fin à l'état de guerre. Et ça peut passer par une déclaration de non-agression, de réouverture du détroit d'Ormuz, avec une levée
8: ça
7: d'un
8: côté... la meilleure des solutions, finalement.
7: Avec peut-être...
8: De court terme.
7: Côté un geste américain, il y a 6 milliards, par exemple, 6 milliards de dollars gelés au Qatar qui pourraient être débloqués, ça aurait dû être fait depuis longtemps. Il peut y avoir des petits gestes, et puis après, comme on sait, mais c'est un long process. On ne peut pas régler ce type de dossier, Christophe, comme le nucléaire, avec deux pages de papier et deux jours de négociation.
8: Christophe, rapidement, après on parle de Vladimir Poutine.
11: Oui, ce ne sera pas deux jours de négociation, effectivement, parce que ça va être très compliqué. Et en fait, la situation, même si la guerre s'arrêtait, sera beaucoup plus compliquée qu'avant la guerre, parce qu'il y a le détroit d'Ormuz. Et les Iraniens ont compris le pouvoir qu'ils avaient sur le détroit. Et ils ont créé il y a quelques jours l'autorité chargée de réguler et de percevoir des péages sur le détroit d'Ormuz. D'ailleurs, Donald Trump, parfois, il a dit qu'il en prendrait bien une petite partie, donc ça permettra de financer en partie l'effort de guerre. Et ils ont annoncé il y a 2-3 jours qu'ils envisageaient aussi de taxer les câbles Internet sous-marins. Ça, c'est aussi très important parce que ça se fait dans le canal de Suez. Alors, le canal est une création humaine, donc normalement, on a le droit de faire du péage. Là, ils veulent taxer à la fois les bateaux et les câbles sous-marins qui appartiennent aux GAFAM américains. Et donc, je pense que Donald Trump a ouvert la boîte de Pandore et a donné plein d'idées aux Iraniens. Ils n'ont pas l'intention d'y renoncer.
8: Bruno, un petit mot rapidement.
9: Oui, je voulais revenir d'un point sur la question de sa gestion de l'opinion et du public américain. Ouais. Comme le public, il y a quand même une très, très forte polarisation partisane. Il y a la moitié des Américains qui disent que cette guerre est vraiment très mal conduite, mais ce n'est que 25% chez les électeurs républicains. Par contre, c'est 75% chez les électeurs démocrates. Donc, un gap gigantesque entre les deux électorats. Et sans doute que lui, il compte quand même sur le fait qu'il a toujours sa base qui continue à le soutenir dans son électorat, son cœur d'électorat. Ouais. Il est toujours en popularité majoritaire. Il perd beaucoup chez les Latinos qui ont voté pour lui. Mais voilà,
8: toujours difficile quand même pour un président d'avoir une guerre sur les bras. Hein.
9: Voilà.
8: On peut le dire, et d'ailleurs, il y a eu d'autres exemples dans l'histoire récente. Allez, pendant ce temps, Vladimir Poutine vient d'arriver en Chine pour un voyage officiel. Il est reçu en ce moment même à Pékin par son homologue chinois. Et ce, quelques heures seulement après la venue d'un certain Donald Trump en Chine. On s'en souvient, Christian Chesneau. Comment vous décryptez ce chassé-croisé Trump-Poutine? On est d'accord que ça n'a rien d'une coïncidence?
7: Non, en tout cas, ça montre que la Chine est le centre du monde. Alors, en tout cas, un point névralgique où, évidemment, quand vous avez Trump qui visite Xi Jinping aujourd'hui, Poutine, où on parle des affaires du monde, en l'absence de l'ONU, en l'absence de l'Europe, on sent que maintenant, la grande politique se fait, finalement, à quelques hommes, finalement. Ça montre une forme de puissance chinoise où il faut aller à Pékin pour négocier des affaires du monde. On voit bien que Poutine est embourbé dans sa guerre en Ukraine. Il vient peut-être négocier son gazoduc avec la Chine. Il y a de l'Iran. Enfin, il y a beaucoup de choses. Donc, les regards se tournent vers Pékin maintenant.
8: Et Stéphane Martin, il va chercher quoi, le président russe, en Chine?
4: Il va chercher déjà de conforter cette amitié, parce que c'est pas une alliance, c'est une amitié. Il vient chercher aussi, il est très isolé quand même, Vladimir Poutine, on l'a dit, il est quand même fragilisé. Il y a eu ces attaques en profondeur des Ukrainiens ce week-end. Le 9 mai a été pas vraiment célébré dans les fastes d'habitude. Donc, il est un peu fragilisé, Vladimir Poutine. Donc affaibli. Là, affaibli. Donc, il vient un petit peu consolider cette amitié, puis consolider aussi des accords économiques, parce que la Russie dépend énormément des liens commerciaux, ouais. Notamment énergétiques, avec la Chine. Mais la Chine, c'est là où Xi Jinping, là, effectivement, il est au centre. Et puis, il paraît comme un pôle de stabilité par rapport à Donald Trump, qui est embourbé dans sa guerre au Moyen-Orient, Vladimir Poutine qui est embourbé dans sa guerre en Ukraine, et lui qui est là, en fait, et qui fait un peu juge et partie, enfin pas juge et partie, juge et arbitre, il est vraiment au-dessus de la mêlée, et c'est quand même, en tout cas tous les médias chinois se félicitent, se réjouissent de ce rayonnement de Xi Jinping qui lui est au-dessus de tout ça.
3: Laurent Mouloud, on parlait, et c'était Christian qui en parlait, du fameux gazoduc, hein, il veut espérer le valider, le président russe. Est-ce que c'est pas un profiteur de guerre aussi Vladimir Poutine, parce qu'il profite aussi de cette guerre en Iran pour ce fameux projet de gazoduc?
12: Tout à fait, c'est ce qui se passe dans le détroit d'Hormuz pousse en sa faveur en fait, et un argument pour lui justement, pour la Chine qui est extrêmement dépendante évidemment du trafic à Hormuz pour sa fourniture en gaz et pétrole, se tourne évidemment vers la Russie de plus en plus dans cette situation aujourd'hui géopolitique, et Vladimir Poutine espère pouvoir avancer ses pions là-dessus sur un projet sur lequel les Chinois restaient quand même assez, mitigés sur le financement, parce que quand même, des milliards et des milliards à dépenser, ils étaient assez mitigés sur la manière, est-ce qu'ils allaient vraiment ou pas financer, la manière dont ils allaient financer ce gazoduc. Vladimir Poutine espère aboutir là. Mais ce que ça montre, c'est aussi la dépendance extrêmement forte de Vladimir Poutine envers la Chine. La Chine, ouais, est devenue le principal, c'est sa bouée de sauvetage économique aujourd'hui, et à la fois géopolitique aussi. Et il est dans une dépendance qu'on n'a jamais connue depuis des décennies, on va dire, même jamais d'ailleurs, de la Russie vis-à-vis de la Chine aujourd'hui. C'est le coût de la guerre là, en Ukraine, que Vladimir paye comme ça, cette dépendance-là, cet isolement. Là, on le voit de manière flagrante. Il peut aller serrer la main, effectivement, au président chinois. Mais évidemment, c'est aussi un acte de vassalisation, quelque part, de Vladimir Poutine vis-à-vis de la Chine. Et à mon avis, là, on le voit sur le terrain économique, vous l'avez très bien dit, ils dépendent totalement à plus d'un tiers ou deux tiers des exportations vers la Chine. Sinon, leur économie s'effondrerait très rapidement.
3: Christophe, vous êtes d'accord, il est en train de se vassaliser auprès des Chinois, Vladimir Poutine?
8: Oui, alors c'est vrai, complètement. Les Chinois ont plus besoin des Russes aujourd'hui qu'hier, justement à cause de la guerre, parce que une grande partie de l'approvisionnement chinois en pétrole vient du Golfe, comme l'a rappelé Laurent, et donc il faut remplacer. Donc il y avait beaucoup d'ailleurs de pétrole russe qui était remaquillé en pétrole, je ne sais pas de quelle nationalité, mais en tout cas qui passait par des navires de complaisance pour arriver en Chine. Ces navires sont bloqués dans les l'étroit d'Hormuz. Pareil sur le gaz, il y a beaucoup d'industries chinoises qui ont basculé sur le gaz, mais il manque de gaz. Et effectivement, je crois qu'à peu près deux tiers des exportations de gaz russes sont destinées à la Chine. Donc certes, c'est vrai, Poutine est affaibli et Xi Jinping ne rêve que de vassaliser la Russie. Pour lui, d'ailleurs, la Sibérie doit être un jour le prolongement naturel de la Chine, et notamment l'accès au Grand Nord. Mais en même temps, effectivement, je pense que Poutine peut trouver aujourd'hui chez Xi un partenaire, un allié pour augmenter ses recettes et financer sa guerre. C'est le cas aujourd'hui. Effectivement, si on double ce gazoduc, ça va évidemment augmenter aussi les recettes de la Russie en gaz et en pétrole, et il a besoin des Chinois pour ça. Donc, en fait, c'est vrai que vous avez raison de souligner que c'est quand même c'est incroyable de voir que Xi Jinping apparaît comme le pôle de stabilité mondiale. Ouais. Il reçoit d'abord le président américain, il reçoit ensuite le président russe.
3: C'est le grand puissant de ce monde, finalement, aujourd'hui.
8: Non, parce que y a cette guerre quand même technologique et économique, oui, que mène Trump à Xi Jinping, on ne sait pas à la fin quand même si ça ne va pas affaiblir la Chine et ça ne va pas lui faire prendre du retard par rapport à ce qui était prévu. L'économie chinoise a quand même ralenti. Il y a quand même beaucoup de citoyens chinois qui souffrent de la crise. Donc, ce n'est pas non plus confortable pour Xi. En tout cas, en termes d'image, c'est très confortable.
3: Christian, vous voulez rajouter un mot?
10: Ce que je veux dire, c'est que, alors c'est intéressant, on parlait du Xi Jinping au centre du monde, et on aurait pu croire qu'avec cette amitié russo-chinoise, etc., Xi Jinping n'a pas été accueillir Poutine à l'avion. Non. C'est-à-dire qu'il a fait comme Trump, c'est-à-dire qu'il a envoyé son ministre des Affaires étrangères, et donc comme s'il était un peu, encore une fois, on vient visiter le prince rouge à Pékin, et que, voilà, il faut faire amende honorable, et donc il est évidemment en position de force, mais sur le gazoduc, les Chinois aussi se méfient aussi des Russes, hein, ça c'est historiquement, il y a toujours eu
7: une méfiance. Et ils ne veulent pas tomber aussi sur une dépendance du gaz russe. Hein. Ça viendrait de la Sibérie, de la péninsule de Yamal. Mais voilà, donc ils essaient aussi d'équilibrer les forces et de jouer effectivement les uns contre les autres. Mais c'est vrai qu'ils sont quand même au centre du jeu. Et puis, alors, pour ce qui nous occupe, le Golfe Persique, c'est vrai que les deux pays ont des intérêts très forts. Bah, les Russes, notamment, ils ont cette centrale à Boucher qu'ils pilotent. Et puis, les Chinois avec le pétrole, etc. Donc là, effectivement, on va parler aussi peut-être d'un règlement aussi dans le Golfe Persique.
9: Bruno Codrès. Il y a la question des exportations russes en hydrocarbures, gaz, pétrole, mais il y a la question de l'importation pour la Russie de produits de valeur technologique dont elle a terriblement besoin dans le cadre de sa guerre, des produits technologiques dont ils ont besoin aussi pour du militaire, pas que du civil. Donc on voit qu'effectivement, chacun a aussi un peu besoin de l'autre, mais c'est vrai que d'une certaine manière, on est en train d'assister à un immense bouleversement. C'est-à-dire la Chine aujourd'hui, qui arrive à parler à la fois au président russe, au président américain, aux Iraniens.
4: Il y a beaucoup de chancelleries qui sont allées voir Xi Jinping, les Espagnols, européens, les Allemands, tout le monde
9: Français,
4: fait la cour.
9: Les Allemands, les Britanniques. Et donc, il y a quelque chose qui, du point de vue du symbole, dans cet ordre du monde qui est en train de beaucoup bouger, est très important.
3: Merci Christian Chesneau, merci d'avoir été avec nous. Je vous libère, grand reporter, journaliste à la rédaction internationale de Radio France. Merci d'avoir été avec nous ce soir.
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1: Il est 4h30, le flash. Lison Bourgeois, trois concerts de Patrick Bruel prévus en décembre au Québec, annulés. Le chanteur et comédien est accusé par plusieurs femmes de viols et violences sexuelles. Et c'est justement à cause de ce contexte que l'agence chargée de l'organisation de cet événement préfère tout annuler. Trois autres dates sont prévues à Montréal fin novembre et sont pour l'heure maintenues. Patrick Bruel qui joue actuellement au Théâtre de Paris nie les faits qui lui sont reprochés. À Paris, plusieurs centaines d'animateurs des écoles ont manifesté hier. Ils dénoncent un climat de suspicion généralisé face au scandale des agressions sexuelles dans le périscolaire. Depuis janvier, 78 agents de la ville ont été suspendus dans les écoles parisiennes, dont 31 pour des suspicions de violences sexuelles. Le nouveau maire socialiste Emmanuel Grégoire a mis en place en avril un plan d'action tolérance zéro contre les violences sexuelles dans le périscolaire. C'est un signal fort contre le narcotrafic en France. Les mots du nouveau préfet du Rhône, Étienne Guyot, pour parler de cette intervention. Hier, à Lyon et dans sa banlieue, un millier de policiers et de gendarmes ont été déployés. 8 jours après un incendie mortel, probablement lié à un règlement de compte et au lendemain de l'arrivée justement de ce nouveau préfet. Il y a eu 93 interpellations et la saisie de plus de 100 kilos de drogue et de 7 armes. Les eurodéputés et les États membres de l'Union européenne sont parvenus cette nuit à un arrangement pour mettre en œuvre l'accord commercial conclu l'été dernier avec les États-Unis. Pour l'instant, ce n'est qu'un accord provisoire. Donald Trump menace l'Union européenne de nouveaux droits de douane si la ratification de cet accord n'intervient pas de manière, cette fois-ci officielle, avant le 4 juillet. Le président américain qui cherche toujours à s'assurer que l'Iran ne se dote pas de l'arme nucléaire et qui menace de nouvelles attaques si un accord n'est pas trouvé. Donald Trump qui a estimé pouvoir attendre 2-3 jours, peut-être jusqu'à dimanche ou au début de la semaine prochaine, a-t-il dit. Du temps, c'est justement ce qu'avait demandé le Qatar un peu plus tôt pour réussir à mettre un terme à ce conflit. À 4 jours du tableau final de Roland-Garros, la numéro 1 français de tennis, Loïs Boisson, est encore à 1000 lieues de sa plus flamboyante version. Elle est de retour depuis un mois après une longue blessure, mais s'est inclinée hier au deuxième tour du tournoi de Strasbourg contre Victoria Mboko. En football, 22 ans après son dernier titre, Arsenal est redevenu champion d'Angleterre pour la 14e fois de son histoire, et ce, grâce à un match nul de Manchester City.
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3: Vous êtes dans les informés, vous êtes au bon endroit en compagnie des 4 informés du soir. Estelle Martin, merci d'être avec nous, présentatrice de l'émission 64 Week-end sur TV5 Monde. Christophe Jacubizine, directeur de la rédaction des Échos. Laurent Mouloud, rédacteur en chef à l'Humanité. Et Bruno Cotresse, politologue, chercheur au CEVIPOF et enseignant à Sciences Po. On parlait à l'instant des conséquences, bien sûr, économiques de cette guerre au Moyen-Orient, hein, plus de 80 jours de guerre entre les États-Unis et l'Iran, et donc des conséquences économiques directes sur le pouvoir d'achat des Français, avec logiquement un gouvernement sous pression et un Premier ministre qui a prévenu cet après-midi, c'était à l'Assemblée nationale, je le cite, la crise est partie pour durer.
4: Malheureusement, cette géopolitique s'est installée dans le réservoir des Françaises et des Français et malheureusement, nous le voyons, sous une forme ou sous une autre, cela va durer. Et il ne faut pas mentir aux Françaises et aux Français, les guerres hybrides ou malheureusement les guerres plus directes vont se multiplier. Et donc évidemment, nous payons cash nos dépendances en la matière. Vous l'avez dit vous-même, à chaque crise, ce sont toujours les mêmes qui paient. C'est vrai.
3: Voilà, Sébastien Lecornu, le Premier ministre, cet après-midi à l'Assemblée nationale, qui a ajouté la phrase suivante, nous n'abandonnerons aucun métier. Et il doit s'exprimer un jeudi lors d'une conférence de presse depuis Matignon pour annoncer normalement de nouvelles aides, on imagine toujours ciblées et limitées dans le temps. Christophe Jacubizine, à quoi on doit s'attendre? Est-ce qu'on peut s'attendre à un renouvellement des aides déjà débloquées? Ou est-ce que en plus, d'autres corps de métier peuvent être concernés par ce paquet d'aides.
5: J'ai bien peur que ce soit très chirurgical. Hein. C'est une expression qui est utilisée à Matignon parce que, d'abord, les caisses sont vides, on ne cesse de le répéter, que la crise géopolitique a entraîné une réaction assez bien normale hein, de précaution des Français qui ont moins consommé d'essence. Hein. Le gouvernement a évalué à peu près à 100 millions d'euros le manque à gagner pour l'État. Et en plus... Sébastien Lecornu, qui décidément est assez bon en communication finalement, prépare les Français un plan de rigueur, on peut l'appeler comme ça, puisqu'au départ on devait chercher 6 milliards d'économies de gel budgétaire, et là il a dit à l'Assemblée cet après-midi que ça serait plus. Alors on commence à évoquer 8 milliards hein, ouais. en coulisses, donc il faut bien que quelqu'un les paye, ou alors il y a les entreprises qui sont notamment visées avec le refus peut-être de suivre les allègements de charges sur les bas salaires hein, qui sont rétrocédés aux entreprises. On parle de 3 à 4 milliards, mais il y aura d'autres mesures d'économie qui vont forcément toucher tout le monde. Donc c'est pas, et je crois qu'il a raison de le dire, c'est pas des temps très rieurs qui nous attendent. Et il ne faut pas s'attendre à des mesures d'accompagnement beaucoup plus importantes que celles qui ont été prévues jusqu'à présent. Peut-être qu'elles vont être prorogées, c'est sûr, hein, sur les grands rouleurs, notamment sur les métiers qui ont besoin de se déplacer avec leur voiture. On parle évidemment aux aides-soignants, aux infirmières, etc. Et puis les pêcheurs aussi, des professions comme ça, qui sont très, très dépendantes du prix du carburant. Mais n'attendez pas un chèque carburant pour l'ensemble des Français.
3: Ouais, n'attendez pas un chèque carburant pour l'ensemble des Français, dit Christophe à l'instant. Des temps pas très rieurs aussi, je vous cite à nouveau. On a senti d'ailleurs un Premier ministre très tendu cet après-midi. Pourquoi ? Parce que le pays, l'argent public est rare, le pays est en déficit et il pensait que cette guerre allait peut-être pas durer aussi longtemps que prévu.
6: Je pense qu'il redoute aussi que la question du coût de l'essence, du coût de la vie, tout simplement, provoque aussi des mouvements sociaux, une colère beaucoup plus profonde qui pourrait ressurgir dans le pays.
3: Et, un peu du type gilet jaune ?
6: Un peu du type gilet jaune, pourquoi pas ? Et je pense que la prise de parole qu'il va faire jeudi n'est pas extérieure à ça. C'est évidemment. Évidemment, il a besoin aussi de donner de nouveaux gages, etc. Mais comme un peu Christophe, je pense que ça va être très chirurgical, effectivement. Et un des risques qu'il y a, c'est de ne cibler qu'une partie des Français, que ça soit ressenti, que ce soit que les Français, entre guillemets, populaires, on va dire, qui payent la facture.
3: Il n'y a pas de cagnotte et il n'y a pas d'argent.
6: Il n'y a pas de cagnotte, mais il n'y a pas d'argent. Mais il y a des mesures qui sont réclamées aussi par une partie de la gauche, évidemment, sur la question des marges des entreprises et sur, pourquoi pas, des super taxes, une taxe en tout cas sur les super profits que font les pétroliers à l'occasion évidemment de cette explosion des prix. Et sur ce sujet-là, je pense qu'il envoie un signal qui, à mon avis, en ne parlant pas ou en n'évoquant pas ce sujet, en tout cas ne le prenant pas à le bras le corps, risque aussi de susciter un sentiment d'injustice auprès des Français en disant mais c'est nous les petits qui allons payer la facture de cette guerre et des grandes entreprises certes, mais surtout des grands pétroliers comme Total ou d'autres vont être épargnés, vont être des profiteurs de financiers de cette guerre. Et là-dessus, je trouve qu'il y a un discours qui ne marche pas sur deux jambes là-dessus.
3: Christophe n'est pas d'accord avec vous.
5: Si. Je trouve que, d'ailleurs, je salue la mesure. On va bientôt pouvoir l'embaucher aux Échos.
6: Je vous assure que je me contrôle.
5: C'est presque compatible. Non, malheureusement, je pense que vous parliez des entreprises. On voit la flambée des faillites d'entreprises. Hein, donc, elles ne vont pas si bien que ça. Et quant aux pétroliers, vous avez vu que les grands groupes pétroliers mondiaux ont tous annoncé leur retrait de la France. Hein, que ce soit Shell, Esso. Et donc, en fait, il ne restera plus que Total en France. Donc, ce qui prouve bien que, d'abord, le marché français n'est pas très rentable. Et que ces grands pétroliers préfèrent aller faire du business ailleurs. Et deux, Total, ils ont fait déjà l'effort sur le plafonnement des prix. Et leur marge, on le sait, hein, vous avez raison, il y a eu des profits qui ont été faits par les compagnies pétrolières, mais sur tout ce qui était trading, mais pas vraiment sur le raffinage, où les marges sont nulles, voire négatives. Donc, je ne suis pas sûr, je ne vois pas trop où on peut prendre l'argent aujourd'hui.
6: Quel que soit l'endroit où ils font du business, c'est vrai que sur le raffinage, Christophe,
5: et la distribution,
6: c'est pas faux.
5: Et la distribution.
6: Évidemment, et que ce n'est pas dans les stations-service qui font le plus gros de leur marge. Mais sur le trading,
5: vous savez
6: effectivement.
5: Que deux tiers de l'essence, Laurent, est vendu par les grandes.
6: Bien sûr, on le sait.
3: Un débat entre vous deux.
6: Sur la spéculation là-dessus, il y a...
7: Ce que leur reproche les ONG, c'est aussi de mettre une partie de ce qu'ils gagnent, alors hors la France, hein, mais dans des paradis fiscaux.
5: Et ouais, ça, c'est paradis fiscaux, ils les mettent là où ils font des affaires et ils payent leurs impôts là où ils font des affaires. Donc aux États-Unis, en Asie, partout, les compagnies pétrolières, toutes les entreprises.
7: Effectivement, mais Greenpeace, Oxfam disent qu'effectivement, il y a quand même une partie qui est bien placée, en tout cas pour que ça...
5: Non, c'est pas bien placé, c'est quand vous êtes aux États-Unis, vous payez l'impôt américain. C'est ça qu'on leur reproche. C'est que l'impôt mondial ne correspond pas à l'impôt français.
3: Rapidement,
6: mais pour un j'allais dire, un Français, une personne lambda, c'est un discours qui est inaudible. On ne peut pas lui dire, bah, ces gens-là sont protégés de tout, ils mettent leur argent où ils veulent, etc. Mais vous, par contre, vous allez payer deux fois plus cher votre essence, là, ou alors vous allez... Alors, ce n'est pas
3: Bruno,
6: possible qu'on tienne un discours comme ça.
3: On parlait à l'instant des conséquences économiques donc sur les prix à la pompe, mais aussi des conséquences sur les prix des engrais. Aujourd'hui, il y avait une mobilisation des agriculteurs, ils étaient quelques centaines du côté du Parlement européen. Est-ce que vous redoutez une reprise de la colère du monde agricole?
8: Alors cette colère, elle est là déjà. C'est même pas une question de reprise, d'une certaine manière, elle est là.
3: Ouais, elle est latente.
8: Le niveau de colère dans l'ensemble du pays, il est clairement là. Nous, dans les enquêtes qu'on fait au CEVIPOF, on mesure un thermomètre de colère du pays par rapport à l'action du gouvernement. Sur une échelle de 0 à 10, on est en moyenne à 6, 6,5. Donc la colère, le niveau de colère, il est là. Et on voit bien d'ailleurs dans la communication du Premier ministre quelque chose qui fait un trait d'union avec ses prédécesseurs. Au fond, il y a quelque chose qui rappelle un petit peu les prises de parole à la François Bayrou. On peut plus vivre au-dessus de nos moyens.
3: Ouais.
8: Il faut
3: il y a pas d'argent magique.
8: Il n'y a pas d'argent magique, il faut un sursaut de prise de conscience. Et vous savez, comme toujours en politique, ce n'est pas faire injure aux hommes et aux femmes politiques de dire qu'ils aiment aussi profiter des situations de crise pour, au fond, faire passer des messages, pousser un peu certains pions.
3: Ouais. Justement, là, Bruno, est-ce que c'est déjà devenu un sujet de la présidentielle qui a déjà débuté,
8: sûr.
3: On peut le dire.
8: Mais bien sûr.
3: Avec des
8: mais
3: propositions, vous aviez parlé des super profits, taxer les ultra-riches, en tout cas peut-être certains profiteurs de crise, mais il y a aussi des propositions du côté de LFI avec le blocage des prix, je reviens sur les carburants, et puis aussi du côté de l'autre côté de l'échiquier politique, du côté du RN, avec cette demande de baisser la TVA sur le prix des carburants.
8: Mais oui, on y est déjà. La prise de parole du Premier ministre, je reprends ses mots, la géopolitique s'est installée dans le réservoir des Français, c'est une phrase qui va marquer, et c'est une manière de prendre date et de dire aux futurs candidats et la future offre que les candidats et les candidates vont faire aux Françaises et aux Français, pas d'argent magique, nous payons cash nos dépendances. Ça veut dire que du côté du camp présidentiel, on est sur l'idée qu'il faut organiser la campagne de 2027 autour de cette idée. Se donner les moyens d'être, au fond, maître de notre destin, se donner les moyens de ne plus avoir de dépendance, et donc faire des choix stratégiques, budgétaires, qui correspondent à ça. On voit que l'ombre de la crise géopolitique est déjà là pour la présidentielle.
3: Et dans le même temps, il y a une loi d'urgence agricole qui est débattu actuellement du côté de l'Assemblée nationale. Laurent Mouloud, est-ce que ça peut peut-être calmer les tensions? En tout cas, pas du côté de l'hémicycle, parce que les débats risquent d'être houleux. Hein.
6: Oui, je ne suis pas sûr qu'elle suffise à calmer la tension, effectivement, dans le monde agricole. Je voulais juste revenir sur la question des dépendances, je suis désolé. Mais effectivement, c'est le débat qui doit être mené pendant la présidentielle.
3: Ouais.
6: La dépendance énergétique au pétrole et au gaz est quelque chose de catastrophique pour la France et pour l'ensemble de pays.
3: Mais quand le Premier ministre parle de volonté de l'électrification du pays.
6: On a
3: un train de retard, c'est ça?
6: Surtout, on a pris énormément de retard sur ces questions. On en a fait passer beaucoup d'autres avant. Ça a été, il y a quelques années, un grand débat quand la question du réchauffement climatique s'est invitée un peu partout. Et tous les partis politiques ont essayé de l'intégrer dans leur programme, en essayant chacun avec leur niveau de solution, on va dire. Et c'est devenu complètement secondaire avec la guerre en Ukraine, etc. Les questions de sécurité, d'armement, etc. prennent le dessus. Alors que cette question de la dépendance qui demande une planification, j'ai pas peur du mot, mais en tout cas d'une politique de long terme, investir quand le général de Gaulle l'a fait dans les centrales nucléaires, ça s'est pas fait en deux jours, et c'était un plan sur des dizaines d'années. Quand là on parle de décarboner l'ensemble d'une économie, et là on parle au niveau européen, puisqu'on peut pas le faire non plus tout seul dans notre coin, c'est des politiques absolument vigoureuses dans lesquelles on devrait s'engouffrer dès aujourd'hui. Et là-dessus le discours est extrêmement pauvre.
3: Estelle Martin, vous êtes d'accord?
7: Oui, parce qu'effectivement on parle de la dépendance énergétique, mais là, on le voit aussi la dépendance aux engrais, parce que la France, elle importe deux tiers des engrais qui viennent donc du Moyen-Orient, mais aussi russes, biélorusses. La question de la souveraineté, elle a été abordée.
3: C'est ce que vous dites, on est dépendant.
7: On est dépendant. Et là, on est en train de faire, pas de rétro-pédaler, mais se dire, il faut arrêter d'être trop dépendant, même pour les engrais. La Commission européenne veut inciter, alors, elle veut des engrais décarbonés, ce qui va poser, je pense, une autre difficulté pour ne plus être dépendant, mais la souveraineté, on le voit dans tous les domaines, ça devient une question cruciale et ça va s'inviter inévitablement dans la campagne présidentielle.
3: Allez les informés, je vous propose qu'on reste en France, on va tenter de décoder ensemble cette étude menée par Doctolib avec la fondation Jean Jaurès et dévoilée ce matin par nos confrères d'ici ex-France Bleu, qui met donc en exergue des disparités majeures dans l'accès aux soins à travers tout le pays, un phénomène civilisationnel qui touche aussi les milieux urbains et les jeunes, selon Martial Jardel, médecin généraliste et cofondateur de l'association Médecins Solidaires.
9: C'est vraiment un problème, j'ai presque envie de dire, de civilisation sur l'accès aux soins. On n'a jamais été exposé à une telle nécessité et difficulté de se soigner. Ça touche tout le monde, ça touche les territoires ruraux avec sa population. Et on l'apprend, en tout cas on le signifie ce matin dans cette étude-là, les cadres et les jeunes aussi. Ça c'est un peu la surprise, on pensait que les territoires urbains étaient épargnés de cette notion de désert médical qui touchait que la ruralité, c'est pas le cas.
3: Bruno Cotterès, comment on explique de telles disparités? Pourquoi qu'on voit d'un territoire à l'autre, et après on citera des chiffres plus précisément, il y a de telles différences?
8: Il y a déjà des fractures sociologiques et territoriales en France qui restent très importantes. Les deux étant d'ailleurs assez étroitement liés. Hein. Les territoires qui souffrent le plus, c'est pas seulement qu'ils sont éloignés des grandes métropoles, c'est aussi qu'ils ont une structure de l'emploi qui est particulière. Voilà, il y a tout un tas de fractures, et c'est vrai que notre vie politique, elle traîne cette question des fractures territoriales depuis de nombreuses années. Il y a des candidats à l'élection présidentielle au cours des dernières élections qui ont essayé de s'atteler à ce problème. Donc on voit que ce sont des dimensions très, très structurelles, c'est très systémique comme dimension. Il y a peut-être aussi la question de choix qui ont été faits. On voit qu'aujourd'hui on a un regard rétrospectif sur des choix qui ont été faits, par exemple sur le numerus clausus, des études en médecine, sur l'accès limité vers certaines professions médicales qui se révèlent être des choix désastreux des décennies après. Donc il y a des choix qui ont été faits, mais effectivement, la situation, alors elle touche, d'après cette étude, elle touche aussi les grandes villes, mais elle reste quand même...
3: Les milieux urbains et les jeunes.
8: Le milieu urbain reste quand même beaucoup plus protégé que le reste du pays. Il y a des villes de taille moyenne en France où si le médecin part à la retraite, il n'y a pas d'offre. Il y a des listes d'attente dans les cabinets dentaires. Voilà, c'est une situation absolument incroyable.
3: Alors justement, un chiffre assez édifiant dans ce rapport, dans cette étude. Alors quand vous regardez du côté des médecins dits de premier recours, en général, vous trouvez un rendez-vous en moins de 15 minutes, à quel que soit le territoire en France, c'est ce que dit cette étude. Mais quand vous regardez du côté des spécialistes, par exemple les cardiologues, quand vous comparez Paris, pour trouver un cardiologue, c'est à peu près 16 jours, une quinzaine de jours. Si vous allez dans le Gers, c'est jusqu'à 5 mois et demi. Christophe, le gouvernement paraît totalement impuissant face à ces données-là.
5: C'est vrai, ça fait quand même des années qu'on essaye effectivement de revoir la carte de l'implantation médicale. Il y a les autorités de santé qui... J'ai l'impression qu'on a bureaucratisé le système, c'est-à-dire qu'on a mis beaucoup de lourdeur. Quand vous regardez les budgets de fonctionnement des hôpitaux, la part administrative a considérablement augmenté. Donc les moyens sont là, mais en fait, ils sont mal alloués. Et puis c'est vrai qu'il y a eu quand même, pendant 20 ans, le numerus clausus, on a essayé de contrôler la dépense en contrôlant l'offre. Le résultat aujourd'hui, c'est qu'il n'y a pas assez d'offres face à la demande médicale. En plus, on a un pays qui malheureusement vieillit, on n'arrête pas de le dire, le taux de natalité diminue, et donc du coup, c'est un pays qui vieillit, c'est un pays qui a plus besoin de soins. Donc en fait, tous ces paramètres n'ont pas bien été pris en compte. Et c'est vrai qu'aujourd'hui, on parlait tout à l'heure de la géopolitique et du carburant et ça. Enfin, c'est un pays quand même, je pense qu'il faut quand même en prendre conscience, qui se paupérise considérablement parce que on pourrait faire le débat, mais parce que sans doute ils ne travaillent pas assez, parce qu'on est habitué à avoir un État qui est extrêmement présent dans l'économie, qui étouffe l'économie avec 50% de prélèvements obligatoires. Tout ça fait qu'on a décroché par rapport au reste du monde. Et c'est vrai aussi pour l'Europe. Hein. Regardez le système de santé britannique, c'est dégradé depuis des années. En Allemagne, ça commence. Donc, moi, je suis très inquiet, objectivement. Et ça, ce n'est qu'un des symptômes. Et ça se reflète, évidemment, dans l'état de l'opinion qui, légitimement, est inquiète pour l'avenir.
3: Laurent Mouloud, qu'est-ce que peut faire le gouvernement sur ces déserts médicaux? Alors, l'impression qu'on en parle chaque année et que finalement ça empire presque d'année en année.
6: Christophe, mais réinvestir dans le service public de l'hôpital.
3: Alors, François Bayrou, quand il était encore Premier ministre, c'était il n'y a pas si longtemps, lui il avait tenté de s'y atteler. Hein, il avait publié une cartographie des 151 intercommunalités les plus touchées, baptisée Zone Rouge. Depuis, on n'a aucune nouvelle de cette carte.
6: Il y a une petite contradiction dans ce que dit Christophe, mais il parle de bureaucratisation, etc. Mais le problème là, c'est les médecins libéraux. Là, on parle d'un système libéral d'installation, c'est pas de la bureaucratie française.
5: Mais là, quand on parle de l'hôpital, quand vous regardez les chiffres,
6: c'est pas l'hôpital. Là, on parle de l'accès. On parle de l'accès à des médecins.
5: Le rapport entre les médecins,
6: je sais pas si vous avez vu,
5: et
6: la difficulté d'avoir un médecin généraliste.
5: C'est inversé.
6: La difficulté d'avoir ne serait-ce qu'un médecin généraliste dans certaines zones.
5: 15 minutes, on l'a dit en moyenne. Hein.
6: Oui, 15 minutes, mais de manière totalement, inégalitaire selon les territoires.
3: Ouais.
6: Prendre des... Mais tout ça, c'est...
3: Donc pour vous, c'est quoi le problème?
6: Non, mais attends, le problème, évidemment, vous l'avez dit, le numerus clausus. Effectivement, ouais. Mais il y a le poids des lobbies des médecins aussi qui n'a pas voulu l'augmenter, ce numerus clausus aussi, pour garder aussi une part du gâteau médical. Il faut dire les choses comme elles sont, quoi. Et là-dessus, il n'y a pas eu de courage politique vraiment fort sur cette question-là. Aujourd'hui, on en arrive dans une telle situation qu'il n'y a pas d'autre solution que de forcer l'installation. Il faut quand même qu'on ait ce débat là autour de la table. C'est-à-dire que l'installation des médecins, aujourd'hui, elle est libre. Et c'est une des grandes revendications des syndicats de médecins, évidemment, d'avoir la liberté d'installation.
5: Vous feriez l'installation de gens qui ont fait 10 ans d'études en étant payés au lance-pierre.
7: Alors, oui, mais c'est très compliqué. C'est
3: Estelle Martin.
6: Non, mais attendez, il y a eu énormément de débats sur l'installation. Hein. C'est-à-dire que.
3: Laurent, vous finissez après.
6: Ouais, je voudrais finir là-dessus. D'ailleurs, il y a une proposition de loi, je pense que vous n'avez pas sans l'ignorer, la proposition de loi Garot, qui va être redébattue au Sénat, parce qu'elle est passée à l'Assemblée l'année dernière, qui propose justement que cette installation soit autorisée ou pas par l'ARS. C'est-à-dire que dans chaque région, ils disent, dans chaque secteur, agence régionale de santé, les ARS locales disent, là, effectivement, c'est un secteur où il n'y a pas de tension, etc., vous pouvez vous installer comme vous voulez. Là, c'est un secteur où il y a des tensions, donc il faudrait que vous alliez là. À une époque, on aurait pu dire, c'est affreux, c'est terrible, on n'a pas le droit de les contraindre, ils ont fait 15 ans d'études, etc., ils ont le droit de faire ce qu'ils veulent. Sauf qu'aujourd'hui, il y a 87% des territoires qui sont en tension. C'est-à-dire que quand on dit, ils vont avoir le choix, c'est ça que je veux dire, les médecins libéraux, y compris quand ils vont voir s'installer, ils vont avoir le choix, parce que les zones en tension, il y en a partout, y compris pour des médecins qui font des études en région parisienne ou ailleurs, ou dans le Var, ou où vous voulez. Ce qu'il faut éviter désormais aujourd'hui, c'est qu'il y a eu des concentrations de médecins dans des territoires favorisés. C'est tout. Il y a des zones, Paris, ou des zones dans le sud, dans le sud-est, etc., où il y a pléthore de médecins, effectivement, et il y a des grandes zones désertiques. On franchit le périph, Paris, vous avez plein de médecins, Seine-Saint-Denis, un des plus grands déserts médicaux de France. Donc, c'est ça, on ne peut plus. Malheureusement, si la liberté du marché, comme l'aime Christophe, avait permis de réguler ça parfaitement, eh ben, ça aurait été parfait. Sauf que ce n'est pas le cas. Aujourd'hui, on voit que ça crée des disparités terribles et des inégalités entre les Français, surtout. Oui. Il y a des renoncements aux soins aujourd'hui à plus de 60% pour certaines personnes, faute de trouver un soignant. Renoncement aux soins, c'est-à-dire les gens, ils prennent le risque de ne pas se soigner. Donc on est dans un état, effectivement, il va falloir dire à des médecins, je suis désolé, mais là, votre zone d'implantation, ça sera celle-là.
7: Mais on a vu que pour les internes, enfin, c'était compliqué, hein, vous l'avez dit, effectivement, ils ont fait beaucoup d'années d'études et on leur impose d'aller s'installer là plutôt qu'ailleurs. On peut comprendre leur colère. Mais après, moi, je
6: rajoutais juste un petit truc là-dessus, parce que c'est exactement ça. Il y a un exemple, je ne veux pas être trop long, mais il y a un exemple en Australie notamment, ils font où les facs de médecine font des antennes locales. C'est-à-dire que les médecins font leurs études dans des zones qui sont désertées, etc. Et comme ils y ont fait des études pendant des années, ensuite ils s'y installent.
5: Il y a des CHU partout en France.
6: Et ils s'y installent, oui, mais pas assez, justement. Il n'y a pas assez d'investissement. Ils s'y installent de manière naturelle. Et là-bas, il y a eu, je crois que 8 médecins sur 10 qui font leur étude dans la zone concernée, ils restent, en fait. Mm. Et ça, c'est une des pistes, effectivement, qui est avancée en disant, mais développons, au contraire.
3: Estelle Martin.
7: Vous créez effectivement des postes d'assistants partagés entre ville et hôpital. Ouais. Et c'est vrai que dans les campagnes, il y en a, ou alors avec
6: des centres de santé.
7: Ça, c'est aussi une autre piste. On voit que, en tout cas, les autorités françaises sont allées voir un peu ce qui se faisait dans les pays nordiques. Il y a les cabines de téléconsultation. Et là, je ne sais pas si c'est une bonne ou pas une bonne idée, parce que, comme vous l'avez dit, on est une population vieillissante, et je pense qu'il y a une grande partie de la population qui est peut-être un peu âgée. Et
3: donc ça veut dire consultation à distance,
7: c'est-à-dire... À distance, oui, c'est ça, avec prise de tension et tout, mais il faut aller, et donc ça demande aussi d'être un peu habile avec c'est un système de visioconférence. Est-ce qu'on attend ça d'un médecin, surtout quand on commence à être un peu âgé, enfin moi-même, qui ne suis pas totalement...

0: de santé en faisant venir des médecins, venir des praticiens, en leur donnant de bonnes conditions. On sait que pour un jeune médecin qui s'installe, avoir un local qui soit bien, avoir du personnel. Par exemple, l'État avait aidé à un moment donné les médecins généralistes à payer quelques mois pour avoir du secrétariat médical. Donc voilà, est-ce qu'il n'y a pas un sujet aussi qui concerne, en tout cas pour les villes de taille moyenne, qui ont une forte demande, avec beaucoup de gens qui sont venus vivre dans ces villes parce qu'on y vit mieux, parce qu'on peut y acquérir un logement plus facilement que dans les grandes métropoles, et un sujet qui concernerait voilà, la capacité des collectivités à développer des centres de santé en offrant de bonnes conditions aux médecins.
1: C'est vrai, non, mais les centres de santé, mais c'est une bonne idée, c'est-à-dire que les centres de santé permettent aussi de créer des roulements pour les médecins, c'est-à-dire que les médecins vont venir une semaine dans une zone très en tension, ils ne vont pas forcément y être à domicile tout le temps, mais ils vont venir ici aussi éponger en roulement avec d'autres médecins, et ça permet d'avoir une présence continue, on va dire, sur un territoire qui est déserté, sans que ça soit tout le temps peut-être le même médecin, mais avec la sécurité d'un centre de santé, où c'est, voilà, où c'est bien organisé, où c'est financé aussi, etc. Et avec beaucoup plus de sécurité d'accès aux médecins que peut-être si on laisse faire les choses telles quelles avec des médecins libéraux, sans aucune obligation, malheureusement. Le constat est que ça ne fonctionne pas. Quoi.
2: Et comment vous financez ? Parce qu'on connaît les problèmes de budget des collectivités publiques et collectivités locales. C'est le vrai problème.
3: Il y a une question de volonté politique. Moi, je connais beaucoup de municipalités qui ont effectivement fait des antennes médicales ou des maisons de santé en offrant des locaux à des médecins, effectivement avec le système de rotation aussi qui permet d'accélérer une présence tout le temps. Il y a une question de volonté. Il y a des communes qui ont réussi à le faire sans augmenter les impôts parce qu'il y a des arbitrages et il y a des choix politiques. Donc c'est vrai qu'il ne faut pas toujours tout attendre de l'État. Je vous rappelle quand même que le déficit de la l'assurance maladie, c'est la moitié du déficit global. Donc, malheureusement, là aussi, on a un problème de financement. Et donc, il faut encourager, effectivement, je suis d'accord, il faut encourager les communes. Et d'ailleurs, il faut que les électeurs sanctionnent celles qui ne le font pas, qui font cet effort et qui s'occupent de la santé de leurs habitants.
1: Je donnerai juste un exemple très simple. Hein. C'est très facile. Hein. Il suffit, des communes, des fois, font des constructions de logements, etc. Ils ont un bâti au rez-de-chaussée, par exemple, qu'ils n'arrivent pas à donner, d'ailleurs, pour faire des commerces, etc. Et bien, ce qu'ils font, des fois, ils se disent, ben là, on va accueillir un dentiste, un médecin, etc.
3: Ils gardent
1: la possession des murs, et eux, pour le dentiste, c'est plus facile, parce qu'il vient s'installer dans un truc. Puis en plus, un argument aussi pour amener du logement, des habitants, pour la commune elle-même. C'est pas qu'un coût, quoi. C'est aussi,
3: et chez le jeune médecin, ils font partie d'une génération, comme dans d'autres professions, qui veut respecter l'équilibre entre vie privée et vie professionnelle. Et ces médecins, ces jeunes-là, j'en connais, hein, ils ont plutôt envie d'avoir une vie, peut-être pas de salarié, mais en tout cas, comme vous le disiez, de pas avoir des temps de travail énormes. Et donc, ce type d'antenne médicale ou de maison médicalisée peut permettre justement eux aussi de trouver un équilibre.
2: Merci en tout cas à tous pour vos solutions. Un dernier mot, peut-être le mot de la fin, Bruno.
0: Il faut espérer que ça soit ça, les grands thèmes de la campagne de 2022.
2: C'est ce que j'allais dire. Est-ce que la santé est une préoccupation des Français ?
0: Une élection présidentielle qui soit exclusivement sur les questions internationales. C'est important, l'international, mais il faut parler de tout ça, de comment hiérarchiser les grands choix de l'action publique en France. On n'a pas de débat sur ces questions. Or, ces questions préoccupent beaucoup.
2: Merci beaucoup, les informés. Estelle Martin, merci d'avoir été avec nous. Vous êtes présentatrice de l'émission 64 Week-end sur TV5 Monde. Bruno Cotresse, merci beaucoup, politologue, chercheur au CEVIPOF et enseignant à Sciences Po. Christophe Jacubizine, merci beaucoup, directeur de la rédaction des Échos, la une des Échos.
3: Bah, c'est forcément le nouveau tour de vis budgétaire dont on a parlé, mais aussi il y a des industries qui vont bien. Devinez laquelle ? L'industrie de défense, hein, le missilier européen MBDA. Profite justement du fait que les Américains se retirent, qu'il n'y a plus de missiles Tomahawk et qu'il faudra bien fabriquer des missiles européens.
2: Je vois que Laurent Mouloud, rédacteur en chef à l'Humanité, est en train de chercher sa une. La une
1: ah
2: de
1: non,
2: l'Humanité.
1: je l'ai, mais comme elle évolue en temps réel. on est sur un sujet extrêmement grave, c'est sur les disparitions forcées d'enfants et de familles à Gaza. Donc des milliers de familles sur Gazaoui qui sont sans nouvelles de leurs proches. Et on a Tel Aviv qui refuse de fournir des éléments là-dessus. On a une enquête là-dessus assez passionnante et assez accablante.
2: Un grand merci à vous, Cad. Merci à tous de nous avoir suivis. Je vous souhaite une très bonne soirée. Les informés reviennent demain 9h et moi je vous retrouve très bientôt. Bonne soirée.
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5: Bonjour à tous, très bon début de journée à l'écoute de France Info. Nous sommes le mercredi 20 mai et nous suivrons ce matin la visite de Vladimir Poutine en Chine. Après le président américain, c'est le chef d'État russe qui est à Pékin. Que va chercher Moscou chez son allié ? Les deux pays veulent en tout cas afficher leur bonne entente. On vous en dit plus aussi sur un homme, Emmanuel Moulin, un proche d'Emmanuel Macron, peut-être nommé à la Banque de France. Les oppositions refusent, nous verrons pourquoi. Mais l'info du jour, c'est la fin de cette météo morose. Bonjour Christine Peña.
6: Bonjour à tous.
5: Vous nous dites donc qu'il y a un retour progressif du soleil.

0: Mais oui, retour du soleil. Alors, par le sud, là, le soleil sera franc et s'installe des Pyrénées à la Provence. Mais franchement, sur le reste des régions, c'est un peu plus poussif. On a encore pas mal de nuages ce matin, mais l'amélioration sera vraiment marquée cet après-midi avec le retour de belles éclaircies. D'ici ce soir, vous demanderez des nouvelles. Hein. Entre les côtes de la Manche, les Hauts-de-France, le Grand Est, on a encore quelques dernières petites averses qui vont circuler ce matin et cet après-midi également sur Paris. Peut-être une petite averse. Pas grand-chose, hein. Les cumuls, c'est vraiment rien. De 1 à 3 mm, nous annonce Météo France pour la journée. Hein. Donc vous voyez que ce sont de petites averses très éparses. En montagne aussi, ça peut bourgeonner, donner une petite averse en cours d'après-midi sur les Pyrénées et les Alpes, mais même pas grand-chose.
1: Rien de bien méchant.
0: Non, et puis il y a surtout ces températures qui sont en hausse. Alors ça y est, ce matin, on est à deux chiffres. 13 le plus souvent sur le nord, mais également en Méditerranée, jusqu'à 16 ce matin, hein, dans le sud-ouest. D'Arcachon à Dax, à Bayonne, à Toulouse. Et pour la suite, vous la connaissez, hein, de plus en plus beau et surtout de plus en plus chaud. On aura vraiment très chaud. D'ici le début de semaine prochaine, on pourrait battre des records de chaleur pour la saison, c'est vous dire.
1: Difficile d'y croire. Merci beaucoup Christine Peña et à tout à l'heure. Merci d'être à l'écoute de France Info, il est 5h. Et à la une ce matin, faudra-t-il encore se serrer la ceinture? Le Premier ministre prévient, la guerre au Moyen-Orient se poursuit et cela a un coût pour les finances publiques. Le gouvernement aussi très attentif face à l'épidémie d'Ebola en cours en République démocratique du Congo. Des mesures de précaution sont annoncées. Les fraudeurs dans le viseur du ministre de l'Éducation nationale alors que le bac approche. Et puis une finale ce soir à 21h, finale de la Ligue Europa de football entre Aston Villa et Fribourg. Mi-avril, il envisageait 6 milliards d'euros d'économies pour compenser le coût de la guerre au Moyen-Orient. Oui, mais cette guerre dure, constate Sébastien Lecornu. Alors le Premier ministre l'annonce à l'Assemblée nationale, les gels ou les annulations de crédits pourront encore être plus importants dans les mois prochains. Hélène Terzian, cette annonce crispe les oppositions.
2: À commencer par la gauche, de LFI au PS, le réflexe est le même. Au lieu de couper dans les dépenses, pourquoi ne pas chercher les recettes, insiste le député socialiste Arthur Delaporte.
3: On a un gouvernement qui impose aux Français de se serrer la ceinture, mais qui refuse d'imposer à ceux qui ont les moyens de contribuer à la hauteur de leurs moyens. Donc les ultra-riches, les grandes compagnies pétrolières continuent de s'enrichir et à la fin, c'est toujours les mêmes qui passent à la caisse.
2: Matignon fait savoir que les montants gelés pourraient être mieux répartis et pas forcément augmentés, mais qu'à cela ne tienne, l'élu RN Jean-Philippe Tanguy hausse les épaules.
4: C'est bien d'en parler, maintenant on voudrait savoir de quoi il en retourne. Et puis surtout, vous verrez qu'au cours de l'année, il y aura beaucoup plus que 6 milliards d'économies nécessaires. Vous savez, il y a 1 600 milliards de dépenses publiques, donc il y a de quoi faire.
2: Des propos redoutés par Charlotte Parmentier-Lecoq. L'ancienne ministre macroniste estime que Sébastien Lecornu a raison de dire la vérité aux Français.
5: Il va falloir entendre que là, on va rentrer dans des temps encore plus compliqués. Nécessairement, ça supposera des arbitrages. On ne pourra pas faire un quoi qu'il en coûte comme il y a eu pendant le Covid, ça c'est certain.
2: De nouvelles aides ciblées seront annoncées demain par le Premier ministre.
1: Hélène Terzian, service politique de France Info. Pour le moment, les négociations entre les États-Unis et l'Iran n'avancent pas. Donald Trump affirme une nouvelle fois qu'il n'exclut pas d'attaquer de nouveau l'Iran si les discussions de paix ne donnent rien. Les États-Unis et l'Union européenne qui vont pouvoir mettre en œuvre un accord commercial conclu l'été dernier. Les eurodéputés et les États membres de l'Union viennent de trouver un arrangement provisoire. Cet accord prévoit notamment des droits de douane sur les exportations européennes vers les États-Unis. Donald Trump menace l'UE de taxes plus importantes si l'accord n'est pas définitivement ratifié le 4 juillet prochain. Nous serons alors en pleine Coupe du Monde de foot, compétition qui se passe en partie aux États-Unis. Le pays assure que l'équipe de la République démocratique du Congo pourra participer au Mondial, et cela malgré l'épidémie d'Ebola en cours dans le pays. Et elle a déjà fait plus de 130 morts. Le gouvernement français de son côté se veut rassurant et assure que le risque d'importation du virus est très faible à Mayotte et en France métropolitaine. Mais des mesures sont tout de même annoncées, Sandy Dauphin, des mesures car Mayotte se trouve au large des côtes africaines et que de nombreux migrants viennent d'Afrique de l'Est.
6: Depuis quelques années, les ressortissants de la République démocratique du Congo sont de plus en plus nombreux à débarquer à Mayotte. Les Congolais font désormais partie des principales nationalités à demander l'asile. Mais d'après Matignon, les modélisations épidémiologiques de l'INSERM réalisées à ce stade montrent que le risque d'importation du virus Ebola à Mayotte est très faible. Avis partagé par Patrick Mavingui, chercheur au CNRS, spécialiste des maladies infectieuses à l'Université de la Réunion.
7: Pour ce genre de pathologie, les symptômes commencent dès 48 heures, même si ça peut aller jusqu'à 21 jours. Pour faire ce circuit entre la République démocratique du Congo, passer jusqu'à Mayotte sans symptômes, je trouve ce risque extrêmement faible. Mais comme le risque zéro n'existe pas, on ne peut pas l'écarter.
6: Par précaution, le gouvernement a mis en alerte les autorités sanitaires sur place pour se préparer, si besoin, à prendre en charge des patients. Patrick Mavinguy espère que l'on n'en arrive pas là, car le système de santé à Mayotte est déjà fragilisé par le cyclone Chido.
7: Je ne pense pas que Mayotte, à l'heure actuelle, puisse répondre à une épidémie qui se déclencherait, épidémie d'Ebola. À l'heure actuelle, la surveillance est de mise. C'est des arrivées potentielles qu'il va falloir augmenter en termes d'attention, de suivi. C'est absolument important.
6: Le gouvernement annonce justement le renfort des contrôles aux frontières de Mayotte.
1: Sandy Dauphin, trois concerts de Patrick Bruel prévus en décembre prochain au Québec seront annulés. Annonce faite par l'agence d'événementiel en charge de l'organisation de ces dates au Canada. Le chanteur français est visé par au moins 9 plaintes pour agression sexuelle ou viol. L'avocate de Flavie Flamand qui accuse aussi l'artiste affirme que d'autres plaintes seront déposées dans les prochains jours. Un juge d'instruction va enquêter sur un candidat à l'élection présidentielle. Il s'agit d'Édouard Philippe, l'ancien Premier ministre. L'enquête du parquet national financier porte sur des soupçons de détournement de fonds publics au Havre, la ville dont il est maire. Édouard Philippe conteste les faits. Son entourage affirme qu'il répondra à toutes les questions que posera la justice. Lui sera peut-être candidat aussi l'année prochaine. L'ancien Premier ministre Gabriel Attal qui envisage de se déclarer au officiellement candidat à l'Élysée en fin de semaine. Pour le moment, ils sondent les élus, tâtent le terrain comme à Colmar hier soir. Officiellement, c'est un déplacement en soutien à la création d'une collectivité autonome pour l'Alsace. Mais Paul Barcelone, cela avait tout l'air d'un déplacement de campagne.
8: Impossible de ne pas voir qu'il a des fourmis dans les jambes, Gabriel Attal.
9: Moi, je sais que l'agenda politique, il est très très chargé.
10: Mais tu sais, en ce moment, il y a beaucoup de Français qui aimeraient que tout avance plus rapidement. Non, mais, et malheureusement, aujourd'hui, ça avance pas vite sur rien. Et donc moi, ma responsabilité, c'est de préparer un changement pour 2027.
8: 2027 en tête. L'ancien Premier ministre appelle ici au retour d'une région Alsace.
11: Bonsoir à tous.
8: Micro en main sur cette petite estrade.
11: Parce que notre conviction et notre vision de la République, c'est une République riche de la diversité de ses territoires.
8: Parfum de campagne présidentielle, donc les ruelles de Colmar lui servent de prétexte. Dernier stop avant de se lancer dans la course à l'Élysée, probablement vendredi en Aveyron.
12: Je crois qu'on a besoin d'avoir des jeunes avec des idées. Il a déjà fait ses preuves en tant que Premier ministre. Je suis en train de lire son livre, justement, si vous voulez. Et on voit un peu ce cheminement.
8: Pied de nez à tous ceux qui le disent, seuls et sans ancrage.
10: J'ai l'honneur d'avoir reçu forme d'appel et de soutien de mon parti politique Renaissance. Et puis, dimanche dernier, 500 maires et élus locaux ont signé un appel aussi en ce sens. Donc, j'aurai à m'exprimer sur le sujet dans les prochains jours. Mais c'est un moment de vérité pour le pays, 2027.
8: D'ici là, Gabriel Attal se démarque. Lui sur le terrain, Édouard Philippe sur son Aventin ricane un proche, pour qui en 2027 il faudra choisir entre un anesthésiste ou un réanimateur.
1: France Info reportage de Paul Barcelone. Il n'y aura pas de giga-usine de panneaux photovoltaïques à Fos-sur-Mer près de Marseille. La société française Carbone qui développait le projet est en liquidation judiciaire. L'entreprise déplore le manque de visibilité sur un marché potentiel. Le projet prévoyait plus de 3000 emplois directs. La journée pourrait être un peu stressante pour des milliers de lycéens. C'est le début des épreuves écrites du bac pro ce matin. Celle du brevet et du bac général approche. Plus d'1,5 million d'élèves vont passer dans les prochaines semaines, l'un de ces deux examens avec des nouveautés cette année. Noémie Bonin, le ministre de l'Éducation nationale, a rappelé ses priorités hier. Il réaffirme qu'il y aura plus d'exigences, notamment pour les candidats au bac.
13: Une exigence de qualité rédactionnelle déjà. Une attention particulière sera donnée à l'orthographe et à la grammaire. Des barèmes seront fixés pour chaque matière, y compris dans les épreuves scientifiques. Alors impossible de dire aujourd'hui combien de points seront précisément consacrés à l'écriture, mais ça comptera dans les copies. Il faut que le bac atteste d'un certain niveau de langue, selon Édouard Geffray. Le ministre a par ailleurs annoncé un renforcement de la lutte contre la fraude, en hausse de 30% l'an dernier, même si ça reste extrêmement minoritaire, avec 1200 cas recensés sur 1 200 000 candidats, terminales et premières confondues. Dans plus de la moitié des cas, la triche était liée à l'utilisation de smartphones, de tablettes, de montres connectées. C'est pour ça que des détecteurs de ce type d'appareils seront installés aléatoirement dans des centres d'examen un peu partout en France.
1: Noémie Bonin pour ses précisions sur France Info. Des litres de bière ont sûrement volé hier soir quand les supporters d'Arsenal ont laissé échapper leur joie. Les Gunners décrochent leur 14e titre de champion d'Angleterre. Cela faisait 22 ans que cela n'était pas arrivé. arrivée. Il profite d'un match nul entre Manchester City et Bournemouth. Arsenal, futur adversaire du PSG, on le rappelle, en finale de la Ligue des Champions, ce sera le 30 mai prochain. Avant cela, c'est ce soir la finale de la Ligue Europa, un duel entre les Anglais d'Aston Villa et les Allemands de Fribourg. Ce sera à partir de 21h. Ce sera aussi la sixième finale européenne pour l'entraîneur d'Aston Villa, que l'on connaît bien en France, puisqu'il s'agit de l'ancien coach du PSG, Unai Emery, Jean-Pierre Blimaud.
14: Sur le banc de touche, Unai Emery a déjà disputé 5 finales de Ligue Europa. Bilan, 4 victoires, dont 3 consécutives avec le FC Séville entre 2016 et 2018. Personne ne l'a fait dans cette compétition. Le quatrième succès, c'était avec Villarreal en 2021 et la finale perdue en 2019 avec Arsenal. Parfois raillé en France, l'Espagnol est à l'inverse très respecté dans son pays et même adulé à Aston Villa, son club actuel où il officie depuis 4 ans. Adepte du pressing, quitte à encaisser des buts pour mieux en marquer, il disputera donc sa sixième finale de Ligue Europa ce soir après avoir qualifié Aston Villa pour une nouvelle Ligue des Champions le week-end dernier, ce qui lui a valu de prendre le micro sur la pelouse de son stade, Villa Park.
15: La saison n'est pas finie pour nous. Nous sommes à Istanbul. On va jouer pour vous, pour ce trophée.
14: Ce soir, dans le stade utilisé habituellement par le Beşiktaş, Unai Emery pourrait donc s'octroyer une cinquième Ligue Europa, alors qu'il est déjà le seul entraîneur à collectionner 4 titres dans cette compétition. 2 trophées de mieux que l'entraîneur de l'Atlético Madrid, Diego Simeone.
1: Jean-Pierre Blimaud sur France Info, match donc à suivre ce soir à partir de 21h. Il est 5h10 sur France Info. Christine Peña est de retour pour nous parler de la météo, bien sûr. Changement radical de temps aujourd'hui.
0: Mais oui, après 2 semaines de temps maussade et très pluvieux, le changement est radical. C'est la journée de bascule vers l'été. Là, aujourd'hui, une séquence de journées très ensoleillées vont s'enchaîner. Très ensoleillées, de plus en plus chaudes. On battra certainement des records de chaleur, nous annonce Météo France. En tout cas, les 30 seront allègrement dépassés dans le sud. Peut-être frôlés, voire atteints dans le nord. Ce long week-end de la Pentecôte donc, sera vraiment totalement différent du précédent. Et ce beau temps devrait se poursuivre d'ailleurs la semaine prochaine.
1: Merci beaucoup. Christine Peña, vous serez là pour nous en parler. Merci.
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1: 5h11 sur France Info, au menu de votre prochaine demi-heure. Cette possible nomination qui dérange à droite comme à gauche. Emmanuel Macron veut nommer l'un de ses proches à la tête de la Banque de France. Emmanuel Moulin doit d'abord passer une sorte de grand oral devant députés et sénateurs. Tout à l'heure, on vous explique pourquoi ça coince. Et tout de suite, cet avertissement de Sébastien Lecornu, la crise au Moyen-Orient va durer et cela aura un coût pour les finances publiques.
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1: La crise liée à la guerre au Moyen-Orient est forte, intense et n'est pas prête de se terminer. Les conséquences sur les finances publiques en France seront plus importantes que prévues. C'est ce qu'a dit en substance Sébastien Lecornu devant l'Assemblée nationale hier. Le Premier ministre estime qu'il faudra sûrement revoir la copie du gouvernement. Il prévoyait au départ 6 milliards d'euros de gel de crédit pour compenser l'impact de la guerre.
19: Il ne faut pas mentir aux Françaises et aux Français. Les guerres hybrides ou malheureusement les guerres plus directes vont se multiplier. Et donc évidemment, nous payons cash nos dépendances en la matière. Vous l'avez dit vous-même, à chaque crise, ce sont toujours les mêmes qui paient. C'est vrai, même si par rapport à la guerre en Ukraine, c'est pas complètement la même problématique, le même enjeu que nous avons devant nous, parce que la guerre en Ukraine présentait une crise de volume, d'accès à l'énergie, d'accès au gaz, là où cette crise du transport maritime, pour l'instant, et heureusement, les infrastructures de production de pétrole n'ont pas été touchées au début du conflit, fait que nous avons une crise d'une inflation importée sur l'énergie.
1: Sébastien Lecornu devant les députés hier après-midi. Le Premier ministre semble donc préparer les Français à de nouvelles économies. C'est ce que dit sur France Info Simon-Pierre Sanguera, le co-directeur de l'Observatoire de l'économie de la Fondation Jean Jaurès.
20: C'est parce que les premières compensations sont probablement pas suffisantes du fait de la durée de ce conflit que Sébastien Lecornu prépare les esprits à de nouvelles mesures. Alors, nouvelles mesures d'économie, puisque les déficits filent. et parce que l'inflation a un impact sur la charge de la dette, dette qui est en partie indexée hein, sur cette inflation, mais aussi parce qu'il va bien devoir aider les secteurs les plus consommateurs de carburant et qui sont donc très fortement touchés par cette hausse du prix des carburants.
3: Comment faire plus d'économies dans un contexte où l'argent ne rentre plus autant dans les caisses de l'État, avec une consommation en berne? Quels sont les crédits que le gouvernement peut assécher?
20: Alors, vous venez de le dire, en fait, c'est très compliqué pour Sébastien Lecornu, pour le gouvernement et même pour la représentation nationale. Parce que si on prend du recul, au fond, on est face à trois impasses. Il y a une impasse budgétaire, comme je viens de le dire, parce que les déficits sont élevés. Ils sont élevés depuis le Covid. Et contrairement aux pays voisins, eh bien, nous n'avons pas réussi à les réduire. Donc maintenant, nous n'avons plus d'argent à distribuer. C'est une crise économique parce que vous l'avez aussi dit, l'inflation réduit le pouvoir d'achat des Français qui ont du mal à remplir le réservoir de carburant et touche aussi les entreprises. Et c'est aussi une crise sociale parce que la conséquence de tout ceci, c'est que le pouvoir d'achat est rogné alors même que le taux de pauvreté n'a jamais été aussi élevé et que on a connu récemment par les Gilets jaunes et par les émeutes de 2023 finalement des moments de tension assez fortes qui sont le révélateur de la difficulté que connaissent les Français dans le contexte économique actuel.
3: Sauf qu'à l'époque, Simon-Pierre Sanguérac, si je ne dis pas trop de bêtises, les finances publiques pouvaient peut-être permettre de calmer certaines colères, on pouvait éventuellement prendre quelques mesures. Là, non seulement le Premier ministre annonce tout de même des aides ciblées, on n'a pas encore le détail précis des annonces pour essayer de venir en aide aux secteurs les plus impactés par la hausse des carburants, mais cette fois-ci, l'argent n'est plus là dans les caisses de l'État.
20: Oui, tout à fait. Alors, il n'est plus là. C'est un arbitrage politique. On pourrait imaginer, d'ailleurs, c'est des mesures qui sont portées par une partie de la gauche, on pourrait imaginer de faire rentrer de nouvelles recettes dans le budget, parce qu'il y a aussi des profiteurs de crise, notamment les énergéticiens. Mais vous avez raison que la situation est bien moins favorable budgétairement qu'elle ne l'était à la sortie du Covid. Donc, c'est pour ça que Sébastien Lecornu a raison, je pense. Propose des mesures uniquement ciblées. Les montants qu'il évoque se comptent en dizaines de millions d'euros, ce qui, à l'échelle du budget de l'État, qui se compte quand même à plus de 400 milliards d'euros, reste modeste. On l'a entendu, pour les pêcheurs, pour les routiers, pour les métiers de la construction. Tout ceci est à la fois indispensable parce que ce sont des secteurs très fortement consommateurs de carburant, avec en plus de ça un impact social si ces secteurs venaient à faire défaillance qui serait important. Mais c'est vrai, vous avez raison, ils ne peuvent pas faire beaucoup plus. D'autant plus que, si je rajoute d'un mot, vous me posiez la question de où est-ce qu'on peut trouver l'argent lorsqu'il n'y en a plus. Eh bien, on peut toujours le trouver dans ce qu'on appelle le rabot, c'est-à-dire en réduisant de manière assez arbitraire les budgets de l'ensemble des ministères. Or, vous savez tout aussi bien que dans l'éducation, dans la sécurité, dans la justice, dans les politiques environnementales, il y a déjà eu beaucoup d'efforts qui ont été fournis. Et s'il y avait des efforts supplémentaires, ça se traduirait inévitablement par une dégradation encore plus importante de la qualité des services publics.
1: Simon-Pierre Sanguera, co-directeur de l'Observatoire de l'économie de la Fondation Jean Jaurès, dans le 21h minuit de France Info avec Julien Langlais. Alors on l'entendait, le Premier ministre va annoncer de nouvelles mesures pour que les Français puissent faire face à l'envolée des prix des carburants. Ce sera demain. Les cours sont toujours au plus haut, notamment pour le gazole non routier, le GNR, utilisé pour les machines de chantier ou les machines agricoles. 1,12€ le litre contre 0,73€ avant le début de la guerre en Iran. Caroline Félix, vous êtes en Côte d'Or, près de Dijon, où les professionnels sont partagés entre attentisme et nécessité de remplir les cuves pour préparer certains travaux. Vous l'avez constaté lors d'une livraison de GNR.
21: Oui, bonjour, Société Pirétie pour la livraison de GNR. Je vais être chez vous dans 20 minutes.
22: La tournée de Jérémy commence dans notre dos, 12 000 litres de carburant, mais la cuve n'est pleine qu'aux deux tiers.
21: Ils prennent ce qu'ils ont besoin. Pour l'instant, t'es.
23: Les agriculteurs, ils vous parlent beaucoup du prix du GNR.
21: Ah oui, ils demandent si ça monte, si ça descend.
22: Premier arrêt, Edvaux, Didier et Stéphane, père et fils, ont 85 vaches laitières et un taureau.
24: Je vais vous le présenter, il s'appelle DSK.
22: Un peu plus loin, près de la salle de traite, il y a la cuve de GNR. Jérémy y fixe le tuyau.
23: Là, c'est parti pour 3 000 litres.
21: 3 000 litres, oui.
2: La cuve, elle fait 6 000. Mais on y va par petits coups parce que c'est pas ce que sera le prix dans... Peut-être que demain, il va revenir normal.
22: Il s'est décidé à commander du GNR lundi quand Donald Trump a brièvement menacé d'anéantir l'Iran.
2: Je me dis, si ça rattaque... J'ai peur que ça remonte encore davantage. Donc j'ai anticipé, quoi, dans 15 jours, pour faire les foins, quoi.
22: Prix du demi-plein, 3300 euros, hausse de plus de 30% en un an. Alors que les travaux des champs approchent, ces éleveurs essayent donc de se passer des moteurs au maximum.
2: J'ai pas de bol mélangeur pour mes vaches, on donne l'ensilage à la fourche. On fait attention, il arrive un moment, c'est plus compressible. Hein.
22: Ils vendent leur lait à bon prix, mais de l'autre côté, les charges ont augmenté en 3 mois. Alors Didier et Stéphane comptent demander les aides de 15 centimes du litre en mai.
2: Des petits ballons d'oxygène, hein, c'est pas... Parce qu'à chaque coup, on nous donne des augmentations, les intermédiaires, ils le savent, hop, ils en reprennent.
22: Le camion livre maintenant une entreprise de travaux publics à Chaignay. On est accueilli par Patrick.
4: Bonjour.
22: L'entreprise répercute le surcoût du GNR sur ses prestations.
4: Il faut monter un peu le prix, puis c'est tout. Oh, de 5 euros, à peu près de l'heure, de comment on travaille à l'heure. Hein.
22: La tournée de Jérémy est quasiment terminée. C'est calme en ce moment, dit le livreur, ce que confirme son patron Emmanuel Ampeau.
5: On a à peu près 30 à 40% de baisse de volume sur les mois de mars et avril sur la clientèle agricole. Gageons que ce soit compensé assez rapidement dans quelques semaines avant les moissons, si jamais les prix rebaissent et que la météo s'améliore, c'est aussi un facteur important. On peut imaginer que les volumes à livrer seront importants.
22: Des livraisons qui coûtent aussi plus cher à son entreprise avec le prix du gasoil. Emmanuel Ampeau espère qu'il y aura des aides pour le secteur des transports.
0: France Info reportage de Caroline Félix. Il s'appelle Emmanuel Moulin et il va peut-être diriger la Banque de France. C'est un proche d'Emmanuel Macron, un très proche. Les oppositions accusent le président de vouloir verrouiller les institutions. Avant son départ, on vous explique tout dans une minute.
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0: 5h20, l'heure de faire un premier point sur l'info. En une minute, c'est avec Laura Dulieu ce matin. Bonjour Laura.
7: Bonjour.
0: Et à la une ce matin, 36 milliards de plus pour les armées.
7: Les députés ont approuvé hier soir une révision de la loi de programmation militaire voulue par le gouvernement dans le contexte international. Le texte sera débattu début juin au Sénat. Édouard Philippe dit prendre acte de l'ouverture d'une information judiciaire à son encontre et promet de répondre à toutes les questions de la justice. Un juge d'instruction va enquêter sur des soupçons de détournement de fonds publics, favoritisme ou encore prise illégale d'intérêt au Havre, ville dont Édouard Philippe est le maire. Une lanceuse d'alerte avait dénoncé ces faits présumés en septembre 2023 auprès du parquet national financier. Au Liban, Israël a tué encore 19 personnes, dont plusieurs enfants dans le sud du pays hier, malgré le cessez-le-feu décrété mi-avril. De son côté, le Hezbollah évoque des affrontements avec l'armée israélienne, toujours dans le sud-Liban. En foot, Arsenal est roi d'Angleterre. Les Gunners remportent le championnat après 22 ans d'attente hier soir grâce au match nul de leur rival Manchester City face à Bournemouth. Les Londoniens se rendront donc le cœur léger à Budapest dans 10 jours pour la finale de la Ligue des Champions face au PSG.
0: France Info. C'est un sujet qui crispe une bonne partie de la classe politique. La nomination du prochain gouverneur de la Banque de France, l'institution qui garantit la stabilité financière de la France et sa stratégie monétaire. François Villeroy de Galhau s'en va et Emmanuel Macron veut nommer Emmanuel Moulin à sa place, l'ancien secrétaire général de l'Élysée. Bonjour Audrey Tison.
24: Bonjour à tous.
0: Avant cela, Emmanuel Moulin doit passer une épreuve décisive aujourd'hui, une sorte de grand oral devant les sénateurs, puis les députés de la Commission des Finances. Et il est difficile de savoir quelle sera l'issue de ce vote.
24: Car les parlementaires ont le pouvoir de mettre leur veto à cette nomination. Parmi les opposants les plus virulents, Éric Coquerel de la France Insoumise.
25: Le fait que Emmanuel Moulin sorte directement de l'Élysée pour devenir gouverneur de la Banque de France, en ayant cumulé depuis des années des postes politiques dans les cabinets, fait que, évidemment, il n'est pas indépendant de l'exécutif. Ça me paraît totalement rédhibitoire.
24: Cette position réunit l'ensemble de la gauche. Les socialistes vont eux aussi s'opposer à cette nomination, d'autant qu'elle arrive après les désignations de deux autres proches d'Emmanuel Macron, Richard Ferrand au Conseil constitutionnel, puis Amélie de Montchalin à la Cour des comptes. Le socialiste Philippe Brun prévient.
26: Les députés ont le moyen de mettre fin au régime de Sa Majesté. Il est temps de se lever, de défendre la République, de défendre nos institutions, en refusant cette nomination de complaisance.
24: Le RN va plus loin. Jean-Philippe Tanguy accuse Emmanuel Macron de vouloir verrouiller les institutions en vue de 2027.
27: Il est désormais évident qu'Emmanuel Macron anticipe la victoire de Marine Le Pen et de Jordan Bardella et donc veut un certain nombre de verrouillages d'institutions, notamment pour maquiller son bilan économique qui est le pire du pire.
24: Le député estime d'ailleurs qu'Emmanuel Moulin a contribué à creuser la dette de l'État.
0: Mais Audrey, l'Élysée assume totalement cette nomination.
24: Le président de la République ne fait qu'exercer ses pouvoirs constitutionnels, indique son entourage. Il aurait fait exactement les mêmes nominations, quels que soient les sondages pour 2027, nous assure un proche. Discours repris par Pierre Cazeneuve, député Renaissance, pour qui Emmanuel Moulin est le meilleur candidat pour ce poste.
6: Je dis qu'Emmanuel Moulin est un immense serviteur de l'État. Il a été évidemment directeur général du Trésor, directeur de cabinet du ministre de l'Économie, directeur de cabinet du Premier ministre, secrétaire général de l'Élysée. Je ne suis pas sûr qu'il y ait beaucoup de hauts fonctionnaires qui peuvent se targuer d'avoir une connaissance aussi fine du fonctionnement de nos finances publiques et des grands enjeux monétaires et économiques.
24: Message entendu par les sénateurs de droite et du centre qui, dans l'ensemble, ne comptent pas s'opposer à cette nomination. Le sort d'Emmanuel Moulin sera tranché à la mi-journée.
1: Audrey Tison pour France Info et voici le monde d'Élodie. Avec Alain Bauer ce matin, le criminologue et l'invité d'Élodie Suigo.
8: Bonjour Alain Bauer.
9: Bonjour.
8: Vous êtes criminologue, professeur émérite au Conservatoire National des Arts et Métiers, essayiste, consultant et figure incontournable des questions de sécurité et de renseignement en France. Vous avez publié de nombreux ouvrages sur la criminalité, le terrorisme et les mutations de la violence devenues pour certains des références. Et puis, plus récemment, vous avez choisi de raconter autrement ces réalités à travers une série de romans d'espionnage. Au cœur de cette saga, une agence indépendante, Mozart, on va en parler d'ailleurs, et des personnages qui évoluent dans les zones grises du renseignement et de la géopolitique. Dans ce nouveau volet, Intrigue à l'ONU, où nous sommes en 2023, l'agence Mozart est appelée en urgence au siège des Nations Unies à New York après une attaque notamment au gaz sarin qui vise une négociation de paix ultra secrète entre l'Iran et l'Israël. En parallèle, vous poursuivez votre travail d'ailleurs d'analyse avec Trump, le pouvoir des mots. C'est un scénario qui est très tendu, presque plausible. Est-ce que cette intrigue est née d'une inquiétude réelle sur la fragilité des équilibres géopolitiques actuels ?
9: Alors d'abord, il faut savoir que la série Mozart, elle est composée entre 50 et 65% de choses vraies, véridiques, vérifiables. Je dis toujours à mes étudiants, quoi que je raconte, ne croyez rien, vérifiez tout. D'abord, ça leur fait fonctionner le cerveau. C'est exactement la même chose avec ça. Là, c'est un ouvrage, un roman vérité, très peu fictionalisé. Et en partie, c'est même vrai, car ces négociations ont vraiment eu lieu, y compris dans des endroits extrêmement étranges, parfois même des coffee shops, restaurants à burgers. Bref, on découvre des éléments de la négociation, car il y a des négociations tout le temps, absolument tout le temps. Par exemple, on vous parle souvent de reprise des négociations entre Israël, l'Iran et les États-Unis. En fait, elles ne s'arrêtent jamais. Il y a toujours des gens qui négocient, qui discutent, qui dialoguent, au cas où, des fois que, pour justement que ça ne s'arrête pas. Car reprendre une négociation, c'est comme réenclencher une bonne vieille voiture dans une pente. C'est très compliqué, ça nécessite un savoir, une maîtrise. Là, pas du tout, la négociation continue de manière fluide. Et puis, le cas échéant, quelqu'un dit « bon, ben, on va reprendre officiellement ».
8: Ce qui est étonnant, c'est que quand on ouvre ces ouvrages, que ce soit Intrigue à l'ONU ou même les trois autres précédents, de Zelensky jusqu'à l'ONU, ou même Trump, le pouvoir des mots, il y a un besoin d'expliquer. D'où vous vient ce besoin, finalement, de nous raconter des histoires, de nous prendre par la main pour qu'on devienne, nous aussi, partie prenante et qu'on ait notre liberté de penser?
9: Ah, parce que moi, je crois que c'est la pédagogie qui permet aux citoyens d'exercer leur pouvoir démocratique. Moi, je crois que le bulletin de vote, c'est l'arme la plus formidable qu'on ait jamais inventée. Et plus je vois les gens se détourner du scrutin, je constate à quel point ils le font à cause du mépris et la manière dont on les traite sur le thème, ils ne comprendraient pas, l'opinion ne comprendrait pas. Les hommes politiques, ou les femmes politiques d'ailleurs, sont beaucoup plus intelligents et lucides qu'on ne le raconte, mais ils ont une trouille invraisemblable du peuple. Il ne faut pas considérer les gens comme des demeurés, des idiots, des fascistes par principe, il y en a, hein, bien sûr, ou comme extrémistes, il y en a aussi, mais il faut leur parler, il faut leur parler avec respect, il faut écouter ce qu'ils ont à dire, et je considère que mon rôle est un rôle de prof. Le prof, il est à la fois pédagogue, enfin il est censé l'être, et puis il est surtout à l'écoute et il doit transmettre. Le doute, c'est le début d'un processus démocratique qui permet aux citoyens d'être dans la réalité démocratique et pas qu'on leur impose en leur disant de manière du haut vers le bas, voilà ce qu'il faut faire, puis changer d'idée. Il y a plein de choses qu'on peut faire de manière transparente et assez facilement.
8: Comment vous vous faites pour avoir ces informations et quelque part pour les avancer avant même qu'elles soient confirmées ?
9: Alors d'abord, grâce à vous et à ceux que je rencontre, mes étudiants, mes anciens étudiants, parce que j'en ai quand même désormais beaucoup dans une soixantaine de pays où beaucoup d'entre eux sont désormais chefs de services de renseignement. Moi, j'attends qu'il y ait une confirmation dans au moins un journal. Donc pour avoir ma base des...
8: Il est très factuel, finalement.
9: Moitié, deux tiers. Ensuite, j'ai ce que je sais, dont je vérifie que le fait de le dire ne provoquera aucune mise en danger de qui que ce soit. Et on attend qu'un jour ou l'autre, ça soit confirmé. Et ça mettra 3 mois, 5 ans, 10 ans. Mais on sait que c'est vrai.
8: Qu'est-ce qu'on ne voit jamais chez Alain Bauer et qui pourtant compte beaucoup dans votre manière de comprendre le monde ?
9: La relation avec mes filleuls. J'ai la chance d'avoir 12 filleuls. J'ai pas d'enfants, j'ai les enfants des autres. Il y a beaucoup de présence, beaucoup d'interrogations, beaucoup de doutes, beaucoup de peur pour l'avenir. Ils ont entre 15 et un peu plus de 30 ans. Et la manière d'accompagner ces jeunes gens, en leur faisant croire, espérer qu'il y a quelque chose après, que ça vaut encore la peine de s'engager, que ça vaut la peine de croire qu'il y aura un futur. Mais oui, c'est le côté qui me, à la fois m'inquiète, me fascine, me rassure aussi sur le fait qu'ils ont encore des têtes bien faites et des têtes bien pleines, qui savent où ils veulent aller et j'aimerais bien qu'ils croient encore à l'avenir.
8: Merci beaucoup Alain Bauer d'être passé dans le monde d'Élodie sur France Info. Je rappelle que vos livres Intrigue à l'ONU et Trump, le pouvoir des mots sont disponibles. Merci beaucoup.
9: Merci à vous.
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0: 5h29 et le retour de Christine Peña pour la météo, avec des températures qui sont en hausse aujourd'hui.
11: Mais oui, elles sont en hausse. Même ce matin, on a 13 degrés assez souvent.
0: Des températures à deux chiffres.
11: À deux chiffres, exactement. Jusqu'à 16 quand même dans le sud-ouest en ce moment. Et nous irons jusqu'à 18 à Lille, 19 à Reims et puis ensuite 20 degrés plus. Alors 20 degrés à Rennes, à Nantes, à La Rochelle, 21 à Paris comme à Mulhouse, Orléans, Tours, Strasbourg, 22 en Corse comme à Bourges, 23 à Clermont-Ferrand, 24 à Lyon et Bordeaux, 25 à Toulouse. Mais c'est vraiment près de la Méditerranée qu'il fera le plus chaud, hein, vers le Languedoc-Roussillon, 27 alors à Marseille, mais 28 du côté de Perpignan et de Nîmes cet après-midi avec un soleil qui se fait franc dans le sud, alors vraiment entre les Pyrénées et la Provence pour ce matin. C'est encore nuageux avec quelques pluies qui circulent vers le nord, mais nous aurons de plus en plus de soleil au fil des heures. Les éclaircies seront de plus en plus larges.
0: Merci beaucoup Christine Peña et merci d'écouter France Info. Nous sommes ensemble jusqu'à 6h pour analyser d'abord la visite de Vladimir Poutine en Chine. Que vient chercher le président russe à Pékin alors que Moscou mène toujours la guerre en Ukraine? Nous sommes avec un spécialiste des questions géostratégiques dans 10 minutes. Nous ferons aussi le point sur ce rapport parlementaire dévoilé hier sur le lait infantile contaminé. Le rapport pointe du doigt des failles dans le contrôle sanitaire. Plusieurs industriels sont aussi mis en cause. Avant cela, un candidat à la présidentielle visé par une enquête du parquet national financier. C'est à la une d'un nouveau journal puisqu'il est 5h30. Bienvenue à tous.
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0: Cette affaire va-t-elle coller à la peau d'Édouard Philippe ? Va-t-elle ternir sa campagne pour l'élection présidentielle l'année prochaine ? Le parquet national financier annonce qu'un juge d'instruction va enquêter sur l'ancien Premier ministre Édouard Philippe, enquête pour des soupçons de détournement de fonds publics, favoritisme, prise illégale d'intérêts au Havre, la ville dont il est maire. L'enquête, déjà en cours depuis 2023, est donc relancée à un an de la présidentielle, Yannick Falt.
12: Ce qui est au cœur du dossier, c'est une convention signée en 2020 par Édouard Philippe comme président de la communauté urbaine. Un accord sur l'exploitation de la cité numérique du Havre, un peu plus de 2 millions d'euros à la clé, exploitation accordée à une association, problème, la structure liquidée depuis est alors présidée par l'adjointe d'Édouard Philippe chargée justement du numérique. Conflit d'intérêts, favoritisme pour une ancienne directrice de la communauté urbaine qui a déposé une première plainte en 2023, puis une nouvelle plainte il y a un an avec constitution de partie civile, d'où cette reprise en main annoncée par un juge d'instruction. Satisfaction de l'avocat de la plaignante, Jérôme Carsanti.
13: On n'avait aucune certitude sur les axes pris par l'enquête, ni même si ça allait conduire à des investigations complètes sur le rôle d'Édouard Philippe, si ce qu'a dénoncé depuis le début ma cliente, reconnue comme lanceuse d'alerte, je dois le dire, par le défenseur des droits, est ou non justifié. Si c'est justifié, on est face à des faits d'une certaine gravité, qu'il est important qu'ils soient connus aussi de la justice et qu'il y ait des suites judiciaires qui puissent être données.
12: Édouard Philippe, de son côté, fait savoir qu'il répondra de façon très sereine à la justice, alors que selon nos informations, il a déjà été entendu par les enquêteurs en audition libre en 2024.
0: Le président américain sera en France le mois prochain pour le sommet du G7, la réunion des pays avec les économies les plus avancées. Les dirigeants allemands, canadiens, français, italiens, japonais, britanniques et américains se retrouveront du 15 au
1: 17 juin dans la ville thermale d'Évian. Et la guerre au Moyen-Orient sera sûrement à l'ordre du jour, en tout cas ses conséquences économiques. Ces dernières heures, Donald Trump a de nouveau menacé l'Iran d'une vaste attaque si les négociations pour un accord de paix n'avancent pas. De son côté, l'armée israélienne poursuit ses frappes dans le sud du Liban. L'État hébreu divisé, le Hezbollah, un allié de l'Iran. Ces attaques ont fait 19 morts hier, selon le ministère de la Santé libanais. Une trêve est pourtant officiellement en vigueur. Alors que l'épidémie d'Ebola a déjà fait plus de 130 morts en République démocratique du Congo, le gouvernement français se dit très attentif et affirme avoir pris des premières mesures de précaution pour éviter l'importation du virus à Mayotte, puis en France métropolitaine. Les contrôles sont renforcés. Le risque d'importation du virus est pour le moment très faible, selon les autorités de santé. Il reste du chemin à parcourir, mais l'accès à l'emploi progresse pour les personnes en situation de handicap en France. D'après l'Agence de l'insertion professionnelle des personnes handicapées, le taux de chômage est autour de 12% contre 7,5% pour l'ensemble de la population active. Les chiffres sont ceux de 2024. On l'appelle la Deuche, la Deuche, la deux pattes, les deux chevaux, la deux chevaux, cette victoire. Voiture iconique aux formes arrondies va renaître en version électrique. Elle coûtera moins de 15 000 euros. Stellantis annonce travailler pour une sortie en 2028. Elle ne sera pas produite en France, mais plutôt en Italie. Et puis, le match sera à suivre à partir de 21h, la finale de la Ligue Europa. Un duel entre les Anglais d'Aston Villa et les Allemands de Fribourg. La finale de la Ligue des champions de foot, elle approche. Ce sera le 30 mai prochain. Le PSG sera face à Arsenal. Et les Anglais ont engrangé des points de confiance hier. Puisqu'après 22 ans d'attente, Arsenal redevient champion d'Angleterre. Les Gunners ont profité d'un match nul entre Manchester City et Bournemouth avec 4 points d'avance. Avant la dernière journée, les futurs adversaires du PSG ne peuvent plus être rejoints, d'où cette réaction des supporters d'Arsenal.
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1: Défilé de puissants en Chine. Donald Trump à peine parti. Voici Vladimir Poutine qui arrive. Le président russe rencontre en ce moment son homologue chinois. Quelques heures avant son départ, Vladimir Poutine avait annoncé 3 jours d'exercice nucléaire. Menace brandie alors que le pays subit de fortes attaques ukrainiennes. La guerre entre Kiev et Moscou dure depuis 4 ans maintenant. Alors que vient chercher Vladimir Poutine à Pékin? Un soutien de taille, affirme Nicolas Tenzer, spécialiste des questions géographiques. Géostratégique.
3: Il vient tout simplement lui dire écoutez, est-ce que vous pouvez m'aider dans ce moment difficile? Parce qu'aujourd'hui, la Russie est dans une position extrêmement délicate sur le champ de bataille. Ça a été rappelé, effectivement, elle ne progresse plus, elle recule même. Elle est de plus en plus, évidemment, attaquée en riposte par l'Ukraine, de manière d'ailleurs complètement légale. Évidemment, son économie est à la peine. Et donc, déjà, Xi Jinping a apporté à Poutine un certain nombre de choses pour essayer de maintenir en quelque sorte le régime à flot. Il lui achète en particulier du pétrole et ça c'est évidemment une sorte de bouffée d'air, même si elle est limitée par les sanctions de la part de la Chine. Il y a également une aide chinoise malgré des démentis chinois avec la fourniture d'armes et en tout cas de composants à usage dual pour l'armée russe. Et là il est en train de dire, ben voilà, ne me lâchez pas dans ce moment-là. Je pense que c'est surtout ça et que Xi Jinping, qui ne veut absolument pas voir partir Poutine et qui sait que de toute manière la Chine est incomparablement plus forte que la Russie de toute manière, c'est-à-dire qu'il n'y a pas une alliance entre égaux entre les deux, veut dire à Poutine, ne vous inquiétez pas, nous sommes toujours là.
14: Quel symbole quand même, puisque cette visite, Nicolas Tenzer, on va le rappeler, mais intervient quelques jours après le faste avec lequel Xi Jinping avait reçu Donald Trump à Pékin.
3: Oui, tout simplement parce que Xi Jinping entend finalement se montrer comme le faiseur de roi, comme la grande puissance qui maîtrise. Et c'est vrai que devant une Russie qui de toute manière n'est plus depuis longtemps une grande puissance et qui est vouée de toute manière à la disparition en tant que puissance, hein, quand on voit l'état de son économie et même de son armée, voilà, je veux dire, c'est vraiment un pays, qui est vraiment voué à disparaître en quelque sorte, hein, comme un acteur qui compte sur le plan mondial, et avec les États-Unis qui ne sont plus véritablement dirigés, avec un Trump complètement erratique au pouvoir. On l'a d'ailleurs vu à Pékin, c'est lui qui finalement passait la brosse à reluire à Xi Jinping et il n'a obtenu quasiment rien en échange. Donc Xi Jinping me dit, voilà, je suis là, tout le monde vient me voir, c'est moi qui décide, je suis le faiseur de roi. Et d'ailleurs on voit aussi, il faut le rappeler, indépendamment de Xi Jinping et de Poutine, vous avez quand même un certain nombre de leaders européens qui se pressent régulièrement à Pékin, non pas cette fois-ci pour faire allégeance en quelque sorte, mais parce qu'ils considèrent qu'ils sont obligés de faire avec la puissance chinoise, sans toujours d'ailleurs lui riposter quand il lui faut.
14: Alors Nicolas Tenzer, peut-être quelques divergences quand même entre la Russie et la Chine en raison de la situation que l'on connaît au Moyen-Orient, avec le détroit d'Ormuz qui est bloqué. Est-ce que là, l'intérêt, par exemple, de la Russie n'est pas un peu contradictoire avec l'intérêt de la Chine, qui de son côté aimerait que ce détroit soit débloqué parce que son économie en dépend, et la Russie, de l'autre, finalement, profite, entre guillemets, un petit peu de la situation en revendant son pétrole.
3: Alors oui, c'est vrai que sur ce plan-là, il y a une antinomie, mais à ceci près que d'une part, malgré tout, quand les puissances occidentales trinquent, tout simplement en raison de la hausse des coûts, non seulement de l'énergie, mais d'un certain nombre de matières premières, mais aussi de produits transformés dans lesquels vous avez des produits pétroliers, mais aussi les engrais, etc., la Russie et la Chine se réjouissent. Et surtout la Russie. La Chine un peu moins, parce que derrière, ça racornit en quelque sorte son marché pour ses propres produits. Mais effectivement, la Russie est finalement très contente d'avoir effectivement ces perturbations qui durent. La question du coût du pétrole, c'est vrai que ça rapporte un peu plus d'argent à la Russie, mais en même temps, pas de manière absolument considérable. C'est-à-dire que derrière, vous avez d'une part la politique des sanctions et d'autre part ce que le président Zelensky avec humour appelle les sanctions à longue portée, c'est-à-dire toutes les frappes sur les raffineries russes. Donc en quelque sorte l'avantage pour la Russie est limité. En revanche la Chine, elle a envie évidemment que la situation se débloque, mais elle ne veut pas perdre un de ses alliés dans la région qui est aussi un allié de la Russie, qui est l'Iran.
1: Nicolas Tenzer, le politologue enseignant à Sciences Po, spécialiste des questions stratégiques, il répondait à Julien Langlais sur France Info. C'est une crise qui a angoissé des milliers de parents ces derniers mois, celle des laits infantiles contaminés. Et une question reste en suspens, comment des produits destinés à des nourrissons contenant une toxine potentiellement dangereuse ont-ils pu rester en vente pendant plus d'un an ? Eh bien, un rapport parlementaire très attendu vient d'être publié. Bonjour Marie Dupin.
2: Bonjour.
1: Vous avez pu le consulter, il pointe les failles du contrôle sanitaire et interroge le respect du principe de précaution par plusieurs industriels dont Nestlé, Danone et Lactalis.
2: Oui, dans leur rapport, les députés dénoncent d'abord la lenteur de réaction des fabricants puisqu'un premier appel avait eu lieu début décembre sur des produits fabriqués aux Pays-Bas avant une série de très nombreux rappels qui se sont étalés ensuite jusqu'en février et ce, alors que tous les produits contenant la toxine auraient dû être retirés immédiatement. Cette chronologie soulève, selon les parlementaires, la question de l'application du principe de précaution, d'autant que la toxine peut être dangereuse même à faible dose pour les nourrissons. Sur cette question des alertes, c'est la justice qui devra trancher, jugent les députés.
1: Mais en attendant que la justice se prononce, Marie, sur des alertes tardives, les parlementaires demandent un renforcement drastique des contrôles sanitaires.
2: Oui, car les députés dénoncent les lacunes du contrôle sanitaire de l'alimentation. Ils demandent d'abord de réglementer la toxine céréulide au cœur de cette affaire qui n'est aujourd'hui soumise à aucun contrôle obligatoire. Ils réclament surtout davantage de moyens pour les agents chargés des contrôles, avec plus d'inspections sanitaires indépendantes dans les usines, mais aussi aux sièges sociaux des entreprises. Ces contrôles seraient financés par les fabricants afin que leurs coûts ne reposent pas sur les consommateurs.
1: Marie Dupin pour ses précisions sur l'affaire des laits contaminés. Explication à retrouver sur franceinfo.fr. On peut se parler sans se tromper d'un événement attendu par des millions de fans. The Mandalorian and Grogu sort aujourd'hui en salle. Un film réalisé par Jon Favreau, premier film de la licence Star Wars qui va arriver au cinéma depuis 7 ans et dans la droite ligne de la série The Mandalorian diffusée sur Disney+. Un film à grand spectacle avec des personnages attachants mais sans énorme prise de risque, Yann Bertrand.
4: Un chasseur de primes intergalactique au service de la Nouvelle République pour tuer les méchants qui veulent rétablir l'Empire détruit quelques années plus tôt sous nos yeux dans le retour du Jedi.
15: We've all heard stories.
4: Chasseur casqué, fort en gueule et en combat, le Mandalorien est accompagné de Grogu, une créature façon bébé Yoda qui maîtrise la force comme tout Jedi et rapporte par ailleurs une fortune en produits dérivés depuis son apparition. Le film poursuit l'histoire entamée par les trois premières saisons de la série diffusée depuis 2019 sur Disney+. Hey. Avec son duo très attachant, Pedro Pascal dans le rôle titre, Sigourney Weaver en chef des rebelles et même un Martin Scorsese dont on reconnaît juste les sourcils et la voix, The Mandalorian and Grogu réussit à divertir. Franchement, paysages et combats dans l'espace étant parfois à couper le souffle. Même si le résultat, une quête intergalactique survitaminée, respecte la promesse, ce nouveau film ne pousse pas beaucoup plus loin, donnant parfois l'impression d'un épisode plus long de la série, dont la quatrième saison n'est encore pour l'instant qu'une hypothèse. This is the way.
1: Yann Bertrand sur France Info. Avez-vous déjà entendu parler de Dinobot ? C'est une intelligence artificielle, une IA dite éducative qui ne donne pas simplement la réponse à la question que vous posez. L'outil doit permettre aux élèves d'utiliser l'IA tout en continuant à réfléchir. France Info reportage dans une minute pour tout comprendre.
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1: 5h44 sur France Info, on fait un point complet sur l'info avec Laura Dulieu. Et à la une ce matin, trois concerts de Patrick Bruel au Québec annulés en décembre prochain.
16: En raison des plaintes pour violences sexuelles à l'encontre du chanteur, au moins 9 ont été déposées. D'autres le seront dans les jours qui viennent, selon l'avocate de l'animatrice Flavie Flamand qui accuse Patrick Bruel de l'avoir violée lorsqu'elle avait 16 ans. Le chanteur conteste toutes les accusations. L'Organisation mondiale de la santé alerte sur l'ampleur de l'épidémie des Ebola en République démocratique du Congo, suspecté d'avoir fait déjà plus de 130 morts. L'épidémie pourrait durer longtemps, prévient l'OMS qui a déclenché dimanche une alerte sanitaire internationale. L'accès à l'emploi progresse pour les personnes en situation de handicap, mais il reste du chemin à parcourir selon l'AGFIP, l'association qui œuvre à l'insertion professionnelle des personnes handicapées. Elle représente 5% de l'ensemble des personnes en emploi. Imaginez une deux chevaux mais électrique, Stellantis envisage de relancer sa célèbre Citroën. Le constructeur automobile avait annoncé plus tôt hier vouloir produire dès 2028 en Italie des e-cars, ces petites voitures électriques bon marché.
1: 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Vous avez peut-être passé une nuit avec une petite boule au ventre. C'est le début des épreuves écrites du bac pro aujourd'hui. Ce n'est plus le moment de réviser, ça se passe avant. Et pour préparer le bac ou même le brevet, une partie des collégiens et des lycéens se sont tournés vers l'intelligence artificielle. En France, une IA éducative a été lancée il y a un an. Elle est née entre Lyon et Saint-Etienne, à Givors précisément. Elle s'appelle Dinobot de l'entreprise WeActive. Et Mathilde Imberti, vous avez rencontré les fondateurs.
17: Deux frères sont à l'origine de Dinobot, récemment primé talent des cités, Yamin et Yadem Benmessaoud.
19: On n'est pas à la Silicon Valley, mais on a réussi à créer donc cette start-up ici à Givors.
17: C'est dans une pépinière d'entreprise subventionnée par la métropole de Lyon qu'il veille sur Dinobot IA dite éducative. Yadem est lui-même ingénieur et enseignant de physique.
20: Quand l'IA est arrivée, en donnant la réponse automatiquement, elle a rompu ce contrat didactique puisqu'on ne pouvait plus faire l'effort et on ne pouvait plus essayer de comprendre où est-ce qu'on s'était trompé. Et nous, l'idée, c'est de dire que en utilisant l'IA de manière intelligente, on remet au centre ce contrat didactique qui va permettre de remettre l'effort comme clé de l'apprentissage.
19: L'élève va toujours être guidé, encouragé pour l'aider à avoir le bon raisonnement. Si l'enfant bloque vraiment sur une notion, il va avoir des rappels de cours, il va avoir de la reformulation, réexpliquer autrement avec des nouveaux exemples.
17: Leur IA est validée par l'Éducation nationale pour le contenu et le respect de l'utilisation des données personnelles. Les enseignants sont libres de l'utiliser, c'est le cas de Siam Bouja, enseignante en mathématiques à Saint-Etienne.
21: En seconde, par exemple, on a des élèves qui vont s'orienter en spécialité maths et d'autres en voie technologique, donc ça fait un écart qui est assez considérable au niveau du niveau. ça me permet de faire des fiches d'exercice de niveaux très variés. L'idée, c'est pas que ça nous remplace, donc on a toujours des moments en classe où on revient sur les points importants, mais en tout cas, ça nous permet de proposer des choses un peu plus différenciées.
24: Les élèves y accèdent via l'ENT, l'environnement numérique de leur établissement, si une licence a été souscrite, ou en individuel, une IA parmi d'autres, décrit Naïl, qui prépare le bac général en Isère.
5: Généralement, oui, beaucoup d'élèves utilisent l'IA pour leur révision, oui. Il y a quelques jours, pour la matière DCES, qui est sciences économiques et sociales, j'ai demandé à Ginobot de me générer des exercices. Elle a corrigé mon exercice et m'a poussé à réfléchir plus loin, et je génère beaucoup de fiches aussi.
24: 60 000 élèves, 10 000 enseignants sont inscrits. Sans surprise, leur temps de connexion progresse en mai et juin, période d'examen.
1: France Info reportage de Mathilde Imberti à 5h48. Voici l'heure du choix de France Info. Le choix consacré aujourd'hui au luxe, aussi touché par la guerre en Ukraine et au Moyen-Orient. Direction l'Italie, le secteur de la mode emploie près de 500 000 personnes dans le pays. Mais 10 entreprises ferment chaque jour. La production était en baisse de 6% l'année dernière, selon la Confédération des artisans. Bonjour Bruno Duvic.
7: Bonjour.
1: Vous êtes allé à Scandicci, aux portes de Florence, en Toscane. C'est le royaume de la maroquinerie de luxe.
15: Vous entendez ? C'est le bruit du cuir.
22: Andrea Calistri présente le dernier modèle de sac à main de sa maison, 800 euros pièce. Les produits créés dans l'atelier attenant au bureau sont vendus principalement au Japon, aux États-Unis, ainsi qu'en Europe et au Moyen-Orient, mais la période est difficile.
15: Dans les premiers mois de l'année, notre chiffre d'affaires a baissé de 20%.
22: L'actualité internationale touche de plein fouet cette entreprise indépendante de maroquinerie et ses 20 salariés.
15: Le palladium pour les accessoires des sacs vient d'Ukraine. Nous avons des peaux brutes qui doivent passer par le détroit d'Ormuz. Mais le problème numéro un, c'est l'insécurité globale. Les magasins qui revendent nos produits payent la marchandise 6 mois avant d'être livrés. Dans le monde actuel, s'engager 6 mois à l'avance, c'est difficile pour tout le monde. C'est difficile pour tout
22: le monde. Pendant que Rosie, 26 ans de maison, ajoute une bande de cuir à un autre modèle,
23: sto rimboccando le fasce d'una borsa.
22: Andrea tient à relever un frémissement des commandes ces dernières semaines. Il y a moins d'inquiétude chez lui que dans cette autre entreprise, Arpas. Bobine de fil, machine à tisser. Ici, on fabrique rubans, ceintures et autres accessoires. La patronne s'appelle Francesca Poggiali.
25: Ça, c'est un type de passementerie qu'on fait pour l'église anglicane.
22: Mais les principaux clients sont les grands groupes de luxe, ou plutôt étaient.
25: Notre chiffre d'affaires s'est écroulé de près de 60% depuis 2022. La clientèle russe était très importante pour le monde du luxe. Maintenant, c'est celle des Émirats qui s'en va. Nous faisons évoluer nos produits et nos clients. Nous visons des marques plus petites, des start-up, parce que les grands groupes de luxe ne nous commandent plus rien.
22: C'est l'heure de la pause de midi. La trésorerie des années fastes, le départ de 5 salariés sur 16, ont permis à Francesca d'investir pour se relancer. L'entreprise est fragile, pas en péril.
1: Les conflits en Ukraine et au Moyen-Orient n'expliquent donc pas à eux seuls les difficultés du secteur ?
22: À Scandicci et dans le district voisin, près de 30 000 salariés, il y a plus de 5 000 entreprises. Mais leur nombre dans le secteur de la mode a diminué de 22% ces 4 dernières années. Le contexte international vient en plus d'une crise plus structurelle sur ce marché mondial. Simone Balduzzi est le président de CNA Mode, les artisans du secteur.
26: Ça va très mal. Les goûts des nouvelles générations ont changé. On préfère s'offrir un voyage qu'un objet de luxe. La croissance chinoise n'est plus la même. Et il y a un phénomène de fond de relocalisation, comme celui du textile en Angleterre, pour des raisons de coût. Avec cette réorganisation, la filière italienne est presque entièrement dépendante des groupes français de luxe. Vraiment, ça va très mal.
22: Mais ces géants du luxe ne sont plus une garantie de business à toute épreuve pour les PME de Scandicci, loin de là, comme on l'a vu chez Francesca. Réduction de commandes, plus de fabrication en interne. Kering, en particulier, qui emploie directement environ 6000 personnes en Toscane, a présenté récemment un plan de relance visant à doubler son taux de marge. Pour Massimo Bollini, du syndicat CGIL, cela risque de passer par des suppressions d'emplois. C'est toute une filière dans la région qui est en danger.
6: Il y a deux ans encore, la mode représentait 17% de l'activité économique en Toscane. On parle de 150 000 emplois. Ici, à Scandicci, une écrasante majorité des habitants vit de la mode au sens large. Ce serait un bain de sang, des milliers de personnes sans travail. On ne peut pas se le permettre.
22: Les suppressions de postes ont commencé pour la marque Alexander McQueen. Ce mercredi, fait rare, les syndicats italiens appellent à la grève chez Kering.
1: Bruno Duvic, correspondant de France Info en Italie. Pour ce choix de France Info à réécouter sur l'application Radio France, la playlist de France Info arrive dans moins de 5 minutes. On vous dit qui va attirer plus d'un million de personnes outre-Manche, un chanteur qui va entraîner de très grosses retombées économiques. Et ce n'est pas Emmanuel Cuny. Bonjour Emmanuel.
7: Bonjour à tous.
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1: Bien, non, vous êtes là pour le réveil de l'écho, Emmanuel Cuny. Avec plaisir. Toute l'actualité économique en trois titres avec vous. Avec d'abord le secteur de l'éolien en mer qui marque des signes de faiblesse.
7: Oui, les emplois et les investissements dans cette branche ont reculé l'année dernière. Selon l'Observatoire des énergies de la mer, le chiffre d'affaires du secteur a reculé de 20% à 3 milliards d'euros. Les investissements se sont limités à 2,7 milliards d'euros, une baisse de 11% sur un an, et 560 emplois ont été supprimés sur l'ensemble de 2025. Un

0: Fosun a choisi la banque française BNP Paribas, la britannique HSBC et l'américaine JP Morgan.
1: Et puis la France n'est pas la seule concernée par l'envolée du coût de la dette publique.
0: Oui, c'est le cas également aux États-Unis. La crainte d'une inflation tenace ravivée par le conflit au Moyen-Orient propulse les coûts d'emprunt de l'État américain. Le coût de l'emprunt à 30 ans, par exemple, il est ce matin autour de 5,2%. L'État américain n'avait plus déboursé autant pour son refinancement depuis 2007 et le début de la grande crise financière. Un mouvement susceptible de peser davantage encore sur les consommateurs aux États-Unis.
1: Emmanuel Cugny, on vous retrouve dans une demi-heure maintenant, vers 6h23 sur France Info pour le Brief Éco.
0: La grande usine de fabrication de panneaux solaires Made in France ne verra pas le jour comme prévu à Fos-sur-Mer à côté de Marseille. Le promoteur, le groupe Carbone, jette l'éponge. Il met en cause la législation européenne. 3000 emplois et près de 2 milliards d'euros d'investissement resteront lettre morte.
1: Merci Emmanuel Cugny et à tout à l'heure. Il est 5h55 sur France Info. Voici la playlist de France Info ce matin avec Laura Dulieu. Vous nous parlez d'un stade qui va générer des millions là où se produit un concert. Quelqu'un se produit en concert.
2: Oui, on a déjà évoqué le cas de Céline Dion dont les concerts à l'automne vont générer des millions d'euros de retombées. La région Île-de-France attend entre 180 et 300 millions d'euros. Et outre-Manche, c'est Harry Styles qui s'apprête à remplir 12 au stade Wembley au mois de juin.

Mais le chanteur de 32 ans, ancien membre des One Direction, a lancé samedi à Amsterdam sa tournée Together Together, 7 villes et 67 concerts prévus tout de même, dont donc 12 dates à Wembley. C'est le record de concerts consécutifs dans le stade londonien, capacité 90 000 places. Je suis sympa, j'ai fait le calcul pour vous. Ça fait 1 080 000 personnes qui, pour la plupart, vont forcément dépenser à côté. La banque Barclays a fait ses petits calculs et selon une enquête, son enquête, ces 12 dates devraient générer des retombées de plus d'un milliard de livres, soit plus d'un milliard 150 millions d'euros. Dans le détail, selon Barclays, les fans prévoient de dépenser en moyenne plus de 1100 euros chacun, en prenant en compte évidemment le billet, mais aussi le voyage, l'hébergement et puis les tenues aussi. Il faut manifestement au moins ça pour leur idole qui a sorti son dernier album en début d'année sur lequel figure le morceau Aperture. Plus d'un milliard de retombées, c'est similaire à ce qui avait été estimé lors des 15 dates au Royaume-Uni de Taylor Swift il y a deux ans pour son Eras Tour ou encore lors des 17 concerts de Oasis l'an dernier. Et si certains ont râlé face au prix des places des spectacles de Harry Styles, plus de 160 euros en moyenne quand même, elles sont quand même parties vite. C'est pas encore tout à fait complet, mais ce sont les places les plus chères qui restent.

0: Les gros chiffres de Laura Dulieu dans la playlist de France Info. Il est 5h58.
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0: 5h58, presque 59 à l'écoute de France Info.
4: Et oui, on ne reste pas grand-chose. Hein.
0: Oh, si, un petit peu quand même, Christine Peña. De toute manière, c'est facile. Il faut dire que le temps est largement couvert ce matin, mais ça va se découvrir.
4: Mais c'est toujours très facile en fait. Hein. Effectivement, c'est la journée de transition aujourd'hui, facile. Le soleil pousse par le sud et de plus en plus d'éclaircies vont pouvoir se développer parce que ce matin, c'est quand même assez couvert. On a encore quelques pluies là sur la partie nord, entre la Normandie, les Hauts-de-France, Paris. On n'est pas à l'abri également jusqu'au Grand Est, mais elles s'éloignent de plus en plus. De toute façon, les cumuls sont vraiment pas grand-chose, de 1 à 3 mm pour toute la journée. Voyez. Donc, c'est ce que prévoit Météo France. Ça devrait

0: tomber vraiment beaucoup. On a un petit mistral là qui va pousser en vallée du Rhône cet après-midi. Le soleil donc s'impose et puis on va vers des températures vraiment beaucoup plus douces. Alors là, on est dans des valeurs de saison aujourd'hui, mais on les dépassera allègrement pour les jours prochains.
1: Ben voilà, vous avez eu le temps, Christine Peignard.
0: Même pas une
1: merci.
0: Minute.
1: C'est facile, hein, c'est comme hier.
0: Trop facile.
1: C'est Jérôme Chapuis qui est là pour les 6-9. Bonjour
2: merci,
1: Jérôme.
2: Merci, bonjour Maureen Suignard, bonjour Christine Peignard.
0: Bonjour.
2: Voilà, qui nous annonce enfin de bonnes nouvelles pour toute la France. À partir de cet après-midi, on l'a bien compris, Laura Dulieu avec nous aujourd'hui pour la playlist et pour les rappels des titres. Et Solène Cresson pour le journal de 6h.
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2: Solène Cresson, bonjour.
0: Bonjour.
2: Et à la une ce matin, le temps presse face au virus Ebola.
4: Il touche la République démocratique du Congo avec plus de 130 morts. L'Organisation mondiale de la santé s'inquiète de l'ampleur, de la rapidité de l'épidémie et sur place, il y a peu de moyens. La mise en garde du Premier ministre sur les finances de la France à cause de la guerre au Moyen-Orient, la crise va durer et il va falloir se serrer un peu plus la ceinture. Des concerts de Patrick Bruel annulés au Canada et puis Arsenal champion d'Angleterre juste avant de rencontrer le Paris Saint-Germain en finale de la Ligue des Champions.
2: Bienvenue et bonne journée sur France Info.
4: C'est une épidémie qui déferle sur un pays en guerre et qui manque de moyens. Ebola frappe la République démocratique du Congo de plein fouet avec plus de 136 morts officiellement, des centaines de cas suspects. L'Organisation mondiale de la santé estime que l'épidémie va durer. Pourtant sur place, alors que la ville de Goma est devenue quasiment coupée du monde à cause des rebelles du M23, les autorités à Kinshasa, Sophie Douce, s'affichent rassurantes.
5: Pas de panique. Face à la presse, le ministre de la Santé, Roger Kamba, a tenu à rassurer. Ses équipes s'activent pour rechercher les personnes contacts et isoler les cas suspects. Un numéro vert a été mis en place pour signaler tout symptôme inquiétant. Une course contre la montre, mais le ministre reste confiant.
6: Avec l'expertise que nous avons, avec nos 16 épidémies précédentes, nous savons quelles sont les mesures que nous devons prendre pour résoudre ce problème. Le monde peut se rassurer parce que souvent dans le monde, ce qui se passe, c'est que on va chercher des experts pour répondre à un problème. L'avantage de la RDC, c'est que les experts sont déjà sur place.
5: Mais sur le terrain, les coupes budgétaires de l'aide internationale se font sentir par les équipes, assure-t-il. Manque de matériel de protection, mais aussi baisse des moyens dédiés à la recherche scientifique. Le virus ne connaît pas de frontières, insiste le ministre. Plusieurs vaccins candidats doivent être testés dans les prochains jours. Mais Jean Kaseya, le directeur de l'Agence sanitaire de l'Union africaine, prévient qu'il faudra encore patienter.
7: Mais je dois être très clair avec les gens. Nous ne pouvons pas attendre un vaccin avant les 4-5 mois. Avant décembre cette année, on aura le vaccin et c'est à cela qu'on s'attelle.
5: En RDC, l'épidémie d'Ebola la plus meurtrière avait fait plus de 2000 morts entre 2018 et 2020.
4: Sophie Douce, correspondante de France Info à Kinshasa.
2: Il est 6h02 alors que le Premier ministre doit prendre la parole demain pour annoncer de nouvelles aides. Il met d'ores et déjà en garde sur les conséquences de la guerre au Moyen-Orient.
4: Sébastien Lecornu envisage de nouvelles économies. Il avait déjà parlé de 6 milliards d'euros de gel de crédit. Il faudra remettre ce chiffre à jour, a prévenu le Premier ministre hier face aux députés, ce qui n'a pas manqué de crisper les oppositions, Hélène Terzian.
8: À commencer par la gauche, de LFI au PS, le réflexe est le même. Au lieu de couper dans les dépenses, pourquoi ne pas chercher les recettes, insiste le député socialiste Arthur Delaporte.
9: On a un gouvernement qui impose aux Français de se serrer la ceinture, mais qui refuse d'imposer à ceux qui ont les moyens de contribuer à la hauteur de leurs moyens. Donc les ultra-riches, les grandes compagnies pétrolières continuent de s'enrichir et à la fin, c'est toujours les mêmes qui passent à la caisse.
8: Matignon fait savoir que les montants gelés pourraient être mieux répartis et pas forcément augmentés, mais qu'à cela ne tienne, l'élu RN Jean-Philippe Tanguy hausse les épaules.
10: C'est bien d'en parler, maintenant on voudrait savoir de quoi il en retourne. Et puis surtout, vous verrez qu'au cours de l'année, il y aura beaucoup plus que 6 milliards d'économies nécessaires. Vous savez, il y a 1600 milliards de dépenses publiques, donc il y a de quoi faire.
8: Des propos redoutés par Charlotte Parmentier-Lecoq. L'ancienne ministre macroniste estime que Sébastien Lecornu a raison de dire la vérité aux Français.
11: Il va falloir entendre que là, on va rentrer dans des temps encore plus compliqués. Nécessairement, ça supposera des arbitrages. On ne pourra pas faire un quoi qu'il en en coûte comme il y a eu pendant le Covid, ça c'est certain.
8: De nouvelles aides ciblées seront annoncées demain par le Premier ministre.
4: Hélène Terzian, Édouard Philippe visé par une enquête du parquet national financier. Une lanceuse d'alerte avait déposé de première plainte il y a 3 ans pour des soupçons de détournement de fonds publics, de favoritisme au Havre, ville dont il est maire. Édouard Philippe fait savoir qu'il répondra de façon très sereine à la justice. Il est officiellement candidat à la présidentielle l'an prochain. Quant à lui, il ne devrait pas tarder à se déclarer officiellement candidat à cette présidentielle. Gabriel Attal va certainement l'annoncer en fin de semaine lors d'un déplacement en Aveyron, même si ce n'est plus un secret, Paul Barcelone. Son meeting d'hier à Colmar ressemblait en tout point à un meeting de campagne.
12: Impossible de ne pas voir qu'il a des fourmis dans les jambes, Gabriel Attal.
13: Moi, je sais que l'agenda politique, il est très très chargé.
14: Mais tu sais, en ce moment, il y a beaucoup de Français qui aimeraient que tout avance plus rapidement. Non, oui, et malheureusement, aujourd'hui, ça avance pas vite sur rien. Et donc moi, ma responsabilité, c'est de préparer un changement pour 2027.
12: 2027 en tête. L'ancien Premier ministre appelle ici au retour d'une région Alsace.
15: Bonsoir à tous.
12: Micro en main sur cette petite estrade.
15: Parce que notre conviction et notre vision de la République, c'est une République riche de la diversité de ses territoires.
12: Parfum de campagne présidentielle, donc les ruelles de Colmar lui servent de prétexte. Dernier stop avant de se lancer dans la course à l'Elysée, probablement vendredi en Aveyron.
16: Je crois qu'on a besoin d'avoir des jeunes avec des idées. Il a déjà fait ses preuves en tant que Premier ministre. Je suis en train de lire son livre, justement, si vous voulez. On voit un peu ce cheminement.
12: Pied de nez à tous ceux qui le disent, seuls et sans ancrage.
14: J'ai l'honneur d'avoir reçu forme d'appel et de soutien de mon parti politique Renaissance. Et puis, dimanche dernier, 500 maires et élus locaux ont signé un appel aussi en ce sens. Donc, j'aurai à m'exprimer sur le sujet dans les prochains jours. Mais c'est un moment de vérité pour le pays, 2027.
12: D'ici là, Gabriel Attal se démarque. Lui sur le terrain, Édouard Philippe sur son Aventin, ricane un proche, pour qui en 2027, il faudra choisir entre un anesthésiste ou un réanimateur.
4: Paul Barcelone, 3 concerts de Patrick Bruel prévus en décembre prochain à Québec au Canada sont annulés. Les organisateurs estiment que la multiplication des plaintes pour viol ou agression sexuelle ne permettent plus d'en assurer la promotion. Au moins 9 plaintes déposées. Le chanteur doit débuter une tournée en France, en Suisse, en Belgique et au Canada dans moins d'un mois. 3 autres concerts prévus à Montréal sont maintenus à ce stade. Donald Trump se rendra bien à Évian, en France, le mois prochain, le président américain confirme sa venue au sommet du G7 du 15 au 17 juin, aux côtés de l'Allemagne, du Canada, de l'Italie, du Japon et du Royaume-Uni. Et une semaine après le président américain, c'est le président russe qui est reçu en ce moment à Pékin, chaleureusement. Le président chinois salue à l'instant leur relation inébranlable malgré les épreuves. Vladimir Poutine parle, lui, de la dynamique forte et positive de la coopération Chine-Russie.
2: En Espagne, c'est une affaire qui émeut une grande partie de l'opinion publique.
4: Surtout depuis ce rebondissement, 1 an et demi après la mort du fondateur de la marque Mango, marque de prêt-à-porter connue dans le monde entier, son fils est accusé d'homicide, Henri Delaguerie. Il est soupçonné d'avoir poussé son père dans un ravin pendant une randonnée.
17: Entouré de son avocat et devant une nuée de journalistes, Jonathan Andic, 45 ans, est ressorti libre hier soir d'un commissariat près de Barcelone après avoir rendu son passeport et versé une caution d'1 million d'euros. Les taux se resserrent autour du fils du fondateur de Mango. Selon la juge d'instruction, il existe suffisamment d'indices pour le considérer comme l'assassin de son père. La chute dans un ravin d'Isaac Andic à 71 ans aurait été provoquée par son fils. La justice a décelé des incohérences dans les déclarations de Jonathan. Et puis il s'est rendu 3 fois sur les lieux quelques jours avant le drame. Enfin, la fortune d'Isaac Andic, estimée à plus de 4 milliards d'euros, était source de conflits avec son fils. Aujourd'hui, l'affaire tient en haleine toute l'Espagne. Anna Punzi est chroniqueuse judiciaire à Barcelone.
18: Toute cette enquête conduite dans le plus grand secret est entourée de mystères et de nombreuses inconnues. Qu'un fils ait été détenu pour le crime présumé de son père, avec qui il avait de très mauvaises relations professionnelles comme personnelles, eh bien forcément, c'est une histoire qui suscite l'intérêt de tout le monde.
17: D'ici quelques mois, Jonathan Andic saura s'il est finalement renvoyé devant une cour d'assises pour homicide volontaire. D'ici là, celui qui claque toujours son innocence devra pointer chaque semaine au tribunal.
4: Henri Delaguerie, 22 ans d'attente. Arsenal vient de remporter le championnat de foot d'Angleterre. Plusieurs milliers de personnes ont fait la fête jusque tard hier soir dans le nord de Londres. Arsenal qui affronte dans 10 jours le Paris Saint-Germain, champion de France, lui aussi pour la finale de la Ligue des Champions.
2: Et puis l'histoire d'un immense soulagement pour 9 employés sans papier mobilisés à Paris.
4: Ils ont fait grève pendant presque 80 jours pour dénoncer des conditions de travail indignes dans un salon de coiffure. Tous sont originaires d'Afrique subsaharienne. Ils ont été soutenus par la CGT et viennent d'obtenir un titre de séjour. La dernière loi immigration prévoit en effet de délivrer ces titres temporaires aux victimes ou témoins de traite d'êtres humains pendant toute la durée de l'enquête. Salomé Martin, c'est donc avec le sourire qu'ils vous ont raconté leur combat.
19: Dans ses bras, Cathy tient son tout petit bébé né vendredi dernier, un bavoir de la CGT autour du cou.
20: Le bébé de la lutte.
19: Sa fille est arrivée juste avant la nouvelle du titre de séjour.
20: Je me suis sentie apaisée. Vu qu'on nous a régularisés, on ne va plus revivre cette calvaire. Parce que là où tu vas partir travailler, ils vont te déclarer. Tu sais que tu as tes droits. On ne va plus nous traiter comme avant, comme des esclaves. Parce que tu ne peux pas travailler de 9h jusqu'à 22h sans avoir de congé payé. En étant enceinte aussi, il faut travailler jusqu'à la date de l'accouchement. Pas de congé maternité, rien.
19: Et puis les 250 euros retenus sans raison valable chaque mois sur les 1300 de salaire, voire les impayés. Le calvaire de Cathy et de son conjoint Mamadou dure 5 ans jusqu'au début de la grève le 3 mars dernier.
21: Mais franchement, dans ma vie, c'est la première fois que je rentre dans ce genre de mouvement-là. On avait quelque chose qui nous faisait mal, mais finalement, après, le salon était devenu comme une maison. Chaque matin, on se retrouve là-bas, tout le monde vient, on cause, on met la musique. On passait là-bas la nuit aussi.
20: Tout le temps, les gens passaient pour nous donner de l'argent, pour nous soutenir. Franchement, c'était dur au début, mais après, on n'a pas regretté du tout la fatigue, tout ça.
19: Aujourd'hui, en congé parental, le couple va se syndiquer à la CGT pour aider les travailleurs sans papier qui connaissent la même situation. De son côté, l'employeur nie les accusations et ne souhaite pas s'exprimer.
4: Salomé Martin, et si l'employeur est condamné, ses employés peuvent prétendre à une carte de résident français valable 10 ans.
2: Merci Solène Cresson, à tout à l'heure pour le journal de 6h30. Christine Peña, je vous remercie vous aussi, oui, parce qu'enfin, vous arrivez avec d'excellentes nouvelles.
0: Oui, le beau temps se rétablit effectivement, le soleil pousse dans le sud et les éclaircies vont pouvoir se développer au fil des heures, parce que ce matin, c'est encore assez nuageux. Ça le restera d'ailleurs, nuageux entre le bassin parisien et les frontières du Nord, avec encore quelques pluies, mais elles s'éloignent. Et puis les températures retrouvent des valeurs de saison. 21 à Paris comme à Strasbourg, Orléans, Tours, 24 à Lyon comme à Bordeaux, jusqu'à 28 à Perpignan. Et ce matin, il fait 13 à Lille comme à Marseille. Une masse d'air très homogène jusqu'à 16 à Dax.
2: Christine Peña.
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2: Bienvenue sur France Info si vous nous rejoignez. Quelques rendez-vous dans le 6-9. La méga-usine de panneaux solaires ne verra pas le jour dans les Bouches-du-Rhône. Il y avait 3000 emplois à la clé. Autopsie de cet échec industriel dans le Brief Éco. Mais tout de suite, la photo de la nuit. Vladimir Poutine accueilli en grande pompe à Pékin.
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2: Le président russe arrive quelques jours seulement après Donald Trump. Il est accueilli donc par Xi Jinping, arrivé hier soir dans la capitale chinoise. Vladimir Poutine s'entretient en ce moment avec Xi Jinping. Bonjour Sébastien Berriot.
23: Oui, bonjour.
2: Correspondant de France Info à Pékin, vous êtes en direct avec nous. Les relations Chine-États-Unis et Chine-Russie, évidemment, sont totalement différentes. Mais on est tenté de comparer l'accueil réservé aux deux invités de Xi Jinping.
23: Oui, et si on regarde le protocole mis en place par les Chinois hier soir à l'aéroport, c'était presque le même dispositif que celui réservé à Donald Trump. Ce matin, place Tiananmen pour l'accueil officiel. Là aussi, protocole à peu près équivalent, vous l'entendez. Musique militaire, passage en revue des troupes, tir de canon et un groupe de jeunes enfants qui saluent les deux chefs d'État. Alors la poignée de main entre Xi Jinping et Vladimir Poutine a été assez brève, contrairement à celle de Donald Trump, beaucoup plus appuyé. Mais il faut dire que les présidents chinois et russes se voient régulièrement. C'est la 25e visite de Vladimir Poutine à Pékin. Donc une longue poignée de main n'était pas forcément justifiée. Et de toute façon, les mots utilisés par Xi Jinping sont suffisamment forts. Il évoque à l'instant une relation inébranlable malgré les épreuves. Et puis un point important aussi, une déclaration conjointe est prévue à l'issue de cette visite.
2: ce qui n'a pas été le cas avec Donald Trump. C'est donc le signe concret dans le protocole chinois d'une différence de traitement majeure.
1: Alors, relation d'amitié, Sébastien, mais avec un sérieux déséquilibre au profit de la Chine. Il n'est pas sûr que Vladimir Poutine obtienne ce qu'il est venu chercher, en particulier sur les questions énergétiques.
2: Oui, c'est ça. Alors, depuis la guerre en Ukraine et l'isolement de la Russie, Pékin est devenu un ami indispensable pour Moscou, qui exporte vers la Chine ses hydrocarbures. Cela assure des revenus très importants pour l'économie russe. Alors, Vladimir Poutine espère, au cours de cette visite, tirer profit de la guerre au Moyen-Orient pour convaincre la Chine d'acheter encore plus de pétrole et de gaz à la Russie, des hydrocarbures qui échappent à l'instabilité du détroit d'Ormuz. Mais effectivement, pas sûr que Pékin réponde de manière positive. Sur le gaz notamment, les Chinois se montrent très prudents sur le projet de gazoduc Force de Sibérie 2. Pékin veille à ne pas devenir trop dépendant du gaz russe et surtout les Chinois sont intraitables sur les prix. Alors, au-delà des grandes déclarations pour célébrer l'amitié entre les deux voisins, Vladimir Poutine pourrait repartir avec de maigres résultats commerciaux. En fait, un petit peu comme Donald Trump la semaine dernière.
1: Sébastien Berriot, en direct de Pékin.
0: Il est 6h15 sur France Info, il fait 15 à La Rochelle.
1: Et on revient en France, Sébastien Lecornu alerte sur l'état des finances publiques. Il prévoit une remise à jour des économies pour le budget 2026. Devant l'Assemblée, le Premier ministre a prévenu hier qu'il faudrait encore se serrer un peu plus la ceinture. Il dit envisager de revoir les 6 milliards d'euros de gel de crédit qui étaient prévus pour compenser l'impact de la guerre au Moyen-Orient. Prépare-t-il déjà les esprits à davantage d'économies ? Oui, selon Simon-Pierre Sanguerac, co-directeur de l'Observatoire de l'économie de la Fondation Jean Jaurès.
5: C'est parce que les premières compensations sont probablement pas suffisantes du fait de la durée de ce conflit que Sébastien Lecornu prépare les esprits à de nouvelles mesures. Alors, nouvelles mesures d'économie, puisque les déficits filent, et parce que l'inflation a un impact sur la charge de la dette, dette qui est en partie indexée sur cette inflation, mais aussi parce qu'il va bien devoir aider les secteurs les plus consommateurs de carburant et qui sont donc très fortement touchés par cette hausse du prix des carburants.
6: Comment faire plus d'économies dans un contexte où l'argent ne rentre plus autant dans les caisses de l'État, avec une consommation en berne? Quels sont les crédits que le gouvernement peut assécher?
5: Alors, vous venez de le dire, en fait, c'est très compliqué pour Sébastien Lecornu, pour le gouvernement et même pour la représentation nationale. Parce que si on prend du recul, au fond, on est face à trois impasses. Il y a une impasse budgétaire, comme je viens de le dire, parce que les déficits sont élevés. Ils sont élevés depuis le Covid. Et contrairement aux pays voisins, nous n'avons pas réussi à les réduire. Donc maintenant, nous n'avons plus d'argent à distribuer. C'est une crise économique parce que, vous l'avez aussi dit, l'inflation réduit le pouvoir d'achat des Français qui ont du mal à remplir le réservoir de carburant et touche aussi les entreprises. Et c'est aussi une crise sociale parce que la conséquence de tout ceci, c'est que le pouvoir d'achat est rogné, alors même que le taux de pauvreté n'a jamais été aussi élevé et que on a connu récemment par les Gilets jaunes et par les émeutes de 2023 finalement des moments de tension assez fortes qui sont le révélateur de la difficulté que connaissent les Français dans le contexte économique actuel.
6: Sauf qu'à l'époque, Simon-Pierre Sanguerac, si je ne dis pas trop de bêtises, les finances publiques pouvaient peut-être permettre de calmer certaines colères, on pouvait éventuellement prendre quelques mesures. Là, non seulement le Premier ministre annonce tout de même des aides ciblées, on n'a pas encore le détail précis des annonces pour essayer de venir en aide aux secteurs les plus impactés par la hausse des carburants, mais cette fois-ci, l'argent n'est plus là dans les caisses de l'État.
5: Oui, tout à fait. Alors, il n'est plus là. C'est un arbitrage politique. On pourrait imaginer, d'ailleurs, c'est des mesures qui sont portées par une partie de la gauche, on pourrait imaginer de faire rentrer de nouvelles recettes dans le budget, parce qu'il y a aussi des profiteurs de crise, notamment les énergéticiens. Mais vous avez raison que la situation est bien moins favorable budgétairement qu'elle ne l'était à la sortie du Covid. Donc, c'est pour ça que Sébastien Lecornu a raison, je pense. Propose des mesures uniquement ciblées. Les montants qu'il évoque se comptent en dizaines de millions d'euros, ce qui, à l'échelle du budget de l'État, qui se compte quand même à plus de 400 milliards d'euros, reste modeste pour, on l'a entendu, hein, pour les pêcheurs, pour les routiers, pour les métiers de la construction. Tout ceci est à la fois indispensable parce que ce sont des secteurs très fortement consommateurs de carburant, avec en plus de ça un impact social si ces secteurs venaient à faire défaillance qui serait important. Mais c'est vrai, vous avez raison, ils ne peuvent pas faire beaucoup plus. D'autant plus que, si je rajoute d'un mot, vous me posiez la question de où est-ce qu'on peut trouver l'argent lorsqu'il n'y en a plus. Eh bien, on peut toujours le trouver dans ce qu'on appelle le rabot, c'est-à-dire en réduisant de manière assez arbitraire les budgets de l'ensemble des ministères. Or, vous savez tout aussi bien que dans l'éducation, dans la sécurité, dans la justice, dans les politiques environnementales, eh bien, il y a déjà eu beaucoup d'efforts qui ont été fournis. Et s'il y avait des efforts supplémentaires, eh bien, ça se traduirait inévitablement par une dégradation encore plus importante de la qualité des services publics.
2: Simon-Pierre Sanguérac, co-directeur de l'Observatoire de l'économie à la Fondation Jean Jaurès, invité de France Info, hier soir avec Julien Langlais.
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2: Les conclusions de la mission flash sur le lait infantile viennent d'être rendues. On va vous les détailler juste après l'info en 1 minute, 6h20. Et à la une, l'aura du lieu, une rallonge budgétaire pour les armées françaises.
11: 36 milliards de plus. Les députés ont adopté hier soir une révision de la loi de programmation militaire voulue par le gouvernement dans le contexte international. Rassemblement national et Parti socialiste ont voté pour. Comme le camp gouvernemental, le reste de la gauche s'y est opposé, dénonçant également des mesures liberticides. Xi Jinping reçoit Vladimir Poutine en ce moment en Chine, quelques jours après la visite de Donald Trump. De quoi réaffirmer la force de l'alliance entre la Chine et la Russie. Le dirigeant chinois salue auprès de son homologue la relation inébranlable malgré les épreuves. Trois concerts de Patrick Bruel annulés en décembre prochain au Québec à cause des plaintes pour violences sexuelles qui s'accumulent contre le chanteur. Au moins 9 ont été déposées. D'autres vont suivre selon l'avocate de l'animatrice Flavie Flamand qui accuse Patrick Bruel de viol au début des années 90. Le chanteur conteste tous les faits. À Mayotte, 143 enfants en situation de dénutrition ont été identifiés en 4 mois par la Croix-Rouge dans les quartiers informels. L'ONG mène depuis le début de l'année des maraudes pour repérer ces enfants et sensibiliser leurs parents.
2: C'est une crise qui a semé l'angoisse chez de nombreux parents. Comment des laits destinés aux nourrissons ont-ils pu rester dans les rayons pendant plus d'un an alors qu'ils contenaient une toxine potentiellement dangereuse? Pourquoi a-t-on tardé à les retirer? Bonjour Marie Dupin.
24: Bonjour.
2: Un rapport parlementaire vient d'être publié, vous avez pu le consulter. Rapport qui pointe les failles du contrôle sanitaire et qui interroge le respect du principe de précaution par plusieurs industriels, dont Nestlé, Danone et Lactalis.
24: Oui, dans leur rapport, les députés dénoncent d'abord la lenteur de réaction des fabricants, puisqu'un premier appel avait eu lieu début décembre sur des produits fabriqués aux Pays-Bas, avant une série de très nombreux rappels qui se sont étalés ensuite jusqu'en février, et ce, alors que tous les produits contenant la toxine auraient dû être retirés immédiatement. Cette chronologie soulève, selon les parlementaires, la question de l'application du principe de précaution, d'autant que la toxine peut être dangereuse même à faible dose pour les nourrissons. Sur cette question des alertes, c'est la justice qui devra trancher, jugent les députés.
2: En attendant que la justice se prononce sur ces alertes tardives, les parlementaires demandent un renforcement drastique des contrôles sanitaires.
24: Oui, car les députés dénoncent les lacunes du contrôle sanitaire de l'alimentation. Ils demandent d'abord de réglementer la toxine céréulide au cœur de cette affaire qui n'est aujourd'hui soumise à aucun contrôle obligatoire. Ils réclament surtout davantage de moyens pour les agents chargés des contrôles, avec plus d'inspections sanitaires indépendantes dans les usines, mais aussi aux sièges sociaux des entreprises. Ces contrôles seraient financés par les fabricants afin que leurs coûts ne reposent pas sur les consommateurs.
2: Merci Marie Dupin. Alors justement, comment éviter que cela se reproduise? Dans 20 minutes, on va poser cette question à Mathilde Ignet, qui est députée de la France Insoumise d'Ille-et-Vilaine, co-rapporteure de cette mission parlementaire. Bonjour Emmanuel Cuny.
25: Bonjour à tous.
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2: C'est un projet dont on avait beaucoup parlé. La grande usine de fabrication de panneaux solaires Made in France ne verra pas le jour. Le promoteur jette l'éponge, il met en cause la législation européenne.
13: Oui, ce promoteur, c'est la société Carbone, une start-up, une jeune pousse. Le projet devait se concrétiser à Fos-sur-Mer, près de Marseille. Mais l'entreprise jette l'éponge, dénonçant effectivement le manque de visibilité sur un marché pourtant porteur. En cause, selon la direction, le peu d'ambition de Bruxelles en matière de marché spécifiquement européen d'énergie solaire. Aucune visibilité n'existe aujourd'hui sur l'émergence d'un tel marché, précise le communiqué du groupe en procédure de liquidation judiciaire.
2: On l'entend, la critique à l'égard de l'Europe est sévère. Oui. Que lui reproche exactement l'entreprise ?
13: Eh bien, le président de Carbone ne mâche pas ses mots. Pierre-Emmanuel Martin estime que l'Europe a décidé de laisser la porte ouverte à tous les pays dans le cadre d'accords de libre-échange. La Chine, l'Inde, le Vietnam, des pays qui inondent désormais le marché européen de leur propre production à bas coût, notamment de main-d'œuvre, avec le dumping social dans les pays d'origine. Et dans ce contexte, eh bien, Pierre-Emmanuel Martin estime que le projet strictement français est rendu trop risqué par des conditions de concurrence déloyale au sein même de l'Europe.
2: Quel était précisément ce projet d'entreprise ?
13: Alors, Carbone devait constituer en fait une base industrielle sur 45 hectares au sein de la zone portuaire de Fos-sur-Mer. Ambition, fabriquer quelques 10 millions de panneaux photovoltaïques français chaque année. Montant de l'investissement, 1,7 milliard d'euros et création de 3 000 emplois à terme. Tout cela donc part en fumée.
2: Peut-on parler d'un échec de la stratégie de retour à la souveraineté européenne en matière de transition énergétique?
13: Alors, le mot souveraineté prend là toute sa valeur, toute sa dimension. L'abandon de ce projet de méga-usine de panneaux solaires Made in France près de Marseille est une grosse, très grosse ombre portée sur le programme européen Net Zero Industry Act, adopté par Bruxelles en 2024. Et on s'aperçoit aujourd'hui, que le texte défendu par la présidente de la Commission européenne, Ursula von der Leyen, se limite finalement à diversifier les chaînes d'approvisionnement des composants de panneaux solaires sans créer de réelles préférences pour une production strictement européenne. Donc le projet Carbone en fait les frais, investissement et milliers d'emplois avec.
2: Emmanuel Cuny.
0: Il est 6h25 sur France Info, il fait 13 à Boulogne-sur-Mer.
2: Ça se passe au bout du monde et ça nous surprend, c'est bientôt chez vous tous les jours avant le journal de 6h30 sur France Info. Nous sommes en direct de Tokyo ce matin. Bonjour Yann Rousseau.
14: Bonjour.
2: Jusqu'où votre gouvernement est-il prêt à aller pour vous aider à rencontrer l'amour ? Eh bien, au Japon, une grande région vient d'annoncer qu'elle allait payer les abonnements de ses jeunes aux applications de rencontres.
14: Oui, c'est une décision des autorités de la préfecture de Kochi. C'est une région du sud du Japon. C'est une zone assez montagneuse, mais elle a tout de même 650 000 habitants. Et elle se retrouve au milieu de toutes les crises démographiques. Elle est d'abord victime de l'exode rural. Tous ces jeunes partent après leurs études pour aller vivre dans les grandes mégapoles du pays, comme Tokyo ou Osaka. Et les gens qui restent font de moins en moins de bébés. Ça, c'est le cas partout au Japon. On en parle souvent du fait de l'effondrement du taux de fécondité. Il y a presque 1 million de Japonais en moins chaque année dans l'archipel. Le résultat de tous ces bouleversements, c'est qu'à Kochi, eh bien, 38% des habitants ont maintenant plus de 65 ans et les moins de 15 ans représentent à peine 10% de la population. À titre de comparaison, en France, les moins de 15 ans, c'est 16% de la population.
2: Donc, pour freiner ce déclin démographique, les autorités payent les abonnements Tinder ?
14: C'est exactement le plan. La préfecture constate qu'un couple sur trois au Japon se forme maintenant après une rencontre sur un site spécialisé. Donc elle veut plus de jeunes adultes sur ces plateformes en espérant que cela débouchera sur des mariages et des naissances. Car au Japon, on ne fait pas de bébés en mariage. C'est toujours très mal vu. Les autorités vont débloquer une enveloppe de 20 000 yens par personne, c'est-à-dire 110 euros. Pour en profiter, il faut avoir entre 20 et 39 ans, habiter bien sûr la préfecture et confirmer que vous êtes bien célibataire. Une fois que tout ça est validé, vous pouvez faire payer votre inscription et puis vos versements mensuels à une application de rencontre. Alors, on ne peut s'inscrire qu'aux applications qui ont été jugées sérieuses. On ne va pas vous payer le service pour les rencontres d'un soir. D'ailleurs, Tinder n'est pour l'instant pas certifié pour ce programme. Ce sont plus des applications japonaises comme Tapple ou Omiai.
2: Alors, pour l'instant, il n'y a qu'une région. Est-ce que d'autres grandes régions japonaises payent aussi ces abonnements ?
14: Alors, pas des régions directement, mais il y a plein de villes qui sont également désespérées, qui lancent des programmes un peu similaires pour aider leurs jeunes à trouver l'amour. La ville de Tokyo a créé, par exemple, sa propre application de rencontre exclusivement pour ses habitants. Donc, vous devez répondre à plus d'une centaine de questions et l'intelligence artificielle va identifier pour vous le célibataire parfait qui vit aussi dans la capitale.
2: Merci, c'était Yann Rousseau.
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2: Tout se passe comme prévu, Christine Peña, journée de bascule.
0: Exactement, c'est la journée de transition. Vous savez, on se souvient quand même, la semaine dernière, il neigeait en station, 20 cm de neige hein, sur les Alpes, mais également sur le Massif central. Et bien là, on va vers de fortes chaleurs et certainement, début de semaine, des records de chaleur pour la saison. Alors, journée de bascule avec le soleil qui pousse là, entre les Pyrénées et la Provence. On a un beau soleil dès ce matin. Les éclaircies se développeront parce que sur les trois quarts nord, on a encore beaucoup de nuages. Quelques pluies circulent entre la Normandie, les Hauts-de-France, Paris. On n'est pas à l'abri d'une petite averse d'ailleurs aujourd'hui jusqu'au Grand Est. Ces pluies vont s'éloigner de plus en plus. Les éclaircies vont pouvoir se développer de plus en plus largement au fil des heures. On rejoint les valeurs de saison pour aujourd'hui. On les dépassera à partir de demain avec certainement 25 degrés sur la moitié nord, notamment à Paris. Peut-être demain, 21 aujourd'hui, et jusqu'à 30 degrés certainement dans le sud. Là, dans le sud, 28 degrés et sont prévus du côté de Nîmes, par exemple, pour cet après-midi. Et nous avons le soleil qui devrait s'imposer largement à partir de demain. Les orages pourraient s'inviter samedi et dimanche, mais lundi et mardi seront de très très belles journées avec, je vous le dis certainement, des records de chaleur.
2: Voilà, l'été qui a un mois d'avance, nous sommes le 20 mai. Un rendez-vous dans quelques instants sur France Info. Les députés vont-ils rejeter le candidat d'Emmanuel Macron pour le poste de gouverneur de la Banque de France? Les enjeux d'un vote sous tension aujourd'hui à l'Assemblée, c'est après le journal de 6h30. Solène Cresson.
4: Et cela ressemble grandement à une mise en garde. Alors que la guerre au Moyen-Orient est loin d'être terminée, que le détroit d'Ormuz est toujours bloqué, le Premier ministre Sébastien Lecornu envisage de nouvelles économies dans le budget de la France. Il l'a annoncé hier face aux députés. Cette guerre de l'énergie va durer, selon lui.
15: Il ne faut pas mentir aux Françaises et aux Français. Les guerres hybrides, ou malheureusement les guerres plus directes, vont se multiplier. Et donc évidemment, nous payons cash nos dépendances en la matière. Vous l'avez dit vous-même. À chaque crise, ce sont toujours les mêmes qui paient, c'est vrai, même si par rapport à la guerre en Ukraine, ce n'est pas complètement la même problématique, le même enjeu que nous avons devant nous, parce que la guerre en Ukraine présentait une crise de volume, d'accès à l'énergie, d'accès au gaz, là où cette crise du transport maritime, pour l'instant, est... Heureusement, les infrastructures de production de pétrole n'ont pas été touchées au début du conflit, fait que nous avons une crise d'une inflation importée sur l'énergie.
4: Sébastien Lecornu devant les députés hier. Le Premier ministre doit prendre la parole demain pour annoncer certainement de nouvelles aides ciblées face à ces prix des carburants toujours au plus haut. Et ce matin, le président américain confirme qu'il se rendra bien au sommet du G7 à Évian le mois prochain. Trois concerts de Patrick Bruel prévus en décembre prochain à Québec au Canada sont annulés. Les organisateurs estiment que la multiplication des plaintes pour viol ou agression sexuelle ne permettent plus d'en assurer la promotion. Trois autres concerts prévus à Montréal sont maintenus à ce stade. Un rassemblement est prévu ce soir à Bordeaux pour alerter sur la situation parfois très dangereuse de milliers de demandeurs d'asile. Et ce rassemblement aura un visage, celui de Ruben Torres, un Hondurien de 37 ans, débouté de sa demande d'asile en France. Il a fait l'objet d'une OQTF, obligation de quitter le territoire français, mais à peine rentré au Honduras, lui qui voulait se réfugier à Bordeaux, a été retrouvé mort dans un ravin, Nathanaël Charbonnier.
16: Ruben Torres n'a pas réussi à convaincre l'administration française qu'il était en danger de mort au Honduras, traqué par un gang mafieux. Il n'a pas réussi à convaincre les organismes qui gèrent le destin des réfugiés, comme le reconnaît au micro d'Ici Gironde la préfète de la région Aquitaine qui vient de prendre ses fonctions, Sophie Broca.
17: L'Office français pour la protection des réfugiés n'a pas donné suite à sa demande, considérant qu'il n'y avait pas assez de preuves dans son récit. Il a fait appel. La cour a confirmé que le préfet l'a invité à quitter le territoire et il est reparti un an après en demandant une aide au retour qui lui a été accordée.
16: Et c'est tout l'enjeu de la mobilisation en faveur de la mémoire de Ruben Torres, montrer que les décisions administratives ou les OQTF, les obligations de quitter le territoire, peuvent avoir une incidence sur la vie des personnes concernées, explique son avocat bordelais, maître Pierre-Antoine Cazot.
18: Ruben Torres, bien qu'il ait toujours eu peur de repartir en Honduras, a été poussé sans doute par le désespoir de vivre sous une OQTF, avec l'interdiction de travailler, la peur d'être arrêté par la police, d'être placé en centre de rétention. Son désespoir était plus fort que sa peur.
16: Enfin, il faut savoir qu'au Honduras, une enquête a été ouverte pour déterminer les raisons exactes de la mort de Ruben Torres.
24: Nathanaël Charbonnier, en Bolivie, les manifestations et les blocages se poursuivent. Depuis le début du mois, des paysans, des ouvriers, des mineurs se soulèvent contre le gouvernement alors que le pays traverse une grave crise économique. Il y a des pénuries alimentaires, des ruptures de carburant, de médicaments aussi. Les États-Unis qualifient ce mouvement de coup d'État contre le président de centre-droit. L'accès à l'emploi progresse pour les personnes en situation de handicap en France, estime dans son dernier rapport la GFIP, l'association pour la gestion des fonds pour l'insertion professionnelle des personnes handicapées. Le taux d'emploi est de 41% pour les personnes en situation de handicap. Il reste donc, dit l'association, encore beaucoup de chemin à parcourir. Et puis la mythique Dodush, bientôt électrique. Le patron de Stellantis doit dévoiler sa feuille de route. Demain, son plan stratégique pour les prochaines années. Et la deux chevaux en fait partie. Elle devrait renaître donc en version électrique, restée abordable, moins de 15 000 euros. Le modèle sera certainement fabriqué en Italie et non en France, avec de premières voitures sur les routes dans 2 ans.
2: Solène Cressant, 6h34.
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2: Bonjour Cédric
20: Guillaume. Bonjour Jérôme.
2: En football, ça y est, Arsenal est officiellement champion d'Angleterre.
20: Champion sans jouer, hein, Jérôme, hein, puisque Arsenal a été titré hier soir après le match nul de Manchester City sur la pelouse de Bournemouth. Score final, 1-0. Et la télé anglaise a bien sûr consacré une large place hier soir à ce titre attendu par les Gunners depuis 22 ans, depuis 2004, et l'époque Arsène Wenger, hein, qui était l'entraîneur de l'équipe. Il y avait Thierry Henry sur le terrain, Patrick Vieira ou encore Robert Pires. Prochaine échéance pour Arsenal, eh bien ce sera la finale de la Ligue des Champions contre le Paris Saint-Germain. C'est programmé, on le rappelle, le 30 mai prochain.
2: Et tiens, on reste avec les finales de Coupe d'Europe puisque c'est ce soir celle de la Ligue Europa.
20: Et elle va opposer les Allemands de Fribourg aux Anglais d'Aston Villa, hein, le club qui est quatrième de Première Ligue, qualifié pour la prochaine Ligue des Champions. Entraîné par une vieille connaissance, l'Espagnol Unai Emery, ex-entraîneur du Paris Saint-Germain, qui est devenu un grand spécialiste de cette Ligue Europa. Les explications de Jean-Pierre Blimaud.
21: Sur le banc de touche, Unai Emery a déjà disputé 5 finales de Ligue Europa. Bilan, 4 victoires dont 3 consécutives avec le FC Séville entre 2016 et 2018. Personne ne l'a fait dans cette compétition. Le quatrième succès, c'était avec Villarreal en 2021 et la finale perdue en 2019 avec Arsenal. Parfois raillé en France, l'Espagnol est à l'inverse très respecté dans son pays et même adulé à Aston Villa, son club actuel où il officie depuis 4 ans. Adepte du pressing, quitte à encaisser des buts pour mieux en marquer, il disputera donc sa 6e finale de Ligue Europa ce soir après avoir qualifié Aston Villa pour une nouvelle Ligue des Champions le week-end dernier, ce qui lui a valu de prendre le micro sur la pelouse de son stade Villa Park.
22: La saison n'est pas finie pour nous. Nous sommes à Istanbul. On va jouer pour vous, pour ce trophée.
21: Ce soir, dans le stade utilisé habituellement par le Beşiktaş, Unai Emery pourrait donc s'octroyer une 5e Ligue Europa, alors qu'il est déjà le seul entraîneur à collectionner 4 titres dans cette compétition. 2 trophées de mieux que l'entraîneur de l'Atlético Madrid, Diego Simeone.
20: Le coup d'envoi de cette finale, 21h.
2: En tennis, on ne verra pas Carlos Alcaraz sur les courts de Wimbledon.
20: Il est une nouvelle fois forfait à cause de sa blessure au poignet. Je me sens beaucoup mieux, mais je ne suis pas encore prêt à pouvoir jouer. C'est ce qu'a déclaré hier Carlos Alcaraz sur les réseaux sociaux. L'Espagnol qui est déjà forfait pour Roland-Garros, le grand chelem français dont on dispute en ce moment les qualifications avec encore 10 tricolores qui sont attendus aujourd'hui sur les courts.
2: Merci, c'était Cédric Guillou. Quelques rendez-vous dans le 6-9 de France Info. Matières premières en hausse, vente en berne, le luxe est frappé de plein fouet par la crise internationale. Notre enquête en Italie dans le choix de France Info dans quelques minutes. Comment renforcer les contrôles sur le lait infantile? La mission Flash, lancée après les rappels de cet hiver, vient de rendre ses recommandations. Sa rapporteuse est notre invitée dans 5 minutes. Avant cela, un vote sous tension aujourd'hui. Les députés vont-ils bloquer la nomination du candidat désigné par Emmanuel Macron pour la Banque de France?
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2: Emmanuel Moulin va-t-il devenir le gouverneur de la Banque de France? Le président de la République souhaite nommer son ancien secrétaire général de l'Élysée à ce poste prestigieux. Bonjour Audrey Tison.
1: Bonjour, bonjour à tous.
2: Emmanuel Moulin doit passer par une épreuve décisive aujourd'hui. Un grand oral devant les sénateurs, puis les députés de la Commission des Finances. Et l'issue s'annonce incertaine.
1: Car les parlementaires ont le pouvoir de mettre leur veto à cette nomination. Parmi les opposants les plus virulents, Éric Coquerel de la France Insoumise.
5: Le fait que Emmanuel Moulin sorte directement de l'Élysée pour devenir gouverneur de la Banque de France, en ayant cumulé depuis des années des postes politiques dans les cabinets, fait que évidemment il n'est pas indépendant de l'exécutif. Ça me paraît totalement rédhibitoire.
1: Cette position réunit l'ensemble de la gauche. Les socialistes vont eux aussi s'opposer à cette nomination, d'autant qu'elle arrive après les désignations de deux autres proches d'Emmanuel Macron, Richard Ferrand au Conseil constitutionnel, puis Amélie de Montchalin à la Cour des comptes. Le socialiste Philippe Brun prévient.
6: Les députés ont le moyen de mettre fin au régime de Sa Majesté. Il est temps de se lever, de défendre la République, de défendre nos institutions, en refusant cette nomination de complaisance.
1: Le RN va plus loin. Jean-Philippe Tanguy accuse Emmanuel Macron de vouloir verrouiller les institutions en vue de 2027.
7: Il est désormais évident qu'Emmanuel Macron anticipe la victoire de Marine Le Pen et de Jordan Bardella et donc veut un certain nombre de verrouillages d'institutions, notamment pour maquiller son bilan économique qui est le pire du pire.
1: Le député estime d'ailleurs qu'Emmanuel Moulin a contribué à creuser la dette de l'État.
2: Mais cette nomination, l'Élysée l'assume totalement.
1: Le président de la République ne fait qu'exercer ses pouvoirs constitutionnels, indique son entourage. Il aurait fait exactement les mêmes nominations, quels que soient les sondages pour 2027, nous assure un proche. Discours repris par Pierre Cazeneuve, député Renaissance, pour qui Emmanuel Moulin est le meilleur candidat pour ce poste.
23: Je dis qu'Emmanuel Moulin est un immense serviteur de l'État. Il a été évidemment directeur général du Trésor, directeur de cabinet du ministre de l'Économie, directeur de cabinet du Premier ministre, secrétaire général de l'Élysée. Je ne suis pas sûr qu'il y ait beaucoup de hauts fonctionnaires qui peuvent se targuer d'avoir une connaissance aussi fine du fonctionnement de nos finances publiques et des grands enjeux monétaires et économiques.
1: Message entendu par les sénateurs de droite et du centre qui, dans l'ensemble, ne comptent pas s'opposer à cette nomination. Le sort d'Emmanuel Moulin sera tranché à la mi-journée.
2: Audrey Tison.
0: 7h-20 et c'est l'heure du choix de France Info.
2: Des ventes en berne et des matières premières en hausse, le luxe est frappé de plein fouet par la crise internationale. Illustration dans le choix de France Info ce matin avec la mode italienne, un secteur qui emploie là-bas 500 000 personnes. 10 entreprises en ce moment ferment chaque jour. Bonjour Bruno Duvic.
25: Bonjour.
2: Un correspondant de France Info en Italie, votre enquête commence à Scandicci, près de Florence, en Toscane, royaume de la maroquinerie de luxe.
26: Vous entendez ? C'est le bruit du cuir.
27: Andrea Calistri présente le dernier modèle de sac à main de sa maison, 800 euros pièce. Les produits créés dans l'atelier attenant au bureau sont vendus principalement au Japon, aux États-Unis ainsi qu'en Europe et au Moyen-Orient, mais la période est difficile.
26: Dans les premiers mois de l'année, notre chiffre d'affaires a baissé de 20%.
27: L'actualité internationale touche de plein fouet cette entreprise indépendante de maroquinerie et ses 20 salariés.
28: Palladium particolare vengono dall'Ucraina.
26: Le palladium pour les accessoires des sacs vient d'Ukraine. Nous avons des peaux brutes qui doivent passer par le détroit d'Ormuz. Mais le problème numéro un, c'est l'insécurité globale. Les magasins qui revendent nos produits payent la marchandise 6 mois avant d'être livrés. Dans le monde actuel, s'engager 6 mois à l'avance, c'est difficile pour tout le monde.
28: È difficile per tutti.
27: Pendant que Rosie, 26 ans de maison, ajoute une bande de cuir à un autre modèle,
29: sto rimboccando le fasce d'una borsa.
27: Andrea tient à relever un frémissement des commandes ces dernières semaines. Il y a moins d'inquiétude chez lui que dans cette autre entreprise, Arpas. Bobine de fil, machine à tisser. Ici, on fabrique rubans, ceintures et autres accessoires. La patronne s'appelle Francesca Poggiali.
30: Ça, c'est un type de passementerie qu'on fait pour l'église anglicane.
27: Mais les principaux clients sont les grands groupes de luxe, ou plutôt étaient.
30: Notre chiffre d'affaires s'est écroulé de près de 60% depuis 2022. La clientèle russe était très importante pour le monde du luxe. Maintenant, c'est celle des Émirats qui s'en va. Nous faisons évoluer nos produits et nos clients. Nous visons des marques plus petites, des start-up, parce que les grands groupes de luxe ne nous commandent plus rien.
27: C'est l'heure de la pause de midi. La trésorerie des années fastes, le départ de 5 salariés sur 16 ont permis à Francesca d'investir pour se relancer. L'entreprise est fragile, pas en péril.
2: Les conflits en Ukraine et au Moyen-Orient n'expliquent pas à eux seuls les difficultés du secteur.
27: À Skandichi et dans le district voisin, près de 30 000 salariés, il y a plus de 5 000 entreprises. Mais leur nombre dans le secteur de la mode a diminué de 22% ces 4 dernières années. Le contexte international vient en plus d'une crise plus structurelle sur ce marché mondial. Simone Balduzzi est le président de CNA Mode, les artisans du secteur.
3: Ça va très mal. Les goûts des nouvelles générations ont changé. On préfère s'offrir un voyage qu'un objet de luxe. La croissance chinoise n'est plus la même. Et il y a un phénomène de fond de relocalisation, comme celui du textile en Angleterre, pour des raisons de coût. Avec cette réorganisation, la filière italienne est presque entièrement dépendante des groupes français de luxe. Vraiment, ça va très mal.
27: Mais ces géants du luxe ne sont plus une garantie de business à toute épreuve pour les PME de Skandichi, loin de là, comme on l'a vu chez Francesca. Réduction de commandes, plus de fabrication en interne. Kering, en particulier, qui emploie directement environ 6000 personnes en Toscane, a présenté récemment un plan de relance visant à doubler son taux de marge. Pour Massimo Bollini, du syndicat CGIL, cela risque de passer par des suppressions d'emplois. C'est toute une filière dans la région qui est en danger.
4: Il y a 2 ans encore, la mode représentait 17% de l'activité économique en Toscane. On parle de 150 000 emplois. Ici, à Skandichi, une écrasante majorité des habitants vit de la mode au sens large. Ce serait un bain de sang, des milliers de personnes sans travail. On ne peut pas se le permettre.
27: Les suppressions de postes ont commencé pour la marque Alexander McQueen. Ce mercredi, fait rare, les syndicats italiens appellent à la grève chez Kering.
2: Le luxe italien dans la tourmente, le choix de France Info, signé ce matin Bruno Duvic, à retrouver sur franceinfo.fr. Dans un instant, on vous rappelle les titres.
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2: Des délais de signalement trop longs et des contrôles insuffisants. Les conclusions de la mission sur les laits infantiles contaminés, c'est juste après l'info en une minute, 7h moins le quart.
12: Et à la une, des premières annulations de concerts pour Patrick Bruel. Ces 3 dates au Québec en décembre viennent d'être annulées alors que les plaintes pour violences sexuelles s'accumulent contre le chanteur. Au moins 9 ont été déposées et d'autres vont l'être, promet l'avocate de Flavie Flamand. L'animatrice accuse Patrick Bruel de viol. Toutes les procédures seront regroupées au parquet de Nanterre. Le chanteur, lui, conteste toutes les accusations. Édouard Philippe promet de répondre à toutes les questions de la justice après l'ouverture d'une information judiciaire à son encontre. Un juge d'instruction on va enquêter sur des soupçons de détournement de fonds publics, favoritisme ou encore prise illégale d'intérêt au Havre, ville dont Édouard Philippe est le maire. Les 430 membres de la nouvelle flottille pour Gaza sont tous en route vers Israël. Ils ont été arrêtés lundi au large de Chypre dans les eaux internationales, interception condamnée par plusieurs États dont la Turquie et l'Espagne. Les États-Unis ont réduit leur nombre de brigades de combat stationnées en Europe. Elles sont désormais 3 au lieu de 4, soit environ 4000 soldats de moins, de quoi provoquer au passage le retard dans le déploiement de troupes en Pologne. Une nouvelle étape dans la réduction initiée par Donald Trump de la présence militaire américaine sur le continent.
2: France Info. C'était en janvier dernier, de manière très exceptionnelle. Philippe Navratil, patron de Nestlé, prenait la parole.
13: Je tiens tout d'abord à vous présenter mes excuses les plus sincères. En décembre, nous avons constaté un problème de qualité dans l'une de nos usines aux Pays-Bas. Nous avons agi rapidement et en collaboration avec les autorités compétentes, nous avons procédé à un rappel volontaire et préventif. Je tiens à vous rassurer, à ce jour, aucun cas de maladie liée aux produits concernés n'a été confirmé.
2: Les produits concernés, ce sont ces laits infantiles destinés donc aux nourrissons qui sont restés dans les rayons alors qu'ils contenaient des toxines potentiellement dangereuses. Pourquoi a-t-on tardé à les retirer? C'était l'une des questions posées par la mission Flash qui vient de présenter ses conclusions et à la tête de laquelle vous vous trouvez, Mathilde Ignet. Bonjour.
0: Bonjour.
2: Députée de la France Insoumise, merci d'être avec nous ce matin sur France Info. Cette mission confirme que les délais de signalement de la contamination ont été trop longs.
14: Oui, tout à fait. Il y a du lait contaminé qui est resté sur le marché pendant un an. On voit en fait une première phase qui est la détection de la toxine dans l'usine aux Pays-Bas fin novembre.
2: Ce qu'on vient d'entendre.
14: Oui. Ensuite, il y a la compréhension de l'origine de cette toxine suite à une détection aussi qui a eu lieu dans une usine en France, en décembre. Et donc, la compréhension de cette origine se fait au moment de Noël. On comprend que la contamination vient de l'huile d'ara qui vient du fournisseur chinois Cabio Biotech.
2: Donc là, il se passe 17 jours entre le moment où l'on sait qu'il y a une toxine et le moment où c'est signalé, c'est cela ?
14: Alors, quand il y a compréhension de l'origine de la toxine, Nestlé prévient d'abord les industriels, ses concurrents, le 30 décembre. Et il préviendra les autorités françaises le 5 janvier.
2: Est-ce que ce qu'on vient d'entendre de la part du patron de Nestlé, je rappelle, c'était en janvier dernier, il dit « nous avons agi rapidement en concertation avec les autorités compétentes », ce qu'on vient d'entendre contient un mensonge ?
14: Eh bien, ce qu'on vient d'entendre dit que, et par rapport à la chronologie des faits, on se rend compte que Nestlé n'a pas prévenu immédiatement les autorités. Il a prévenu d'ailleurs, en premier lieu, les industriels.
2: Ça tient à quoi, selon vous ?
14: Alors, ça tient au fait qu'il y a eu un manque de contrôle, puisque pendant un an, on sait qu'il y a eu des laits contaminés sur le marché, que l'EFSA dit dans une l'autorité sanitaire européenne dit que dans une évaluation en février, qu'on peut retracer la contamination de l'huile jusqu'en octobre 2024.
2: Voilà, d'où le fait que vous disiez, ça, pendant un an, ces produits se sont trouvés dans les rayons.
14: Et donc, c'est bien la conséquence d'un manque de contrôle indépendant sur les produits, sur les produits les laits infantiles. Et c'est aussi la conséquence finalement d'une austérité budgétaire, puisque les directions départementales de protection de la population qui sont chargées de faire des contrôles disent qu'elles ont des moyens contraints pour effectuer les contrôles sur les obligations réglementaires des industriels.
2: Mathilde Ignet, ces contrôles, ils ne sont pas normés. On imagine que sur un produit aussi sensible que les laits infantiles, il y a des contrôles très réguliers qui sont prévus.
14: Alors, il y a des contrôles, mais qui ne sont pas si réguliers que ça. Et c'est pour ça que ça fait partie de nos recommandations. C'est-à-dire que sur les laits infantiles, le lait infantile, hors allaitement, c'est la seule alimentation des nourrissons. Donc, il doit y avoir une exigence bien plus forte. Et surtout, des contrôles indépendants, puisque aujourd'hui, on se base principalement sur des autocontrôles.
2: Des autocontrôles, c'est-à-dire les industriels qui se contrôlent entre eux ?
14: C'est-à-dire l'industriel qui se contrôle et qui va donc dire si tout va bien. Or, aucune toxine ne doit être présente dans les laits infantiles.
2: Ce qu'on aimerait comprendre, c'est que vous avez parlé des autorités sanitaires européennes, il y a des autorités sanitaires en France. Elles ont un pouvoir de contrôle, ces autorités. Ce que vous dites, c'est qu'elles n'en ont pas les moyens.
14: Alors, ce que je dis, c'est qu'effectivement, les organismes qui doivent contrôler disent qu'elles ont des moyens contraints pour vérifier que les exploitants s'acquittent de leurs obligations réglementaires.
2: Donnez-nous quelques ordres de grandeur de montant. Ça coûte combien de contrôler comme ça des usines ?
14: Alors, je n'ai pas les moyens là. C'était pas non plus l'objet de cette mission de rentrer dans les détails précis de des moyens qui seraient nécessaires. Moi, ce que je fais remonter, c'est bien les propos qu'on a eus pendant les auditions de la part des DPP notamment. Et ce que je constate aussi, c'est que finalement, on dit que il n'y a pas de réglementation au niveau européen sur la présence de la toxine. Sauf que on ne devrait pas avoir de présence de toxines dans les laits infantiles, c'est tout. Que ça pose quand même, cette affaire, elle pose la question de la capacité des autorités à détecter les dangers émergents dans l'alimentation et particulièrement dans l'alimentation infantile.
2: Il y a une forme d'urgence ?
14: Oui, il y a une forme d'urgence, parce que...
2: Sans attendre donc les conclusions de la justice, hein, parce que je précise qu'il y a parallèlement, évidemment, à votre travail, les enquêtes judiciaires.
14: Oui.
2: Il faut des moyens supplémentaires rapidement, et ce sera ma dernière question.
14: Oui, parce que là, ça soulève un problème de dépendance aussi, de notre dépendance aux matières premières, parce que là, on parle d'une usine qui vient de Chine, donc il faut aussi être en capacité de pouvoir contrôler ce qui se passe là-bas. Et puis, dire aussi effectivement que nous, la mission, c'était pas l'objet de faire le lien entre les décès et...
2: Oui, parce qu'on rappelle d'ailleurs qu'il y a eu des enquêtes, mais notamment à Angers et à Bordeaux, la toxine en l'occurrence a été mise hors de cause.
14: Et là, c'est la séparation des pouvoirs, mais quand même avoir une pensée pour ces familles qui ont vécu cette souffrance terrible qu'est de perdre un enfant, et rappeler que aujourd'hui, le vrai problème, c'est qu'on fait trop confiance aux multinationales qui ont des intérêts économiques au détriment de la santé de nos enfants.
2: Merci beaucoup Mathilde Dignier, députée de la France Insoumise, et donc à la tête de cette mission Flash qui vient de rendre ses conclusions sur les laits infantiles. 6h53. Et bonjour Isabelle Labéry.
5: Bonjour.
2: France Info Monde nous emmène en Iran ce matin alors que Washington et Téhéran continuent les échanges de menaces. Vous allez nous raconter comment le régime construit de toutes pièces un récit de résistance nationale. Il organise notamment de grands mariages collectifs.
5: Et oui, c'était lundi sur la place Imam Hossein de Téhéran. Une centaine de jeeps militaires défilent à petite allure, ambiance de fête. Leurs mitrailleuses sont décorées de tulle et d'immenses grappes de ballons rosés blancs. À bord, des mariés sur leur 31, chador blanc traditionnel orné de perles pour les femmes, costumes sombres pour les hommes, le tout sous l'œil du guide suprême dont un immense portrait orne la place. Plusieurs cérémonies de ce genre ont eu lieu en même temps en différents endroits de la capitale, abondamment relayées par la télévision d'État, où l'on a

0: dont le président Massoud Pezeshkian.
1: En fait, depuis le début du conflit, les autorités organisent quasiment chaque jour des rassemblements de soutien au régime.
0: Oui, parce que dès que la contestation tente de s'exprimer dans la rue, il y a des contre-manifestations pour occuper l'espace public, imposer visuellement l'idée que la majorité de la population est fidèle à la République islamique. C'est aussi pour ça que les autorités multiplient les cérémonies quand des militaires sont tués dans les frappes. Comme les mariages, les cortèges funéraires deviennent des démonstrations patriotiques et les fonctionnaires n'ont pas le choix, ils sont contraints de participer. Au 30e jour de guerre, le président du Parlement avait d'ailleurs eu cette phrase « Nos soldats n'abandonnent pas les missiles, ils n'abandonnent pas le détroit d'Hormuz, vous ne devez pas abandonner les rues ». Et dans le même temps, ce conflit permet évidemment au régime de museler encore un peu plus les libertés. Depuis le 28 février, il y a eu 4000 arrestations et 6 pendaisons.
1: Isabelle Labéry.
2: Il est 6h56 sur France Info, il fait 13 à Tours.
1: Et c'est l'heure de votre playlist, Laura Dulieu. Ce matin, encore une star qui va générer des millions. Là où elle se produit en concert.
3: Oui, on va outre-Manche à cette Harry Styles qui s'apprête à remplir 12 Wembley au mois de juin. Le chanteur anglais de 32 ans, ancien membre des One Direction, a lancé samedi à Amsterdam sa tournée Together Together, 7 villes et 67 concerts prévus tout de même, dont 12 dates à Wembley donc, et c'est le record de concerts consécutifs dans le stade londonien. Capacité 90 000 places, je suis sympa, je vous ai fait le calcul, ça fait 1 080 000 personnes qui pour la plupart vont forcément dépenser à côté. La banque Barclays a fait ses petits calculs elle aussi, et selon son enquête, ces 12 dates devraient générer des retombées de plus d'un milliard de livres, soit plus d'1 150 000 000 d'euros. Dans le détail, selon Barclays, les fans prévoient de dépenser en moyenne plus de 1100 euros chacun, en compte, prenant en compte évidemment le billet, mais aussi le voyage, l'hébergement et même les tenues. Il faut manifestement au moins ça pour leur idole qui a sorti son dernier album en début d'année sur lequel figure le morceau Aperture. À plus d'un milliard de retombées. C'est similaire à ce qui avait été estimé lors des 15 dates au Royaume-Uni de Taylor Swift il y a 2 ans pour son Eras Tour ou encore les 17 concerts d'Oasis l'an dernier. Et si certains ont râlé face au prix des places de spectacles de Harry Styles, plus de 143 livres en moyenne quand même. Elles sont quand même parties vite, c'est pas encore tout à fait complet, mais ce sont les places les plus chères qui restent.

0: Harry Styles dans la playlist de Laura du lieu et du soleil à venir dans la météo de Christine Peña. Tout de suite.
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0: On va pouvoir commencer à parler de chaleur, Christine Peña.
6: Mais oui, les températures sont en hausse. Alors aujourd'hui, on atteint des valeurs de saison, mais à partir de demain, oui, on aura de plus en plus chaud. Et en début de semaine prochaine, on pourrait avoir des records de chaleur. Parce que cette chaleur-là qui s'installe et ce beau temps estival va durer encore toute la semaine prochaine. Alors aujourd'hui, c'est vraiment la journée de transition. Avec un peu de pluie encore sur la partie nord qui circule en restant faible. Elle s'éloigne peu à peu. Les éclaircies vont pouvoir se développer de plus en plus largement d'ici ce soir. Le temps est sec et déjà ensoleillé entre les Pyrénées et la Provence. Et ce soleil va s'installer vraiment sur la moitié sud aujourd'hui avec quelques petites anomalies en montagne. Des bourgeonnements qui pourront donner une petite averse localement sur les Pyrénées et les Alpes, mais trois fois rien. Les températures, donc quelques valeurs. Allez, 20 degrés à Rennes et à La Rochelle cet après-midi, 21 à Paris et Mulhouse, 22 en Corse comme à Bourges, 24 à Lyon et Bordeaux, jusqu'à

0: 28 à Perpignan et Nîmes.
1: Merci Christine Peña, bienvenue sur France Info, il est 7h. À la une ce matin, bonjour Maureen Suignard.
0: Bonjour à tous.
1: Un candidat à l'élection présidentielle dans le viseur de la justice.
0: Un juge d'instruction enquête sur l'ancien Premier ministre Édouard Philippe. Des soupçons de détournement de fonds publics pèsent sur le maire du Havre. Défilé des puissants à Pékin après Donald Trump, c'est Vladimir Poutine qui rencontre le président chinois. Ce dernier vante des relations à un niveau sans précédent entre les deux pays. Les fraudeurs dans le viseur du ministre de l'Éducation nationale alors que le bac et le brevet approchent. Et puis un chasseur de primes intergalactique et une sorte de bébé Yoda au cinéma, le retour de la licence Star Wars de retour sur grand écran.
1: Bonne journée sur France Info.
0: C'est une affaire qui peut embarrasser, surtout lorsque l'on est candidat à l'élection présidentielle. Le parquet national financier annonce qu'un juge d'instruction va enquêter sur l'ancien Premier ministre Édouard Philippe. Enquête pour des soupçons de détournement de fonds publics, favoritisme et prise illégale d'intérêts au Havre, la ville dont il est maire. Yannick Falt, l'enquête déjà en cours depuis 2023 est donc relancée à un an de l'élection présidentielle.
2: Ce qui est au cœur du dossier, c'est une convention signée en 2020 par Édouard Philippe comme président de la communauté urbaine. Un accord sur l'exploitation de la cité numérique du Havre, un peu plus de 2 millions d'euros à la clé, exploitation accordée à une association. Problème, la structure, liquidée depuis, est alors présidée par l'adjointe d'Édouard Philippe, chargée justement du numérique. Conflit d'intérêts, favoritisme pour une ancienne directrice de la communauté urbaine qui a déposé une première plainte en 2023, puis une nouvelle plainte il y a un an avec constitution de partie civile, d'où cette reprise en main annoncée par un juge d'instruction. Satisfaction de l'avocat de la plaignante, Jérôme Carsanti.
3: On n'avait aucune certitude sur les axes pris par l'enquête, ni même si ça allait conduire à des investigations complètes sur le rôle d'Édouard Philippe, si ce qu'a dénoncé depuis le début ma cliente, reconnue comme lanceuse d'alerte, je dois le dire, par le défenseur des droits, est ou non justifié. Si c'est justifié, on est face à des faits d'une certaine gravité, qu'il est important qu'ils soient connus aussi de la justice et qu'il y ait des suites judiciaires qui puissent être données.
2: Édouard Philippe, de son côté, fait savoir qu'il répondra de façon très sereine à la justice, alors que selon nos informations, il a déjà été entendu par les enquêteurs en audition libre en 2024.
0: Les précisions de Yannick Fall sur France Info. La crise liée à la guerre au Moyen-Orient est forte, intense et n'est pas prête de se terminer. Et les conséquences sur les finances publiques en France seront plus importantes que prévues. C'est ce qu'a dit en substance Sébastien Lecornu devant l'Assemblée nationale hier. Le Premier ministre estime qu'il faudra sûrement revoir la copie du gouvernement. L'exécutif prévoyait au départ 6 milliards d'euros de gel de crédit pour compenser l'impact de la guerre. Cette guerre, qui est l'un des thèmes abordés entre le président chinois et russe, Vladimir Poutine, rencontre en ce moment son homologue à Pékin, quelques jours seulement après la visite de Donald Trump. Sébastien Berriot, les relations Chine-États-Unis et Chine-Russie sont totalement différentes, mais on est tenté tout de même de comparer l'accueil réservé aux deux invités de Xi Jinping.
4: Moins d'une semaine après la visite de Donald Trump, les autorités chinoises savaient parfaitement que le protocole ce matin allait être scruté de très près par les journalistes. Alors le président russe a eu droit à une cérémonie d'accueil à peu près équivalente à celle de Donald Trump, avec des tirs de canon, des enfants qui saluent les deux chefs d'État au pied des marches du Palais du Peuple. Contrairement au président américain, la poignée de main entre Xi Jinping et Vladimir Poutine a été très brève, mais les deux présidents se voient régulièrement et l'accueil a été accompagné de mots très forts prononcés par Xi Jinping sur la relation, je cite, « inébranlable entre les deux pays malgré les épreuves ». Mais au-delà de ces belles phrases, Vladimir Poutine est surtout venu chercher davantage de soutien économique. La Russie espère profiter de la guerre au Moyen-Orient pour exporter plus de pétrole et plus de gaz vers la Chine. Il va tenter de convaincre que ces hydrocarbures, loin du détroit d'Ormuz, sont plus sûrs pour l'approvisionnement de la Chine.
0: Sébastien Berriot, correspondant de France Info en Chine.
1: 7h04, le risque d'importation du virus Ebola à Mayotte et en France métropolitaine est très faible à ce stade.
0: C'est ce qu'assure le gouvernement français qui renforce tout de même les contrôles. L'épidémie qui sévit en République démocratique du Congo et en Ouganda a déjà fait plus de 130 morts. La RDC dépendait à 60% de l'aide américaine, mais depuis l'arrivée de Donald Trump à la Maison Blanche, Washington a très largement coupé son aide sanitaire internationale. Alors Claude Guibal, des experts estime que ces coupes ont affaibli la détection des premiers cas.
5: Depuis 2025, l'administration Trump a en effet radicalement taillé dans les budgets d'aide internationale au nom de l'America First, cette priorité aux dépenses intérieures et la réduction des financements de tout ce qui est jugé non essentiel à l'étranger. Des centaines de programmes de l'USAID ont été gelés ou supprimés, notamment dans la surveillance épidémique, les laboratoires, la logistique médicale ou la formation des personnels de santé. Or, ces réseaux jouaient un rôle clé dans des régions très fragiles où les systèmes hospitaliers manquent déjà de moyens. Des retards de diagnostic, des capacités de tests insuffisantes auraient permis au virus de circuler plusieurs semaines avant d'être clairement identifié. La Maison-Blanche conteste tout lien direct entre les coupes budgétaires et la propagation actuelle, mais au Congrès, plusieurs élus démocrates accusent l'administration d'avoir démantelé des outils essentiels de prévention sanitaire mondiale. Ils le soulignent, la protection contre Ebola commence en Afrique, bien avant les frontières américaines.
0: Claude Guibal.
1: Et le professeur Christophe Rapp, infectiologue à l'hôpital américain à Paris, a géré des cas importés en France il y a une douzaine d'années. Il est notre invité dans 5 minutes.
0: Il n'y aura pas de giga-usine de panneaux photovoltaïques à Fos-sur-Mer, près de Marseille. La société française Carbone, qui développait le projet, est en liquidation judiciaire. L'entreprise déplore le manque de visibilité du marché et accuse l'Union européenne de ne pas être ambitieuse. Le projet prévoyait la création de plus de 3000 emplois directs. 3 concerts de Patrick Bruel prévus en décembre prochain au Québec seront annulés. Annonce faite par l'agence d'événementiel en charge de l'organisation de ces dates au Canada. Le chanteur français est visé par au moins 9 plaintes pour agression sexuelle ou viol. L'avocate de Flavie Flamand, qui accuse aussi l'artiste, affirme que d'autres plaintes seront déposées dans les prochains jours.
1: 7h06 sur France Info. La journée pourrait être un peu stressante pour des milliers de lycéens.
0: Oui, c'est le début des épreuves écrites du bac pro ce matin. Celle du brevet et du bac général approche. Plus d'1,5 million d'élèves vont passer l'un de ces deux examens dans les prochaines semaines, avec des nouveautés cette année. Noémie Bonin, le ministre de l'Éducation nationale, a rappelé ses priorités hier. Il réaffirme qu'il y aura plus d'exigences pour les candidats au bac.
6: Une exigence de qualité rédactionnelle déjà. Une attention particulière sera donnée à l'orthographe et à la grammaire. Des barèmes seront fixés pour chaque matière, y compris dans les épreuves scientifiques. Alors impossible de dire aujourd'hui combien de points seront précisément consacrés à l'écriture, mais ça comptera dans les copies. Il faut que le bac atteste d'un certain niveau de langue, selon Édouard Geffray. Le ministre a par ailleurs annoncé un renforcement de la lutte contre la fraude, en hausse de 30% l'an dernier, même si ça reste extrêmement minoritaire. Avec 1200 cas recensés sur 1 200 000 candidats, terminales et premières confondues. Dans plus de la moitié des cas, la triche était liée à l'utilisation de smartphones, de tablettes, de montres connectées. C'est pour ça que des détecteurs de ce type d'appareils seront installés aléatoirement dans des centres d'examen un peu partout en France.
0: Noémie Bonin, rendez-vous à partir de 21h ce soir. C'est la finale de la Ligue Europa de foot, un duel entre les Anglais d'Aston Villa et les Allemands de Fribourg. Hier, c'est le futur adversaire du PSG en finale de la Ligue des champions de foot, qui est devenu champion d'Angleterre. Arsenal a décroché son 14e titre de son histoire. PSG-Arsenal, ce sera le 30 mai prochain, à suivre sur France Info. Et voici un autre événement attendu, on peut le dire sans se tromper, par des milliers de fans. The Mandalorian and Grogu sort aujourd'hui en salle, un film réalisé par Jon Favreau. Le premier film de la licence Star Wars à arriver au cinéma depuis 7 ans tout de même. Il est dans la droite ligne de la série The Mandalorian, diffusée sur Disney+. Un film à grand spectacle, mais sans grosse prise de risque, Yann Bertrand.
7: Un chasseur de primes intergalactique au service de la Nouvelle République pour tuer les méchants qui veulent rétablir l'Empire détruit quelques années plus tôt sous nos yeux dans le retour du Jedi.
8: We've all heard stories.
7: Chasseur casqué, fort en gueule et en combat, le Mandalorien est accompagné de Grogu, une créature façon bébé Yoda qui maîtrise la force comme tout Jedi et rapporte par ailleurs une fortune en produits dérivés depuis son apparition. Le film poursuit l'histoire entamée par les 3 premières saisons de la série diffusée depuis 2019 sur Disney+. Avec son duo très attachant, Pedro Pascal dans le rôle titre, Sigourney Weaver en chef des rebelles et même un Martin Scorsese dont on reconnaît juste les sourcils et la voix, The Mandalorian and Grogu réussit à divertir. Franchement, paysages et combats dans l'espace étant parfois à couper le souffle. Même si le résultat, une quête intergalactique survitaminée, respecte la promesse, ce nouveau film ne pousse pas beaucoup plus loin, donnant parfois l'impression d'un épisode plus long de la série, dont la 4e saison n'est encore pour l'instant qu'une hypothèse.
9: This is the way.
0: Yann Bertrand sur France Info.
1: Merci Maureen Suignard. Tiens, dans le système solaire, Christine Daigna. Encore des nuages
9: oui,
1: avant
9: oui,
1: l'été.
9: On a pas mal de nuages quand même, hein, sur une bonne moitié nord, avec quelques pluies qui circulent là sur la Normandie, les Hauts-de-France jusqu'au Grand Est, Paris. On n'est pas à l'abri d'une petite averse, mais c'est vraiment très localisé. Nous avons les éclaircies qui vont pousser, puis le soleil qui s'installe dans le sud, les températures qui remontent enfin. On atteint des valeurs de saison. Ça va être beaucoup plus raisonnable cet après-midi. 18 à Lille, 21 à Paris comme à Mulhouse et Strasbourg, 22 à Bourges, 23 à Clermont-Ferrand, 24 à Lyon et Bordeaux. On a mieux, hein. On a 27 à Marseille et encore mieux, 28, je ne sais pas si c'est mieux d'ailleurs, à Perpignan et Nîmes, on dépassera les 32.
1: Ça commence à ressembler à des records. Il est 7h10.
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1: Et aujourd'hui, c'est la ministre de la Défense, Catherine Vautrin, qui est l'invitée du 8h30 France Info. D'ici là, au sommaire du 6-9 sur France Info, halte au feu. Le milieu du cinéma en ébullition, en plein Festival de Cannes. Deux réalisateurs proposent une médiation entre Canal+ et les signataires d'une tribune anti-Bolloré. Pierre Salvadori et Stéphane Demoustier sont nos invités tout à l'heure à 7h35. Ces IA qui aident à réviser le bac, un exemple près de Lyon tout à l'heure à 7h20. Mais tout de suite, on reparle du virus Ebola qui a fait au moins 130 morts et qui s'étend dans l'est de l'Afrique.
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1: L'Organisation mondiale de la santé alerte l'épidémie d'Ebola en République démocratique du Congo prend de l'ampleur. Et notre invité est infectiologue à l'hôpital américain. Bonjour Christophe Rapp.
15: Bonjour.
1: Vous connaissez bien ces situations, hein, puisque vous avez géré des cas importés d'Ebola en France. C'était en 2014, on va en parler. Mais d'abord, ces dernières alertes de l'OMS vous inquiètent-elles ?
15: Alors non, il faut pas céder à la panique, mais disons que l'heure est à la mobilisation collective pour aller rattraper le retard lié à une alerte tardive dans cette situation, comme souvent. Et donc là, maintenant, il faut se mobiliser avec des moyens humains, logistiques et de l'investissement pour essayer de contrôler, limiter l'extension de cette épidémie qui se développe rapidement.
1: Le risque d'une extension rapide et durable existe ?
15: Alors localement sur l'Ouganda, le Sud-Soudan et la République démocratique du Congo, compte tenu de l'absence d'étanchéité des frontières, des fortes mobilités des populations, le risque est évident. Ensuite, évidemment, le risque il est loco-régional, le risque d'importation au-delà de l'Afrique, il est extrêmement limité, comme on l'avait vu en 2014.
1: Alors, l'épicentre se situe notamment dans l'est de la République démocratique du Congo, où l'inquiétude grandit parce qu'à cette épidémie s'ajoute la guerre. Et je vous propose d'écouter ces témoignages recueillis par France Info. On a eu avant-hier un premier cas d'Ebola à Goma. C'est la grande ville de cette région de la RDC, près de 2 millions d'habitants. Ville sous contrôle en ce moment d'un mouvement rebelle. Ce sont des témoignages recueillis par Omar Waman.
16: Dans les rues de Goma, l'inquiétude est palpable, affirme Fidel Kitsa, journaliste indépendant.
17: Les habitants d'eux-mêmes évitent de faire des attroupements. Les lavages des mains, c'est devenu comme un réflexe. Il y a certaines personnes qui ne sortent plus et trouvent utile de rester à la maison plutôt que déambuler.
16: Et ce qui inquiète les habitants, c'est que leur ville de Goma est devenue quasiment inaccessible, contrôlée par la rébellion du M23, en guerre ouverte avec le pouvoir central de Kinshasa. L'aéroport international est fermé, tout comme la frontière avec le Rwanda.
17: Il y a ce sentiment de la population d'être coupée du monde. Nombreux se demandent comment va se faire la riposte, parce que avec cette fermeture, Goma est enclavée, c'est ce qui inquiète le plus la population.
16: Et cet isolement pourrait compliquer l'acheminement de l'aide médicale et humanitaire, redoute également Lucie.
18: S'il n'y a pas d'accès pour l'aide humanitaire,
11: et que la maladie se propage à une telle ampleur, qu'est-ce qui peut arriver? C'est la catastrophe.
16: L'autre problème majeur, c'est la localisation de l'épicentre de l'épidémie. Une région marquée par de forts mouvements de population et la guerre, autant de facteurs qui favorisent la propagation du virus.
1: Alors, professeur Christophe Rapp, c'est la guerre dans une zone d'épidémie, ça ajoute au risque de catastrophe sanitaire?
15: Bien entendu, là, en fait, cette crise sanitaire, elle se double d'une crise humanitaire et politique. Et c'est un véritable défi humain de négocier, d'apporter la logistique nécessaire au sein d'une région à la fois reculée et en conflit armé. Donc ça, la République démocratique du Congo connaît cette situation. Il y a eu une épidémie il y a 2 ans. C'était déjà la même discussion et les mêmes difficultés pour organiser une riposte dans cette situation. Mais c'est un facteur aggravant majeur.
1: Vous avez opéré sur site ou bien simplement sur le territoire européen, sur ces fameux cas importés. De quoi a-t-on besoin sur le terrain actuellement?
15: Alors, j'ai eu l'occasion d'aller sur l'épidémie de 2014 et puis également d'accueillir des patients à l'hôpital Mitterbégin. En fait, il faut mettre en place des centres d'isolement. Donc, c'est construire de facto des structures hospitalières avec des secteurs d'isolement. Il faut ensuite apporter des tests diagnostiques, du matériel de perfusion, des équipements de protection individuelle qui manquent crûment en Afrique avec les masques, les lunettes de protection, les casaques et ces tenues que l'on voit souvent dans les médias dites de cosmonautes, et former les personnels. Et donc là, il y a un challenge à être capable de faire ça très rapidement, d'où l'aide extérieure des grandes ONG et des pays du Nord qui doivent venir sur le terrain aider les collègues africains.
1: Professeur Christophe Rapp, j'en viens à ces risques de cas importés. Je rappelle que vous en avez géré vous aussi donc en 2014. Un ressortissant américain doit être accueilli à Berlin en Allemagne. Y a-t-il un risque d'une propagation sur le sol européen ?
15: Non, le risque est nul. Là, il s'agit de cas évacués. Hein. Moi, j'avais également accueilli des cas évacués. C'est tout à fait différent puisque le diagnostic est déjà porté et donc le risque de transmission associé aux soins est très faible. Et là, c'est le cas. Le patient va d'un avion à un centre spécialisé d'isolement équivalent de l'hôpital Bichat à Paris et il va être traité dans un secteur d'isolement avec des chambres à pression négative. Donc, le risque de transmission du virus est nul.
1: Vous nous avez parlé des retards dans le lancement de l'alerte. C'est d'ailleurs aussi ce que dit Marco Rubio, le secrétaire d'État américain, qui estime que l'OMS a un peu tardé à lancer l'alerte. J'ai une question parce que les Américains prennent, eux, des mesures de contrôle sanitaire pour les voyageurs aériens qui sont en provenance des pays touchés en Afrique. Pourquoi pas nous ?
15: Alors, dans chaque épidémie d'Ebola, c'est la discussion et ça dépend un peu de l'intensité et de la médiatisation. C'est des réactions politiques pour montrer qu'on fait quelque chose. On sait que toutes les mesures sanitaires aux frontières pour les maladies infectieuses contagieuses sont inefficaces sur le plan scientifique. Il n'y a pas de frontières étanches, donc c'est des mesures politiques pour montrer qu'on fait un geste fort. Et bon, c'est l'attitude politique de l'Amérique actuellement.
1: Et d'ailleurs, à propos de politique, je signale que les États-Unis ne financent plus l'OMS, mais ont quand même débloqué 13 millions de dollars sur cette épidémie.
15: Oui, alors là, c'est très compliqué l'histoire de l'OMS des États-Unis parce qu'ils sont partis sans être partis, ils ont des dettes, etc. Mais c'est toute l'ambivalence politique actuelle des États-Unis et je pense que l'Europe doit justement s'unifier et répondre et aider à la riposte en Afrique, c'est notre intérêt et notre devoir.
1: Merci, professeur Christophe Rapp. Je rappelle que vous êtes infectiologue à l'hôpital américain à Paris, 7h18.
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1: L'IA, partenaire des révisions du bac, un reportage juste après l'info en une minute. C'est avec Laura Dulieu. Et à la une, les dirigeants russes et chinois qui affichent leur proximité.
6: Et leur relation inébranlable, salue Vladimir Poutine, alors que le chef du Kremlin est actuellement en Chine, reçu par Xi Jinping quelques jours après la visite de Donald Trump. 36 milliards de plus pour les armées. Les députés ont approuvé hier soir une révision de la loi de programmation militaire voulue par le gouvernement dans le contexte international. La ministre des Armées, Catherine Vautrin, serait l'invitée du 8h30 de France Info. Au Liban, Israël a tué encore 19 personnes, dont plusieurs enfants, dans le sud du pays hier.
18: malgré le cessez-le-feu décrété mi-avril. De son côté, le Hezbollah évoque des affrontements avec l'armée israélienne, toujours dans le sud Liban. Pas assez de contrôle, une réaction trop lente et une communication tardive. Un rapport parlementaire pointe les lacunes de l'État et des industriels dans le scandale des laits infantiles, potentiellement contaminés à une toxine dangereuse pour les nourrissons. Nestlé, Danone ou Lactalis avaient rappelé des dizaines de lots de laits infantiles.
1: On a une pensée ce matin pour les candidats au bac professionnel. Les épreuves écrites commencent aujourd'hui en attendant celle du bac général et le brevet des collèges. Pour préparer ces épreuves, une partie des élèves se tourne vers l'IA et en France, une intelligence artificielle éducative met en œuvre depuis un an une solution qui est très utilisée. Ça se passe à Givor. Cette solution s'appelle Dinobot de l'entreprise WeActive. Mathilde Imberti a rencontré ses fondateurs.
19: Deux frères sont à l'origine de Dinobot, récemment primé Talent des Cités, Yamin et Yadem Ben Messaoud.
20: On n'est pas à la Silicon Valley, mais on a réussi à créer donc cette start-up ici à Givor.
19: C'est dans une pépinière d'entreprise subventionnée par la métropole de Lyon qu'ils veillent sur Dinobot IA dite éducative. Yadem est lui-même ingénieur et enseignant de physique.
21: Quand l'IA est arrivée, en donnant la réponse automatiquement, elle a rompu ce contrat didactique puisqu'on ne pouvait plus faire l'effort et on ne pouvait plus essayer de comprendre où est-ce qu'on s'était trompé. Et nous, l'idée, c'est de dire que en utilisant l'IA de manière intelligente, on remet au centre ce contrat didactique qui va permettre de remettre l'effort comme clé de l'apprentissage.
20: L'élève va toujours être guidé, encouragé pour l'aider à avoir le bon raisonnement. Si l'enfant bloque vraiment sur une notion, il va avoir des rappels de cours, il va avoir de la reformulation, réexpliquer autrement avec des nouveaux exemples.
19: Leur IA est validée par l'Éducation nationale pour le contenu et le respect de l'utilisation des données personnelles. Les enseignants sont libres de l'utiliser, c'est le cas de Siam Bouja, enseignante en mathématiques à Saint-Étienne.
22: En seconde, par exemple, on a des élèves qui vont s'orienter en spécialité maths et d'autres en voie technologique, donc ça fait un écart qui est assez considérable au niveau du niveau. Ça me permet de faire des fiches d'exercice de niveaux très variés. L'idée, c'est pas que ça nous remplace, donc on a toujours des moments en classe où on revient sur les points importants, mais en tout cas, ça nous permet de proposer des choses un peu plus différenciées.
19: Les élèves y accèdent via l'ENT, l'environnement numérique de leur établissement, si une licence a été souscrite, ou en individuel, une IA parmi d'autres, décrit Naïl, qui prépare le bac général en Isère.
23: Généralement, oui, beaucoup d'élèves utilisent l'IA pour leur révision, oui. Il y a quelques jours, pour la matière DCES, qui est sciences économiques et sociales, j'ai demandé à Dinobot de me générer des exercices. Elle a corrigé mon exercice et m'a poussé à réfléchir plus loin. Et je génère beaucoup de fiches aussi.
19: 60 000 élèves, 10 000 enseignants sont inscrits. Sans surprise, leur temps de connexion progresse en mai et juin, période d'examen.
1: Mathilde Imberti.
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1: Bonjour Cédric Guillaume.
25: Bonjour Jérôme.
1: Et le football, d'abord le Paris Saint-Germain rencontrera le champion d'Angleterre en finale de la Ligue des Champions.
25: Et oui, parce que ça y est, c'est fait, Arsenal est champion d'Angleterre. Ça, c'est l'explosion de joie des supporters d'Arsenal après le match nul hier soir de Manchester City à Bournemouth. Nul qui offre le titre aux Gunners, 22 ans après leur dernier sacre en première ligue anglaise. C'était en 2004. Il y avait l'entraîneur français Arsène Wenger sur le banc. De nombreux Français dans l'effectif comme Thierry Henry, Patrick Vieira ou encore Robert Pires qui a réagi hier soir sur l'antenne de Canal+.
26: Je suis très content, je suis très ému parce que c'est un club qui méritait déjà d'être champion bien avant. Ça fait quoi, 3 ans qu'ils finissent deuxième, ça fait 3 ans qu'ils se font allumer, ça fait 3 ans qu'on les traite de losers, que c'est une équipe qui joue pas bien cette année. Mais bon, le résultat, c'est qu'ils sont champions et ça me fait vraiment, vraiment plaisir.
25: Robert Pires et le Arsenal de 2004 qu'on surnommait, Jérôme, les Invincibles parce qu'ils n'avaient pas connu la moindre défaite en 38 matchs de championnat. Et le meilleur reste peut-être à venir pour Arsenal qui va donc disputer la finale de la Ligue des Champions contre le Paris Saint-Germain le 30 mai prochain.
1: On reste avec les finales de Coupe d'Europe de foot puisque c'est ce soir celle de la Ligue Europa.
25: Et on va retrouver d'autres Anglais, ceux d'Aston Villa. Ils vont affronter les Allemands de Fribourg. Finale qui va se jouer à Istanbul à partir de 21h.
1: En tennis, rien ne va plus pour Carlos Alcaraz.
25: Ah oui, il est forfait pour Wimbledon à cause de sa blessure au poignet. Je me sens beaucoup mieux, mais je ne suis pas encore prêt à pouvoir jouer, a déclaré Alcaraz, qui est déjà forfait pour Roland-Garros.
1: Le tournoi du Grand Chelem français où les qualifications continuent.
25: Et on va retrouver 10 tricolores sur les courts aujourd'hui, dont le plus jeune et le plus mal classé de ces qualifications, c'est Daniel Jade, un franco-libanais de 17 ans, qui est 1447e joueur mondial. Fabrice Abgral.
0: Daniel Jade est né à Beyrouth le 16 mars 2009. Ses parents sont médecins et lui, après l'école, avec son frère aîné William, il joue au tennis et plutôt bien. Mais la vie de Daniel va basculer le 4 août 2020. Ce jour-là, une explosion dans un entrepôt de Beyrouth cause la mort de 235 personnes, détruit le port et des quartiers entiers de la capitale libanaise. Sami Jade, le père de Daniel, raconte la suite.
2: On était tellement dans un contexte de fin du monde qu'on s'est dit, il faut vraiment sauver les garçons. On a pensé à eux. Bon, c'était très dur pour nous en tant que parents, mais on a mis notre égoïsme de côté, on a pensé vraiment à leur intérêt.
0: Alors Daniel et son frère William sont envoyés en France, récupérés par des membres de la famille résidant en Normandie. Et c'est à Mont-Saint-Aignan que Daniel, raquette en main, poursuit son apprentissage du haut niveau. En 2023, il atteint la finale des petits as et dans la foulée, obtient la nationalité française. Daniel Jade sait d'où il vient, pourquoi il est là et il en tire une certaine force.
3: Je pense que j'ai pu forger une sorte de puissance mentale et finalement, il y a des choses bien plus graves que rater un coup droit par exemple ou quoi. Et voilà, je pense que ça m'aide même plutôt.
0: Aujourd'hui, Daniel Jade fait partie des plus grands espoirs du tennis français aux côtés de Moïse Kouamé. Ils ont tous les deux 17 ans. Moïse Kouamé est 316e mondial. Daniel Jade, 1447e.
25: Et Daniel Jade va ouvrir cette journée de qualification à 10h contre le Danois Holmgren, qui est 155e joueur mondial.
1: Un peu devant, donc lui, il est donc 1447e. Ouais. Cédric Guillou, merci.
9: Il est 7h25 sur France Info. Il fait 12 à Cannes.
1: Et c'est l'heure du vrai ou faux. Bonjour Armel Balogog.
4: Bonjour.
1: Alors que le projet de loi d'urgence agricole est arrivé à l'Assemblée hier. On se demande avec vous si les précédentes lois agricoles ont bien été appliquées ou non.
4: Parce que pourquoi faire une nouvelle loi agricole quand les précédentes n'ont pas encore été appliquées? Ça, c'est la question qui est posée notamment par Marc Fesneau, l'ancien ministre de l'Agriculture, actuel président du groupe Modem à l'Assemblée. Chiffres à l'appui.
5: Je rappelle que sur les précédents textes agricoles, on est à moins de 30% du décret d'application. Autant dire qu'on vote des lois et qu'elles ne sont toujours pas appliquées.
4: Chiffres contestés par l'actuel ministre de l'Agriculture, Annie Genevard.
7: Aujourd'hui, plus de 50% des lois sont appliquées et en juin, on sera à 90%.
1: Alors, Armel, qui dit vrai ?
4: Ben, un peu les deux. En fait, ils parlent tous les deux de la loi d'orientation agricole qui a été adoptée en mars 2025, qui est une loi structurante pour le secteur, mais ils ne comptent pas exactement de la même manière et c'est pour ça qu'ils ont des taux d'application différents.
1: C'est-à-dire ?
4: Marc Fesneau ne compte que les décrets, il le dit d'ailleurs. Ça veut dire qu'il regarde si tous les décrets prévus dans la loi d'orientation agricole ont été publiés ou non. Et si on fait ce calcul, on constate en effet que moins d'un tiers des décrets de cette loi agricole ont été publiés. Sauf que, pour la ministre de l'Agriculture, c'est une vision trop partielle.
1: Trop partielle, pourquoi ?
4: Parce que toutes les mesures prévues par la loi d'orientation agricole ne nécessitent pas de décret. En fait, certaines sont entrées en application automatiquement, sans décret ou par arrêté, parfois dès la promulgation de la loi. Si on les inclut dans le décompte, alors la moitié des mesures prévues par la loi d'orientation agricole sont appliquées, et non seulement moins d'un tiers, assure le ministère de l'Agriculture, qui se base sur les données de suivi de l'application des lois du secrétariat général du gouvernement. Et d'ailleurs, d'autres mesures vont commencer à s'appliquer automatiquement ou encore une fois par arrêté, mais pas par décret dans les prochaines semaines. C'est pour ça qu'Annie Genevard prévoit que 90% de la loi d'orientation agricole sera en vigueur à la fin du mois prochain.
1: Armel Balogog, à suivre la météo et un nouveau journal.
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1: Christine Peña, il prend son temps, mais il revient, beau temps.
9: Oui, le soleil, il est là. Effectivement, alors nous l'avons plein soleil hein, entre les Alpes et les Pyrénées pour ce matin. Et puis au nord, on a pas mal de nuages avec quelques pluies qui circulent encore entre la Normandie, Paris, la Champagne, le Grand Est. Ça devrait circuler surtout cet après-midi. Alors ce sont des averses éparses. Hein. Puis alors pas très intenses, hein, de petites pluies finalement qui s'éloignent de plus en plus. Nous avons des éclaircies qui vont pouvoir se développer plus largement d'ailleurs cet après-midi et des températures qui remontent. Alors quoi d'autre? Un peu de vent tiens le long des côtes de la Manche et puis un petit mistral qui se remet en route en cours d'après-midi. Bon, mais ce sont vraiment les températures qui vont prendre la vedette hein, ces prochains jours pour la météo. Aujourd'hui, elles sont en hausse et conformes aux valeurs de saison. Des pointes tout de même à 28 pour le Languedoc cet après-midi. Et dès demain, la hausse sera beaucoup plus brutale avec des moyennes à 25 degrés au nord, 25 à Paris certainement, nous annonce Météo France, jusqu'à 27, voire 30 degrés dans le sud et voire davantage 35 du côté du Pays Basque sans doute pour demain après-midi déjà.
1: Merci Christine Peña. Je vous donne un rendez-vous dans quelques minutes. Le milieu du cinéma est en ébullition en plein Festival de Cannes. La Société des réalisatrices et réalisateurs français propose une médiation entre Canal+ et les signataires d'une tribune anti-Bolloré qui fait beaucoup de bruit depuis la semaine dernière. Deux cinéastes, Pierre Salvadori et Stéphane de Moustier, sont nos invités juste après le journal de 7h30. Maureen Fignard.
10: C'est une affaire qui a angoissé des milliers de parents ces derniers mois, celle des laits infantiles contaminés, avec toujours cette question: comment des produits destinés à des nourrissons contenant une toxine potentiellement dangereuse ont-ils pu rester en vente pendant plus d'un an ? Marie Dupin, un rapport parlementaire sur le sujet publié hier, pointe les failles du contrôle sanitaire et interroge aussi sur le respect du principe de précaution par plusieurs industriels dont Nestlé, Danone et Lactalis.
11: Oui, dans leur rapport, les députés dénoncent d'abord la lenteur de réaction des fabricants, puisqu'un premier appel avait eu lieu début décembre sur des produits fabriqués aux Pays-Bas, avant une série de très nombreux rappels qui se sont étalés jusqu'en février, et ce, alors que tous les produits contenant la toxine auraient dû être retirés immédiatement. Cette chronologie soulève, selon les parlementaires, la question de l'application du principe de précaution, d'autant que la toxine peut être dangereuse même à faible dose pour les nourrissons. Sur cette question, c'est la justice qui devra trancher, jugent les députés. Mais en attendant, ils demandent un renforcement drastique des contrôles sanitaires sur l'alimentation, dont ils dénoncent les lacunes. Ils préconisent plus de moyens, plus de contrôles indépendants dans les usines et jusqu'aux sièges sociaux des entreprises.
10: Marie Dupin, le président américain sera en France le mois prochain pour le sommet du G7, la réunion des pays avec les économies les plus avancées. Cela se déroulera du 15 au 17 juin dans la ville thermale d'Évian. Les États-Unis et l'Union européenne vont pouvoir mettre en œuvre l'accord commercial conclu l'été dernier. Les eurodéputés et les États membres de l'Union viennent de trouver un arrangement provisoire. Cet accord prévoit des droits de douane sur les exportations européennes vers les États-Unis. La présidente de la Commission européenne réagit ce matin et parle d'un pas vers un commerce transatlantique équilibré. Le bilan n'est pas bon du côté des hôpitaux français, publics comme privés. Leurs finances ont continué à se dégrader selon les derniers chiffres de la direction statistique des ministères sociaux. Près de 3 milliards d'euros de déficit cumulé. Et puis c'est une journée décisive en Israël, une journée importante pour le Premier ministre Benjamin Netanyahou. Le gouvernement va peut-être présenter une loi très clivante aujourd'hui. Une loi d'exemption des ultra-orthodoxes de l'armée. En la présentant, le gouvernement prend le risque d'être désavoué par sa propre majorité. Mais si cette loi n'est pas présentée, alors le gouvernement fera face à une motion de censure. Après plus de 2 ans de guerre dans la bande de Gaza, c'est donc la question de la participation de tous à l'armée qui pourrait sonner le glas du gouvernement le plus à l'extrême droite de l'histoire d'Israël. Thibault Lefèvre, ce n'est pas une surprise, mais la société israélienne est très divisée sur le sujet.
12: il y a l'Israël qui se bat.
13: I've been in the army 300 days.
12: 300 jours de réserve dans l'armée.
13: Lebanon, Gaza and also in the West Bank.
12: À Gaza, au Liban et dans les territoires occupés depuis près de 3 ans pour Yahav. Il soutient Benjamin Netanyahou. Il revotera par ailleurs pour le Premier ministre. Il croit en Dieu, il porte la kippa. Mais il ne comprend pas pourquoi les ultra-orthodoxes ne contribuent pas à la défense du pays.
14: Tout le monde veut vivre sa vie, mais en Israël, la situation est compliquée. Tous les Israéliens doivent aller à l'armée. Le gouvernement doit en faire plus.
12: Et puis, il y a l'autre Israël qui prie Dieu, qui vit en marge dans ses quartiers et qui bénéficie depuis la création de l'État d'une exemption de service militaire. En 1948, les ultra-orthodoxes n'étaient que quelques centaines. Aujourd'hui, ils représentent plus de 15% de la population et plus personne ne comprend les arguments que développe Daniel.
15: L'armée n'est pas adaptée à notre mode de vie. Il y a des idées contraires à la Torah, comme la mixité par exemple.
12: C'est donc cette exemption que le gouvernement, sous la pression de ses alliés ultra-orthodoxes, veut inscrire dans la loi et donc pérenniser. Mais la coalition est divisée et la mesure très impopulaire.
9: Thibault Lefèvre, correspondant de France Info à Jérusalem.
1: Merci Maureen Suignard. Quelques rendez-vous dans la prochaine demi-heure. Les députés vont-ils rejeter le candidat d'Emmanuel Macron pour le poste de gouverneur de la Banque de France? Les enjeux d'un vote sous tension aujourd'hui au Sénat et à l'Assemblée dans l'édito de Renaud Dely. Sébastien Lecornu, lui, prépare les esprits à un nouveau serrage de vis budgétaire. Le décryptage éco de Fanny Guinochet. Peut-on rétablir le dialogue entre Canal+ et le monde du cinéma? Les réalisateurs Pierre Salvadori et Stéphane Demoustier sont nos invités dans deux minutes. Mais avant cela, c'est la photo de la nuit. Vladimir Poutine accueilli en grande pompe à Pékin.
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1: Pékin, où nous retrouvons notre correspondant. Bonjour Sébastien Berriot.
17: Oui, bonjour.
1: Vladimir Poutine qui arrive quelques jours à peine après Donald Trump. Il rencontre donc lui aussi le président Xi Jinping. Ça se passe en ce moment. Alors évidemment, on est tenté de comparer l'accueil réservé aux deux invités du président chinois.
17: Alors si on regarde le protocole mis en place par les Chinois hier soir à l'aéroport de Pékin, c'était presque le même dispositif que celui réservé à Donald Trump. Et ce matin, place Tiananmen pour l'accueil officiel. Là aussi, protocole à peu près équivalent. Vous l'entendez, passage en revue des troupes avec des tirs de canon et un groupe de jeunes enfants qui saluent les chefs d'État. Alors la poignée de main entre Xi Jinping et Vladimir Poutine a été assez brève, contrairement à celle de Donald Trump, beaucoup plus appuyée. Mais il faut dire que les présidents chinois et russes se voient régulièrement. C'était la 25e visite de Vladimir Poutine à Pékin. Donc une longue poignée de main dans ce contexte n'est pas forcément utile et justifiée. Et de toute façon, les mots utilisés par Xi Jinping ont été suffisamment forts. Il a parlé d'une relation inébranlable malgré les épreuves. Et puis un point important aussi, une déclaration conjointe est prévue à l'issue de la visite, ce qui n'a pas été le cas avec Donald Trump. Et là, c'est un signe concret dans le protocole chinois d'une différence de traitement majeure.
1: La relation inébranlable, mais avec quand même un sérieux déséquilibre au profit de la Chine. Il n'est pas sûr, Sébastien, que le Vladimir Poutine obtienne ce qu'il est venu chercher, en particulier sur les questions énergétiques.
17: Oui, depuis la guerre en Ukraine et l'isolement international de la Russie, Pékin est devenu un ami indispensable pour Moscou, qui exporte vers la Chine ses hydrocarbures. Cela assure des revenus très importants pour l'économie russe. Alors Vladimir Poutine espère, au cours de cette visite, tirer profit de la guerre au Moyen-Orient pour convaincre la Chine d'acheter encore plus de pétrole et de gaz à la Russie, mais pas sûr effectivement que Pékin réponde de manière positive. Sur le gaz notamment, les Chinois se montrent très prudents sur le projet de gazoduc Force de Sibérie 2. Pékin veille à ne pas devenir trop dépendant du gaz naturel russe et surtout les Chinois sont intraitables sur les prix. Alors au-delà des grandes déclarations pour célébrer l'amitié entre les deux voisins, Vladimir Poutine pourrait repartir avec de maigres résultats sur le plan commercial. En fait, un petit peu comme Donald Trump la semaine dernière.
1: Merci Sébastien Berriot à Pékin.
9: Il est 7h37 sur France Info, il fait 15 âges. Hein.
1: Et cette question ce matin, jusqu'où ira le conflit entre Canal+ et le monde du cinéma? Le gouvernement sort du silence.
18: La place majeure de cette entreprise dans le cinéma lui donne une voix qui compte. Je regrette que la réponse
0: disproportionnée à tout le moins, apportée aux inquiétudes bien réelles qui se sont exprimées, les avive alors.
1: La ministre de la Culture, Catherine Pégard, hier à propos de Canal+, c'était à l'Assemblée. Et deux invités ce matin avec nous, deux réalisateurs, Pierre Salvadori et Stéphane Demoustier. Bonjour à tous les deux.
2: Bonjour.
1: Pierre Salvadori, dont le film La Vénus électrique fait un très bon démarrage en salle depuis sa projection en ouverture du Festival de Cannes la semaine dernière. Et Stéphane Demoustier, récompensé notamment par deux Césars l'an dernier pour L'Inconnu de la Grande Arche. Vous êtes des membres de la Société des réalisatrices et réalisateurs français qui propose donc une médiation entre Canal+ et le monde du cinéma. Avant de vous entendre, pour nos auditeurs, je rappelle quand même l'affaire à gros traits. Épisode 1, plus de 600 cinéastes et interprètes regroupés dans un collectif Zappé Bolloré signent une tribune à la veille du Festival de Cannes. Dans Libération, ils s'opposent notamment au rachat du distributeur UGC par le milliardaire. Et puis épisode 2, le patron de Canal+, Maxime Saada, indique qu'il souhaite que son groupe, propriété de Bolloré, et grand financeur du cinéma français, ne travaille plus avec les signataires. Tout cela donc en plein Festival de Cannes. Question très simple, Pierre Salvadori, j'utilisais le mot « conflit ». C'est le terme approprié, il y a un conflit aujourd'hui ?
3: Il y a un conflit, je pense, et il y a aussi un malentendu. Je pense qu'au départ, il y a une pétition et qu'il y a une inquiétude légitime de la part de ceux qui l'ont signé. Cette inquiétude, c'est que une concentration verticale mise en place par un groupe d'extrême droite s'opère dans les milieux culturels et ils ont manifesté cette inquiétude en signant cet appel, ce qui est tout à fait entendable, compréhensible, légitime. Ça peut être c'est un droit et pour d'autres un devoir. Donc ça, c'est quelque chose qu'on entend.
1: C'est une pétition que vous auriez pu signer.
3: Non, j'ai pas signé cette pétition parce qu'il y a une deuxième partie dans cette pétition, c'est qu'elle vise directement les équipes de Canal+. C'est-à-dire qu'elle associe ce groupe Bolloré aux équipes de Canal+. Et nous, on travaille depuis très longtemps avec les équipes de Canal+, et on sait à quel point elles soutiennent la diversité et l'indépendance au cinéma. Donc on ne pouvait pas, si vous voulez, ou moi, je ne me sentais pas le droit d'agresser et d'accuser les équipes Canal de quelque chose qui ne pratique pas. Puisque nous, on le sait, en travaillant avec eux depuis si longtemps, on est soumis à aucune censure et on travaille en toute liberté.
1: Ça vaut pour hier, mais j'ai une question pour vous, Stéphane Demoustier. Swann Arlo, qui est l'un des signataires de cette tribune, il joue dans votre dernier film. Et est-ce que vous imaginez, vous, qu'on puisse vous dire un jour « Non, on ne veut pas de Swann Arlo parce qu'il a dit du mal de Vincent Bolloré dans cette tribune ?»
18: Ben nous, non, précisément, ça nous semble impensable et ça nous semble presque, oui, relevé, comme l'a dit Pierre, d'un malentendu, parce que en réalité, pour l'instant, on travaille et on travaille bien les uns avec les autres. Et quand Swann Arlo s'exprime, ou quand Arthur Harry s'exprime, ou quand Emmanuel Marr également s'exprime, ce sont donc des signataires. Ils le disent, ils sont en total accord avec la ligne éditoriale de Canal+ et avec le fonctionnement de Canal+, qui s'inscrit dans un système beaucoup plus global de régulation du système, où Canal+ prend des engagements qui permet à une diversité de films s'exprimer et d'exister. Et on a des exemples de films comme L'histoire de Souleymane, La Petite Dernière, Les Misérables, qui n'auraient pas existé sans Canal+, et qui sont là. Donc, on voit bien qu'ils ne s'attaquent pas à Canal+, à ses équipes, mais ils s'attaquent bien, ils alertent sur leur inquiétude par rapport à un climat général qui nous inquiète tous. Donc là-dessus, je pense qu'on est en phase les uns avec les autres, et c'est pour ça que la SRF est la première association qui s'est exprimée, bien qu'on n'était pas signataire de la pétition, parce qu'on défend les intérêts moraux et matériels des cinéastes, et qu'on se sent solidaire de ces artistes, comme Swann Arlo, on se sent totalement solidaire d'eux et de leur droit à s'exprimer et bien sûr de leur droit à travailler. Et nous, on veut essayer de trouver un chemin pour que les uns et les autres puissent voir l'intérêt commun qu'ils ont et surtout comment ensemble continuer de faire en sorte qu'on ne s'inscrive pas justement dans une dérive et dans un mode de fonctionnement idéologisé, mais bien dans un mode de fonctionnement indépendant.
1: Je me retourne vers vous, Pierre Salvadori, ça veut dire donc médiation, hein, c'est ce à quoi appelle la Société des réalisatrices et réalisateurs français. Médiation, ça veut dire par exemple que vous imaginez que Maxime Saada, le patron de Canal+, puisse siéger demain autour de la même table que Juliette Binoche, qui était présidente du jury l'an dernier à Cannes et qui est signataire elle aussi de cette tribune ?
3: J'imagine qu'ils peuvent se parler. Bon, déjà, il faut absolument revenir sur cette notion de mise à l'écart, même si ça a été mu je pense par des raisons évidemment plus émotionnelles que politiques côté Canal.
1: Ça évoque des choses. Ça c'est ce qu'a réclamé Maxime Saada, la mise à l'écart.
3: Ça évoque des choses qui sont beaucoup trop sombres. Il faut absolument sortir de ça.
1: Ça évoque la censure pour vous ?
3: Ben, c'est une forme de censure. C'est en tout cas, c'est une réaction. Trop violente, trop directe. Alors je pense qu'elle est mue par des choses extrêmement émotionnelles. Moi je suis un cinéaste et si je peux aborder les choses sous cet angle, je comprends qu'un individu, parce que derrière ces équipes Canal, il y a des gens qui va s'asseoir régulièrement dans une salle de cinéma pour voir des films qu'il a contribué à financer, se faire siffler des films indépendants, des films libres, se faire siffler, huer. Au bout d'un moment, je pense que c'est difficile et que quelqu'un craque. Voilà, je pense qu'aussi, il faut mettre un peu les égos de côté et que tout le monde peut venir s'asseoir autour d'une table pour discuter. Je sais pas si c'est l'intérêt de tous, je sais pas ce qu'il y a derrière cette pétition, on sait pas qui sont ces gens, on essaie de leur parler, il y a plein de cinéastes qui viennent vers nous et qui manifestent ce désir de parler et d'apaiser les choses, mais pour l'instant, pratiquement, c'est assez compliqué à mettre en place, donc on essaie de joindre tous ces cinéastes, évidemment de se rapprocher de Canal, et puis moi j'y crois, j'ai une nature optimiste et je me dis qu'on peut vraiment revenir à quelque chose de plus apaisé, préparer l'avenir et négocier
1: l'avenir, parce que derrière, ça veut dire quoi ? Parce que la question peut-être pour vous, Stéphane de Moustier, ça veut dire quoi ? Ça veut dire que on vous met demain là, parce qu'il faut aller vite là, et c'est la crise en ce moment autour d'une table. Vous parlez quand ? Comment ?
18: On est en train de réfléchir à ces modalités-là. Nous, on a essayé d'initier un mouvement. Et maintenant, on est en train de sonder les uns et les autres. Là, de manière très concrète, on est en train de s'approcher en écrivant à chacun des cinéastes signataires. Et il y en a certains qui font partie de la SRF, d'ailleurs, et qui nous ont exprimé le désir, justement, de rentrer dans une logique d'échange. Je sais que Sepideh Farsi s'est exprimé publiquement, réalisatrice de documentaire, pour dire qu'elle aurait préféré, plutôt que un système de liste noire que Maxime Saada propose de recevoir une délégation. Donc, on croit savoir que certains sont désireux de discuter. On attend aussi de voir comment Canal+ va accueillir cette proposition.
1: Vous n'avez pas de signaux de Canal+ ?
18: Pardon ?
1: Vous n'avez pas de signaux de Canal+ après cette proposition de médiation ?
18: On a émis la proposition hier et je pense que les discussions vont avoir lieu là aujourd'hui ou dans les heures qui viennent. Mais non, pour l'instant, on n'a pas encore de réponse précise sur ce point. Mais voilà, nous, notre idée, en tout cas, c'est d'avancer pour créer un cadre qui soit aussi un rempart contre toute emprise idéologique.
1: Et vous n'avez pas peur que dans le milieu du cinéma, votre position médiane, de médiateur en tout cas, vous soit reprochée ?
3: Elle nous l'est souvent reprochée, vous savez, parce que les cinéastes, ils sont au centre de tout un système. Quand il y a eu les nouvelles conventions collectives qui ont été négociées, on essayait de faire, d'avoir cette place de médiateur entre techniciens et producteurs, et on en prenait de tous les côtés. Mais je crois qu'il faut avoir un peu de courage politique. Et ce qu'on propose, c'est pas une horreur. On propose aux gens de se parler, de se réconcilier. Voilà, on acte que le boycott, c'est pas acceptable. On acte qu'il y a une concentration, qu'il y aurait une possibilité de concentration verticale dans les industries culturelles par des groupes d'extrême droite. On l'acte, on le dit, on le comprend et on l'affirme et on lutte contre. Et ensuite, on acte aussi qu'il y a des équipes à Canal+ qui ont toujours soutenu le cinéma indépendant et produit des films qui vont à l'encontre de toute cette pensée et qu'il y a peut-être moyen de discuter. Franchement,
1: oui, d'autant que vous n'avez pas les moyens pour le coup. Et c'est ma dernière question parce qu'on c'est peut-être Stéphane de Moustier. Oui. En fait, personne n'a les moyens de se fâcher avec l'autre. Ça peut pas être je zappe Bolloré et donc Canal+ zappe les acteurs.
18: Mais en tout cas, oui, personne n'a les moyens. Peut-être qu'on peut voir ça comme ça, mais on peut aussi voir ça comme on a un système en France qui garantit l'existence d'un cinéma indépendant. On est le seul cinéma du monde où ça existe et où ça existe à cette échelle. Et Canal+ est au cœur effectivement de ce système, mais pas seulement. Il y a aussi l'audiovisuel public, il y a aussi le CNC qui régule. Et c'est tout cet équilibre qu'on veut préserver, mais sans transiger sur la liberté d'expression, la liberté d'expression par les films ou par la prise de parole, et sur le fait de vouloir légitimement se mettre à l'abri d'une toute emprise idéologique d'extrême droite.
1: Merci beaucoup en tout cas Stéphane de Moustier et Pierre Salvadori, deux réalisateurs qui appellent donc ce matin avec la Société des réalisatrices et réalisateurs français à une médiation entre Canal+ et le monde du cinéma à 7h47.
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1: Les agriculteurs lèvent le pied, les commandes de gazole non routier en forte baisse. Reportage après l'info en une minute. Et à la une... Laura Dulieu, l'accord sur les droits de douane qui est un pas vers un commerce transatlantique équilibré.
2: C'est ce qu'affirme la présidente de la Commission européenne, Ursula von der Leyen, après l'arrangement provisoire trouvé entre les eurodéputés et les États membres de l'Union européenne pour mettre en œuvre l'accord commercial conclu l'été dernier avec les États-Unis. L'Organisation mondiale de la santé alerte sur l'ampleur de l'épidémie d'Ebola en République démocratique du Congo, suspectée d'avoir fait déjà plus de 30 morts. L'épidémie pourrait durer longtemps, selon l'OMS. Édouard Philippe dit prendre acte de l'ouverture d'une information judiciaire à son encontre et promet de répondre à toutes les questions de la justice. Un juge d'instruction va enquêter sur des soupçons de détournement de fonds publics, favoritisme ou encore prise illégale d'intérêt au Havre, ville dont Édouard Philippe est le maire. Arsenal, sacré roi d'Angleterre, les Gunners remportent le championnat après 22 ans d'attente hier soir grâce au match nul de leur rival Manchester City face à Bournemouth. Les Londoniens se rendront donc le cœur léger à Budapest dans 10 jours pour la finale de la Ligue des Champions face au PSG.
1: Ça fait partie des annonces très attendues demain de la part de Sébastien Lecornu. Les cours du gazole non routier ont explosé. On était à 0,73 € avant la guerre. On est aujourd'hui à 1,12 €. Ça concerne les machines de chantier, les machines agricoles notamment. Alors Caroline Félix pour France Info a suivi un camion de livraison de GNR en Côte d'Or, près de Dijon. Les professionnels sont très partagés aujourd'hui.
5: Oui, bonjour, Société Piretti pour livraison de GNR. Je vais être chez vous dans 20 minutes.
7: La tournée de Jérémy commence dans notre dos, 12 000 litres de carburant, mais la cuve n'est pleine qu'aux deux tiers.
5: Ils prennent ce qu'ils ont besoin, pour l'instant T.
7: Les agriculteurs, ils vous parlent beaucoup du prix du GNR.
5: Ah oui, oui, ils demandent si ça monte, si ça descend. Ouais.
7: Premier arrêt, Edvaux, Didier, Stéphane, père et fils ont 85 vaches laitières et un taureau.
19: Je vais vous le présenter, il s'appelle DSK.
7: Un peu plus loin, près de la salle de traite, il y a la cuve de GNR. Jérémy y fixe le tuyau.
20: Là, c'est parti pour 3000 litres.
5: 3000 litres, oui.
21: La cuve, elle fait 6000, mais on y va par petits coups parce que c'est pas ce que sera le prix dans... Peut-être que demain, il va revenir normal.
7: Il s'est décidé à commander du GNR lundi, quand Donald Trump a brièvement menacé d'anéantir l'Iran.
21: Je me dis, si ça rattaque, j'ai peur que ça remonte encore davantage. Donc j'ai anticipé, quoi, dans 15 jours, pour faire les foins, quoi.
7: Prix du demi-plein, 3 300 €, hausse de plus de 30% en un an. Alors que les travaux des champs approchent, ces éleveurs essayent donc de se passer des moteurs au maximum.
21: J'ai pas de bol mélangeur pour mes vaches, on donne l'ensilage à la fourche. On fait attention, il arrive un moment, c'est plus compressible. Hein.
7: Ils vendent leur lait à bon prix, mais de l'autre côté, les charges ont augmenté en 3 mois. Alors Didier et Stéphane comptent demander les aides de 15 centimes du litre en mai.
21: Des petits ballons d'oxygène, hein, c'est pas... Parce qu'à chaque coup, on nous donne des augmentations, les intermédiaires, ils le savent, hop, ils en reprennent.
7: Le camion livre maintenant une entreprise de travaux publics à Chénier. On est accueilli par Patrick.
22: Bonjour.
7: L'entreprise répercute le surcoût du GNR sur ses prestations.
22: Il faut monter un peu le prix, puis c'est tout. Oh, de 5 € à peu près de l'heure, de comment on travaille à l'heure. Hein.
7: La tournée de Jérémy est quasiment terminée. C'est calme en ce moment, dit le livreur, ce que confirme son patron Emmanuel Ampeau.
23: On a à peu près 30 à 40% de baisse de volume sur les mois de mars et avril sur la clientèle agricole. Gageons que ce soit compensé assez rapidement dans quelques semaines avant les moissons, si jamais les prix rebaissent et que la météo s'améliore, c'est aussi un facteur important. On peut imaginer que les volumes à livrer seront importants.
7: Des livraisons qui coûtent aussi plus cher à son entreprise avec le prix du gasoil. Emmanuel Ampeau espère qu'il y aura des aides pour le secteur des transports.
1: Merci Caroline Félix. Alors justement, ces aides, on va en parler dans le décryptage éco. Bonjour Fanny Guinochet.
24: Bonjour.
1: Sébastien Lecornu doit annoncer demain de nouvelles aides pour faire face à ces hausses de carburant. Avec la crise qui s'installe, le tournant de la rigueur semble pourtant arriver, non ?
24: Ça y ressemble, effectivement. Chaque jour qui passe, en tout cas, on semble s'enfoncer un peu plus dans la crise. La guerre s'installe, le prix du baril de pétrole reste élevé. On bascule peu à peu dans une autre échelle. Et c'est bien à ce scénario que Sébastien Lecornu prépare les esprits. Il ne prononce pas le mot de rigueur, mais on n'en est pas loin, parce que ce conflit coûte de plus en plus cher aux finances publiques.
1: Et il y a un mois, on parlait d'une facture autour de 6 milliards d'euros.
24: C'était le 21 avril exactement. Et aujourd'hui, Matignon laisse entendre que ça sera certainement beaucoup plus. Et pour cause, hein, dans les 6 milliards, Sébastien Lecornu comptait l'argent dépensé, par exemple, pour notre présence militaire dans le Golfe, le déploiement du porte-avions Charles de Gaulle, ça pèse dans le budget. Sur la facture, il y avait aussi les aides versées aux agriculteurs, pêcheurs, transporteurs, 380 millions d'euros pour le moment, mais ça va être beaucoup plus parce que le gouvernement a promis de rallonger les soutiens, il doit en parler demain.
1: Et il y a aussi les intérêts de la dette.
24: Et il ne faut pas les oublier parce que cette guerre fait repartir les taux d'intérêt à la hausse. Et Et sur les 6 milliards de la facture estimée, plus de la moitié part en fait dans le remboursement de la charge de la dette. Donc ça ne s'est pas arrangé en plus depuis un mois. Les taux d'intérêt sont toujours élevés. Donc oui, le Premier ministre a raison d'actualiser le montant du coût de la guerre. Surtout que dans son calcul d'avril, Matignon ne prenait pas en compte, par exemple, le ralentissement de l'activité, de la consommation, la remontée du chômage. Autant d'éléments qui pèsent aussi lourdement sur nos finances.
1: Alors, où va-t-on trouver l'argent ?
24: Alors, c'est une question difficile. Ce ne sont pas les quelques millions d'euros tirés de la flambée des carburants au début du conflit qui vont couvrir ces dépenses. Surtout que depuis, en plus, la consommation de carburant a beaucoup chuté, ce qui veut dire des recettes de TVA en moins. En avril, pour trouver l'argent, le gouvernement parlait d'annulation, de gel de crédit. Il appelait tous les ministères à faire des économies. Il demandait aussi à la Sécurité sociale de serrer la vis. Mais ces quelques coups de rabot ici et là risquent de ne pas suffire. Alors, on parle bien sûr de taxes sur les grandes entreprises, sur les profiteurs de guerre. Pas encore de hausse d'impôts et de prélèvements sur les ménages, mais on voit mal comment, dans ce contexte, des efforts supplémentaires ne seront pas demandés à tous les Français.
1: Votre chiffre du jour.
24: Qui a dit que les salariés en télétravail travaillaient moins bien. L'INSEE montre le contraire. Le télétravail entraîne plutôt une hausse modeste, mais réelle, de la productivité entre 0,7 et 1% de plus.
1: Fanny Guinochet.
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1: Et dans votre édito politique, Renaud Dely, ces auditions qui vont être très suivies aujourd'hui, l'ancien secrétaire général de l'Élysée, Emmanuel Moulin, est entendu aujourd'hui par les commissions des finances de l'Assemblée et du Sénat pour tenter de décrocher le poste de gouverneur de la Banque de France.
6: Oui, Jérôme, un grand oral à haut risque, hein, puisqu'une majorité des 3/5 des votants parmi les 121 parlementaires concernés pourrait retoquer le candidat du chef de l'État. Et si le sort d'Emmanuel Moulin est incertain, c'est parce qu'il n'est pas le premier poulain du président à essayer de se recaser. Le compte bon est lancé, hein, la fin du mandat d'Emmanuel Macron c'est dans moins d'un an, et à l'Elysée bah, c'est déjà la fuite des cerveaux en quelque sorte, hein. Tout récemment deux secrétaires générales adjointes, Constance Bensoussan et Émilie Piette, ont atterri à la tête de la Caisse Nationale d'Allocation Familiale et à celle de RTE, hein, la filiale d'EDF. En février, on s'en souvient, l'ancienne ministre Amélie de Montchalin a empoché elle la cour

0: Avec Laurent Fabius, même tradition à la Cour des comptes, hein, où Pierre Joxe avait été recasé par Mitterrand et Philippe Séguin par Chirac. C'est donc un usage traditionnel, surtout, hein, surtout pour les présidents en fin de mandat, parce que le pouvoir de nomination, c'est le pouvoir qu'il leur reste quand ils n'en ont plus d'autres, ou presque. Et ça, c'est le cas d'Emmanuel Macron, devenu DRH à plein temps, depuis que sa malencontreuse dissolution l'a privé de majorité.
1: C'est aussi une façon de préparer le paysage de sa succession.
0: Sans doute, Jérôme, oui. Plus encore à l'approche d'une présidentielle dont le RN est le favori. Parce que dans son programme, le parti d'extrême droite veut chambouler plus d'une vingtaine d'articles de la Constitution, renier les marges de l'état de droit sous prétexte d'efficacité. Par précaution, Emmanuel Macron veut donc conforter les contre-pouvoirs en y plaçant des fidèles. Le gouverneur de la Banque de France, d'ailleurs, ne sera pas révocable par son successeur. Sauf que le Rassemblement National a tenté déjà de lier les mains du principal gardien de la Constitution. En février 2025, Richard Ferrand, ce fidèle d'entre les fidèles d'Emmanuel Macron, n'a pris les rênes du Conseil constitutionnel que grâce à la bienveillance de l'extrême droite qui s'est abstenue. Pas de quoi le mettre en position de force, il doit un jour lui faire face.
1: Renaud Dely.
2: Il sera 8h dans 3 minutes sur France Info. Il fait 11 à Limoges.
1: Et c'est l'heure de l'œil de Constance. Constance Villanova. Internet s'emballe à propos d'une robe à froufrou portée par la chanteuse pop Olivia Rodrigo. Et derrière cette polémique, une vraie question féministe. S'habiller avec des vêtements enfantins est synonyme d'émancipation ou de régression?
2: Oui, Jérôme, dans son dernier clip Drop Dead, Olivia Rodrigo, plusieurs Grammys et des milliards d'écoutes sur Spotify, sautille en robe courte à froufrou et Doc Martens. Une baby doll dress, une robe courte, ample, à col rond, souvent avec des volants. La chanteuse de 23 ans la reporte sur scène à Barcelone début mai. Résultat, 26 millions de vues sur X et une avalanche d'accusations. La chanteuse sexualiserait les petites filles avec cette robe. Sur les réseaux, le scandale baby doll est partout.
3: I feel like Olivia Rodrigo in this damn baby doll dress obsession.
4: The backlash to Olivia Rodrigo's baby doll dress.
5: Olivia Rodrigo is facing backlash.
6: I think this Olivia Rodrigo baby doll dress thing is...
1: Voilà, sauf que cette robe n'a pas toujours eu cette connotation.
2: Non, Jérôme, à l'origine, c'est un vêtement pratique porté à cheval ou à vélo au 19e siècle, mais c'est le film Baby Doll, la poupée de chair, en VF, en 1956 d'Elia Kazan, qui fait tout basculer.
7: Elle a 19 ans. Elle refuse de laisser son mari l'approcher, mais refuse aussi de laisser un étranger s'éloigner.
8: Oh, monsieur Vaccaro, vous vous permettez de ces familiarités?
9: Vous n'avez donc pas envie?
2: Une héroïne de 19 ans qui dort dans un berceau et suce son pouce, le vêtement fonctionnel devient symbole trouble mêlant innocence et désir.
1: Mais des chanteuses se sont réappropriées ce symbole.
2: Dans les années 90, les rockstars féministes du mouvement Riot Girl s'en emparent et en font exactement l'inverse. La chanteuse Courtney Love porte la baby doll avec du rouge à lèvres écrasé et une guitare électrique.
1: Et au fond, la question c'est qui décide ce qu'une femme a le droit de porter?
2: Et bien voilà le vrai paradoxe. Les féministes ont bataillé pour que les femmes s'habillent autrement qu'en poupée. La génération Z, elle, revendique le droit de s'habiller en poupée parce que c'est son choix. Ce n'est pas pareil d'être contrainte à la féminité et de la choisir. Mon exemple phare, notre mère à tous, Britney Spears, fin 1990, tenue d'écolière, ventre nu, couette, massacrée exactement pour les mêmes raisons, trop sexy et trop enfantine. En même temps, la culture dit aux femmes de rester jeunes, mais dès qu'elles l'assument trop littéralement, la panique s'installe. En tout cas, dommage qu'on soit en radio parce que cette robe baby doll vous va très très bien. Renaud Dely ce matin.
0: Ça suffit ce harcèlement. C'est Chantal Goya ça, non?
2: Oui, voilà. Exactement. Non, voilà.
1: Merci Constance Villanova.
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1: Christine Peignet, encore un peu de patience, un peu de pluie.
11: Mais oui, après les deux semaines de très très mauvais temps, nous avons quelques pluies, mais alors vraiment elles s'éloignent, elles sont de moins en moins nombreuses et surtout assez éparpillées puis fines finalement. La journée bascule vers l'été, c'est vraiment le point charnière aujourd'hui avec ce soleil qui s'installe dans le sud, ces éclaircies qui arriveront à se développer d'ici ce soir beaucoup plus largement et des températures qui remontent et qui rejoignent les valeurs de saison pour le moment. Ça ne va pas rester là. 21 à Paris comme à Mulhouse, à Strasbourg. On aura chaud les prochains jours. Il fera quand même jusqu'à 28 aujourd'hui à Perpignan et Nîmes.
1: 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Et à la une ce matin, bonjour Solène Cressant.
12: Bonjour.
1: La deux chevaux ressuscitée.
12: C'est grâce à elle que le groupe

0: Stellantis veut rebondir. Il doit annoncer l'arrivée prochaine d'une 2 chevaux électrique qui, comme sa grande sœur, promet d'être abordable, moins de 15 000 euros. L'inquiétude en RDC face au virus Ebola, épidémie d'ampleur qui surprend par sa rapidité. Les députés divisés alors que le Premier ministre met en garde sur des économies supplémentaires à cause de la guerre au Moyen-Orient. Le rôle central des témoins dans les affaires de violences faites aux femmes, mise en lumière au procès de Digne des Bains. Et puis le retour en autofiction de Pedro Almodovar au Festival de Cannes.
1: Très belle journée sur France Info.
0: C'est donc une vieille dame pleine d'avenir. Le groupe Stellantis compte se relancer grâce à la 2 chevaux. Plus de 30 ans après l'arrêt de sa production, la 2Deux doit renaître en version électrique, comme l'a fait Renault avec la R5 par exemple. Demain, le patron du groupe automobile, Antonio Filosa, doit dévoiler son plan stratégique pour les années à venir. Et Maxime Debs, selon vos informations, il inclut bien la 2 chevaux.
2: Une icône, et quelle icône que cette 2 chevaux pensée pour répondre aux besoins des Français dans la période particulière des années 30.
3: C'était l'époque du Front populaire et il fallait inventer une voiture accessible au plus grand nombre. Le cahier des charges précisait d'ailleurs que l'engin devait pouvoir transporter 2 personnes et 50 kg de pommes de terre à 60 km/h en ne consommant que 3 litres au 100, s'il vous plaît.
2: Sans savoir combien de pommes de terre sa version électrique pourrait contenir, le cahier des charges n'est pas très éloigné de l'époque. Il faut une voiture à abordable, moins de 15 000 euros, peu énergivore. Stellantis y travaille bel et bien, nous confirme une source en interne. Un modèle qui ne serait pas fabriqué en France, mais en Italie, dans l'usine de Pomigliano, site d'assemblage historique de la Panda. La 2 chevaux semble calibrée pour la chaîne de production. Ça fait des mois, en tout cas, nous glisse un cadre que les dessinateurs de Stellantis s'amusent à imaginer une héritière à la fameuse 2Deux. On attendra bien sûr les annonces demain du grand patron, mais le contexte actuel semble propice à accélérer sur le projet.
0: Maxime Debs, un bon contexte en effet pour l'électrique. Les ventes de voitures électriques et d'hybrides rechargeables ont augmenté de 30% dans le monde au premier trimestre par rapport à l'année dernière, chiffre de l'Agence internationale de l'énergie.
1: Et on va en parler avec le délégué général de l'Association nationale pour le développement de la mobilité électrique, Clément Molison, dans 5 minutes sur France Info.
0: Et si le marché de l'électrique est porteur, la grande usine de fabrication de panneaux solaires Made in France à Fos-sur-Mer près de Marseille ne verra jamais le jour. L'entreprise Carbone jette l'éponge, elle dénonce la concurrence asiatique permise selon elle par l'Union européenne, un coup porté au projet de réindustrialisation européen. Il devait y avoir 3000 emplois à la clé.
1: 8h03 sur France Info, le temps presse face au virus Ebola.
0: Il frappe de plein fouet la République démocratique du Congo avec plus de 130 morts officiellement, des centaines de cas suspects et sur place, il y a peu de moyens dans ce pays en guerre. Omar Waman, vous avez pu joindre des habitants de la ville de Goma.
4: Dans les rues de Goma, l'inquiétude est palpable, affirme Fidel Kitsa, journaliste indépendant.
5: Les habitants d'eux-mêmes évitent de faire des attroupements. Les lavages des mains, c'est devenu comme un réflexe. Il y a certaines personnes qui ne sortent plus et trouvent utile de rester à la maison plutôt que déambuler.
4: Et ce qui inquiète les habitants, c'est que leur ville de Goma est devenue quasiment inaccessible, contrôlée par la rébellion du M23, en guerre ouverte avec le pouvoir central de Kinshasa. L'aéroport international est fermé, tout comme la frontière avec le Rwanda.
5: Il y a ce sentiment de la population d'être coupée du monde. Nombreux se demandent comment va se faire la riposte, parce que avec cette fermeture, Goma est enclavée. C'est ce qui inquiète le plus la population.
4: Et cet isolement pourrait compliquer l'acheminement de l'aide médicale et humanitaire, redoute également Lucie.
6: S'il n'y a pas d'accès pour l'aide humanitaire, et que la maladie se propage à une telle ampleur, qu'est-ce qui peut arriver? C'est la catastrophe.
4: L'autre problème majeur, c'est la localisation de l'épicentre de l'épidémie. Une région marquée par de forts mouvements de population et la guerre, autant de facteurs qui favorisent la propagation du virus.
0: Omar Waman, une semaine après le président américain, c'est le président russe qui est reçu en ce moment à Pékin avec les mêmes honneurs. Le président chinois salue leur relation inébranlable malgré les épreuves. Vladimir Poutine parle, lui, de la dynamique forte et positive de la coopération Chine-Russie.
1: Et pour le président chinois, une reprise des hostilités au Moyen-Orient serait, dit-il, inopportune.
0: Xi Jinping, qui n'est pas le seul à s'inquiéter de la situation qui dure. Hier, face aux députés à l'Assemblée nationale, le Premier ministre Sébastien Lecornu a prévenu les 6 milliards d'euros d'économies déjà annoncées vont devoir être mis à jour. Peut-être faudra-t-il faire plus d'efforts, ce qui crispe déjà les oppositions. Hélène Terzian.
7: À commencer par la gauche, de LFI au PS, le réflexe est le même. Au lieu de couper dans les dépenses, pourquoi ne pas chercher les recettes, insiste le député socialiste Arthur Delaporte.
8: On a un gouvernement qui impose aux Français de se serrer la ceinture, mais qui refuse d'imposer à ceux qui ont les moyens de contribuer à la hauteur de leurs moyens. Donc les ultra-riches, les grandes compagnies pétrolières continuent de s'enrichir, et à la fin, c'est toujours les mêmes qui passent à la caisse.
7: Matignon fait savoir que les montants gelés pourraient être mieux répartis et pas forcément augmentés, mais qu'à cela ne tienne, l'élu RN Jean-Philippe Tanguy hausse les épaules.
9: C'est bien d'en parler, maintenant on voudrait savoir de quoi il en retourne. Et puis surtout, vous verrez qu'au cours de l'année, il y aura beaucoup plus que 6 milliards d'économies nécessaires. Vous savez, il y a 1 600 milliards de dépenses publiques, donc il y a de quoi faire.
7: Des propos redoutés par Charlotte Parmentier-Lecoq. L'ancienne ministre macroniste estime que Sébastien Lecornu a raison de dire la vérité aux Français.
10: Il va falloir entendre que là, on va rentrer dans des temps encore plus compliqués. Nécessairement, ça supposera des arbitrages. On ne pourra pas faire un quoi qu'il en coûte comme il y a eu pendant le Covid, ça c'est certain.
7: De nouvelles aides ciblées seront annoncées demain par le Premier ministre.
0: Hélène Terzian, le conflit au Moyen-Orient, le détroit d'Ormuz toujours bloqué, tout cela sera certainement au cœur du prochain sommet du G7 en France à Évian. Et le président américain compte bien y participer, il l'a confirmé tout à l'heure.
1: La question des témoins et de leur rôle soulevé au procès de Guillaume Bussy hier.
0: Cet homme de 51 ans encourt la prison à perpétuité pour viols aggravés, proxénétisme et actes de torture sur son ex-compagne Laetitia, qui a accepté de lever le huis clos à ce procès à Digne-les-Bains. Pendant 7 ans, elle assure avoir subi des violences indicibles, mais les proches du couple n'ont jamais donné l'alerte, Lauriane Delanoë.
11: Ils ont entendu les cris de douleur dans l'appartement du dessus. Elles ont vu leur amie, la victime, s'éteindre peu à peu. À tous ces témoins qui se succèdent à la barre, les juges et les jurés déclinent la question. Pourquoi n'avez-vous pas prévenu la police? Ou pourquoi avez-vous attendu toutes ces années? La présidente les pousse. On est un peu atterrés. Quand vous entendiez ces cris de femmes, vous montiez le son de la télé. Pour l'avocat de la victime, Philippe-Henri Honegger, ce procès doit donc servir de leçon sur le rôle des témoins.
12: Je pense qu'on a tous collectivement, malheureusement, parfois tendance à trop fermer les yeux, à trop se dire, comme ça a été dit par certains des témoins, ça me regarde pas. Ça devrait nous alerter et qu'on se dise tous, la prochaine fois qu'on n'est pas sûr, ça coûte pas grand-chose de passer un petit coup de fil peut-être à la police pour être sûr. Ça aurait pu la sauver encore plus tôt si d'autres, qui visiblement avaient les moyens de savoir ce qui se passait, étaient effectivement allés signaler les faits.
11: Au bout de 7 ans, une amie de la victime était finalement allée au commissariat. À l'audience, la voisine se justifie. Elle explique qu'elle ne voulait pas aggraver la situation de Laetitia. Un autre témoin résume. Beaucoup de personnes n'ont rien dit. On aurait dû le faire.
0: Lauriane Delanoë. 3 concerts de Patrick Bruel prévus en décembre prochain à Québec, au Canada, sont annulés. Au moins 9 plaintes sont déposées contre le chanteur pour viol ou agression sexuelle. 3 autres concerts prévus à Montréal sont maintenus à ce stade. Après 22 ans d'attente, Arsenal remporte le championnat de foot d'Angleterre. Ce même Arsenal qui affronte dans 10 jours le Paris Saint-Germain, champion lui aussi en France. Ce sera pour la finale de la Ligue des Champions.
1: Et puis Almodovar, de retour à Cannes.
0: Le dernier film de l'Espagnol. Autofiction, c'est son titre, a été projeté hier. Matteo Maestrachi, un film sur le cinéma, la création, avec encore et toujours des actrices sublimées.
13: Quel petit coquin ce Pedro Almodovar qui nous refait le coup de Douleur et Gloire, sorti en 2019, avec un personnage de cinéaste qui lui ressemble beaucoup, joué cette fois par Leonardo Sbaraglia et pas Antonio Banderas. Raoul est en train d'écrire, non sans mal, le scénario de son prochain film. Ses mots tapés à l'ordinateur apparaissent sous nos yeux. L'histoire d'Elsa, réalisatrice de publicité, confrontée à des crises d'angoisse. Les deux histoires se confondent et derrière tout ça, on reconnaît Pedro Almodovar, qui finalement parle beaucoup de lui.
14: Je me sens très proche de ce personnage. La seule différence entre nous, c'est cette longue crise de manque de créativité. Ne rien produire pendant 5 ans serait pour moi un supplice.
13: Avec une nouvelle troupe d'actrices assez phénoménale, emmenée par Barbara Leni, Autofiction est un film enlevé et agréable qui pourrait pourquoi pas offrir enfin à Almodovar cette palme d'or qu'il n'a jamais gagnée.
15: Je savais comment est la fiction.
16: Esto no es ficción.
15: Autofiction.
16: Una mierda.
0: Autofiction, vous l'avez ou pas?
1: Oui, c'est si je l'ai. Un film enlevé et agréable. Merci Solène Crescentien. Enlevé et agréable, votre météo, Christine Peignard.
0: Oui, de plus en plus, effectivement. Alors, souvenez-vous, la semaine dernière, on a sorti les doudounes. Vendredi, ça sera les sandales que nous allons ressortir. Et la semaine prochaine, on sera tous en tongs. Voilà, aujourd'hui, les températures sont de saison. 21 à Paris, 25 à Toulouse.
1: Christine Peignard.
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1: Et vos prochains rendez-vous dans le 6-9 de France Info, le 8-30, bien sûr. Agathe Lambray, bonjour.
21: Bonjour.
1: Et votre invitée ce matin est Catherine Vautrin.
21: Le nouveau budget de la Défense est-il vraiment à la hauteur des enjeux ou est-ce un budget qui recolle les morceaux? Elle revient du porte-avions Charles de Gaulle. Où est-il? Pour combien de temps? Quel rôle joue la France dans cette guerre au Moyen-Orient? Catherine Vautrin, ministre des Armées et des Anciens Combattants.
1: À tout à l'heure, 8h30. Mais pour le moment, d'autres rendez-vous. Matières premières en hausse, vente en berne. Le luxe est frappé de plein fouet par la crise internationale. Notre enquête en Italie tout à l'heure dans le choix de France Info. Et tout de suite, à l'inverse, les ventes de voitures électriques sont dopées, elles, par la hausse des carburants.
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1: Bonjour Boris Allier.
22: Bonjour.
1: Spécialiste énergie de France Info, vous avez sous les yeux le rapport annuel de l'Agence internationale de l'énergie. Le marché de l'auto électrique est en forte hausse et l'Europe fait partie des zones les plus dynamiques.
23: Les ventes de voitures électriques et d'hybrides rechargeables ont augmenté de 30% au premier trimestre et les données pour le mois d'avril montrent que cette tendance va continuer sur le continent européen. Pour l'Agence internationale de l'énergie, l'explosion des prix des carburants incite les consommateurs à s'intéresser aux avantages que peuvent procurer ces véhicules. Avantage en termes d'économie notamment. Le mois dernier, un propriétaire de voitures électriques pouvait ainsi espérer des économies en hausse de 35% par rapport à la période pré-crise. Autre explication à cette progression des ventes, des normes plus strictes sur les émissions de CO2, le retour de subventions et une offre plus large avec des modèles de plus en plus abordables. L'Europe devrait ainsi connaître en 2026 la croissance la plus forte parmi les grands marchés avec une voiture sur trois vendue en version électrique.
1: Merci Boris Allier. On va prolonger avec notre invité, délégué général de l'Association nationale pour le développement de la mobilité électrique. Bonjour Clément Molison.
24: Bonjour.
1: Alors vous n'êtes sans doute pas surpris par ces chiffres. C'est plus cher l'électrique, mais on économise beaucoup sur le budget carburant et beaucoup plus finalement depuis le début de cette crise le 28 février.
24: Alors en effet, on le sait déjà depuis des années qu'une voiture électrique peut se rentabiliser en 2 à 4 années parce qu'on a des coûts d'usage qui sont moins importants. En ce moment, avec l'augmentation très forte du prix des produits pétroliers, en effet, cet écart se creuse encore. Ce qui est surtout important pour nous, c'est vraiment que cet éveil des consciences que l'on voit apparaître sur notre dépendance aux énergies fossiles reste et se maintienne dans le temps.
1: Aujourd'hui, si les prix de l'essence restent hauts, l'amortissement de la différence de coût à l'achat entre l'électrique et la thermique, elle est plus rapide, c'est de quel ordre?
24: On se rapproche plutôt des 2-3 ans que des 3-4 ans que j'évoquais. Cette crise aujourd'hui, vous parliez d'un marché dopé par la crise, il faut quand même, je pense, le nuancer. À très court terme, sur le marché du neuf, on a à la fois les entreprises qui respectent enfin leurs obligations légales et qui drive l'essentiel du marché, et puis des ménages favorisés, puisque c'est eux qui achètent sur le marché du neuf, qui, eux, vont peut-être accélérer leur décision d'achat, mais étaient déjà engagés là-dessus. En revanche, sur le marché de l'occasion, on le voit dès le mois d'avril, on a une vraie progression dans les ventes.
1: Ce qui veut dire que le marché du neuf va être tiré, lui, par cette progression du marché de l'occasion ?
24: Effectivement, les deux jouent ensemble. Il faut avoir un marché de l'occasion très dynamique pour avoir un marché du neuf dynamique. On connaît déjà cet effet sur les véhicules thermiques. Il le faut aussi sur les véhicules électriques. C'est peut-être le seul point que l'on a regretté dans le plan d'électrification, c'est que les véhicules électriques d'occasion ne sont finalement pas traités. Mais on a un marché qui existe. On voit que les demandes et les recherches explosent. Notamment, notre partenaire central a vu une croissance très forte des demandes de véhicules électriques sur leur marketplace.
1: Alors, il y a la demande, la question de l'offre. Les Français, ils achètent des voitures françaises, oui ou non ?
24: Oui, bien sûr, bien sûr. Et je pense que c'est un résultat qui est extrêmement important et certainement pas assez valorisé aujourd'hui. 25% des véhicules électriques vendus en France sont assemblés en France contre seulement 17% des véhicules thermiques. Donc la voiture électrique, c'est aussi une opportunité de réindustrialisation et de développement de la valeur et de l'emploi sur le territoire national et européen.
1: Il y a des on va dire, des pièges à éviter quand on achète une électrique. Je pensais notamment à l'occasion. Il faut être vigilant sur la durée de vie des batteries, notamment pour quand on achète une voiture de seconde main.
24: Je ne parlerai pas de piège, au contraire, je parlerai d'opportunité. Une voiture électrique, elle dure en moyenne 15 ans. Enfin, sa batterie dure en moyenne 15 ans et une voiture en général dure en moyenne 15 ans. Donc, la batterie, elle va vivre aussi longtemps que le véhicule. Aujourd'hui, sur le marché, on trouve essentiellement des véhicules d'occasion électrique de moins de 5 ans parce que le marché a explosé à partir de 2020. Et même les véhicules plus anciens circulent encore très bien. Et il est possible d'obtenir un certificat sur l'état de santé de la batterie qui permet de savoir très concrètement où en cette vie-là, et ça permet de rassurer les acheteurs de seconde main, et c'est des véhicules qui roulent très bien et dont les utilisateurs sont extrêmement satisfaits.
1: Et vous avez appris comme nous ce matin qu'une nouvelle 2 chevaux électrique cette fois allait bientôt sortir, Stellantis devrait le confirmer sans doute demain, autour de 15 000 euros, cette stratégie de vieux modèles remis au goût du jour avec succès d'ailleurs par Renault avec sa R5, avec sa 4L, ça aussi c'est porteur.
24: Oui, bien sûr. Alors, je pense qu'à la fois, il y a un aspect très marketing qui permet de réinscrire la mobilité électrique dans la grande histoire de l'automobile. Et oublions pas que les premières voitures étaient des voitures électriques. Mais aussi, c'est d'avoir des petits véhicules abordables. Il ne faut pas oublier qu'en France, le segment préféré des Français, c'est la citadine, c'est le segment B, qui est un segment qui avait été moins investi par les constructeurs européens dans les premières années. Aujourd'hui, on a des modèles qui sont présents et qui sont plébiscités parce que ça fait partie des tops des ventes depuis l'an dernier.
1: Parce que 15 000 euros, on dit souvent que c'est un obstacle, le prix pour l'électrique. Là, on est dans des prix abordables, y compris pour des moindres budgets.
24: Bien entendu, n'oublions pas néanmoins que 6 Français sur 7 achètent des véhicules d'occasion. Le marché du neuf, c'est vraiment un petit marché, entre guillemets, mais il est important d'avoir des véhicules abordables dès le marché du neuf, parce qu'ils seront d'autant moins chers sur le marché de l'occasion, où on a des Français qui parfois ont un budget d'à peine 10 000 euros, voire en deçà, et donc en ayant des véhicules à 15 000 euros, on s'assure que dès la seconde main, ils seront accessibles.
1: Merci beaucoup Clément Molison, délégué général de l'Association nationale pour le développement de la mobilité électrique, pour commenter ces chiffres. Ce matin, 30% de hausse des voitures électriques hybrides ou hybrides rechargeables ou tout électriques au premier trimestre 2026.
0: Il est 8h18 sur France Info, il fait 10 à Grenoble.
1: Et c'est l'heure de France Info Monde. Bonjour Isabelle Labéry.
0: Bonjour.
1: Vous nous emmenez en Iran ce matin alors que Washington et Téhéran continuent les échanges de menaces. Vous nous racontez comment le régime iranien construit de toutes pièces un récit de résistance nationale. Il organise notamment de grands mariages collectifs.
0: Et oui, grosse ambiance de fête ce lundi sur la place Imam Hossein de Téhéran. Une centaine de jeeps militaires traversent la foule à petite allure. Leurs mitrailleuses lourdes sont décorées de tulle et d'immenses grappes de ballons rosés blancs. À bord, des mariés sur leur 31, tchador blanc traditionnel orné de perles pour les femmes, costumes sombres pour les hommes, le tout sous l'œil du guide suprême dont un immense portrait orne la place et devant les caméras de la télévision d'État, tout le monde est enthousiaste.
2: Malgré ces menaces, nous menons une vie normale et nous défendons très fort notre patrie et notre imam Khamenei.
0: Ce participant est traduit par notre confrère Siavosh Ghazi. Plusieurs cérémonies de ce genre ont eu lieu en même temps en différents endroits de la capitale.
1: Sauf que ces images ne sont qu'une mise en scène.
0: Une opération de propagande destinée à souder la population face à l'ennemi, alors que Donald Trump promet de reprendre ses frappes, car ces mariés ne sont pas des couples ordinaires. Ils ont adhéré à un programme de l'État par lequel ils s'engagent à donner leur vie s'il le faut, notamment en acceptant de participer aux chaînes humaines devant les centrales électriques ciblées par les États-Unis et Israël. Les autorités assurent d'ailleurs que des millions de personnes se sont portées volontaires pour ce programme, dont le président Massoud Pezeshkian.
1: En fait, depuis le début du conflit, Isabelle, les autorités organisent quasiment chaque jour des événements de soutien au régime.
0: Oui, dès que la contestation s'exprime dans la rue, la réponse est toujours la même, répression et contre-manifestation pour occuper l'espace public, imposer visuellement l'idée que la majorité de la population est fidèle à la République islamique. Au 30e jour de guerre, le président du Parlement avait d'ailleurs eu cette phrase « Nos soldats n'abandonnent pas les missiles, ils n'abandonnent pas le détroit d'Ormuz, vous ne devez pas abandonner les rues ». C'est aussi pour ça que le régime multiplie les cérémonies religieuses pour les victimes de frappes. Comme les mariages, les cortèges funéraires deviennent des démonstrations idéologiques et patriotiques, et les fonctionnaires n'ont pas le choix, ils sont contraints de participer, car la guerre permet aussi de resserrer l'étau sur les Iraniens. Depuis le 28 février, au nom de la sécurité nationale, il y a déjà eu 4000 arrestations et 6 pendaisons en Iran.
1: Isabelle Labéry.
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1: Le luxe italien en pleine crise. Reportage après l'info en une minute à 8h20 et à la une, Laura Dulieu. Xi Jinping reçoit Vladimir Poutine en ce moment en Chine.
3: Quelques jours après la visite de Donald Trump, de quoi réaffirmer la force de l'alliance entre la Chine et la Russie. Le dirigeant chinois salue auprès de son homologue la relation inébranlable malgré les épreuves. 3 concerts de Patrick Bruel au Québec annulés en décembre prochain en raison des plaintes pour violences sexuelles à l'encontre du chanteur. Au moins 9 ont été déposées, d'autres le seront dans les jours qui viennent, selon l'avocate de l'animatrice Flavie Flamand, qui accuse Patrick Bruel de l'avoir violée lorsqu'elle avait 16 ans. Le chanteur conteste toutes les accusations. 2 personnes ont été tuées cette nuit en Ukraine à Dnipro, dans l'est du pays. 6 autres ont été blessées dans cette nouvelle attaque russe. Enfin, l'accès à l'emploi progresse pour les personnes en situation de handicap, mais il reste du chemin à parcourir, selon l'AGFIP, l'association qui œuvre à l'insertion professionnelle des personnes handicapées. Elle représente 5% de l'ensemble des personnes en emploi.
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0: Et à 8h21, c'est l'heure du choix de France Info.
1: Des ventes en berne et des matières premières en hausse, le luxe est frappé de plein fouet par la crise internationale. Illustration dans le choix de France Info ce matin avec la mode italienne, un secteur qui emploie là-bas 500 000 personnes. 10 entreprises en ce moment ferment chaque jour. Bonjour Bruno Duvic.
4: Bonjour.
1: Un correspondant de France Info en Italie. Votre enquête commence à Scandicci, près de Florence, en Toscane, royaume de la maroquinerie de luxe.
5: Vous entendez ? C'est le bruit du cuir.
6: Andrea Calistri présente le dernier modèle de sac à main de sa maison, 800 euros pièce. Les produits créés dans l'atelier attenant au bureau sont vendus principalement au Japon, aux États-Unis ainsi qu'en Europe et au Moyen-Orient, mais la période est difficile.
5: Dans les premiers mois de l'année, notre chiffre d'affaires a baissé de 20%.
6: L'actualité internationale touche de plein fouet cette entreprise indépendante de maroquinerie et ses 20 salariés.
22: Palladium particolare vengono dall'Ucraina.
5: Le palladium pour les accessoires des sacs vient d'Ukraine. Nous avons des peaux brutes qui doivent passer par le détroit d'Ormuz. Mais le problème numéro un, c'est l'insécurité globale. Les magasins qui revendent nos produits payent la marchandise 6 mois avant d'être livrés. Dans le monde actuel, s'engager 6 mois à l'avance, c'est difficile pour tout le monde.
22: È difficile per tutti.
6: Pendant que Rosie, 26 ans de maison, ajoute une bande de cuir à un autre modèle,
25: sto rimboccando le fasce d'una borsa.
6: Andrea tient à relever un frémissement des commandes ces dernières semaines. Il y a moins d'inquiétude chez lui que dans cette autre entreprise, Arpas. Bobine de fil, machine à tisser. Ici, on fabrique rubans, ceintures et autres accessoires. La patronne s'appelle Francesca Poggiali.
26: Ça, c'est un type de passementerie qu'on fait pour l'église anglicane.
6: Mais les principaux clients sont les grands groupes de luxe, ou plutôt étaient.
26: Notre chiffre d'affaires s'est écroulé de près de 60% depuis 2022. La clientèle russe était très importante pour le monde du luxe. Maintenant, c'est celle des Émirats qui s'en va. Nous faisons évoluer nos produits et nos clients. Nous visons des marques plus petites, des start-up, parce que les grands groupes de luxe ne nous commandent plus rien.
6: C'est l'heure de la pause de midi. La trésorerie des années fastes, le départ de 5 salariés sur 16 ont permis à Francesca d'investir pour se relancer. L'entreprise est fragile, pas en péril.
1: Les conflits en Ukraine et au Moyen-Orient n'expliquent pas à eux seuls les difficultés du secteur.
6: À Scandicci et dans le district voisin, près de 30 000 salariés, il y a plus de 5 000 entreprises. Mais leur nombre dans le secteur de la mode a diminué de 22% ces 4 dernières années. Le contexte international vient en plus d'une crise plus structurelle sur ce marché mondial. Simone Balduzzi est le président de CNA Mode, les artisans du secteur.
27: Ça va très mal. Les goûts des nouvelles générations ont changé. On préfère s'offrir un voyage qu'un objet de luxe. La croissance chinoise n'est plus plus la même. Et il y a un phénomène de fond de relocalisation, comme celui du textile en Angleterre, pour des raisons de coût. Avec cette réorganisation, la filière italienne est presque entièrement dépendante des groupes français de luxe. Vraiment, ça va très mal.
6: Mais ces géants du luxe ne sont plus une garantie de business à toute épreuve pour les PME de Scandicci, loin de là, comme on l'a vu chez Francesca. Réduction de commandes, plus de fabrication en interne. Kering, en particulier, qui emploie directement environ 6000 personnes en Toscane, a présenté récemment un plan de relance visant à doubler son taux de marge. Pour Massimo Bollini, du syndicat CGIL, cela risque de passer par des suppressions d'emplois. C'est toute une filière dans la région qui est en danger.
4: Il y a deux ans encore, la mode représentait 17% de l'activité économique en Toscane. On parle de 150 000 emplois. Ici, à Scandicci, une écrasante majorité des habitants vit de la mode au sens large. Ce serait un bain de sang, des milliers de personnes sans travail. On ne peut pas se le permettre.
6: Les suppressions de postes ont commencé pour la marque Alexander McQueen. Ce mercredi, fait rare, les syndicats italiens appellent à la grève chez Kering.
1: Le luxe italien dans la tourmente, le choix de France Info, signé ce matin Bruno Duvic, à retrouver sur franceinfo.fr. Et c'est l'heure de votre playlist, Laura Dulieu, ce matin, et encore une star qui va générer des millions là où elle se produit en concert.
3: Oui, on avait déjà évoqué le cas de Céline Dion, dont les concerts à l'automne vont générer des millions d'euros de retombées. La région Île-de-France attend entre 180 et 300 millions d'euros. Et outre-Manche, c'est Harry Styles qui s'apprête à remplir 12 Wembley au mois de juin. Et le chanteur anglais de 32 ans, ancien membre des One Direction, a lancé samedi à Amsterdam sa tournée Together, Together. 7 villes et 67 concerts prévus tout de même, dont 12 dates à Wembley. Donc, c'est le record de concerts consécutifs dans le stade londonien. Capacité 90 000 places, je vous ai fait le calcul, ça fait 1 080 000 personnes qui, pour la plupart, vont dépenser à côté. La banque Barclays a fait ses petits calculs et selon son enquête, ces 12 dates devraient générer des retombées de plus d'un milliard de livres, soit plus d'1,150 milliard d'euros. Dans le détail, selon Barclays, les fans prévoient de dépenser en moyenne plus de 1100 euros chacun, en comptant évidemment le billet, mais aussi le voyage, l'hébergement et puis les tenues aussi. Il faut manifestement au moins ça pour leur idole qui a sorti son dernier album en début d'année et sur lequel figure le morceau Aperture. Plus d'un milliard de retombées, c'est similaire à ce qui avait été estimé lors des 15 dates au Royaume-Uni de Taylor Swift il y a deux ans pour son Eras Tour, ou encore lors des 17 concerts de Oasis l'an dernier. Et si certains ont râlé face au prix des places des spectacles de Harry Styles, plus de 165 euros en moyenne quand même, elles sont parties bien vite et c'est pas encore tout à fait complet, mais ce sont les places les plus chères qui restent.

0: Harry Styles dans la playlist de Laura Dulieu.
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0: De plus en plus de soleil, Christine
2: Mais
0: Beignan.
2: Oui, c'est le retour du soleil tant attendu. Hein, par le sud, un franc soleil s'est déjà installé entre les Pyrénées et la Provence. Pour le reste des régions, c'est encore nuageux ce matin. L'amélioration sera assez marquée cet après-midi avec le retour de belles éclaircies entre les côtes de la Manche, les Hauts-de-France, le Grand Est. Là, on a des pluies qui circulent sur Paris également. On n'est pas à l'abri d'une toute petite averse. Pas de gros cumuls pour aujourd'hui. Hein. Ce sont des petites pluies faibles, éparses, qui devraient donner aller de 1 à 3 mm sur l'ensemble de la journée, pas plus, c'est ce que nous annonce Météo France en tout cas. En montagne aussi, vers les Pyrénées, les Alpes, ça peut se mettre à bourgeonner. Une petite averse n'est pas exclue en cours d'après-midi. Il y aura encore pas mal de vent le long des côtes de la Manche. Et puis un petit mistral devrait se lever également cet après-midi. Alors ce sont les températures qui sont en hausse. On rejoint les valeurs de saison aujourd'hui. Pour la suite, vous la connaissez, hein, le beau temps se rétablit. Mais alors partout, à partir de demain, des températures qui devraient flamber là. 25 degrés en moyenne au nord pour demain. Hein. Dès demain, 27 dans le sud, voire 30 degrés. 35 peut-être pour la côte basque, c'est là où les festivités vont débuter pour ces températures excessives qui vont se poursuivre tout au long de la semaine prochaine. Certainement, on battra des records à partir de lundi.
0: Voilà, l'été a un mois d'avance. Hein. Nous sommes le 20 mai. Merci Christine Peña. Il est 8h30 sur France Info. Toute l'info, Solène Cressant.
3: Et Jean-Luc Mélenchon met la presse privée dans son viseur. Le leader de la France insoumise, officiellement candidat à la présidentielle l'an prochain, se lance dans un bras de fer avec les médias privés, Jean-Rémy Baudeau. Il veut démanteler certains groupes de presse.
4: C'est même une priorité du candidat insoumis. S'il était élu à l'Élysée, Jean-Luc Mélenchon souhaite immédiatement démanteler les groupes de presse privés. Une mesure qu'il imagine faire passer dans le tout premier trimestre de sa présidence. Un objectif: lutter contre la concentration des médias. Aujourd'hui, une poignée de milliardaires se partagent le paysage médiatique privé, des radios, des télés, des journaux, des sites internet. Dans le viseur des Insoumis, Bernard Arnault, Xavier Niel ou encore Vincent Bolloré. Le détail n'est pas encore arbitré et on ne sait pas légalement comment ces grands monopoles seraient cassés. Mais le clan Mélenchon ne veut plus qu'un groupe média soit propriétaire de plus d'une radio ou d'un journal. Un projet qui va de pair avec une critique des médias dits traditionnels que Jean-Luc Mélenchon trouve trop hostile à son égard. Une des raisons pour lesquelles le candidat insoumis privilégie de plus en plus les réseaux sociaux où il contrôle davantage sa communication.
3: Jean-Rémy Baudeau, Édouard Philippe, visé par une enquête pour des soupçons de détournement de fonds publics, une lanceuse d'alerte avait déposé de première plainte il y a 3 ans, l'accusant de favoritisme au Havre, ville dont il est maire. Édouard Philippe fait savoir qu'il répondra de façon très sereine à la justice. Il est officiellement lui aussi candidat à la présidentielle l'an prochain. Deux alliés, mais une amitié déséquilibrée sur le plan économique. Le président russe et le président chinois s'entretiennent en ce moment à Pékin, en Chine, visite officielle de Vladimir Poutine, quelques jours après celle du président américain. L'objectif, Sébastien Berriot, est de mettre en avant leur coopération.
5: Moins d'une semaine après la visite de Donald Trump, les autorités chinoises savaient parfaitement que le protocole ce matin allait être scruté de très près par les journalistes. Alors le président russe a eu droit à une cérémonie d'accueil à peu près équivalente à celle de Donald Trump, avec des tirs de canon, des enfants qui saluent les deux chefs d'État au pied des marches du Palais du Peuple. Contrairement au président américain, la poignée de main entre Xi Jinping et Vladimir Poutine a été très brève, mais les deux présidents se voient régulièrement et l'accueil a été accompagné de mots très forts prononcés par Xi Jinping sur la relation, je cite, « inébranlable entre les deux pays malgré les épreuves ». Mais au-delà de ces belles phrases, Vladimir Poutine est surtout venu chercher davantage de soutien économique. La Russie espère profiter de la guerre au Moyen-Orient pour exporter plus de pétrole et plus de gaz vers la Chine. Il va tenter de convaincre que ces hydrocarbures, loin du détroit d'Ormuz, sont plus sûrs pour l'approvisionnement de la Chine.
3: Sébastien Berriot, correspondant de France Info à Pékin. Les Européens s'entendent pour appliquer provisoirement l'accord commercial conclu l'été dernier avec les États-Unis. Cet accord qui inclut les droits de douane imposés par Donald Trump de 15%. Le président américain s'impatientait de ne pas le voir mis en application. La présidente de la Commission européenne, Ursula von der Leyen, parle d'un pas vers un commerce transatlantique équilibré, dit-elle. En Bolivie, les manifestations et les blocages se poursuivent. Depuis le début du mois, des paysans, des ouvriers, des mineurs se soulèvent contre le gouvernement alors que le pays traverse une grave crise économique. Il y a des pénuries alimentaires, des pénuries de carburant, de médicaments. Les États-Unis qualifient ce mouvement de coup d'État contre le président de centre-droit. Et puis l'accès à l'emploi progresse pour les personnes en situation de handicap, estime dans son dernier rapport l'AGFIP, l'association pour la gestion des fonds pour l'insertion des professionnels personnes handicapées. Le taux d'emploi est de 41%.
0: 8h34 sur France Info. Tout de suite, c'est Catherine Vautrin, la ministre des Armées, qui est l'invitée du 8h30. Elle répond à Agathe Lambret et Paul Larouturou.

0: Bonjour Catherine Vautrin.
1: Bonjour Agathe Lambray.
0: Bonjour Paul.
2: Bonjour à tous.
0: Merci d'être avec nous sur France Info. Vous êtes ministre des Armées dans un contexte de guerre en Ukraine et au Moyen-Orient. Et justement, hier, les députés ont voté largement une rallonge de 36 milliards d'euros pour la défense d'ici 2030. Le budget des armées doit atteindre 63,3 milliards d'euros par an, deux fois plus qu'en 2017. Le Rassemblement National a voté pour, mais avec des réserves, on écoute Laurent Jacobelli.
3: Ce texte qui est un petit texte d'expert comptable, là où on attendrait un texte de stratège, mais je vais vous dire, même si c'est 10, 15 milliards réels, ça va une fois encore dans le bon sens, puisque nos armées ont besoin d'être soutenues.
0: Le Premier ministre lui-même avait dit que l'idéal, ce serait un budget de 100 milliards d'euros. Catherine Vautrin, est-ce que c'est un budget qui est vraiment à la hauteur des enjeux ou un budget qui se contente de recoller les morceaux ?
1: Alors déjà, je vais évidemment dire tout mon respect pour les experts comptables. Et après, évidemment, c'est un enjeu extrêmement important. Le monde a changé. La loi qui a été votée en 2023 prévoyait une actualisation en 27. Le monde ayant changé, nous avons décidé d'aller plus vite et de le faire dès cette année. 36 milliards supplémentaires, vous venez de le dire et je vous remercie de l'avoir dit. En 10 ans, nous aurons doublé le budget des armées. C'est dire l'effort de la France. Et c'est vrai que cet effort va devoir se poursuivre et devra se poursuivre au-delà de 2027 parce qu'il s'agit de souveraineté, il s'agit d'équiper nos armées, il s'agit aussi de voir le format. Là, c'est une loi qui permet de donner plus de moyens à très court terme.
0: Oui, qu'est-ce que ça change concrètement ?
1: Concrètement, ça va pour être extrêmement concrète. 8 milliards de plus, rien que pour les munitions. C'est plus d'argent pour les avions de combat. C'est plus d'argent pour une nouvelle tram-char. C'est plus d'argent pour l'espace.
2: Tram-char, c'est quoi ?
1: La tram-char, ce sont les chars. Vous savez qu'aujourd'hui, l'armée de terre dispose d'un char qui s'appelle le char Leclerc, qui est un char dont tout le monde reconnaît l'intérêt, sauf que ce char, il est en fin de vie. Il terminera sa vie dans les années 38, ce qui veut donc dire que nous devons déjà, évidemment, anticiper et donc créer un nouveau char. Et c'est ça, la tram-char, c'est des crédits pour travailler sur un nouveau char.
2: Aujourd'hui, qu'est-ce qui manque le plus à la France ? Est-ce que ce sont des missiles, des drones, des munitions ou des hommes et des femmes ?
1: Alors, déjà, on va dire que la France est l'armée d'Europe la plus entraînée. Donc, nous n'avons pas de rupture capacitaire majeure. Ça, c'est un point très important. En revanche, évidemment, nous devons faire évoluer, accompagner nos équipements. On parle des drones matin, midi et soir. Nous avons besoin de drones. Pardon. Nous avons besoin de lutte anti-drones. Voilà typiquement des équipements qu'il faut acquérir. Nous avons besoin de plus de munitions parce que si vous voulez une armée entraînée, encore faut-il qu'elle puisse tirer à balles réelles, tirer tout type de munitions, et donc cela nécessite de pouvoir les remplacer. Ce sont l'ensemble de ces éléments que nous allons acquérir. Et puis un autre élément très important, c'est la maîtrise de notre territoire, c'est la maîtrise de l'information, c'est la maîtrise de la communication, et ça c'est l'espace, d'où des crédits pour avoir plus de satellites, pour être plus souverain dans ce domaine par exemple.
0: Catherine Vautrin, est-ce qu'on se rapproche d'une économie de guerre ou on en est très loin encore ?
1: Vous savez, je crois qu'il faut arrêter avec des termes qui, quelque part, veulent tout dire et rien dire, si je devais le faire un peu brutalement. Ce qui est certain, c'est que notre volonté, c'est évidemment d'être toujours en avance. Pour gagner une guerre, il faut l'avoir anticipée. Pour l'avoir anticipée, il faut l'avoir prévue. Ce que l'on voit, c'est que non seulement le monde a changé, mais si nous prenons les retours d'expérience de l'Ukraine, les retours d'expérience de 71 jours maintenant au Proche et Moyen-Orient, nous voyons que nous avons besoin, par exemple, de beaucoup travailler sur la défense de notre ciel. Ça veut donc dire travailler sur notre aviation de chasse, ça veut dire travailler sur la lutte anti-drone. Tout ça, derrière, c'est tout ce que nous faisons avec nos armées, les industries de l'armement. Je rappelle que la France est le deuxième pays exportateur en matière d'armement. Ce sont 240 000 emplois sur le territoire. Et c'est un point très important parce que quand on dit que nous mettons 36 milliards de plus entre maintenant et 2030, ce sont autant de commandes pour l'industrie de l'armement qui, à plus de 80%, est une industrie française.
2: Madame Vautrin, vous avez réagi au Rassemblement National qui dénonce un petit texte d'expert comptable. J'aimerais vous faire réagir à une autre expression d'un communiste qui dénonce dans ce texte. Il dit ce texte ne prépare pas seulement les armées, il prépare aussi les esprits à accepter la guerre comme normalité politique. Madame la ministre des Armées, à quoi préparez-vous les esprits avec ce texte ?
1: Je prépare les esprits à travailler sur la souveraineté de notre pays. Ça veut dire être préparé. Vous savez que la position de la France, c'est une position défensive. La France n'attaque pas, la France se défend. Pour être craint, encore, pour être respecté, il faut être craint. Pour être craint, il faut être entraîné, il faut être équipé. C'est cela notre objectif. Et on voit que nous sommes dans un monde dans lequel la force, de plus en plus, prend le pas sur les lois et les règlements. La volonté de la France est de dire on respecte les textes, on respecte bien évidemment tous les accords. Pour autant, nous sommes prêts à nous défendre avec deux piliers. Une armée qui s'appuie d'un côté sur la dissuasion, conféré le discours de l'île longue du président de la République le 2 mars dernier, et une armée conventionnelle, qui est donc une armée entraînée et qui dispose de l'ensemble des équipements dont elle a besoin, qu'il s'agisse de la marine, qu'il s'agisse de l'armée de terre ou de l'armée de l'air. Et moi, je veux rendre hommage à l'ensemble des femmes et des hommes qui composent nos armées, qui au quotidien sont des gens qui s'entraînent et qui sont opérationnels.
0: Catherine Vautrin, Donald Trump a annoncé qu'il renonçait à une attaque contre l'Iran après un appel des dirigeants du Golfe. On écoute le président américain.
4: J'étais à une heure de frapper l'Iran. J'ai jamais dit quand, mais on était tout proche. Ma décision aurait dû intervenir aujourd'hui et on n'aurait pas été là à parler de cette salle de bal.
0: Voilà, Donald Trump qui a assuré que des négociations sérieuses avaient lieu. Est-ce que vous faites confiance au président américain ou avec lui vous dites il faut s'attendre à tout, il est trop imprévisible?
1: Vous connaissez la position de la France depuis le 2 mars dernier, elle est extrêmement claire. Le président de la République, dans son adresse aux Français, a toujours dit que nous choisissions la voie diplomatique. Donc pour nous, ce qui est extrêmement important, c'est la capacité à discuter avec les belligérants. Les belligérants, ce sont l'Iran d'un côté, les États-Unis de l'autre, Israël qui est dans cette guerre, qui a besoin que nous puissions échanger, discuter.
0: Mais est-ce que vous redoutez des nouvelles frappes américaines? Parce que là, Donald Trump dit « j'étais à une heure de frapper, finalement j'ai renoncé ».
1: Ce que je retiens, c'est la deuxième partie de la phrase, et ce qu'il faut faire, c'est accompagner toute cette démarche. Et c'est le sens de ce qui a été fait dans cette constitution d'un groupe multinational militaire, avec 42 pays. J'ai fait la semaine dernière une conférence co-présidée avec mon collègue anglais. L'objectif, c'est de regarder comment, par voie diplomatique, on a capacité à accompagner des bateaux à passer Hormuz. Parce que la vraie façon de régler cette guerre, c'est la voie diplomatique.
2: Sébastien Lecornu a prévenu hier que la situation allait durer. Le Premier ministre prévient que les guerres hybrides ou les guerres directes vont se multiplier. Qu'est-ce que vous pouvez nous sous-titrer cette phrase? Qu'est-ce qu'il entend par là? À quelle guerre hybride faut-il que la France se prépare?
1: Et nous avons des menaces qui sont des menaces régulières, avec des attaques qui peuvent être des attaques informatiques. C'est ce type de choses sur lesquelles nous devons nous préparer, d'où tout le travail que fait la France et que fait la France avec l'ensemble de ses services, parce que nous venons beaucoup de parler de nos armées. Je voudrais aussi rendre hommage à nos services secrets. Je pense bien évidemment à la DGSE, je pense à la DRM, qui sont des gens qui, au quotidien, sont là pour justement traquer ces menaces. On a beaucoup parlé de terrorisme. Très concrètement, ce sont ces services qui nous permettent de nous préparer et de travailler, et c'est absolument indispensable.
0: Catherine Vautrin, vous avez reçu votre homologue des Émirats Arabes Unis hier, l'occasion de renouveler l'accord de coopération en matière de défense entre les Émirats et la France. Les Émirats, parmi les premiers frappés par l'Iran, cible numéro un si les combats repartaient. Notre Charles de Gaulle est à quelques centaines de kilomètres. Que se passe-t-il si les Émirats nous appellent à l'aide demain?
1: Alors, vous avez pu voir que nous avons avec les Émirats un accord de défense. Ce qui fait que dès le mois de mars, quand les Émirats ont été attaqués, à ce moment-là, ils ont demandé à la France de les aider. Et ce que nous avons fait dans le cadre de cet accord de défense, c'est que nous les avons accompagnés. Parce que la France est un partenaire fiable. Un partenaire fiable, c'est un partenaire qui, dès lors qu'il est appelé parce qu'il est attaqué, il peut faire l'objet d'une aide. Aujourd'hui, la position du Charles de Gaulle, sur ordre du président de la République, le Charles de Gaulle qui, finalement, en mars, était dans le Grand Nord, a fait route vers la Méditerranée orientale, puis de la Méditerranée orientale a passé, comme vous le savez, le canal de Suez et le détroit de Bab-el-Mandeb et est aujourd'hui...
0: Il est
1: dans le golfe d'Aden. Et au moment où on se parle, il est dans le golfe d'Aden.
2: Il dirige vers le détroit d'Ormuz.
1: Il est dans le golfe d'Aden. Au moment où nous parlons, nous
0: Au large de la péninsule arabique. Vous y étiez d'ailleurs.
1: On est plus près de Djibouti. Et dans le golfe d'Aden, vous êtes encore assez près de Djibouti. Ils ont d'ailleurs fait escale pendant 3 jours à Djibouti. J'ai effectivement, la semaine dernière, rencontré l'ensemble de nos forces sur le Charles de Gaulle, 1800 marins, engagés, impliqués. Et n'oubliez jamais que quand on parle du Charles de Gaulle, on parle d'un groupe aéronaval, c'est-à-dire que non seulement nous avons un porte-avions, mais nous avons 20 rafales marines, nous avons des frégates, nous avons un bâtiment ravitailleur. Et ça, c'est quelque part la force de la France et la capacité de la France à rayonner. Et je voudrais insister sur ce point, parce que quand la guerre a commencé, la France a été le seul pays qui a été en capacité d'avoir immédiatement des frégates qui ont fait route vers la Méditerranée orientale. On avait une frégate qui était au sud de Chypre, puisque Chypre avait été menacée. Nous avions, dans le cadre de l'opération européenne Aspides, deux frégates qui étaient en mer Rouge. Donc
0: on est le seul pays européen en capacité de déployer autant de moyens.
1: On voit la capacité, quand on parle d'une armée entraînée, la marine nationale a montré sa capacité à être déployée dans un temps extrêmement rapide sur ordre du président de la République. Okay. Et ça, vraiment, je pense que quand on cherche à quoi sert l'argent de la loi de programmation militaire, voilà une déclinaison extrêmement concrète.
2: Justement, juste à propos d'argent...
0: Pour rebondir sur ce que vous disiez, mon collègue. Justement, l'Allemagne, en ce moment, est en train de se réarmer et veut devenir l'armée la plus puissante d'Europe. Vous dites, notre budget, justement, il va servir à réarmer la France. Mais il y a aussi des gens qui disent que ce budget ne produit rien, et c'est notamment les critiques des Insoumis, que ce budget ne sert pas à financer l'industrie française, le char du futur, l'avion du futur. Qu'est-ce que vous répondez ?
1: Mais vous savez, je crois qu'il faut regarder les choses très concrètement. L'année dernière, nous avons passé, pour la France, 26 milliards d'euros de commandes. Alors, si ça, c'est rien, je peux vous dire que les entreprises concernées sont particulièrement heureuses. Et les mêmes qui disent ça me disent, mais vous avez vu comment sur le budget d'une année sur l'autre, vous passez des crédits qu'il faut payer. Parce que comme vous l'imaginez, quand on commande un bateau, pour prendre un exemple, le bateau, vous ne le payez pas l'année où vous le commandez, vous le payez sur 10-15 ans. Ce qui veut dire que chaque année dans mon budget, je paie une partie du bateau que j'ai commandé. Et très concrètement, le budget de la défense au moment où nous parlons est évidemment très contraint par ces commandes qui ont été passées. Et ça, c'est bien la meilleure preuve que, effectivement, nous commandons. Et que donc, les 36 milliards servent à du matériel et pour l'immense majorité, le matériel, c'est du matériel Naval Group, entreprise que les Français connaissent bien. Demandez aux habitants de Cherbourg, de Lorient, de Brest, enfin toutes nos villes et de Toulon, si Naval Group n'est pas une entreprise extrêmement importante pour le territoire.
2: Combien coûte le Charles de Gaulle ? Puisque l'engagement militaire a un coût, l'intensification de nos opérations extérieures a coûté plus d'un milliard d'euros depuis le début de l'année, disait le ministre de l'économie il y a un mois. Alban Mikowski, journaliste à France Télévisions, spécialiste des questions internationales, pense que ça coûte 50 000 euros de l'heure, donc à peu près 1 million d'euros la journée. Combien une journée en mer coûte pour le Charles de Gaulle ?
1: Nous ne raisonnons pas en journée en mer pour le Charles de Gaulle. Aujourd'hui, nous avons effectivement des budgets qui sont effectivement des budgets qu'on pourrait qualifier de fonctionnement, qui sont liés, vous avez plein de choses à prendre en compte. Vous avez 1800 personnes, ce sont autant de salaires. Vous avez un bateau qui effectivement fonctionne avec ses propres chaufferies, puisque comme vous le savez, le Charles de Gaulle a ses propres chaufferies. Donc le sujet, il n'est pas sur le coût journalier. Le sujet, il est sur le choix qu'a fait la France sur le Charles de Gaulle hier, demain sur le France Libre, qui est de faire partie de ces quelques pays dans le monde capables d'afficher...
0: Ça a un budget. Vous dites le Charles de Gaulle, les hommes, la chaufferie, il y a aussi les frégates. Est-ce que vous pouvez nous donner un ordre d'idée ? Alban Mikowski dit 50 000 euros de l'heure.
1: Je donnerai une idée de ce que cela représente en termes de puissance. C'est 45 000 tonnes de diplomatie et c'est la capacité à montrer la force de notre diplomatie militaire. Et c'est ça qu'il faut retenir. Et le choix qui a été fait par le président de la République au mois de décembre dernier de lancer la construction du France Libre, qui est le successeur du Charles de Gaulle, qui arrivera en 38, c'est un positionnement de la marine française.
0: On entend très bien, mais ça ne nous donne pas une idée du coup. En revanche, juste une petite question, parce qu'il faut qu'on avance. Combien de temps le Charles de Gaulle va-t-il rester dans la région ? L'USS Gerald Ford, dépêché au Moyen-Orient par les États-Unis, est resté 326 jours en mer. C'était un record. Est-ce que le Charles de Gaulle pourrait rester aussi longtemps où il faut relever les hommes ?
1: Comme vous le savez, c'est le chef des armées, qui est le président de la République, qui donne les ordres pour ce bâtiment. Pour autant, il y a des hommes, certains ont déjà été relevés, il y a des capacités à avoir quelques roulements, mais dans tous les cas, c'est le président de la République qui décidera du moment qu'il jugera opportun pour que le Charles de Gaulle fasse route vers Toulon.
0: Il pourrait rester tout l'été ?
1: C'est au président de la République d'en décider.
0: Dans un instant, Catherine Vautrin, on va parler du détroit d'Ormuz, toujours sous le contrôle de l'Iran, qui est au cœur de cette guerre au Moyen-Orient. Mais pour l'instant, c'est l'info. En une minute, il est 8h48 et c'est Philippine Thibaudot.
5: L'accord sur les droits de douane est un pas vers un commerce transatlantique équilibré, salue la présidente de la Commission européenne après l'arrangement provisoire trouvé entre les eurodéputés et les États membres de l'Union européenne pour mettre en œuvre l'accord commercial conclu l'été dernier avec les États-Unis, alors que Donald Trump met la pression pour que cet accord sur les droits de douane soit appliqué avant début juillet. L'épidémie d'Ebola pourrait durer longtemps, prévient l'Organisation mondiale de la santé. Alors que le virus fait des ravages notamment dans l'Est de la République démocratique du Congo, l'OMS alerte sur l'ampleur de l'épidémie suspectée d'avoir déjà fait plus de 130 morts. Trois concerts de Patrick Bruel annulés en décembre au Canada. Le chanteur est désormais visé par 9 plaintes. Plusieurs autres seront déposées dans les prochains jours selon l'avocate de Flavie Flamand. L'animatrice accuse Patrick Bruel de viol et lui réfute toutes les accusations. Ils affronteront le PSG le cœur léger lors de la finale de Ligue des Champions. Arsenal est champion d'Angleterre. Le club londonien attendait ce titre depuis 22 ans.
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0: Avec Catherine Vautrin, ministre des Armées et des Anciens Combattants, on parle du détroit d'Ormuz. Paul.
2: Question très simple, Madame Vautrin. Où en est ce matin la mission mise sur pied par Paris et Londres pour sécuriser le détroit d'Ormuz?
1: Je l'évoquais il y a quelques minutes, aujourd'hui la mission représente 42 pays. Nous avons la semaine dernière travaillé avec ces différents pays pour voir qui était en capacité de fournir quoi. En d'autres termes, si nous avons, je reprends vraiment l'ordre dans lequel nous travaillons. Première approche, c'est une discussion avec les belligérants, donc États-Unis, Iran, qui ne sont pas membres de cette mission puisqu'ils sont belligérants. L'idée, c'est de pouvoir déconflicter, donc d'échanger pour avoir au minimum un cessez-le-feu.
2: Déconflicter, c'est trouver la paix.
1: C'est trouver, ce que je disais, au minimum un cessez-le-feu, au mieux évidemment la paix. Dans un deuxième temps, une discussion avec les assureurs et les armateurs pour que des bateaux puissent effectivement passer le détroit.
2: Et trois navires français qui sont bloqués.
1: Et troisièmement, c'est la capacité à ce moment-là, si besoin était, d'escorter. Alors quand on dit escorter, il peut y avoir un enjeu qui peut être un enjeu de déminage. C'est pour ça que certains pays proposent de mettre à disposition des bâtiments qui sont des bâtiments de déminage. Et la France a déjà un bateau qui est déjà à Djibouti, qui est un bateau démineur, pour être concrète. Les Belges ont ce type d'équipement, les Néerlandais ont ce type d'équipement. C'est une première approche.
2: Vous confirmez, comme la presse américaine ce matin, qu'il y a des mines dans le détroit d'Ormuz, d'après vos informations ?
1: Je ne confirme rien à ce stade. Je l'ai lu comme vous, j'ai entendu ce matin cet élément. Moi, au moment où nous nous parlons, je n'ai aucune certitude sur le sujet. Mais dans tous les cas, nous anticipons la nécessité potentielle de déminer, d'où l'idée d'avoir les bâtiments qui permettent de le faire. Et donc vraiment, c'est d'abord voie diplomatique, ensuite escorte des bateaux. Mais ce qui se joue, et c'est vraiment ça qui est important, c'est bien évidemment la liberté de navigation.
0: Oui, parce justement, que... Catherine Vautrin, pardon, parce qu'aujourd'hui c'est l'Iran qui a la main sur le détroit d'Ormuz, l'Iran qui veut désormais imposer un droit de passage aux navires. Est-ce qu'on peut accepter de payer pour passer?
1: C'est exactement le fond du problème. Alors permettez-moi de dire qu'il n'y a pas que l'Iran, il y a Oman. Parce que si vous regardez le détroit d'Ormuz, c'est en partage entre Oman et l'Iran, premier élément. Deuxième élément, ce qui se joue, c'est précisément de dire la liberté de navigation fait partie des accords internationaux. Ce sont les fameux accords de Montego Bay. Et l'objectif, c'est évidemment de garder cette liberté de navigation.
0: Mais qui fait respecter le droit international? Parce qu'on dit qu'il faut respecter le droit international.
1: Mais c'est l'objet des négociations diplomatiques. Et c'est ça qu'on veut obtenir. C'est l'objet même de ces négociations, c'est d'obtenir, de revenir à la liberté de navigation.
0: On a quel moyen de pression? Parce que le président disait il y a quelques jours qu'il fallait dissocier le détroit d'Ormuz des négociations en cours entre les belligérants. Pour l'instant, le sort du détroit d'Ormuz n'est pas vraiment dissocié. De quel moyen de pression dispose-t-on, si on en a d'ailleurs?
1: Des moyens d'échange, de discussion avec chacun des belligérants et particulièrement de l'Iran.
0: Catherine Vautrin, fin mars, Paris a refusé le survol de son territoire à certains avions américains qui contenaient des armes à destination d'Israël et du Moyen-Orient. Dans quelle mesure notre territoire et nos bases ont pu servir dans cette guerre? Est-ce que des avions ensuite ont pu survoler
1: vous
0: la
1: le
0: France
1: savez,
0: et que des bases ont été utilisées?
1: Vous le savez, nous ne sommes pas partis à la guerre, nous ne sommes pas belligérants, et c'est ce qui a conduit les décisions prises, une fois encore, par l'exécutif. Une fois qu'on a dit ça, ce que la France a accepté, c'était des avions qui étaient des avions ravitailleurs, en d'autres termes, des stations, j'oserais dire, des stations-service aériennes, puisque ce sont des avions qui vont ravitailler. Donc,
0: on n'a pas fermé notre espace aérien comme l'Espagne l'a fait, par exemple.
1: Nous n'avons pas fermé notre espace aérien, mais pour autant, nous avons exigé ces règles, c'est-à-dire des avions qui étaient des avions ravitailleurs.
0: Catherine Vautrin, 4 frégates pour un contrat estimé à 4 milliards d'euros. La Suède vient d'acheter des frégates françaises. Ça faisait 50 ans qu'elle n'avait pas conclu un tel contrat. C'est quoi ? C'est un emblème du réarmement à l'œuvre ?
1: Alors, c'est d'abord une très très belle victoire de l'équipe France. Tous services confondus auxquels je veux rendre hommage depuis notre ambassadeur à Stockholm, à l'ensemble de nos services. Et la fierté des entreprises françaises, c'est Naval Group hein, qui est derrière. Premier point. Deuxième point, effectivement, la Suède, depuis les années 80, n'avait pas travaillé sur sa flotte. Donc, c'est un énorme enjeu pour la Suède. Et c'est un très bel exemple de coopération européenne. Parce que là, nous travaillons entre pays européens. En décembre, la France avait acheté 2 avions de surveillance à la Suède. Et là, ces 4 FDI, puisque tel est leur nom, frégates de défense et d'intervention, cela fait suite à la vente que nous avions faite à la Grèce. Pourquoi je vous raconte ça ? Parce que les Grecs et les Suédois se sont parlé et ça a été très important de voir ce club finalement des pays qui acquièrent ces fameuses frégates qui sont un bel exemple d'innovation française et qui pour l'Orient est une excellente nouvelle parce que c'est essentiellement à l'Orient que ces frégates sont produites.
2: Après les avions, question sur nos avions. Le Rafale se vend partout dans le monde sauf chez beaucoup de nos voisins européens qui lui préfèrent le F-35 américain. Est-ce que ça vous agace ?
1: Alors, en tout cas, c'est un objectif que de démontrer la force du Rafale. Et c'est tellement vrai que dans la loi qui a été votée hier à l'Assemblée nationale, il y a un passage au standard F5 du Rafale, c'est-à-dire une rénovation à mi-vie de cet avion pour le rendre encore plus fort, pour lui

0: que vous répondez ?
1: Alors moi, je suis très vigilante. Je comprends parfaitement la nécessité de connaître nos armées, de connaître le fonctionnement de nos armées, les femmes et les hommes qui composent nos armées. Après, ce sont des gens qui sont évidemment concentrés, occupés au quotidien, particulièrement dans le contexte que nous connaissons. Et donc moi, je suis simplement vigilante à ce que rien n'obère l'activité qui est la leur. Et vous savez que d'autre part, les militaires ont un devoir de réserve. Et donc nous devons tous, toutes femmes, hommes politiques, doit réserver, doit respecter ce droit de réserve de nos armées.
2: Est-ce que vous avez été sollicité ?
1: Peu d'intérêt.
0: Il y a un autre débat en ce moment, et on vous entend peu sur le sujet politique, c'est qu'il y a beaucoup de candidats, Bruno Retailleau, Édouard Philippe, Gabriel Attal, qui doit annoncer sa candidature en fin de semaine. Est-ce que ça vous inquiète, cette multiplication des candidats ? Et est-ce que vous appelez un système de départage comme une primaire ?
1: Alors la primaire, moi qui suis issue des rangs de la droite républicaine, j'ai pu voir les résultats de la primaire, on peut pas dire que ça a été particulièrement un résultat positif. Une fois qu'on s'est dit ça, ce qui est certain, c'est qu'il y a une vraie nécessité à ce que nos concitoyens puissent avoir un choix qui permette une présence des valeurs que nous représentons du centre-gauche au centre-droit, du centre-droit au centre-gauche, aux valeurs qui sont les nôtres. Et donc moi, je suis très vigilante à ce qu'il y ait effectivement cette représentation et éviter, évidemment, un deuxième tour Le Pen-Mélenchon.
2: On a bien compris que vous étiez très prudente avec votre parole. C'est pas pour rien que votre ministère est surnommé la Grande Muette, mais est-ce que vous, déjà, sans nous dire qui, vous avez déjà choisi votre candidat ou votre candidate ?
1: J'ai encore un peu de temps.
0: Et vous pensez qu'on va pouvoir les départager sans primaire ?
1: C'est, en tout cas, on a une énorme, et vraiment j'insiste sur ce mot, une énorme responsabilité. Et je pense que celles et ceux qui partagent les valeurs qui sont les nôtres ne nous pardonneraient pas de ne pas agir en femmes et hommes responsables que nous devons être pour le pays.
0: Merci beaucoup Catherine Vautrin, ministre des Armées et des Anciens Combattants, d'avoir répondu aux questions de France Info. Merci Paul.
2: Merci, à demain.
0: Restez
2: merci
0: avec vous deux. Nous, tout de suite les informés.
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0: La météo, des températures en hausse, Christine.
5: Oui, nous serons dans des valeurs de saison pour aujourd'hui. 18 à Lille, 21 à Paris comme à Strasbourg, à Tours, 22 à Bourges, 23 à Clermont-Ferrand, 24 à Lyon et Bordeaux, 25 à Toulouse, mais c'est près de la Méditerranée qu'il va faire le plus chaud. 27 du côté de Marseille et 28 à Perpignan et Nîmes. À partir de demain, ça va franchement s'envoler, ces températures. On parlera de records de chaleur pour la semaine prochaine, puisque ce temps estival va s'installer pour tout notre long week-end et pour la semaine prochaine également. Aujourd'hui, on a encore pas mal de nuages. Quelques dernières pluies là, circulent entre la Normandie, Paris, la Champagne, le Grand Est, mais elles s'éloignent et les éclaircies vont pouvoir se développer de plus en plus largement d'ici ce soir.
0: Merci beaucoup Christine. Merci d'écouter France Info. Excellent début de journée. Il est 9h. Et c'est le journal de Maureen Sunière. Bonjour Maureen.
6: Bonjour à tous. À la une ce matin, l'électrique à la cote en Europe. Les ventes de voitures électriques et hybrides rechargeables ont augmenté de 30% au premier trimestre par rapport à l'année dernière. Et cela est sûrement en partie dû à la hausse des prix des carburants liés à la guerre au Moyen-Orient. Le contexte géopolitique international pousse la France à augmenter ses dépenses militaires, justifie sur France Info la ministre des Armées. Et puis du foot comme symbole d'une possible réconciliation, ça se passe en Corée du Sud aujourd'hui. La guerre au Moyen-Orient donne-t-elle un coup d'élan à l'électrique ? Les ventes de voitures électriques sont en hausse ces derniers mois, des ventes alors que les prix des carburants sont au plus haut. C'est ce que révèle le rapport annuel de l'Agence internationale de l'énergie. Et l'Europe, Boris Allier, fait partie des marchés les plus dynamiques.
7: Les ventes de voitures électriques et d'hybrides rechargeables ont augmenté de 30% au premier trimestre et les données pour le mois d'avril montrent que cette tendance va continuer sur le continent européen. Pour l'Agence internationale de l'énergie, l'explosion des prix des carburants incite les consommateurs à s'intéresser aux avantages que peuvent procurer ces véhicules. Avantages en termes d'économie notamment. Le mois dernier, un propriétaire de voitures électriques pouvait ainsi espérer des économies en hausse de 35% par rapport à la

0: période pré-crise. Autre explication à cette progression des ventes, des normes plus strictes sur les émissions de CO2, le retour de subventions et une offre plus large avec des modèles de plus en plus abordables. L'Europe devrait ainsi connaître en 2026 la croissance la plus forte parmi les grands marchés avec une voiture sur trois vendue en version électrique.
1: Et voici une information qui confirme cette tendance. Stellantis va ressusciter la deux chevaux. La voiture iconique va renaître en version électrique. Le constructeur veut fabriquer un modèle abordable, pas plus de 15 000 euros. Un pétrolier sud-coréen a traversé le détroit d'Ormuz, c'est ce qu'affirme ce matin la diplomatie sud-coréenne. Alors que le détroit reste largement bloqué, Donald Trump menace une fois de plus l'Iran, promet une attaque si les négociations de paix n'avancent pas entre l'Iran et les États-Unis. Cette guerre a été l'un des sujets de discussion entre Vladimir Poutine et Xi Jinping. Le président russe est en Chine pour rencontrer son homologue. Les deux pays affichent leur bonne entente. Vladimir Poutine cherche un soutien économique du côté de Pékin alors que la guerre en Ukraine se poursuit. La Russie cherche à profiter de la guerre au Moyen-Orient pour vendre plus de pétrole et de gaz à la Chine. La France, elle, augmente le budget des armées. L'Assemblée vient d'approuver 36 milliards d'euros supplémentaires pour les armées pour la période 2024-2030. Les dépenses militaires totales doivent donc atteindre 436 milliards d'euros d'ici la fin de la décennie. Pour Catherine Vautrin, ministre des Armées, invitée du 8.32 France Info ce matin, cette rallonge est pleinement justifiée dans un contexte marqué par les guerres en Ukraine et au Moyen-Orient.
2: Ce que l'on voit, c'est que non seulement le monde a changé, mais si nous prenons les retours d'expérience de l'Ukraine, les retours d'expérience de 71 jours maintenant au Proche et Moyen-Orient, nous voyons que nous avons besoin, par exemple, de beaucoup travailler sur la défense de notre ciel. Ça veut donc dire travailler sur notre aviation de chasse, ça veut dire travailler sur la lutte anti-drone. Tout ça, derrière, c'est tout ce que nous faisons avec nos armées, les industries de l'armement. Je rappelle que la France est le deuxième pays exportateur en matière d'armement. Ce sont 240 000 emplois sur le territoire. Et c'est un point très important parce que quand on dit que nous mettons 36 milliards de plus entre maintenant et 2030, ce sont autant de commandes pour l'industrie de l'armement qui, à plus de 80%, est une industrie française.
1: La ministre des Armées invitée du 8.30 France Info ce matin. Trois concerts de Patrick Bruel prévus en décembre prochain annulés au Québec. Le chanteur français est visé par au moins 9 plaintes pour agression sexuelle ou viol. Ce matin, le maire de Paris affirme qu'il ne demandera pas au préfet d'annuler le concert de Patrick Bruel au Zénith de Paris. C'est à Patrick Bruel lui-même d'annuler, estime Emmanuel Grégoire ce matin. Du jamais vu en Corée depuis près de 10 ans, les joueuses de l'équipe nord-coréenne d'une équipe nord-coréenne coréenne de football s'apprête à rencontrer aujourd'hui une équipe sud-coréenne en Corée du Sud. Déplacement extrêmement rare et sous haute sécurité. Match historique pour la demi-finale de la Ligue asiatique des champions, c'est Lyon Foretti.
3: Elles sont arrivées dimanche sous les applaudissements d'une foule de supporters sud-coréens venus leur souhaiter la bienvenue. Les 39 joueuses du club nord-coréen de Naegoyang vont dans quelques heures enfiler les crampons. Une équipe déterminée à remporter la compétition, comme l'explique l'une de ses joueuses, Soliu Gong, dans une vidéo promotionnelle de l'équipe.
4: Nous voulons devenir championne de la Ligue asiatique, mais aussi nous qualifier pour la Coupe du Monde U20. Nous allons faire de notre mieux pour avoir de bons résultats lors des prochains matchs.
3: Les Nord-Coréennes sont données favorites de ce match. Leur dernière rencontre face à Suwon en Birmanie s'était soldée par une victoire 3-0. Mais les joueuses de Suwon ne comptent pas se laisser faire, explique leur capitaine Ji So-yeon.
5: Les Nord-Coréennes jouent agressif, insultent, mais on ne va pas reculer. Si elles nous insultent, on va leur répondre. Si elles nous donnent des coups, on les leur rendra.
3: Une rencontre historique aujourd'hui qui suscite beaucoup d'attention. Les 7000 billets mis en vente pour la rencontre ont été vendus en à peine quelques heures.
1: Du foot, il y en aura aussi ce soir avec ce match à suivre à partir de 21h, la finale de la Ligue Europa où les Anglais d'Aston Villa seront face aux Allemands de Fribourg. Hier, c'est le futur adversaire du PSG pour la finale de la Ligue des Champions qui a décroché un titre, un 14e titre de champion d'Angleterre pour Arsenal. PSG-Arsenal, match qui se déroulera dans 10 jours, le 30 mai prochain. 9h06 sur France Info, l'heure des informés, c'est avec Agathe Lambray et Renaud Dely.
6: Bienvenue dans Les Informés, c'est parti pour une demi-heure de décryptage de l'actualité. Bonjour René.
7: Bonjour Agathe.
6: Une rallonge de 36 milliards d'euros pour le budget de la défense et un budget des armées presque doublé depuis 2017. Pour autant, est-ce à la hauteur des enjeux ? La France est-elle en train de basculer dans une économie de guerre ou en est-on très loin ? Et puis, Emmanuel Macron abuse-t-il de son pouvoir de nomination ? Ce sont les deux sujets au sommaire des informés. Et pour nous éclairer, notre équipe ce matin, Stéphanie Despierres, journaliste à LCP. Bonjour Stéphanie.
8: Bonjour.
6: Et Henri Vernet, éditorialiste à France 24, Radio Orient et France Info TV. Bonjour Henri.
9: Bonjour.
6: On commence donc, Renaud, avec cette rallonge pour nos défenses militaires. Pourquoi faire ?
7: Et oui, voilà, donc durable pour nos armées, comme on disait quand on était au service à la cantoche. L'Assemblée, qui a donc adopté hier en première lecture un texte qui prévoit, vous le disiez, 36 milliards d'euros supplémentaires pour les armées d'ici à 2030, un texte qui complète donc la loi de programmation militaire votée il y a deux ans, déjà, dans un contexte qui était déjà celui de la guerre en Ukraine, s'y ajoute aujourd'hui, bien sûr, le conflit au Moyen-Orient. La loi de programmation militaire prévoyait déjà 410 milliards d'euros de dépenses pour la période 2024-2030, vous le disiez, un effort qui a doublé depuis qu'Emmanuel Macron est arrivé au pouvoir en 2017. Hier, le Bloc central, LR et le Parti socialiste ont voté pour, alors que le RN ont voté pour, alors que la France insoumise et les écologistes ont voté contre cette rallonge. Quels sont les enseignements de ce texte ? Pourquoi est-il utile, selon la ministre des Armées, au regard justement du contexte actuel ? Voici ce qu'on disait il y a quelques minutes sur ce plateau. Votre invitée, Catherine Vautrin.
2: Pour gagner une guerre, il faut l'avoir anticipée. Pour l'avoir anticipée, il faut l'avoir prévue. Ce que l'on voit, c'est que non seulement le monde a changé, mais si nous prenons les retours d'expérience de l'Ukraine, les retours d'expérience de 71 jours maintenant au Proche et Moyen-Orient, nous voyons que nous avons besoin, par exemple, de beaucoup travailler sur la défense de notre ciel.
7: Et cette rallonge budgétaire concerne d'ailleurs notamment les drones, mais aussi les munitions et d'autres éléments. Alors, est-ce que cet effort de crédit militaire d'une forme de basculement de la France dans une économie de guerre, jusqu'où la France peut-elle avoir les moyens dans le contexte difficile des finances publiques qu'on connaît justement pour de financer cet effort ? Et puis, est-ce que ça va profiter à l'industrie de défense française ? Où en sont les coopérations internationales, notamment avec notre voisin allemand ?
6: Henri Vernet, vous connaissez bien les questions de défense et puis les militaires aussi. Vous avez suivi le président aux quatre coins du monde dans différentes bases militaires. Comment il est perçu par les armées, ce budget ? Et est-ce qu'il est vraiment à la hauteur des enjeux ? Est-ce que ça va changer quelque chose ?
9: En tout cas, clairement, ce n'est pas une économie de guerre. Ça, non. Et d'ailleurs, j'entendais que la ministre, tout à l'heure, à votre micro, écartait un petit peu ça. En même temps, c'était assez ironique parce que finalement, celui qui a dit ça, le premier économie de guerre, c'était Emmanuel Macron, qui l'a dit à plusieurs reprises. Rappelez-vous, c'était dans la foulée de l'invasion de l'Ukraine. Ça a été repris, y compris au niveau européen, notamment par Thierry Breton, quand il était commissaire et qu'il était chargé de mettre en œuvre cette économie de guerre, entre guillemets, en France comme chez les partenaires européens. Et en réalité, on en est très très loin. Alors, en revanche, ce qui est vrai, c'est que c'est un effort considérable, inédit, sous cette République où, je parle de la 5e, où régulièrement le budget de la défense est la variable d'ajustement, c'est-à-dire c'est là où on enlève des crédits, ça a été comme ça pendant des décennies, pour s'ajuster aux urgences du moment. Et là, il faut bien reconnaître que depuis le mandat Macron, et c'est pour ça qu'il est plutôt bien perçu par les militaires, je réponds là à votre première question, c'est vrai que les militaires, le monde militaire de manière générale, voit en Emmanuel Macron quelqu'un qui vraiment, en effet, a augmenté leurs crédits, les a écoutés. Cette rallonge budgétaire, déjà la loi de programmation elle-même initiale, la LPM, donc 2024-2030, elle était déjà d'une ampleur, jamais vue depuis la fin de la guerre froide, quoi, en gros. Donc, c'est vrai que cet effort-là se poursuit, mais en réalité, il ne fait que s'adapter. C'est-à-dire que quand on voit qu'une grosse partie, en gros 8 milliards de la rallonge donc qui vient d'être votée, est attribuée aux munitions, c'est-à-dire une mise à niveau de tout ce qui est obus, roquettes, etc. Les munitions, c'est au sens large, y compris les missiles de base, oui. J'allais
6: c'est
9: dire.
6: C'est pas un budget qui transforme l'armée.
9: Non, il transforme pas l'armée, mais d'ailleurs, justement, dans ce budget, il est bien précisé que le format de l'armée française ne change pas, c'est-à-dire que le nombre de bâtiments, de navires de guerre restera quasiment le même, en gros 90, celui des chasseurs Rafale également. Donc le volume ne change pas. L'idée, c'est de l'adapter, de la moderniser, d'adapter notamment la défense. En gros, l'objectif, c'est quoi ? C'est de rendre une armée qui soit apte à résister à ce que, enfin non pas à résister, mais même à participer à un conflit avec la Russie sur le sol européen, non pas le sol français, mais le sol européen. Rappelez-vous, c'était l'annonce il y a quelques mois du chef d'état-major des armées, le général Mandon.
6: Un budget de 63,3 milliards par an, c'est la somme que qu'il va atteindre, alors que l'idéal, selon le Premier ministre lui-même, Sébastien Lecornu, ce serait 100 milliards, Stéphanie Despierres. Le gouvernement a fait ce qu'il a pu avec les moyens qu'il n'a plus.
8: Ben c'est exactement ça, parce que évidemment ils sont sur la corde raide, il faut augmenter les moyens de la défense, mais la dette est à 3 500 milliards d'euros, donc si on augmente le budget de la défense, eh ben il va falloir faire des économies ailleurs. Le Haut Conseil des Finances Publiques l'a clairement dit dans son avis sur la loi de programmation militaire, si on veut respecter les critères européens, il va falloir faire des économies, donc toute la question c'est comment on va financer.
6: Et il disait, le Haut Conseil des Finances Publiques, que ce budget des armées risquait de dégrader encore plus
8: exactement,
6: la trajectoire budgétaire de la France.
8: Ce budget des armées n'était pas envisageable s'il n'y avait pas à côté une réduction des dépenses publiques. Là, on ne serait plus dans les clous européens. Donc la question, c'est comment on finance. Emmanuel Macron et le gouvernement ont dit on ne financera pas par la dette. Quand il a annoncé le 14 juillet, le président de la République a insisté sur cet effort historique, crédible, que c'était juste ce qu'il fallait, mais vraiment ce qu'il fallait. Mais la question, c'est de savoir comment on finance. Et pour l'instant, on met l'argent, mais où est-ce qu'on l'enlève ? Ça, c'est des craintes notamment de la gauche qui disent que peut-être on va encore taillé dans les services publics, dans l'école, dans la santé. Et puis l'autre question qui se pose aussi, c'est en termes de production, il y a des commandes, ça, le gouvernement dit ça participe à la bonne santé de l'économie, ça relance l'économie, mais les entreprises de défense, une partie d'entre elles ont du mal à recruter et auront peut-être du mal à suivre en termes de production.
6: Renaud.
7: Pour ce qui est de la production, il y a aussi un problème qui continue de se poser à l'échelle européenne, c'est qu'un certain nombre de nos partenaires continuent d'acheter par exemple des avions américains, ce qui évidemment contrevient à une espèce de préférence européenne normalement qui devrait être celle des membres de l'Union européenne au regard de l'effort de défense commun d'ailleurs, puisqu'on voit aussi que nos partenaires, nos voisins font des efforts budgétaires pour renforcer leur défense, à commencer par les Allemands, de façon spectaculaire. Donc il y a un certain nombre d'inconnus, c'est-à-dire est-ce que l'industrie militaire française, la production va suivre d'une part, mais est-ce qu'il y a aussi une forme de préférence européenne qui va jouer jusqu'où, jusqu'à quel point. Il y a par exemple toujours en filigrane le fameux projet d'avion franco-allemand qu'Emmanuel Macron s'acharne, malgré le retard incommensurable de ce projet, à ne pas vouloir enterrer, quand on voit bien que nos voisins, amis et partenaires allemands ont l'air pour le moins peu enthousiastes. On sait très bien, on a le sentiment que ce projet ne verra pas le jour. Donc il y a un certain nombre de, j'allais dire d'illusions, c'est un peu dur, mais en tout cas d'habillage de ces annonces, qui, au-delà simplement du niveau, doivent se traduire concrètement par une vraie défense européenne, une vraie coopération plus poussée. Et pour l'instant, on n'en est pas encore là.
6: Henri Vernet.
9: Alors, c'est vrai que la défense européenne, il ne faut pas non plus trop s'illusionner dessus, parce qu'il y a quand même des réalités, tout simplement. C'est vrai, à raison, vous citez les achats d'avions américains, les F-35 plutôt que des Rafales, même si cet avion-là a fait une percée étonnante en Europe avec la Grèce, avec quelques autres. Mais tout simplement, la plupart des partenaires, malgré l'invasion de l'Ukraine et donc le danger russe, Poutine qui est bien là, malgré le retrait américain qui se précise de jour en jour, et quand je dis le retrait, peut-être que demain, ce sera carrément même l'hostilité. Malgré tout ça, la plupart de nos partenaires, Allemagne en tête, reste quand même sous perfusion américaine. Et si on prend l'exemple des avions, c'est intéressant parce que, tout simplement, il faut pas oublier que ces avions-là, ils portent des bombes américaines. Alors certes, des bombes antédiluviennes, dont on sait même pas si elles marchent vraiment, je parle de bombes nucléaires, bien évidemment, la défense avancée. Jamais les Américains n'accepteront que des partenaires comme les Allemands, enfin, ou d'autres, européens, mettent des bombes américaines sous des ailes françaises, quoi, enfin, de fabrication française. Ce sont des choses techniques, mais ça montre que ça met des dizaines d'années.
7: Aussi, parfois, oui.
9: Bien sûr, que ça met des dizaines d'années à changer cela. Néanmoins, il faut quand même bien reconnaître que l'intégration des différentes défenses et des industries de défense, non pas l'intégration, mais la coordination, elle a quand même bien avancé. Donc depuis ces deux événements, Poutine d'un côté, Trump de l'autre.
7: Hein, et le nouvel avion franco-allemand, alors, Henri Vernet ?
9: Alors ça, on voit bien, franchement, on est en droit d'en douter, on voit bien que...
6: Il ne verra jamais le jour. Mais pourquoi ça coince à ce point ?
9: Ce serait pire de dire qu'il ne verra jamais le jour, mais c'est quand même vraiment très difficile.
6: Mais pourquoi c'est si compliqué ?
9: Alors, parce que, en fait, quand vous faites un avion ensemble, enfin, quel que soit le matériel, industriel militaire, hein, il faut vraiment que ce soit en commun. Là, c'est vrai qu'il y a un des partenaires qui est le partenaire industriel, parce que c'est d'abord une bataille industrielle avant d'être politique, qui est Dassault. Dassault, faut bien, on peut dire ce qu'on veut, c'est quand même le numéro un de très loin en construction aéronautique en Allemagne, en Europe. Il y a aussi les Suédois, il y en a d'autres, hein, bien sûr, mais quand même, ils ont cette avance-là. Et donc, ils ont un mal de chien entre industriels allemands, industriels français. Alors, il y a les Espagnols aussi qui rentrent dans le jeu, éventuellement les Belges. Tout ça est évolutif. Mais pour l'instant, c'est vrai qu'il y a un partage industriel qui ne se fait décidément pas. Par ailleurs, en Allemagne, le poids du Parlement dans l'industrie, dans la chose militaire, est prépondérant. Il est très important. Et donc, évidemment, ça veut dire que ça précise les processus, ça les ralentit. Il n'y a pas un seul décisionnaire comme en France. Hein. D'ailleurs, quand on voit le débat, aujourd'hui, on parle des 36 milliards. À raison, vous avez souligné à quel point c'est un problème budgétaire. On verra bien, d'ailleurs, comment tout cela résistera ou non au changement présidentiel forcément à venir. La décision dans en matière militaire en France, c'est beaucoup plus pyramidal que dans d'autres pays. Ça joue aussi. Dernier petit point, une des pistes, alors c'est vrai que ce serait soit augmentation d'impôts, hein, c'est vrai, soit tailler dans d'autres dépenses, soit, et ça c'est un vieux combat de la France, sortir un peu, vous savez, des critères de masse. La France le demande depuis très longtemps avec les dépenses militaires, par exemple du temps des interventions au Sahel ou autre, en disant ah oui, mais la France elle défend contre le terrorisme en Europe, donc il faut sortir ça. Aujourd'hui, l'exemple même du déploiement du Charles de Gaulle montre que,
6: pour ne pas sortir des clous, parce qu'on est déjà sous procédure.
7: Le problème, c'est qu'on est déjà largement sorti des clous. Cette demande de la France, j'ai raison de le rappeler en hivernais, c'est une demande de longue date qui peut se comprendre d'ailleurs au regard de l'importance de la France dans la défense européenne, y compris d'ailleurs parce que la France est aujourd'hui le dernier membre de l'Union européenne à disposer de la dissuasion nucléaire. Donc on connaît tout cet argumentaire. Sanctuariser en quelque sorte les dépenses militaires, les sortir justement des fameux critères de Maastricht, sauf que de toute façon, ça ne change rien au fait qu'on est déjà, la France est déjà surendettée et est déjà sous une procédure liée au dépassement de très longue date et de façon de plus en plus aggravée des fameux critères. Donc c'est une façon, entre guillemets, passez-moi l'expression, d'habiller la misère sur le plan budgétaire.
6: Stéphanie Desplein.
8: Et sur le financement, Henri Vernel disait, on a une loi de programmation militaire qui est une cible, un objectif, mais rien n'empêche qu'à chaque budget, chaque année, elle soit remise en cause s'il y a un changement de majorité. Donc c'est une cible.
6: C'est pas sanctuarisé jusqu'en 2030.
8: C'est pas totalement sanctuarisé jusqu'en 2030. C'est ça qui est un peu particulier dans ces lois de programmation budgétaire, c'est qu'elles donnent un horizon, un avenir, mais qu'en fait rien n'empêche qu'elles soient complètement remise en cause, et on a en effet peu de marge de manœuvre. Je vous rappelle que le gouvernement a gelé 6 milliards d'euros de crédit cette année, vu l'état déplorable des finances publiques.
7: Et Sébastien Cornu annonce qu'ils vont geler d'autres.
9: Hein. Oui, mais c'est tout à fait exact ce point, et c'est pour ça d'ailleurs que Emmanuel Macron, qui aime bien laisser sa trace, en plus il aime bien l'armée, il l'a montré, il était en uniforme, hein, il faisait un peu joujou avec ça ses premières années, c'est pour ça qu'il a sanctuarisé, en tout cas tenté de sanctuariser le futur porte-avions, le France Libre, en l'annonçant très officiellement lors de son dernier Noël avec les troupes, c'était à Abu Dhabi à Noël. C'était vraiment une façon de, voilà, essayer de marquer son terrain, qu'on ne revienne pas sur ce projet de remplacement du Charles de Gaulle qui malgré tout faisait débat au sein des armées.
7: Une façon de boucler la boucle en quelque sorte, puisqu'on se souvient que son premier mandat avait commencé avec son affrontement avec le chef d'état-major des armées de l'époque, le général de Villiers, auquel Emmanuel Macron avait rappelé sur un ton assez véhément que c'était lui le chef.
9: Qui c'est le chef? C'est moi qui commande.
6: On peut dire que ça se termine beaucoup mieux avec les armées que ça n'avait commencé, Renaud?
7: C'est peut-être lié en tout cas à cet effort budgétaire qu'on évoquait à l'instant. Mais c'est lié aussi à l'évolution évidemment géopolitique. C'est-à-dire que 10 ans après, on a aujourd'hui un certain nombre de conflits, à commencer par un conflit en Europe qui dure, qui a contraint la France d'ailleurs à changer de pied sur le plan budgétaire, sur le plan stratégique, au regard de ce qui était l'évolution de nos armées avant l'élection d'Emmanuel Macron. Évidemment, ça a contribué à renforcer le poids de la nécessité de cet effort de défense dans le contexte qu'on connaît.
6: En dernier mot, Stéphanie Despierres, on parlait d'argent. Il y a le budget des armées qui est rehaussé. Il y a aussi le coût de la guerre, le coût du déploiement du Charles de Gaulle, de nos forces dans la région du Golfe. Est-ce qu'on a une idée de ce que ça représente? Roland Lescure avait parlé d'1 milliard d'euros supplémentaires depuis début janvier. Catherine Vautrin n'a pas répondu précisément sur le coût du déploiement du Charles de Gaulle. On n'a pas de données?
8: C'est difficile à dire. Après, ce qui est sûr, c'est que plus ça dure, plus ça coûte cher. Il va falloir voir aussi comment les Européens, qui, on l'a dit, on est les seuls à pouvoir envoyer un porte-avions, mais comment on est aidé ou comment l'Union européenne peut desserrer un peu, être un peu plus tolérant sur les cordons de la bourse pour pouvoir aider la France à jouer ce rôle un peu de d'avant-poste en termes militaires européens.
7: Une mission compliquée, vous le disiez, coûteuse, et puis d'autant plus compliquée qu'on a entendu les ministres des Armées tout à l'heure, Catherine Vautrin, dire que donc, l'objectif de la France, qui est dans une stratégie de défense, hein, il ne s'agit pas du tout d'être à l'offensive, mais c'est de déconflictualiser. C'est l'expression qu'elle a utilisée, donc de déconflictualiser, c'est-à-dire d'amener les belligérants, en l'occurrence les États-Unis et l'Iran, à se parler et à se parler sur un ton apaisé. Vous mesurez quand même l'ampleur de cette mission.
6: On la mesure et on en reparlera dans les informés, mais dans un instant, on va parler d'un autre pouvoir du président, le pouvoir de nomination. Est-ce qu'Emmanuel Macron en abuse ou finalement est-ce qu'il fait comme tous ses prédécesseurs avant lui? Mais pour l'instant, il est 9h21 et c'est l'info en une minute avec Laura Dulieu.
10: Les trois concerts au Québec en décembre de Patrick Bruel annulés alors que les plaintes pour violences sexuelles s'accumulent contre le chanteur. Au moins 9 ont été déposées. Quant à son concert au Zénith de Paris en octobre prochain, le maire de Paris, Emmanuel Grégoire, ne demandera pas son annulation. C'est à Patrick Bruel lui-même d'annuler, selon lui. Au Liban, Israël a tué encore 19 personnes, dont plusieurs enfants dans le sud du pays hier, malgré le cessez-le-feu décrété mi-avril. De son côté, le Hezbollah évoque des affrontements avec l'armée israélienne, toujours dans le sud Liban. Édouard Philippe promet de répondre à toutes les questions de la justice après l'ouverture d'une information judiciaire à son encontre. Un juge d'instruction va enquêter sur des soupçons de détournement de fonds publics, favoritisme ou encore prise illégale d'intérêts au Havre, ville dont Édouard Philippe et le maire. À Toulon, une femme et deux enfants sont morts après une chute du 13e étage d'un immeuble. Le pronostic vital d'un troisième enfant est aussi engagé. On ignore à ce stade les circonstances du drame.
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12: Les informés, Renaud Dely, Agathe Lambret.
6: Les informés avec Henri Vernet, éditorialiste à France 24, Radio Orient et France Info TV. Stéphanie Despierres, journaliste à LCP. Renaud, un ex-bras droit du président, probablement fléché vers la Banque de France et ça crée des remous.
7: En tout cas auditionné à l'occasion d'un grand oral à Auris. Il s'agit donc d'Emmanuel Moulin, qui était encore il y a 3 semaines secrétaire général de l'Élysée, après avoir été notamment directeur de cabinet de Bruno Le Maire à Bercy, au ministère de l'Économie et des Finances, ou directeur de cabinet de Gabriel Attal à Matignon. Auditionné ce matin donc par les commissions des finances des deux assemblées, le Sénat d'abord, puis l'Assemblée nationale, pour décrocher le poste de gouverneur de la Banque de France, qui a été vacant donc depuis. Il s'agit de remplacer François Villeroy de Gallo. Auditionné ce matin par les 121 membres de ces deux commissions parlementaires, si jamais les deux tiers des votants de ces parlementaires s'y opposent, sa candidature serait rejetée. Et voilà qu'après la France Insoumise et le Rassemblement National, les députés socialistes ont fait savoir hier qu'ils voteraient aussi contre cette nomination. Voici ce qu'en disait hier Arthur Delaporte, le député socialiste de Calvados, qui remet en cause l'indépendance que n'incarnerait pas à ses yeux Emmanuel Moulin.
13: Comment peut-on être à la fois directeur de cabinet du ministre de l'Économie, secrétaire général adjoint de l'Élysée et demain responsable de l'indépendance de la Banque de France? C'est évidemment une première historique, ça serait une erreur et ça s'inscrit malheureusement dans une série de nominations qui ont posé problème. On peut penser par exemple à Richard Ferrand au Conseil constitutionnel ou à Médine Montchalin à la Cour des comptes.
7: Et voilà peut-être le vrai problème, en tout cas ce qui risque de causer du souci à la candidature d'Emmanuel Moulin, les nombreuses nominations d'Emmanuel Macron depuis quelques mois. Arthur Delaporte rappelait Richard Ferrand au Conseil constitutionnel, Amine Montchalin à la Cour des comptes, et il y en a bien d'autres. Est-ce que Emmanuel Macron abuse de ce pouvoir de nomination en fin de mandat? Si oui, pourquoi? Est-ce qu'il prépare en quelque sorte le paysage politique d'après sa succession? Ou est-ce que finalement il agit comme l'ont fait tous ses prédécesseurs?
6: Stéphanie Despierres, vous qui connaissez parfaitement les équilibres à l'Assemblée, on a entendu les socialistes qui étaient plutôt conciliants avec le gouvernement ces derniers mois. Est-ce que la nomination d'Emmanuel Moulin est en péril ?
8: Alors du côté de l'Assemblée, ça s'annonce très serré et très compliqué parce que le Rassemblement National a dit qu'il voterait contre cette nomination également. Donc la balance pourrait pencher en faveur des 3/5 contre la nomination, mais il y a aussi le Sénat, et là, ça s'annonce un peu mieux. En théorie, la droite et le centre, qui ont la majorité au Sénat, notamment dans la Commission des Finances, devraient avaliser la nomination d'Emmanuel Moulin. Donc, d'après nos calculs, ça passe, mais grâce au Sénat et pas grâce aux députés, parce que, Renaud l'a dit, la gauche est fortement crispée jusqu'aux socialistes face à cette nomination. Du côté du RN, ça passe pas non plus. Le RN insiste plutôt sur la compétence. Ils estiment qu'Emmanuel Moulin, secrétaire secrétaire général de l'Élysée, directeur du Trésor, directeur de cabinet, est responsable d'une partie des déficits. Après, la contestation des nominations est vieille comme la Ve République. C'est un pouvoir assez fort du président de la République. C'est la Constitution qui veut ça. La différence, en effet, c'est qu'il y a une accumulation. Amélie de Montchalin, Richard Ferrand. Alors, je rappelle qu'il y a des processus de nomination différents. C'est-à-dire qu'Amélie de Montchalin, il n'y avait pas besoin de l'aval du Parlement. Richard Ferrand, il y avait besoin de l'aval du Parlement.
6: Donc, Richard Ferrand, Conseil constitutionnel.
8: Conseil constitutionnel, Amélie de Montchalin, à la Cour des comptes. C'est des procédures un petit peu différentes. Et Richard Ferrand, qui est un très proche d'Emmanuel Macron, avait été validé à une voix près à l'Assemblée.
6: Est-ce que Emmanuel Macron, parce que c'est ça la question, Henri Vernier, est-ce qu'il abuse de ce pouvoir de nomination ou rien de neuf sous le soleil ?
9: Alors, rien de neuf dans la mesure où dans notre monarchie républicaine, c'est vrai que ça a toujours marché comme ça. Vous savez, en fait, dans un monde qui se complexifie, où la marge de manœuvre du pouvoir politique, elle est de plus en plus réduite. Moi, un jour, un ministre m'a dit, mais le pouvoir de nomination, finalement, c'est le seul qui reste. Alors, évidemment, c'est un peu caricatural. Néanmoins, ça correspond quand même à une réalité. Alors, une fois qu'on a dit ça, c'est quand même vrai que Emmanuel Macron, oui, il en use et surabuse, enfin, et use énormément. Est-ce que c'est un abus? Alors, la question en réalité, c'est est-ce qu'il le fait à des fins politiques? Là, manifestement, il y a quand même une manœuvre politique. D'ailleurs, tout ce que vous venez de décrire, ça s'appuie en plus sur le fait qu'apparemment, enfin on parle hein, évidemment, ce sont sûrement des mauvaises langues, mais d'un compromis possible avec LR pour qu'ils acceptent cette nomination en échange de la nomination, d'une nomination qui leur tient à cœur, un autre poste qui se libérerait, qui est celui de défenseur des droits. Donc on voit bien qu'on est quand même là dans la politique. Et le simple fait que l'actuel titulaire du poste, le gouverneur Villeroy de Gallo, et en réalité, normalement, il était là jusqu'à l'automne 2027. Donc tout ça sent quand même la manœuvre. Alors pourquoi le fait-il ? Est-ce que c'est pour poursuivre une politique qu'il a mise en œuvre, la politique de l'offre ? Est-ce que c'est en effet pour préparer le terrain à une éventuelle installation de l'extrême droite au pouvoir ? Et ce poste à la Banque de France, en réalité, il dépend quand même, il est sous en quelque sorte celui de la Banque Centrale Européenne. C'est là que vraiment se définissent les politiques.
6: Donc c'est très stratégique.
9: Mais oui, ce serait une façon de contraindre un petit peu l'Europe. C'est que le RN pourrait faire en 2027, ils ont les commandes, ils pourraient avoir une vision différente de la Banque de France.
7: D'autant que le gouverneur de la Banque de France, c'est un poste qui n'est pas révocable par le successeur d'Emmanuel Macron, quel qu'il soit.
6: Donc vous dites que c'est politique ?
7: Bah, je pense que ça entre en ligne de compte, le contexte politique évidemment. L'extrême droite est la grande favorite de l'élection présidentielle à venir, donc Emmanuel Macron se soucie de sa succession et semble vouloir renforcer un certain nombre de contre-pouvoirs dans cette perspective-là, avec un problème. Vous le rappeliez tout à l'heure, Richard Ferrand, il a été le garant de la Constitution en tant que président du Conseil constitutionnel, en tout cas c'est le plus haut poste justement chargé de veiller au respect de la Constitution. Il a été validé comme président du Conseil constitutionnel à une voix près, vous l'aviez dit, grâce à qui ? Grâce au Rassemblement National qui s'est abstenu à ce moment-là. C'est-à-dire qu'on a l'impression que le parti lepéniste, en quelque sorte, a anticipé ce piège en essayant de fragiliser d'emblée Richard Ferrand. Pourra-t-il, au regard des conditions de sa nomination, s'opposer, le cas échéant, s'il le faut, au RN ?
6: Merci beaucoup les informés. Merci Stéphanie Despierres, journaliste à LCP. Merci Henri Vernet, éditorialiste à France 24, Radio Orient et France Info TV. Merci Renaud.
7: Merci Agathe.
6: Vous restez avec nous. Les informés reviennent ce soir à 20h avec Victor Maté.
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6: Christine, une journée de transition et puis l'été.
16: Oui, exactement. On a eu très froid, on aura très chaud et dans très peu de temps. Aujourd'hui, on a des valeurs de saison. Encore nuageux au nord, le soleil s'installe dans le sud depuis ce matin. Il est très présent et il sera de plus en plus présent avec de belles éclaircies qui vont pouvoir se développer. Les dernières averses vont s'éloigner d'ici ce soir et des températures de saison pour aujourd'hui. 21 à Paris, 24 à Lyon, à Bordeaux jusqu'à 28 à Perpignan et Nîmes. À partir de demain, on va tous avoir chaud.
6: Merci beaucoup Christine, merci d'écouter France Info jusqu'à midi, c'est Tersine Lebovitch. Bonjour Tersine.
17: Bonjour Agathe, bonjour à tous. La force est avec lui, Xi Jinping, le président chinois est-il l'homme le plus courtisé de la planète ? Vladimir Poutine est à Pékin pour demander du soutien, sans le dire comme cela évidemment, juste après Donald Trump qui lui aussi voulait détendre ses relations avec la Chine. D'où vient la puissance chinoise dans un contexte international instable ? Les réponses de notre premier invité dans moins de 5 minutes. France Info, 9h30. Le point sur l'actu pour commencer, Solène Cresson.
18: Il est candidat à l'élection présidentielle. Édouard Philippe est visé par une enquête pour des soupçons de détournement de fonds publics. Une lanceuse d'alerte avait déposé de premières plaintes il y a 3 ans au parquet national financier, l'accusant entre autres de favoritisme au Havre, ville dont il est maire. Yannick Falt, voilà donc l'enquête relancée à moins d'un an de la présidentielle.
19: Ce qui est au cœur du dossier, c'est une convention signée en 2020 par Édouard Philippe comme président de la communauté urbaine. Un accord sur l'exploitation de la cité numérique du Havre, un peu plus de 2 millions d'euros à la clé, exploitation accordée à une association. Problème, la structure, liquidée depuis, est alors présidée par l'adjointe d'Édouard Philippe, chargée justement du numérique. Conflit d'intérêts, favoritisme pour une ancienne directrice de la communauté urbaine qui a déposé une première plainte en 2023, puis une nouvelle plainte il y a un an avec constitution de partie civile, d'où cette reprise en main annoncée par un juge d'instruction. Satisfaction de l'avocat de la plaignante, Jérôme Carsenti.
20: On n'avait aucune certitude sur les axes pris par l'enquête, ni même si ça allait conduire à des investigations complètes sur le rôle d'Édouard Philippe, si ce qu'a dénoncé depuis le début ma cliente, reconnue comme lanceuse d'alerte, je dois le dire, par le défenseur des droits, est ou non justifié. Si c'est justifié, on est face à des faits d'une certaine gravité, qu'il est important qu'il soit connu aussi de la justice et qu'il y ait des suites judiciaires qui puissent être données.
19: Édouard Philippe, de son côté, fait savoir qu'il répondra de façon très sereine à la justice, alors que selon nos informations, il a déjà été entendu par les enquêteurs en audition libre en 2024.
18: Yannick Falt, alors que 3 concerts de Patrick Bruel sont annulés au Canada, à Québec, prévus en décembre prochain, le maire de Paris déclare ce matin qu'il ne demandera pas au préfet d'annuler le concert du chanteur prévu en octobre dans la capitale. Pour Emmanuel Grégoire, c'est à Patrick Bruel lui-même d'annuler, dit-il ce matin. Au moins 9 plaintes sont déposées contre lui pour viol ou agression sexuelle. Il doit débuter une tournée en France, en Suisse, en Belgique et au Canada à partir du mois prochain. Aux États-Unis, il ne fait pas bon défier Donald Trump chez lui, c'est-à-dire dans son parti républicain. Une figure du parti, Thomas Massey, élu du Kentucky à la Chambre des représentants, a souvent critiqué le président ces derniers mois et il vient d'être battu aux primaires par un candidat soutenu par Donald Trump. Il ne sera donc pas en course aux élections de mi-mandat en novembre. Un vote qui démontre une fois de plus la mainmise du président américain sur le parti républicain, Franck Madvon.
21: Donald Trump ne manque jamais une occasion de dire tout le mal qu'il pense de Thomas Massey. Un élu du Congrès épouvantable, disait-il encore hier. Un démocrate, au fond, qui vote tout le temps contre nous. Massey était indéboulonnable depuis 2012, mais il était le républicain le plus impopulaire dans les couloirs de la Maison-Blanche. Il a notamment milité pour la publication des dossiers Epstein, contre la guerre en Iran ou l'influence d'Israël sur la politique étrangère américaine. C'en était trop pour Donald Trump. Thomas Massey a reconnu sa défaite hier soir en gardant le sourire devant ses soutiens. Pas de regret dans ce qui restera comme la primaire la plus chère de l'histoire des États-Unis. Plus de 30 millions de dollars pour faire tomber l'élu insoumis dont les partisans scandaient encore hier No more wars, plus de guerre. Le vainqueur Ed Galrine, lui, n'aimait jamais la moindre critique de Trump. Sa loyauté lui permettra sans doute d'être le prochain élu de la 4e circonscription du Kentucky, s'il s'impose en novembre. Un message envoyé à tous les républicains ambitieux, ne contestez jamais le président. Dans ses campagnes des primaires, presque tous ceux qui ont suivi le conseil ont remporté leur bataille.
18: Franck Madvon, la grande usine de fabrication de panneaux solaires Made in France à Fos-sur-Mer près de Marseille ne verra jamais le jour. L'entreprise Carbone jette l'éponge, elle dénonce la concurrence asiatique permise selon elle par l'Union européenne, coup porté au projet de réindustrialisation européen. Il devait y avoir 3000 emplois à la clé. Et puisque cette année dans le monde, les ventes de voitures électriques et d'hybrides rechargeables ont augmenté de 30% au premier trimestre par rapport à l'année dernière. Voilà que la mythique De Deutsch sera bientôt électrique. Elle aussi, le patron de Stellantis doit dévoiler sa feuille de route demain. Et la De Chevaux en fait partie. Elle doit renaître en version électrique et rester abordable. Moins de 15 000 euros.
17: Solène Cresson pour l'info. La Chine, courtisée de toutes parts, Vladimir Poutine est à Pékin aujourd'hui, juste après Donald Trump. Explication sur la puissance chinoise du moment, avec notre invité dans un instant. Et puis la mode italienne en difficulté à cause de la guerre au Moyen-Orient, entre autres. Ce sera le choix de France Info tout à l'heure. Le reportage de Bruno Duvic, correspondant de France Info en Italie.
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17: La Chine est-elle désormais le passage obligé des puissances mondiales, USA, Russie? Que viennent-ils chercher à Pékin? Quelques jours à peine après Donald Trump, c'est Vladimir Poutine qui est accueilli par le président chinois. Il est arrivé hier soir dans la capitale chinoise et le président russe s'entretient avec Xi Jinping. Sébastien Berriot, vous êtes le correspondant de France Info sur place à Pékin. Les relations Chine-USA, Chine-Russie, c'est évidemment deux choses totalement différentes. On est quand même tenter de comparer l'accueil réservé aux deux invités du président chinois.
0: Alors si on regarde le protocole mis en place par les Chinois hier soir à l'aéroport de Pékin, c'était presque le même dispositif que celui réservé à Donald Trump. Et ce matin, place Tiananmen pour l'accueil officiel. Là aussi, protocole à peu près équivalent. Vous l'entendez, passage en revue des troupes avec des tirs de canon et un groupe de jeunes enfants qui saluent les chefs d'État. Alors la poignée de main entre Xi Jinping et Vladimir Poutine a été assez brève, contrairement à celle de Donald Trump, beaucoup plus appuyée. Mais il faut dire que les présidents chinois et russes se voient régulièrement. C'était la 25e visite de Vladimir Poutine à Pékin. Donc une longue poignée de main dans ce contexte n'est pas forcément utile et justifiée. Et de toute façon, les mots utilisés par Xi Jinping ont été suffisamment forts. Il a parlé d'une relation inébranlable malgré les épreuves. Et puis un point important aussi, une déclaration conjointe est prévue à l'issue de la visite, ce qui n'a pas été le cas avec Donald Trump. Et là, c'est un signe concret dans le protocole chinois d'une différence de traitement majeure.
17: Oui, déclaration d'amitié, relation inébranlable. Sébastien, pour autant, pas sûr que Vladimir Poutine obtienne ce qu'il est venu chercher à Pékin, particulièrement sur les questions énergétiques.
0: Oui, depuis la guerre en Ukraine et l'isolement international de la Russie, Pékin est devenu un ami indispensable pour Moscou, qui exporte vers la Chine ses hydrocarbures. Cela assure des revenus très importants pour l'économie russe. Alors Vladimir Poutine espère au cours de cette visite tirer profit de la guerre au Moyen-Orient pour convaincre la Chine d'acheter encore plus de pétrole et de gaz à la Russie, mais pas sûr effectivement que Pékin réponde de manière positive. Sur le gaz notamment, les Chinois se montrent très prudent sur le projet de gazoduc Force de Sibérie 2. Pékin veille à ne pas devenir trop dépendant du gaz naturel russe et surtout les Chinois sont intraitables sur les prix. Alors au-delà des grandes déclarations pour célébrer l'amitié entre les deux voisins, Vladimir Poutine pourrait repartir avec de maigres résultats sur le plan commercial. En fait, un petit peu comme Donald Trump la semaine dernière.
17: Sébastien Berriot, France Info à Pékin. Bonjour Jean-François Huchet.
4: Bonjour.
17: Merci d'être en ligne avec nous sur France Info. Vous présidez l'INALCO, qui est l'Institut National des Langues et Civilisations Orientales. Le président russe ne le dit pas comme cela, mais Vladimir Poutine est bien venu chercher de l'aide en Chine, parce que la Russie est en difficulté sur le front de la guerre en Ukraine et en matière économique aussi.
4: Oui, ça fait déjà un certain moment donné que cela dure. La Russie est devenue extrêmement dépendante de la Chine à tout point de vue, que ce soit pour les exportations ou importations, et en particulier pour tout ce qu'on appelle les produits à usage dual, et en particulier toutes les pièces de rechange qui peuvent avoir une utilisation militaire. On le sait aujourd'hui, la Chine permet à la Russie de conserver tout de même une certaine autonomie sur toutes ces questions. Donc on a affaire à une relation qui est très déséquilibrée.
17: Donc Vladimir Poutine vient chercher quoi ? De l'argent, du matériel, comme vous le disiez, des assurances de quelque chose ?
4: Alors il vient chercher effectivement, comme le reportage l'indiquait également sur le plan énergétique, la Russie cherche effectivement à compenser les pertes occasionnées avec la fermeture des gazoducs européens. Donc il y a cet aspect. Ils estiment que c'est un bon moment peut-être pour le faire avec les problèmes au niveau du détroit d'Ormuz. Par ailleurs, les Chinois savent très bien que les Américains pourraient bloquer, en cas d'une agression sur Taïwan, le détroit de Malacca, et près de 90% de l'approvisionnement en pétrole de la Chine passe par la mer et passe notamment par le détroit de Malacca. Donc les Russes essayent de pousser effectivement la conclusion d'un accord sur ce pipeline qui est, si je peux m'exprimer ainsi, dans les tuyaux depuis assez longtemps.
17: Oui, alors on a vu effectivement précédemment que Donald Trump lui aussi souhaitait détendre les relations avec la Chine, qu'il avait pourtant choisi comme ennemi. Tout ça, ça veut dire que Pékin est vraiment en position de force aujourd'hui sur la scène internationale?
4: Oui, alors en même temps, il faut aussi reconnaître que la Chine attend et observe les erreurs, notamment des États-Unis. Elle n'est pas en capacité d'être le policier du monde comme les États-Unis, et on s'attendrait effectivement que la Chine s'engage un peu plus. Mais effectivement, elle compte les points, elle compte les erreurs des uns et des autres. Il faut aussi noter que Trump a essayé, bien sûr, et essaye toujours de courtiser Poutine, et que les Chinois justement essaye de contrer cette offensive diplomatique et justement cherche à conserver cet accord stratégique dont il dispose avec la Russie. Les Américains cherchent un petit peu à faire le contraire de ce que Nixon avait fait en son temps en essayant de courtiser la Chine contre la Russie.
17: Et la Russie aujourd'hui veut s'assurer à l'inverse que la Chine ne va pas prendre le parti des États-Unis plutôt que celui de la Russie.
4: Exactement. Alors là, sur ce point, on peut effectivement penser que l'accord va continuer, puisque vous avez vraiment un discours, je dirais, quasi civilisationnel d'opposition à l'Occident, dans lequel l'Europe est également rangée. Et là, les deux puissances se rejoignent très largement sur la décadence de l'Occident, sur le fait qu'il faut avoir un monde multilatéraliste, avec plus de place, effectivement, pour ces deux grands pays.
17: D'où vient, d'après vous, Jean-François Huchet, la puissance chinoise du moment, qu'est-ce qui lui donne cette stature actuelle ?
4: Eh bien, je pense que c'est le résultat, bien sûr, de près de 40 ans de réformes économiques et d'un investissement considérable dans la recherche scientifique, dans les liens entre entreprises et sciences, et puis un marché continental très important, des politiques industrielles et commerciales qui aujourd'hui, eh bien, montrent toute leur synergie et qui permet, je crois, à la Chine d'être une très grande puissance aujourd'hui, et donc une puissance d'équilibre qu'il est important de reconnaître. Et je crois que c'était aussi le signal le plus important que la Chine s'est envoyé aussi aux États-Unis et au monde, d'être traité d'égal à égal avec les États-Unis.
17: Une puissance qui est à son apogée, d'après vous, ou alors est-ce qu'on est au début de quelque chose? Est-ce que ça peut encore progresser, augmenter, selon vous?
4: Alors, on a certains aspects qui peuvent augmenter sur le plan technologique. Ça, on voit bien qu'il y a une accélération notable de la Chine dans un certain nombre de domaines qui pourraient placer la Chine dans une position de leadership technologique. Mais c'est vrai que la Chine a aussi un certain nombre de faiblesses sur le plan démographique, financier. Et quand on compare les taux de croissance, autant on avait annoncé un dépassement très rapide de la Chine des États-Unis. Or là, on est sur quelque chose qui peut être moins important, moins rapide que prévu, et la Chine va devoir aussi affronter des difficultés économiques et très certainement sociales, de vieillissement de la population. Donc il est très difficile de prévoir en fait comment cette compétition et cette concurrence va se solder dans 10 à 20 ans.
17: Merci beaucoup Jean-François Huchet, président de l'Institut national des langues et civilisations orientales, invité de France Info ce matin.
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17: L'essentiel de l'info, 9h45, Marie Martirossian à Toulon dans le Var ce matin. Une femme et ses trois enfants sont décédés tôt ce matin.
23: Après avoir chuté du 13e étage d'un immeuble, le pronostic vital d'un des enfants était toujours engagé tout à l'heure. Il est finalement décédé selon les informations de France Info. Les circonstances de ces faits sont inconnues pour le moment. Les chiffres continuent de grimper en République démocratique du Congo. L'épidémie d'Ebola a déjà fait plus de 130 morts dans l'est du pays. Dimanche, l'Organisation mondiale de la santé a déclenché une alerte sanitaire internationale pour faire face à cette flambée du virus. À Pékin, deux présidents qui veulent montrer leur relation inébranlable malgré les tumultes des guerres. Vladimir Poutine est reçu ce matin par Xi Jinping. Une visite du président russe en Chine à moins d'une semaine après la venue d'un autre chef d'État, l'américain Donald Trump. Et puis eux ont commencé à plancher ce matin, les lycéens en bac professionnel qui débutent leurs premières épreuves écrites du bac aujourd'hui. Cette année, le ministre de l'Éducation nationale l'annonce, les consignes vont être plus strictes, notamment sur l'orthographe, les fautes seront plus sévèrement sanctionnées.
17: Info. Les ventes de voitures électriques sont dopées par la hausse du prix des carburants. C'est cette fois l'Agence internationale de l'énergie qui le confirme. Le marché est en forte hausse et l'Europe fait partie, nous dit-on, des zones les plus dynamiques. Les ventes de voitures électriques et hybrides rechargeables ont augmenté de 30% au premier trimestre 2026 par rapport à l'année dernière. Tendance qui va manifestement se poursuivre. Reste la question des prix à l'achat, mais ce n'est plus un problème d'après Clément Molison, délégué général de l'Association nationale pour le développement de la mobilité électrique. Il était sur France Info ce matin avec Jérôme Chapuis.
24: On sait déjà depuis des années qu'une voiture électrique peut se rentabiliser en 2 à 4 années parce qu'on a des coûts d'usage qui sont moins importants. En ce moment, avec l'augmentation très forte du prix des produits pétroliers, en effet, cet écart se creuse encore. Ce qui est surtout important pour nous, c'est vraiment que cet éveil des consciences que l'on voit apparaître sur notre dépendance aux énergies fossiles reste et se maintienne dans le temps.
25: Aujourd'hui, si les prix de l'essence restent hauts, l'amortissement de la différence de coûts à l'achat entre l'électrique et la thermique, elle est plus rapide, c'est de quel ordre ?
24: On se rapproche plutôt des 2-3 ans que des 3-4 ans que j'évoquais. Cette crise aujourd'hui, vous parliez d'un marché dopé par la crise, il faut quand même, je pense, le nuancer. À très court terme, sur le marché du neuf, on a à la fois les entreprises qui respectent enfin leurs obligations légales et qui drivent l'essentiel du marché, et puis des ménages favorisés, parce que c'est eux qui achètent sur le marché du neuf, qui, eux, vont peut-être accélérer leur décision d'achat, mais étaient déjà engagés là-dessus. En revanche, sur le marché de l'occasion, on le voit dès le mois d'avril, on a une vraie progression dans les ventes.
25: Ce qui veut dire que le marché du neuf va être tiré, lui, par cette progression du marché de l'occasion ?
24: Effectivement, les deux jouent ensemble. Il faut avoir un marché de l'occasion très dynamique pour avoir un marché du neuf dynamique. On connaît déjà cet effet sur les véhicules thermiques. Il le faut aussi sur les véhicules électriques. C'est peut-être le seul point que l'on a regretté dans le plan d'électrification, c'est que les véhicules électriques d'occasion ne sont finalement pas traités. Mais on a un marché qui existe. On voit que les demandes et les recherches explosent. Notamment, notre partenaire central a vu une croissance très forte des demandes de véhicules électriques sur leur marketplace.
25: Alors, il y a la demande, la question de l'offre. Les Français, ils achètent des voitures françaises, oui ou non ?
24: Oui, bien sûr, bien sûr. Et je pense que c'est un résultat qui est extrêmement important et certainement pas assez valorisé aujourd'hui. 25% des véhicules électriques vendus en France sont assemblés en France, contre seulement 17% des véhicules thermiques. Donc la voiture électrique, c'est aussi une opportunité de réindustrialisation et de développement de la valeur et de l'emploi sur le territoire national et européen.
25: Il y a des pièges à éviter quand on achète une électrique. Je pensais notamment à l'occasion. Il faut être vigilant sur la durée de vie des batteries, notamment quand on achète une voiture de seconde main.
24: Je parlerai pas de piège, au contraire, je parlerai d'opportunité. Une voiture électrique, elle dure en moyenne 15 ans. Enfin, sa batterie dure en moyenne 15 ans et une voiture en général dure en moyenne 15 ans. Donc, la batterie, elle va vivre aussi longtemps que le véhicule. Aujourd'hui, sur le marché, on trouve essentiellement des véhicules d'occasion électrique de moins de 5 ans parce que le marché a explosé à partir de 2020. Et même les véhicules plus anciens circulent encore très bien. Et il est possible d'obtenir un certificat sur l'état de santé de la batterie qui permet de savoir très concrètement où en cette vie-là, et ça permet de rassurer les acheteurs de seconde main, et c'est des véhicules qui roulent très bien et dont les utilisateurs sont extrêmement satisfaits.
25: Et vous avez appris comme nous ce matin qu'une nouvelle 2 chevaux électrique cette fois allait bientôt sortir. Stellantis devrait le confirmer sans doute demain, autour de 15 000 euros, cette stratégie de vieux modèles remis au goût du jour, avec succès d'ailleurs par Renault avec sa R5, avec sa 4L, ça aussi c'est porteur.
24: Oui, bien sûr. Alors, je pense qu'à la fois, il y a un aspect très marketing qui permet de réinscrire la mobilité électrique dans la grande histoire de l'automobile. Et oublions pas que les premières voitures étaient des voitures électriques. Mais aussi, c'est d'avoir des petits véhicules abordables. Il ne faut pas oublier qu'en France, le segment préféré des Français, c'est la citadine, c'est le segment B, qui est un segment qui avait été moins investi par les constructeurs européens dans les premières années. Aujourd'hui, on a des modèles qui sont présents et qui sont plébiscités parce que ça fait partie des tops des ventes depuis l'an dernier.
25: Parce que 15 000 euros, on dit souvent que c'est un obstacle, le prix pour l'électrique. Là, on est dans des prix abordables, y compris pour des moindres budgets.
24: Bien entendu, n'oublions pas néanmoins que 6 Français sur 7 achètent des véhicules d'occasion. Le marché du neuf, c'est vraiment un petit marché, entre guillemets, mais il est important d'avoir des véhicules abordables dès le marché du neuf, parce qu'ils seront d'autant moins chers sur le marché de l'occasion, où on a des Français qui parfois ont un budget d'à peine 10 000 euros, voire en deçà, et donc en ayant des véhicules à 15 000 euros, on s'assure que dès la seconde main, ils seront accessibles.
17: Clément Molison, le délégué général de l'Association nationale pour le développement de la mobilité électrique, invité du 6-9 de France Info ce matin. La guerre au Moyen-Orient, une calamité de plus pour la mode italienne, activité qui souffre déjà depuis plusieurs années, qui emploie près de 500 000 personnes et 10 entreprises ferment chaque jour selon la Confédération des artisans italiens. Le choix de France Info à Scandicci, aux portes de Florence en Toscane, c'est le royaume de la maroquinerie de luxe, Bruno Duvic.
8: Vous entendez ? C'est le bruit du cuir.
9: Andrea Calistri présente le dernier modèle de sac à main de sa maison, 800 euros pièce. Les produits créés dans l'atelier attenant au bureau sont vendus principalement au Japon, aux États-Unis, ainsi qu'en Europe et au Moyen-Orient, mais la période est difficile.
10: Dans les premiers mois de l'année, notre chiffre d'affaires a baissé de 20%.
9: L'actualité internationale touche de plein fouet cette entreprise indépendante de maroquinerie et ses 20 salariés.
11: Palladium particolare vengono dall'Ucraina.
10: Le palladium pour les accessoires des sacs vient d'Ukraine. Nous avons des peaux brutes qui doivent passer par le détroit d'Ormuz. Mais le problème numéro un, c'est l'insécurité globale. Les magasins qui revendent nos produits payent la marchandise 6 mois avant d'être livrés. Dans le monde actuel, s'engager 6 mois à l'avance, c'est difficile pour tout le monde.
11: È difficile per tutti.
9: Pendant que Rosie, 26 ans de maison, ajoute une bande de cuir à un autre modèle,
12: sto rimboccando le fasce d'una borsa.
9: Andrea tient à relever un frémissement des commandes ces dernières semaines. Il y a moins d'inquiétude chez lui que dans cette autre entreprise, Arpas. Bobine de fil, machine à tisser. Ici, on fabrique rubans, ceintures et autres accessoires. La patronne s'appelle Francesca Poggiali.
13: Ça, c'est un type de passementerie qu'on fait pour l'église anglicane.
9: Mais les principaux clients sont les grands groupes de luxe, ou plutôt étaient.
13: Notre chiffre d'affaires s'est écroulé de près de 60% depuis 2022. La clientèle russe était très importante pour le monde du luxe. Maintenant, c'est celle des Émirats qui s'en va. Nous faisons évoluer nos produits et nos clients. Nous visons des marques plus petites, des start-up, parce que les grands groupes de luxe ne nous commandent plus rien.
9: C'est l'heure de la pause de midi. La trésorerie des années fastes, le départ de 5 salariés sur 16 ont permis à Francesca d'investir pour se relancer. L'entreprise est fragile, pas en péril.
17: La guerre en Ukraine, Bruno Duvic, et celle au Moyen-Orient, ça n'explique pas toutes les difficultés de ce secteur.
9: À Skandichi et dans le district voisin, près de 30 000 salariés, il y a plus de 5 000 entreprises. Mais leur nombre dans le secteur de la mode a diminué de 22% ces 4 dernières années. Le contexte international vient en plus d'une crise plus structurelle sur ce marché mondial. Simone Balduzzi est le président de CNA Mode, les artisans du secteur.
6: Ça va très mal. Les goûts des nouvelles générations ont changé. On préfère s'offrir un voyage qu'un objet de luxe. La croissance chinoise n'est plus la même. Et il y a un phénomène de fond de relocalisation comme celui du textile en Angleterre pour des raisons de coûts. Avec cette réorganisation, la filière italienne est presque entièrement dépendante des groupes français de luxe. Vraiment, ça va très mal.
9: Mais ces géants du luxe ne sont plus une garantie de business à toute épreuve pour les PME de Skandichi, loin de là, comme on l'a vu chez Francesca. Réduction de commandes, plus de fabrication en interne. Kering, en particulier, qui emploie directement environ 6000 personnes en Toscane, a présenté récemment un plan de relance visant à doubler son taux de marge. Pour Massimo Bollini, du syndicat CGIL, cela risque de passer par des suppressions d'emplois. C'est toute une filière dans la région qui est en danger.
7: Il y a 2 ans encore, la mode représentait 17% de l'activité économique en Toscane. On parle de 150 000 emplois. Ici, à Skandichi, une écrasante majorité des habitants vit de la mode au sens large. Ce serait un bain de sang, des milliers de personnes sans travail. On ne peut pas se le permettre.
9: Les suppressions de postes ont commencé pour la marque Alexander McQueen. Ce mercredi, fait rare, les syndicats italiens appellent à la grève chez Kering.
17: Le choix de France Info en Italie, Bruno Duvicaire a écouté sur franceinfo.fr. Direction le Japon maintenant. Jusqu'où votre gouvernement

0: Hein, du fait de l'effondrement du taux de fécondité, il y a presque 1 million de Japonais en moins chaque année dans l'archipel. Le résultat de tous ces bouleversements, c'est qu'à Kochi, eh bien, 38% des habitants ont maintenant plus de 65 ans et les moins de 15 ans représentent à peine 10% de la population. À titre de comparaison, en France, les moins de 15 ans, c'est 16% de la population.
1: Donc, c'est pour freiner ce déclin démographique que les autorités vont payer les abonnements aux sites de rencontres.
0: Oui, c'est exactement le plan. La préfecture constate qu'un couple sur trois au Japon se forme maintenant après une rencontre sur un site spécialisé. Et donc, elle veut plus de jeunes adultes sur ces plateformes, en espérant que cela débouchera sur des mariages et des naissances. Car au Japon, on ne fait pas de bébés hors mariage. C'est toujours très mal vu. Les autorités vont débloquer une enveloppe de 20 000 yens par personne, c'est-à-dire 110 euros. Pour en profiter, il faut avoir entre 20 et 39 ans, habiter bien sûr la préfecture et confirmer que vous êtes bien célibataire. Une fois que c'est validé, vous pouvez vous faire payer votre inscription et vos versements mensuels à une application de rencontre. Alors, on ne peut s'inscrire que sur les applications qui ont été jugées sérieuses. On ne vous paye pas le service pour les rencontres d'un soir. D'ailleurs, Tinder n'est pour l'instant pas certifié pour ce programme. Ce sont plus des applications japonaises comme Tapple ou Omiai.
1: Est-ce que d'autres grandes régions du Japon vont faire la même chose, Bruno ?
0: Alors, pas des régions directement, mais plein de villes hein, qui sont également désespérées lancent des programmes un peu similaires pour aider leurs jeunes à trouver l'amour. La ville de Tokyo a créé par exemple sa propre application de rencontre exclusivement pour ses habitants. Donc, vous devez répondre à plus d'une centaine de questions et l'intelligence artificielle va identifier pour vous le célibataire parfait qui vit aussi dans la capitale.
1: Yann Rousseau, France Info au Japon. La météo dans un instant.
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1: Le ciel du jour, encore un peu de pluie au nord, mais tout ça s'éloigne, les éclaircies arrivent. Et dans le sud, c'est très sec et très ensoleillé. Les températures maximales vont de 18 à 28 degrés. Merci d'être avec nous sur France Info, 10h. Toute l'info, Marie Martirossian.
9: C'est à Patrick Bruel lui-même d'annuler son concert prévu à Paris en octobre prochain. Déclaration ce matin sur France 2 du maire de Paris, Emmanuel Grégoire, alors que le chanteur de 67 ans, visé par au moins 9 plaintes pour violences sexuelles ou pour viol, doit bientôt partir en tournée. Par ailleurs, 3 de ses concerts prévus en décembre au Québec ont été annulés. Une pétition demande l'annulation justement de cette tournée. Elle recueille actuellement plus de 24 000 signatures. Au Moyen-Orient, le détroit d'Ormuz, toujours paralysé dans le contexte de la guerre. Ce matin, un pétrolier sud-coréen a toutefois pu emprunter ce corridor facilité par Téhéran. Les discussions pour la paix entre les États-Unis et l'Iran sont toujours au point mort. Donald Trump a menacé hier encore une fois de frapper l'Iran si aucun accord n'était trouvé. Ce matin, Téhéran riposte et promet une guerre bien au-delà de la région en cas d'attaque américaine. Dans le même temps, les bombes israéliennes grondent toujours au Liban malgré le cessez-le-feu renouvelé la semaine dernière. Hier, ces frappes ont fait 19 morts et notamment 3 enfants décédés dans le district de Tyr, dans le sud-ouest du pays. Israël et l'avenir de Benjamin Netanyahou peut-être en jeu aujourd'hui. Journée très importante pour le gouvernement israélien qui va soit présenter sa loi très clivante pour exempter les ultra-orthodoxes de l'armée, soit subir une motion de censure que pourraient voter l'opposition et les partis ultra-orthodoxes. Cette bataille, elle commence donc aujourd'hui autour de cette question, celle de la participation de tous à l'armée en Israël après plus de 2 ans de guerre. Une question qui divise fortement la société israélienne. Thibault Lefebvre, vous êtes à Jérusalem pour France Info.
10: Il y a l'Israël qui se bat. 300 jours de réserve dans l'armée.
11: Lebanon, Gaza, and also in the West Bank.
10: À Gaza, au Liban et dans les territoires occupés depuis près de 3 ans pour Yahav.

0: Kiev. Il soutient Benjamin Netanyahou, il revotera par ailleurs pour le Premier ministre, il croit en Dieu, il porte la kippa, mais il ne comprend pas pourquoi les ultra-orthodoxes ne contribuent pas à la défense du pays.
1: Tout le monde veut vivre sa vie, mais en Israël, la situation est compliquée. Tous les Israéliens doivent aller à l'armée, le gouvernement doit en faire plus.
0: Et puis, il y a l'autre Israël qui prie Dieu, qui vit en marge dans ses quartiers et qui bénéficie depuis la création de l'État d'une exemption de service militaire. En 1948, les ultra-orthodoxes n'étaient que quelques centaines. Aujourd'hui, ils représentent plus de 15% de la population et plus personne ne comprend les arguments que développe Daniel.
2: L'armée n'est pas adaptée à notre mode de vie. Il y a des idées contraires à la Torah, comme la mixité par exemple.
0: C'est donc cette exemption que le gouvernement, sous la pression de ses alliés ultra-orthodoxes, veut inscrire dans la loi et donc pérenniser. Mais la coalition est divisée et la mesure très impopulaire.
3: Thibault Lefebvre, correspondant de France Info à Jérusalem. Et puis il y a du football ce soir avec la finale de Ligue Europa. Les Anglais d'Aston Villa affrontent les Allemands de Fribourg. Ces derniers disputent d'ailleurs leur toute première finale européenne. Le coup d'envoi, c'est au stade Beşiktaş à Istanbul, en Turquie, à 21h.
4: Marie Martirosyan. L'épidémie du virus Ebola prend de l'ampleur en République démocratique du Congo. Faut-il craindre des cas importés en France? C'était arrivé en 2014 et un médecin avait dû gérer ces cas. L'infectiologue Christophe Rapp, qui était ce matin l'invité de France Info, on va l'entendre. Et puis l'économie et la France peut-être au tournant de la rigueur. Ce sera le décryptage éco de Fanny Guinochet et la ministre des Armées Catherine Vautrin, qui était ce matin sur notre antenne avec Agathe Lambray et Paul Larouturou.
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4: Le virus Ebola a fait au moins 130 morts et il s'étend dans l'est de l'Afrique. L'OMS, Organisation Mondiale de la Santé, alerte l'épidémie de fièvre hémorragique en République démocratique du Congo. Prend de l'ampleur, nous dit-on. Le professeur Christophe Rapp est infectiologue à l'hôpital américain de Paris. Il a dû gérer dans notre pays des cas importés d'Ebola. C'était en 2014. Voici ce qu'il dit des toutes dernières alertes de l'OMS.
6: Il faut pas céder à la panique, mais disons que l'heure est à la mobilisation collective pour aller rattraper le retard lié à une alerte tardive dans cette situation, comme souvent. Et donc là, maintenant, il faut se mobiliser avec des moyens humains, logistiques et de l'investissement pour essayer de contrôler, limiter l'extension de cette épidémie qui se développe rapidement.
7: Le risque d'une extension rapide et durable existe.
6: Alors localement sur l'Ouganda, le Sud-Soudan et la République démocratique du Congo, compte tenu de l'absence d'étanchéité des frontières, des fortes mobilités des populations, le risque est évident. Ensuite, évidemment, le risque il est loco-régional, le risque d'importation au-delà de l'Afrique, il est extrêmement limité, comme on l'avait vu en 2014.
7: Alors, l'épicentre se situe notamment dans l'est de la République démocratique du Congo, où l'inquiétude grandit parce qu'à cette épidémie s'ajoute la guerre. Et je vous propose d'écouter ces témoignages recueillis par France Info. On a eu avant-hier un premier cas d'Ebola à Goma. C'est la grande ville de cette région de la RDC, près de 2 millions d'habitants. Ville sous contrôle en ce moment d'un mouvement rebelle. Ce sont des témoignages recueillis par Omar Waman.
8: Dans les rues de Goma, l'inquiétude est palpable, affirme Fidel Kitsa, journaliste indépendant.
9: Les habitants d'eux-mêmes évitent de faire des attroupements. Les lavages des mains, c'est devenu comme un réflexe. Il y a certaines personnes qui ne sortent plus et trouvent utile de rester à la maison plutôt que déambuler.
8: Et ce qui inquiète les habitants, c'est que leur ville de Goma est devenue quasiment inaccessible, contrôlée par la rébellion du M23, en guerre ouverte avec le pouvoir central de Kinshasa. L'aéroport international est fermé, tout comme la frontière avec le Rwanda.
9: Il y a ce sentiment de la population d'être coupée du monde. Nombreux se demandent comment va se faire la riposte, parce que avec cette fermeture, Goma est enclavée, c'est ce qui inquiète le plus la population.
8: Et cet isolement pourrait compliquer l'acheminement de l'aide médicale et humanitaire, redoute également Lucie.
10: S'il n'y a pas d'accès pour l'aide humanitaire, et que la maladie se propage à une telle ampleur, qu'est-ce qui peut arriver? C'est la catastrophe.
8: L'autre problème majeur, c'est la localisation de l'épicentre de l'épidémie. Une région marquée par de forts mouvements de population et la guerre, autant de facteurs qui favorisent la propagation du virus.
7: Alors, professeur Christophe Rapp, la guerre dans une zone d'épidémie, ça ajoute au risque de catastrophe sanitaire?
6: Bien entendu, là, en fait, cette crise sanitaire, elle se double d'une crise humanitaire et politique. Et c'est un véritable défi humain de négocier, d'apporter la logistique nécessaire au sein d'une région à la fois reculée et en conflit armé. Donc ça, la République démocratique du Congo connaît cette situation. Il y a eu une épidémie il y a 2 ans. C'était déjà la même discussion et les mêmes difficultés pour organiser une riposte dans cette situation. Mais c'est un facteur aggravant majeur.
7: Vous avez opéré sur site ou bien simplement sur le territoire européen, sur ces fameux cas importés? De quoi a-t-on besoin sur le terrain actuellement?
6: Alors, j'ai eu l'occasion d'aller sur l'épidémie de 2014 et puis également d'accueillir des patients à l'hôpital Mitterbégin. En fait, il faut mettre en place des centres d'isolement. Donc, c'est construire de facto des structures hospitalières avec des secteurs d'isolement. Il faut ensuite apporter des tests diagnostiques, du matériel de perfusion, des équipements de protection individuelle qui manquent crûment en Afrique avec les masques, les lunettes de protection, les casaques et ces tenues que l'on voit souvent dans les médias dites de cosmonautes, et former les personnels. Et donc là, il y a un challenge à être capable de faire ça très rapidement, d'où l'aide extérieure des grandes ONG et des pays du Nord qui doivent venir sur le terrain aider les collègues africains.
7: Professeur Christophe Rapp, j'en viens à ces risques de cas importés. Je rappelle que vous en avez géré vous aussi donc en 2014. Un ressortissant américain doit être accueilli à Berlin en Allemagne. Y a-t-il un risque d'une propagation sur le sol européen ?
6: Non, le risque est nul. Là, il s'agit de cas évacués. Hein. Moi, j'avais également accueilli des cas évacués. C'est tout à fait différent puisque le diagnostic est déjà porté et donc le risque de transmission associé aux soins est très faible. Et là, c'est le cas. Le patient va d'un avion à un centre spécialisé d'isolement équivalent de l'hôpital Bichat à Paris et il va être traité dans un secteur d'isolement avec des chambres à pression négative. Donc, le risque de transmission du virus est nul.
7: Vous nous avez parlé des retards dans le lancement de l'alerte. C'est d'ailleurs aussi ce que dit Marco Rubio, le secrétaire d'État américain, qui estime que l'OMS a un peu tardé à lancer l'alerte. J'ai une question parce que les Américains prennent, eux, des mesures de contrôle sanitaire pour les voyageurs aériens qui sont en provenance des pays touchés en Afrique. Pourquoi pas nous ?
6: Alors, dans chaque épidémie d'Ebola, c'est la discussion et ça dépend un peu de l'intensité et de la médiatisation. C'est des réactions politiques pour montrer qu'on fait quelque chose. On sait que toutes les mesures sanitaires aux frontières pour les maladies infectieuses contagieuses sont inefficaces sur le plan scientifique. Il n'y a pas de frontières étanches, donc c'est des mesures politiques pour montrer qu'on fait un geste fort. Et bon, c'est l'attitude politique de l'Amérique actuellement.
7: Et d'ailleurs, à propos de politique, je signale que les États-Unis ne financent plus l'OMS, mais ont quand même débloqué 13 millions de dollars sur cette épidémie.
6: Oui, alors là, c'est très compliqué l'histoire de l'OMS des États-Unis parce qu'ils sont partis sans être partis, ils ont des dettes, etc. Mais c'est toute l'ambivalence politique actuelle des États-Unis et je pense que l'Europe doit justement s'unifier et répondre et aider à la riposte en Afrique, c'est notre intérêt et notre devoir.
4: Le professeur Christophe Rapp, infectiologue à l'hôpital américain de Paris, à propos de cette épidémie de virus Ebola en République démocratique du Congo. Il répondait tout à l'heure sur France Info à Jérôme Chapuis. Un nouvel élément dans l'affaire des laits infantiles contaminés, ces produits destinés à des nourrissons contenant une toxine potentiellement dangereuse pour la santé. Ils sont restés en vente pendant plus d'un an. Pourquoi n'ont-ils pas été retirés immédiatement du marché? Un rapport parlementaire très attendu vient d'être publié. Marie Dupin, cellule investigation de Radio France, vous avez pu le consulter pour France Info.
11: Oui, dans leur rapport, les députés dénoncent d'abord la lenteur de réaction des fabricants, puisqu'un premier appel avait eu lieu début décembre sur des produits fabriqués aux Pays-Bas, avant une série de très nombreux rappels qui se sont étalés ensuite jusqu'en février, et ce, alors que tous les produits contenant la toxine auraient dû être retirés immédiatement. Cette chronologie soulève, selon les parlementaires, la question de l'application du principe de précaution, d'autant que la toxine peut être dangereuse même à faible dose pour les nourrissons. Sur cette question des alertes, c'est la justice qui devra trancher, jugent les députés.
4: Et en attendant que la justice se prononce, Marie, les parlementaires demandent un renforcement drastique des contrôles sanitaires.
11: Oui, car les députés dénoncent les lacunes du contrôle sanitaire de l'alimentation. Ils demandent d'abord de réglementer la toxine céréulide au cœur de cette affaire qui n'est aujourd'hui soumise à aucun contrôle obligatoire. Ils réclament surtout davantage de moyens pour les agents chargés des contrôles, avec plus d'inspections sanitaires indépendantes dans les usines, mais aussi aux sièges sociaux des entreprises. Ces contrôles seraient financés par les fabricants afin que leurs coûts ne reposent pas sur les consommateurs.
4: Marie Dupin, c'est l'investigation de Radio France.
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4: Le Premier ministre Sébastien Lecornu doit annoncer demain de nouvelles aides face à la hausse du prix des carburants. Bonjour Fanny Guinochet.
13: Bonjour.
4: La crise s'installe. Est-ce que le tournant de la rigueur est arrivé?
13: Écoutez, ça y ressemble. Chaque jour qui passe, en tout cas, on semble s'enfoncer un peu plus dans la crise. La guerre s'installe, le prix du baril de pétrole reste élevé. On bascule peu à peu dans une autre échelle et c'est bien à ce scénario que Sébastien Lecornu prépare les esprits. Il ne prononce pas le mot de rigueur, mais on n'en est pas loin parce que ce conflit coûte de plus en plus cher aux finances publiques.
4: On parlait il y a un mois environ d'une facture autour de 6 milliards d'euros.
13: C'était le 21 avril, vous avez raison. Aujourd'hui, Matignon laisse entendre que ça sera certainement plus. Et pour cause, dans les 6 milliards d'euros, Sébastien Lecornu comptait par exemple l'argent dépensé pour notre présence militaire au Moyen-Orient. Le déploiement du porte-avions Charles de Gaulle, ça pèse dans le budget et ce porte-avions, il est toujours dans les eaux du Golfe. Sur la facture, il y avait aussi les aides versées aux agriculteurs, aux pêcheurs, aux transporteurs. 380 millions d'euros pour le moment, mais ça va être beaucoup plus parce que normalement, demain, le gouvernement a promis de rallonger les soutiens.
4: Il y a aussi évidemment les intérêts de la dette à rembourser, Fanny.
13: Et vous avez raison de ne pas les oublier parce que cette guerre fait repartir les taux d'intérêt à la hausse et que sur ces 6 milliards d'euros estimés, plus de la moitié sont consacrés en fait au remboursement de la charge de la dette. Et ça ne s'est pas arrangé malheureusement depuis un mois. Donc oui, le Premier ministre a raison d'actualiser le montant du coût de la guerre. Surtout que, rappelez-vous, dans son calcul d'avril, Matignon ne prenait pas en compte le ralentissement de l'activité, le ralentissement de la consommation, la remontée du chômage qui pèse aussi lourdement sur nos finances publiques.
4: Alors cet argent, on le trouve où ?
13: C'est la question. Ce ne sont pas les quelques millions d'euros tirés de la flambée des carburants au début du conflit qui vont couvrir ces dépenses. Surtout que depuis, en plus, la consommation de carburant a beaucoup chuté, ce qui veut dire des recettes de TVA en moins. En avril, pour trouver l'argent, le gouvernement parlait d'annulation, de gel de crédit. Il appelait tous les ministères à faire des économies. Il demandait aussi à la Sécurité sociale de serrer la vis. Mais quelques coups de rabot ici et là risquent de ne pas suffire. Alors on parle aussi de surtaxes sur les grandes entreprises. Pas encore de hausse d'impôts et de prélèvements sur les ménages. Mais on voit mal comment des efforts supplémentaires dans ce contexte ne seront pas demandés à tous les Français.
4: Fanny Guinochet, éditorialiste Écho de France Info. L'une des dépenses justement qui augmente pour l'État en ce moment, c'est celle qui est destinée aux armées, en rapport avec le contexte international, conflit au Moyen-Orient et en Ukraine notamment. Les députés ont voté hier une rallonge de 36 milliards pour la défense d'ici 2030. L'idée, c'est que le budget des armées atteindra 63 milliards par an, c'est deux fois plus qu'en 2017. Conséquence, encore une fois, des enjeux actuels. C'est ce que disait ce matin l'invité du 8.30 France Info, la ministre des Armées, Catherine Vautrin.
14: Le monde a changé. La loi qui a été votée en 2023 prévoyait une actualisation en 27. Le monde ayant changé, nous avons décidé d'aller plus vite et de le faire dès cette année. 36 milliards supplémentaires, vous venez de le dire et je vous remercie de l'avoir dit. En 10 ans, nous aurons doublé le budget des armées. C'est dire l'effort de la France. Et c'est vrai que cet effort va devoir se poursuivre et devra se poursuivre au-delà de 2027 parce qu'il s'agit de souveraineté, il s'agit d'équiper nos armées, il s'agit aussi de voir le format. Là, c'est une loi qui permet de donner plus de moyens à très court terme.
15: Oui, qu'est-ce que ça change concrètement ?
14: Concrètement, ça va, pour être extrêmement concrète, 8 milliards de plus, rien que pour les munitions. C'est plus d'argent pour les avions de combat. C'est plus d'argent pour une nouvelle tram-char. C'est plus d'argent pour
16: tram-char,
14: l'espace.
16: Tram-char, c'est quoi ?
14: La tram-char, ce sont les chars. Vous savez qu'aujourd'hui, l'armée de terre dispose d'un char qui s'appelle le char Leclerc, qui est un char dont tout le monde reconnaît l'intérêt, sauf que ce char, il est en fin de vie. Il terminera sa vie dans les années 38, ce qui veut donc dire que nous devons déjà, évidemment, anticiper et donc créer un nouveau char. Et c'est ça, la tram-char, c'est des crédits pour travailler sur un nouveau char.
16: Aujourd'hui, qu'est-ce qui manque le plus à la France ? Est-ce que ce sont des missiles, des drones, des munitions ou des hommes et des femmes ?
14: Alors, déjà, on va dire que la France est l'armée d'Europe la plus entraînée. Donc, nous n'avons pas de rupture capacitaire majeure. Ça, c'est un point très important. En revanche, évidemment, nous devons faire évoluer, accompagner nos équipements. On parle des drones matin, midi et soir. Nous avons besoin de drones. Pardon, nous avons besoin de lutte anti-drone. Voilà typiquement des équipements qu'il faut acquérir. Nous avons besoin de plus de munitions parce que si vous voulez une armée entraînée, encore faut-il qu'elle puisse tirer, tirer à balles réelles, tirer tout type de munitions, et donc cela nécessite de pouvoir les remplacer. Ce sont l'ensemble de ces éléments que nous allons acquérir. Et puis un autre élément très important, c'est la maîtrise de notre territoire, c'est la maîtrise de l'information, c'est la maîtrise de la communication, et ça c'est l'espace, d'où des crédits pour avoir plus de satellites, pour être plus souverain dans ce domaine par exemple.
15: Catherine Vautrin, est-ce qu'on se rapproche d'une économie de guerre ou on en est très loin encore ?
14: Vous savez, je crois qu'il faut arrêter avec des termes qui, quelque part, veulent tout dire et rien dire, si je devais le faire un peu brutalement. Ce qui est certain, c'est que notre volonté, c'est évidemment d'être toujours en avance. Pour gagner une guerre, il faut l'avoir anticipée. Pour l'avoir anticipée, il faut l'avoir prévue. Ce que l'on voit, c'est que non seulement le monde a changé, mais si nous prenons les retours d'expérience de l'Ukraine, les retours d'expérience de 71 jours maintenant au Proche et Moyen-Orient, nous voyons que nous avons besoin, par exemple, de beaucoup travailler sur la défense de notre ciel. Ça veut donc dire travailler sur notre aviation de chasse. Ça veut dire travailler sur la lutte anti-drone. Tout ça, derrière, c'est tout ce que nous faisons avec nos armées, les industries de l'armement. Je rappelle que la France est le deuxième pays exportateur en matière d'armement. Ce sont 240 000 emplois sur le territoire. Et c'est un point très important parce que quand on dit que nous mettons 36 milliards de plus entre maintenant et 2030, ce sont autant de commandes pour l'industrie de l'armement qui, à plus de 80%, est une industrie française.
4: La ministre des Armées Catherine Vautrin avec Agathe Lambret et Paul Larouturou, invité du 8.30 France Info ce matin. À suivre l'édito politique de Renaud Dely, l'œil de Constance Villanova, et puis nous serons au Festival de Cannes. D'abord, l'essentiel de l'actu qui arrive dans un instant.
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4: Toute l'info en bref à 10h20. Marie-Marty Rossian, au Moyen-Orient, la menace de Téhéran ce matin.
3: Les gardes de la révolution iraniens promettent d'étendre la guerre au-delà de la région si jamais les États-Unis et Israël attaquaient de nouveau l'Iran. Une menace alors que Donald Trump hier a annoncé qu'il frapperait l'Iran si aucun accord n'était trouvé dans le cadre des discussions pour cesser les combats. Dans ce contexte de guerre au Moyen-Orient, Sébastien Lecornu tiendra une conférence de presse demain sur les conséquences économiques de ce conflit. Hier, le Premier ministre a annoncé qu'il envisageait de revoir les 6 milliards d'euros de gel de crédit prévus pour compenser l'impact de la guerre sur les finances publiques. En Lituanie, les vols à l'aéroport de Vilnius, brièvement suspendus ce matin en raison d'une alerte aux drones. Dans plusieurs régions, la population a été appelée à se réfugier dans un endroit sûr. L'alerte a finalement été levée tout à l'heure. Et puis en France, les hôpitaux en mauvaise santé, les finances des établissements privés comme publics ont continué de se dégrader en 2024 avec notamment ce déficit cumulé de presque 3 milliards d'euros pour les hôpitaux publics.
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4: Il s'appelle Emmanuel Moulin, ancien secrétaire général de l'Élysée. Il est auditionné ce matin par les commissions des finances du Parlement. Bonjour Renaud Dely.
20: Bonjour Hercine.
4: Il tente de décrocher le poste de gouverneur de la Banque de France.
20: Et oui, et c'est un grand oral à haut risque, hein, puisqu'une majorité des 3/5 des votants parmi les 121 parlementaires concernés pourrait retoquer le candidat du chef de l'État. Et si le sort d'Emmanuel Moulin est incertain, bah c'est parce qu'il n'est pas le premier poulain du président à essayer de se recaser. Le compte à rebours est lancé, on le sait, à la fin du mandat d'Emmanuel Macron, c'est dans moins d'un an. Et l'Élysée, c'est déjà la fuite des cerveaux. Tout récemment, deux secrétaires générales adjointes, Constance Bensoussan et Émilie Piette, ont atterri à la tête de la Caisse nationale d'allocations familiales et à celle de RTE, la filiale d'EDF. En février, on s'en souvient, l'ancienne ministre Amélie de Montchalin a empoché, elle, la Cour des comptes. Et puis, l'an dernier, l'ancien président de l'Assemblée nationale, Richard Ferrand, est devenu président du Conseil constitutionnel, sans oublier la vice-présidence du Conseil d'État pour Marc Guillaume, et puis le carrousel des préfets et ambassadeurs qui s'emballent.
4: Emmanuel Macron n'est pas le premier à agir de cette façon.
20: Non, Hercine, non. Tous ses prédécesseurs ont usé à tour de bras de l'article 13 de la Constitution, selon lequel, je cite, le président nomme aux emplois civils et militaires de l'État. C'est un héritage monarchique, hein, en quelque sorte, dont ont pleinement profité par exemple François Mitterrand, en plaçant au Conseil constitutionnel Robert Badinter, puis Roland Dumas, Jacques Chirac qui lui avait choisi Pierre Mazeaud, puis Jean-Louis Debré, ou encore François Hollande avec Laurent Fabius. Même tradition d'ailleurs à la Cour des comptes, où Pierre Joxe avait été recasé par Mitterrand et Philippe Séguin par Chirac. C'est donc un usage traditionnel, surtout pour les présidents en fin de mandat. Parce que le pouvoir de nomination, c'est le pouvoir qui leur reste quand ils n'en ont plus d'autres, ou presque. Et ça, c'est le cas d'Emmanuel Macron, devenu DRH à plein temps, depuis que sa malencontreuse dissolution l'a privé de majorité.
4: C'est une façon de préparer un paysage politique pour la succession ?
20: Oui, Hercine, et plus encore à l'approche d'une présidentielle dont le Rassemblement National est le grand favori. Dans son programme, le parti d'extrême droite veut chambouler plus d'une vingtaine d'articles de la Constitution et rogner les marges de l'État de droit sous prétexte d'efficacité. Par précaution, Emmanuel Macron veut donc conforter les contre-pouvoirs en y plaçant des fidèles. Le gouverneur de la Banque de France ne sera d'ailleurs pas révocable par son successeur, sauf que le RN a tenté déjà de lier les mains du principal gardien de la Constitution. En février 2025, Richard Ferrand, ce fidèle d'entre les fidèles d'Emmanuel Macron, n'a pris les rênes du Conseil constitutionnel que grâce à la bienveillance de l'extrême droite qui s'était abstenue. Pas de quoi le mettre en position de force s'il doit un jour lui faire face.
4: L'édito politique de Renaud Dely, tous les matins, France Info, franceinfo.fr. Une robe à froufrou dans l'œil de Constance Villanova ce matin. Bonjour Constance.
21: Bonjour Hercine.
4: Cette robe, elle est portée par la chanteuse pop Olivia Rodrigo et le résultat, c'est qu'Internet s'emballe.
21: Oui, dans son dernier clip Drop Dead, Olivia Rodrigo, plusieurs Grammys et des milliards d'écoutes sur Spotify à son actif, sautille en robe courte à froufrou et Doc Martens. Objet du crime, une baby doll dress, une robe courte, ample à col rond, souvent avec des volants. La chanteuse de 23 ans la porte à nouveau sur scène à Barcelone début mai. Résultat, 26 millions de vues sur X et une avalanche d'accusations. La chanteuse sexualiserait la petite fille. Sur les réseaux, le scandale baby doll est partout.
22: I feel like Olivia Rodrigo in this damn baby doll dress obsession.
23: The backlash to Olivia Rodrigo's baby doll dress.
24: Olivia Rodrigo is facing backlash.
25: I think this Olivia Rodrigo baby doll dress thing is...
4: Mais en réalité, Constance, cette robe n'a pas toujours eu cette connotation.
21: Non, à l'origine, c'est un vêtement pratique porté pour le cheval ou pour le vélo au 19e siècle. C'est le film Baby Doll ou Poupée de chair en version française en 1956 d'Elia Kazan qui fait tout basculer.
26: Elle a 19 ans. Elle refuse de laisser son mari l'approcher. Mais refuse aussi de laisser un étranger s'éloigner.
27: Oh, monsieur Vaccaro, vous vous permettez de ces familiarités.
21: Une héroïne de 19 ans qui dort dans un berceau et suce son pouce, le vêtement fonctionnel devient symbole trouble, mêlant innocence et désir.
4: Est-ce que d'autres chanteuses se sont appropriées ce symbole ?
21: Oui, Hercine, dans les années 90, les rockstars féministes du mouvement Riot Girl s'en emparent et en font exactement l'inverse. La chanteuse Courtney Love porte la baby doll avec du rouge à lèvres écrasé et une guitare électrique.
4: En fait, ça pose la question de savoir qui décide de ce qu'une femme a le droit de porter ou pas.
21: Oui, Oui, voilà le vrai paradoxe. Les féministes ont bataillé pour que les femmes s'habillent autrement qu'en poupée. La génération Z, elle, revendique le droit de s'habiller en poupée parce que c'est son choix. Ce n'est pas pareil d'être contrainte à la féminité et de la choisir. Alors, mon exemple phare, c'est Britney Spears. Fin 1990, tenue d'écolière, ventre nu, couette, massacrée par les médias exactement pour les mêmes raisons. Trop sexy et trop enfantine en même temps. La culture dit aux femmes de rester jeunes, mais dès qu'elles l'assument un peu trop littéralement, la panique s'installe.
4: Britney Spears, évidemment, pour la bande originale de L'œil de Constance Villanova, à réécouter sur le site internet de France Info.

0: Britney Spears, donc, et pour nous emmener jusqu'à la météo, un petit détour par le Festival de Cannes.
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0: Un temps fort de la quinzaine, hier la présentation en compétition du nouveau film du maître espagnol Pedro Almodovar. Le titre c'est Autofiction, un film sur le cinéma, sur la création, sur lui-même et ses comédiennes, bien entendu, Matteo Maestrachi.
3: Quel petit coquin ce Pedro Almodovar qui nous refait le coup de Douleur et Gloire sorti en 2019 avec un personnage de cinéaste qui lui ressemble beaucoup, joué cette fois par Leonardo Sbaraglia et pas Antonio Banderas. Raoul est en train d'écrire, non sans mal, le scénario de son prochain film. Ses mots tapés à l'ordinateur apparaissent sous nos yeux. L'histoire d'Elsa, réalisatrice de publicité, confrontée à des crises d'angoisse. Les deux histoires se confondent et derrière tout ça, on reconnaît Pedro Almodovar, qui finalement parle beaucoup de lui.
4: Je me sens très proche de ce personnage. La seule différence entre nous, c'est cette longue crise de manque de créativité. Ne rien produire pendant 5 ans serait pour moi un supplice.
3: Avec une nouvelle troupe d'actrices assez phénoménale, emmenée par Barbara Leni, Autofiction est un film enlevé et agréable qui pourrait pourquoi pas offrir enfin à Almodovar cette palme d'or qu'il n'a jamais gagnée.
5: Je savais comment est la fiction.
6: Esto no es ficción.
5: Autofiction.
0: Le 79e Festival de Cannes et ce nouveau Pedro Almodovar, Autofiction. Matteo Maestrachi, envoyé spécial de France Info sur la Croisette.
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0: Les prévisions de France Info signées Christine Peña.
11: Et aujourd'hui, c'est le retour du soleil par le sud. Ça y est, le beau temps fait mine de s'installer. Alors au nord, on avait quelques pluies encore entre la Normandie, Paris, les Hauts-de-France, la Champagne, le Grand Est. Elles s'éloignent petit à petit et les éclaircies se développent un petit peu plus largement au fil des heures, un peu partout. En montagne, ça pourrait se mettre à bourgeonner et donner une petite averse en cours d'après-midi. Les températures sont en hausse, rejoignent les valeurs de saison. La suite, vous la connaissez, c'est un temps estival qui va se mettre en place avec des températures qui vont flamber à partir de demain. 25 degrés en moyenne au nord, 27 au sud et les 30 degrés pourraient être dépassés, notamment vers la côte basque où les 35 degrés pourraient être atteints dès demain. On surveillera les orages en fin de journée à partir de samedi et dimanche et puis lundi, mardi devrait être pleinement ensoleillé et très chaud. Il se pourrait bien que nous ayons des records de chaleur pour la saison.
0: Christine Peña, France Info, 10h30. Trois concerts de Patrick Bruel annulés au Québec. Dans quelques minutes, le cofondateur du mouvement Music to France va nous rejoindre. C'est aussi la une de l'info, Mélanie Delaunay.
12: Et le maire de Paris qui appelle le chanteur à annuler de lui-même son concert qui est prévu au mois d'octobre au Zénith dans la capitale. Patrick Bruel devrait mettre sa carrière entre parenthèses, estime Emmanuel Grégoire, le temps que la justice soit rendue. Patrick Bruel qui est visé par au moins 9 plaintes pour agression sexuelle ou viol en France. Stellantis confirme aujourd'hui qu'il envisage de construire dans son usine de Rennes une voiture pour le compte du chinois Dongfeng. Stellantis qui pense par ailleurs relancer la 2 chevaux, version entièrement électrique qui serait fabriquée en Italie. Les ventes de voitures électriques sont en hausse ces derniers mois alors que les prix des carburants sont très élevés à cause de la guerre au Moyen-Orient. Et l'Europe fait partie, Boris Allier, des marchés les plus, dynamiques.
13: Les ventes de voitures électriques et d'hybrides rechargeables ont augmenté de 30% au premier trimestre et les données pour le mois d'avril montrent que cette tendance va continuer sur le continent européen. Pour l'Agence internationale de l'énergie, l'explosion des prix des carburants incite les consommateurs à s'intéresser aux avantages que peuvent procurer ces véhicules. Avantages en termes d'économie notamment. Le mois dernier, un propriétaire de voitures électriques pouvait ainsi espérer des économies en hausse de 35% par rapport à la période pré-crise. 2016. Autre explication à cette progression des ventes, des normes plus strictes sur les émissions de CO2, le retour de subventions et une offre plus large avec des modèles de plus en plus abordables. L'Europe devrait ainsi connaître en 2026 la croissance la plus forte parmi les grands marchés avec une voiture sur trois vendue en version électrique.
12: Merci Boris Salier. Deviendra-t-il gouverneur de la Banque de France ? Emmanuel Moulin est auditionné en ce moment au Sénat et tout à l'heure à l'Assemblée. L'ancien secrétaire général de l'Élysée proposé par Emmanuel Macron à ce poste. Les députés socialistes vont voter contre cette nomination. Ils considèrent qu'Emmanuel Moulin ne présente pas les garanties d'indépendance politique indispensables à cette fonction. Les Insoumis et le RN s'y opposent aussi. L'alerte aux drones est levée en Lituanie. La population qui avait été appelée à se mettre en sécurité peut quitter les abris. L'alerte aérienne a été déclenchée ce matin. L'aéroport international de Vilnius fermé. Le président et la première ministre ont été conduits dans un abri souterrain, tout comme les députés. Et puis la Russie et la Chine comptent poursuivre leur politique étrangère indépendante. C'est le message passé par Vladimir Poutine, le président russe qui est à Pékin aujourd'hui et qui a pris la parole aux côtés de son homologue Xi Jinping. Les deux dirigeants qui vantent une relation inébranlable entre leurs deux pays.
0: Mélanie Delaunay. Trois concerts de Patrick Bruel prévus au mois de décembre au Québec sont annulés. Les organisateurs considèrent qu'il est impossible d'en assurer la promotion. Ils tiennent compte aussi, disent-ils, du contexte actuel. Dans un instant, le cofondateur du mouvement Music to France va nous rejoindre pour nous donner son point de vue sur la question. Et puis dans quelques minutes, un événement pour les fans de Star Wars. Un nouveau film en salle aujourd'hui, le premier depuis 7 ans, Mandalorian and Grogu, un fan, sera avec nous sur France Info.
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0: Malgré les plaintes contre lui, Patrick Bruel a dit qu'il continuerait de faire son métier, théâtre, concert, mais les accusations de violence sexuelle semblent le rattraper sur ce terrain, en dehors même de la France, puisque trois concerts prévus au mois de décembre au Québec sont annulés. Les organisateurs considèrent qu'il est impossible d'assurer la promotion de ces spectacles et, plus globalement, je les cite, le contexte actuel les a poussés à annuler ces concerts. Bonjour Jean-Michel Aubry-Journet.
6: Bonjour.
0: Vous êtes cofondateur du mouvement Music to France, ambassadeur également de MeToo Media et je crois que vous êtes aussi éditeur musical vous-même.
6: Absolument.
0: Compte tenu des plaintes en justice, des enquêtes ouvertes, des accusations contre lui, est-ce que vous considérez que Patrick Bruel peut légitimement continuer d'exercer son métier librement ou pas ?
6: Alors, je vais dire oui et non. C'est-à-dire que pour l'instant, il n'est pas condamné. Donc, évidemment, il a absolument le droit de continuer et visiblement, c'est sa volonté. Maintenant, il y a quand même un certain nombre de plaintes et de témoignages qui ont été dans les enquêtes de Mediapart et de Elle, notamment, qui sont quand même des enquêtes très sérieuses avec des témoignages recoupés. Tous les témoignages que les journalistes ont reçus n'ont pas été sortis parce qu'il y avait besoin de recouper des éléments. Donc, il y a quand même beaucoup de choses à charge actuellement qui font que, en effet, c'est difficile d'en faire la promotion sans avoir un mauvais buzz et difficile aussi pour la sérénité des débats et de l'enquête judiciaire de voir Patrick Bruel applaudi quasiment tous les soirs là depuis janvier qu'il est au théâtre et puis ça va continuer tout l'été et jusqu'à décembre je crois avec cette tournée donc c'est très difficile pour les victimes qu'on soutient à l'association de voir ça continuer.
0: Alors, sur la question des concerts, précisément, je voulais qu'on écoute ensemble ce que disait tout à l'heure le maire de Paris chez nos confrères de France 2, Emmanuel Grégoire, à propos, disons, de la responsabilité de Patrick Bruel et du fait qu'il puisse continuer sa carrière, continuer ses concerts et ses spectacles.
14: Face à la multiplication des témoignages, je crois que oui, il devrait faire une parenthèse dans sa carrière, le temps que la justice soit rendue. On ne peut pas avoir une telle multiplication des affaires sans que ça suscite de grandes interrogations.
15: Est-ce que vous envisagez de demander l'interdiction de son concert à Paris ?
14: Vous comprenez dans mes propos que oui, de fait, mais je demande, juridiquement, c'est pas moi, donc c'est pour ça que je me place sur le plan moral et politique, comme chacun d'entre nous peut le faire, y compris le public qui y va.
15: Vous demanderez au préfet, s'il ne le fait pas, vous demanderez au préfet que ce concert n'ait pas lieu.
14: Non, je ne demanderai pas au préfet que ce soit, parce que c'est un sujet. Donc je suis très clair dans le fait que je pense qu'il doit les annuler lui-même, oui.
0: Voilà ce que dit le maire de Paris, Emmanuel Grégoire. Jean-Michel Aubry, journée. Un mot sur cette position du maire de Paris, sachant que les responsables politiques sont plutôt mesurés hein, pour l'instant sur la question. La porte-parole du gouvernement a dit que Patrick Bruel est libre de se produire sur scène, mais qu'à titre personnel, elle n'ira pas le voir jouer. Que pensez-vous de l'engagement des politiques sur cette affaire?
6: Eh bien, c'est super que ça commence. Je pense qu'Emmanuel Grégoire a tout à fait raison. Je vais ajouter quand même un principe qui n'est pas du droit pénal, mais qui est du droit du travail, c'est-à-dire qu'il y a des dizaines, voire des centaines de personnes qui vont travailler sur ces événements. On est quand même à plusieurs dizaines de témoignages, et donc il y a une obligation des personnes qui vont employer des salariés EES notamment, de les protéger et donc d'éviter qu'elles entrent en contact avec Patrick Bruel. Donc ne serait-ce que pour un principe de précaution, je refuserais, si j'étais employeur ou au sein d'une association qui emploie ou qui fait travailler des bénévoles sur un festival, je refuserais de les mettre en contact avec Patrick Bruel.
0: De précaution vis-à-vis de quelqu'un qui nie en bloc toutes les accusations portées contre lui.
6: Oui, principe de précaution. Si, dans d'autres cas, que ce soit du détournement de fonds par un trésorier, vous le mettriez très certainement de côté pendant quelques temps. Je pense que le principe de précaution, il s'applique absolument parce que je.
0: Mais pour laisser la justice faire son travail ou pour protéger des gens, ce que vous dites, alors qu'il est, vous dites aussi, présumé innocent.
6: Oui, mais il est présumé innocent au pénal, ce qui n'empêche pas des actions de se faire du côté du droit du travail, de protection, même de salariés qui peuvent dire j'exerce mon droit de retrait car je ne me sens pas en sécurité sur mon lieu de travail. Donc c'est aussi pour ça qu'on a lancé cette pétition avec Salon Féministe, avec MeToo Media, cette pétition qui appelle à l'annulation des dates de concert. C'est à la fois pour la sérénité des débats et des enquêtes, parce que c'est quand même très difficile pour des victimes de parler quand elles voient que leur agresseur présumé est applaudi tous les soirs et en promotion à la télévision, et aussi par principe de précaution, parce qu'il y a des dizaines et des centaines de personnes qui travaillent sur les festivals, qui travaillent dans l'industrie musicale, qui ont besoin d'être protégées. On a eu une plainte qui a été révélée hier de la part d'une ancienne cadre de son ancien label, BMG, en 2002. Oui. Donc je pense que... Il y a quand même pas mal de gens à protéger avant même de vouloir applaudir Patrick Bruel.
0: Vous dites agresseur présumé, rappelons que c'est l'innocence qui est présumée en France. Jean-Michel Aubry, journée, et précisément sur ce point, puisque Mediapart d'ailleurs rappelle systématiquement que Patrick Bruel n'est non seulement pas condamné, mais présumé innocent. Qu'est-ce que ça pèse, cette présomption d'innocence, face à l'ampleur du débat public le concernant en ce moment ?
6: Ça pèse sur la procédure pénale, mais sur tout le reste, chacun a le droit de se faire une opinion. J'ai le droit de dire, je pense que Patrick Bruel est un agresseur. Et ça ne fait pas de moi quelqu'un. Je suis pas en train de dire qu'il est absolument coupable. Je suis en train de dire que si ma petite sœur, ma cousine allait travailler sur un festival où il se trouve, je lui conseillerais de ne surtout pas l'approcher ou de ne pas travailler ce soir-là sur le festival. Et parce que c'est ma responsabilité de citoyen aussi de dire que je ne fais pas confiance à ce monsieur et je préférerais faire confiance à plein d'autres artistes qui peuvent se produire sur scène à sa place. Et je pense que c'est le cas aussi pour pas mal de festivals aujourd'hui qui sont coincés contractuellement et qui doivent pour l'instant accueillir Patrick Bruel, mais qui n'en ont absolument plus envie, puisqu'il y a quand même tromperie sur la marchandise.
0: Oui.
6: On nous a vendu un gendre idéal depuis les années 80. C'est pas un gendre idéal qui va monter sur scène. C'est une personne multi...
0: Présumé innocent. Redisons-le.
6: Oui, mais
0: beaucoup de plaintes contre lui, mais je le répète,
6: innocent,
0: comme Mediapart le répète. Dites-moi, Jean-Michel Aubry, journée.
6: On n'est pas dans un tribunal pénal.
0: Vous êtes cofondateur du mouvement Musique to France. Est-ce que vous pensez que cette affaire est emblématique de quelque chose dans le milieu de la musique dans notre
6: Absolument.
0: Pays ?
6: Absolument. Quand on a lancé le mouvement Musique Tour en 2020, on a eu beaucoup de peine à avoir de gros noms et en tout cas de grosses enquêtes qui sortent. Tout ce travail qui a été fait par Marine Turki, avec laquelle on a collaboré depuis 2020, elle a commencé en 2018 à encaisser sur Patrick Bruel. Il y a eu les premières plaintes avec les six masseuses en 2019, qui a été classé sans suite en 2020. Mais nous, on a reçu d'autres témoignages également via Music2 et on a repris l'enquête avec Marine Turquie. On lui a redonné certains témoignages. Et donc, toutes les enquêtes qui sont sorties avant celle-ci, avant cette enquête sur Patrick Bruel, ont été plutôt du bas de l'échelle, on va dire, ou du milieu de l'échelle de l'industrie musicale, mais pas à ce niveau-là. Donc là, aujourd'hui, on a notre Depardieu de la musique, on a notre PPDA de la musique, et c'est extrêmement important d'écouter toutes ces victimes, pas que Flavie Flamand, qui est très courageuse, mais on a aussi Daniela Elsner, on a aussi Ophélie Fascher, qui témoignent à visage découvert de ce qu'elles disent avoir vécu.
0: D'après vous, Jean-Michel Aubry-Journet, le milieu de la musique en France n'a pas réellement engagé donc sa remise en question sur le sujet des violences sexistes et sexuelles dans sa globalité?
6: Non, on peut le voir. Regardez, Slimane va chanter dans The Voice samedi. Il a été condamné en fin d'année pour harcèlement. À la base, c'était harcèlement sexuel et puis ça s'est transformé en harcèlement moral. Mais aujourd'hui, la victime, qui est donc bien reconnue par la justice en tant que victime, n'a même pas eu le verdict définitif des dommages et intérêts qui lui seront qui seront imposés à Slimane. Donc, certes, il a déjà été condamné l'année dernière. Il a dû payer une amende au tribunal, mais aujourd'hui, la victime qui a obtenu gain de cause l'année dernière n'a pas encore le montant de ses dommages et intérêts pour son interruption de travail, pour les impacts psychologiques et personnels. Et aujourd'hui, on le remet à la télé sur TF1 en prime time pour aller chanter avec la jeune génération comme si de rien n'était. Donc oui, en effet, il y a encore beaucoup de travail à faire dans la musique musicale. Et puis on espère que ça va enfin se débloquer.
0: Merci beaucoup Jean-Michel Aubry-Journet, invité de France Info, cofondateur du mouvement Music2 France, après donc l'annonce ce matin de l'annulation de trois concerts de Patrick Bruel qui étaient prévus au mois de décembre au Québec. Des annonces attendues de la part du Premier ministre Sébastien Lecornu demain à propos de la hausse des prix de l'énergie. Les cours sont toujours très hauts, notamment pour le gazole non routier, le GNR, qui est utilisé pour les machines de chantier ou les machines agricoles. Caroline Félix a suivi un camion de livraison de GNR en Côte d'Or, près de Dijon. Les professionnels sont à la fois en situation d'attente et dans la nécessité de remplir les cuves pour préparer certains travaux.
16: Oui, bonjour, Société Piriti pour les livraisons de GNR. Je vais être chez vous dans 20 minutes.
17: La tournée de Jérémy commence dans notre dos, 12 000 litres de carburant, mais la cuve n'est pleine qu'aux deux tiers.
16: Ils prennent ce qu'ils ont besoin pour l'instant T.
18: Les agriculteurs, ils vous parlent beaucoup du prix du GNR.
16: Ah oui, ils demandent si ça monte, si ça descend.
17: Premier arrêt, Edvaux, Didier et Stéphane, père et fils, ont 85 vaches laitières et un taureau.
19: Je vais vous le présenter, il s'appelle DSK.
17: Un peu plus loin, près de la salle de traite, il y a la cuve de GNR. Jérémy y fixe le tuyau.
18: Là, c'est parti pour 3 000 litres.
16: 3 000 litres, oui.
20: La cuve, elle fait 6 000, mais on y va par petits coups parce que c'est pas ce que sera le prix dans... Peut-être que demain, il va revenir normal.
17: Il s'est décidé à commander du GNR lundi, quand Donald Trump a brièvement menacé d'anéantir l'Iran.
20: Je me dis, si ça rattaque, j'ai peur que ça remonte encore davantage. Donc j'ai anticipé, quoi, dans 15 jours, pour faire les foins, quoi.
17: Prix du demi-plein, 3 300 €, hausse de plus de 30% en un an. Alors que les travaux des champs approchent, ces éleveurs essayent donc de se passer des moteurs au maximum.
20: J'ai pas de bol mélangeur pour mes vaches, on donne l'ensilage à la fourche. On fait attention, il arrive un moment, c'est plus compressible.
17: Hein. Ils vendent leur lait à bon prix, mais de l'autre côté, les charges ont augmenté en 3 mois. Alors Didier et Stéphane comptent demander les aides de 15 centimes du litre en mai.
20: Des petits ballons d'oxygène, hein, c'est pas... Parce qu'à chaque coup, on nous donne des augmentations, les intermédiaires, ils le savent, hop, ils en reprennent.
17: Le camion livre maintenant une entreprise de travaux publics à Chénier. On est accueilli par Patrick.
21: Bonjour.
17: L'entreprise répercute le surcoût du GNR sur ses prestations.
21: Faut monter un peu le prix, puis c'est tout. Oh, de 5 euros, à peu près de l'heure, de comment on travaille à l'heure. Hein.
17: La tournée de Jérémy est quasiment terminée. C'est calme en ce moment, dit le livreur, ce que confirme son patron Emmanuel Ampeau.
22: On a à peu près 30 à 40% de baisse de volume sur les mois de mars et avril sur la clientèle agricole. Gageons que ce soit compensé assez rapidement dans quelques semaines avant les moissons, si jamais les prix rebaissent et que la météo s'améliore, c'est aussi un facteur important. On peut imaginer que les volumes à livrer seront importants.
17: Des livraisons qui coûtent aussi plus cher à son entreprise avec le prix du gasoil. Emmanuel Ampeau espère qu'il y aura des aides pour le secteur des transports.
0: Un reportage de Caroline Félix, près de Dijon, en Côte d'Or.
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0: Un nouveau film de l'univers Star Wars en salle aujourd'hui, Mandalorian and Grogu. Notre invité l'a vu, il va nous dire ce qu'il en pense juste après l'essentiel de l'actu. 10h46, Marie Martirossian, cette enquête pour meurtre par ascendant ouverte dans le Var.
12: Après la mort d'une femme et de trois de ses enfants, ils ont chuté du 13e étage d'un immeuble tôt ce matin à Toulon. Le parquet indique que la mère se serait jetée d'elle-même de son appartement avec les trois enfants décédés. Aucun élément n'implique pour le moment l'intervention d'un tiers. Édouard Philippe prend acte de l'ouverture d'une information judiciaire et répondra de façon sereine à la justice. Précision de l'entourage de l'ancien Premier ministre visé par une enquête, notamment pour des faits présumés de détournement de fonds publics au Havre, ville dont il est maire. Des faits qu'Édouard Philippe conteste. Le variant d'Ebola qui sévit en République démocratique du Congo, déjà responsable de plus de 130 morts, indiquent les autorités sanitaires congolaises. Un virus pour lequel il n'existe aucun vaccin ni traitement. Plus de 500 cas suspects ont également été recensés. Et puis c'est la première finale européenne de leur histoire. Les Allemands de Fribourg affrontent ce soir Aston Villa en finale de Ligue Europa de football. Le match se joue à Istanbul. Le coup d'envoi, c'est à 21h.
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0: Inévitable thème de Star Wars parce que les fans aujourd'hui vont sans doute se ruer dans les salles pour voir un nouveau film de cette très longue série désormais, Mandalorian and Grogu, réalisé par Jon Favreau. Notre invité l'a vu, il va nous dire ce qu'il en pense dans un instant. C'est dans la lignée de la série Mandalorian qui a été diffusée sur Disney+. Yann Bertrand.
3: Un chasseur de primes intergalactique au service de la Nouvelle République pour tuer les méchants qui veulent rétablir l'Empire détruit quelques années plus tôt sous nos yeux dans le retour du Jedi.
4: We've all heard stories.
3: Chasseur casqué, fort en gueule et en combat, le Mandalorien est accompagné de Grogu, une créature façon bébé Yoda qui maîtrise la force comme tout Jedi et rapporte par ailleurs une fortune en produits dérivés depuis son apparition. Le film poursuit l'histoire entamée par les trois premières saisons de la série diffusée depuis 2019 sur Disney+. Hey. Avec son duo très attachant, Pedro Pascal dans le rôle titre, Sigourney Weaver en chef des rebelles et même un Martin Scorsese dont on reconnaît juste les sourcils et la voix, The Mandalorian and Grogu réussit à divertir. Franchement, paysages et combats dans l'espace étant parfois à couper le souffle. It's time. Même si le résultat, une quête intergalactique survitaminée, respecte la promesse, ce nouveau film ne pousse pas beaucoup plus loin, donnant parfois l'impression d'un épisode plus long de la série dont la quatrième saison n'est encore pour l'instant qu'une hypothèse. This is the way.
0: Yann Bertrand, Service Culture de France Info. Bonjour Sébastien Galano.
19: Bonjour.
0: Merci d'être avec nous dans
19: avec
0: le studio
19: plaisir.
0: De France Info. Vous êtes responsable d'un site internet baptisé Planète Star Wars. Autant
19: c'est
0: dire
19: ça.
0: Que vous êtes fan. Vous avez vu le film?
19: Oui, je l'ai
0: vous
19: vu
0: aussi.
19: Lundi.
0: Qu'en avez-vous pensé?
19: Je vais rejoindre un peu ce qu'a dit votre collègue dans son billet. Voilà.
0: Ouais.
19: C'est un peu un épisode de Mandalorian de 2 heures. Voilà.
0: Donc un téléfilm, mais au
19: ouais,
0: cinéma.
19: Un téléfilm peut-être pas, parce que vraiment on sent que là, au niveau de la réalisation, au niveau des effets spéciaux et du spectacle, on sent qu'il y a une ambition un peu plus forte que de faire simplement de la télévision, sans dénigrer la télévision. Mais au-delà de ça, voilà, on a des enjeux qui sont un peu moindres que dans les autres films. C'est un peu plus modeste en termes d'enjeux. Après, ça a le mérite justement de permettre aux gens qui ne connaissent pas du tout la série de regarder. En fait, on peut ne pas du tout connaître la série, regarder ce film-là et on n'est pas du tout largué. Voilà, c'est un peu une porte d'entrée pour les gens dans l'univers Star Wars. Voilà.
0: Alors là, on en est à je ne sais combien de déclinaisons.
19: C'est le 12e
0: de Star Wars,
19: film, si je dis pas de bêtises.
0: Le 12e
19: film.
0: Ouais.
19: Mais c'est pas le dernier chronologiquement dans l'histoire. Voilà.
0: Ah oui, alors parlons pas de chronologie
19: c'est
0: parce que c'est encore plus compliqué. Mais on va se dire les choses franchement, Sébastien Galano, quand George Lucas a vendu la franchise Star Wars à Disney, il y a eu un basculement. C'est devenu une exploitation vraiment des films et des personnages de Star Wars.
19: Bah alors Disney a voulu rentabiliser son investissement, ce qui peut se comprendre.
0: Forcément.
19: Voilà. Après, on était habitué à ce que Star Wars soit un événement au cinéma. C'est-à-dire que les Star Wars, à l'époque, avant le rachat, il n'y avait que 6 films. Et quand les films sortaient, c'était tous les 3 ans. Donc il y avait, les fans attendaient longtemps. Voilà, on avait la sauce, ça avait le temps de monter. Avec Disney, bon, l'épisode 7, que personnellement moi j'ai aimé, hein, ça faisait 10 ans qu'on n'avait pas de Star Wars, donc vraiment il y avait une hype au niveau du fandom qui était énormissime. Et après, il y a les gens qui ont aimé, les gens qui ont moins aimé. Moi, je fais partie des gens qui ont aimé parce que voilà, c'était un film un peu nostalgique. Moi, je suis nostalgique de nature, donc voilà.
0: Bon.
19: Et j'ai bien aimé le 8 et le 9 aussi, voilà. J'ai bien aimé Rogue One. Moi, je suis assez satisfait.
0: Mais vous dites bien aimé, mais ça n'est pas l'événement.
19: Mais alors, pour l'épisode 7, c'était l'événement.
0: D'accord.
19: Pour ce film-là, pour Mandalorian et Grogu, en fait, eh ben, on se rend compte dans le fandom, dans la communauté des fans, qu'en fait, on n'est pas monté dans le train de la hype. Parce que normalement, un film Star Wars, moi, pour l'épisode 7, ben, je comptais les dodos comme un enfant avant Noël, voilà. Là, non.
0: Bon.
19: Non, parce qu'en fait, on a des séries télé tous les ans, on a des séries animées, enfin voilà. Vraiment, tous les ans, il y a une série ou un film qui. Enfin, une série moins qui sort, parce que là, ça fait 7 ans qu'il n'y a pas eu de film au cinéma.
0: Alors, parlons un peu de cette œuvre globale, qui dépasse même peut-être les films, parce que la marque Star Wars, ça va au-delà. C'est d'ailleurs peut-être un des coups de génie du créateur George Lucas, d'avoir négocié les produits dérivés,
19: oui, voilà.
0: Les jouets, les figurines, dès le début, sans imaginer, évidemment, l'Empire.
19: Parce que ça valait rien à l'époque. À l'époque, les produits dérivés, ça représentait des cacahuètes. Donc, les studios, ils ont lâché ça sans problème. Mais
0: aujourd'hui, c'est la plus grande partie.
19: Aujourd'hui,
0: de ce que rapporte Star Wars.
19: Lucas finançait ses films grâce aux revenus des produits dérivés. C'est comme ça qu'il était en partie indépendant avant de revendre à Disney.
0: Oui. Il faut peut-être rappeler aussi que Lucas s'est battu contre vents et marées pour créer Star Wars.
19: Oui, personne
0: n'y
19: croyait
0: film.
19: Au début. Voilà, personne n'y croyait. Et même au niveau du tournage, il y a eu les pires complications possibles. Une équipe de tournage qui était contre lui. Il était vraiment vents et marées, seul contre tous. C'est juste avec sa femme de l'époque, Marcia, et son producteur Gary Kurtz. Mais c'était vraiment un chemin de croix pour lui de réaliser ce film-là. Et on aurait pu croire que les épisodes 5 et 6, donc l'Empire contre-attaque et le retour du Jedi, auraient été faciles. Mais pas du tout. Et ça a détruit son mariage au final. Enfin, ça a détruit un peu sa vie privée à l'époque. Bon, maintenant, il s'est remarié, il a une belle vie. Et
0: bon,
19: voilà,
0: tant mieux pour lui.
19: Profite bien. Mais voilà.
0: Les difficultés ont continué.
19: Les difficultés ont continué.
0: Le projet initial, c'était de faire 3 trilogies, c'est ça? Il en a fait 2.
19: Ouais, alors ça dépend des fois, il change un peu de discours. Mais oui, à l'époque, qu'il avait écrit une trame assez simple. Et il s'est dit, je vais découper ça en 3 trilogies. Après, il s'est dit, ça tient en 2 trilogies. Après, pendant plusieurs années, il a dit, il n'y a jamais eu d'épisode 7, jamais il y aura d'épisode 8 et 9. Bon, on sait ce qui s'est passé dans le futur. Donc
0: mais
19: voilà,
0: oui.
19: Entre ce que dit George Lucas et ce qu'il fait, voilà, il change un peu d'avis.
0: Est-ce que vous, fan absolu, quand Lucas a vendu Star Wars à Disney, vous vous êtes senti trahi ou pas?
19: Pas du tout. Parce qu'il y avait déjà plein de points communs entre Disney et Star Wars. Par exemple, dans les parcs d'attractions, on avait déjà des attractions Star Wars. Il avait déjà collaboré avec Disneyland aussi pour le film Captain EO avec Michael Jackson, qu'il avait produit. Donc il y a toujours eu des liens entre Disney et Star Wars. Donc moi, ça ne me choquait pas. Et autant, il y a certaines séries de la série de la franchise que Disney a produit que je déteste, mais principalement les films, voilà, les épisodes 7, 8, 9, moi je les aime bien, voilà.
0: Et donc Mandalorian and Grogu en salle aujourd'hui, à voir quand même.
19: À voir quand même, bien sûr, ne serait-ce que pour se faire son propre avis, voilà. Je pense que les fans de la série apprécieront. Je laisse chacun faire son propre avis.
0: Merci beaucoup, Sébastien Galano, responsable du site Planète Star Wars, invité de France Info ce matin. Après le monde de Star Wars, le monde d'Élodie. Élodie Suigo est son invité.
4: Bonjour Alain Bauer.
5: Bonjour.
4: Vous êtes criminologue, professeur émérite au Conservatoire National des Arts et Métiers, essayiste, consultant et figure incontournable des questions de sécurité et de renseignement en France. Vous avez publié de nombreux ouvrages sur la criminalité, le terrorisme et les mutations de la violence devenues pour certains des références. Et puis, plus récemment, vous avez choisi de raconter autrement ces réalités à travers une série de romans d'espionnage. Au cœur de cette saga, une agence indépendante, Mozart, on va en parler d'ailleurs, et des personnages qui évoluent dans les zones grises du renseignement et de la géopolitique. Dans ce nouveau volet, Intrigue à l'ONU, nous sommes en 2023. L'agence Mozart est appelée en urgence au siège des Nations Unies à New York après une attaque notamment au gaz sarin qui vise une négociation de paix ultra secrète entre l'Iran et l'Israël. En parallèle, vous poursuivez votre travail d'ailleurs d'analyse avec Trump, le pouvoir des mots. C'est un scénario qui est très tendu, presque plausible. Est-ce que cette intrigue est née d'une inquiétude réelle sur la fragilité des équilibres géopolitiques actuels?
7: Alors d'abord, il faut savoir que la série Mozart, elle est composée entre 50 et 65% de choses vraies, véridiques, vérifiables. Je dis toujours à mes étudiants, quoi que je raconte, ne croyez rien, vérifiez tout. D'abord, ça leur fait fonctionner le cerveau. C'est exactement la même chose avec ça. Là, c'est un ouvrage, un roman vérité, très peu fictionnalisé. Et en partie, c'est même vrai, car ces négociations ont vraiment eu lieu, y compris dans des endroits extrêmement étranges, parfois même des coffee shops, restaurants à burgers. Bref, on découvre des éléments de la négociation, car il y a des négociations tout le temps, absolument tout le temps. Par exemple, on vous parle souvent de reprise des négociations entre Israël, l'Iran et les États-Unis. En fait, elles ne s'arrêtent jamais. Il y a toujours des gens qui négocient, qui discutent, qui dialoguent au cas où, des fois que, pour justement que ça ne s'arrête pas. Car reprendre une négociation, c'est comme réenclencher une bonne vieille voiture dans une pente. C'est très compliqué, ça nécessite un savoir, une maîtrise. Là, pas du tout, la négociation continue de manière fluide. Et puis, le cas échéant, quelqu'un dit « bon, ben, on va reprendre officiellement ».
4: Ce qui est étonnant, c'est que quand on ouvre ces ouvrages, que ce soit Intrigue à l'ONU ou même les trois autres précédents, de Zelensky jusqu'à l'ONU, ou même Trump, le pouvoir des mots, il y a un besoin d'expliquer. D'où vous vient ce besoin, finalement, de nous raconter des histoires, de nous prendre par la main pour qu'on devienne, nous aussi, partie prenante et qu'on ait notre liberté de penser?
7: Ah, parce que moi, je crois que c'est la pédagogie qui permet aux citoyens d'exercer leur pouvoir démocratique. Moi, je crois que le bulletin de vote, c'est l'arme la plus formidable qu'on ait jamais inventée. Et plus je vois les gens se détourner du scrutin, je constate à quel point ils le font à cause du mépris et la manière dont on les traite sur le thème « ils ne comprendraient pas, l'opinion ne comprendrait

0: d'être dans la réalité démocratique et pas qu'on leur impose en leur disant de manière du haut vers le bas, voilà ce qu'il faut faire, puis changer d'idée. Il y a plein de choses qu'on peut faire de manière transparente et assez facilement.
1: Comment vous vous faites pour avoir ces informations et quelque part pour les avancer avant même qu'elles soient confirmées ?
0: Alors d'abord, grâce à vous et à ceux que je rencontre, mes étudiants, mes anciens étudiants, parce que j'en ai quand même désormais beaucoup dans une soixantaine de pays où beaucoup d'entre eux sont désormais chefs de service de renseignement. Moi, j'attends qu'il y ait une confirmation dans au moins un journal. Donc pour avoir ma base des...
1: Il est très factuel, finalement.
0: Moitié, deux tiers. Ensuite, j'ai ce que je sais, dont je vérifie que le fait de le dire ne provoquera aucune mise en danger de qui que ce soit. Et on attend qu'un jour ou l'autre, ça soit confirmé. Et ça mettra 3 mois, 5 ans, 10 ans. Mais on sait que c'est vrai.
1: Qu'est-ce qu'on ne voit jamais chez Alain Bauer et qui pourtant compte beaucoup dans votre manière de comprendre le monde ?
0: La relation avec mes filleuls. J'ai la chance d'avoir 12 filleuls. J'ai pas d'enfants, j'ai les enfants des autres. Il y a beaucoup de présence, beaucoup d'interrogations, beaucoup de doutes, beaucoup de peur pour l'avenir. Ils ont entre 15 et un peu plus de 30 ans. Et la manière d'accompagner ces jeunes gens en leur faisant croire, espérer qu'il y a quelque chose après, que ça vaut encore la peine de s'engager, que ça vaut la peine de croire qu'il y aura un futur. Mais oui, c'est le côté qui me, à la fois m'inquiète, me fascine, me rassure aussi sur le fait qu'ils ont encore des têtes bien faites et des têtes bien pleines, qui savent où ils veulent aller et j'aimerais bien qu'ils croient encore à l'avenir.
1: Merci beaucoup Alain Bauer d'être passé dans le monde d'Élodie sur France Info. Je rappelle que vos livres Intrigue à l'ONU et Trump, le pouvoir des mots sont disponibles. Merci beaucoup.
0: Merci à vous.
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2: Encore un peu de pluie au nord aujourd'hui, soleil au sud et des températures en hausse, 18 à 28 degrés pour les maximales. Excellente fin de matinée avec nous sur France Info, 11h. Mélanie Delaunay.
6: Et tout d'abord, cette alerte aux drones désormais levée en Lituanie. L'armée a appelé ce matin les habitants de plusieurs régions à se mettre en sécurité. Les dirigeants aussi. C'est la première fois depuis le début de la guerre en Ukraine, il y a 4 ans, qu'une mise à l'abri d'une telle ampleur est ordonnée. Illustration des tensions qui règnent dans les pays baltes. Nathanaël Charbonnier, que s'est-il passé ?
7: Écoutez, en tout cas, c'est une alerte qui a été prise très au sérieux par les autorités, puisque le président et la première ministre ont été conduits aux abris. Le temps que tout dans soit écarté. L'alerte est tombée vers 10h30 heure locale, 7h20 heure GMT, sur les téléphones portables avec des messages du genre « Alerte aérienne, rendez-vous immédiatement dans un abri ou un endroit sûr, prenez soin des membres de votre famille et attendez de nouvelles recommandations ». L'armée a justifié l'émission de cette alerte du fait d'un signal radar présentant des caractéristiques typiques d'un aéronef sans pilote dans l'espace aérien du Bélarus, c'est à la frontière avec la Lituanie. Une alerte qui intervient aussi après plusieurs incidents ces derniers jours. Dimanche, un drone est tombé sur le territoire lituanien. Il s'agissait probablement d'un drone ukrainien. Autre incident hier. Cette fois, les faits se sont déroulés dans l'espace aérien de l'Estonie. Un chasseur de l'OTAN a abattu un drone ukrainien, probablement qui aurait été dévié de sa trajectoire par le système de brouillage russe, si l'on en croit le ministre estonien de la Défense.
6: Merci Nathanaël Charbonnier, rédaction internationale de Radio France. L'Union européenne va débloqué vers la mi-juin un premier versement du prêt octroyé à l'Ukraine, une somme de plus de 3 milliards d'euros dans un premier temps sur les 90 prévus. L'Iran menace d'une guerre bien au-delà de la région en cas de reprise des frappes par les États-Unis et Israël. Nouvelle mise en garde alors que Donald Trump, le président américain, a dit avoir renoncé à une attaque contre l'Iran à la demande des pays du Golfe. Une enquête est ouverte à Toulon. Une femme et 3 de ses enfants sont morts après une chute du 13e étage d'un immeuble. Selon le procureur, elle s'est jetée dans le vide avec ses enfants. 3 concerts de Patrick Bruel prévus au Québec en fin d'année sont annulés par les organisateurs. Le chanteur est visé par au moins 9 plaintes pour agression sexuelle ou viol. Il doit

0: va se produire au Zénith de Paris en octobre et le maire de la capitale appelle Patrick Bruel à annuler de lui-même ce concert. Emmanuel Grégoire estime qu'il devrait mettre sa carrière entre parenthèses le temps que la justice soit rendue. Il y a quelques jours, Patrick Bruel, qui conteste ces accusations, a dit qu'il continuerait à faire son métier. Face au sénateur, Emmanuel Moulin dit se présenter en homme libre qui sert l'État depuis 30 ans. L'ancien secrétaire général de l'Élysée, proposé par Emmanuel Macron pour devenir gouverneur de la Banque de France, est auditionné ce matin d'abord au Sénat, puis à l'Assemblée. Les parlementaires des commissions des finances doivent voter sur sa nomination. Les Insoumis, le Rassemblement national et les députés socialistes s'y opposent. Et puis ça montre que l'Union européenne tient ses engagements, dit le chancelier allemand Friedrich Merz, après le compromis trouvé par les pays membres sur l'accord commercial conclu l'été dernier avec les États-Unis sur les droits de douane. Donald Trump a menacé d'augmenter les taxes sur les voitures, les camions européens, si l'Union européenne n'appliquait pas sa part du contrat.
1: Mélanie Delaunay. La Chine, convoitée de toutes parts, courtisée de toutes parts en ce moment. Vladimir Poutine est à Pékin quelques jours seulement après Donald Trump. Explication sur la puissance chinoise avec notre invité dans un instant. Et puis l'affaire des laits infantiles contaminés destinés aux nourrissons. La co-rapporteure d'une mission parlementaire sur ce sujet était ce matin l'invité de France Info. Nous allons l'entendre dans quelques minutes.
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1: La Chine est-elle devenue le passage obligé des puissances mondiales, États-Unis, Russie? Que viennent-ils chercher à Pékin? Quelques jours à peine après Donald Trump, c'est Vladimir Poutine qui est accueilli par le président chinois, le président russe qui s'entretient avec le président chinois Xi Jinping. Sébastien Berriot, vous êtes le correspondant de France Info à Pékin. Alors les relations Chine-États-Unis, Chine-Russie, ce sont deux choses très différentes. On est quand même tenté de comparer l'accueil réservé aux deux invités de Xi Jinping.
3: Alors, si on regarde le protocole mis en place par les Chinois hier soir à l'aéroport de Pékin, c'était presque le même dispositif que celui réservé à Donald Trump. Et ce matin, place Tiananmen pour l'accueil officiel. Là aussi, protocole à peu près équivalent. Vous l'entendez, passage en revue des troupes avec des tirs de canon et un groupe de jeunes enfants qui saluent les chefs d'État. Alors, la poignée de main entre Xi Jinping et Vladimir Poutine a été assez brève, contrairement à celle de Donald Trump, beaucoup plus appuyée. Mais il faut dire que les présidents chinois et russes se voient régulièrement. C'était la 25e visite de Vladimir Poutine à Pékin. Donc une longue poignée de main dans ce contexte n'est pas forcément utile et justifiée. Et de toute façon, les mots utilisés par Xi Jinping ont été suffisamment forts. Il a parlé d'une relation inébranlable malgré les épreuves. Et puis un point important aussi, une déclaration conjointe est prévue à l'issue de la visite, ce qui n'a pas été le cas avec Donald Trump. Et là, c'est un signe concret dans le protocole chinois d'une différence de traitement majeure.
1: Oui, déclaration d'amitié, relation inébranlable. Sébastien, pour autant, pas sûr que Vladimir Poutine obtienne ce qu'il est venu chercher à Pékin, particulièrement sur les questions énergétiques.
3: Oui, depuis la guerre en Ukraine et l'isolement international de la Russie, Pékin est devenu un ami indispensable pour Moscou, qui exporte vers la Chine ses hydrocarbures. Cela assure des revenus très importants pour l'économie russe. Alors Vladimir Poutine espère au cours de cette visite tirer profit de la guerre au Moyen-Orient pour convaincre la Chine d'acheter encore plus de pétrole et de gaz à la Russie, mais pas sûr effectivement que Pékin réponde de manière positive. Sur le gaz notamment, les Chinois se montrent très prudent sur le projet de gazoduc Force de Sibérie 2. Pékin veille à ne pas devenir trop dépendant du gaz naturel russe, et surtout les Chinois sont intraitables sur les prix. Alors au-delà des grandes déclarations pour célébrer l'amitié entre les deux voisins, Vladimir Poutine pourrait repartir avec de maigres résultats sur le plan commercial. En fait, un petit peu comme Donald Trump la semaine dernière.
1: Sébastien Berriot, France Info à Pékin. Bonjour Jean-François Huchet.
4: Bonjour.
1: Merci d'être en ligne avec nous sur France Info. Vous présidez l'INALCO, qui est l'Institut National des Langues et Civilisations Orientales. Le président russe ne le dit pas comme cela, mais Vladimir Poutine est bien venu chercher de l'aide en Chine, parce que la Russie est en difficulté sur le front de la guerre en Ukraine et en matière économique aussi.
4: Oui, ça fait déjà un certain moment donné que ça dure. La Russie est devenue extrêmement dépendante de la Chine à tout point de vue, que ce soit pour les exportations ou importations, et en particulier pour tout ce qu'on appelle les produits à usage dual, et en particulier toutes les pièces de rechange qui peuvent avoir une utilisation militaire. On le sait aujourd'hui, la Chine permet à la Russie de conserver tout de même une certaine autonomie sur toutes ces questions. Donc on a affaire à une relation qui est très déséquilibrée.
1: Donc Vladimir Poutine vient chercher quoi ? De l'argent, du matériel, comme vous le disiez, des assurances de quelque chose ?
4: Alors il vient chercher effectivement, comme le reportage l'indiquait également sur le plan énergétique, la Russie cherche effectivement à compenser les pertes occasionnées avec la fermeture des gazoducs européens. Donc il y a cet aspect. Ils estiment que c'est un bon moment peut-être pour le faire avec les problèmes au niveau du détroit d'Ormuz. Par ailleurs, les Chinois savent très bien que les Américains pourraient bloquer, en cas d'une agression sur Taïwan, le détroit de Malacca, et près de 90% de l'approvisionnement en pétrole de la Chine passe par la mer et passe notamment par le détroit de Malacca. Donc les Russes essayent de pousser effectivement la conclusion d'un accord sur ce pipeline qui est, si je peux m'exprimer ainsi, dans les tuyaux depuis assez longtemps.
1: Oui, alors on a vu effectivement précédemment que Donald Trump lui aussi souhaitait détendre les relations avec la Chine, qu'il avait pourtant choisi comme ennemi. Tout ça veut dire que Pékin est vraiment en position de force aujourd'hui sur la scène internationale ?
4: Oui, alors en même temps, il faut aussi reconnaître que la Chine attend et observe les erreurs, notamment des États-Unis. Elle n'est pas en capacité d'être le policier du monde comme les États-Unis, et on s'attendrait effectivement que la Chine s'engage un peu plus. Mais effectivement, elle compte les points, elle compte les erreurs des uns et des autres. Il faut aussi noter que Trump a essayé, bien sûr, et essaye toujours de courtiser Poutine, et que les Chinois justement essaye de contrer cette offensive diplomatique et justement cherche à conserver cet accord stratégique dont il dispose avec la Russie. Les Américains cherchent un petit peu à faire le contraire de ce que Nixon avait fait en son temps en essayant de courtiser la Chine contre la Russie.
1: Et la Russie aujourd'hui veut s'assurer à l'inverse que la Chine ne va pas prendre le parti des États-Unis plutôt que celui de la Russie.
4: Exactement. Alors là, sur ce point, on peut effectivement penser que l'accord va continuer, puisque vous avez vraiment un discours, je dirais, quasi-civilisationnel d'opposition à l'Occident, dans lequel l'Europe est également rangée. Et là, les deux puissances se rejoignent très largement sur la décadence de l'Occident, sur le fait qu'il faut avoir un monde multilatéraliste, avec plus de place, effectivement, pour ces deux grands pays.
1: D'où vient, d'après vous, Jean-François Huchet, la puissance chinoise du moment, qu'est-ce qui lui donne cette stature actuelle ?
4: Eh bien, je pense que c'est le résultat, bien sûr, de près de 40 ans de réformes économiques et d'un investissement considérable dans la recherche scientifique, dans les liens entre entreprises et sciences, et puis un marché continental très important, des politiques industrielles et commerciales qui aujourd'hui, montrent toute leur synergie et qui permet, je crois, à la Chine d'être une très grande puissance aujourd'hui, et donc une puissance d'équilibre qu'il est important de reconnaître. Et je crois que c'était aussi le signal le plus important que la Chine s'est envoyé aussi aux États-Unis et au monde, d'être traité d'égal à égal avec les États-Unis.
1: Une puissance qui est à son apogée, d'après vous, ou alors est-ce qu'on est au début de quelque chose ? Est-ce que ça peut encore progresser, augmenter, selon vous ?
4: Alors, on a certains aspects qui peuvent augmenter sur le plan technologique. Ça, on voit bien qu'il y a une accélération notable de la Chine dans un certain nombre de domaines qui pourraient placer la Chine dans une position de leadership technologique. Mais c'est vrai que la Chine a aussi un certain nombre de faiblesses sur le plan démographique, financier. Et quand on compare les taux de croissance, autant on avait annoncé un dépassement très rapide de la Chine des États-Unis. Or là, on est sur quelque chose qui peut être moins important, moins rapide que prévu, et la Chine va devoir aussi affronter des difficultés économiques et très certainement sociales, de vieillissement de la population. Donc, il est très difficile de prévoir en fait comment cette compétition et cette concurrence va se solder dans 10 à 20 ans.
1: Jean-François Huchet, spécialiste de l'économie de la Chine, président de l'Institut national des langues et civilisations orientales, qui était avec nous tout à l'heure sur France Info. Retour en France maintenant autour de l'affaire des laits infantiles destinés aux nourrissons qui contenaient une toxine potentiellement dangereuse. Pourquoi a-t-on tardé à les retirer du marché ? Mathilde Igné, députée France Insoumise d'Ille-et-Vilaine, co-rapporteure d'une mission parlementaire sur ce sujet, mission qui a présenté ses conclusions hier soir. Elle était ce matin l'invitée du 6-9 de France Info et cette mission confirme que les délais de signalement de la contamination ont été trop longs. Mathilde Igné.
5: Oui, tout à fait. Il y a du lait contaminé qui est resté sur le marché pendant un an. On voit en fait une première phase qui est la détection de la toxine dans l'usine aux Pays-Bas fin novembre.
6: Ce qu'on vient d'entendre.
5: Oui. Ensuite, il y a la compréhension de l'origine de cette toxine suite à une détection aussi qui a eu lieu dans une usine en France en décembre. Et donc, la compréhension de cette origine se fait au moment de Noël. On comprend que la contamination vient de l'huile d'ara qui vient du fournisseur chinois Cabio Biotech.
6: Donc là, il se passe 17 jours entre le moment où l'on sait qu'il y a une toxine et le moment où c'est signalé, c'est cela ?
5: Alors, quand il y a compréhension de l'origine de la toxine, Nestlé prévient d'abord les industriels, ses concurrents, le 30 décembre. Et il préviendra les autorités françaises le 5 janvier.
6: Est-ce que ce qu'on vient d'entendre de la part du patron de Nestlé, je rappelle, c'était en janvier dernier, il dit « nous avons agi rapidement en concertation avec les autorités compétentes », ce qu'on vient d'entendre contient un mensonge ?
5: Eh bien, ce qu'on vient d'entendre dit que, et par rapport à la chronologie des faits, on se rend compte que Nestlé n'a pas prévenu immédiatement les autorités. Il a prévenu d'ailleurs, en premier lieu, les industriels.
6: Ça tient à quoi, selon vous ?
5: Alors, ça tient au fait qu'il y a eu un manque de contrôle, puisque pendant un an, on sait qu'il y a eu des laits contaminés sur le marché, que l'EFSA dit dans une l'autorité sanitaire européenne dit que dans une évaluation en février, qu'on peut retracer la contamination de l'huile jusqu'en octobre 2024.
6: Voilà, d'où le fait que vous disiez, ça, pendant un an, ces produits se sont trouvés dans les rayons.
5: Donc. C'est bien la conséquence d'un manque de contrôle indépendant sur les produits, les laits infantiles. Et c'est aussi la conséquence finalement d'une austérité budgétaire, puisque les directions départementales de protection de la population qui sont chargées de faire des contrôles disent qu'elles ont des moyens contraints pour effectuer les contrôles sur les obligations réglementaires des industriels.
6: Mathilde Digné, ces contrôles, ils ne sont pas normés. On imagine que sur un produit aussi sensible que le lait infantile, il y a des contrôles très réguliers qui sont prévus.
5: Alors, il y a des contrôles, mais qui ne sont pas si réguliers que ça. Et c'est pour ça que ça fait partie de nos recommandations. C'est-à-dire que sur les laits infantiles, le lait infantile, hors allaitement, c'est la seule alimentation des nourrissons. Donc, il doit y avoir une exigence bien plus forte. Et surtout, des contrôles indépendants, puisque aujourd'hui, on se base principalement sur des autocontrôles.
6: Des autocontrôles, c'est-à-dire les industriels qui se contrôlent entre eux ?
5: C'est-à-dire l'industriel qui se contrôle et qui va donc dire si tout va bien. Or, aucune toxine ne doit être présente dans les laits infantiles.
6: Ce qu'on aimerait comprendre, c'est que vous nous avez parlé des autorités sanitaires européennes, il y a des autorités sanitaires en France. Elles ont un pouvoir de contrôle, ces autorités. Ce que vous dites, c'est qu'elles n'en ont pas les moyens.
5: Alors, ce que je dis, c'est qu'effectivement, les organismes qui doivent contrôler disent qu'elles ont des moyens contraints pour vérifier que les exploitants s'acquittent de leur obligation réglementaire.
1: La députée LFI d'Ille-et-Vilaine, Mathilde Igné, sur France Info ce matin, avec Jérôme Chapuis.
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1: Toute l'actu en une minute, 11h et presque 18 minutes. Mélanie Delaunay, le maire de Paris, appelle Patrick Bruel à faire une parenthèse dans sa carrière.
0: Le temps que la justice soit rendue sur les accusations de viol et d'agression sexuelle qui visent le chanteur, Emmanuel Grégoire considère également que Patrick Bruel doit annuler de lui-même son concert prévu à l'automne au Zénith de Paris. 3 dates ont été annulées au Québec par les organisateurs. Les habitants autorisés à sortir des abris en Lituanie après une alerte aux drones à Vilnius, le président, la première ministre, les députés ont aussi dû se mettre en sécurité. L'aéroport international a été fermé en raison d'un signal radar faisant penser à un drone en Biélorussie, près de la frontière avec la Lituanie. Un premier versement est prévu mi-juin pour l'Ukraine, plus de 3 milliards d'euros dans un premier temps dans le cadre du prêt de 90 milliards d'euros octroyé par l'Union européenne. Dans un contexte de prix élevé des carburants avec la guerre au Moyen-Orient, les ventes de voitures électriques et d'hybrides rechargeables sont en hausse de 30% sur les 3 premiers mois de l'année en Europe par rapport au premier trimestre 2025. Ce sont les chiffres donnés aujourd'hui par l'Agence internationale de l'énergie.
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1: Emmanuel Moulin va-t-il devenir gouverneur de la Banque de France? Vous ne connaissez peut-être pas ce nom, mais c'est l'ancien secrétaire général de l'Élysée et c'est le président de la République qui souhaite le nommer à ce poste prestigieux. Avant cela, Emmanuel Moulin doit quand même passer une épreuve décisive, un grand oral devant les sénateurs puis les députés de la Commission des Finances. L'issue s'annonce incertaine, Audrey Tison.
7: Car les parlementaires ont le pouvoir de mettre leur veto à cette nomination. Parmi les opposants les plus virulents, Éric Coquerel de la France Insoumise.
8: Le fait que Emmanuel Moulin sorte directement de l'Élysée pour devenir gouverneur de la Banque de France, en ayant cumulé depuis des années des postes politiques dans les cabinets, fait que évidemment il n'est pas indépendant de l'exécutif. Ça me paraît totalement rédhibitoire.
7: Cette position réunit l'ensemble de la gauche. Les socialistes vont eux aussi s'opposer à cette nomination, d'autant qu'elle arrive après les désignations de deux autres proches d'Emmanuel Macron, Richard Ferrand au Conseil constitutionnel, puis Amélie de Montchalin à la Cour des comptes. Le socialiste Philippe Brun prévient.
9: Les députés ont le moyen de mettre fin au régime de Sa Majesté. Il est temps de se lever, de défendre la République, de défendre nos institutions, en refusant cette nomination de complaisance.
7: Le RN va plus loin. Jean-Philippe Tanguy accuse Emmanuel Macron de vouloir verrouiller les institutions en vue de 2027.
10: Il est désormais évident qu'Emmanuel Macron anticipe la victoire de Marine Le Pen et de Jordan Bardella et donc veut un certain nombre de verrouillages d'institutions, notamment pour maquiller son bilan économique qui est le pire du pire.
7: Le député estime d'ailleurs qu'Emmanuel Moulin a contribué à creuser la dette de l'État.
1: En revanche, l'Élysée, Audrey Tison, assume totalement cette nomination.
7: Le président de la République ne fait qu'exercer ses pouvoirs constitutionnels, indique son entourage. Il aurait fait exactement les mêmes nominations, quels que soient les sondages pour 2027, nous assure un proche. Discours repris par Pierre Cazeneuve, député Renaissance, pour qui Emmanuel Moulin est le meilleur candidat pour ce poste.
11: Je dis qu'Emmanuel Moulin est un immense serviteur de l'État. Il a été évidemment directeur général du Trésor, directeur de cabinet du ministre de l'Économie, directeur de cabinet du Premier ministre, secrétaire général de l'Élysée. Je ne suis pas sûr qu'il y ait beaucoup de hauts fonctionnaires qui peuvent se targuer d'avoir une connaissance aussi fine du fonctionnement de nos finances publiques et des grands enjeux monétaires et économiques.
7: Message entendu par les sénateurs de droite et du centre qui, dans l'ensemble, ne comptent pas s'opposer à cette nomination. Le sort d'Emmanuel Moulin sera tranché à la mi-journée.
1: Audrey Tison, service politique de France Info. La guerre au Moyen-Orient, une calamité de plus pour la mode italienne, une activité qui souffre depuis plusieurs années, qui emploie plus de 500 000 personnes. 10 entreprises ferment chaque jour, selon la Confédération des artisans italiens. Le choix de France Info à San Dici, aux portes de Florence, en Toscane, le royaume de la maroquinerie de luxe, Bruno Duvic.
12: Vous entendez ? C'est le bruit du cuir. Andrea Calistri présente le dernier modèle de sac à main de sa maison, 800 euros pièce. Les produits créés dans l'atelier attenant au bureau sont vendus principalement au Japon, aux États-Unis, ainsi qu'en Europe et au Moyen-Orient. Mais la période est difficile.
13: Dans les premiers mois de l'année, notre chiffre d'affaires a baissé de 20%.
12: L'actualité internationale touche de plein fouet cette entreprise indépendante de maroquinerie et ses 20 salariés.
14: Palladium particulier vengono dall'Ucraina.
13: Le palladium pour les accessoires des sacs vient d'Ukraine. Nous avons des peaux brutes qui doivent passer par le détroit d'Ormuz. Mais le problème numéro un, c'est l'insécurité globale. Les magasins qui revendent nos produits payent la marchandise 6 mois avant d'être livrés. Dans le monde actuel, s'engager 6 mois à l'avance, c'est difficile pour tout le monde.
14: È difficile per tutti.
12: Pendant que Rosie, 26 ans de maison, ajoute une bande de cuir à un autre modèle,
15: sto rimboccando le fasce d'una borsa.
12: Andrea tient à relever un frémissement des commandes ces dernières semaines. Il y a moins d'inquiétude chez lui que dans cette autre entreprise, Arpas. Bobine de fil, machine à tisser. Ici, on fabrique rubans, ceintures et autres accessoires. La patronne s'appelle Francesca Poggiali.
16: Ça, c'est un type de passementerie qu'on fait pour l'église anglicane.
12: Mais les principaux clients sont les grands groupes de luxe, ou plutôt étaient.
16: Notre chiffre d'affaires s'est écroulé de près de 60% depuis 2022. La clientèle russe était très importante pour le monde du luxe. Maintenant, c'est celle des Émirats qui s'en va. Nous faisons évoluer nos produits et nos clients. Nous visons des marques plus petites, des start-up, parce que les grands groupes de luxe ne nous commandent plus rien.
12: C'est l'heure de la pause de midi. La trésorerie des années fastes, le départ de 5 salariés sur 16, ont permis à Francesca d'investir pour se relancer. L'entreprise est fragile, pas en péril.
1: Et pour ce qui est des causes de ces difficultés, Bruno Duvic, la guerre en Ukraine et au Moyen-Orient n'explique pas tout.
12: À Skandichi et dans le district voisin, près de 30 000 salariés, il y a plus de 5 000 entreprises. Mais leur nombre dans le secteur de la mode a diminué de 22% ces 4 dernières années. Le contexte international vient en plus d'une crise plus structurelle sur ce marché mondial. Simone Balduzzi est le président de CNA Mode, les artisans du secteur.
17: Ça va très mal. Les goûts des nouvelles générations ont changé. On préfère s'offrir un voyage qu'un objet de luxe. La croissance chinoise n'est plus la même. Et il y a un phénomène de fond de relocalisation, comme celui du textile en Angleterre, pour des raisons de
18: coûts.
17: Avec cette réorganisation, la filière italienne est presque entièrement dépendante des groupes français de luxe. Vraiment, ça va très mal.
12: Mais ces géants du luxe ne sont plus une garantie de business à toute épreuve pour les PME de Scandici, loin de là, comme on l'a vu chez Francesca. Réduction de commandes, plus de fabrication en interne. Kering, en particulier, qui emploie directement environ 6 000 personnes en Toscane, a présenté récemment un plan de relance visant à doubler son taux de marge. Pour Massimo Bollini, du syndicat CGIL, cela risque de passer par des suppressions d'emplois. C'est toute une filière dans la région qui est en danger.
19: Il y a 2 ans encore, la mode représentait 17% de l'activité économique en Toscane. On parle de 150 000 emplois. Ici, à Scandici, une écrasante majorité des habitants vit de la mode au sens large. Ce serait un bain de sang, des milliers de personnes sans travail. On ne peut pas se le permettre.
20: Un bagno di sangue sociale, disoccupata migliaia e migliaia, noi non ce lo possiamo permettere.
12: Les suppressions de postes ont commencé pour la marque Alexander McQueen. Ce mercredi, fait rare, les syndicats italiens appellent à la grève chez Kering.
1: Bruno Duvic, le choix de France Info, à réécouter sur franceinfo.fr. Aujourd'hui, c'est le début des épreuves écrites du bac professionnel, bientôt celle du bac général. Et pour le préparer, ou pour préparer le brevet, une partie des collégiens et des lycéens se tournent vers l'intelligence artificielle, un domaine qui est aujourd'hui très concurrentiel. Et en France, une IA éducative est à l'œuvre depuis 1 an. Elle a été créée entre Lyon et Saint-Étienne, précisément à Givors. Son nom, c'est DinoBot, de l'entreprise WeActive, Mathilde Imberti.
0: Frères sont à l'origine de DinoBot, récemment primé talent des cités, Yamine et Yadem Benmessaoud.
21: On n'est pas à la Silicon Valley, mais on a réussi à créer donc cette start-up ici à Givors.
0: C'est dans une pépinière d'entreprises subventionnée par la métropole de Lyon qu'il veille sur DinoBot IA dite éducative. Yadem est lui-même ingénieur et enseignant de physique.
22: Quand l'IA est arrivée
3: en donnant la réponse automatiquement, elle a rompu ce contrat didactique puisqu'on ne pouvait plus faire l'effort et on ne pouvait plus essayer de comprendre où est-ce qu'on s'était trompé. Et nous, l'idée, c'est de dire que en utilisant l'IA de manière intelligente, on remet au centre ce contrat didactique qui va permettre de remettre l'effort comme clé de l'apprentissage.
21: L'élève va toujours être guidé, encouragé pour l'aider à avoir le bon raisonnement. Si l'enfant bloque vraiment sur une notion, il va avoir des rappels de cours, il va avoir de la reformulation, réexpliquer autrement avec des nouveaux exemples.
0: Leur IA est validée par l'Éducation nationale pour le contenu et le respect de l'utilisation des données personnelles. Les enseignants sont libres de l'utiliser, c'est le cas de Siam Bouja, enseignante en mathématiques à Saint-Étienne.
18: En seconde, par exemple, on a des élèves qui vont s'orienter en spécialité maths et d'autres en voie technologique, donc ça fait un écart qui est assez considérable au niveau du niveau. Ça me permet de faire des fiches d'exercice de niveaux très variés. L'idée, c'est pas que ça nous remplace, donc on a toujours des moments en classe où on revient sur les points importants, mais en tout cas, ça nous permet de proposer des choses un peu plus différenciées.
0: Les élèves y accèdent via l'ENT, l'environnement numérique de leur établissement, si une licence a été souscrite, ou en individuel, une IA parmi d'autres, décrit Naïl, qui prépare le bac général en Isère.
22: Généralement, oui, beaucoup d'élèves utilisent l'IA pour leur révision, oui. Il y a quelques jours, pour la matière DCES, qui est sciences économiques et sociales, j'ai demandé à Ginobot de me générer des exercices. Elle a corrigé mon exercice et m'a poussé à réfléchir plus loin et je génère beaucoup de fiches aussi.
0: 60 000 élèves, 10 000 enseignants sont inscrits. Sans surprise, leur temps de connexion progresse en mai et juin, période d'examen.
1: Mathilde Imberti, correspondante de France Info dans la région de Lyon. La météo juste après ceci.
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1: Christine Peña.
26: Après deux semaines de ce temps maussade très pluvieux, le changement est radical. Aujourd'hui, c'est la journée de bascule vers un temps estival, une séquence de journées très ensoleillées, de plus en plus chaudes, qui vont s'enchaîner et dès lundi, on pourrait même enregistrer des records de chaleur. Alors, pour aujourd'hui, les nuages sont encore assez présents sur une bonne moitié nord. On a quelques pluies sur le nord d'ailleurs qui sont en train de s'éloigner. Les éclaircies vont pouvoir se développer de plus en plus largement et les températures sont de saison cet après-midi. 20 à Rennes, 21 à Paris, 23 à Clermont-Ferrand, 24 à Lyon et Bordeaux, jusqu'à 28 à Perpignan et Nîmes.
1: Christine Peña pour les prévisions météo de France Info, 11h30. Toute l'info avec vous, Paul Lonsin-Spinelli.
27: Le risque épidémique d'Ebola est élevé au niveau national et régional, mais faible au niveau mondial. C'est ce qu'annonce l'Organisation mondiale de la santé ce matin. Le virus a déjà fait plus de 130 morts en République démocratique du Congo. C'est un premier bol d'air pour l'Ukraine. L'Union européenne va débloquer un peu plus de 3 milliards d'euros à la mi-juin dans le cadre du prêt de 90 milliards d'euros. Selon le commissaire européen à l'économie, la majeure partie de cette somme qui sera versée par tranche cette année et l'an prochain servira principalement à l'achat de nouvelles armes. Le cessez-le-feu tient toujours en Iran, ça n'empêche pas les gardiens de la révolution de proférer des menaces. La guerre sera étendue au-delà de la région si les États-Unis et Israël frappaient de nouveau le territoire iranien. Hier, Donald Trump a averti la République islamique de potentiels nouveaux bombardements si un accord pour mettre durablement fin au conflit n'était pas trouvé rapidement. À Toulon, dans le Var, une mère s'est jetée du 13e étage d'un immeuble ce matin, entraînant dans sa chute trois de ses enfants, selon le parquet. Ils étaient âgés de 3, 4 et 6 ans. D'après le procureur, cette femme de 38 ans aurait récemment présenté des symptômes psychiatriques et dépressifs, ce qui reste à confirmer. D'après lui, rien n'indique toutefois l'intervention d'un tiers. Le maire de Paris refuse de demander au préfet l'interdiction du concert de Patrick Bruel au Zénith en octobre prochain, mais Emmanuel Grégoire a estimé ce matin que le chanteur devait mettre sa carrière entre parenthèses face aux procédures en cours pour violences sexuelles. L'artiste de 67 ans est en effet visé par 4 enquêtes pour viol en France et une pour agression sexuelle en Belgique. Et puis le futur adversaire du Paris Saint-Germain en finale de Ligue des Champions arrivera lui aussi auréolé d'un sacre national. Arsenal est officiellement champion d'Angleterre depuis hier soir à la faveur d'un match nul de son dauphin Manchester City. La finale Arsenal-PSG, ça sera dans 10 jours à Budapest.
1: Paul Lonsin-Spinelli pour l'info. Derniers éléments sur l'épidémie de virus Ebola qui s'étend dans l'est de l'Afrique. L'Organisation mondiale de la santé alerte. Nous entendrons le point de vue du professeur Christophe Rapp, qui est infectiologue à l'hôpital américain de Paris. Et puis le conflit entre Canal+ et le monde du cinéma. Deux réalisateurs ce matin sur France Info. Nous les entendrons dans quelques minutes. Pierre Salvadori et Stéphane Demoustier.
2: 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Merci, Lebovitch.
1: Le virus Ebola a fait au moins 130 morts et il s'étend encore dans l'est de l'Afrique. L'Organisation mondiale de la santé, en conférence de presse ce matin, note un risque épidémique élevé au niveau national et régional. Risque faible, nous dit l'OMS, au niveau mondial. Ce matin, sur France Info, le professeur Christophe Rapp, infectiologue à l'hôpital américain de Paris, voici ce qu'il pense de la situation actuelle.
4: Il ne faut pas céder à la panique, mais disons que l'heure est à la mobilisation collective pour aller rattraper le retard lié à une alerte tardive dans cette situation, comme souvent. Et donc là, maintenant, il faut se mobiliser avec des moyens humains, logistiques et de l'investissement pour essayer de contrôler, limiter l'extension de cette épidémie qui se développe rapidement.
5: Le risque d'une extension rapide et durable existe.
4: Alors localement sur l'Ouganda, le Sud-Soudan et la République démocratique du Congo, compte tenu de l'absence d'étanchéité des frontières, des fortes mobilités des populations, le risque est évident. Ensuite, évidemment, le risque il est loco-régional, le risque d'importation au-delà de l'Afrique, il est extrêmement limité, comme on l'avait vu en 2014.
5: Alors, l'épicentre se situe notamment dans l'est de la République démocratique du Congo, où l'inquiétude grandit parce qu'à cette épidémie s'ajoute la guerre. Et je vous propose d'écouter ces témoignages recueillis par France Info. On a eu avant-hier un premier cas d'Ebola à Goma. C'est la grande ville de cette région de la RDC, près de 2 millions d'habitants. Ville sous contrôle en ce moment d'un mouvement rebelle. Ce sont des témoignages recueillis par Omar Waman.
6: Dans les rues de Goma, l'inquiétude est palpable, affirme Fidel Kitsa, journaliste indépendant.
8: Les habitants d'eux-mêmes évitent de faire des attroupements. Les lavages des mains, c'est devenu comme un réflexe. Il y a certaines personnes qui ne sortent plus et trouvent utile de rester à la maison plutôt que déambuler.
6: Et ce qui inquiète les habitants, c'est que leur ville de Goma est devenue quasiment inaccessible, contrôlée par la rébellion du M23, en guerre ouverte avec le pouvoir central de Kinshasa. L'aéroport international est fermé, tout comme la frontière avec le Rwanda.
8: Il y a ce sentiment de la population d'être coupée du monde. Nombreux se demandent comment va se faire la riposte, parce qu'avec cette fermeture, Goma est enclavée, c'est ce qui inquiète le plus la population.
6: Et cet isolement pourrait compliquer l'acheminement de l'aide médicale et humanitaire, redoute également Lucie.
9: S'il n'y a pas d'accès pour l'aide humanitaire, et que la maladie se propage à une telle ampleur, qu'est-ce qui peut arriver? C'est la catastrophe.
6: L'autre problème majeur, c'est la localisation de l'épicentre de l'épidémie. Une région marquée par de forts mouvements de population et la guerre, autant de facteurs qui favorisent la propagation du virus.
5: Alors, professeur Christophe Rapp, c'est la guerre dans une zone d'épidémie, ça ajoute au risque de catastrophe sanitaire?
4: Bien entendu, là en fait cette crise sanitaire, elle se double d'une crise humanitaire et politique, et c'est un véritable défi humain de négocier, d'apporter la logistique nécessaire au sein d'une région à la fois reculée et en conflit armé. Donc ça, la République démocratique du Congo connaît cette situation. Il y a eu une épidémie il y a 2 ans. C'était déjà la même discussion et les mêmes difficultés pour organiser une riposte dans cette situation. Mais c'est un facteur aggravant majeur.
5: Vous avez opéré sur site ou bien simplement sur le territoire européen, sur ces fameux cas importés. De quoi a-t-on besoin sur le terrain actuellement?
4: Alors j'ai eu l'occasion d'aller sur l'épidémie de 2014 et puis également d'accueillir des patients à l'hôpital Mitterbégin. En fait, il faut mettre en place des centres d'isolement. Donc c'est construire de facto des structures hospitalières avec des secteurs d'isolement. Il faut ensuite apporter des tests diagnostiques, du matériel de perfusion, des équipements de protection individuelle qui manquent crûment en Afrique avec les masques, les lunettes de protection, les casaques et ces tenues que l'on voit souvent dans les médias dits de cosmonautes, et former les personnels. Et donc là, il y a un challenge à être capable de faire ça très rapidement, d'où l'aide extérieure des grandes ONG et des pays du Nord qui doivent venir sur le terrain aider les collègues africains.
27: Le professeur Christophe Rapp, infectiologue à l'hôpital américain de Paris, avec Jérôme Chapuis sur France Info ce matin. Jusqu'où ira le conflit entre Canal+ et le monde du cinéma? Vous avez suivi cette affaire. D'abord, cette pétition contre l'emprise de Vincent Bolloré, le patron de Canal+, et en réponse, la menace d'un arrêt du financement par Canal+ des signataires de cette pétition. La Société des réalisatrices et réalisateurs français propose une médiation entre Canal+ et les cinéastes. Deux de ses membres étaient ce matin sur France Info, les réalisateurs Stéphane Demoustier et d'abord Pierre Salvadori.
7: Il y a un conflit, je pense, et il y a aussi un malentendu. Je pense qu'au départ, il y a une pétition et qu'il y a une inquiétude légitime de la part de ceux qui l'ont signé. Cette inquiétude, c'est que une concentration verticale mise en place par un groupe d'extrême droite s'opère dans les milieux culturels, et ils ont manifesté cette inquiétude en signant cet appel, ce qui est tout à fait entendable, compréhensible, légitime. Ça peut être c'est un droit et pour d'autres un devoir. Donc ça, c'est quelque chose qu'on entend.
27: C'est une pétition que vous auriez pu signer?
7: Non, j'ai pas signé cette pétition parce qu'il y a une deuxième partie dans cette pétition, c'est qu'elle vise directement les équipes de Canal+. C'est-à-dire qu'elle associe ce groupe Bolloré aux équipes de Canal+. Et nous, on travaille depuis très longtemps avec les équipes de Canal+, et on sait à quel point elles soutiennent la diversité et l'indépendance au cinéma. Donc on ne pouvait pas, si vous voulez, ou moi, je ne me sentais pas le droit d'agresser et d'accuser les équipes Canal de quelque chose qui ne pratique pas. Puisque nous, on le sait, en travaillant avec eux depuis si longtemps, on est soumis à aucune censure et on travaille en toute liberté.
27: Ça vaut pour hier, mais j'ai une question pour vous, Stéphane Demoustier. Swan Harlow, qui est l'un des signataires de cette tribune, il joue dans votre dernier film. Et est-ce que vous imaginez, vous, qu'on puisse vous dire un jour « Non, on ne veut pas de Swan Harlow parce qu'il a dit du mal de Vincent Bolloré dans cette tribune ?»
10: Ben nous, non, précisément, ça nous semble impensable et ça nous semble presque, oui, relevé, comme l'a dit Pierre, d'un malentendu, parce que en réalité, pour l'instant, on travaille et on travaille bien les uns avec les autres. Et quand Swan Harlow s'exprime, ou quand Arthur Harry s'exprime, ou quand Emmanuel Marr également s'exprime, ce sont donc des signataires. Ils le disent, ils sont en total accord avec la ligne éditoriale de Canal+ et avec le fonctionnement de Canal+, qui s'inscrit dans un système beaucoup plus global de régulation du système, où Canal+ prend des engagements qui permet à une diversité de films s'exprimer et d'exister. Et on a des exemples de films comme l'histoire de Souleymane, La Petite Dernière, Les Misérables, qui n'auraient pas existé sans Canal+, et qui sont là. Donc, on voit bien qu'ils ne s'attaquent pas à Canal+, à ses équipes, mais ils s'attaquent bien, ils alertent sur leur inquiétude par rapport à un climat général qui nous inquiète tous. Donc là-dessus, je pense qu'on est en phase les uns avec les autres, et c'est pour ça que la SRF est la première association qui s'est exprimée, bien qu'on n'était pas signataire de la pétition, parce qu'on défend les intérêts moraux et matériels des cinéastes, et qu'on se sent solidaire de ces artistes, comme Swan Harlow, on se sent totalement solidaire d'eux et de leur droit à s'exprimer et bien sûr de leur droit à travailler. Et nous, on veut essayer de trouver un chemin pour que les uns et les autres puissent voir l'intérêt commun qu'ils ont et surtout comment ensemble continuer de faire en sorte qu'on ne s'inscrive pas justement dans une dérive et dans un mode de fonctionnement idéologisé, mais bien dans un mode de fonctionnement indépendant.
27: Je me retourne vers vous, Pierre Salvadori. Ça veut dire donc médiation, hein, c'est ce à quoi appelle la Société des réalisatrices et réalisateurs français. Médiation, ça veut dire par exemple que vous imaginez que Maxime Saada, le patron de Canal+, puisse siéger demain autour de la même table que Juliette Binoche, qui était présidente du jury l'an dernier à Cannes et qui est signataire elle aussi de cette tribune ?
7: J'imagine qu'ils peuvent se parler. Bon, déjà, il faut absolument revenir sur cette notion de mise à l'écart, même si ça a été mu je pense, par des raisons évidemment plus émotionnelles que politiques côté Canal.
27: C'est ce qu'a réclamé Maxime Saada, hein, la mise à l'écart.
7: Ça évoque des choses qui sont beaucoup trop sombres. Il faut absolument sortir de ça.
27: Ça évoque la censure pour vous ?
7: Ben, c'est une forme de censure. C'est en tout cas, c'est une réaction. Trop violente, trop directe. Alors je pense qu'elle est mue par des choses extrêmement émotionnelles. Moi je suis un cinéaste et je peux aborder les choses sous cet angle. Je comprends qu'un
11: qu'un individu, parce que derrière ces équipes Canal, il y a des gens qui va s'asseoir régulièrement dans une salle de cinéma pour voir des films qu'il a contribué à financer, se faire siffler des films indépendants, des films libres, se faire siffler, huer. Au bout d'un moment, je pense que c'est difficile et que quelqu'un craque. Bah, voilà, je pense qu'aussi, il faut mettre un peu les égos de côté et que tout le monde peut venir s'asseoir autour d'une table pour discuter. Je sais pas si c'est l'intérêt de tous, je sais pas ce qu'il y a derrière cette pétition, on sait pas qui sont ces gens, on essaie de leur parler, il y a plein de cinéastes qui viennent vers nous et qui manifestent ce désir de parler et d'apaiser les choses, mais pour l'instant, pratiquement, c'est assez compliqué à mettre en place, donc on essaie de joindre tous ces cinéastes, évidemment de se rapprocher de Canal, et puis moi j'y crois, j'ai une nature optimiste et je me dis qu'on peut vraiment revenir à quelque chose de plus apaisé, préparer l'avenir et négocier l'avenir,
13: parce que derrière, il y a dire quoi, parce que la question peut-être pour vous, Stéphane de Moustier, ça veut dire quoi? Ça veut dire que on vous met demain là, parce qu'il faut aller vite là, et c'est la crise en ce moment, autour d'une table, vous vous parlez quand, comment?
10: On est en train de réfléchir à ces modalités là. Nous on a essayé d'initier un mouvement. Et maintenant on est en train de sonder les uns et les autres là, de manière très concrète, on est en train de s'approcher en écrivant à chacun des cinéastes signataires, et il y en a certains qui font partie de la SRF d'ailleurs et qui nous ont exprimé le désir justement de rentrer dans une logique d'échange. Je sais que Sepi Defarsi s'est exprimé publiquement, réalisatrice de documentaire, pour dire qu'elle aurait préféré, plutôt que un système de liste noire, que Maxime Saada propose de recevoir une délégation. Donc on croit savoir que certains sont désireux de discuter. On attend aussi de voir comment Canal+ va accueillir cette proposition.
13: Vous n'avez pas de signaux de Canal+ ?
10: Pardon ?
13: Vous n'avez pas de signaux de Canal+ après cette proposition de médiation ?
10: On a émis la proposition hier et je pense que les discussions vont avoir lieu là, aujourd'hui ou dans les heures qui viennent. Mais non, pour l'instant, on n'a pas encore de réponse précise sur ce point. Mais voilà, nous, notre idée, en tout cas, c'est d'avancer pour créer un cadre qui soit aussi un rempart contre toute emprise idéologique.
13: Et vous n'avez pas peur que dans le milieu du cinéma, votre position médiane, de médiateur en tout cas, vous soit reprochée?
11: Elle nous l'est souvent reprochée, vous savez, parce que les cinéastes, ils sont au centre de tout un système. Quand il y a eu les nouvelles conventions collectives qui ont été négociées, on essayait de faire... d'avoir cette place de médiateur entre techniciens et producteurs, et on en prenait de tous les côtés. Mais je crois qu'il faut avoir un peu de courage politique, et ce qu'on propose, c'est pas une horreur, on propose aux gens de se parler, de se réconcilier. Et voilà, on acte que le boycott, c'est pas acceptable, on acte qu'il y a une concentration... qui aurait une possibilité de concentration verticale dans les industries culturelles par des groupes d'extrême droite. On l'acte, on le dit, on le comprend et on l'affirme et on lutte contre.
13: Les cinéastes Pierre Salvadori et Stéphane Demoustier, qui font partie de la Société des réalisatrices et réalisateurs français, ils étaient ce matin sur France Info avec Jérôme Chapuis.
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13: France Info Monde, juste après l'essentiel de l'actu, 11h45, Paul Longsin-Spinelli. L'OMS détaille l'ampleur de l'épidémie d'Ebola. Elle ne répond pas aux critères d'une urgence pandémique, mais le risque épidémique reste élevé au niveau régional, selon l'Organisation Mondiale de la Santé. L'institution estime que la maladie a probablement commencé à se répandre il y a quelques mois. Au moins 130 personnes sont mortes en République démocratique du Congo. En Lituanie, en raison d'un survol de drones au-dessus de Vilnius, la capitale, la population, ainsi que le président et le premier ministre, ont dû se rendre aux abris. C'est la première fois que des évacuations de dirigeants ont lieu dans la capitale d'un pays de l'OTAN et de l'UE pour cette raison. Après l'interception de leur flottille pour Gaza lundi au large de Chypre, les 430 militants pro-palestiniens ont été transférés en direction d'Israël. C'est ce que le ministère israélien des Affaires étrangères a indiqué cette nuit. Une fois dans l'État hébreu, ces militants rencontreront leurs représentants consulaires. Et puis qui pour décrocher le premier titre européen de l'année en football? Les Allemands de Fribourg affronte les Anglais d'Aston Villa ce soir en finale de Ligue Europa. Coup d'envoi à 21h.
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13: Nous voici en Iran maintenant avec Isabelle Labéry. Bonjour Isabelle.
15: Bonjour.
13: France Info Monde avec la rédaction internationale de Radio France. Alors que Washington et Téhéran continuent d'échanger des menaces, le régime iranien construit un récit de résistance nationale en organisant notamment de grands mariages collectifs.
15: Oui, ambiance de fête ce lundi sur la place Imam Hossein de Téhéran.
26: Une centaine de jeeps militaires traversent la foule à petite allure. Leurs mitrailleuses lourdes sont décorées de tulle et d'immenses grappes de ballons rose et blanc. À bord, des mariés sur leur 31, tchador blanc traditionnel orné de perles pour les femmes, costumes sombres pour les hommes. Le tout sous l'œil du guide suprême dont un immense portrait orne la place et devant les caméras de la télévision d'État. Tout le monde est enthousiaste.
3: Malgré ces menaces, nous menons une vie normale et nous défendons très fort notre patrie et notre imam Khamenei.
26: Ce participant est traduit par Siavosh Ghazi. Plusieurs cérémonies de ce genre ont eu lieu en même temps en différents endroits de la capitale.
27: Sauf que ces belles images de l'IS général ne sont qu'une mise en scène.
26: Et oui, une opération de propagande destinée à souder la population face à l'ennemi, alors que Donald Trump promet de reprendre ses frappes, car ces mariés ne sont pas des couples ordinaires. Ils ont adhéré à un programme de l'État par lequel ils s'engagent à donner leur vie s'il le faut, notamment en acceptant de participer aux chaînes humaines devant les centrales électriques ciblées par les États-Unis et Israël. Les autorités assurent d'ailleurs que des millions de personnes se sont portées volontaires pour ce programme, dont le président Massoud Pezeshkian.
27: En fait, Isabelle, les autorités iraniennes organisent quasiment tous les jours des événements de soutien au régime.
26: Oui, parce que dès que la contestation s'exprime dans la rue, la réponse est la même, répression et contre-manifestation. Pour occuper l'espace public, imposer visuellement l'idée que la majorité de la population est fidèle à la République islamique. D'ailleurs, au 30e jour de guerre, le président du Parlement avait eu cette phrase « Nos soldats n'abandonnent pas les missiles, ils n'abandonnent pas le détroit d'Hormuz, vous ne devez pas abandonner les rues ». Et c'est aussi pour ça que le régime multiplie les cérémonies religieuses pour les victimes de frappes. Comme les mariages, les cortèges funéraires deviennent des démonstrations idéologiques, patriotiques, au même titre que les expositions de drones ou les défilés militaires. Et puis les fonctionnaires n'ont pas le choix, ils sont contraints de participer, car la guerre permet aussi de resserrer l'étau sur les Iraniens. Depuis le 28 février, au nom de la sécurité nationale, il y a déjà eu 4000 arrestations et 6 pendaisons dans le pays.
27: Isabelle Labéry, rédaction internationale de Radio France, retour chez nous où les ventes de voitures électriques sont dopées par la hausse du prix des carburants en conséquence de cette guerre au Moyen-Orient. L'Agence internationale de l'énergie le confirme aujourd'hui. Le marché est en forte hausse et l'Europe fait partie des zones les plus dynamiques. Les ventes de voitures électriques et hybrides rechargeables ont augmenté de 30% au premier trimestre 2026 par rapport à l'année précédente. Tendance qui va manifestement se poursuivre. Reste la question des prix à l'achat, mais ça n'est plus vraiment un problème, nous dit Clément Molison, délégué général de l'Association nationale pour le développement de la mobilité électrique.
12: On le sait déjà depuis des années qu'une voiture électrique peut se rentabiliser en 2 à 4 années parce qu'on a des coûts d'usage qui sont moins importants. En ce moment, avec l'augmentation très forte du prix des produits pétroliers, en effet, cet écart se creuse encore. Ce qui est surtout important pour nous, c'est vraiment que cet éveil des consciences que l'on voit apparaître sur notre dépendance aux énergies fossiles reste et se maintienne dans le temps.
27: Aujourd'hui, si les prix de l'essence restent hauts, l'amortissement de la différence de coûts à l'achat entre l'électrique et la thermique, elle est plus rapide, c'est de quel ordre ?
12: On se rapproche plutôt des 2-3 ans que des 3-4 ans que j'évoquais. Cette crise aujourd'hui, vous parliez d'un marché dopé par la crise, il faut quand même, je pense, le nuancer. À très court terme, sur le marché du neuf, on a à la fois les entreprises qui respectent enfin leurs obligations légales et qui drive l'essentiel du marché, et puis des ménages favorisés, puisque c'est eux qui achètent sur le marché du neuf, qui, eux, vont peut-être accélérer leur décision d'achat, mais étaient déjà engagés là-dessus. En revanche, sur le marché de l'occasion, on le voit dès le mois d'avril, on a une vraie progression dans les ventes.
27: Ce qui veut dire que le marché du neuf va être tiré, lui, par cette progression du marché de l'occasion ?
12: Effectivement, les deux jouent ensemble. Il faut avoir un marché de l'occasion très dynamique pour avoir un marché du neuf dynamique. On connaît déjà cet effet sur les véhicules thermiques. Il le faut aussi sur les véhicules électriques. C'est peut-être le seul point que l'on a regretté dans le plan d'électrification, c'est que les véhicules électriques d'occasion ne sont finalement pas traités. Mais on a un marché qui existe. On voit que les demandes et les recherches explosent. Notamment, notre partenaire central a vu une croissance très forte des demandes de véhicules électriques sur leur marketplace.
27: Alors, il y a la demande, la question de l'offre. Les Français, ils achètent des voitures françaises, oui ou non ?
12: Oui, bien sûr, bien sûr. Et je pense que c'est un résultat qui est extrêmement important et certainement pas assez valorisé aujourd'hui. 25% des véhicules électriques vendus en France sont assemblés en France, contre seulement 17% des véhicules thermiques. Donc la voiture électrique, c'est aussi une opportunité de réindustrialisation et de développement de la valeur et de l'emploi sur le territoire national et européen.
27: Il y a des pièges à éviter quand on achète une électrique. Je pensais notamment à l'occasion. Il faut être vigilant sur la durée de vie des batteries, notamment pour quand on achète une voiture de seconde main.
12: Je ne parlerai pas de piège, au contraire, je parlerai d'opportunité. Une voiture électrique, elle dure en moyenne 15 ans. Enfin, sa batterie dure en moyenne 15 ans et une voiture en général dure en moyenne 15 ans. Donc, la batterie, elle va vivre aussi longtemps que le véhicule. Aujourd'hui, sur le marché, on trouve essentiellement des véhicules d'occasion électrique de moins de 5 ans parce que le marché a explosé à partir de 2020. Et même les véhicules plus anciens circulent encore très bien. Et il est possible d'obtenir un certificat sur l'état de santé de la batterie qui permet de savoir très concrètement où en est cette vie-là, et ça permet de rassurer les acheteurs de seconde main, et c'est des véhicules qui roulent très bien et dont les utilisateurs sont extrêmement satisfaits.
27: Et vous avez appris comme nous ce matin qu'une nouvelle 2 chevaux électrique cette fois allait bientôt sortir. Stellantis devrait le confirmer sans doute demain, autour de 15 000 euros, cette stratégie de vieux modèles remis au goût du jour, avec succès d'ailleurs par Renault avec sa R5, avec sa 4L. Ça aussi c'est porteur.
12: Oui, bien sûr. Alors, je pense qu'à la fois, il y a un aspect très marketing qui permet de réinscrire la mobilité électrique dans la grande histoire de l'automobile. Et oublions pas que les premières voitures étaient des voitures électriques. Mais aussi, c'est d'avoir des petits véhicules abordables. Il faut pas oublier qu'en France, le segment préféré des Français, c'est la citadine, c'est le segment B, qui est un segment qui avait été moins investi par les constructeurs européens dans les premières années. Aujourd'hui, on a des modèles qui sont présents et qui sont plébiscités parce que ça fait partie des tops des ventes depuis l'an dernier.
27: Parce que 15 000 euros, on dit souvent que c'est un obstacle, le prix pour l'électrique. Là, on est dans des prix abordables, y compris pour des moindres budgets.
12: Bien entendu, n'oublions pas néanmoins que 6 Français sur 7 achètent des véhicules d'occasion. Le marché du neuf, c'est vraiment un petit marché, entre guillemets, mais il est important d'avoir des véhicules abordables dès le marché du neuf, parce qu'ils seront d'autant moins chers sur le marché de l'occasion, où on a des Français qui parfois ont un budget d'à peine 10 000 euros, voire en deçà, et donc en ayant des véhicules à 15 000 euros, on s'assure que dès la seconde main, ils seront accessibles.
27: Clément Molison sur France Info ce matin, délégué général de l'Association pour le développement de la mobilité électrique, et après les voitures électriques, des panneaux solaires dans le Brief Éco.
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27: On attendait une grande usine de fabrication de panneaux solaires made in France. Eh bien, elle ne verra pas le jour. Emmanuel Cuny, bonjour à vous.
14: Bonjour.
27: Votre Brief Éco à propos de ce promoteur qui abandonne l'idée et qui met en cause la législation européenne.
14: Oui, ce promoteur, c'est la société Carbone. Alors, le projet devait se concrétiser à Fos-sur-Mer, près de Marseille. Mais l'entreprise, eh bien oui, jette l'éponge, dénonçant le manque de visibilité sur un marché et pourtant porteur, en cause, selon la direction, le peu d'ambition de Bruxelles en matière de marché spécifiquement européen d'énergie solaire. Aucune visibilité n'existe aujourd'hui sur l'émergence d'un tel marché, précise le communiqué du groupe, en procédure de liquidation judiciaire.
27: Et donc l'entreprise critique sévèrement l'Europe, elle lui reproche quoi exactement ?
14: Eh bien le président de Carbone ne mâche pas ses mots, Pierre-Emmanuel Martin estime que l'Europe a décidé de laisser la porte ouverte à tous les pays dans le cadre d'accords de libre-échange. La Chine, l'Inde, le Vietnam, des pays qui inondent désormais le marché européen de leur propre production à bas coût, notamment de main-d'œuvre avec le dumping social dans les pays d'origine. Et dans ce contexte, eh bien Pierre-Emmanuel Martin estime que le projet strictement français est rendu trop risqué par des conditions de concurrence déloyale au sein même de l'Europe.
27: C'était quoi précisément ce projet, Emmanuel ?
14: Alors, Carbone devait constituer une base industrielle sur 45 hectares au sein donc de la zone portuaire de Fos-sur-Mer. Ambition, fabriquer quelques 10 millions de panneaux photovoltaïques français chaque année. Montant de l'investissement, 1,7 milliard d'euros et création de 3 000 emplois à terme. Tout cela donc part en fumée.
1: Est-ce que c'est un échec de la stratégie de souveraineté européenne en matière de transition énergétique ?
14: Alors le mot souveraineté prend ici effectivement tout son sens. L'abandon de ce projet de méga-usine des panneaux solaires Made in France près de Marseille est une grosse ombre portée sur le programme européen Net Zero Industry Act qui avait été adopté par Bruxelles en 2024. Et on s'aperçoit aujourd'hui, eh ben oui, que le texte défendu par la présidente de la Commission européenne, Madame Ursula von der Leyen, se limite finalement à diversifier les chaînes d'approvisionnement des composants de panneaux solaires sans créer de réelles préférences pour une production strictement européenne. Le projet carbone en fait les frais, investissement et milliers d'emplois avec.
1: Et tant pis pour les panneaux solaires fabriqués en France. Le brief éco d'Emmanuel Cuny, France Info, franceinfo.fr. Armelle Balogog nous rejoint maintenant pour le vrai ou faux autour du projet de loi d'urgence agricole qui est arrivé à l'Assemblée hier. Mais les précédentes lois agricoles ont-elles été appliquées ou non ?
0: Parce que pourquoi faire une nouvelle loi agricole quand les précédentes n'ont pas encore été appliquées ? Ça, c'est la question posée notamment par Marc Fesneau, président du groupe Modem à l'Assemblée et ancien ministre de l'Agriculture, chiffre à l'appui.
16: Je rappelle que sur les précédents textes agricoles, on est à moins de 30% du décret d'application. Autant dire qu'on vote des lois et qu'elles ne sont toujours pas appliquées.
0: Chiffre contesté par l'actuel ministre de l'Agriculture, Annie Genevard.
17: Aujourd'hui, plus de 50% des lois sont appliquées et en juin, on sera à 90%.
1: Alors, qui dit vrai sur ce sujet ?
0: Un peu les deux. En fait, ils parlent tous les deux de la loi d'orientation agricole qui a été adoptée en mars 2025

0: les inclut dans le décompte, alors la moitié des mesures prévues par la loi d'orientation agricole sont déjà appliquées, assure le ministère de l'Agriculture en se basant sur les données du secrétariat général du gouvernement. Et d'ailleurs, d'autres mesures vont commencer à s'appliquer automatiquement dans les prochaines semaines. C'est pour ça qu'Annie Genevard prévoit que 90% de la loi d'orientation agricole sera en vigueur à la fin du mois prochain.
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1: Les prévisions de Christine Peña.
7: Après deux semaines de ce temps maussade, très pluvieux, le changement est radical. Aujourd'hui, c'est la journée de bascule vers un temps estival, une séquence de journées très ensoleillées, de plus en plus chaudes, qui vont s'enchaîner. Et dès lundi, on pourrait même enregistrer des records de chaleur. Alors, pour aujourd'hui, les nuages sont encore assez présents sur une bonne moitié nord. On a quelques pluies sur le nord, d'ailleurs, qui sont en train de s'éloigner. Les éclaircies vont pouvoir se développer de plus en plus largement. Et les températures sont de saison cet après-midi. 20 à Rennes, 21 à Paris, 23 à Clermont-Ferrand, 24 à Lyon et Bordeaux, jusqu'à 28 à Perpignan et Nîmes.
1: Christine Peña, et c'est à vous, Benjamin Recouvreur, bonjour.
8: Bonjour Hercine, bonjour à tous, très heureux de vous retrouver en ce mercredi. On s'informe ensemble pour les trois prochaines heures. Merci d'être à l'écoute de France Info et bonne journée, il est midi.
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8: Midi, le journal de Marie Martirosian. Bonjour.
10: Bonjour Benjamin, bonjour à tous.
8: À la une, pas de risque de pandémie mondiale d'Ebola.
10: Le patron de l'OMS, l'Organisation mondiale de la santé, veut rassurer alors que le virus a déjà fait plus de 130 morts en République démocratique du Congo. Le risque épidémique est élevé dans la région mais faible au niveau mondial. À la une également, l'Élysée qui se défend de repositionner des proches d'Emmanuel Macron à des postes clés. Emmanuel Moulin est auditionné aujourd'hui par les parlementaires. Explication à venir dans ce journal. Stellantis veut faire du neuf avec du vieux pour se relancer. Le géant mondial de l'automobile va faire renaître une voiture iconique pour les Français, la deux chevaux. Et puis un match de foot inédit depuis 2018. Deux équipes féminines s'affrontent aujourd'hui en demi-finale de la Ligue asiatique des champions. Corée du Sud contre Corée du Nord. Reportage en fin de journal. En République démocratique du Congo, l'épidémie d'Ebola n'est pas une nouvelle pandémie. C'est ce qu'indique le docteur Tedros Ghebreyesus. Alors que plus de 500 cas ont été déclarés, faisant plus de 130 morts. En fin de matinée, le directeur général de l'Organisation mondiale de la santé a tenu une conférence de presse. Et ce, à la suite d'une réunion du comité d'urgence de l'OMS sur ce sujet.
11: J'ai déterminé il y a quelques jours que la situation n'était pas une urgence pandémique, qui est le plus haut niveau d'alerte internationale. J'ai réuni hier le comité d'urgence de l'Organisation mondiale de la santé. Il est d'accord avec cette analyse. L'OMS estime que le risque épidémique est élevé en République démocratique du Congo et au niveau régional, et qu'il est faible au niveau international.
10: Et de son côté, le gouvernement français suit de près cette épidémie. Sébastien Lecornu annonce avoir pris des premières mesures de précaution à Mayotte pour éviter la diffusion du virus. Le risque d'importation de la maladie dans l'archipel est toutefois très faible à ce stade, indique-t-il. La frayeur de nombreux habitants de Lituanie ce matin. Ils ont reçu un SMS leur indiquant de se réfugier après qu'une alerte au drone a été déclenchée. Le président et la première ministre ont été conduits aux abris. Les vols suspendus temporairement à l'aéroport international de Vilnius. L'alerte a finalement été levée au bout d'une heure. Au Moyen-Orient, le détroit d'Ormuz, toujours paralysé dans le contexte de la guerre. Ce matin, un pétrolier sud-coréen a toutefois pu emprunter le corridor facilité par Téhéran. Les discussions pour la paix entre États-Unis et Iran sont toujours au point mort. Donald Trump a menacé hier encore une fois de frapper l'Iran si aucun accord n'était trouvé. Ce matin, Téhéran riposte et promet une guerre bien au-delà de la région en cas d'attaque américaine.
8: Midi 3 sur France Info, Marie Martirosian, Emmanuel Moulin en grand oral devant les parlementaires ce matin.
10: Ce sont eux qui donneront ou pas leur feu vert pour que l'ex-secrétaire général de l'Élysée soit nommé gouverneur de la Banque de France. Sénateurs et députés doivent voter. Si les 3

0: qui s'y oppose. Alors Emmanuel Moulin, proche du président Macron, pourrait se voir empêché d'accéder à ses fonctions. Hélène Terzian, vous êtes à l'Élysée pour France Info, l'Élysée, où l'on se défend des accusations de recasage de proches du chef de l'État.
1: Absolument, parce que cette nomination interroge, après celle de Richard Ferrand, proche parmi les proches d'Emmanuel Macron à la tête du Conseil constitutionnel, ou de l'ex-ministre Amélie de Montchalin à la Cour des comptes. Le président ne fait qu'exercer son pouvoir constitutionnel, répond l'Élysée, avec comme seul critère la compétence et l'engagement. Emmanuel Macron, ancien directeur général du Trésor, est passé, c'est vrai, par plusieurs cabinets ministériels, l'économie, Matignon, jusqu'à devenir donc secrétaire général de l'Élysée, poste qu'il a quitté au début du mois. Manière de répondre donc aux accusations de l'opposition qui redoute un manque d'indépendance ou qui reproche au chef de l'État de vouloir nommer des macronistes dans les grands corps d'État en cas d'arrivée au pouvoir du Rassemblement National. Les députés lepénistes comptent d'ailleurs voter contre sa nomination, tout comme ceux de la gauche. Mais on l'a dit, pour couper l'herbe sous le pied d'Emmanuel Moulin, il faut que les 3/5 des députés votants s'y opposent. Ce sont les élus de la droite sénatoriale qui devraient lui assurer de succéder donc à François Villeroy de Galhau.
0: Merci à vous Hélène Terzian, service politique de France Info avec Lucien Lefebvre pour les moyens techniques. À Toulon, dans le Var, une mère et 3 de ses enfants sont morts tôt ce matin après avoir chuté du 13e étage d'un immeuble. Selon le parquet, c'est la mère qui se serait jetée d'elle-même avec ses enfants âgés de 3 à 6 ans. Le procureur de la République évoque des symptômes psychiatriques et dépressifs qui restent encore à confirmer. Une enquête pour meurtre par ascendant a été ouverte. Patrick Bruel doit mettre sa carrière sur pause pour laisser la justice faire son travail. Déclaration ce matin sur France 2 du maire de Paris, Emmanuel Grégoire. Selon lui, c'est au chanteur de 67 ans, visé par au moins 9 plaintes pour violences sexuelles ou viol, d'annuler de lui-même son concert qui est prévu en octobre prochain au Zénith de Paris. Le maire de Paris, Emmanuel Grégoire, qui refuse toutefois de réclamer au préfet l'interdiction du spectacle.
2: Face à la multiplication des témoignages, je crois que oui, il devrait faire une parenthèse dans sa carrière, le temps que la justice soit rendue. On ne peut pas avoir une telle multiplication des affaires sans que ça suscite de grandes interrogations.
3: Est-ce que vous envisagez de demander l'interdiction de son concert à Paris ?
2: Vous comprenez dans mes propos que oui, de fait, mais je demande, juridiquement, c'est pas moi, donc c'est pour ça que je me place sur le plan moral et politique,
3: si
2: comme chacun d'entre
3: préfet,
2: nous peut le faire, y compris le public qui y va.
3: Vous demanderez au préfet, s'il ne le fait pas, vous demanderez au préfet que ce concert n'ait pas lieu.
2: Non, je ne demanderai pas au préfet que ce soit, puisque c'est un sujet. Donc je suis très clair dans le fait que je pense qu'il doit les annuler lui-même, oui.
0: Le maire de Paris, Emmanuel Grégoire, ce matin sur France 2, Patrick Bruel, qui doit bientôt repartir en tournée. 3 de ses concerts prévus au Québec en décembre prochain ont d'ailleurs été annulés.
4: C'est une voiture adorée des Français qui fera bientôt son retour sur le marché.
0: La très célèbre 2 chevaux, voiture emblématique que Stellantis veut faire renaître de notre passé, mais en version électrique. Ça fait partie des mesures du plan stratégique que le patron de Stellantis, Antonio Filosa, va dévoiler demain. Après des mois compliqués suite au départ de Carlos Tavares, aux droits de douane américains également, le constructeur automobile veut rebondir. Maxime Deps, ça sera donc à bord de cette 2 chevaux.
5: Une icône, et quelle icône que cette 2 chevaux pensée pour répondre aux besoins des Français dans la période particulière des années 30.
6: C'était l'époque du Front populaire et il fallait inventer une voiture accessible au plus grand nombre. Le cahier des charges précisait d'ailleurs que l'engin devait pouvoir transporter 2 personnes et 50 kilos de pommes de terre à 60 km/h en ne consommant que 3 litres au 100, s'il vous plaît.
5: Sans savoir combien de pommes de terre sa version électrique pourrait contenir, le cahier des charges n'est pas très éloigné de l'époque. Il faut une voiture rapide, abordable, moins de 15 000 euros, peu énergivore. Stellantis y travaille bel et bien, nous confirme une source en interne. Un modèle qui ne serait pas fabriqué en France, mais en Italie, dans l'usine de Pomigliano, site d'assemblage historique de la Panda. La 2 chevaux semble calibrée pour la chaîne de production. Ça fait des mois, en tout cas, nous glisse un cadre que les dessinateurs de Stellantis s'amusent à imaginer une héritière à la fameuse 2Dush. On attendra bien sûr les annonces demain du grand patron, mais le contexte actuel semble propice à accélérer sur le projet.
0: Les précisions signées Maxime Debs. Contexte positif en effet pour l'électrique. L'Agence internationale de l'énergie indique que les ventes de voitures électriques et d'hybrides rechargeables ont augmenté de 30% dans le monde au premier trimestre par rapport à l'an dernier.
4: Et puis c'est un match de foot historique qui va se jouer aujourd'hui.
0: Corée du Sud contre Corée du Nord. Les deux pays, toujours techniquement en guerre depuis les années 50, s'affrontent en demi-finale de la Ligue féminine asiatique des champions. C'est la première fois depuis 2018 qu'une rencontre sportive entre les deux pays a lieu en Corée du Sud. Un déplacement donc des Nord-Coréennes sous très haute sécurité à Suwon dans la banlieue de Séoul. Le reportage signé Célio Fioretti.
7: Elles sont arrivées dimanche sous les applaudissements d'une foule de supporters sud-coréens venus leur souhaiter la bienvenue. Les 39 joueuses du club nord-coréen de Naegoyang vont dans quelques heures enfiler les crampons. Une équipe déterminée à remporter la compétition, comme l'explique l'une de ses joueuses, Solyu Gong, dans une vidéo promotionnelle de l'équipe.
8: Nous voulons devenir championne de la Ligue asiatique, mais aussi nous qualifier pour la Coupe du Monde U20. Nous allons faire de notre mieux pour avoir de bons résultats lors des prochains matchs.
7: Les Nord-Coréennes sont données favorites de ce match. Leur dernière rencontre face à Suwon en Birmanie s'était soldée par une victoire 3-0. Mais les joueuses de Suwon ne comptent pas se laisser faire, explique leur capitaine Ji So-yeon.
9: Les Nord-Coréennes jouent agressif, insultent, mais on ne va pas reculer. Si elles nous insultent, on va leur répondre. Si elles nous donnent des coups, on les leur rendra.
7: Une rencontre historique aujourd'hui qui suscite beaucoup d'attention. Les 7000 billets mis en vente pour la rencontre ont été vendus en à peine quelques heures.
0: C'est Léo Fioretti en Corée du Sud pour France Info. L'équipe gagnante va donc jouer la finale. Ça sera le 23 mai prochain.
4: Merci beaucoup Marie-Marty Rossian pour l'info à midi.
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4: Midi 10 sur France Info. Dans les prochaines minutes, les hôpitaux dans le rouge, les déficits des hôpitaux publics mais aussi des cliniques privées se creusent encore malgré des investissements promis par le gouvernement. Comment l'expliquer? On est avec la présidente de l'intersyndicale nationale des praticiens hospitaliers dans quelques minutes. Mais d'abord l'épidémie d'Ebola qui continue de prendre de l'ampleur en RDC.
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4: 51 cas confirmés, plus de 600 suspectés. L'Organisation mondiale de la santé fait le point ce midi sur l'épidémie d'Ebola en cours dans l'est de la République démocratique du Congo, notamment après un comité d'urgence réuni hier à Genève. Bonjour Jérémy Lanche.
12: Bonjour.
4: À Genève, pour France Info, l'OMS le répète, l'épidémie est grave, mais elle n'est pas considérée comme une pandémie à ce stade. Est-ce qu'on en sait plus sur les traitements et les vaccins potentiels pour lutter contre la souche qui ravage en ce moment les RDC ?
12: Eh bien, la question majeure, c'était de savoir si les seuls vaccins existants contre Ebola, c'est-à-dire contre la forme Zaïre, peuvent aussi protéger contre la forme Bundibugyo. On parle beaucoup d'un vaccin, le Hervebo, fabriqué par l'américain Merck. Mais en l'absence de preuves de son efficacité dans ce contexte actuel, l'OMS ne le préconise pas. À la place, l'agence évoque deux vaccins en phase de développement, un qui cible spécifiquement la forme Bundibugyo, mais qui ne devrait pas être prêt avant plusieurs mois, et un autre développé par AstraZeneca et dont les essais cliniques pourraient débuter bientôt, mais pour lequel on n'a aucune donnée.
4: Ce n'est donc pas du côté des vaccins qu'il faut aller chercher la solution, Jérémy. Alors comment briser la chaîne de transmission ?
12: Eh bien, si on écoute l'OMS, comme lors des dernières épidémies qu'a connu la RDC, lors de la dernière grande flambée d'Ebola en 2018, il avait fallu 2 ans pour contrôler l'épidémie, malgré la disponibilité de vaccins. Il faut bien évidemment accélérer la recherche, mais il faut surtout tracer les contacts, identifier les personnes contaminées, livrer les tests avec la bonne souche d'Ebola, ce qui n'était pas le cas au début de l'épidémie, apporter aussi des moyens de se protéger du virus, surtout pour le personnel de santé, de l'eau, du gel hydroalcoolique et des combinaisons de protection, en plus d'informer la population quant au mode de propagation du virus, c'est-à-dire par les fluides corporels comme le sang, la salive ou la sueur.
4: Jérémy Lanche, à Genève, pour France Info, une épidémie d'Ebola qui inquiète aussi à Mayotte, archipel française, située au large des côtes africaines. Le gouvernement français assure que le risque d'importation est très faible à ce stade. De premières mesures de précaution ont tout de même été annoncées. Les hôpitaux sont aussi appelés à se préparer. Des hôpitaux en France qui sont toujours toujours dans le rouge financièrement. Ils affichent un déficit de près de 3 milliards d'euros pour l'année 2024 dans le public. Selon les chiffres de la direction statistique des ministères sociaux, ce n'est pas vraiment mieux du côté des cliniques privées. Dans un instant, on va voir quel facteur l'explique avec une représentante des praticiens hospitaliers. D'abord, bonjour Anne Lordanier.
11: Bonjour.
4: Ces chiffres du déficit des hôpitaux s'aggravent donc.
11: Oui, 7 hôpitaux sur 10 sont déficitaires dans le public. Le déficit s'est creusé d'un demi-milliard dans ce secteur en 2024. Les hôpitaux ont gagné moins d'argent à cause notamment de tarifs contraints, de la fin des aides mises en place pendant la crise du Covid. Il y a aussi l'inflation qui explique ces difficultés et la progression des dépenses en personnel, en matériel médical. Alors l'adresse note tout de même une amélioration. Le poids de la dette dans le capital des hôpitaux publics diminue pour la troisième année consécutive. Les cliniques privées, de leur côté, restent dans le vert, mais leurs bénéfices diminuent fortement, 137 millions d'euros en moins dans leur caisse en 2024. La proportion des établissements déficitaires augmente, 36% contre 33% en 2023. Et puis, selon les activités, bien les résultats sont totalement différents. La psychiatrie, par exemple, est plus de 11 fois plus rentable que les activités de médecine, de chirurgie, d'obstétrique ou de soins médicaux et de réadaptation.
4: Les précisions d'Anne Lordanier, spécialiste santé de France Info. Nous sommes en ligne avec Rachel Baucher. Bonjour.
13: Oui, bonjour.
4: Chef du service de psychiatrie au CHU de Nantes, présidente de l'intersyndicale nationale des praticiens hospitaliers. Merci d'avoir accepté l'invitation de France Info. Le déficit se creuse donc avec des dépenses en hausse, on l'a vu avec Anne Lordanier, mais le gouvernement assure que les investissements consacrés à l'hôpital public augmentent. Comment on l'explique par ailleurs? Est-ce qu'il y a aussi un problème d'organisation?
13: Écoutez, ce qui est sûr, c'est que le système de santé ne peut pas se résumer à l'hôpital public. On ne peut pas tout demander à l'hôpital public. Il faut recentrer l'hôpital sur ses missions. Et la deuxième chose, il faut avoir dans l'idée l'importance de la prévention, c'est-à-dire prévenir les maladies, éduquer le public pour éviter que la maladie arrive, la maladie avec effectivement le cortège de soins spécialisés et le coût des soins qui vont avec. Mmh. Aujourd'hui, on a besoin d'une vision pluriannuelle, aussi bien au niveau de l'organisation des soins qui permettent de mettre les soins dans une logique de parcours avec les intervenants en première ligne comme les médecins généralistes. Après, l'hôpital public intervient ou le système de soins en libéral, et après tout ce qui relève de la post-cure ou des soins de rétablissement. On ne peut pas tout concentrer sur l'hôpital public.
4: Remettre l'hôpital à sa place, Rachel Baucher, ça veut dire, comme vous le sous-entendez, que les autres acteurs de santé doivent prendre plus de place dans le parcours des patients?
13: Tout à fait, et donc effectivement, il faut qu'on ait une coordination non seulement public-privé, mais une coordination avec le médico-social et avec les intervenants de première ligne. Vous avez évoqué la psychiatrie qui est rentable. Je dirais qu'elle est malheureusement rentable. C'est-à-dire qu'en plus, moi, je suis rédacteur d'un rapport qui va, j'espère, donner des propositions concrètes le 2 juin prochain. On a évoqué l'importance du parcours et de repérer les premiers symptômes qui sont pas des problèmes de psychiatrie lourde, mais qui sont des signes de détresse et qui sont repérables à l'école, dans les centres de sport ou dans les centres sociaux avant que ça devienne une maladie grave, dépression, bipolarité ou addiction, qui effectivement génère des coûts de soins, mais aussi génère malheureusement des pathologies chroniques et des récidives sous la forme de récidives suicidaires, donc de soins.
4: C'est-à-dire qu'aujourd'hui en France, il y a des coûts de santé qui sont évitables, qu'on pourrait éviter si on les détectait plus tôt, mieux?
13: Ah ben, totalement, il y a deux sources d'évitement, on va dire, de surcoût. C'est le parcours de soins, intervenir de façon précoce. Vous savez, intervenir tôt, c'est forcément mieux. C'est mieux pour le patient, mais c'est mieux aussi pour les professionnels, car ça permet d'éviter d'être confronté à une maladie beaucoup plus lourde avec des effets secondaires, des effets délétères. Et la deuxième chose, c'est aussi au niveau du personnel. Au niveau du personnel, il faut quand même le rappeler, il y a énormément de postes vacants à l'hôpital public. J'en sais pour preuve, il y a plus de 15 à 20% de postes vacants qui sont remplacés soit par des intérimaires, donc qui sont payés 3 ou 4 fois plus que des médecins des hôpitaux traditionnels, et Quand on ne les a pas, malheureusement, eux ou heureusement, les médecins diplômés hors Union européenne nous aident bien. Oui. Mais voilà.
4: C'est aussi parce que les conditions de travail à l'hôpital sont très éprouvantes, notamment à l'hôpital public. Là, il y a une question aussi de moyens, de prise en charge des patients, de la qualité des soins qui parfois décourage les soignants.
13: Écoutez, moi je dirais, l'hôpital public est un endroit merveilleux où je travaille depuis de nombreuses années. Les conditions de travail dépendent bien aussi des missions qui sont imparties à chaque spécialité et aussi à quel moment vient le patient. Quand effectivement les patients utilisent la porte d'entrée des urgences et qu'on a une saturation au niveau des lits, on a une tension au niveau du personnel qui n'arrive pas à remplir ses missions, oui, là, on a des mauvaises conditions de travail. Quand on arrive à fluidifier le flux de patients, quand on arrive aussi à mettre chaque professionnel à sa place, c'est-à-dire que les médecins font du médical, les dialyses, mais on travaille en interdisciplinaire ou en pluriprofessionnel, chacun a sa place, chacun a sa mission. C'est ce qu'on appelle la pertinence des soins.
4: Et donc c'est aussi renforcer les acteurs locaux du système de santé qui sont peut-être plus proches des patients.
13: Tout à fait, tout à fait. C'est effectivement aussi intervenir dans le milieu de vie ordinaire du patient et repérer les premiers symptômes et faciliter donc le premier accès qui est soit un médecin, soit aussi une infirmière avant de rentrer dans le système de santé et avant de rentrer dans le système de l'hôpital public. Aujourd'hui, tout arrive, tout déboule à l'hôpital public et c'est trop. Et c'est ce qui aussi génère des surcoûts.
4: Merci beaucoup Rachel Baucher, chef du service de psychiatrie au CHU de Nantes et présidente de l'intersyndicale nationale des praticiens hospitaliers, d'avoir pris quelques minutes avec nous sur France Info. Dans les prochaines minutes, on est à l'Assemblée nationale où l'ancien secrétaire général de l'Élysée, Emmanuel Moulin, est auditionné pour devenir gouverneur de la Banque de France après une proposition du président Emmanuel Macron et ça fait polémique dans l'opposition. On le verra, restez avec nous.
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4: L'info en une minute à midi 20, c'est avec Marie-Marty Rossian. En Lozère, l'ex-dentiste condamné début mai à 6 ans de prison ferme fait appel.
0: Âgé de 61 ans, José Pereira Mendez avait été condamné en première instance, notamment pour avoir pratiqué des opérations bâclées qui ont mutilé des dizaines de ses patients. Il sera donc rejugé en appel en septembre prochain à Nîmes, dans le Gard. Moins d'une semaine après Donald Trump, c'est Vladimir Poutine qui est reçu aujourd'hui par le président chinois Xi Jinping. Visite du président russe à Pékin, les deux chefs des États ont réaffirmé la force des relations entre leurs deux pays et leur confiance politique mutuelle. La guerre qui se poursuit donc entre la Russie et l'Ukraine, l'Union européenne l'annonce ce midi, une aide budgétaire de plus de 3 milliards d'euros va être versée à l'Ukraine, une somme dans le cadre du prêt de 90 milliards d'euros, annonce du commissaire européen à l'économie. Et puis du football et à suivre ce soir la finale de Ligue Europa, les Anglais d'Aston Villa affrontent les Allemands de Fribourg, ces derniers disputent leur toute première finale européenne. Le coup d'envoi, c'est au stade Beşiktaş à Istanbul en Turquie à 21h.
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4: Il était encore il y a quelques semaines le secrétaire général de l'Élysée. Emmanuel Moulin est auditionné en ce moment devant la commission des finances de l'Assemblée nationale, proposé par Emmanuel Macron pour devenir gouverneur de la Banque de France. Les députés et les sénateurs devant lesquels il a été auditionné un peu plus tôt voteront ensuite pour valider cette nomination. Sauf surprise, ça devrait passer. Bonjour Elia Bergel.
19: Bonjour.
4: Vous êtes en direct de l'Assemblée nationale. L'opposition dénonce un recasage d'un proche du président de la République.
19: Oui, Emmanuel Moulin manque d'indépendance selon les opposants à sa nomination à gauche comme au Rassemblement National. Alors ce matin, l'ex-secrétaire général de l'Élysée se défend devant la commission des finances de l'Assemblée.
20: À plusieurs reprises au cours de ma carrière, j'ai exercé des fonctions en lien étroit avec la Banque de France et œuvré pour défendre la stabilité financière. J'ai également beaucoup œuvré lors de la crise de la zone euro pour éviter son éclatement.
19: Audition aux aires d'entretien d'embauche.
20: Vous le voyez, la diversité de mon parcours et la variété des missions que j'ai remplies me donne une expérience précieuse pour exercer les fonctions de gouverneur de la Banque de France.
19: Emmanuel Moulin tente de faire taire la principale critique, il serait trop proche du président de la République.
20: C'est dans cet esprit de respect des formes et des institutions démocratiques que pour veiller à ce que ma candidature ne puisse jamais être entachée d'un quelconque soupçon de conflit d'intérêts, que j'ai sollicité la fin de mes fonctions de secrétaire général de la présidence de la République pour me présenter devant votre commission en homme libre.
19: Emmanuel Moulin a été secrétaire général de l'Élysée pendant un peu plus d'un an. Il a quitté ses fonctions au début du mois. Il a entre autres aussi été directeur de cabinet de Gabriel Attal quand il était Premier ministre pendant environ 7 mois.
4: Et sa défense, Élie, ne convainc pas vraiment les députés opposés à sa nomination?
19: Non, et en particulier le président de la Commission des Finances.
1: Je suis opposé à votre nomination à la tête de la Banque de France.
19: L'insoumis Éric Coquerel.
1: Quand on est secrétaire général de l'Élysée, on colle au moindre pas du président de la République, ce qui est bien normal. Ce n'est pas un poste administratif. Je considère que c'est un cadenassage des institutions auxquelles nous devons, nous parlementaires, nous opposer, quelle que soit notre opinion politique.
19: Cette nomination fait bondir certains députés. Après celle d'Amélie de Montchalin, à la tête de la Cour des comptes, Richard Ferrand, au Conseil constitutionnel, de très proche du président de la République. Le Rassemblement national accuse le chef de l'État de verrouiller les institutions en vue de 2027. On saura d'ici une heure à peu près si les parlementaires donnent leur feu vert à Emmanuel Moulin. La gauche et le RN voteront contre sa nomination. Scrutin qui s'annonce serré, mais sauf surprise, ça devrait passer.
4: Et on suivra évidemment l'issue de ce vote avec vous en direct de l'Assemblée nationale. Elia Bergel, service politique de France Info, avec Maël Larfassor pour les moyens techniques. C'est aussi une agence dont le chef de l'État nomme le président ou la présidente, l'ADEME. L'agence de la transition écologique est visée par un projet de réforme contesté. Elle qui s'occupe sur le terrain d'aider les particuliers, les entreprises ou les collectivités à s'engager dans des travaux de transition. Le gouvernement veut la faire absorber par les services régionaux de l'État. Hier, le conseil d'administration de l'ADEME a voté pour dire son opposition à ce projet. Bonjour Grégoire Le Callot.
21: Bonjour.
4: Ils craignent un démantèlement de cette agence vieille de 35 ans.
21: Oui, l'ADEME a été créée au début des années 90, mais elle est l'héritière d'un mouvement plus ancien qui date du premier choc pétrolier en 1973. Vous vous rappelez peut-être de ce slogan, on n'a pas de pétrole mais on a des idées. Eh bien, c'est lui qui a servi de ligne directrice à ce qui allait devenir l'ADEME, l'agence de l'environnement et de la maîtrise de l'énergie. Les particuliers qui se posent des questions sur leur mode de chauffage ou sur leur changement de fenêtre, et puis surtout les entreprises ou les collectivités qui ont des projets en rapport avec l'efficacité énergétique, ça peut être par exemple des panneaux solaires, s'adressent aux experts en région ou au niveau national de l'ADEME. Benoît Leguet, administrateur de l'ADEME et directeur de l'Institut de l'économie pour le climat.
22: L'ADEME, c'est en fait une machine à apporter de l'expertise et des subventions aux collectivités et aux entreprises. Et c'est une agence qui agit de façon efficace. Ça a déjà été signalé par l'Inspection Générale des Finances. C'est une agence qui travaille déjà en synergie avec les services déconcentrés de l'État. Et on a déjà à peu près tout l'arsenal qu'il faut pour aligner l'action de l'ADEME avec celle de l'État à travers l'action des tutelles, à travers le conseil d'administration et à travers un contrat d'objectifs et de performance.
21: Mais ça ne suffit pas, estime le gouvernement, qui a donc annoncé son intention d'inclure l'ADEME dans son projet de loi sur le renforcement de l'État local, en l'intégrant directement au service administratif des préfectures de région, en l'occurrence les DREAL, les directions régionales de l'environnement, de l'aménagement et du logement.
4: Et ça changerait quoi?
21: Eh bien, selon les opposants au projet, un service préfectoral, ça a pour vocation de mettre en application des directives venues de l'État central, c'est-à-dire de Paris. Or, l'ADEME est une agence décentralisée, autonome. Elle risque, disent-ils, de perdre sa capacité à nouer des relations avec le monde scientifique, économique, à faire preuve de souplesse dans les solutions qu'elle propose aux entreprises et aux collectivités et aux particuliers, et puis à faire circuler les informations entre le siège et les régions. Ils craignent que ces missions d'accompagnement de la transition écologique se perdent, faute de maintien de l'expertise. Anne Bringot, administratrice et directrice des programmes de l'ONG Réseau Action Climat.
23: J'ai pu constater vraiment pendant toutes ces années l'expertise importante des équipes de l'ADEME, les compétences à tout niveau et la capacité aussi à avoir une certaine agilité du fait d'être une agence. Donc c'est un gros risque parce que ça veut dire que si des équipes qui actuellement n'ont pas un statut de fonctionnaire doivent être intégrées et mises à disposition des DREAL, dans des missions qui forcément seront différentes, on a des risques de départ, donc on a des risques de perte d'expertise.
21: Alors, par 15 voix contre 10, le conseil d'administration de l'ADEME a donc voté une motion d'opposition au projet. Par ailleurs, deux anciens ministres, Agnès Pannier-Runacher et Christophe Béchu, ont apporté leur soutien aux salariés. Le texte sera examiné au Sénat dans les prochaines semaines.
4: Grégoire Lecalot pour toutes ces précisions. La météo et un nouveau journal arrivent dans les prochaines minutes.
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4: La météo du jour, c'est avec Céline Dacosta. Bonjour Céline.
0: Bonjour Benjamin, bonjour à tous.
4: Et on le sent déjà, l'amélioration continue.
0: Oui, après plusieurs journées fraîches et instables, le temps a commencé à s'améliorer, ça a démarré un petit peu hier. Ce mercredi, sur une grande partie du pays, et cet après-midi, c'est surtout sur la moitié sud que le soleil est présent. On a juste une petite ondée possible sur les reliefs, du vent encore près de la Méditerranée, sur les extrémités de la Corse. Pour la moitié nord, là, c'est un petit peu plus mitigé. Le ciel est encore assez nuageux, même si les éclaircies vont gagner progressivement du terrain par l'ouest. Et on peut encore avoir quelques averses résiduelles au nord de la Seine, avec un vent qui est quand même bien présent, notamment sur les côtes manches.
4: Et les températures grimpent.
0: Oui, on rejoint enfin les normales de saison. Vous allez voir qu'on va les dépasser dans les prochains jours. Après une séquence fraîche qui a duré donc 10 jours, la moyenne cet après-midi va de 17 à 22 degrés sur la moitié nord, 21 degrés attendus à Paris. 20 à 26 degrés pour la partie sud, avec des pointes à 28 degrés pour Marseille ou Perpignan, selon Météo France.
4: Merci Céline Dacosta pour la météo et merci à vous d'être à l'écoute de France Info, midi et demi. Toute l'info avec Paul Lonsin-Spinelli.
27: Ce sont des mots qui s'apparentent à un mea culpa. Guillaume Bussy est jugé depuis lundi devant la cour d'assises des Alpes de Haute-Provence à Digne-les-Bains pour des sévices sur son ex-compagne. L'homme de 51 ans est accusé de viols aggravés, d'actes de torture et de barbarie et de proxénétisme aggravés pendant les 7 ans de leur relation. Ces derniers jours, il se défendait, parlait d'une relation sadomasochiste consentie. Lauriane Delanoë, vous suivez ce procès pour France Info. Au troisième jour d'audience, la position de l'accusé semble évoluer.
28: Oui, debout dans son box vitré, Guillaume Bussy reconnaît « J'ai été un mauvais maître », dit-il. Maître, c'est le nom du dominant dans les relations sadomasochistes. Maître, c'est comme ça que Laetitia, son ex-conjointe, l'appelait. « J'ai été un mauvais maître », admet-il donc, acculé par les questions de la présidente de la cour, de l'avocate générale et de l'avocat de la victime. Jusqu'à présent, le banquier en t-shirt noir assurait qu'elle pouvait dire non, refuser des pratiques sexuelles qu'elle ne voulait pas. Laetitia affirme au contraire qu'elle n'avait pas ce choix. Aujourd'hui, Guillaume Bussy baisse un peu la tête, parfois au bord des larmes. De sa voix posée, il concède qu'il n'a pas toujours été empathique, à l'écoute avec elle. Il dit aussi comprendre désormais qu'il a été ultra-autoritaire à la maison avec les enfants. La relation avec Laetitia était toxique, c'est clair, on peut l'analyser comme ça maintenant, dit-il. Mais l'accusé se défend. Selon lui, c'était des deux côtés. Il assure que lui aussi était dépendant de son ex-compagne.
27: Lauriane Delano et merci. L'accusé encourt la réclusion criminelle à perpétuité. Une femme de 38 ans et trois de ses enfants sont décédés tôt ce matin en chutant du 13e étage d'un immeuble à Toulon dans le Var. La mère s'est en fait jetée du haut de l'immeuble avec ses deux garçons et sa fille récemment d'après le parquet. Elle aurait présenté des symptômes psychiatriques et dépressifs même si cela reste à confirmer. C'est une fièvre hémorragique qui se propage probablement depuis plusieurs mois selon l'OMS. La souche active d'Ebola a tué déjà plus de 130 personnes en République démocratique du Congo et le risque épidémique reste élevé au niveau national et régional, faible au niveau international selon l'Organisation mondiale de la santé. L'institution affirme que la maladie ne répond pas aux critères d'urgence pandémique. Le patron de l'OTAN cherche à rassurer. Le retrait de 5000 militaires stationnés en Allemagne décidé par les États-Unis n'aura pas d'impact sur la capacité de l'organisation à se défendre. C'est ce qu'a déclaré Marc Rutte ce midi. Et puis c'est un peu comme si la lumière du jour se faufilait sous terre. Le métro de Rennes s'apprête à fonctionner en partie grâce à l'énergie solaire. Selon ICI Armorique, ça sera une première en France. Les panneaux photovoltaïques seront installés sur les toits et les parkings de plusieurs stations de métro. La mise en service doit avoir lieu en janvier ou février prochain.
4: Paul Lonsin-Spinelli pour l'info. 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Dans un quart d'heure, la France et l'Europe accélèrent sur la production de voitures électriques. Stellantis va produire des voitures chinoises en France et présente son projet de petit véhicule bon marché. Pourquoi pas une deux chevaux d'ailleurs électrique? On vous explique tout ça. On est aussi à Pékin dans les prochaines minutes où Vladimir Poutine est reçu par Xi Jinping. Après avoir reçu Donald Trump, la Chine au centre du jeu mondial. Mais d'abord cette alerte aux drones ce matin en Lituanie.
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4: Avec un message des autorités qui appellent la population et les dirigeants de plusieurs régions à se mettre à l'abri. C'est la première fois depuis le début de la guerre en Ukraine qu'une alerte d'une telle ampleur est déclenchée, y compris sur la capitale Vilnius. Le président et la première ministre du pays ont également été mis à l'abri. Bonjour Nathanaël Charbonnier.
7: Bonjour.
4: De la rédaction internationale de Radio France. C'est dire si l'alerte a été prise au sérieux.
8: Oui, l'alerte n'a pas duré très longtemps, moins d'une heure, mais elle en dit long sur la tension surtout qui règne. La population a reçu des messages sur les téléphones portable. Il était dit par exemple « Alerte aérienne, rendez-vous immédiatement dans un abri ou un endroit sûr ». Alors aussitôt, toute la ville s'est protégée. Les civils sont descendus dans des caves, des garages, des abris aménagés. Les élèves dans les écoles se sont assis sous les tables. Des hélicoptères ont survolé la capitale. Les députés qui siégeaient au Parlement lituanien ont été invités à se réfugier. Les vols à l'aéroport international de Vilnius ont été suspendus. Les trains immobilisés et les voyageurs en gare évacués dans des abris. Enfin, vous l'avez évoqué, le président et la première ministre ont été conduits aux abris le temps que l'alerte soit levée. Et si l'armée s'est montrée aussi inquiète, eh bien c'est parce que les systèmes de sécurité ont intercepté un signal radar bien précis, c'est-à-dire celui émis par le vol d'un aéronef sans pilote, ce signal arrivait de Biélorussie, pays frontalier avec la Lituanie.
4: Il faut ajouter, Nathanaël, que ces alertes se succèdent depuis quelques semaines dans les pays baltes.
8: Absolument, si l'on prend les derniers jours, alerte dimanche dernier avec la chute sur le territoire lituanien d'un drone, probablement ukrainien. Alerte hier pour des faits qui se sont déroulés cette fois dans l'espace aérien de l'Estonie. Un chasseur de l'OTAN a abattu un drone ukrainien qui aurait été dévié de sa trajectoire par le système de brouillage russe. C'est en tout cas ce qu'a expliqué le ministre estonien de la Défense. Et si les alertes se multiplient dans les pays baltes, c'est aussi à cause des frappes ukrainienne qui vise des cibles stratégiques russes dans la région de Saint-Pétersbourg, région proche de l'Estonie et de la Finlande.
4: On le disait, l'alerte était exceptionnelle par son ampleur ce matin, Nathanaël. Cela dit, des incidents de ce type, il y en a beaucoup depuis le début de la guerre menée par la Russie en Ukraine.
8: Oui, ce qui est certain, c'est que depuis 2022 et l'invasion russe, en effet, des alertes ont lieu, moins spectaculaires que celles de ce matin, mais oui, régulièrement, des drones russes ou ukrainiens se sont écrasés sur les territoires des trois pays baltes, Lituanie, Lettonie, Estonie. Et si le sujet a une résonance aussi forte là-bas, eh bien c'est parce que les pays baltes n'oublient pas qu'ils sont d'anciennes républiques soviétiques et qu'ils ne souhaitent surtout pas retourner dans le giron russe.
4: Merci beaucoup Nathanaël Charbonnier, rédaction internationale de Radio France. La guerre en Ukraine et ses conséquences qui font partie des nombreux sujets au cœur de la visite de Vladimir Poutine à Pékin, reçu par Xi Jinping, le président chinois, pendant deux jours. Et ce, quelques jours seulement après la visite de Donald Trump, le président américain. Bonjour Sébastien Berriot.
7: Oui, bonjour.
4: Correspondant de France Info à Pékin, il y a aussi évidemment de très importants enjeux économiques dans cette visite. Et à ce sujet, Vladimir Poutine va repartir les mains vides sur un sujet crucial, le projet de nouveau gazoduc entre la Sibérie et la Chine.
7: Oui, même si le Kremlin parle ce midi de progrès dans les discussions sur ce gazoduc Force de Sibérie 2, ses propos dissimulent un revers évident pour Vladimir Poutine. Toujours pas d'accord, cela signifie que la Chine, malgré son amitié affichée avec la Russie, continue de résister et refuser la construction du gazoduc, pourtant évoqué depuis de nombreuses années par les deux pays. C'est une conduite de 2600 kilomètres censée relier les réserves de gaz naturel du nord de la Sibérie à la Chine en passant par la Mongolie. Vladimir Poutine a besoin de ce projet stratégique pour soutenir son économie et vendre davantage de gaz naturel à la Chine. Lors de cette 25e visite à Pékin, le président russe pensait pouvoir convaincre Xi Jinping. En effet, avec la guerre au Moyen-Orient et l'instabilité dans le détroit d'Ormuz, la Chine fait face à des difficultés d'approvisionnement en hydrocarbures et dans ce contexte, le gaz naturel venu de Sibérie apparaît comme une solution permettant d'éviter les turbulences de la guerre. Mais pas suffisant, visiblement, pour convaincre le régime chinois. Aucun délai de mise en œuvre du gazoduc n'a été évoqué aujourd'hui dans les entretiens bilatéraux. La Chine veut d'abord des garanties sur le prix du gaz et surtout redoute une trop forte dépendance énergétique à la Russie. On voit donc que l'amitié inébranlable célébrée encore ce matin en grande pompe place Tiananmen à ses limites lorsque les enjeux deviennent trop importants pour l'économie chinoise.
4: Vladimir Poutine donc qui va repartir de Pékin sans accord sur ce projet de gazoduc. Sébastien, la semaine dernière c'était un peu pareil avec Donald Trump qui a quitté la Chine sans avancée notable sur la guerre commerciale et le sujet des droits de douane. Mais quatre jours après son départ, la Chine annonce désormais des pourparlers commerciaux.
7: Oui, le ministère chinois du commerce donne des chiffres précis, un objectif qui est donc dans un premier temps de réduire les droits de douane de 30 milliards de dollars côté américain et autant côté chinois. Pour la Chine, 30 milliards de dollars de taxes, ça représente 10% des ventes vers les États-Unis. Alors ça ne va pas se faire comme ça du jour au lendemain. Des pourparlers vont effectivement démarrer pour essayer d'atteindre cet objectif qui est très ambitieux, il faut le dire. Le chemin s'annonce assez long au vu des nombreux désaccords et différends qui opposent les deux puissances. Le sujet d'ailleurs est tellement sensible et compliqué que Donald Trump avait avoué la semaine dernière, en quittant la Chine, qu'il n'avait pas parlé des droits de douane avec Xi Jinping, alors que la guerre commerciale était pourtant considérée comme le sujet numéro un de sa visite.
4: Merci beaucoup Sébastien Berriot, correspondant de France Info à Pékin. Et bonjour Emmanuel Linco.
9: Bonjour.
4: Vous êtes professeur à l'Institut catholique de Paris, directeur de recherche à l'IROS. On le disait, Donald Trump a reçu il y a quelques jours à Pékin, désormais Vladimir Poutine. Cette visite de Vladimir Poutine à Xi Jinping était prévue de longue date pour célébrer les 25 ans d'un traité de coopération. Tout de même, ce timing prête un petit peu à sourire juste après le président américain. Ça montre que la Chine est plus que jamais là au centre du jeu mondial.
9: Oui, oui, c'est clair. Pékin est le maître des horloges. Hein. C'est ainsi qu'il faut le comprendre. Et un souci, malgré tout, d'équilibre, c'est-à-dire, bien sûr, cette entente sino-russe a été constamment rappelée, mais en même temps, on ne veut pas non plus totalement s'aliéner les Américains. Mmh. Tout est question de conjoncture. Et je pense que Xi Jinping n'a pas osé signer justement ce contrat de construction de Force de Sibérie 2 qui a été mentionné un instant, tout simplement parce qu'il espère sans doute une amélioration de la situation au Moyen-Orient.
4: Les chefs d'État et de gouvernement ont défilé à Pékin depuis un an, Emmanuel Linco. Le président français y était il y a quelques mois, Keir Starmer aussi, l'Indien Narendra Modi. Ça montre aussi que la Chine a cette volonté de parler à tout le monde.
9: Oui, c'est clair. Et bon, c'est tout à fait compréhensible quand on est la deuxième puissance économique du monde, maintenant quasiment la première dans certains domaines. C'est, je dirais, on ne peut plus naturel. Mais en même temps, puisque vous évoquez justement les différentes visites des chefs d'État européens, notamment celle d'Emmanuel Macron, il y a une nécessité absolue, y compris pour les Européens, de retrouver un équilibre entre les différents acteurs, c'est-à-dire non pas trop s'engager dans une coopération aliénante avec la Chine, non pas non plus couper totalement les ponts avec les États-Unis, se rapprocher de l'Inde comme l'Union européenne l'a fait. Bref, assurer pour l'avenir évidemment une souveraineté.
4: Malgré tout, la Chine, sur beaucoup de sujets, notamment économiques, reste très importante pour quasiment tous les pays du monde, en tout cas les grandes économies mondiales. Impossible aussi pour elle donc de se froisser avec Pékin, c'est le cas des Européens, mais aussi des Américains ou des Russes.
9: Oui, c'est clair. C'est-à-dire que la Chine est une puissance tellement globalisée qu'elle est obligée, évidemment, de répondre à un certain nombre d'obligations sans s'aliéner à son tour, notamment les consommateurs européens. Et le marché européen, j'insiste bien là-dessus, parce que les Européens sous-estiment considérablement leurs atouts. On ignore trop souvent que l'Union européenne est le premier partenaire commercial de la Chine. Donc, sans l'Union européenne, l'économie chinoise serait en panne. C'est aussi simple que cela. Donc, il faut retrouver justement un certain équilibre. Et de cette manière, je trouve que Xi Jinping montre en effet l'exemple.
4: Il y a aussi les questions diplomatiques qui sont importantes. Emmanuel Linco, vous évoquiez tout à l'heure la guerre en Iran et au Moyen-Orient. Sur le Moyen-Orient comme sur l'Ukraine, on a le sentiment que la Chine pourrait jouer un rôle de médiateur. Certains l'appellent d'ailleurs à le faire, mais on a le sentiment aussi qu'elle ne s'en empare pas alors qu'elle est la deuxième force militaire dans le monde. Pourquoi elle n'investit pas ce rôle de médiateur comme elle le pourrait ?
9: Alors, vous avez raison, elle est force de proposition. Par rapport à l'Iran, elle a proposé aux côtés de son partenaire pakistanais un plan de paix en 5 points. Pour autant, elle ne s'engage pas parce que, en réalité, sur le plan militaire, elle n'en a pas les moyens. La puissance de feu des États-Unis est incomparable par rapport à celle de la Chine, d'une part, et d'autre part, parce que, quelque part, cette situation est très, très ambivalente, c'est-à-dire que cette guerre en Iran a déjà un impact sur l'économie chinoise, un impact négatif bien sûr, mais en même temps, il y a très vraisemblablement un intérêt pour les Chinois de voir que les conflits russo-ukrainiens et américano-iraniens s'éternisent aussi, parce que c'est une façon d'épuiser les Occidentaux et d'attirer précisément les Américains dans un bourbier dont ils auront du mal à se sortir. Donc, quelque part, c'est une stratégie de très long terme, bien sûr.
4: Ils peuvent y trouver un intérêt,
9: oui, économique au moins. Oui. Économique et surtout stratégique, parce que ce que l'on voit qui est en train de se développer sous nos yeux, c'est la réactivation du projet chinois des nouvelles routes de la soie et la réactivation d'un certain nombre de corridors, notamment le corridor médian qui va transiter par le Caucase depuis l'Asie centrale vers la Turquie et donc partant vers l'Union européenne. Et donc c'est une façon évidemment pour les Chinois de gagner du temps pour développer des voies de contournement. Donc la Chine sort en tout cas pour le moment globalement gagnante de ces différents conflits.
4: Merci beaucoup Emmanuel Linco, professeur à l'Institut catholique de Paris, directeur de recherche à l'IRIS et auteur de Chine, Inde, la guerre des mondes, paru aux éditions du CERF. La Chine, on continue à en parler dans les prochaines minutes, car Stellantis va produire en France des véhicules de la marque chinoise Dongfeng. On vous explique tout juste après les grands titres de ce mercredi qui arrive dans un instant.
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4: 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L'info en une minute, c'est avec Paul Lonsin-Spinelli. À la une, le risque d'infection par le virus Ebola dans l'Union européenne est très faible.
27: Mais déclaration de la Commission européenne à l'instant, ce qui va dans le sens de l'Organisation mondiale de la santé, qui estime de son côté que le risque épidémique à l'échelle mondiale est faible. La maladie a tué au moins 130 personnes en République démocratique du Congo. Le parquet allemand annonce l'arrestation d'un couple d'Allemands accusés d'espionnage pour le compte de la Chine. Selon la justice, ils avaient noué des contacts avec des chercheurs afin d'obtenir des informations scientifiques sur des technologies militaires. Patrick Bruel devrait mettre sa carrière entre parenthèses, le temps de laisser agir la justice, c'est ce qu'a déclaré le maire de Paris ce matin, Emmanuel Grégoire, qui refuse cependant de demander au préfet d'annuler un concert de l'artiste prévu en octobre. 4 enquêtes pour viol visent Patrick Bruel en France, une en Belgique pour agression sexuelle. Et puis il intervenait régulièrement sur les antennes de Radio France. Aldo Naouri est décédé ce lundi à 88 ans, c'est France Inter qui l'apprend aujourd'hui. Le pédiatre essayiste était connu en particulier pour ses livres sur les relations parents-enfants.
4: France Info, vous le révélez vendredi dernier, le groupe automobile Stellantis, issu de la fusion entre le français PSA et Fiat Chrysler, confirme aujourd'hui avait un partenariat avec le constructeur chinois Dongfeng pour produire notamment un de ses modèles dans l'usine de Rennes. C'est du jamais vu en France et évidemment ça interroge. Bonjour Raphaël Ebenstein.
1: Bonjour Benjamin.
4: Alors quel est l'intérêt pour Stellantis de fabriquer et de commercialiser une voiture chinoise ?
1: Dans le cas précis de Rennes, il s'agit sans doute en partie de sauver l'usine et de lui assurer un avenir. Stellantis souffre en effet d'un marché en berne en Europe depuis la crise Covid. Les ventes n'ont jamais atteint leur niveau d'avant. Presque 3 millions de voitures neuves vendues en moins en Europe. Celles des modèles électriques qui ont nécessité d'énormes investissements restent décevantes par rapport aux prévisions de départ. C'est vrai d'ailleurs pour tous les constructeurs. Bref, pour résumer, il y a aujourd'hui trop d'usines en Europe par rapport à la demande. Elles sont sous-utilisées, comme celle de Rennes-la-Jeannet, qui est un site historique de Citroën, voulu inaugurer par le général de Gaulle au début des années 60, qui a fabriqué des millions de GS, de BX, d'Amicis, de Xantia, qui ne produit plus aujourd'hui qu'un seul modèle, le C5 Aircross, un SUV de taille moyenne, environ 100 000 exemplaires par an. Là, avec le partenariat, l'usine va produire en plus des modèles électriques de la marque Voya, la marque haut de gamme de Dongfeng, destinée au marché européen.
4: Alors, est-ce qu'on peut dire, Raphaël, que Stellantis prend de plus en plus l'accent chinois ?
1: Il y a clairement un coup d'accélérateur ces derniers mois, même si Stellantis est partenaire de Dongfeng depuis plus de 30 ans. Mais à l'époque, c'était pour fabriquer et commercialiser des Citroën en Chine. Et Stellantis a aussi noué un accord en 2023 avec un autre constructeur chinois, Leap Motor, notamment pour distribuer certains de ses modèles en Europe, dans ses concessions, mais désormais aussi pour produire des modèles Leap Motor dans deux de ses usines européennes, en Espagne, à Madrid, à Saragosse. La première devrait carrément être cédée à la filiale commune créée avec le groupe chinois, et dans la seconde, Saragosse, Stellantis construira aussi un SUV pour sa marque Opel, directement inspiré du modèle de Leap Motor. En revanche, selon nos informations, il n'est pas question d'un quelconque accord avec le géant BYD qui cherche à reprendre des usines clés en main en Europe pour poursuivre son développement et puis pour échapper, il faut le dire, aux surtaxes douanières de l'Union européenne sur les voitures électriques chinoises.
4: Alors plus étonnant, Raphaël, l'influence chinoise pourrait même se faire sentir jusque dans le lancement d'une future deux chevaux inspirée du mythique modèle de Citroën.
1: Ouais, peu de détails ont encore filtré, mais ça pourrait constituer l'un des clous du spectacle demain de l'annonce du plan stratégique de Stellantis par son directeur général Antonio Filosa, entré en fonction l'an dernier suite au départ tonitruant de Carlos Tavares. Le dévoilement d'un prototype inspiré de la deux chevaux, lancé en 2028 et fabriqué dans l'usine italienne de Pomigliano d'Arco. Stellantis a juste confirmé qu'il s'agirait d'une Icar, une petite voiture électrique à moins de 15 000 euros, comme il en existe au Japon, et dont l'Union européenne voudrait soutenir le développement. Le directeur général de Citroën, lui, a déjà évoqué cette idée de ressusciter la deux chevaux. Et hasard ou pas, Stellantis a fait revenir l'été dernier son directeur du design, parti un temps chez Renault, où il avait conçu la R5 et la R4. Mais pour que cette future deux chevaux coûte moins de 15 000 euros, elle devrait probablement s'appuyer sur des composants chinois, à commencer par la batterie, sur une conception peut-être aussi en partie chinoise. C'est ce qu'a fait Renault, là encore, avec la Twingo tout juste lancée, un autre modèle phare de cette vague néo-rétro sur laquelle Jusqu'ici, Stellantis n'avait pas trop surfé avant donc, la deux chevaux.
4: Merci beaucoup Raphaël Ebenstein, service économie sociale de France Info. Le vintage en force, en effet, dans les modèles de voitures. Vous évoquez la deux chevaux, la Deudeuch, voiture mythique de Citroën. Bonjour Valentin Dunat.
12: Bonjour.
4: De la cellule décryptage de France Info. On va revenir avec vous sur la légende, l'histoire de cette voiture. Un peu plus de 5 millions de Citroën deux chevaux ont été fabriqués en France entre 1949 jusqu'en 1990.
12: Oui, cette voiture naît dans la tête des ingénieurs Citroën à la fin des années 30. L'objectif, c'est de créer une voiture très simple, robuste et accessible aux campagnes, avec un cahier des charges resté célèbre. La future voiture devait pouvoir transporter deux cultivateurs en sabots, emporter 50 kilos de pommes de terre ou un petit tonnelet, ou encore passer sur de mauvais chemins et transporter des paniers d'œufs sans les casser. Elle est officiellement présentée au public au Salon de l'Automobile de Paris en octobre 1948 par Vincent Auriol.
13: Inaugurée par le président de la République, qui marque ainsi l'intérêt qui s'attache à cette industrie, il proclame en ces temps de restriction le triomphe de la voiture économique. La deux chevaux Citroën, traction avant, est dans cet esprit l'un des clous de cette manifestation.
12: Les premières deux chevaux de série sortent de l'usine Citroën de Levallois-Perret en région parisienne en 1949. Au départ, les premiers exemplaires sont produits en très petite quantité. À cette époque, on est juste après la Seconde Guerre mondiale, les capacités industrielles sont limitées et la France manque de matières premières.
4: Alors à partir de quand la deux chevaux devient populaire, Valentin ?
12: À la fin des années 50, ça commence à basculer, en tout cas au niveau de la production. Multiplié par 10 en 10 ans pour atteindre 100 000 véhicules produits par an à la fin des années 50. Elle est utile, pas chère, mais pas encore vraiment tendance. En revanche, dans les années 60, alors que la France s'urbanise, la deux chevaux devient sympa, populaire. La preuve avec cette scène culte d'un film tout aussi culte, sorti en 1964. Le gendarme de Saint-Tropez, avec Louis de Funès, qui poursuit une deux chevaux conduite par une bonne sœur. Et ce qui est fort de la part de Citroën, c'est que cette voiture arrive à traverser les générations. Changement total après mai 68. J'ai voulu changer d'ambiance. Oui. J'ai voulu illustrer le changement entre Louis de Funès et les années 70. La deux chevaux représente une forme de liberté à ce moment-là, d'anticonformisme adopté par les étudiants, les artistes et les jeunes voyageurs qui font le tour du monde, notamment parce que la mécanique de cette voiture est très accessible. La preuve, on est en 1975 en Afghanistan.
14: Le châssis arrière bon, les bras sont pas tordus.
15: Non, les bras.
14: La direction est bonne.
15: Là, elle doit rouler.
14: En principe, elle doit rouler au moins jusqu'à Kaboul et puis revenir, de toute façon.
4: Là, on est donc en 1975. Valentin, c'est un peu le début de la fin.
12: Oui, petit à petit, la deux chevaux commence à être dépassée face à la Renault 5, la Peugeot 104 ou la Golf. La production française s'arrête progressivement. La fabrication est transférée au Portugal. La dernière deux chevaux sort de chaîne le 27 juillet 1990. Évidemment, c'est dans tous les JT comme sur France 3.
16: Les ultimes heures de la Deudeuch, la dernière deux chevaux, doit sortir aujourd'hui des chaînes Citroën au Portugal. Nostalgie, la saga d'une voiture pas comme les autres, Alain Chabot.
12: La présentatrice, vous l'entendez, utilise le mot juste, la nostalgie. Chaque année, il faut le savoir, il y a de nombreux rassemblements de deuchistes. C'est le surnom des amateurs de deux chevaux qui sont organisés en France, en Europe, avec parfois des milliers de participants. Car comme l'explique ce passionné à France 2 en 1998...
17: Et sachez que la deux chevaux n'est pas une voiture... C'est un art de vivre.
14: Salut!
4: Merci beaucoup Valentin Dunat, cellule décryptage de France Info, pour cette histoire de la deux chevaux dans notre pays. 5 décennies quasiment d'amour entre cette voiture et les Français, alors qu'un modèle électrique pourrait donc bientôt revoir le jour, peut-être dans les prochaines années. Des détails sont attendus demain. La production de voitures électriques qui se développe donc en France, en Europe, partout dans le monde, celle de machines de chantier ou d'engins agricoles, beaucoup moins. Les professionnels sont toujours obligés d'utiliser du GNR, le gazole non routier, pour remplir leurs réservoirs et pouvoir travailler. Son coût, comme les autres carburants, a explosé depuis le début de la guerre au Moyen-Orient. 1,12€ le litre aujourd'hui, contre 73 centimes auparavant. Et ça se ressent forcément dans les commandes. Caroline Félix, vous avez suivi un camion de livraison de GNR en Côte d'Or, près de Dijon, avec des professionnels prudents.
19: Oui, bonjour, Société Piretti pour la livraison de GNR. Je vais être chez vous dans 20 minutes.
20: La tournée de Jérémy commence dans notre dos, 12 000 litres de carburant, mais la cuve n'est pleine qu'aux deux tiers.
19: Ils prennent ce qu'ils ont besoin.
2: pour l'instant T.
3: Les agriculteurs, ils vous parlent beaucoup du prix du GNR ?
2: Ah oui, oui. Ils demandent si ça monte, si ça descend.
5: Premier arrêt, Edvo, Didier, Stéphane, père et fils ont 85 vaches laitières et un taureau.
6: Je vais vous le présenter, il s'appelle DSK.
5: Un peu plus loin, près de la salle de traite, il y a la cuve de GNR. Jérémy fixe le tuyau.
3: Là, c'est parti pour 3000 litres ?
2: 3000 litres, oui.
15: La cuve, elle fait 6000, mais on y va par petits coups parce que c'est pas ce que sera le prix dans... Peut-être que demain, il va revenir normal.
5: Il s'est décidé à commander du GNR lundi, quand Donald Trump a brièvement menacé d'anéantir l'Iran.
15: Je me dis, si ça rattaque... J'ai peur que ça remonte encore davantage. Donc j'ai anticipé, quoi, dans 15 jours pour faire les foins, quoi.
5: Prix du demi-plein, 3300 euros. Hausse de plus de 30% en un an. Alors que les travaux des champs approchent, ces éleveurs essayent donc de se passer des moteurs au maximum.
15: J'ai pas de bol mélangeur pour mes vaches. On donne l'ensilage à la fourche. On fait attention. Il arrive un moment, c'est plus compressible. Hein.
5: Ils vendent leur lait à bon prix, mais de l'autre côté, les charges ont augmenté en 3 mois. Alors Didier et Stéphane comptent demander les aides de 15 centimes du litre en mai.
15: Des petits ballons d'oxygène, hein, c'est pas... Parce qu'à chaque coup, on nous donne des augmentations, les intermédiaires, ils le savent, hop, ils en reprennent.
5: Le camion livre maintenant une entreprise de travaux publics à Chaignet. On est accueilli par Patrick.
21: Bonjour.
5: L'entreprise répercute le surcoût du GNR sur ses prestations.
21: Faut monter un peu le prix, puis c'est tout. Oh, le 5 euros, à peu près de l'heure, de comment on travaille à l'heure. Hein.
5: La tournée de Jérémy est quasiment terminée. C'est calme en ce moment, dit le livreur, ce que confirme son patron Emmanuel Ampeau.
22: On a à peu près 30 à 40% de baisse de volume sur les mois de mars et avril sur la clientèle agricole. Gageons que ce soit compensé assez rapidement dans quelques semaines avant les moissons, si jamais les prix rebaissent et que la météo s'améliore, c'est aussi un facteur important. On peut imaginer que les volumes à livrer seront importants.
5: Des livraisons qui coûtent aussi plus cher à son entreprise avec le prix du gasoil. Emmanuel Ampeau espère qu'il y aura des aides pour le secteur des transports.
4: France Info reportage en Côte d'Or signé Caroline Félix. La météo et le journal de 13h arrivent dans les prochaines minutes.

0: Météo avec Céline Dacosta et on va passer en quelques jours de l'automne au plein été, Céline.
1: Oui, on vient de connaître l'une des mi-mai les plus fraîches depuis 1946 à l'échelle nationale avec parfois même des conditions hivernales. On a quand même eu du grésil, de la neige en moyenne montagne. Et là, c'est le retour de l'été avec un soleil qui est déjà bien présent sur l'ouest et le sud du pays cet après-midi. Le ciel un petit peu plus nuageux au nord de la Seine avec encore quelques gouttes, surtout entre les Hauts-de-France et les frontières belges. Mais le temps est à l'amélioration. Demain, le soleil brillera sur tout le territoire, et ça au moins jusqu'en milieu de semaine prochaine, selon Météo France.
0: Vous parliez de fraîcheur, Céline, là le thermomètre lui repart sérieusement à la hausse.
1: Ouais, c'est terminé, hein. Aujourd'hui déjà sur la partie sud, sous le soleil, ça va grimper 20 à 28 degrés, un petit peu moins au nord, mais on se rapproche des normales de saison avec 17 à 22 degrés. C'est normal, on va largement les dépasser dans les prochains jours. Ça grimpera un petit peu encore demain, donc 25-30 degrés. On va déjà atteindre les premiers 30 degrés de ce mois de mai, de ce printemps assez exceptionnel fin mai. Et à partir de vendredi jusqu'en milieu de semaine prochaine, au moins, les maximales iront sur l'ensemble du pays de 25 à 30 degrés.
0: Merci beaucoup Céline Dacosta pour ces chaudes prévisions météo. Et bonne journée à vous sur France Info, il est 13h. Le journal de Mélanie Delaunay, bonjour.
2: Bonjour.
0: À la une, l'OMS écarte le risque d'une pandémie due au virus Ebola.
2: En revanche, la situation inquiète en République démocratique du Congo, où les contaminations ont probablement débuté il y a plusieurs mois déjà, selon l'Organisation mondiale de la santé. Dans ce journal aussi, une alerte aux drones en Lituanie, le choc à Toulon, où une mère de famille s'est jetée par la fenêtre avec ses trois enfants. Ce matin, nous serons à l'Assemblée nationale, où les députés de la Commission des finances interrogent Emmanuel Moulin, le candidat proposé par le chef de l'État pour prendre la tête de la Banque de France. Et on vous raconte l'affaire d'espionnage qui secoue en ce moment le football en Angleterre. Plus de 130 morts attribués à Ebola, 600 cas suspects en République démocratique du Congo. Vu l'ampleur des contaminations, l'épidémie a sûrement commencé depuis plusieurs mois, dit l'Organisation mondiale de la santé. Le risque de pandémie est jugé faible à l'échelle de la planète, mais élevé en RDC, en Afrique centrale aussi. Jérémy Lanche, on sait que le nombre de cas va rapidement augmenter.
3: Et le patron de l'OMS, le docteur Tedros, a expliqué que cette augmentation était quasiment inévitable au regard du contexte. Une région en proie au conflit, au déplacement de population et des cas qui se sont déjà déclarés dans des grandes villes. La question maintenant, c'est où en sont les vaccins? Il n'en existe aucun pour la souche Bundibugyo, mais deux sont en développement, explique Vassi Morty, spécialiste des maladies infectieuses à l'OMS.
4: Il y a un vaccin, l'équivalent de l'Ervebo, qui cible la souche Zaïre, mais pas Bundibugyo. Il n'est pas encore en phase d'essai clinique. De ce que l'on sait, ça pourrait prendre entre 6 et 9 mois. Il y a un deuxième vaccin potentiel. Il est développé sur la même plateforme que le vaccin AstraZeneca pour le Covid. Mais là, nous n'avons aucune donnée pour dire s'il est efficace.
3: Le salut immédiat ne viendra donc vraisemblablement pas du côté des vaccins. Comme lors des dernières épidémies, c'est la 17e pour Ebola en RDC. Il faut surtout tracer les contacts, identifier les personnes contaminées, livrer les tests avec la bonne souche d'Ebola, ce qui n'était pas le cas au début de l'épidémie, et aussi apporter des moyens de se protéger du virus, de l'eau, du gel hydroalcoolique et des combinaisons de protection, surtout pour le personnel de santé.
2: Merci Jérémy Lanche. Au siège de l'Organisation mondiale de la santé à Genève, dans l'Union européenne, le risque d'infection avec le virus Ebola est très faible, dit aujourd'hui la Commission Bruxelles, qui va débloquer à la mi-juin un premier versement du prêt octroyé à l'Ukraine, une somme de plus de 3 milliards d'euros dans un premier temps sur les 90 milliards qui sont prévus par l'Union européenne.
0: Les habitants et les dirigeants ont reçu l'ordre de descendre aux abris ce matin en Lituanie.
2: Dans la capitale Vilnius, consigne donnée par l'armée. Mais en raison d'une alerte aux drones, l'aéroport international a été fermé, les trains mis à l'arrêt. Nathanaël Charbonnier, tout est revenu depuis à la normale, mais ça montre bien la tension qui règne dans les pays baltes.
5: C'est une alerte qui a été prise très au sérieux par les autorités, puisque le président et la première ministre ont été conduits aux abris le temps que tout danger soit écarté. L'alerte est tombée vers 10h20 heure locale sur les téléphones portables avec des messages du genre « Alerte aérienne, rendez-vous immédiatement dans un abri ». L'armée a justifié l'émission de l'alerte du fait d'un signal radar présentant des caractéristiques typiques d'un aéronef sans pilote dans l'espace aérien du Bélarus, près de la frontière lituanienne. Une alerte qui intervient après plusieurs incidents ces derniers jours. Dimanche, un drone est tombé sur le territoire lituanien. Il s'agissait probablement

0: D'un drone ukrainien. Autre incident hier, cette fois les faits se sont déroulés dans l'espace aérien de l'Estonie. Un chasseur de l'OTAN a abattu un drone ukrainien, probablement qui aurait été dévié de sa trajectoire par le système de brouillage russe, si l'on en croit le ministre estonien de la Défense.
1: Nathanaël Charbonnier, rédaction internationale de Radio France. L'Iran menace d'une guerre bien au-delà de la région en cas de reprise des frappes par les États-Unis et Israël. Nouvelle mise en garde alors que Donald Trump a dit avoir renoncé à une attaque contre l'Iran à la demande des pays du Golfe. La FNSEA réclame la réouverture immédiate des négociations commerciales et la hausse des prix payés aux producteurs face à l'augmentation des coûts avec cette guerre au Moyen-Orient. Le syndicat agricole souligne les charges supplémentaires pour les agriculteurs qui paient plus cher notamment le gasoil non routier, le GNR, et pointe aussi des surcoûts pour les éleveurs. Le gouvernement doit faire des annonces demain sur les mesures de soutien pour le mois de juin.
2: 13h05 sur France Info. Mélanie Delaunay, on en sait plus sur la mort d'une mère et de trois de ses enfants à Toulon.
1: Retrouvée au petit matin au pied de leur immeuble, Mathilde Vinceneux, une enquête est ouverte. Selon les premiers éléments, cette mère de famille qui s'est jetée du 13e étage semblait souffrir de troubles dépressifs. Ce drame suscite évidemment beaucoup d'émotions dans ce quartier de Toulon, Mathilde Vinceneux.
3: Oui, dans la cité Pontcarral, les habitants sont sous le choc. C'est depuis le dernier étage d'un immeuble délabré tout proche de l'autoroute que cette maman de 38 ans s'est jetée par la fenêtre ce matin, peu avant 6 heures. Selon les premiers témoignages de sources policières, elle aurait réveillé ses plus jeunes enfants pour leur dire de sauter avec elle. Deux garçons et une fille âgés de 3, 4 et 6 ans sont morts à ses côtés après une chute de 13 étages. Trois enfants décédés sur une fratrie de 7. La maman les élevait seule. 7 enfants tous mineurs, de deux pères différents, explique le procureur de Toulon. Une maman qui aurait présenté récemment des symptômes psychiatriques et dépressifs, mais qui n'était pas connue de la justice. Il n'y avait pas de signalement pour des difficultés sociales ou familiales, assure le procureur de Toulon. À ce stade de l'enquête, rien ne permet de penser qu'un tiers soit intervenu dans ce drame, indique le parquet. Les quatre enfants aînés restés dans l'appartement ont été pris en charge et bénéficient d'un soutien psychologique.
1: Mathilde Vinceneux, il y aura un nouveau procès à l'automne dans l'affaire du dentiste accusé d'avoir mutilé des dizaines de patients en Lozère. Il a fait appel de sa condamnation à 6 ans de prison. Le maire de Paris appelle Patrick Bruel à annuler de lui-même son concert prévu en octobre au Zénith dans la capitale. Il devrait mettre sa carrière entre parenthèses, estime Emmanuel Grégoire, le temps que la justice soit rendue. Le chanteur est visé par au moins 9 plaintes pour agression sexuelle ou pour viol. 3 de ses concerts prévus au Québec à la fin de cette année ont été annulé par les organisateurs.
2: Après un grand oral devant les sénateurs, Emmanuel Moulin est face aux députés.
1: C'est l'ancien secrétaire général de l'Élysée. Emmanuel Macron propose qu'il soit nommé gouverneur de la Banque de France. Et pour cela, il faut que les parlementaires des commissions des finances donnent leur accord. Ils vont voter. Elia Bergel, vous êtes en direct de l'Assemblée nationale pour France Info. L'opposition dénonce cette nomination et y voit le recasage d'un proche du chef de l'État.
4: Oui, parce que vous l'avez dit, Emmanuel Moulin était jusqu'au début du mois secrétaire général de l'Élysée. Pour le président de la commission des finances, l'insoumis Éric Coquerel, il ne peut donc pas être indépendant du chef de l'État.
5: Quand on est secrétaire général de l'Élysée, on colle au moindre pas du président de la République, ce qui est bien normal. Ce n'est pas un poste administratif.
4: La gauche s'oppose à la nomination d'Emmanuel Moulin à la tête de la Banque de France, tout comme le Rassemblement national. Le député Jean-Philippe Tanguy lui reproche d'incarner une caste de profiteurs.
6: Des serviteurs de l'État qui en fait se servent de l'État. Des serviteurs du service public qui se servent du public pour faire des allers-retours et voir leur petite carrière, toujours dans la soumission à un pouvoir qui est bien supérieur à nos maigres mandats démocratiques.
4: Emmanuel Moulin a été directeur du Trésor, directeur de cabinet de Gabriel Attal à Matignon, directeur de cabinet de Bruno Le Maire au ministère de l'Économie, mais le haut fonctionnaire assure être un homme libre.
7: J'ai exercé mes fonctions sous différents gouvernements, de gauche comme de droite, avec pour constante boussole l'intérêt général.
4: Et on sera d'ici une heure, si les parlementaires donnent leur feu vert à Emmanuel Moulin. La gauche et le RN voteront contre. Le scrutin s'annonce serré, mais sauf surprise, ça devrait passer.
1: Et on suivra ça avec vous. Merci Elia Bergel, en direct de l'Assemblée nationale pour France Info. 7 hôpitaux publics sur 10 sont dans le rouge. Le déficit s'est creusé pour atteindre 3 milliards d'euros pour l'année 2024. Ce sont les chiffres donnés par les ministères sociaux. Et si les cliniques privées ne sont pas en déficit, leurs bénéfices ont fortement fortement diminué.
2: Un club de football exclu des barrages pour une affaire d'espionnage.
1: Ça se passe en Angleterre. Southampton pouvait espérer rejoindre la Première Ligue la saison prochaine, mais ne disputera pas la finale d'accession à cause de ce qu'on appelle le Spygate de l'autre côté de la Manche. Gaël Joly, le club est sanctionné pour avoir filmé des entraînements de ses adversaires.
8: L'entraîneur de Southampton, Tonda Eckert, a reconnu sa responsabilité. Il admet avoir envoyé un stagiaire filmer en douce des séances d'entraînement d'Oxford, d'Ipswich, mais surtout de Middlesbrough, deux jours avant la demi-finale aller des barrages début mai. Selon les médias britanniques, l'homme s'est caché derrière un arbre avec un téléphone portable avant de prendre la fuite après avoir été repéré. Mais Tonda Eckert a plaidé l'ignorance. Il explique que cette pratique est répandue dans son pays d'origine, l'Allemagne, et qu'il ne savait pas qu'il enfreignait les règles du football anglais. Cette exclusion prive les joueurs d'une potentielle prime de plus de 200 millions d'euros. Le club écope aussi d'un retrait de 4 points pour la saison prochaine. Southampton a annoncé faire appel dès aujourd'hui de cette décision, jugée selon eux disproportionnée.
1: Merci Gaël Joly. En Angleterre, où Arsenal a décroché le titre en Première Ligue hier soir, 10 jours avant la finale de la Ligue des Champions contre le PSG. Un autre club anglais est en finale ce soir de la Ligue Europa. Cette fois, c'est Aston Villa qui affronte Fribourg.
2: Merci beaucoup Mélanie Delaunay pour l'info à 13h.
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2: 13h10 sur France Info. Le maire de Paris, Emmanuel Grégoire, appelle Patrick Bruel à mettre sa carrière entre parenthèses. Le chanteur visé par des enquêtes pour violences sexuelles, il doit se produire bientôt dans la capitale. On l'entendra dans 10 minutes. Mais d'abord, le gouvernement veut rassurer sur le risque d'Ebola à Mayotte.
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2: Alors que le virus continue de se répandre en République démocratique du Congo, le risque d'importation à Mayotte est très faible, selon les mots du Premier ministre, qui assure que la situation est suivie de près. L'Organisation mondiale de la santé, de son côté, évoque ce matin un risque épidémique élevé au niveau national et régional en Afrique centrale, mais faible au niveau mondial. Bonjour Estelle Youssoufa.
11: Bonjour.
2: Vous êtes députée Lyotte de Mayotte. Vous faites partie de ceux qui s'inquiètent de la situation sur votre archipel situé au large des côtes africaines. Vous allez nous dire si les mesures annoncées par le gouvernement hier soir vous rassurent. D'abord, Sandy Dauphin, ce qui inquiète à Mayotte, c'est l'arrivée illégale de migrants venus de cette région d'Afrique de l'Est, notamment de la région des Grands Lacs.
12: Depuis quelques années, les ressortissants de la République démocratique du Congo sont de plus en plus nombreux à débarquer à Mayotte. Les Congolais font désormais partie des principales nationalités à demander l'asile. Mais d'après Matignon, les modélisations épidémiologiques de l'INSERM réalisées à ce stade montrent que le risque d'importation du virus Ebola à Mayotte est très faible. Avis partagé par Patrick Mavingui, chercheur au CNRS, spécialiste des maladies infectieuses à l'Université de La Réunion.
13: Pour ce genre de pathologie, les symptômes commencent dès 48 heures, même si ça peut aller jusqu'à 21 jours. Pour faire ce circuit entre la République démocratique du Congo, passer jusqu'à Mayotte sans symptômes, je trouve ce risque extrêmement faible. Mais comme le risque zéro n'existe pas, on ne peut pas l'écarter.
12: Par précaution, le gouvernement a mis en alerte les autorités sanitaires sur place pour se préparer, si besoin, à prendre en charge des patients. Patrick Mavingui espère que l'on n'en arrive pas là, car le système de santé à Mayotte est déjà fragilisé par le cyclone Chido.
13: Je ne pense pas que Mayotte, à l'heure actuelle, puisse répondre à une épidémie qui se déclencherait, épidémie d'Ebola. À l'heure actuelle, la surveillance est de mise. C'est des arrivées potentielles qu'il va falloir augmenter en termes d'attention, de suivi. C'est absolument important.
12: Le gouvernement annonce justement le renfort des contrôles aux frontières de Mayotte.
2: Sandy Dauphin, pour toutes ces précisions. Estelle Youssoufa, députée Lyotte de Mayotte, vous aviez interpellé le gouvernement ce week-end. Est-ce que ces premières annonces, notamment sur le renfort des contrôles aux frontières, c'est de nature à vous rassurer ?
11: Écoutez, il y a la communication et puis il y a la réalité. À Mayotte ce matin, quelques heures après les annonces de Matignon, a débarqué un Kwassa chargé de dizaines de migrants qui arrivaient clandestinement de la région des Grands Lacs et des Comores. Voilà. Donc, mobilisation annoncée par Matignon, réalité sur le terrain, rien du tout.
2: C'est-à-dire que pour l'instant, il n'y a pas de renfort, il n'y a pas de moyens supplémentaires.
11: Aucun contrôle sanitaire, aucun renfort, rien pour barrer la route à ces migrants qui sont arrivés illégalement ce matin à Mayotte. Donc maintenant, on a des dizaines de migrants qui sont installés à Mayotte sans aucun contrôle sanitaire, malgré les annonces de Matignon. Mmh. Donc en fait, ce que dit l'épidémiologiste avec qui vous avez parlé un peu plus tôt, c'est la stricte position des élus de Mayotte, dont je suis l'une d'entre eux. C'est-à-dire que nous, ce qu'on veut, c'est que l'État ferme les frontières à Mayotte et nous protège, parce qu'une fois que le virus Ebola serait arrivé sur notre île, on ne pourrait pas faire face. Et le risque principal, c'est le risque sanitaire que posent les entrées illégales de migrants à Mayotte.
2: Les autorités disent aussi que la durée
11: Rappelle aussi que l'Organisation mondiale de la santé a expliqué que l'épidémie sévissait probablement depuis beaucoup plus longtemps que l'alerte a laissé penser.
2: Quelques mois, dit l'OMS.
11: C'est-à-dire que l'OMS a donné l'alerte la semaine dernière, en fin de semaine dernière, mais l'épidémie sévit depuis beaucoup plus longtemps, visiblement. Mmh. Par ailleurs, le chemin, la contamination a dépassé les frontières de RDC. C'est aussi en Ouganda. Il y a, selon les informations des agences chinoises, des cas aussi en Tanzanie. Et on sait que les populations qui sont à risque fuient les autorités et fuient les hôpitaux.
2: Donc quand les autorités disent que la durée d'incubation est de 7 jours en moyenne et que les ressortissants de la RDC mettent 2 à 3 mois avant d'arriver à Mayotte et que par conséquent, il n'y a pas forcément de nature à s'inquiéter tout de suite, c'est pas un discours que vous entendez.
11: Écoutez, moi je comprends bien que les autorités, vu leur impuissance et leur politique de ne rien faire, veulent minimiser le problème. Je rappelle simplement qu'en 2019, il y a eu un cas d'Ebola qui est arrivé à Mayotte. La personne a été isolée et soignée, mais il y a déjà eu. Il y a quelques mois, c'était la variole du singe, aussi importée à Mayotte par l'immigration clandestine. Il y a quelques mois encore, c'était le choléra qui a aussi été importé par des migrants illégalement à Mayotte. Donc la politique sanitaire de l'État à Mayotte, c'est de laisser faire. Ebola, c'est pas n'importe quoi. C'est pas un virus comme ça qu'on va gérer. Il y a aucun traitement sur la souche d'Ebola qui sévit actuellement dans la région des Grands Lacs. Il y a aucun vaccin. Donc, avec un taux de mortalité d'une personne sur deux. Donc, les informations pour minimiser qui sont transmises par Matignon, qui laissent rentrer n'importe qui sur notre île à Mayotte, qui n'a pris aucune mesure pour le contrôle des arrivées par avion, qui n'a pris aucune mesure pour renforcer la réserve sanitaire alors que notre seul hôpital ne peut pas faire face, alors qu'il y a les personnels en mer, les forces de l'ordre qui sont en contact direct avec des migrants sans aucune protection. C'est la même chose pour nos soignants. Moi, je vous le dis, c'est pas suffisant.
2: Les annonces ont été faites hier, Estelle Youssoufa, peut-être aussi faut-il le temps de pouvoir déployer les moyens sur la question du contrôle des frontières notamment.
11: Mais les annonces d'hier, elles ne détaillent pas les mesures prises pour la protection de la frontière, c'est bien le problème. Elle ne détaille pas et il n'y a aucun préparatif, selon les informations dont je dispose auprès des représentants du gouvernement, aucune mesure ni prise ni annoncée ni en cours pour renforcer la protection de la frontière à Mayotte. Les annonces, elles concernent la médecine après la mort, c'est-à-dire de dire on va prendre en charge les patients une fois qu'ils seront déclarés. Mais là, le problème sera beaucoup trop important pour Mayotte. D'abord, notre seul hôpital ne peut pas se faire face, mais compte tenu de la densité de population dans les bidonvilles, des coupures d'eau, le risque d'une bombe sanitaire avec Ebola à Mayotte, il est majeur et on n'a pas le sentiment que les autorités prennent les mesures à la hauteur du risque qui est posé pour notre département.
2: Au-delà des frontières, en effet, les acteurs de santé sont appelés aussi sur l'île et l'archipel à se préparer en cas de prise en charge de patients contaminés. Vous alertez depuis longtemps sur la situation difficile de l'hôpital sur l'île. Il n'a pas, selon vous, les moyens de faire face à un éventuel début d'épidémie.
11: Mayotte n'a pas été reconstruite depuis Fido, notre hôpital non plus. Donc en fait, on a un seul hôpital qui est en plan blanc depuis plusieurs années, qui ne fonctionne que sur la réserve sanitaire. Et nos soignants sont déjà à bout de force. Quand la communication du ministère de la Santé et du gouvernement laisse entendre qu'il y aurait des ambulances dédiées, des files et des salles réservées pour des éventuels patients d'Ebola, mais c'est de la fiction. Il n'y a pas assez d'ambulances à Mayotte, point. Comment est-ce qu'ils peuvent nous dire qu'ils vont en dédier pour les patients d'Ebola? Il n'y a pas assez de salles pour les patients à Mayotte. Les femmes accouchent dans les couloirs. Les femmes, les parturientes qui arrivent en Kwassa, elles sont emmenées directement à l'hôpital. Vous pensez que là, il y aura des protections pour leur permettre d'aller accoucher séparément ? C'est mensonger de dire ça, mais c'est surtout irresponsable. Le sujet n'est pas de savoir comment dire le pourquoi du comment. Le sujet, c'est de qu'est-ce qu'on va faire concrètement pour protéger la population. Moi, je n'accepte pas que pour une alerte qui a été lancée la semaine dernière, ce matin, un Kwassa arrive chargé de migrants qui sont tous dans la nature, sans aucun contrôle sanitaire, sans aucun traçage, et qui sont allés se masser dans les camps et les bidonvilles à Mayotte, dans des conditions sanitaires scandaleuses, avec des coupures d'eau en proximité et sans aucun traçage des autorités. C'est une mise en danger de la population.
2: Merci beaucoup Estelle Youssoufa, députée Lyotte de Mayotte, d'avoir pris quelques minutes avec nous ce midi sur France Info. Inquiétude très forte autour du virus d'Ebola en République démocratique du Congo, on le disait aussi, car la situation sécuritaire et humanitaire est très dégradée dans le pays. Un premier cas au moins a été identifié il y a deux jours à Goma, grande ville de l'est du pays, sous contrôle des rebelles du groupe M23. Omar Ouaman, pour France Info, vous avez pu joindre des habitants de cette ville où la peur d'une nouvelle catastrophe sanitaire est dans tous les esprits.
0: Dans les rues de Goma, l'inquiétude est palpable, affirme Fidel Kitsa, journaliste indépendant.
14: Les habitants d'eux-mêmes évitent de faire des attroupements. Les lavages des mains, c'est devenu comme un réflexe. Il y a certaines personnes qui ne sortent plus et trouvent utile de rester à la maison plutôt que déambuler.
0: Et ce qui inquiète les habitants, c'est que leur ville de Goma est devenue quasiment inaccessible, contrôlée par la rébellion du M23, en guerre ouverte avec le pouvoir central de Kinshasa. L'aéroport international est fermé, tout comme la frontière avec le Rwanda.
14: Il y a ce sentiment de la population d'être coupée du monde. Nombreux se demandent comment va se faire la riposte, parce que avec cette fermeture, Goma est enclavée. C'est ce qui inquiète le plus la population.
0: Et cet isolement pourrait compliquer l'acheminement de l'aide médicale et humanitaire, redoute également Lucie.
15: S'il n'y a pas d'accès pour l'aide humanitaire, et que la maladie se propage à une telle ampleur, qu'est-ce qui peut arriver ? C'est la catastrophe.
0: L'autre problème majeur, c'est la localisation de l'épicentre de l'épidémie. Une région marquée par de forts mouvements de population et la guerre, autant de facteurs qui favorisent la propagation du virus.
2: Un témoignage d'habitants de Goma en République démocratique du Congo, joint par Omar Ouaman pour France Info. À suivre sur France Info dans les prochaines minutes, Patrick Bruel va-t-il pouvoir continuer à jouer sur scène ? Trois concerts du chanteur sont annulés au Québec et les appels en France aussi se multiplient. Le cofondateur de Music to France est sur France Info dans un instant, restez avec nous.
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2: D'abord à 13h21, l'info en une minute, Mélanie Delaunay. À la une, la Russie qui est pointée du doigt après une alerte aux drones en Lituanie.
1: Et la présidente de la Commission européenne y voit la responsabilité directe de la Russie. De telles alertes se multiplient dans les pays baltes. Et ce matin, les habitants de Vilnius, la capitale, et les dirigeants ont dû se mettre aux abris. L'aéroport international a été fermé après un signal radar faisant penser à un drone en Biélorussie, près de la frontière avec la Lituanie. Des gardes à vue en cours avec le scandale des violences dans le périscolaire à Paris. 16 personnes de l'école Saint-Dominique dans le 7e arrondissement, qui a été touchée par plusieurs cas de violences sexuelles, sont entendues en ce moment, annonce le parquet de Paris. L'appel de la FNSEA à rouvrir les négociations commerciales pour revaloriser les prix payés aux agriculteurs face aux hausses de charges provoquées par la flambée des prix des carburants, des engrais aussi, avec la guerre au Moyen-Orient et le blocage du détroit d'Ormuz. Le risque de pandémie est faible au niveau mondial, estime l'Organisation mondiale de la santé, qui fait le point sur le virus Ebola qui frappe en ce moment la République démocratique du Congo. 600 cas suspects, 130 morts attribués à Ebola dans le pays où l'épidémie a sûrement débuté il y a déjà plusieurs mois, d'après l'OMS.
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2: Sous pression de 9 plaintes, d'une pétition, de plusieurs prises de parole publiques, Patrick Bruel assure qu'il continuera de faire son métier, des spectacles, des concerts, sur scène. Mais à l'étranger, les accusations de violences sexuelles semblent le rattraper sur ce terrain. 3 concerts prévus au mois de décembre au Québec sont annulés. Les organisateurs considèrent qu'il est impossible d'assurer la promotion de ces spectacles, que le contexte actuel ne permet pas de les tenir. Jean-Michel Aubry-Journet est lui cofondateur de Music to France, ambassadeur de MeToo Media et éditeur musical. Et selon lui, il est impossible que Patrick Bruel continue ses concerts et ses spectacles.
16: pour l'instant, il n'est pas condamné. Donc, évidemment, il a absolument le droit de continuer et visiblement, c'est sa volonté. Maintenant, il y a quand même un certain nombre de plaintes et de témoignages qui ont été dans les enquêtes de Mediapart et de Elle, notamment, qui sont quand même des enquêtes très sérieuses avec des témoignages recoupés. Tous les témoignages que les journalistes ont reçus n'ont pas été sortis parce qu'il y avait besoin de recouper des éléments. Donc, il y a quand même beaucoup de choses à charge actuellement qui font que, en effet, c'est difficile d'en faire la promotion sans avoir un mauvais buzz et difficile aussi pour la sérénité des débats et de l'enquête judiciaire de voir Patrick Bruel applaudi quasiment tous les soirs là depuis janvier qu'il est au théâtre, et puis ça va continuer tout l'été et jusqu'à décembre, je crois, avec cette tournée. Donc c'est très difficile pour les victimes qu'on soutient à l'association de voir ça continuer.
0: Alors, sur la question des concerts, précisément, je voulais qu'on écoute ensemble ce que disait tout à l'heure le maire de Paris chez nos confrères de France 2, Emmanuel Grégoire, à propos, disons, de la responsabilité de Patrick Bruel et du fait qu'il puisse continuer sa carrière, continuer ses concerts et ses spectacles.
17: Face à la multiplication des témoignages, je crois que oui, il devrait faire une parenthèse dans sa carrière, le temps que la justice soit rendue. On ne peut pas avoir une telle multiplication des affaires sans que ça suscite de grandes interrogations.
18: Est-ce que vous envisagez de demander l'interdiction de son concert à Paris ?
17: Vous comprenez dans mes propos que oui, de fait, mais je demande, juridiquement, c'est pas moi, donc c'est pour ça que je me place sur le plan moral et politique, comme chacun d'entre nous peut le faire, y compris le public qui y va.
18: Vous demanderez au préfet, s'il ne le fait pas, vous demanderez au préfet que ce concert n'est pas lieu.
17: Non, je ne demanderai pas au préfet que ce soit, puisque c'est un sujet. Donc je suis très clair dans le fait que je pense qu'il doit les annuler lui-même, oui.
0: Voilà ce que dit le maire de Paris, Emmanuel Grégoire. Jean-Michel Aubry, journée. Un mot sur cette position du maire de Paris, sachant que les responsables politiques sont plutôt mesurés hein, pour l'instant sur la question. La porte-parole du gouvernement a dit que Patrick Bruel est libre de se produire sur scène, mais qu'à titre personnel, elle n'ira pas le voir jouer. Que pensez-vous de l'engagement des politiques sur cette affaire ?
16: Eh bien, c'est super que ça commence. Je pense qu'Emmanuel Grégoire a tout à fait raison. Je vais ajouter quand même un principe qui n'est pas du droit pénal, mais qui est du droit du travail, c'est-à-dire qu'il y a des dizaines, voire des centaines de personnes qui vont travailler sur ces événements. On est quand même à plusieurs dizaines de témoignages, et donc il y a une obligation des personnes qui vont employer des salariés EES notamment, de les protéger et donc d'éviter qu'elles entrent en contact avec Patrick Bruel. Donc ne serait-ce que pour un principe de précaution, je refuserais, si j'étais employeur ou au sein d'une association qui emploie ou qui fait travailler des bénévoles sur un festival, je refuserais de les mettre en contact avec Patrick Bruel.
0: De précaution vis-à-vis de quelqu'un qui nie en bloc toutes les accusations portées contre lui.
16: Oui, principe de précaution. Dans d'autres cas, que ce soit du détournement de fonds par un trésorier, vous le mettriez très certainement de côté pendant quelques temps. Enfin voilà, je pense que le principe de précaution, il s'applique absolument parce que je.
0: Mais pour laisser la justice faire son travail ou pour protéger des gens, ce que vous dites, alors qu'il est, vous le dites aussi, présumé innocent.
16: Oui, mais il est présumé innocent au pénal, ce qui n'empêche pas des actions de se faire du côté du droit du travail, de protection, même de salariés qui peuvent dire j'exerce mon droit de retrait car je ne me sens pas en sécurité sur mon lieu de travail. Donc c'est aussi pour ça qu'on a lancé cette pétition avec Salon Féministe, avec MeToo Media, cette pétition qui appelle à l'annulation des dates de concert. C'est à la fois pour la sérénité des débats et des enquêtes, parce que c'est quand même très difficile pour des victimes de parler quand elles voient que leur agresseur présumé est applaudi tous les soirs et en promotion à la télévision, et aussi par principe de précaution, parce qu'il y a des dizaines et des centaines de personnes qui travaillent sur les festivals, qui travaillent dans l'industrie musicale, qui ont besoin d'être protégées. On a eu une plainte qui a été révélée hier de la part d'une ancienne cadre de son ancien label, BMG, en 2002. Oui. Donc je pense que... Alors. Il y a quand même pas mal de gens à protéger avant même de vouloir applaudir Patrick Bruel.
2: Jean-Michel Aubry-Journé, cofondateur de Music to France, ambassadeur de MeToo Media. Il était l'invité de France Info tout à l'heure avec Hercine Lebovitch. Plus de 9 Français sur 10 consomment du miel plus ou moins régulièrement. C'est ce que nous dit une étude publiée aujourd'hui à l'occasion de la Journée mondiale des abeilles. L'occasion de s'intéresser à cet ingrédient naturel par excellence. Étude qui révèle aussi, Camille Laurent, que la provenance de ce produit plébiscité par les Français est encore souvent bien méconnue.
19: Pour son goût, c'est bien fait pour la santé ou encore pour remplacer le sucre. Plus de 40 000 tonnes de miel sont consommées en France chaque année.
20: C'est peu, hein, parce qu'en fait, c'est à peu près autour de 700 grammes par an et par habitant. Et en Allemagne, c'est presque le double.
19: Selon Henri Clément, porte-parole de l'UNAF, l'Union nationale de l'apiculture française, 2025 était une bonne année avec 20 000 tonnes de miel produites en France.
20: C'est vrai qu'on a besoin de l'importation parce qu'on ne produit pas assez.
19: Mais près de 8 Français sur 10 ne savent pas identifier l'origine réelle d'un miel, alors que c'est leur premier critère d'achat d'après une étude de l'Institut Flachise.
20: Vous avez les conditionneurs pour répondre à la demande et mettre en grande distribution. Ils font ce qu'on appelle des miels de mélange. Ils ajoutent du miel d'Ukraine avec de l'argentin, avec de l'italien. Et sur ces miels-là, il y avait UE, non UE. Et ça, c'était un vrai problème parce que c'est quand même normal que les consommateurs puissent savoir d'où vient le miel qu'ils consomment.
19: Une directive européenne va obliger à détailler sur l'étiquette la provenance de tous les miels mélangés.
20: Le 14 juin, les pays d'origine sont obligatoirement mentionnés avec les pourcentages.
19: Après le 14 juin, les pots de miel qui ne font mention que de l'origine UE hors UE pourront continuer à être vendus jusqu'à l'épuisement des stocks.
2: Camille Laurent, la météo tout de suite.
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2: Céline Dacosta.
22: Le temps s'améliore encore un petit peu plus cet après-midi avec un soleil largement présent sur le sud, sur l'ouest du pays. C'est encore un peu mitigé au nord de la Seine avec des passages nuageux un petit peu plus nombreux. Les éclaircies vont arriver progressivement en fin de journée. Un petit peu de vent également qui rafraîchit l'atmosphère et quelques gouttes entre les Hauts-de-France et les frontières belges. Pour les températures, sur la partie sud, ça grimpe déjà à 20 à 28 degrés, un petit peu moins au nord, mais on va se rapprocher des normales de saison avec une moyenne de 17 à 22 degrés. C'est normal, on va les dépasser largement dans les prochains jours. Ça grimpera un petit peu encore demain et à partir de vendredi jusqu'en milieu de semaine prochaine, au moins les maximales iront de 25 à 30 degrés sur l'ensemble du pays.
2: Bienvenue sur France Info, il est 13h30. Toute l'info avec Paul Lonsin-Spinelli.
23: Le parquet de Paris indique que 16 personnes d'une école du 7e arrondissement de Paris ont été placées en garde à vue ce matin dans le cadre des enquêtes sur les violences en milieu périscolaire. Certaines de ces personnes étaient déjà suspendues. La circulation d'Ebola présente un risque épidémique élevé en Afrique centrale mais faible au niveau mondial selon l'OMS. L'Organisation mondiale de la santé estime que le virus se propage probablement depuis plusieurs mois et qu'il est soupçonné d'avoir tué 139 personnes en République démocratique du Congo. Le Pakistan continue de jouer son rôle de médiateur entre l'Iran et les États-Unis pour la deuxième fois en une semaine. Un ministre pakistanais s'est rendu à Téhéran. Les gardiens de la révolution ont pourtant averti ce matin qu'ils étendraient la guerre au-delà de la région en cas de nouvelles frappes israéliennes et américaines. Hier, Donald Trump avait menacé de bombarder l'Iran si aucun accord durable n'était trouvé rapidement. En raison de la hausse des prix de l'énergie et des engrais liés à cette crise au Moyen-Orient, la FNSEA réclame ce matin l'ouverture immédiate de nouvelles négociations commerciales. Le syndicat demande une revalorisation du prix payé aux agriculteurs alors que les députés ont commencé hier à étudier un projet de loi d'urgence agricole. Et puis la filière foie gras, elle, est en colère contre une décision du Brésil. Les parlementaires brésiliens ont approuvé un projet de loi qui vise à interdire la production et la commercialisation de foie gras au nom du bien-être animal. Le texte est entré en vigueur en début de mois. Pour la France, premier producteur au monde, ça signifie la fin des exportations vers ce pays. Et les producteurs français dénoncent donc une entorse à l'accord de libre-échange entre l'Union européenne et les pays du Mercosur. Édouard Marguier.
24: L'IGP, l'indication géographique protégée canard à foie gras du Sud-Ouest, fait partie de la soixantaine de produits français reconnus par ce traité de libre-échange. C'est pourquoi Marie-Pierre P, directrice du CIFOG, l'interprofession du foie gras, ne comprend pas ce revirement du Brésil. Elle en appelle à son président.
25: Nous considérons que ce projet de loi compromet complètement l'accord du Mercosur. Nous nous opposons à ce qu'il y ait une entrave au commerce et nous demandons au président Lula qu'il accepte un recours partiel, c'est-à-dire qu'il ne limite que la production sur le sol brésilien.
24: Car la filière qui fait vivre 30 000 familles en France est en train de se développer au Brésil. Le plus grand pays du Mercosur commande chaque année toujours plus de foie gras français.
25: Le marché, c'est principalement les restaurateurs et les importateurs d'épiceries fines qui sont installés sur les grandes métropoles brésiliennes. Des flux qui sont de l'ordre d'1 million d'euros. C'est important.
24: Elle demande également à la Commission européenne d'agir pour faire respecter cet accord. Bruxelles, qui a toujours vanté les bénéfices de ce traité, malgré l'opposition de la France.
3: Explication signée Édouard Marguet.
2: Paul Lonsin-Spinelli pour l'info à suivre sur France Info jusqu'à 14h. Les nominations d'Emmanuel Macron à moins d'un an de la fin de son mandat. Le président désigne nombre de ses proches à des postes clés. Emmanuel Moulin, ancien secrétaire général de l'Élysée, va devenir gouverneur de la Banque de France. C'est confirmé ce midi. Les oppositions critiquent un verrouillage de l'État par le président. On va le voir dans les prochaines minutes. Et puis dans un peu plus de 10 minutes, le grand retour de Star Wars au cinéma avec un nouveau film du Mandalorian aujourd'hui.
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2: Il était encore il y a quelques semaines le secrétaire général de l'Élysée. Emmanuel Moulin va devenir gouverneur de la Banque de France. Son nom avait été proposé par le président Emmanuel Macron. Il était auditionné ce matin au Sénat et à l'Assemblée nationale. Bonjour Elia Bergel.
5: Bonjour.
2: Service politique de France Info. Les parlementaires ne s'opposent pas donc à cette nomination.
5: Exactement, avec ce vote, à l'instant, Emmanuel Moulin récolte suffisamment de voix de la part des députés et des sénateurs de la commission des finances des deux chambres. Ce n'était pas gagné car toute la gauche et le RN s'opposaient à cette nomination comme gouverneur de la Banque de France, pas assez indépendant d'Emmanuel Macron à leurs yeux, car Emmanuel Moulin était jusqu'au début du mois encore secrétaire général de l'Élysée. Il a aussi été directeur du Trésor, directeur de cabinet de Gabriel Attal à Matignon, directeur de cabinet de Bruno Le Maire au ministère de l'économie. Mais le haut fonctionnaire assure être un homme libre, qu'il ne fait pas de politique. C'est ce qu'il a dit ce matin pendant ses auditions. Sa nomination passe mal dans l'opposition qui accuse Emmanuel Macron de recaser son entourage avant la fin de son mandat, après l'arrivée d'Amélie de Montchalin à la tête de la Cour des comptes, de Richard Ferrand au Conseil constitutionnel, de très proche du président de la République.
2: Elia Bergel avec Maëlle Larfassor pour les moyens techniques en direct de l'Assemblée nationale. Vous le disiez, Elie, c'est donc une nomination de plus d'un proche du président à un poste clé. On va les décrypter avec vous. Michael Moreau, bonjour.
6: Bonjour.
2: Vous êtes journaliste, auteur du livre « Sa Majesté nomme », publié il y a quelques semaines aux éditions Robert Laffont. Emmanuel Moulin, on le disait, nommé à la Banque de France, Richard Ferrand au Conseil constitutionnel, Amélie de Montchalin à la Cour des comptes, que des proches donc du président Macron, qui a ce pouvoir de nomination à des postes clés de notre République. Il l'utilise pour préparer l'après-2027, comme le disent les oppositions, garder une forme de pouvoir par procuration.
6: En tout cas, il y a un timing qui interroge, puisqu'effectivement, il y a toutes ces nominations qui arrivent. Il y avait des nominations qui étaient prévues, il y a des nominations anticipées, comme le poste de gouverneur de la Banque de France, il était prévu initialement pour plus tard, mais c'est François de Villeroy de Diallo qui est parti, qui est parti plus tôt. Ce timing fait que ça peut interroger, d'autant plus qu'on parle de quelques postes qui sont les quelques postes irrévocables, entre guillemets, c'est-à-dire que dans les faits, il est très très difficile pour un président de la République, une fois que ces personnes sont nommées, de le dénommer. Donc le prochain président ou la prochaine présidente de la République devra faire avec ces personnes à la tête de la Cour des comptes, Conseil d'État, Conseil constitutionnel, Banque de France, etc. Le côté irrévocable a quand même en plus un sens, c'est-à-dire que en fait c'est pour ça permet de protéger la personne nommée des futurs pouvoirs politiques. La première présidente de la Cour des comptes peut faire, à moins de pression, à pouvoir faire un rapport contre le pouvoir en place que si elle pouvait être menacée à tout instant d'être écartée. Mais en tout cas, il y a un timing, c'est sûr, qui interroge.
2: Et dans la tête du président, comment on peut interpréter ces nominations? Est-ce que c'est, comme certains le disent, une manière de placer ses proches qui vont lui survivre après l'élection de 2027, ou c'est une manière de récompenser des personnes de son entourage qui lui ont été loyales?
6: La question de le côté recasage, récompense, c'est la question qui va se poser de plus en plus, justement, dans les prochains mois, puisqu'on est en période de fin de règne. Et il faut dire qu'en période de fin de règne des présidents de la République, ça s'est toujours fait, en fait, par le passé. C'est-à-dire que, par exemple, en 2007, à la fin des mandats de Jacques Chirac avait nommé quelques semaines avant l'élection présidentielle Jean-Louis Debré, l'un de ses plus proches, à la tête du Conseil constitutionnel, Augustin de Romanet, Chassenet, qui avait été son secrétaire général adjoint à l'Élysée à la tête de la Caisse des dépôts. Mmh. C'était quelques semaines avant l'élection présidentielle. Nicolas Sarkozy l'avait très mal pris, il avait très mal vécu. Il avait dû faire avec ces personnes nommées par son prédécesseur pendant tout au long de son mandat. Donc c'est sûr qu'il va y avoir une volonté peut-être de recaser les personnes avant la fin du mandat. Après, c'est sûr que ça s'est toujours fait aussi.
2: Oui. Et vous le disiez, c'est une pratique courante hein, dans la Ve République, mais est-ce que Emmanuel Macron l'investit d'une manière différente, peut-être plus que ses prédécesseurs, comme le disent certains?
6: Oui, alors ce qui est sûr, c'est que en enquêtant sur un peu tous les présidents de la Ve République, c'est le président de la République qui s'implique le plus dans les nominations. Mmh. Alors s'impliquer, ça ne veut pas dire forcément mal nommer, mais c'est sûr que c'est celui qui s'y implique le plus. C'est-à-dire qu'il y a le président de la République a un pouvoir de nomination très étendu. Il y a énormément de postes qui dépendent du bon vouloir du président de la République. Et le président de la République actuel, Emmanuel Macron, s'y implique au point de faire lui-même, de passer lui-même les castings, à recevoir beaucoup les candidats,
2: les entretiens,
6: à passer du temps à faire les entretiens d'embauche, là où des prédécesseurs laissaient plus la main à des ministres, par exemple. Lui, il y tient particulièrement. C'est un pouvoir aussi sur les gens, hein, le pouvoir de nommer. C'est-à-dire que c'est qui provoque des phénomènes de cour, qui est très étendu, qui est dans un peu tous les domaines de la vie publique, des domaines régaliens, comme évidemment la politique, les armées, les renseignements évidemment, la diplomatie et aussi dans des domaines pas que régaliens, dans la culture. Emmanuel Macron s'implique énormément dans les nominations dans la culture. Bientôt il va y avoir Versailles d'ailleurs qui va être très regardé, une nomination très regardée.
2: Vous parliez de phénomène de cour, Michaël Moreau. Le sous-titre de votre livre, c'est « Enquête sur un pouvoir présidentiel exorbitant ». Ça contribue à ce qu'on appelle parfois la monarchie présidentielle?
6: D'autant plus que, y compris dans l'entourage du président de la République et y compris des personnes qui ont été à la tête de l'État ou dans des très hautes fonctions, reconnaissent eux-mêmes ce pouvoir, que c'est un pouvoir monarchique, le pouvoir de nommer. C'est un pouvoir, d'ailleurs, ce côté monarchique a même été critiqué régulièrement par les candidats à la présidentielle, y compris par des présidents qui ensuite ont été élus, mais qui en fait n'ont pas fait grand-chose derrière. Oui. Par exemple, même dans le débat de l'entre-deux-tours de 1995, c'est Jacques Chirac qui pose la question du pouvoir de nomination du président de la République en parlant d'une dérive monarchique, en disant que l'un de ses premiers gestes qu'il ferait s'il était élu président de la République, ce serait de réformer tout cela. Évidemment, il n'en a pas fait grand-chose derrière.
2: Il faut aussi que ces nominations elles soient validées, Michaël Moreau. On l'a vu aujourd'hui pour Emmanuel Moulin. Il y a aussi un enjeu politique de négociation derrière tout ça?
6: Oui, c'est-à-dire que depuis 2008, depuis Nicolas Sarkozy, il y a pour plusieurs dizaines de postes, quelques dizaines de postes, une forme de validation du Parlement, c'est-à-dire que les commissions parlementaires peuvent s'y opposer. Dans les faits, c'est très très difficile de s'y opposer parce qu'il faut un veto aux 3/5, ce qui est très difficile à obtenir.
2: C'est arrivé une fois pour
6: Emmanuel
2: Macron.
6: Qu'une seule fois. Exactement, une fois il y a 3 ans. Après, le fait est qu'il y a quand même des incertitudes politiques, surtout quand les assemblées sont morcelées, ce qui fait que, ce qui est totalement inédit aujourd'hui, on a des candidats, des personnes qui sont nommées par le président de la République, qui doivent être validés par le Parlement, mais au point de devoir faire campagne. Emmanuel Moulin, pardon, il a fait campagne auprès des parlementaires, auprès des sénateurs, auprès des députés des commissions des finances pour convaincre sur son projet, sur le bien fondé de sa nomination, sur son profil, etc. Dans les faits, c'est très difficile pour le Parlement de s'opposer à une nomination présidentielle. Ça s'est arrivé qu'une seule fois, mais ça veut dire que ça peut arriver aussi. Richard Ferrand n'est passé qu'à une seule fois près, il y a un an, pour la présidence du Conseil constitutionnel.
2: Merci beaucoup, Michaël Moreau, journaliste, auteur du livre « Sa Majesté nomme », publié aux éditions Robert Laffont, d'avoir pris quelques minutes avec nous dans le 12-15 de France Info, 13h42. La guerre au Moyen-Orient et ses conséquences économiques continuent de peser sur de très nombreux secteurs et le luxe n'y échappe pas. Le choix de France Info nous emmène en Italie aujourd'hui où la mode doit faire face à une difficulté de plus. L'an dernier, la production a déjà baissé de 6%. 10 entreprises du secteur ferment par jour dans le pays. Bonjour Bruno Duvic.
7: Bonjour.
2: Vous nous emmenez à Scandicci, aux portes de Florence en Toscane, qui est le royaume de la maroquinerie de luxe.
8: Vous entendez? C'est le bruit du cuir.
7: Andrea Calistri présente le dernier modèle de sac à main de sa maison, 800 euros pièce. Les produits créés dans l'atelier attenant au bureau sont vendus principalement au Japon, aux États-Unis ainsi qu'en Europe et au Moyen-Orient, mais la période est difficile.
8: Dans les premiers mois de l'année, notre chiffre d'affaires a baissé de 20% rispetto ai tre mesi
7: dell'anno precedente. L'actualité internationale touche de plein fouet cette entreprise indépendante de maroquinerie et ses 20 salariés.
10: Palladium particolare vengono dall'Ucraina.
8: Le palladium pour les accessoires des sacs vient d'Ukraine. Nous avons des peaux brutes qui doivent passer par le détroit d'Ormuz. Mais le problème numéro un, c'est l'insécurité globale. Les magasins qui revendent nos produits payent la marchandise 6 mois avant d'être livrés. Dans le monde actuel, s'engager 6 mois à l'avance, c'est difficile pour tout le monde.
10: È difficile per tutti.
7: Pendant que Rosy, 26 ans de maison, ajoute une bande de cuir à un autre modèle,
11: sto rimboccando le fasce d'una borsa.
7: Andrea tient à relever un frémissement des commandes ces dernières semaines. Il y a moins d'inquiétude chez lui que dans cette autre entreprise, Arpas. Bobine de fil, machine à tisser. Ici, on fabrique rubans, ceintures et autres accessoires. La patronne s'appelle Francesca Poggiali.
12: Ça, c'est un type de passementerie qu'on fait pour l'église anglicane.
7: Mais les principaux clients sont les grands groupes de luxe, ou plutôt étaient.
12: Notre chiffre d'affaires s'est écroulé de près de 60% depuis 2022. La clientèle russe était très importante pour le monde du luxe. Maintenant, c'est celle des Émirats qui s'en va. Nous faisons évoluer nos produits et nos clients. Nous visons des marques plus petites, des start-up, parce que les grands groupes de luxe ne nous commandent plus rien.
7: C'est l'heure de la pause de midi. La trésorerie des années fastes, le départ de 5 salariés sur 16 ont permis à Francesca d'investir pour se relancer. L'entreprise est fragile, pas en péril.
2: Mais les conflits en Ukraine et au Moyen-Orient, Bruno, n'expliquent pas à eux seuls les difficultés du secteur.
7: À Skandichi et dans le district voisin, près de 30 000 salariés, il y a plus de 5 000 entreprises. Mais leur nombre dans le secteur de la mode a diminué de 22% ces 4 dernières années. Le contexte international vient en plus d'une crise plus structurelle sur ce marché mondial. Simone Balduzzi est le président de CNA Mode, les artisans du secteur.
13: Ça va très mal. Les goûts des nouvelles générations ont changé. On préfère s'offrir un voyage qu'un objet de luxe. La croissance chinoise n'est plus la même. Et il y a un phénomène de fond de relocalisation comme celui du textile en Angleterre pour des raisons de coût. Avec cette réorganisation, la filière italienne est presque entièrement dépendante des groupes français de luxe. Vraiment, ça va très mal.
7: Mais ces géants du luxe ne sont plus une garantie de business à toute épreuve pour les PME de Scandici, loin de là, comme on l'a vu chez Francesca. Réduction de commandes, plus de fabrication en interne. Kering, en particulier, qui emploie directement environ 6000 personnes en Toscane, a présenté récemment un plan de relance visant à doubler son taux de marge. Pour Massimo Bollini, du syndicat CGIL, cela risque de passer par des suppressions d'emplois. C'est toute une filière dans la région qui est en danger.
26: Il y a 2 ans encore, la mode représentait 17% de l'activité économique en Toscane. On parle de 150 000 emplois. Ici, à Scandici, une écrasante majorité des habitants vit de la mode au sens large. Ce serait un bain de sang, des milliers de personnes sans travail. On ne peut pas se le permettre.
7: Les suppressions de postes ont commencé pour la marque Alexander McQueen. Ce mercredi, fait rare, les syndicats italiens appellent à la grève chez Kering.
2: Le choix de France Info en Toscane, aujourd'hui avec vous Bruno Duvic, à retrouver comme d'habitude sur franceinfo.fr. Dans un instant, sur France Info, on vous détaille le rapport parlementaire dévoilé aujourd'hui sur la crise des laits infantiles, juste après les grands titres de ce mercredi.
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2: L'info en une minute, 13h47. Paul Lonsin-Spinelli, des membres d'une école du 7e arrondissement de Paris, dans le collimateur de la justice.
23: Il s'agit de 16 personnes de l'établissement Saint-Dominique, dont certaines déjà suspendues, qui ont été placées en garde à vue ce matin. C'est ce qu'annonce le parquet de Paris. Cela s'inscrit dans le cadre des enquêtes préliminaires sur les violences dans le périscolaire. La présidente de la Commission européenne, Ursula von der Leyen, pointe la responsabilité directe de Moscou après une alerte aux drones au-dessus de Vilnius ce matin. Les habitants, et notamment le président de la Lituanie et son premier ministre, ont reçu l'ordre de se réfugier dans des abris. Vladimir Poutine, le président russe, son homologue américain Donald Trump et le premier ministre israélien Benjamin Netanyahou sont des monstres. Déclaration ce midi de Pedro Almodovar au Festival de Cannes. Pour le réalisateur espagnol, en tant qu'Européen, nous sommes obligés de devenir une sorte de bouclier contre ses dirigeants. Et puis c'est une première en France. La mairie de Toulouse a été condamnée en justice pour ne pas avoir obligé une trentaine de magasins à éteindre leurs vitrines lumineuses la nuit, selon France Nature Environnement. Cette loi anti-pollution lumineuse existe pourtant depuis plus de 7 ans.
2: C'est une crise qui a semé l'angoisse chez des millions de parents, celle des laits infantiles contaminés. Comment des produits destinés à des nourrissons contenant une toxine potentiellement dangereuse pour la santé ont-ils pu rester en vente pendant plus d'un an? Un rapport parlementaire très attendu sur cette affaire sanitaire vient d'être publié. Bonjour Marie Dupin.
1: Bonjour.
2: Vous avez pu le consulter pour France Info. Il pointe les failles du contrôle sanitaire et interroge le respect du principe de précaution par plusieurs industriels, dont Nestlé, Danone ou encore Lactalis.
1: Oui, dans leur rapport, les députés dénoncent d'abord la lenteur de réaction des fabricants, puisqu'un premier appel avait eu lieu début décembre sur des produits fabriqués aux Pays-Bas, avant une série de très nombreux rappels qui se sont étalés ensuite jusqu'en février, et ce, alors que tous les produits contenant la toxine auraient dû être retirés immédiatement. Cette chronologie soulève, selon les parlementaires, la question de l'application du principe de précaution, d'autant que la toxine peut être dangereuse même à faible dose pour les nourrissons. Sur cette question des alertes, c'est la justice qui devra trancher, jugent les députés.
2: Mais en attendant que la justice se prononce sur des alertes tardives, les parlementaires demandent un renforcement drastique des contrôles sanitaires.
1: Oui, car les députés dénoncent les lacunes du contrôle sanitaire de l'alimentation. Ils demandent d'abord de réglementer la toxine céréulide au cœur de cette affaire qui n'est aujourd'hui soumise à aucun contrôle obligatoire. Ils réclament surtout davantage de moyens pour les agents chargés des contrôles, avec plus d'inspections sanitaires indépendantes dans les usines, mais aussi aux sièges sociaux des entreprises. Ces contrôles seraient financés par les fabricants afin que leurs coûts ne reposent pas sur les consommateurs.
2: Information signée Marie Dupin, cellule investigation de Radio France. C'est un événement attendu par les fans de l'univers Star Wars et ils sont nombreux. La sortie en salle aujourd'hui du film The Mandalorian and Grogu, réalisé par Jon Favreau. Premier film de la licence à arriver au cinéma depuis 7 ans et dans la droite lignée de la série The Mandalorian diffusée sur Disney+. Un film à grand spectacle avec des personnages attachants, Yann Bertrand, mais sans énorme prise de risque.
9: Un chasseur de primes intergalactique au service de la Nouvelle République pour tuer les méchants qui veulent rétablir l'Empire détruit quelques années plus tôt sous nos yeux dans le retour du Jedi.
14: We've all heard stories.
9: Chasseur casqué, fort en gueule et en combat, le Mandalorien est accompagné de Grogu, une créature façon bébé Yoda qui maîtrise la force comme tout Jedi et rapporte par ailleurs une fortune en produits dérivés depuis son apparition. Le film poursuit l'histoire entamée par les trois premières saisons de la série diffusée depuis 2019 sur Disney+. Avec son duo très attachant, Pedro Pascal dans le rôle titre, Sigourney Weaver en chef des rebelles et même un Martin Scorsese dont on reconnaît juste les sourcils et la voix, The Mandalorian and Grogu réussit à divertir. Franchement, paysages et combats dans l'espace étant parfois à couper le souffle. It's time. Même si le résultat, une quête intergalactique survitaminée, respecte la promesse, ce nouveau film ne pousse pas beaucoup plus loin, donnant parfois l'impression d'un épisode plus long de la série dont la quatrième saison n'est encore pour l'instant qu'une hypothèse. This is the way.
2: Yann Bertrand est la sortie de ce film de Mandalorian and Grogu aujourd'hui au cinéma. Ce film qu'a vu Sébastien Galano, responsable du site Planète Star Wars. Et en vrai fan, il a aimé, évidemment, mais sans excès.
0: vais rejoindre un peu ce qu'a dit votre collègue dans son billet. Voilà. Ouais. C'est un peu un épisode de Mandalorian de 2 heures. Voilà.
15: Donc un téléfilm, mais cinéma.
0: Un téléfilm peut-être pas, parce que vraiment on sent que voilà, au niveau de la réalisation, au niveau des effets spéciaux et du spectacle, on sent qu'il y a une ambition un peu plus forte que de faire simplement de la télévision, sans dénigrer la télévision. Mais au-delà de ça, voilà, on a des enjeux qui sont un peu moindres que dans les autres films. C'est un peu plus modeste en termes d'enjeux. Après, ça a le mérite justement de permettre aux gens qui ne connaissent pas du tout la série de regarder. En fait, on peut ne pas du tout connaître la série, regarder ce film-là et on n'est pas du tout largué. Voilà. C'est un peu une porte d'entrée pour les gens dans l'univers Star Wars. Voilà.
15: Alors là, on en est à je ne sais combien de déclinaisons.
0: C'est le 12e
15: Star Wars,
0: film, si je ne dis pas de bêtises.
15: Le 12e
0: film. Ouais. Mais c'est pas le dernier chronologiquement dans l'histoire. Voilà.
15: Ah oui, alors parlons pas de chronologie c'est encore plus compliqué. Mais on va se dire les choses franchement, Sébastien Galano, quand George Lucas a vendu la franchise Star Wars à Disney, il y a eu un basculement. C'est devenu une exploitation vraiment des films et des personnages de Star Wars.
0: Bah alors Disney a voulu rentabiliser son investissement, ce qui peut se comprendre. Voilà. Après, on était habitué à ce que Star Wars soit un événement au cinéma. C'est-à-dire que les Star Wars, à l'époque, avant le rachat, il n'y avait que 6 films. Et quand les films sortaient, c'était tous les 3 ans. Donc il y avait, les fans attendaient longtemps. Voilà, on avait la sauce, ça avait le temps de monter. Avec Disney, bon, l'épisode 7 que personnellement moi j'ai aimé. Hein, ça faisait 10 ans qu'on n'avait pas de Star Wars, donc vraiment il y avait une hype au niveau du fandom qui était énormissime. Et après il y a les gens qui ont aimé, les gens qui ont moins aimé. Moi je fais partie des gens qui ont aimé parce que voilà, c'était un film un peu nostalgique. Moi je suis nostalgique de nature, donc voilà.
15: Bon.
0: Et j'ai bien aimé le 8 et le 9 aussi. Voilà, j'ai bien aimé Rogue One. Moi je suis assez satisfait.
15: Mais vous dites bien aimé. Mais ça n'est pas l'événement.
0: Mais alors pour l'épisode 7, c'était l'événement.
15: D'accord.
0: Pour ce film-là, pour moi, Mandalorian et Grogu, en fait, eh ben, on se rend compte dans le fandom, dans la communauté des fans, qu'en fait, on n'est pas monté dans le train de la hype. Parce que normalement, un film Star Wars, moi, pour l'épisode 7, eh ben, je comptais les dodos comme un enfant avant Noël, voilà. Là, non.
15: Bon.
0: Non, parce qu'en fait, on a des séries télé tous les ans, on a des séries animées, enfin voilà. Vraiment, tous les ans, il y a une série ou un film qui. Une série moins qui sort, parce que là ça fait 7 ans qu'il n'y a pas eu de film au cinéma.
15: Alors parlons un peu de cette œuvre globale, hein, qui dépasse même peut-être les films, hein, parce que la marque Star Wars, ça va au-delà. C'est d'ailleurs peut-être un des coups de génie du créateur George Lucas, d'avoir négocié les produits dérivés,
0: oui, voilà.
15: Les jouets, les figurines, dès le début, sans imaginer évidemment l'Empire.
0: Parce que ça valait rien à l'époque. À l'époque, les produits dérivés, ça représentait des cacahuètes. Donc les studios, ils ont lâché ça sans problème. Mais
15: aujourd'hui, c'est la plus grande partie.
0: Aujourd'hui,
15: de ce que rapporte Star Wars.
0: Lucas finançait ses films grâce aux revenus des produits dérivés. C'est comme ça qu'il était en partie indépendant avant de revendre à Disney.
15: Oui. Il faut peut-être rappeler aussi que Lucas s'est battu contre vents et marées pour créer Star Wars.
0: Oui,
15: personne
0: n'y croyait au début. Voilà, personne n'y croyait. Et même au niveau du tournage, il y a eu les pires complications possibles. Une équipe de tournage qui était contre lui. Il était vraiment vents et marées, seul contre tous. C'est juste avec sa femme de l'époque, Marcia, et son producteur Gary Kurtz. Mais c'était vraiment un chemin de croix pour lui de réaliser ce film-là. Et on aurait pu croire que les épisodes 5 et 6, donc l'Empire contre-attaque et le retour du Jedi, auraient été faciles. Mais pas du tout. Et ça a détruit son mariage au final. Enfin, ça a détruit un peu sa vie privée à l'époque. Bon, maintenant, il s'est remarié, il a une belle vie. Et
15: bon,
0: voilà,
15: tant mieux pour lui.
0: Il profite bien. Mais voilà.
15: Les difficultés ont continué.
0: Les difficultés ont continué.
15: Le projet initial, c'était de faire 3 trilogies, c'est ça? Il en a fait 2.
0: Ouais, alors ça dépend de. Des fois, il change un peu de discours. Mais oui, à l'époque, disons qu'il avait écrit une trame assez simple. Et il s'est dit, je vais découper ça en 3 trilogies. Après, il s'est dit, ça tient en 2 trilogies. Après, pendant plusieurs années, il a dit, il n'y a jamais eu d'épisode 7, jamais il y aura d'épisode 8 et 9. Bon, on sait ce qui s'est passé dans le futur. Donc
15: mais
0: voilà,
15: oui.
0: Entre ce que dit George Lucas et ce qu'il fait, voilà, il change un peu d'avis.
15: Est-ce que vous, fan absolu, quand Lucas a vendu Star Wars à Disney, vous vous êtes senti trahi ou pas?
0: Pas du tout. Parce qu'il y avait déjà plein de points communs entre Disney et Star Wars. Par exemple, dans les parcs d'attractions, on avait déjà des attractions Star Wars. Il avait déjà collaboré avec Disneyland aussi pour le film Captain Neo avec Michael Jackson, qu'il avait produit. Donc il y a toujours eu des liens entre Disney et Star Wars. Donc moi, ça ne me choquait pas. Et autant, il y a certaines séries de la franchise que Disney a produit que je déteste, mais principalement les films, voilà, les épisodes 7, 8, 9, moi je les aime bien. Voilà.
15: Et donc Mandalorian and Grogu en salle aujourd'hui, Avoir quand même.
0: Avoir quand même, bien sûr, ne serait-ce que pour se faire son propre avis. Voilà. Je pense que les fans de la série apprécieront. Je laisse chacun faire son propre avis.
2: Voilà pour l'avis de Sébastien Galano, responsable du site Planet Star Wars, au sujet de ce film Mandalorian and Grogu en salle aujourd'hui. Il était au micro France Info d'Hercine Lebovitch. Ce mercredi marque le début des épreuves écrites du bac professionnel avant les épreuves du bac général et du brevet dans les prochaines semaines. Et pour préparer ces épreuves, une partie des collégiens ou lycéens se tournent vers l'intelligence artificielle. L'IA, dans ce domaine aussi, prend de plus en plus de place. Domaine qui est d'ailleurs très concurrentiel. En France, une IA éducative est en action depuis un an. Née entre Lyon et Saint-Étienne, à Givors précisément, elle s'appelle Dinobot, Mathilde Imperti. Et vous avez rencontré ses fondateurs de l'entreprise Oui Active.
16: Deux frères sont à l'origine de Dinobot, récemment primé talent des cités, Yamin et Yadem Benmessaoud.
17: On n'est pas à la Silicon Valley, mais on a réussi à créer donc cette start-up ici à Givors.
16: C'est dans une pépinière d'entreprise subventionnée par la métropole de Lyon qu'ils veillent sur Dinobot IA dite éducative. Yadem est lui-même ingénieur et enseignant de physique.
18: Quand l'IA est arrivée, en donnant la réponse automatiquement, elle a rompu ce contrat didactique puisqu'on ne pouvait plus faire l'effort et on ne pouvait plus essayer de comprendre où est-ce qu'on s'était trompé. Et nous, l'idée, c'est de dire que en utilisant l'IA de manière intelligente, on remet au centre ce contrat didactique qui va permettre de remettre l'effort comme clé de l'apprentissage.
17: L'élève va toujours être guidé

0: des moments en classe où on revient sur les points importants, mais en tout cas, ça nous permet de proposer des choses un peu plus différenciées.
1: Les élèves y accèdent via l'ENT, l'environnement numérique de leur établissement, si une licence a été souscrite, ou en individuel, une IA parmi d'autres, décrit Naïl, qui prépare le bac général en Isère.
2: Généralement, oui, beaucoup d'élèves utilisent l'IA pour leur révision, oui. Il y a quelques jours, pour la matière DCES, qui est sciences économiques et sociales, j'ai demandé à Ginobot de me générer des exercices. Elle a corrigé mon exercice et m'a poussé à réfléchir plus loin. Et je génère beaucoup de fiches aussi.
1: 60 000 élèves, 10 000 enseignants sont inscrits. Sans surprise, leur temps de connexion progresse en mai et juin, période d'examen.
3: France Info Reportage, signé Mathilde Amberti, la météo.
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3: Céline Dacosta, ça va mieux, mais cet après-midi reste nuageuse encore sur la moitié nord.
5: Oui, et surtout au nord de la Seine, bien nuageuse, avec quelques averses encore par endroit et puis du vent, mais la tendance est à l'amélioration. Après ces 10 jours de temps instable, le soleil de retour sur la partie sud et ouest du pays déjà cet après-midi, des éclaircies qui gagnent déjà du terrain vers l'Île-de-France. Et à partir de demain, et jusqu'en milieu de semaine prochaine, au moins, c'est le soleil qui va briller sur tout le territoire.
3: Et avec lui, les températures en hausse.
5: Ouais, la moyenne va de 17 à 22 degrés sur la moitié nord cet après-midi, 20 à 28 sur la moitié sud déjà. Et avec les conditions anticycloniques qui s'installent, ça va grimper encore dans les prochains jours. On atteindra même demain les premiers 30 degrés de l'année dans le sud-ouest.
3: Céline Dacosta pour la météo, merci beaucoup. Très bon début d'après-midi sur France Info, il est 14h01. Mélanie Delaunay pour l'info.
6: Et des gardes à vue en cours dans le cadre des investigations sur les violences dans le périscolaire à Paris. 16 personnes d'une école du 7e arrondissement de la capitale, particulièrement touchées par ce scandale. Plusieurs de ces personnes entendues en garde à vue avaient déjà été suspendues, précise le parquet de Paris. 3 concerts de Patrick Bruel annulés par les organisateurs au Québec, alors que le chanteur est visé par au moins 9 plaintes pour des agressions sexuelles ou des viols. Patrick Bruel qui conteste ces accusations dit vouloir continuer à faire son métier. Il devrait de lui-même annuler son concert prévu au mois d'octobre à Paris, estime le maire de la capitale, Emmanuel Grégoire.
7: Face à la multiplication des témoignages, je crois que oui, il devrait faire une parenthèse dans sa carrière, le temps que la justice soit rendue. On ne peut pas avoir une telle multiplication des affaires sans que ça suscite de grandes interrogations.
8: Est-ce que vous envisagez de demander l'interdiction de son concert à Paris?
7: Vous comprenez dans mes propos que oui, de fait, mais je demande, juridiquement, c'est pas moi, donc c'est pour ça que je me place sur le plan moral et politique, comme chacun d'entre nous peut le faire, y compris le public qui y va.
8: Vous demanderez au préfet, s'il ne le fait pas, vous demanderez au préfet que ce concert n'ait pas lieu.
7: Non, je ne demanderai pas au préfet que ce soit, puisque c'est un sujet, donc je suis très clair dans le fait que je pense qu'il doit les annuler lui-même, oui.
6: Le Parlement ne s'oppose pas à la nomination d'Emmanuel Moulin comme gouverneur de la Banque de France. L'ancien secrétaire général de l'Élysée, auditionné aujourd'hui par les commissions des finances du Sénat et de l'Assemblée, qui ont voté majoritairement contre sa nomination, mais dans une proportion moindre que les 3/5 requis pour la bloquer. Lors de ce grand oral, Emmanuel Moulin a assuré qu'il était un homme libre, alors que les oppositions s'inquiètent d'un manque d'indépendance politique de ce proche d'Emmanuel Macron. Le risque d'épidémie est élevé en Afrique centrale, mais faible pour le reste du monde, dit l'Organisation mondiale de la santé face au cas d'Ebola en République démocratique du Congo. 139 morts dans le pays, environ 600 cas suspects. Ça veut dire, selon l'OMS, que les contaminations ont probablement débuté il y a plusieurs mois. Les habitants ont pu sortir des abris en Lituanie après une alerte aux drones à Vilnius ce matin. Le président, la première ministre, les députés ont aussi dû se mettre en sécurité. L'aéroport international a été fermé en raison d'un signal radar faisant penser à un drone en Biélorussie, près de la frontière avec la Lituanie. La présidente de la Commission européenne, Ursula von der Leyen, pointe la responsabilité de la Russie. La relation entre la Russie et la Chine est inébranlable, c'est ce que dit le président chinois Xi Jinping, qui reçoit son homologue russe à Pékin. Aujourd'hui, Vladimir Poutine espérait, à l'occasion de ce déplacement, dénouer un dossier crucial pour l'économie russe, le projet de nouveau gazoduc entre la Sibérie et la Chine. Mais Sébastien Berriot, tout ne s'est pas passé comme prévu.
9: Même si le Kremlin parle ce midi de progrès dans les discussions sur ce gazoduc, ses propos dissimulent un revers pour Vladimir Poutine. Toujours pas d'accord, cela signifie que la Chine continue de résister et refuser la construction du gazoduc censé relier les réserves de gaz du nord de la Sibérie à la Chine. Vladimir Poutine a besoin de ce projet stratégique pour vendre davantage de gaz naturel.

0: Culturel aux Chinois, avec les incertitudes dans le détroit d'Ormuz, le président russe pensait pouvoir convaincre Xi Jinping, mais pas suffisant visiblement. Aucun délai de mise en œuvre du gazoduc n'a été évoqué aujourd'hui dans les entretiens. La Chine veut d'abord des garanties sur les prix du gaz et surtout redoute une trop forte dépendance énergétique à la Russie. L'amitié inébranlable célébrée encore en grande pompe ce matin à ses limites lorsque les enjeux deviennent trop importants pour l'économie chinoise.
1: Merci Sébastien Berriot, correspondant de France Info à Pékin. Ça montre que l'Union européenne tient ses engagements, dit le chancelier allemand Friedrich Merz, après le compromis trouvé par les pays membres de l'Union européenne sur l'accord commercial conclu l'été dernier avec les États-Unis sur les droits de douane. Donald Trump, le président américain, avait menacé d'augmenter les taxes sur les voitures, les camions européens, si l'Union européenne n'appliquait pas sa part du contrat. Et puis l'animatrice télé préférée des enfants dans les années 80 et 90, Dorothée, annonce de nouveaux concerts après ceux à guichet fermé le mois dernier. La chanteuse, qui a 72 ans, rajoute 9 dates en fin d'année. Elle montera sur scène, notamment à Caen, à Aix-en-Provence, à Orléans en novembre, à Lille, Dijon en décembre, pour terminer ses concerts au Palais des Congrès à Paris.
2: Énorme carton pour Dorothée. Beaucoup de nostalgie aussi dans ses concerts. Merci beaucoup Mélanie Delaunay pour l'info. 14h à suivre dans la prochaine demi-heure sur France Info. Les finances des hôpitaux publics dans le rouge. Les déficits se creusent encore malgré des investissements promis par le gouvernement. On vous explique pourquoi. Et puis la présidente de l'intersyndicale nationale des praticiens hospitaliers nous rejoint. Mais d'abord, l'épidémie d'Ebola continue de prendre de l'ampleur en RDC.
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2: 51 cas confirmés, plus de 600 suspectés. L'Organisation mondiale de la santé fait le point ce midi sur l'épidémie d'Ebola en cours dans l'est de la République démocratique du Congo, notamment après un comité d'urgence réuni hier à Genève. Bonjour Jérémy Lanche.
4: Bonjour.
2: À Genève, pour France Info, l'OMS le répète, l'épidémie est grave, mais elle n'est pas considérée comme une pandémie à ce stade. Est-ce qu'on en sait plus sur les traitements et les vaccins potentiels pour lutter contre la souche qui ravage en ce moment la RDC ?
4: Eh bien, la question majeure, c'était de savoir si les seuls vaccins existants contre Ebola, c'est-à-dire contre la forme Zaïre, peuvent aussi protéger contre la forme Bundibungyo. On parle beaucoup d'un vaccin, le Ervebo, fabriqué par l'américain Merck. Mais en l'absence de preuves de son efficacité dans ce contexte actuel, l'OMS ne le préconise pas. À la place, l'agence évoque deux vaccins en phase de développement, un qui cible spécifiquement la forme Bundibungyo, mais qui ne devrait pas être prêt avant plusieurs mois, et un autre développé par AstraZeneca et dont les ces cliniques pourraient débuter bientôt, mais pour lequel on n'a aucune donnée.
2: C'est donc pas du côté des vaccins qu'il faut aller chercher la solution, Jérémy. Alors comment briser la chaîne de transmission ?
4: Eh bien, si on écoute l'OMS, comme lors des dernières épidémies qu'a connues la RDC, lors de la dernière grande flambée d'Ebola en 2018, il avait fallu 2 ans pour contrôler l'épidémie, malgré la disponibilité de vaccins. Il faut bien évidemment accélérer la recherche, mais il faut surtout tracer les contacts, identifier les personnes contaminées, livrer les tests avec la bonne souche d'Ebola, ce qui n'était pas le cas au début de l'épidémie, apporter aussi des moyens de se protéger du virus, surtout pour le personnel de santé, de l'eau, du gel hydroalcoolique et des combinaisons de protection, en plus d'informer la population quant au mode de propagation du virus, c'est-à-dire par les fluides corporels comme le sang, la salive ou la sueur.
2: Jérémy Lanche à Genève pour France Info, une épidémie d'Ebola qui inquiète aussi à Mayotte, archipel française situé au large des côtes africaines. Le gouvernement français assure que le risque d'importation est très faible à ce stade. De premières mesures de précaution ont tout de même été annoncées. Les hôpitaux sont aussi appelés à se préparer. Des hôpitaux en France qui sont toujours dans le rouge financièrement. Ils affichent un déficit de près de 3 milliards d'euros pour l'année 2024 dans le public. Selon les chiffres de la direction statistique des ministères sociaux, ce n'est pas vraiment mieux du côté des cliniques privées. Dans un instant, on va voir quel facteur l'explique avec une représentante des praticiens hospitaliers. D'abord, bonjour Anne Lordanier.
5: Bonjour.
2: Ces chiffres du déficit des hôpitaux s'aggravent donc.
5: Oui, 7 hôpitaux sur 10 sont déficitaires dans le public. Le déficit s'est creusé d'1,5 milliard dans ce secteur en 2024. 2024. Les hôpitaux ont gagné moins d'argent à cause notamment de tarifs contraints, de la fin des aides mises en place pendant la crise du Covid. Il y a aussi l'inflation qui explique ces difficultés et la progression des dépenses en personnel, en matériel médical. Alors l'adresse note tout de même une amélioration. Le poids de la dette dans le capital des hôpitaux publics diminue pour la troisième année consécutive. Les cliniques privées, de leur côté, restent dans le vert, mais leurs bénéfices diminuent fortement, 137 millions d'euros en moins dans leur caisse en 2024. La proportion des établissements déficitaires augmente, 36% contre 33% en 2023. Et puis, selon les activités, eh bien les résultats sont totalement différents. La psychiatrie, par exemple, est plus de 11 fois plus rentable que les activités de médecine, de chirurgie, d'obstétrique ou de soins médicaux et de réadaptation.
2: Les précisions d'Anne-Laure Danier, spécialiste santé de France Info. Nous sommes en ligne avec Rachel Baucher. Bonjour.
6: Oui, bonjour.
2: Chef du service de psychiatrie au CHU de Nantes, présidente de l'intersyndicale nationale des praticiens hospitaliers. Merci d'avoir accepté l'invitation de France Info. Le déficit se creuse donc avec des dépenses en hausse, on l'a vu avec Anne-Laure Danier, mais le gouvernement assure que les investissements consacrés à l'hôpital public augmentent. Comment on l'explique par ailleurs? Est-ce qu'il y a aussi un problème d'organisation?
6: Écoutez, ce qui est sûr, c'est que le système de santé ne peut pas se résumer à l'hôpital public. On ne peut pas tout demander à l'hôpital public. Il faut recentrer l'hôpital sur ses missions. Et la deuxième chose, il faut avoir dans l'idée l'importance de la prévention, c'est-à-dire prévenir les maladies, éduquer le public pour éviter que la maladie arrive, la maladie avec effectivement le cortège de soins spécialisés et le coût des soins qui vont avec. Mmh. Aujourd'hui, on a besoin d'une vision pluriannuelle, aussi bien au niveau de l'organisation des soins qui permettent de mettre les soins dans une logique de parcours avec les intervenants en première ligne comme les médecins généralistes. Après, l'hôpital public intervient ou le système de soins en libéral. Et après, tout ce qui relève de la post-cure ou des soins de rétablissement. On ne peut pas tout concentrer sur l'hôpital public.
2: Remettre l'hôpital à sa place, Rachel Baucher, ça veut dire, comme vous le sous-entendez, que les autres acteurs de santé doivent prendre plus de place dans le parcours des patients?
6: Tout à fait. Et donc, effectivement, il faut qu'on ait une coordination non seulement public-privé, mais une coordination avec le médico-social et avec les intervenants de première ligne. Vous avez évoqué la psychiatrie qui est rentable. Je dirais qu'elle est malheureusement rentable. C'est-à-dire qu'en plus, moi, je suis rédacteur d'un rapport qui va, j'espère, donner des propositions concrètes le 2 juin prochain. On a évoqué l'importance du parcours et de repérer les premiers symptômes qui sont pas des problèmes de psychiatrie lourde, mais qui sont des signes de détresse et qui sont repérables à l'école, dans les centres de sport ou dans les centres sociaux avant que ça devienne une maladie grave, dépression, bipolarité ou addiction qui effectivement génère des coûts de soins mais aussi génère malheureusement des pathologies chroniques et des récidives sous la forme de récidives suicidaires, donc de soins.
2: C'est-à-dire qu'aujourd'hui en France, il y a des coûts de santé qui sont évitables, qu'on pourrait éviter si on les détectait plus tôt, mieux?
6: Ah ben, totalement, il y a deux sources d'évitement, on va dire, de surcoût. C'est le parcours de soins, intervenir de façon précoce. Vous savez, intervenir tôt, c'est forcément mieux. C'est mieux pour le patient, mais c'est mieux aussi pour les professionnels, car ça permet d'éviter d'être confronté à une maladie beaucoup plus lourde avec des effets secondaires, des effets délétères. Et la deuxième chose, c'est aussi au niveau du personnel. Au niveau du personnel, il faut quand même le rappeler, il y a énormément de postes vacants à l'hôpital public. Pour preuve, il y a plus de 15 à 20% de postes vacants qui sont remplacés soit par des intérimaires, donc qui sont payés 3 ou 4 fois plus que des médecins des hôpitaux traditionnels, et quand on ne les a pas, malheureusement, eux ou heureusement, les médecins diplômés hors Union européenne nous aident bien. Oui. Mais voilà.
2: Aussi parce que les conditions de travail à l'hôpital sont très éprouvantes, notamment à l'hôpital public. Là, il y a une question aussi de moyens, de prise en charge des patients, de la qualité des soins qui parfois décourage les soignants.
6: Écoutez, moi je dirais, l'hôpital public est un endroit merveilleux où je travaille depuis de nombreuses années. Les conditions de travail dépendent bien aussi des missions qui sont imparties à chaque spécialité et aussi à quel moment vient le patient. Quand effectivement les patients utilisent la porte d'entrée des urgences et qu'on a une saturation au niveau des lits, on a une tension au niveau du personnel qui n'arrive pas à remplir ses missions, oui, là, on a des mauvaises conditions de travail. Quand on arrive à fluidifier le flux de patients, quand on arrive aussi à mettre chaque professionnel à sa place, c'est-à-dire que les médecins font du médical, les dialyses, mais on travaille en interdisciplinaire ou en pluriprofessionnel, chacun à sa place, chacun à sa mission. C'est ce qu'on appelle la pertinence des soins.
2: Et donc c'est renforcer aussi, renforcer les acteurs locaux du système de santé qui sont peut-être plus proches des patients.
6: Tout à fait, tout à fait. C'est effectivement aussi intervenir dans le milieu de vie ordinaire du patient et repérer les premiers symptômes et faciliter donc le premier accès qui est soit un médecin, soit aussi une infirmière avant de rentrer dans le système de santé et avant de rentrer dans le système de l'hôpital public. Aujourd'hui, tout arrive, tout déboule à l'hôpital public et c'est trop.
2: Merci beaucoup Rachel Bauchet, chef du service de psychiatrie au CHU de Nantes et présidente de l'intersyndicale nationale des praticiens hospitaliers, d'avoir pris quelques minutes en ce début d'après-midi sur France Info. Elle est l'agence dédiée à la transition écologique en France qui aide les particuliers, les entreprises ou les collectivités à s'engager dans des travaux. L'ADEME est visée par un projet de réforme contesté. Le gouvernement veut la faire absorber par les services régionaux de l'État. Et hier, le conseil d'administration de l'ADEME a voté pour dire son opposition à ce projet. Bonjour Grégoire Le Callot.
7: Bonjour.
2: Ils craignent un démantèlement de cette agence vieille de 35 ans.
7: Oui, l'ADEME a été créée au début des années 90, mais elle est l'héritière d'un mouvement plus ancien qui date du premier choc pétrolier en 1973. Vous vous rappelez peut-être de ce slogan, on n'a pas de pétrole, mais on a des idées. Eh bien, c'est lui qui a servi de ligne directrice à ce qui allait devenir l'ADEME, l'agence de l'environnement et de la maîtrise de l'énergie. Les particuliers qui se posent des questions sur leur mode de chauffage ou sur leur changement de fenêtre, et puis surtout les entreprises ou les collectivités qui ont des projets en rapport avec l'efficacité énergétique, ça peut être par exemple des panneaux solaires, s'adressent aux experts en région ou au niveau national de l'ADEME. Benoît Leguet, administrateur de l'ADEME et directeur de l'Institut de l'économie pour le climat.
8: L'ADEME, c'est en fait une machine à apporter de l'expertise et des subventions aux collectivités et aux entreprises. Et c'est une agence qui agit de façon efficace. Ça a déjà été signalé par l'Inspection générale des finances. C'est une agence qui travaille déjà en synergie avec les services déconcentrés de l'État. Et on a déjà à peu près tout l'arsenal qu'il faut pour aligner l'action de l'ADEME avec celle de l'État à travers l'action des tutelles, à travers le conseil d'administration et à travers un contrat d'objectifs et de performance.
7: Mais ça ne suffit pas, estime le gouvernement, qui a donc annoncé son intention d'inclure l'ADEME dans son projet de loi sur le renforcement de l'État local en l'intégrant directement au service administratif des préfectures de région, en l'occurrence les DREAL, les directions régionales de l'environnement, de l'aménagement et du logement.
2: Et ça changerait quoi ?
7: Eh bien, selon les opposants au projet, un service préfectoral, ça a pour vocation de mettre en application des directives venues de l'État central, c'est-à-dire de Paris. Or, l'ADEME est une agence décentralisée, autonome. Elle risque, disent-ils, de perdre sa capacité à nouer des relations avec le monde scientifique, économique, à faire preuve de souplesse dans les solutions qu'elle propose aux entreprises et aux collectivités et aux particuliers, et puis à faire circuler les informations entre le siège et les régions. Ils craignent que ces missions d'accompagnement de la transition écologique se perdent, faute de maintien de l'expertise. Anne Bringot, administratrice et directrice des programmes de l'ONG Réseau Action Climat.
9: J'ai pu constater vraiment pendant toutes ces années l'expertise importante des équipes de l'ADEME, les compétences à tout niveau et la capacité aussi à avoir une certaine agilité du fait d'être une agence. Donc c'est un gros risque parce que ça veut dire que si des équipes qui actuellement n'ont pas un statut de fonctionnaire doivent être intégrées et mises à disposition des DREAL, dans des missions qui forcément seront différentes, on a des risques de départ, donc on a des risques de perte d'expertise.
7: Alors, par 15 voix contre 10, le conseil d'administration de l'ADEME a donc voté une motion d'opposition au projet. Par ailleurs, deux anciens ministres, Agnès Pannier-Runacher et Christophe Béchu, ont apporté leur soutien aux salariés. Le texte sera examiné au Sénat dans les prochaines semaines.
2: Merci Grégoire Le Callot, service sciences, santé, environnement de France Info. Dans les prochaines minutes, on vous emmène en balade en Normandie sur les traces des Français du commandant Kieffer. C'est juste après les grands titres de ce mercredi.
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2: à 14h19 sur France Info. L'info en une minute, Mélanie Delaunay. Une série d'arrestations dans le scandale du périscolaire à Paris.
1: 16 personnes d'une école maternelle du 7e arrondissement de la capitale sont en garde à vue pour des faits de nature et de gravité différentes, précise le parquet. Certaines avaient déjà été suspendues dans le cadre des investigations sur des soupçons de violences sexuelles notamment. La FNSEA réclame la réouverture des négociations commerciales. Le syndicat agricole veut une revalorisation des prix payés aux producteurs pour compenser les hausses de charges subies par les agriculteurs avec l'augmentation des prix des carburants, des engrais également avec la guerre au Moyen-Orient. On sait que les maladies ne s'arrêtent pas aux frontières, mais le risque d'une contamination par le virus Ebola en Europe est très faible, estime la Commission européenne face à l'épidémie qui frappe en ce moment la République démocratique du Congo. Plus de 130 morts, 600 cas suspectés. L'Organisation mondiale de la santé juge faible aussi le risque de pandémie au niveau mondial. La mairie de Toulouse sanctionnée pour ne pas avoir obligé une trentaine de boutiques du centre-ville à éteindre leurs vitrines lumineuses la nuit. Selon France Nature Environnement, c'est la première commune à être ainsi contrainte à appliquer la réglementation sur la pollution lumineuse.
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2: Direction la Normandie désormais pour une balade originale proposée par la communauté urbaine de Caen-la-Mer pour découvrir l'histoire des Français du commandant Kieffer, les 177 bérets verts qui ont débarqué au matin du 6 juin 1944 pour libérer le casino de Ouistreham notamment. Nolwenn Lejeune, vous avez suivi un groupe qui s'est laissé tenter par cette balade à vélo.
10: Le groupe d'une dizaine de personnes arrive par la piste cyclable, emmenée par Stéphane Simonet.
11: Donc voilà, on est à l'endroit qu'on appelle la flamme, le moment de la flamme.
10: Premier arrêt devant la plage de Ouistreham, au pied de la fameuse flamme du commando Kieffer.
11: La troupe numéro 2, elle a longé toute la côte, donc pendant 2 km, est arrivée sur cette position-là.
10: Cette histoire du commando Kieffer et de ses bérets verts, il la connaît par cœur.
11: Et c'est là qu'elle a été stoppée par les Allemands qui étaient dans ces blocos. En fait, on est sur un blocos allemand, on ne le voit pas. On ne voit émerger que la coupole blindée. Et les 7 marches qui nous amènent sur le monument sont là pour symboliser les 7 soldats tués entre la plage et Ouistreham.
10: Stéphane Simonet avait recueilli les témoignages de plusieurs membres du commando Kieffer. Le dernier d'entre eux, Léon Gauthier, s'est éteint il y a 3 ans. Ce tour à vélo, c'est donc l'occasion de revenir sur leurs pas.
11: On essaie de repasser vraiment dans les endroits où ils sont passés. Donc le paysage n'a pas tellement changé. Donc de Colville-Montgomery jusqu'à Ouistreham, c'est une boucle qui fait 21 km. On fait un petit crochet sur le cimetière d'Armanville-sur-Mer. C'est important de montrer déjà ce cimetière britannique que personne ne connaît. Il y a 1005 tombes et parmi ces 1005 tombes, il y a les 3 tombes de Français qui sont restées ici sur le champ de bataille le 6 juin 44. On s'arrête à Pegasus Bridge, et là on remonte par le canal, puis on revient sur la plage.
10: Dans le groupe des visiteurs venus de loin,
12: on vient de Bayonne,
10: comme Gérard Labède, qui découvre une histoire qu'il ne connaissait pas.
12: On avait envie de voir un peu tout ce qui s'était passé, les plages, et du coup on a fait un petit tour, et puis j'ai vu sur internet qu'il y avait cette proposition de balade en vélo, avec le spécialiste du commando Kieffer.
13: Vous saviez, vous, que des Français avaient débarqué le jour J ?
12: Eh bien, on ne savait pas du tout, non, on ne savait pas. Parce qu'en fait, on parle beaucoup d'Omaha Beach, ces matières américaines qu'on est allé visiter hier aussi, très impressionnant. Alors c'est vrai qu'on parle beaucoup des Américains, des Anglais, et en fait c'est vrai qu'il y a un groupe de Français en fait qui est venu, des commandos, donc je pense quand même qu'ils ont risqué leur vie quand même.
10: Le groupe repart direction Colville-Montgomery pour s'arrêter cette fois devant la statue de Bill Millin, le joueur de cornemuse qui a débarqué avec les Britanniques le jour J et dont les notes de musique ont aussi accompagné les Français du commando Kieffer.
2: Reportage signé Nolwenn Lejeune d'ici Normandie-Caen pour France Info. Et à 14h23, on retrouve le monde d'Élodie.
14: Bonjour Alain Bauer.
15: Bonjour.
14: Vous êtes criminologue, professeur émérite au Conservatoire national des arts et métiers, essayiste, consultant et figure incontournable des questions de sécurité et de renseignement en France. Vous avez publié de nombreux ouvrages sur la criminalité, le terrorisme et les mutations de la violence devenues pour certains des références. Et puis, plus récemment, vous avez choisi de raconter autrement ces réalités à travers une série de romans d'espionnage. Au cœur de cette saga, une agence indépendante, Mozart, on va en parler d'ailleurs, et des personnages qui évoluent dans les zones grises du renseignement et de la géopolitique. Dans ce nouveau volet, Intrigue à l'ONU, où nous sommes en 2023, l'agence Mozart est appelée en urgence au siège des Nations Unies à New York après une attaque notamment au gaz sarin qui vise une négociation de paix ultra secrète entre l'Iran et l'Israël. En parallèle, vous poursuivez votre travail d'ailleurs d'analyse avec Trump, le pouvoir des mots. C'est un scénario qui est très tendu, presque plausible. Est-ce que cette intrigue est née d'une inquiétude réelle sur la fragilité des équilibres géopolitiques actuels ?
15: Alors d'abord, il faut savoir que la série Mozart, elle est composée entre 50 et 65% de choses vraies, véridiques, vérifiables. Je dis toujours à mes étudiants, quoi que je raconte, ne croyez rien, vérifiez tout. D'abord, ça leur fait fonctionner le cerveau. C'est exactement la même chose avec ça. Là, c'est un ouvrage, un roman vérité, très peu fictionalisé. Et en partie, c'est même vrai, car ces négociations ont vraiment eu lieu, y compris dans des endroits extrêmement étranges, parfois même des coffee shops, restaurants à burgers. Bref, on découvre des éléments de la négociation, car il y a des négociations tout le temps, absolument tout le temps. Par exemple, on vous parle souvent de reprise des négociations entre Israël, l'Iran et les États-Unis. En fait, elles ne s'arrêtent jamais. Il y a toujours des gens qui négocient, qui discutent, qui dialoguent, au cas où, des fois que, pour justement que ça ne s'arrête pas. Car reprendre une négociation, c'est comme réenclencher une bonne vieille voiture dans une pente. C'est très compliqué, ça nécessite un savoir, une maîtrise. Là, pas du tout, la négociation continue de manière fluide. Et puis, le cas échéant, quelqu'un dit « bon, ben, on va reprendre officiellement ».
14: Ce qui est étonnant, c'est que quand on ouvre ces ouvrages, que ce soit Intrigue à l'ONU ou même les trois autres précédents, de Zelensky jusqu'à l'ONU, ou même Trump, le pouvoir des mots, il y a un besoin d'expliquer. D'où vous vient ce besoin, finalement, de nous raconter des histoires, de nous prendre par la main pour qu'on devienne, nous aussi, partie prenante et qu'on ait notre liberté de penser ?
15: Ah, parce que moi, je crois que c'est la pédagogie qui permet aux citoyens d'exercer leur pouvoir démocratique. Moi, je crois que le bulletin de vote, c'est l'arme la plus formidable qu'on ait jamais inventée. Et plus je vois les gens se détourner du scrutin, je constate à quel point ils le font à cause du mépris et la manière dont on les traite sur le thème, ils ne comprendraient pas, l'opinion ne comprendrait pas. Les hommes politiques, ou les femmes politiques d'ailleurs, sont beaucoup plus intelligents et lucides qu'on ne le raconte, mais ils ont une trouille invraisemblable du peuple. Il ne faut pas considérer les gens comme des demeurés, des idiots, des fascistes par principe, il y en a, hein, bien sûr, ou comme extrémistes, il y en a aussi, mais il faut leur parler, il faut leur parler avec respect, il faut écouter ce qu'ils ont à dire, et je considère que mon rôle est un rôle de prof. Le prof, il est à la fois pédagogue, enfin il est censé l'être, et puis il est surtout à l'écoute et il doit transmettre. Le doute, c'est le début d'un processus démocratique qui permet aux citoyens d'être dans la réalité démocratique et pas qu'on leur impose en leur disant de manière du haut vers le bas, voilà ce qu'il faut faire, puis changer d'idée. Il y a plein de choses qu'on peut faire de manière transparente et assez facilement.
14: Comment vous vous faites pour avoir ces informations et quelque part pour les avancer avant même qu'elles soient confirmées ?
15: Alors d'abord, grâce à vous et à ceux que je rencontre, mes étudiants, mes anciens étudiants, parce que j'en ai quand même désormais beaucoup dans une soixantaine de pays où beaucoup d'entre eux sont désormais chefs de service de renseignement. Moi, j'attends qu'il y ait une confirmation dans au moins un journal. Donc pour avoir ma base des...
14: Il est très factuel, finalement.
15: Moitié, deux tiers. Ensuite, j'ai ce que je sais, dont je vérifie que le fait de le dire ne provoquera aucune mise en danger de qui que ce soit. Et on attend qu'un jour ou l'autre, ça soit confirmé. Et ça mettra 3 mois, 5 ans, 10 ans. Mais on sait que c'est vrai.
14: Qu'est-ce qu'on ne voit jamais chez Alain Bauer et qui pourtant compte beaucoup dans votre manière de comprendre le monde ?
15: La relation avec mes filleuls. J'ai la chance d'avoir 12 filleuls. J'ai pas d'enfants, j'ai les enfants des autres. Il y a beaucoup de présence, beaucoup d'interrogations, beaucoup de doutes, beaucoup de peur pour l'avenir. Ils ont entre 15 et un peu plus de 30 ans. Et la manière d'accompagner ces jeunes gens, en leur faisant croire, espérer qu'il y a quelque chose après, que ça vaut encore la peine de s'engager, que ça vaut la peine de croire qu'il y aura un futur. Mais oui, c'est le côté qui me, à la fois m'inquiète, me fascine, me rassure aussi sur le fait qu'ils ont encore des têtes bien faites et des têtes bien pleines, qui savent où ils veulent aller et j'aimerais bien qu'ils croient encore à l'avenir.
14: Merci beaucoup Alain Bauer d'être passé dans le monde d'Élodie sur France Info. Je rappelle que vos livres Intrigue à l'ONU et Trump, le pouvoir des mots sont disponibles. Merci beaucoup.
15: Merci à vous.
2: Et merci à vous Élodie Suigo. 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La météo et un nouveau journal arrivent dans un instant.
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2: Les prévisions signées Céline Dacosta.
23: Le temps s'améliore encore un petit peu plus cet après-midi avec un soleil largement présent sur le sud, sur l'ouest du pays. C'est encore un peu mitigé au nord de la Seine avec des passages nuageux un petit peu plus nombreux. Les éclaircies vont arriver progressivement en fin de journée. Un petit peu de vent également qui rafraîchit l'atmosphère et quelques gouttes entre les Hauts-de-France et les frontières belges. Pour les températures, sur la partie sud, ça grimpe déjà à 20 à 28 degrés, un petit peu moins au nord, mais on va se rapprocher des normales de saison avec une moyenne de 17 à 22 degrés. C'est normal, on va les dépasser largement dans les prochains jours. Ça grimpera un petit peu encore demain et à partir de vendredi jusqu'en milieu de semaine prochaine, au moins les maximales iront de 25 à 30 degrés sur l'ensemble du pays.
2: Les prévisions météo signées Céline Dacosta. Très bon début d'après-midi sur France Info. Merci de la partager avec nous. Il est tout juste 14h30. Marie-Marty Rossion pour l'info.
24: 16 personnes placées en garde à vue à l'école Saint-Dominique dans le 7e arrondissement de Paris. Et ce, dans le cadre de plusieurs enquêtes préliminaires sur des faits de violence dans le périscolaire. Le parquet de Paris évoque des faits de gravité et de nature différentes. C'est la brigade de protection des mineurs qui mène ces enquêtes depuis le début de l'année. Près de 80 agents de la ville de Paris ont été suspendus dans des écoles. Le parquet national financier ouvre une enquête visant Dominique de Villepin. Enquête pour recel de détournement de fonds publics. Ça fait suite aux révélations concernant les statuettes de Napoléon reçues par l'ancien ministre des Affaires étrangères lorsqu'il était au Quai d'Orsay. Interrogé à ce sujet depuis, Dominique de Villepin a reconnu avoir commis une erreur en acceptant ces objets qu'il a récemment rendus. En pleine impasse des négociations au Moyen-Orient pour faire cesser la guerre, le ministre de l'Intérieur pakistanais, on l'apprend aujourd'hui, s'est rendu à Téhéran pour la deuxième fois cette semaine. Le Pakistan médiateur entre l'Iran et les États-Unis alors que les discussions ne semblent pas avancer. Ce matin, les gardiens de la révolution iranien ont promis d'étendre la guerre bien au-delà de la région si leur pays était de nouveau attaqué par Israël ou par les États-Unis. Les États-Unis, dont l'accord commercial conclu l'an dernier avec l'Union européenne, a été validé par les Européens. Un accord qui entérine des droits de douane unilatéraux de 15% pour les marchandises européennes importées aux États-Unis et ce, sans aucune contrepartie pour les marchandises américaines importées en Europe. Un texte donc qui ne provoque pas beaucoup d'enthousiasme au Parlement européen, mais il permet au moins de clore l'un des chapitres les plus tumultueux qu'ait connu la relation euro-américaine. Fabien Cazot, en tout cas, c'est ce qu'espèrent les négociateurs européens.
25: Cet accord n'est pas parfait, mais au moins, il permet aux entreprises d'avoir de la visibilité sur le futur de leurs échanges commerciaux avec les États-Unis. Tel est le credo du commissaire européen au commerce, Maroš Šefčovič, qui a tenu tôt ce matin à exprimer sa satisfaction sur l'accord entériné la nuit dernière.
26: Ce résultat va renforcer la stabilité de notre relation commerciale avec les États-Unis et ouvrir la porte, plus largement, à de nouvelles coopérations sur des sujets d'intérêt stratégique. Je viens d'en informer mes homologues américains. Je crois que cela va dans le sens de nos intérêts partagés et de nos ambitions communes.
25: L'accord suscite en revanche l'hostilité de la gauche européenne. L'eurodéputée insoumise Manon Aubry est vice-présidente de la Commission Commerce International.
27: C'est une capitulation en race campagne. Manifestement, l'Union européenne se couche devant Donald Trump en acceptant absolument toutes les conditions qu'il a posées avec un accord commercial qui est complètement inégal. 15% de droits de douane pour tous les produits européens qui entrent sur le marché états-unien, mais aucune réciproque.
25: Un accord asymétrique signé sous la menace de Donald Trump qui évoquait déjà des droits de douane encore plus élevés si l'accord n'entrait pas en vigueur d'ici le 4 juillet.
24: Fabien Cazot à Strasbourg pour France Info. Et puis la mairie de Toulouse, sanctionnée par la justice pour ne pas avoir obligé une trentaine de magasins du centre-ville à éteindre leurs vitrines lumineuses la nuit. France Nature Environnement rappelle que c'est pourtant une obligation légale et ce dans le cadre du Code de l'environnement.
2: Merci Marie-Marty Rossion pour l'info à 14h30 à suivre d'ici 15h. Sur sur France Info. Des voitures chinoises bientôt produites en France. Stellantis confirme aujourd'hui un accord avec la marque chinoise Dongfeng. On vous explique pourquoi dans un quart d'heure. Stellantis qui pourrait aussi faire ressusciter la deux chevaux version électrique. La Chine, on y est aussi à Pékin dans deux minutes pour la visite de Vladimir Poutine, le président russe, quelques jours après Donald Trump. La Chine toujours au centre du jeu mondial. Mais d'abord cette alerte aux drones ce matin en Lituanie.
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2: Avec un message des autorités qui appelle la population et les dirigeants de plusieurs régions à se mettre à l'abri, c'est la première fois depuis le début de la guerre en Ukraine qu'une alerte d'une telle ampleur est déclenchée, y compris sur la capitale Vilnius. Le président et la première ministre du pays ont également été mis à l'abri. Bonjour Nathanaël Charbonnier.
0: Bonjour.
2: De la rédaction internationale de Radio France, c'est dire si l'alerte a été prise au sérieux.
0: Oui, l'alerte n'a pas duré très longtemps, moins d'une heure, mais elle en dit long sur la tension surtout qui règne. La population a reçu des messages sur les téléphones portable. Il était dit par exemple « Alerte aérienne, rendez-vous immédiatement dans un abri ou un endroit sûr ». Alors aussitôt, toute la ville s'est protégée. Les civils sont descendus dans des caves, des garages, des abris aménagés. Les élèves dans les écoles se sont assis sous les tables. Des hélicoptères ont survolé la capitale. Les députés qui siégeaient au Parlement lituanien ont été invités à se réfugier. Les vols à l'aéroport international de Vilnius ont été suspendus. Les trains immobilisés et les voyageurs en guerre évacués dans des abris. Enfin, vous l'avez évoqué, le président et la première ministre ont été conduits aux abris le temps que l'alerte soit levée. Et si l'armée s'est montrée aussi inquiète, eh bien c'est parce que les systèmes de sécurité ont intercepté un signal radar bien précis, c'est-à-dire celui émis par le vol d'un aéronef sans pilote, ce signal arrivait de Biélorussie, pays frontalier avec la Lituanie.
2: Il faut ajouter, Nathanaël, que ces alertes se succèdent depuis quelques semaines dans les pays baltes.
0: Absolument, si l'on prend les derniers jours, alerte dimanche dernier avec la chute sur le territoire lituanien d'un drone, probablement ukrainien. Alerte hier pour des faits qui se sont déroulés cette fois dans l'espace aérien de l'Estonie. Un chasseur de l'OTAN a abattu un drone ukrainien qui aurait été dévié de sa trajectoire par le système de brouillage russe. C'est en tout cas ce qu'a expliqué le ministre estonien de la Défense. Et si les alertes se multiplient dans les pays baltes, c'est aussi à cause des frappes ukrainiennes qui visent des cibles stratégiques russes dans la région de Saint-Pétersbourg, région proche de l'Estonie et de la Finlande.
2: On le disait, l'alerte était exceptionnelle par son ampleur ce matin, Nathanaël. Cela dit, des incidents de ce type, il y en a beaucoup depuis le début de la guerre menée par la Russie en Ukraine.
0: Oui, ce qui est certain, c'est que depuis 2022 et l'invasion russe, en effet, des alertes ont lieu, moins spectaculaires que celles de ce matin, mais oui, régulièrement, des drones russes ou ukrainiens se sont écrasés sur les territoires des trois pays baltes, Lituanie, Lettonie, Estonie. Et si le sujet a une résonance aussi forte là-bas, eh bien c'est parce que les pays baltes n'oublient pas qu'ils sont d'anciennes républiques soviétiques et qu'ils ne souhaitent surtout pas retourner dans le giron russe.
2: Merci beaucoup Nathanaël Charbonnier, rédaction internationale de Radio France. La guerre en Ukraine et ses conséquences qui font partie des nombreux sujets au cœur de la visite de Vladimir Poutine à Pékin, reçu par Xi Jinping, le président chinois, pendant deux jours. Et ce, quelques jours seulement après la visite de Donald Trump, le président américain. Bonjour Sébastien Berriot.
4: Oui, bonjour.
2: Correspondant de France Info à Pékin, il y a aussi évidemment de très importants enjeux économiques dans cette visite. Et à ce sujet, Vladimir Poutine va repartir les mains vides sur un sujet crucial, le projet de nouveau gazoduc entre la Sibérie et la Chine.
4: Oui, même si le Kremlin parle ce midi de progrès dans les discussions sur ce gazoduc Force de Sibérie 2, ses propos dissimulent un revers évident pour Vladimir Poutine. Toujours pas d'accord, cela signifie que la Chine, malgré son amitié affichée avec la Russie, continue de résister et refuser la construction du gazoduc, pourtant évoqué depuis de nombreuses années par les deux pays. C'est une conduite de 2600 kilomètres censée relier les réserves de gaz naturel du nord de la Sibérie à la Chine, en passant par la Mongolie. Vladimir Poutine a besoin de ce projet stratégique pour soutenir son économie et vendre davantage de gaz naturel à la Chine. Lors de cette 25e visite à Pékin, le président russe pensait pouvoir convaincre Xi Jinping. En effet, avec la guerre au Moyen-Orient et l'instabilité dans le détroit d'Ormuz, la Chine fait face à des difficultés d'approvisionnement en hydrocarbures et dans ce contexte, le gaz naturel venu de Sibérie apparaît comme une solution permettant d'éviter les turbulences de la guerre. Mais pas suffisant, visiblement, pour convaincre le régime chinois. Aucun délai de mise en œuvre du gazoduc n'a été évoquées aujourd'hui dans les entretiens bilatéraux. La Chine veut d'abord des garanties sur le prix du gaz et surtout redoute une trop forte dépendance énergétique à la Russie. On voit donc que l'amitié inébranlable célébré encore ce matin en grande pompe place Tiananmen à ses limites lorsque les enjeux deviennent trop importants pour l'économie chinoise.
2: Vladimir Poutine donc qui va repartir de Pékin sans accord sur ce projet de gazoduc. Sébastien, la semaine dernière c'était un peu pareil avec Donald Trump qui a quitté la Chine sans avancée notable sur la guerre commerciale et le sujet des droits de douane. Mais quatre jours après son départ, la Chine annonce désormais des pourparlers commerciaux.
4: Oui, le ministère chinois du commerce donne des chiffres précis, un objectif qui est donc dans un premier temps de réduire les droits de douane de 30 milliards de dollars côté américain et autant côté chinois. Pour la Chine, 30 milliards de dollars de taxes, ça représente 10% des ventes vers les États-Unis. Alors ça ne va pas se faire comme ça du jour au lendemain. Des pourparlers vont effectivement démarrer pour essayer d'atteindre cet objectif qui est très ambitieux, il faut le dire. Le chemin s'annonce assez long au vu des nombreux désaccords et différends qui opposent les deux puissances. Le sujet d'ailleurs est tellement sensible et compliqué que Donald Trump avait avoué la semaine dernière, en quittant la Chine, qu'il n'avait pas parlé des droits de douane avec Xi Jinping, alors que la guerre commerciale était pourtant considérée comme le sujet numéro un de sa visite.
2: Merci beaucoup Sébastien Berriot, correspondant de France Info à Pékin. Et bonjour Emmanuel Linco.
1: Bonjour.
2: Vous êtes professeur à l'Institut catholique de Paris, directeur de recherche à l'IRIS. On le disait, Donald Trump a reçu il y a quelques jours à Pékin, désormais Vladimir Poutine. Cette visite de Vladimir Poutine à Xi Jinping était prévue de longue date pour célébrer les 25 ans d'un traité de coopération. Tout de même, ce timing prête un petit peu à sourire juste après le président américain. Ça montre que la Chine est plus que jamais là au centre du jeu mondial.
1: Oui, c'est clair. Pékin est le maître des horloges. Hein. C'est ainsi qu'il faut le comprendre. Et un souci, malgré tout, d'équilibre, c'est-à-dire, bien sûr, cette entente sino-russe a été constamment rappelée, mais en même temps, on ne veut pas non plus totalement s'aliéner les Américains. Mmh. Tout est question de conjoncture. Je pense que Xi Jinping n'a pas osé signer justement ce contrat de construction de forces de Sibérie 2 qui a été mentionné un instant, tout simplement parce qu'il espère sans doute une amélioration de la situation au Moyen-Orient.
2: Les chefs d'État et de gouvernement ont défilé à Pékin depuis un an, Emmanuel Linco. Le président français y était il y a quelques mois, Keir Starmer aussi, l'Indien Narendra Modi. Ça montre aussi que la Chine a cette volonté de parler à tout le monde.
1: Oui, c'est clair. Et bon, c'est tout à fait compréhensible quand on est la deuxième puissance économique du monde, maintenant quasiment la première dans certains domaines. C'est, je dirais, on ne peut plus naturel. Mais en même temps, puisque vous évoquez justement les différentes visites des chefs d'État européens, notamment celle d'Emmanuel Macron, il y a une nécessité absolue, y compris pour les Européens, de retrouver un équilibre entre les différents acteurs, c'est-à-dire non pas trop s'engager dans une coopération aliénante avec la Chine, non pas non plus couper totalement les ponts avec les États-Unis, se rapprocher de l'Inde comme l'Union européenne l'a fait. Bref, assurer pour l'avenir évidemment une souveraineté.
2: Malgré tout, la Chine, sur beaucoup de sujets, notamment économiques, reste très importante pour quasiment tous les pays du monde, en tout cas les grandes économies mondiales. Impossible aussi pour elle donc de se froisser avec Pékin, c'est le cas des Européens, mais aussi des Américains ou des Russes.
1: Oui, c'est clair. C'est-à-dire que la Chine est une puissance tellement globalisée qu'elle est obligée évidemment de répondre à un certain nombre d'obligations sans s'aliéner à son tour, notamment les consommateurs européens. Et le marché européen, j'insiste bien là-dessus parce que les Européens sous-estiment considérablement leurs atouts. On ignore trop souvent que l'Union européenne est le premier partenaire commercial de la Chine. Mmh. Donc sans l'Union européenne, l'économie chinoise serait en panne. C'est aussi simple que cela. Donc il faut retrouver justement un certain équilibre. Et de cette manière, je trouve que Xi Jinping montre en effet l'exemple.
2: Il y a aussi les questions diplomatiques qui sont importantes. Emmanuel Linco, vous évoquiez tout à l'heure la guerre en Iran et au Moyen-Orient. Sur le Moyen-Orient comme sur l'Ukraine, on a le sentiment que la Chine pourrait jouer un rôle de médiateur. Certains l'appellent d'ailleurs à le faire, mais on a le sentiment aussi qu'elle ne s'en empare pas alors qu'elle est la deuxième force militaire dans le monde. Pourquoi elle n'investit pas ce rôle de médiateur comme elle le pourrait ?
1: Alors, vous avez raison, elle est force de proposition. Par rapport à l'Iran, elle a proposé aux côtés de son partenaire pakistanais un plan de paix en 5 points. Pour autant, elle ne s'engage pas parce que, en réalité, sur le plan militaire, elle n'en a pas les moyens. La puissance de feu des États-Unis est incomparable par rapport à celle de la Chine, d'une part, et d'autre part, parce que, quelque part, cette situation est très, très ambivalente, c'est-à-dire que cette guerre en Iran a déjà un impact sur l'économie chinoise, un impact négatif bien sûr, mais en même temps il y a très vraisemblablement un intérêt pour les Chinois de voir que les conflits russo-ukrainiens et américano-iraniens s'éternisent aussi, parce que c'est une façon d'épuiser les Occidentaux et d'attirer précisément les Américains dans un bourbier dont ils auront du mal à se sortir. Donc, quelque part, c'est une stratégie de très long terme, bien sûr.
2: Ils peuvent y trouver un intérêt,
1: oui,
2: économique au moins.
1: Oui. Économique et surtout stratégique, parce que ce que l'on voit qui est en train de se développer sous nos yeux, c'est la réactivation du projet chinois des nouvelles routes de la soie et la réactivation d'un certain nombre de corridors, notamment le corridor médian qui va transiter par le Caucase depuis l'Asie centrale vers la Turquie et donc partant vers l'Union européenne. Et donc c'est une façon évidemment pour les Chinois de gagner du temps pour développer des voies de contournement. Mmh. Donc la Chine sort en tout cas pour le moment globalement gagnante de ces différents conflits.
2: Merci beaucoup Emmanuel Linco, professeur à l'Institut catholique de Paris, directeur de recherche à l'IRIS et auteur de Chine-Inde, la guerre des mondes, c'est à lire aux éditions du CERF. La Chine, on continue à en parler dans les prochaines minutes car Stellantis va produire en France des véhicules de la marque chinoise Dongfeng. On vous explique tout juste après les grands titres de ce mercredi.
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2: L'info en une minute à 14h46 avec Marie-Marty Rossian. À la une, des gardes à vue sont en cours dans des écoles parisiennes.
24: Dans le cadre des nombreuses enquêtes ouvertes pour des faits de violence sexuelle dans le périscolaire, 16 personnes de l'école Saint-Dominique dans le 7e arrondissement de Paris ont été placées en garde à vue pour des faits de nature et de gravité différentes, indique le parquet. Les chiffres continuent de grimper. En République démocratique du Congo, l'épidémie d'Ebola a déjà fait plus de 130 morts dans l'est du pays. Il n'y a pas pour autant de risques d'épidémie mondiale, a tenté de rassurer le directeur de l'Organisation mondiale de la santé ce matin en conférence de presse. En Lituanie, les vols à l'aéroport de Vilnius suspendus ce matin en raison d'une alerte aux drones dans plusieurs régions. La population a été appelée à se réfugier dans des abris. L'alerte a finalement été levée au bout d'une heure. Et puis face à la flambée des prix des carburants, du gaz et des engrais, la FNSEA demande la réouverture immédiate des négociations commerciales. Selon le syndicat agricole, il faut que la hausse des coûts de production agricole se traduisent par une revalorisation des prix qui sont payés aux producteurs.
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2: France Info vous le révélait vendredi dernier, le groupe automobile Stellantis, issu de la fusion entre le français PSA et Fiat Chrysler, confirme aujourd'hui avait un partenariat avec le constructeur chinois Dongfeng pour produire notamment un de ses modèles dans l'usine de Rennes. C'est du jamais vu en France et évidemment ça interroge. Bonjour Raphaël Ebenstein.
5: Bonjour Benjamin.
2: Alors quel est l'intérêt pour Stellantis de fabriquer et de commercialiser une voiture chinoise ?
5: Dans le cas précis de Rennes, il s'agit sans doute en partie de sauver l'usine l'usine hein, et de lui assurer un avenir. Stellantis souffre en effet d'un marché en berne en Europe depuis la crise Covid. Les ventes n'ont jamais atteint leur niveau d'avant. Presque 3 millions de voitures neuves vendues en moins en Europe. Celles des modèles électriques qui ont nécessité d'énormes investissements restent décevantes par rapport aux prévisions de départ. C'est vrai d'ailleurs pour tous les constructeurs. Bref, pour résumer, il y a aujourd'hui trop d'usines en Europe par rapport à la demande. Elles sont sous-utilisées, comme celle de Rennes-la-Jeannet, qui est un site historique de Citroën, voulu inaugurer par le général de Gaulle au début des années 60, qui a fabriqué des millions de GS, de BX, d'Amicis, de Xantia, qui ne produit plus aujourd'hui qu'un seul modèle, le C5 Aircross, un SUV de taille moyenne, environ 100 000 exemplaires par an. Là, avec le partenariat, l'usine va produire en plus des modèles électriques de la marque Voya, la marque haut de gamme de Dongfeng, destinée au marché européen.
2: Alors, est-ce qu'on peut dire, Raphaël, que Stellantis prend de plus en plus l'accent chinois ?
5: Eh ben, il y a clairement un coup d'accélérateur hein, ces derniers mois, même si Stellantis est partenaire de Dongfeng depuis plus de 30 ans, mais à l'époque, c'était pour fabriquer et commercialiser des Citroën en Chine. Et Stellantis a aussi noué un accord en 2023 avec un autre constructeur chinois, Leap Motor, notamment pour distribuer certains de ses modèles en Europe, dans ses concessions, mais désormais aussi pour produire des modèles Leap Motor dans deux de ses usines européennes, en Espagne, à Madrid, à Saragosse. La première devrait carrément être cédée à la filiale commune créée avec le groupe chinois, et dans la seconde, Saragosse, Stellantis construira aussi un SUV pour sa marque Opel, directement inspiré du modèle de Leap Motor. En revanche, selon nos informations, il n'est pas question d'un quelconque accord avec le géant BYD qui cherche à reprendre des usines clés en main en Europe pour poursuivre son développement et puis pour échapper, il faut le dire, aux surtaxes douanières de l'Union européenne sur les voitures électriques chinoises.
2: Alors plus étonnant, Raphaël, l'influence chinoise pourrait même se faire sentir jusque dans le lancement d'une future deux chevaux inspirée du mythique modèle de Citroën.
5: Ouais, peu de détails ont encore filtré, mais ça pourrait constituer l'un des clous du spectacle demain de l'annonce du plan stratégique de Stellantis par son directeur général Antonio Filosa, entré en fonction l'an dernier suite au départ tonitruant de Carlos Tavares, le dévoilement d'un prototype inspiré de la deux chevaux, lancé en 2028 et fabriqué dans l'usine italienne de Pomigliano d'Arco. Stellantis a juste confirmé qu'il s'agirait d'une Icar, une petite voiture électrique à moins de 15 000 euros, comme il en existe au Japon, et dont l'Union européenne voudrait soutenir le développement. Le directeur général de Citroën, lui, a déjà évoqué cette idée de ressusciter la deux chevaux. Et hasard ou pas, Stellantis a fait revenir l'été dernier son directeur du design, parti un temps chez Renault, où il avait conçu la R5 et la R4. Mais pour que cette future deux chevaux coûte moins de 15 000 euros, elle devrait probablement s'appuyer sur des composants chinois, à commencer par la batterie, sur une conception peut-être aussi en partie chinoise. C'est ce qu'a fait Renault, là encore, avec la Twingo tout juste lancée, un autre modèle phare de cette vague néo-rétro sur laquelle, jusqu'ici, Stellantis n'avait pas trop surfé avant donc la deux chevaux.
2: Merci beaucoup Raphaël Ebenstein, service économie sociale de France Info. Le vintage en force, en effet, dans les modèles de voitures. Vous évoquez la deux chevaux, la deux-deux, voiture mythique de Citroën. Bonjour Valentin Dunat.
6: Bonjour.
2: De la cellule décryptage de France Info. On va revenir avec vous sur la légende, l'histoire de cette voiture. Un peu plus de 5 millions de Citroën deux chevaux ont été fabriqués en France entre 1949 jusqu'en 1990.
6: Oui, cette voiture naît dans la tête des ingénieurs Citroën à la fin des années 30. L'objectif, c'est de créer une voiture très simple, robuste et accessible aux campagnes, avec un cahier des charges resté célèbre. La future voiture devait pouvoir transporter deux cultivateurs en sabots, emporter 50 kilos de pommes de terre ou un petit tonnelet, ou encore passer sur de mauvais chemins et transporter des paniers d'œufs sans les casser. Elle est officiellement présentée au public au Salon de l'Automobile de Paris en octobre 1948 par Vincent Auriol.
7: Inaugurée par le président de la République, qui marque ainsi l'intérêt qui s'attache à cette industrie, il proclame en ces temps de restriction le triomphe de la voiture économique. La deux chevaux Citroën, traction avant, Et dans cet esprit, l'un des clous de cette manifestation.
6: Les premières deux chevaux de série sortent de l'usine Citroën de Levallois-Perret en région parisienne en 1949. Au départ, les premiers exemplaires sont produits en très petite quantité. À cette époque, on est juste après la Seconde Guerre mondiale, les capacités industrielles sont limitées et la France manque de matières premières.
2: Alors à partir de quand la deux chevaux devient populaire, Valentin ?
6: À la fin des années 50, ça commence à basculer, en tout cas au niveau de la production, multipliée par 10 en 10 ans pour atteindre 100 000 véhicules produits par an à la fin des années 50. Elle est utile, pas chère, mais pas encore vraiment tendance. En revanche, dans les années 60, alors que la France s'urbanise, la deux chevaux devient sympa, populaire. La preuve avec cette scène culte d'un film tout aussi culte, sorti en 1964. Le gendarme de Saint-Tropez, avec Louis de Funès, qui poursuit une deux chevaux conduite par une bonne sœur. Et ce qui est fort de la part de Citroën, c'est que cette voiture arrive à traverser les générations. Changement total après mai 68. J'ai voulu changer d'ambiance, oui. J'ai voulu illustrer le changement entre Louis de Funès et les années 70. La deux chevaux représente une forme de liberté à ce moment-là, d'anticonformisme, adoptée par les étudiants, les artistes et les jeunes voyageurs qui font le tour du monde, notamment parce que la mécanique de cette voiture est très accessible. La preuve, on est en 1975 en Afghanistan.
8: Le châssis arrière bon, les bras sont pas tordus.
9: Non, les bras.
8: La direction est bonne.
9: Là, elle doit rouler.
8: En principe, elle doit rouler au moins jusqu'à Kaboul et puis revenir, de toute façon.
2: Là, on est donc en 1975. Valentin, c'est un peu le début de la fin.
6: Oui, petit à petit, la deux chevaux commence à être dépassée face à la Renault 5, la Peugeot 104 ou la Golf. La production française s'arrête progressivement. La fabrication est transférée au Portugal. La dernière deux chevaux sort de chaîne le 27 juillet 1990. Évidemment, c'est dans tous les JT comme sur France 3.
10: Les ultimes heures de la dernière deux chevaux doit sortir aujourd'hui des chaînes Citroën au Portugal. Nostalgie, la saga d'une voiture pas comme les autres, Alain Chabot.
6: La présentatrice, vous l'entendez, utilise le mot juste, la nostalgie. Chaque année, il faut le savoir, il y a de nombreux rassemblements de deux schistes. C'est le surnom des amateurs de deux chevaux qui sont organisés en France, en Europe, avec parfois des milliers de participants. Car comme l'explique ce passionné à France 2 en 1998.
11: Et sachez que la deux chevaux n'est pas une voiture. C'est un art de vivre. Salut!
2: Merci beaucoup Valentin Dunat, cellule décryptage de France Info, pour cette histoire de la deux chevaux dans notre pays. 5 décennies quasiment d'amour entre cette voiture et les Français, alors qu'un modèle électrique pourrait donc bientôt revoir le jour, peut-être dans les prochaines années. Des détails sont attendus demain. La production de voitures électriques qui se développe donc en France, en Europe, partout dans le monde, celle de machines de chantier ou d'engins agricoles, beaucoup moins. Les professionnels sont toujours obligés d'utiliser du GNR, le gazole non routier, pour remplir leurs réservoirs et pouvoir travailler. Son coût, comme les autres carburants, a explosé depuis le début de la guerre au Moyen-Orient. 1,12€ le litre aujourd'hui, contre 73 centimes auparavant. Et ça se ressent forcément dans les commandes. Caroline Félix, vous avez suivi un camion de livraison de GNR en Côte d'Or, près de Dijon, avec des professionnels prudents.
12: Oui, bonjour, Société Piretti pour la livraison de GNR. Je vais être chez vous dans 20 minutes.
13: La tournée de Jérémy commence dans notre dos, 12 000 litres de carburant, mais la cuve n'est pleine qu'aux deux tiers.
12: Ils prennent ce qu'ils ont besoin, pour l'instant T.
13: Les agriculteurs, ils vous parlent beaucoup du prix du GNR.
12: Ah oui, ils demandent si ça monte, si ça descend.
13: Premier arrêt, Edvaux, Didier et Stéphane, père et fils, ont 85 vaches laitières et un taureau.
14: Je vais vous le présenter, il s'appelle DSK.
13: Un peu plus loin, près de la salle de traite, il y a la cuve de GNR. Jérémy fixe le tuyau.
18: Là, c'est parti pour 3000 litres.
12: 3000 litres, oui.
28: La cuve, elle fait 6000, mais on y va par petits coups parce que c'est pas ce que sera le prix dans... Peut-être que demain, il va revenir normal.
13: Il s'est décidé à commander du GNR lundi, quand Donald Trump a brièvement menacé d'anéantir l'Iran.
28: Je me dis, si ça rattaque, j'ai peur que ça remonte encore davantage. Donc j'ai anticipé, quoi, dans 15 jours, pour faire les foins, quoi.
13: Prix du demi-plein, 3 300 €, hausse de plus de 30% en un an. Alors que les travaux des champs approchent, ces éleveurs essayent donc de se passer des moteurs au maximum.
28: J'ai pas de bol mélangeur pour mes vaches, on donne l'ensilage à la fourche. On fait attention, il arrive un moment, c'est plus compressible. Hein.
13: Ils vendent leur lait à bon prix, mais de l'autre côté, les charges ont augmenté en 3 mois. Alors Didier et Stéphane comptent demander les aides de 15 centimes du litre en mai.
28: Des petits ballons d'oxygène, hein, c'est pas... Parce qu'à chaque coup, on nous donne des augmentations, les intermédiaires, ils le savent, hop, ils en reprennent.
13: Le camion livre maintenant une entreprise de travaux publics à Chaignay. On est accueilli par Patrick.
14: Bonjour.
13: L'entreprise répercute le surcoût du GNR sur ses prestations.
14: Il faut monter un peu le prix, puis c'est tout. Oh, de 5 euros, à peu près de l'heure, de comment on travaille à l'heure. Hein.
13: La tournée de Jérémy est quasiment terminée. C'est calme en ce moment, dit le livreur, ce que confirme son patron Emmanuel Ampeau.
15: On a à peu près 30 à 40% de baisse de volume sur les mois de mars et avril sur la clientèle agricole. Gageons que ce soit compensé assez rapidement dans quelques semaines avant les moissons. Si jamais les prix rebaissent et que la météo s'améliore, c'est aussi un facteur important, on peut imaginer que les volumes à livrer seront importants.
13: Des livraisons qui coûtent aussi plus cher à son entreprise avec le prix du gasoil. Emmanuel Ampeau espère qu'il y aura des aides pour le secteur des transports.
2: France Info reportage en Côte d'Or, signé Caroline Félix. La météo arrive dans quelques instants.
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2: Les prévisions de Céline Dacosta.
23: Le temps s'améliore encore un petit peu plus cet après-midi avec un soleil largement présent sur le sud, sur l'ouest du pays. C'est encore un peu mitigé au nord de la Seine avec des passages nuageux un petit peu plus nombreux. Les éclaircies vont arriver progressivement en fin de journée. Un petit peu de vent également qui rafraîchit l'atmosphère et quelques gouttes entre les Hauts-de-France et les frontières belges. Pour les températures, sur la partie sud, ça grimpe déjà à 20 à 28 degrés, un petit peu moins au nord, mais on va se rapprocher des normales de saison avec une moyenne de 17 à 22 degrés. C'est normal, on va les dépasser largement dans les prochains jours. Ça grimpera un petit peu encore demain et à partir de vendredi jusqu'en

0: Avec Paul Lonsin Spinelli.
1: C'est un établissement considéré comme l'un des épicentres du scandale des violences sexuelles dans le périscolaire. 16 personnes de l'école Saint-Dominique, située dans le 7e arrondissement de Paris, ont été placées ce matin en garde à vue, Mathilde Bouquerel.
0: Oui, il s'agit de garde à vue pour des faits de gravité et de nature différentes, c'est ce qu'indique le parquet. Sans préciser s'il s'agit de faits de maltraitance ou de violences sexuelles, le parquet n'indique pas non plus s'il y a des animateurs, s'il n'y a que des animateurs périscolaires parmi ces 16 personnes. Cette école Saint-Dominique, vous le disiez, c'est l'une des plus touchées par ce scandale de violence sexuelle. Elle a fait l'objet d'un épisode de cache-investigation diffusé fin janvier. Une journaliste en caméra cachée avait notamment filmé une animatrice en train d'embrasser sur la bouche un petit garçon. C'est de cette façon que de nombreux parents ont découvert la situation et ont porté plainte. 16 personnes placées en garde à vue, c'est un coup de filet inédit dans cette affaire. Un parent d'élève nous exprime d'ailleurs son soulagement. Cette vague d'interpellations intervient quelques jours après la prise de parole de la procureure de Paris qui annonce que des enquêtes ont été ouvertes dans 84 écoles maternelles de la capitale, une vingtaine d'écoles élémentaires et une dizaine de crèches.
1: Merci Mathilde Bouquerel. Le parquet national financier lui annonce cet après-midi avoir ouvert une enquête pour recel de détournement de fonds publics à l'encontre de Dominique de Villepin. Cette procédure, elle porte sur les conditions dans lesquelles une statuette et un buste lui ont été offerts lorsqu'il occupait le poste de ministre des Affaires étrangères entre 2002 et 2004. Il aurait fallu une majorité des 3/5 pour entraver la décision, mais ce matin, les parlementaires ont bien validé la nomination d'Emmanuel Moulin à la tête de la Banque de France, nomination voulue par Emmanuel Macron. Les membres des commissions des finances de l'Assemblée nationale et du Sénat ont voté à 58 voix contre et 52 pour. Ce proche du président a notamment été secrétaire général de l'Élysée l'an dernier. En Lozère, l'ancien dentiste, condamné en début de mois à 6 ans de prison ferme pour avoir mutilé des dizaines de patients, a décidé de faire appel. En première instance, la justice l'avait reconnu coupable d'avoir réalisé de nombreuses interventions sans justification médicale entre 2018 et 2021. Le nouveau procès du praticien est prévu en septembre prochain à Nîmes. Rien n'indique que l'Union européenne doit prendre des mesures spécifiques liées à Ebola. Le risque d'infection est très faible dans l'UE, assure la Commission européenne aujourd'hui. Selon l'OMS, le risque de propagation est faible à l'échelle mondiale, mais élevé en Afrique centrale. Le virus est soupçonné d'avoir tué 139 personnes en République démocratique du Congo, d'après l'organisation. Bienvenue en Israël, c'est le message qui accompagne une vidéo publiée par le ministre israélien de la Sécurité nationale aujourd'hui. On y voit des membres de la flottille pour Gaza agenouillés et les mains liées. 430 militants pro-palestiniens ont été placés en détention dans le sud de l'État hébreu après l'interception de leur navire lundi au large de Chypre. La diplomatie israélienne dénonce une vidéo honteuse. Et puis pour patienter avant la finale de Ligue des Champions, PSG Arsenal dans 10 jours, il y a un joli hors d'œuvre ce soir, c'est la finale de Ligue Europa. Les Allemands de Fribourg affrontent les Anglais d'Aston Villa, coup d'envoi à 21h.
0: Merci Paul Lonsin Spinelli. À suivre sur France Info, 3 dates de concert de Patrick Bruel annulées au Québec, décision des organisateurs alors que le chanteur est visé par des accusations de violences sexuelles et de viol. Il bénéficie de la présomption d'innocence, mais peut-il poursuivre ses activités dans ce contexte? On se pose la question dans les prochaines minutes. Mais d'abord, on fait le point sur l'épidémie d'Ebola qui frappe la République démocratique du Congo.
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0: Épidémie qui fait des ravages en RDC. Ebola est suspecté d'être à l'origine de 139 morts. On soupçonne l'existence de 600 cas. Voilà le compte tenu par l'Organisation mondiale de la santé. Tout à l'heure, l'OMS tenait une conférence de presse au lendemain de la réunion d'un comité d'urgence autour de l'épidémie. Et on parle bien d'épidémie, pas de pandémie pour l'instant, puisque c'est seulement en Afrique centrale que le risque de propagation est jugé élevé. Alors, sur place, les populations attendent de l'aide. Julie-Marie Lecomte, vous avez justement rencontré une équipe de Médecins Sans Frontières qui se prépare à partir de Paris.
3: Bonjour à tous, on va commencer par la RDC.
4: C'est comme ça depuis ce week-end, tôt ce matin, première réunion pour faire le point. Ils sont une dizaine autour de la table, médecins, logisticiens, avec Claire Nicolet, la responsable des urgences.
5: C'est une course contre la montre parce que d'abord c'est une maladie qui se propage très très vite et en plus on l'a prise en retard. L'idée c'est d'être en capacité de pouvoir prendre en charge les cas et de couper la propagation de la maladie.
4: Votre objectif c'est de déployer combien de personnes?
5: On parle d'une centaine d'internationaux qu'on est en train de préparer, juste MSF. Et bien sûr on va avoir à peu près 10 fois plus de collègues locaux, congolais, qui vont nous aider à la réponse.
4: Tatiana Sanglade coordonne les ressources humaines dans la région.
6: Une centaine de personnes, ça ne veut pas dire qu'on va mettre 100 personnes dans l'avion demain matin.

0: On va avoir un roulement d'équipe très régulier parce que c'est épuisant, parce que c'est stressant. On essaye aussi de limiter l'exposition et on a besoin de tenir en fait sur du long. Et donc on a besoin que les gens puissent rester en forme jusqu'à la fin de cette intervention.
1: L'autre défi, c'est l'acheminement du matériel.
2: Alors je m'appelle Lydie, moi je suis responsable de tout ce qui est approvisionnement pour la cellule des urgences de Médecins Sans Frontières France. Mon boulot principal, c'est de faire arriver le matériel le plus vite possible. On doit arriver dans une zone où il y a des groupes armés rebelles qui ont pris une partie du territoire et donc la sécurité des camions du transport n'est pas garantie du tout.
1: Vous envoyez quoi? Vous cherchez quoi?
2: Ebola, le plus urgent, c'est d'envoyer surtout le matériel de protection des personnels. C'est tout ce qui va être gants, tabliers, cagoules, etc. Si on n'a pas ça, on ne peut même pas commencer à faire du dépistage ou ne serait-ce que recevoir les patients. Donc, la deuxième plus grosse urgence qui est en lien avec, c'est le matériel logistique qui permet de construire des cellules d'isolement. Si un médecin voit un cas qui lui paraît suspect, donc qui a les premiers signes d'Ebola, il peut mettre ce patient-là dans cette fameuse unité d'isolement en attendant de voir si les symptômes se développent ou si on arrive à faire un test et de voir si le test est positif.
3: Ça fait 3 jours qu'il a sa valise dans les couloirs, comme ça il attend de partir, John.
1: John Johnson, infirmier de métier, il a déjà travaillé lors d'épidémies d'Ebola en 2015 au Liberia et entre 2018 et 2020 dans le nord du Kivu.
4: Ebola, c'est une maladie qui fait peur. Parce que c'est tellement létal. En même temps, ce n'est pas une maladie très contagieuse. C'est une maladie qui est transmise avec les contacts proches à une patiente qui est symptomatique. Je n'ai pas trop peur de travailler dans ces contextes parce qu'on ne va pas prendre des risques.
1: John doit coordonner les opérations sur place. Il espère partir dès demain, mais pour l'instant, il attend toujours un visa.
5: Le reportage de Julie-Marie Lecomte pour France Info. L'OMS qui a donc fait un état des lieux sur la propagation de la maladie tout à l'heure, dont on parle avec vous, Charlotte Boulet, bonjour.
6: Bonjour.
5: Vous êtes infectiologue et épidémiologiste au CHU de Montpellier. Pour commencer, je vous propose d'écouter Anaïs Legrand, experte des fièvres hémorragiques à l'OMS. Elle faisait le point tout à l'heure sur l'origine de cette nouvelle épidémie.
7: Les investigations se poursuivent pour déterminer où et quand cette épidémie a débuté, également pour savoir à quelle échelle. On pense que l'épidémie a commencé il y a 2 mois, mais l'enquête est en cours. Et aujourd'hui, notre priorité, c'est de briser les chaînes de transmission du virus. Pour cela, on met en place du contact tracing pour identifier les cas contacts et on isole et prend en charge tous les cas suspects et confirmés d'Ebola.
5: Voilà. Charlotte Boulet, quand on entend que l'épidémie pourrait avoir commencé il y a 2 mois, on se demande comment ça se fait qu'on ne l'ait pas identifié avant. Est-ce qu'on a des explications là-dessus?
6: Alors oui, alors les explications, elles viennent principalement de la zone dont on parle, hein, la province d'Ituri, qui est une zone relativement peu accessible, hein, une province qui est tout au nord-est de la République démocratique du Congo, très proche du Sud-Soudan et de l'Ouganda, où on est vraiment sur des zones qui sont compliquées d'accès, avec des infrastructures qui sont existantes, mais qui ne sont pas du même lieu que celles qui existent, notamment à Kinshasa, à la capitale, et avec aussi une forte tension géopolitique, hein, dans cette région qui ralentit forcément la remontée d'informations.
5: Ça veut dire que si on s'en était rendu compte un petit peu plus tôt, on aurait pu agir plus vite?
6: Alors probablement, dès qu'on a un doute ou une alerte internationale sur le fait qu'il existe des cas d'Ebola, de manière générale, la réponse des pays et la réponse, si nécessaire, internationale se met en place habituellement très rapidement, notamment à RDC. Hein, ils ont d'excellents laboratoires. L'INRB à Kinshasa est très habitué à faire ces diagnostics. Hein, ils sont pionniers. Hein, c'est même le directeur de l'INRB qui avait été co-découvreur du virus en 1976. Donc, ils sont rapidement. Pour cela, il faut seulement que des échantillons leur...
5: Ah, Charlotte Boulet, la connexion... avec vous, a un peu sauté. Est-ce que vous nous entendez toujours? Charlotte Boulet, infectiologue. Ah, on vous a retrouvé, infectiologue et épidémiologiste au CHU de Montpellier. On se demandait, vous le disiez justement, il faut étudier, voilà, aussi ces souches. On a des experts qui sont en République démocratique du Congo qui l'ont étudié, cette souche. C'est ce que vous le disiez à l'instant, avant qu'on coupe.
6: Tout à fait. On a des experts et une expertise d'un niveau très élevé au niveau du Congo et puis ils sont habitués malheureusement à ce type d'épidémie. La dernière épidémie dans le pays, c'était en fin de l'année 2025. Heureusement, elle était de plus petite ampleur que celle à laquelle on a l'impression qu'on se prépare maintenant et dans une région qui était plus proche de la capitale et plus accessible et due à une autre. Effectivement, l'autre difficulté, c'est l'absence de vaccins dont l'efficacité a déjà été prouvée pour ces
5: différentes souches de la maladie. Est-ce qu'on va devoir faire sans, justement, sans vaccin ? Charlotte Boulet, la connexion avec vous n'est plus établie. On va... Si vous êtes là ?
6: Moi, je vous entends.
5: Vous êtes là. Eh bien, écoutez, on va...
6: Oui.
5: On va essayer de poursuivre avec vous si la connexion ne saute pas à nouveau. Est-ce qu'on va devoir faire sans vaccin dans cette crise, dans cette nouvelle épidémie ? Non. Charlotte Boulay, la connexion est trop compliquée avec vous. On ne vous entend pas. Merci d'avoir été avec nous. Je rappelle que vous êtes infectiologue et épidémiologiste au CHU de Montpellier. Au moins 9 plaintes pour agression sexuelle ou viol visent Patrick Bruel. Le chanteur ne renonce pas pour autant à ses activités. Il est en ce moment sur scène au théâtre, s'apprête à commencer une tournée de concerts en France, mais pas que. Sauf que face à cette affaire qui prend de l'ampleur, les organisateurs de 3 concerts au Québec ont décidé d'annuler les représentations de Patrick Bruel. Alors le chanteur peut-il continuer de monter sur scène ? C'est quasiment impossible pour Jean-Michel Aubry-Journet, cofondateur de Musique To France, ambassadeur de MeToo Media et éditeur musical.
8: Pour l'instant, il n'est pas condamné, donc évidemment, il a absolument le droit de continuer et visiblement, c'est sa volonté. Maintenant, il y a quand même un certain nombre de plaintes et de témoignages qui ont été dans les enquêtes de Mediapart et de Elle, notamment, qui sont quand même des enquêtes très sérieuses avec des témoignages recoupés, tous les témoignages que les journalistes ont reçus n'ont pas été sortis parce qu'il y avait besoin de recouper des éléments. Donc il y a quand même beaucoup de choses à charge actuellement qui font que, en effet, c'est difficile d'en faire la promotion sans avoir un mauvais buzz et difficile aussi pour la sérénité des débats et de l'enquête judiciaire de voir Patrick Bruel applaudi quasiment tous les soirs là depuis janvier qu'il est au théâtre et puis ça va continuer tout l'été et jusqu'à décembre je crois avec cette tournée donc c'est très difficile pour les victimes qu'on soutient à l'association de voir ça continuer.
9: Alors, sur la question des concerts, précisément, je voulais qu'on écoute ensemble ce que disait tout à l'heure le maire de Paris chez nos confrères de France 2, Emmanuel Grégoire, à propos, disons, de la responsabilité de Patrick Bruel et du fait qu'il puisse continuer sa carrière, continuer ses concerts et ses spectacles.
10: Face à la multiplication des témoignages, je crois que oui, il devrait faire une parenthèse dans sa carrière, le temps que la justice soit rendue. On ne peut pas avoir une telle multiplication des affaires sans que ça suscite de grandes interrogations.
11: S'il ne le fait pas, est-ce que vous envisagez de demander l'interdiction de son concert à Paris ?
10: Vous comprenez dans mes propos que oui, de fait, mais je demande, juridiquement, c'est pas moi, donc c'est pour ça que je me place sur le plan moral et politique, comme chacun d'entre nous peut le faire, y compris le public qui y va.
11: Vous demanderez au préfet, s'il ne le fait pas, vous demanderez au préfet que ce concert n'ait pas lieu.
10: Non, je ne demanderai pas au préfet que ce soit, parce que c'est un sujet. Donc je suis très clair dans le fait que je pense qu'il doit les annuler lui-même, oui.
9: Voilà ce que dit le maire de Paris, Emmanuel Grégoire, Jean-Michel Aubry-Journet. Un mot sur cette position du maire de Paris, sachant que les responsables politiques sont plutôt mesurés hein, pour l'instant sur la question. La porte-parole du gouvernement a dit que Patrick Bruel est libre de se produire sur scène, mais qu'à titre personnel, elle n'ira pas le voir jouer. Que pensez-vous de l'engagement des politiques sur cette affaire ?
8: Eh bien, c'est super que ça commence. Je pense qu'Emmanuel Grégoire a tout à fait raison. Je vais ajouter quand même un principe qui n'est pas du droit pénal, mais qui est du droit du travail, c'est-à-dire qu'il y a des dizaines, voire des centaines de personnes qui vont travailler sur ces événements. On est quand même à plusieurs dizaines de témoignages et donc il y a une obligation des personnes qui vont employer des salariés EES notamment, de les protéger et donc d'éviter qu'elles entrent en contact avec Patrick Bruel. Donc ne serait-ce que pour un principe de précaution, je refuserais si j'étais employeur ou au sein d'une association qui emploie ou qui fait travailler des bénévoles sur un festival, je refuserai de les mettre en contact avec Patrick Bruel. Et enfin, je
9: principe de précaution vis-à-vis de quelqu'un qui nie en bloc toutes les accusations portées contre lui.
8: Oui, bah, principe de précaution. Dans d'autres cas, que ce soit du détournement de fonds par un trésorier, vous le mettriez très certainement de côté pendant quelques temps. Enfin voilà, je pense que le principe de précaution, il s'applique absolument parce que
9: Mais pour laisser la justice faire son travail ou pour protéger des gens, ce que vous dites, alors qu'il est, vous le dites gens, aussi, présumé innocent.
8: Oui, mais il est présumé innocent au pénal, ce qui n'empêche pas des actions de se faire du côté du droit du travail, de protection, même de salariés qui peuvent dire j'exerce mon droit de retrait car je ne me sens pas en sécurité sur mon lieu de travail. Donc c'est aussi pour ça qu'on a lancé cette pétition avec Salon Féministe, avec MeToo Media, cette pétition qui appelle à l'annulation des dates de concert. C'est à la fois pour la sérénité des débats et des enquêtes, parce que c'est quand même très difficile pour des victimes de parler quand elles voient que leur agresseur présumé est applaudi tous les soirs et en promotion à la télévision, et aussi par principe de précaution, parce qu'il y a des dizaines et des centaines de personnes qui travaillent sur les festivals, qui travaillent dans l'industrie musicale, qui ont besoin d'être protégées. On a eu une plainte qui a été révélée hier de la part d'une ancienne cadre de son ancien label, BMG, en 2002. Oui. Donc je pense que... Il y a quand même pas mal de gens à protéger avant même de vouloir applaudir Patrick Bruel.
5: Jean-Michel Aubry, journée cofondateur de Musique Tout France, ambassadeur de MeToo Media et éditeur musical avec Ersin Lebovitch ce matin sur France Info. On s'intéresse aux conséquences de la guerre au Moyen-Orient sur le monde de la mode. Ce sera juste après un nouveau tour de l'actualité qui arrive.
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5: L'info en une minute. À 15h17, Paul Longsens-Spinelli à la une. Une action judiciaire engagée pour des soupçons d'ingérence étrangère visant LFI.
16: C'est Laurent Nunez qui l'annonce. Le ministre de l'Intérieur affirme que l'ingérence numérique étrangère constatée lors des municipales en mars était grave et qu'un rapport sera rendu public. Dominique de Villepin, lui, est visé par une enquête pour recel de détournement de fonds publics. Le parquet national financier se penche sur l'affaire des statuettes qui ont été offertes à l'homme politique lorsqu'il était ministre des Affaires étrangères entre 2002 et 2004. Le maire de Nancy, Mathieu Klein, déclare compter sur la clairvoyance des organisateurs pour suspendre la tournée de Patrick Bruel. L'artiste de 67 ans doit se produire fin octobre en Meurthe-et-Moselle. Il est actuellement visé par au moins 9 plaintes pour viol et agression sexuelle. Et puis pour Pedro Almodovar, Vladimir Poutine, Donald Trump et le Premier ministre israélien Benjamin Netanyahou sont des monstres depuis le Festival de Cannes. Le réalisateur espagnol a déclaré qu'en tant qu'Européens, nous sommes obligés de devenir une sorte de bouclier contre ses dirigeants.
5: 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La mode de luxe au programme du choix de France Info. Aujourd'hui, direction l'Italie, où 500 000 personnes travaillent dans ce secteur. Mais les conséquences de la guerre au Moyen-Orient se ressentent, alors que l'activité souffre déjà. La production était en baisse de 6% l'an dernier et 10 entreprises ferment chaque jour. Bruno Duvic, vous êtes allé à Scandicci, aux portes de Florence en Toscane, royaume de la maroquinerie de luxe.
17: Vous entendez ? C'est le bruit du cuir.
18: Andrea Calistri présente le dernier modèle de sac à main de sa maison, 800 euros pièce. Les produits créés dans l'atelier attenant au bureau sont vendus principalement au Japon, aux États-Unis, ainsi qu'en Europe et au Moyen-Orient. Mais la période est difficile.
19: Dans les premiers mois de l'année, notre chiffre d'affaires a baissé de 20%.
18: L'actualité internationale touche de plein fouet cette entreprise indépendante de maroquinerie et ses 20 salariés.
20: Palladium particolare vengono dall'Ucraina.
19: Le palladium pour les accessoires des sacs vient d'Ukraine. Nous avons des peaux brutes qui doivent passer par le détroit d'Ormuz. Mais le problème numéro un, c'est l'insécurité globale. Les magasins qui revendent nos produits payent la marchandise 6 mois avant d'être livrés. Dans le monde actuel, s'engager 6 mois à l'avance, c'est difficile pour tout le monde.
20: È difficile per tutti.
18: Pendant que Rosie, 26 ans de maison, ajoute une bande de cuir à un autre modèle,
21: sto rimboccando le fasce d'una borsa.
18: Andrea tient à relever un frémissement des commandes ces dernières semaines. Il y a moins d'inquiétude chez lui que dans cette autre entreprise, Arpas. Bobine de fil, machine à tisser. Ici, on fabrique rubans, ceintures et autres accessoires. La patronne s'appelle Francesca Poggiali.
22: Ça, c'est un type de passementerie qu'on fait pour l'église anglicane.
18: Mais les principaux clients sont les grands groupes de luxe, ou plutôt étaient.
22: Notre chiffre d'affaires s'est écroulé de près de 60% depuis 2022. La clientèle russe était très importante pour le monde du luxe. Maintenant, c'est celle des Émirats qui s'en va. Nous faisons évoluer nos produits et nos clients. Nous visons des marques plus petites, des start-up, parce que les grands groupes de luxe ne nous commandent plus rien.
18: C'est l'heure de la pause de midi. La trésorerie des années fastes, le départ de 5 salariés sur 16, ont permis à Francesca d'investir pour se relancer. L'entreprise est fragile, pas en péril.
5: Les conflits en Ukraine et au Moyen-Orient n'expliquent pas à eux seuls les difficultés du secteur, Bruno.
18: À Skandichi et dans le district voisin, près de 30 000 salariés, il y a plus de 5 000 entreprises. Mais leur nombre dans le secteur de la mode a diminué de 22% ces 4 dernières années. Le contexte international vient en plus d'une crise plus structurelle sur ce marché mondial. Simone Balduzzi est le président de CNA Mode, les artisans du secteur.
23: Ça va très mal. Les goûts des nouvelles générations ont changé. On préfère s'offrir un voyage qu'un objet de luxe. La croissance chinoise n'est plus la même. Et il y a un phénomène de fond de relocalisation, comme celui du textile en Angleterre, pour des raisons de
24: coût.
23: Avec cette réorganisation, la filière italienne est presque entièrement dépendante des groupes français de luxe. Vraiment, ça va très mal.
18: Mais ces géants du luxe ne sont plus une garantie de business à toute épreuve pour les PME de Skandichi, loin de là, comme on l'a vu chez Francesca. Réduction de commandes, plus de fabrication en interne. Kering, en particulier, qui emploie directement environ 6000 personnes en Toscane, a présenté récemment un plan de relance visant à doubler son taux de marge. Pour Massimo Bollini, du syndicat CGIL, cela risque de passer par des suppressions d'emplois. C'est toute une filière dans la région qui est en danger.
25: Il y a 2 ans encore, la mode représentait 17% de l'activité économique en Toscane. On parle de 150
26: 000
25: emplois. Ici, à Skandichi, une écrasante majorité des habitants vit de la mode au sens large. Ce serait un bain de sang, des milliers de personnes sans travail. On ne peut pas se le permettre.
26: Un bagno di sangue sociale. Disoccupata migliaia e migliaia, noi non ce lo possiamo permettere.
18: Les suppressions de postes ont commencé pour la marque Alexander McQueen. Ce mercredi, fait rare, les syndicats italiens appellent à la grève chez Kering.
5: Le choix de France Info signé Bruno Duvic à retrouver sur franceinfo.fr. Voilà le retour de Star Wars dans nos salles de cinéma. Nouvelle déclinaison très attendue par les fans de la saga avec aujourd'hui la sortie de The Mandalorian and Grogu de Jon Favreau. Il s'agit là du premier film de la licence à arriver au cinéma dans la lignée de la série The Mandalorian sur Disney+. Yann Bertrand, vous avez pu voir ce film. Alors, un film avec du spectacle, des personnages attachants, sans pour autant d'énormes surprises.
27: Un chasseur de primes intergalactique au service de la Nouvelle République pour tuer les méchants qui veulent rétablir l'Empire détruit quelques années plus tôt sous nos yeux dans le retour du Jedi.
28: We've all heard stories.
27: Chasseur casqué, fort en gueule et en combat, le Mandalorien est accompagné de Grogu, une créature façon bébé Yoda qui maîtrise la force comme tout Jedi et rapporte par ailleurs une fortune en produits dérivés depuis son apparition. Le film poursuit l'histoire entamée par les 3 premières saisons de la série diffusée depuis 2019 sur Disney+. Avec son duo très attachant, Pedro Pascal dans le rôle titre, Sigourney Weaver en chef des rebelles et même un Martin Scorsese dont on reconnaît juste les sourcils et la voix, The Mandalorian and Grogu réussit à divertir, franchement, paysages et combats dans l'espace étant parfois à couper le souffle. Même si le résultat, une quête intergalactique survitaminée, respecte la promesse, ce nouveau film ne pousse pas beaucoup plus loin, donnant parfois l'impression d'un épisode plus long de la série dont la quatrième saison n'est encore pour l'instant qu'une hypothèse. This is the way.
5: Et on poursuit la critique de ce film avec Sébastien Galano, le responsable du site Planète Star Wars, qui a plutôt aimé.
0: Au niveau de la réalisation, au niveau des effets spéciaux et du spectacle, on sent qu'il y a une ambition un peu plus forte que de faire simplement de la télévision, sans dénigrer la télévision. Mais au-delà de ça, voilà, on a des enjeux qui sont un peu moindres que dans les autres films. C'est un peu plus modeste en termes d'enjeux. Après, ça a le mérite justement de permettre aux gens qui ne connaissent pas du tout la série de regarder. En fait, on peut ne pas du tout connaître la série, regarder ce film-là et on n'est pas du tout largué. Voilà, c'est un peu une porte d'entrée pour les gens dans l'univers Star Wars. Voilà.
9: Alors là, on en est à je ne sais combien de déclinaisons.
0: C'est le 12e
9: Star Wars,
0: film, si je dis pas de bêtises.
9: Le 12e
0: film. Ouais. Mais c'est pas le dernier chronologiquement dans l'histoire. Voilà.
9: Ah oui, alors parlons pas de chronologie parce que c'est encore plus compliqué. Mais on va se dire les choses franchement, Sébastien Galano, quand George Lucas a vendu la franchise Star Wars à Disney, il y a eu un basculement. C'est devenu une exploitation vraiment des films et des personnages de Star Wars.
0: Bah alors Disney a voulu rentabiliser son investissement, ce qui peut se comprendre. Voilà. Après, on était habitué à ce que Star Wars soit un événement au cinéma. C'est-à-dire que les Star Wars, à l'époque, avant le rachat, il n'y avait que 6 films. Et quand les films sortaient, c'était tous les 3 ans. Donc il y avait, les fans attendaient longtemps. Voilà, on avait la sauce, ça avait le temps de monter. Avec Disney, bon, l'épisode 7, que personnellement moi j'ai aimé. Hein. Ça faisait 10 ans qu'on n'avait pas de Star Wars, donc vraiment il y avait une hype au niveau du fandom qui était énormissime. Et après, il y a les gens qui ont aimé, les gens qui ont moins aimé. Moi, je fais partie des gens qui ont aimé parce que voilà, c'était un film un peu nostalgique. Moi, je suis nostalgique de nature, donc voilà.
9: Bon.
0: Et j'ai bien aimé le 8 et le 9 aussi. Voilà, j'ai bien aimé Rogue One. Moi, je suis assez satisfait.
9: Mais vous dites bien aimé, mais ça n'est pas l'événement.
0: Mais alors, pour l'épisode 7, c'était l'événement.
9: D'accord.
0: Pour ce film-là, pour moi, Mandalorian et Grogu, en fait, eh ben, on se rend compte dans le fandom, dans la communauté des fans, qu'en fait, on n'est pas monté dans le train de la hype. Parce que normalement, un film Star Wars, moi, pour l'épisode 7, ben je comptais les dodos comme un enfant avant Noël, voilà. Là, non.
9: Bon.
0: Non, parce qu'en fait, on a des séries télé tous les ans, on a des séries animées, enfin voilà. Vraiment, tous les ans, il y a une série ou un film qui. Enfin, une série moins qui sort. Parce que là, ça fait 7 ans qu'il n'y a pas eu de film au cinéma.
9: Alors, parlons un peu de cette œuvre globale, qui dépasse même peut-être les films, parce que la marque Star Wars, ça va au-delà. C'est d'ailleurs peut-être un des coups de génie du créateur George Lucas, d'avoir négocié les produits dérivés,
0: oui, voilà.
9: Les jouets, les figurines, dès le début, sans imaginer évidemment l'Empire.
0: Parce que ça valait rien à l'époque. À l'époque, les produits dérivés, ça représentait des cacahuètes. Donc les studios, ils ont lâché ça sans problème. Mais
9: aujourd'hui, c'est la plus grande partie
0: aujourd'hui,
9: de ce que rapporte Star Wars.
0: George Lucas finançait ses films grâce aux revenus des produits dérivés. C'est comme ça qu'il était en partie indépendant avant de revendre à Disney.
9: Il faut peut-être rappeler aussi que Lucas s'est battu contre vents et marées pour créer Star Wars.
0: Oui, personne n'y croyait
9: film.
0: Au début. Voilà, personne n'y croyait. Et même au niveau du tournage, il y a eu les pires complications possibles. Une équipe de tournage qui était contre lui. Il était vraiment vents et marées, seul contre tous. C'est juste avec sa femme de l'époque, Marcia, et son producteur Gary Kurtz. Mais c'était vraiment un chemin de croix pour lui de réaliser ce film-là. Et on aurait pu croire que les épisodes 5 et 6, donc l'Empire contre-attaque et le retour du Jedi, auraient été faciles. Mais pas du tout. Et ça a détruit son mariage au final. Enfin, ça a détruit un peu sa vie privée à l'époque. Les difficultés ont continué.
5: Sébastien Galano, responsable du site Planète Star Wars, il répondait à Ersin Lebovitch sur France Info. Et je vous rappelle la sortie en salle aujourd'hui donc de The Mandalorian and Grogu. La météo à suivre.
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5: C'est Linda Costa.
4: Le temps s'améliore encore un petit peu plus cet après-midi avec un soleil largement présent sur le sud, sur l'ouest du pays. C'est encore un peu mitigé au nord de la Seine avec des passages nuageux un petit peu plus nombreux. Les éclaircies vont arriver progressivement en fin de journée. Un petit peu de vent également qui rafraîchit l'atmosphère et quelques gouttes entre les Hauts-de-France et les frontières belges. Pour les températures, sur la partie sud, ça grimpe déjà à 20 à 28 degrés, un petit peu moins au nord, mais on va se rapprocher des normales de saison avec une moyenne de 17 à 22 degrés. C'est normal, on va les dépasser largement dans les prochains jours. Ça grimpera un petit peu encore demain et à partir de vendredi jusqu'en milieu de semaine prochaine, au moins les maximales iront de 25 à 30 degrés sur l'ensemble du pays.
5: Les prévisions de Céline Dacosta. Vous écoutez le 15-17 de France Info. Merci d'être avec nous, il est 15h30. L'info Marie-Martirossian.
6: Les suites du scandale des violences dans le périscolaire à Paris, le parquet annonce que 16 personnes ont été placées en garde à vue à l'école Saint-Dominique dans le 7e arrondissement dans le cadre de plusieurs enquêtes préliminaires sur des faits de violence dans le périscolaire. Le parquet de Paris évoque des faits de gravité et de nature différentes. C'est la brigade de protection des mineurs qui mène ces enquêtes. Une forme de mea culpa ce matin devant la cour d'assises des Alpes de Haute-Provence. C'est là qu'est jugé depuis lundi Guillaume Bus, 51 ans, pour des sévices sur son ex-compagne, accusé de viol aggravé, d'actes de torture et de barbarie et de proxénétisme aggravé pendant les 7 ans de leur relation. Ces derniers jours, à la barre, Guillaume Bussy se défendait, avançant qu'il, disait-il, une relation sadomasochiste consentie. Mais au troisième jour d'audience, Lauriane Delanoë, sa position semble évoluer.
7: Oui, debout dans son box vitré, Guillaume Bussy reconnaît « J'ai été un mauvais maître », dit-il. Maître, c'est le nom du dominant dans les relations sadomasochistes. Maître, c'est comme ça que Laetitia, son ex-conjointe, l'appelait. « J'ai été un mauvais maître », admet-il donc, acculé par les questions de la présidente de la cour, de l'avocate générale et de l'avocat de la victime. Jusqu'à présent, le banquier en t-shirt noir assurait qu'elle pouvait dire non, refuser des pratiques sexuelles qu'elle ne voulait pas. Laetitia affirme au contraire qu'elle n'avait pas ce choix. Aujourd'hui, Guillaume Bussy baisse un peu la tête, parfois au bord des larmes. De sa voix posée, il concède qu'il n'a pas toujours été empathique, à l'écoute avec elle. Il dit aussi comprendre désormais qu'il a été ultra autoritaire à la maison avec les enfants. La relation avec Laetitia était toxique, c'est clair, on peut l'analyser comme ça maintenant, dit-il. Mais l'accusé se défend. Selon lui, c'était des deux côtés. Il assure que lui aussi était dépendant de son ex-compagne.
6: Lauriane Delanoë, service police-justice de France Info, l'accusé encourt la réclusion criminelle à perpétuité. Le parquet national financier ouvre une enquête pour recel de détournement de fonds publics. Enquête qui vise Dominique de Villepin suite aux révélations concernant les statuettes reçues par l'ancien ministre des Affaires étrangères lorsqu'il était au Quai d'Orsay. Interrogé à ce sujet, Dominique de Villepin avait reconnu avoir commis une erreur en acceptant ces objets qu'il a récemment rendus. Non, vous n'êtes pas le visage d'Israël. Réaction tout à l'heure du ministre israélien des Affaires étrangères après la publication d'une vidéo sur les réseaux sociaux par son collègue ministre de la Sécurité nationale. Des images qui montrent des militants de la flottille pour Gaza, agenouillés, les mains liées avec ce message « Bienvenue en Israël ». Vous avez porté préjudice à notre État par ce comportement honteux, dénonce le ministre israélien des Affaires étrangères. En football, c'est la première finale européenne de leur histoire. Les Allemands de Fribourg affrontent ce soir Aston Villa en finale de Ligue Europa. Le match se joue à Istanbul en Turquie. Le coup d'envoi c'est à 21h. Et puis son retour sur scène a été un tel succès qu'elle annonce qu'elle rajoute des dates. La chanteuse et star des programmes jeunesse des années 80 Dorothée, dont les 6 concerts sont à guichet fermé. De retour sur scène après 16 ans d'absence, la chanteuse donnera donc 9 concerts supplémentaires à la fin de l'année. Des dates qui sont prévues notamment à Caen, Montpellier, Rouen ou Paris.
5: Merci Marie-Martirossian. Dans la prochaine demi-heure sur France Info, l'intelligence artificielle, nouvel outil de révision pour les lycéens qui passent le bac. Exercice fiche, c'est maintenant un incontournable. Mais d'abord, pas d'opposition du Parlement à la nomination d'Emmanuel Moulin à la tête de la Banque de France.
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5: Les sénateurs et députés de la Commission des Finances ont voté et acceptent la nomination d'Emmanuel Moulin au poste de gouverneur de la Banque de France. Ça passe donc pour l'ancien secrétaire général de l'Élysée, Elia Bergel, malgré l'opposition de la gauche et du Rassemblement national.
10: Oui, l'opposition ne veut pas de lui à la tête de la Banque de France. L'ex-secrétaire général de l'Élysée est trop proche d'Emmanuel Macron, au goût de l'insoumis Éric Coquerel.
11: La Banque de France devrait être indépendante. Moi, j'ai tendance à penser qu'il sera surtout fidèle à ceux qu'il a servi pendant des années, même si ceux-ci ont quitté le pouvoir, peut-être en espérant le retrouver un jour.
10: En plus de ses fonctions à l'Élysée, Emmanuel Moulin a aussi été directeur du Trésor, directeur de cabinet de Gabriel Attal à Matignon, directeur de cabinet de Bruno Le Maire au ministère de l'Économie. Mais le haut fonctionnaire assure être un homme libre, il assure qu'il ne fait pas de politique. Pour Éric Coquerel, Emmanuel Macron recasse ses proches avant la fin de son mandat.
11: C'est tellement évident qu'on a devant nous un cadenassage des institutions les plus importantes de la République, une fois que M. Macron aura quitté l'Élysée, que rien que ça, vis-à-vis de la démocratie, c'est une gifle.
10: Le Rassemblement national dénonce également un verrouillage des institutions après l'arrivée d'Amélie de Montchalin à la tête de la Cour des comptes, de Richard Ferrand au Conseil constitutionnel, de très proche du président de la République.
5: En revanche, Élie, c'est le soulagement chez les macronistes.
10: Oui, un vote négatif du Parlement aurait été un camouflet pour l'Élysée. Le député macroniste Charles Rodouel, ravi après le scrutin.
12: C'est une excellente nouvelle parce qu'Emmanuel Moulin est un grand serviteur de l'État qui a toujours servi notamment l'État et la France en période de crise. Souvenons-nous le rôle qu'il a joué face à la crise financière aux côtés de Nicolas Sarkozy. Souvenons-nous le rôle qu'il a joué lors de la crise financière, économique, industrielle la plus grave depuis 1929, qui était celle de la crise Covid.
10: Dans le détail, plus de 52% des parlementaires ont voté contre l'arrivée d'Emmanuel Moulin à la tête de la Banque de France, plus de la majorité donc. Mais pour retoquer une telle nomination, il faut que les 3/5 des suffrages exprimés soient défavorables.
5: Merci Elia Bergel, service politique de France Info. Vous l'évoquiez il y a quelques secondes, il y a déjà eu deux autres nominations de proches du président à des postes clés. Alors est-ce une stratégie d'Emmanuel Macron avant de quitter l'Élysée ? Voilà ce qu'en dit Mickaël Moreau, journaliste et auteur du livre « Sa Majesté nomme » publié aux éditions Robert Laffont.
13: C'est la question qui va se poser de plus en plus, justement, dans les prochains mois, puisqu'on est en période de fin de règne. Et il faut dire qu'en période de fin de règne des présidents de la République, ça s'est toujours fait, en fait, par le passé. C'est-à-dire que, par exemple, en 2007, à la fin des mandats de Jacques Chirac avait nommé quelques semaines avant l'élection présidentielle Jean-Louis Debré, l'un de ses plus proches, à la tête du Conseil constitutionnel. Augustin de Romanet, qui avait été son secrétaire général adjoint à l'Élysée, à la tête de la Caisse des dépôts. C'était quelques semaines avant l'élection présidentielle. Nicolas Sarkozy l'avait très mal pris, l'avait très mal vécu. Il avait dû faire avec ces personnes nommées par son prédécesseur pendant tout au long de son mandat. Donc c'est sûr qu'il va y avoir une volonté peut-être de recaser les personnes avant la fin du mandat. Après c'est sûr que ça s'est toujours fait aussi.
12: Oui. Et vous le disiez, c'est une pratique courante hein, dans la Ve République. Mais est-ce que Emmanuel Macron investit d'une manière différente, peut-être plus que ses prédécesseurs, comme le disent certains.
13: Oui, alors ce qui est sûr, c'est que moi, en enquêtant sur un peu tous les présidents de la Ve République, c'est le président de la République qui s'implique le plus dans les nominations. Mmh. Alors s'impliquer, ça ne veut pas dire forcément mal nommer, mais c'est sûr que c'est celui qui s'y implique le plus. C'est-à-dire qu'il y a le président de la République a un pouvoir de nomination très étendu. Il y a énormément de postes qui dépendent du bon vouloir du président de la République. Et le président de la République actuel, Emmanuel Macron, s'y implique au point de faire lui-même, de passer lui-même les castings, à recevoir beaucoup les candidats,
12: les entretiens,
13: à passer du temps à faire les entretiens d'embauche, là où des prédécesseurs laissaient plus la main à des ministres, oui. Par exemple. Lui, il y tient particulièrement. C'est un pouvoir aussi sur les gens, hein, le pouvoir de nommer, c'est-à-dire que c'est qui provoque des phénomènes de cour, qui est très étendu, qui est dans un peu tous les domaines de la vie publique, des domaines régaliens, comme évidemment la police, les armées, les renseignements évidemment, la diplomatie et aussi dans des domaines pas que régaliens, dans la culture. Emmanuel Macron s'implique énormément dans les nominations dans la culture. Bientôt il va y avoir Versailles d'ailleurs qui va être très regardé, une nomination très regardée.
12: Vous parliez de phénomène de cour, Mickaël Moreau. Le sous-titre de votre livre, c'est « Enquête sur un pouvoir présidentiel exorbitant ». Ça contribue à ce qu'on appelle parfois la monarchie présidentielle ?
13: Oui, d'autant plus que, y compris dans l'entourage du président de la République, y compris des personnes qui ont été à la tête de l'État ou dans des très hautes fonctions, reconnaissent eux-mêmes ce pouvoir, que c'est un pouvoir monarchique, le pouvoir de nommer. C'est un pouvoir, d'ailleurs, ce côté monarchique a même été critiqué régulièrement par les candidats à la présidentielle, y compris par des présidents qui ensuite ont été élus, mais qui en fait n'ont pas fait grand-chose derrière. Oui. Par exemple, même dans le débat de l'entre-deux-tours de 95, 2015, c'est Jacques Chirac qui pose la question du pouvoir de nomination du président de la République en parlant d'une dérive monarchique, en disant que l'un de ses premiers gestes qu'il ferait s'il était élu président de la République, ce serait de réformer tout cela. Évidemment, il n'en a pas fait grand-chose derrière.
5: Michael Moreau, journaliste et auteur du livre « Sa Majesté nomme », publié aux éditions Robert Laffont avec Benjamin Recouvreur sur France Info. Quand l'intelligence artificielle s'invite dans les révisions du bac, impossible à imaginer il y a quelques années, ces nouveaux outils permettent de générer des exercices pour les élèves dans différentes matières et pour différents niveaux. Les terminales des filières professionnelles qui passent leurs premières épreuves écrites aujourd'hui l'ont sans doute déjà utilisé, puisque dans le pays, une IA éducative existe depuis un an, créée à Givors, entre Lyon et Saint-Étienne. Mathilde Imperti, vous avez rencontré les fondateurs de Dinobot, c'est le nom du programme.
14: Deux frères sont à l'origine de Dinobot, récemment primé talent des cités, Yamin et Yadem Benmessaoud.
15: On n'est pas à la Silicon Valley, mais on a réussi à créer donc cette start-up ici à Givors.
14: C'est dans une pépinière d'entreprises subventionnée par la métropole de Lyon qu'ils veillent sur Dinobot, IA dite éducative. Yadem est lui-même ingénieur et enseignant de physique.
16: Quand l'IA est arrivée, en donnant la réponse automatiquement, elle a rompu ce contrat didactique puisqu'on ne pouvait plus faire l'effort et on ne pouvait plus essayer de comprendre où est-ce qu'on s'était trompé. Et nous, l'idée, c'est de dire que en utilisant l'IA de manière intelligente, on remet au centre ce contrat didactique qui va permettre de remettre l'effort comme clé de l'apprentissage.
15: L'élève va toujours être guidé, encouragé pour l'aider à avoir le bon raisonnement. Si l'enfant bloque vraiment sur une notion, il va avoir des rappels de cours, il va avoir de la reformulation, réexpliquer autrement avec des nouveaux exemples.
14: Leur IA est validée par l'Éducation nationale pour le contenu et le respect de l'utilisation des données personnelles. Les enseignants sont libres de l'utiliser, c'est le cas de Siam Bouja, enseignante en mathématiques à Saint-Étienne.
17: En seconde, par exemple, on a des élèves qui vont s'orienter en spécialité maths et d'autres en voie technologique. Donc ça fait un écart qui est assez considérable au niveau du niveau. Ça me permet de faire des fiches d'exercice de niveaux très variés. L'idée, c'est pas que ça nous remplace. Donc on a toujours des moments en classe où on revient sur les points importants, mais en tout cas, ça nous permet de proposer des choses un peu plus différenciées.
14: Les élèves y accèdent via l'ENT, l'environnement numérique de leur établissement, si une licence a été souscrite, ou en individuel. Une IA parmi d'autres, décrit Naïl, qui prépare le bac général en Isère.
19: Généralement, oui, beaucoup d'élèves utilisent l'IA pour leur révision, oui. Il y a quelques jours, pour la matière DCES, qui est sciences économiques et sociales, j'ai demandé à Dinobot de me générer des exercices. Elle a corrigé mon exercice et m'a poussé à réfléchir plus loin et je génère beaucoup de fiches aussi.
14: 60 000 élèves, 10 000 enseignants sont inscrits. Sans surprise, leur temps de connexion progresse en mai et juin, période d'examen.
5: Le reportage de Mathilde Imberti pour France Info. Alors que change l'utilisation de l'intelligence artificielle dans les révisions des jeunes? On se pose la question avec vous, Serge Tisseron. Bonjour.
20: Bonjour.
5: Vous êtes psychiatre et docteur en psychologie. Vous travaillez notamment sur nos relations aux technologies numériques depuis les années 90. On l'entendait à l'instant, Naïl, en terminale, utilise l'IA pour se générer des exercices. En fait, c'est ni plus ni moins ce qu'on pouvait faire, ce qu'on pouvait retrouver dans les annales du bac, par exemple. Est-ce que ça change vraiment quelque chose, cette IA ?
20: Oui, bien sûr. Alors, dans ce qui a été présenté, de cette application qui permet à des élèves de travailler, une application fabriquée par des enseignants, reconnue par l'Éducation nationale, c'est un peu le Graal, c'est ce dont on parle depuis des années, adapter les difficultés au niveau des élèves et les accompagner. Mais en revanche, le risque, c'est qu'effectivement, des élèves aillent demander à GPT ou à Claude ou à Gemini, c'est-à-dire des IA gratuites.
5: Et qui ne sont pas validées par l'Éducation nationale.
20: Et qui ne sont pas validées par l'Éducation nationale. Le risque, c'est qu'ils aillent leur demander de leur faire des fiches. Et là, il y a deux problèmes. C'est que tout d'abord, en demandant à l'IA de faire une fiche, ils ne réfléchissent pas eux-mêmes à la fiche qu'ils font. Donc, elle n'est pas sous leur surveillance. Ils ne la mémorisent pas en la faisant. Et puis surtout, la fiche qui peut être proposée, elle peut être bourrée de biais, d'erreurs. Puisque quand même, il faut savoir que ça a été assez dit. Les IA recyclent comme vrai des informations fausses. Il arrive qu'elles aient des hallucinations. Donc, il y a de gros risques. Et en plus, elles présentent toujours leurs résultats avec beaucoup de flatterie, beaucoup de certitude. Et donc, c'est difficile pour un élève de prendre du recul.
5: N'est-ce pas une dépendance de plus, finalement, ce recours à l'IA dans les révisions ?
20: Alors c'est un risque d'appauvrissement dans la vie quotidienne, un risque d'appauvrissement émotionnel avec l'IA, dans le domaine des apprentissages, un risque d'appauvrissement cognitif, c'est de désapprendre un certain nombre de choses. Vous savez, faire un travail de synthèse, qu'est-ce que c'est une fiche finalement de révision? C'est un travail de synthèse qui permet, en le faisant, de mémoriser un certain nombre de choses. Si on ne le fait pas, on ne les mémorise pas. Donc une fiche de travail qu'on fait soi-même, on s'y reconnaît. Une fiche de travail qu'on demande à l'IA, non seulement on ne s'y reconnaît pas, mais en plus elle peut être bourrée d'erreurs. Mmh. Et donc, du coup, la priorité, c'est évidemment de développer l'esprit critique des élèves. Et ça, c'est parallèlement à ce qui a été évoqué, cette application validée par l'Éducation nationale. C'est aujourd'hui un challenge considérable pour l'institution scolaire en France de préparer les élèves à l'utilisation des IA qui pourront toujours être faits dans le dos de l'Éducation nationale. Donc, il faut préparer les élèves à avoir un esprit critique, quel que soit l'IA qu'ils utilisent.
5: Donc, il faudrait que les professeurs s'en saisissent finalement de ces outils d'intelligence artificielle?
20: Oui, alors il faut absolument qu'ils s'en saisissent, même dès la classe élémentaire. L'IA présente un risque important, c'est un risque d'isolement. Le risque, c'est de remplacer l'enseignant par une IA. Or, l'enseignant, il est fiable, il est formé, il connaît bien ses disciplines. L'IA, elle commet des erreurs. Donc, remplacer l'enseignant par l'IA, non seulement c'est un risque d'erreur, mais c'est aussi un risque de renforcer l'isolement de l'élève. Et donc, développer l'esprit critique, ça doit se faire à plusieurs. Ben, les élèves doivent apprendre à travailler avec plusieurs IA, travailler ensemble avec plusieurs IA, jamais une seule IA. Comparer les réponses de plusieurs IA, c'est découvrir qu'elles ont chacune leurs lacunes, leurs priorités, leurs qualités, leurs défauts. Donc travailler toujours avec plusieurs IA et travailler ensemble avec plusieurs IA. Et puis apprendre évidemment toutes les insuffisances qu'elles ont encore aujourd'hui, qu'elles auront encore longtemps vu leur modèle de fonctionnement numérique, c'est-à-dire ces fameux biais liés aux bases de à l'insuffisance des bases de données, les hallucinations, etc. Mmh. Et après, les élèves aussi peuvent utiliser l'IA pour développer d'autres capacités que celles qui sont exploitées par l'école, notamment en utilisant des IA multimodales. Les IA multimodales, c'est fabriquer des images à partir de textes, résumer une pensée sous la forme d'un dessin, d'une bande dessinée, d'un petit film. Mmh. Ça, c'est des possibilités qui devront de plus en plus être exploitées.
5: On l'entendait, il y a même des professeurs qui utilisent DinoBot, là, cette intelligence artificielle qui est validée par l'Éducation nationale. Ça va transformer la façon dont les enseignants font leur travail, d'après vous?
20: Ah ben oui, forcément, il va falloir que les enseignants aussi gardent un esprit critique aiguisé, parce que c'est pas parce que une IA se présente comme absolument validée qu'elle ne peut pas, à un moment ou à un autre, avoir des bugs, commettre des erreurs. Donc je sais pas quel est le mode de fonctionnement, mais si vous voulez, il y a toujours le risque qu'une machine tombe en panne. Je veux dire que même les fusées, des avions, des produits très très très sophistiqués. Donc, il faut toujours que l'enseignant reste vigilant. Et n'oublions pas quand même que l'enseignant, c'est pas seulement une personne qui donne des connaissances aux élèves. C'est une personne qui transmet un esprit critique aux élèves. C'est une personne qui apprend aux élèves à douter, à s'interroger, à approfondir leurs propres questions. Pas forcément les questions du programme, mais leurs propres questions. Et ça, c'est un rôle absolument irremplaçable. Aucune IA ne pourra jamais remplacer l'enseignant dans ce volet-là de ses activités.
5: Eh bien, merci Serge Tisseron. Je rappelle que vous êtes psychiatre et docteur en psychologie. À suivre, on s'intéresse aux finances dans le rouge de nos hôpitaux, juste après l'essentiel de l'info.
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5: 15h48, l'info en une minute. Marty Rossian, Benjamin Netanyahou appelle à l'expulsion des militants de la flottille pour Gaza.
6: Une expulsion qui doit se faire dès que possible, demande le Premier ministre israélien Benjamin Netanyahou, qui critique dans le même temps la diffusion d'une vidéo de ces militants pro-palestiniens agenouillés, les mains liées, publiées par son ministre de la Sécurité nationale. Des images non conformes, dit-il, avec les valeurs d'Israël. Après le maire de Paris, d'autres élus appellent Patrick Bruel à annuler ses concerts prévus dans le cadre de sa tournée à venir. Le chanteur est visé par au moins 9 plaintes pour viol ou violence sexuelle. Le maire de Marseille, Benoît Payan, mais également le maire de Nancy, Mathieu Klein, qui dit, lui, compter sur la clairvoyance des organisateurs pour suspendre cette tournée. Et puis les autorités sanitaires européennes veulent rassurer face à l'épidémie d'Ebola. Le risque de propagation du virus dans l'Union européenne est très faible. Rien n'indique que les habitants doivent prendre des mesures spécifiques, affirme la Commission européenne. Le virus qui a déjà fait plus de 130 morts en République démocratique du Congo.
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5: Les finances des hôpitaux français toujours pas au beau fixe, avec un déficit de près de 3 milliards d'euros pour l'année 2024. D'après les chiffres de la direction statistique des ministères sociaux, ce n'est pas mieux du côté des cliniques privées avec beaucoup moins de bénéfices. On fait le point sur tous ces chiffres avec vous, Anne Lordanier.
21: 7 hôpitaux sur 10 sont déficitaires dans le public. Le déficit s'est creusé d'un demi-milliard dans ce secteur en 2024. Les hôpitaux ont gagné moins d'argent à cause notamment de tarifs contraints, de la fin des aides mises en place pendant la crise du Covid. Il y a aussi l'inflation qui explique ces difficultés, la progression des dépenses en personnel, en matériel médical. La DRES note tout de même une amélioration. Le poids de la dette dans le capital des hôpitaux diminue pour la 3e année consécutive. Les cliniques privées, de leur côté, restent dans le vert, mais leurs bénéfices diminuent fortement, 137 millions d'euros en moins dans leur caisse en 2024. La proportion des établissements déficitaires augmente, 36% contre 33% en 2023. Et puis, selon les activités, les résultats sont totalement différents. La psychiatrie, notamment, est plus de 11 fois plus rentable que les activités de médecine, de chirurgie et obstétrique ou de soins médicaux et de réadaptation.
5: Et alors, comment faire pour maintenir l'hôpital public à flot? Rachel Baucher, chef du service de psychiatrie au CHU de Nantes et présidente de l'intersyndicale nationale des praticiens hospitaliers, estime nécessaire que les patients puissent se tourner vers d'autres acteurs.
22: Ce qui est sûr, c'est que le système de santé ne peut pas se résumer à l'hôpital public. On ne peut pas tout demander à l'hôpital public. Il faut recentrer l'hôpital sur ses missions. Et la deuxième chose, il faut avoir dans l'idée, l'importance de la prévention, c'est-à-dire prévenir les maladies, éduquer le public pour éviter que la maladie arrive, la maladie avec effectivement le cortège de soins spécialisés et le coût des soins qui vont avec. Mmh. Aujourd'hui, on a besoin d'une vision pluriannuelle, aussi bien au niveau de l'organisation des soins qui permettent de mettre les soins dans une logique de parcours avec les intervenants en première ligne comme les médecins généralistes. Après, l'hôpital public intervient ou le système de soins en libéral. Et après, tout ce qui relève de la post-cure ou des soins de rétablissement. On ne peut pas tout concentrer sur l'hôpital public.
23: Remettre l'hôpital à sa place, Rachel Baucher, ça veut dire, comme vous le sous-entendez, que les autres acteurs de santé doivent prendre plus de place dans le parcours des patients ?
22: Tout à fait. Et donc, effectivement, il faut qu'on ait une coordination non seulement public-privé, mais une coordination avec le médico-social et avec les intervenants de première ligne. Vous savez, vous avez évoqué la psychiatrie qui est rentable. Je dirais qu'elle est malheureusement rentable. C'est-à-dire qu'en plus, moi, je suis rédacteur d'un rapport qui va, j'espère, donner des propositions concrètes le 2 juin prochain. On a évoqué l'importance du parcours et de repérer les premiers symptômes qui ne sont pas des problèmes de psychiatrie lourde, mais qui sont des signes de détresse et qui sont repérables à l'école, dans les centres de sport ou dans les centres sociaux avant que ça devienne une maladie grave, dépression, bipolarité ou addiction qui effectivement génère des coûts de soins mais aussi génère malheureusement des pathologies chroniques et des récidives sous la forme de récidives suicidaires, donc de soins.
23: C'est-à-dire qu'aujourd'hui en France, il y a des coûts de santé qui sont évitables, qu'on pourrait éviter si on les détectait plus tôt, mieux.
22: Ah ben, totalement, il y a deux sources d'évitement, on va dire, de surcoût. C'est le parcours de soins, intervenir de façon précoce. Vous savez, intervenir tôt, c'est forcément mieux. C'est mieux pour le patient, mais c'est mieux aussi pour les professionnels, car ça permet d'éviter d'être confronté à une maladie beaucoup plus lourde avec des effets secondaires, des effets délétères. Et la deuxième chose, c'est aussi au niveau du personnel. Au niveau du personnel, il faut quand même le rappeler, il y a énormément de postes vacants à l'hôpital public. J'en sais pour preuve, il y a plus de 15 à 20% de postes vacants qui sont remplacés soit par des intérimaires, donc qui sont payés 3 ou 4 fois plus que des médecins des hôpitaux traditionnels. Et quand on ne les a pas, malheureusement, eux ou heureusement, les médecins diplômés Union européenne nous aident bien.
5: Oui. Rachel Bauchet, chef du service de psychiatrie au CHU de Nantes, présidente de l'intersyndicale nationale des praticiens hospitaliers. Elle répondait à Benjamin Recouvreur. 15h54 sur France Info. Voici le monde d'Élodie. Élodie Suigo est son invitée, professeur en criminologie et auteur.
0: Bonjour Alain Bauer.
1: Bonjour.
0: Vous êtes criminologue, professeur émérite au Conservatoire National des Arts et Métiers, essayiste, consultant et figure incontournable des questions de sécurité et de renseignement en France. Vous avez publié de nombreux ouvrages sur la criminalité, le terrorisme et les mutations de la violence devenues pour certains des références. Et puis, plus récemment, vous avez choisi de raconter autrement ces réalités à travers une série de romans d'espionnage. Au cœur de cette saga, une agence indépendante, Mozart, on va en parler d'ailleurs, et des personnages qui évoluent dans les zones grises du renseignement et de la géopolitique. Dans ce nouveau volet, Intrigue à l'ONU, nous sommes en 2023. L'agence Mozart est appelée en urgence au siège des Nations Unies à New York après une attaque notamment au gaz sarin qui vise une négociation de paix ultra secrète entre l'Iran et l'Israël. En parallèle, vous poursuivez votre travail d'ailleurs d'analyse avec Trump, le pouvoir des mots. C'est un scénario qui est très tendu, presque plausible. Est-ce que cette intrigue est née d'une inquiétude réelle sur la fragilité des équilibres géopolitiques actuels ?
1: Alors d'abord, il faut savoir que la série Mozart, elle est composée entre 50 et 65% de choses vraies, véridiques, vérifiables. Je dis toujours à mes étudiants, quoi que je raconte, ne croyez rien, vérifiez tout. D'abord, ça leur fait fonctionner le cerveau. C'est exactement la même chose avec ça. Là, c'est un ouvrage, un roman vérité, très peu fictionnalisé. Et en partie, c'est même vrai, car ces négociations ont vraiment eu lieu, y compris dans des endroits extrêmement étranges. Parfois même des coffee shops, restaurants à burgers. Bref, on découvre des éléments de la négociation, car il y a des négociations tout le temps. Absolument tout le temps. Par exemple, on vous parle souvent de reprise des négociations entre Israël, l'Iran et les États-Unis. En fait, elles ne s'arrêtent jamais. Il y a toujours des gens qui négocient, qui discutent, qui dialoguent au cas où, des fois que, pour justement que ça ne s'arrête pas. Car reprendre une négociation, c'est comme réenclencher une bonne vieille voiture dans une pente. C'est très compliqué. Ça nécessite un savoir, une maîtrise. Là, pas du tout. La négociation continue de manière fluide. Et puis, le cas échéant, quelqu'un dit « Bon, ben, on va reprendre officiellement ».
0: Ce qui est étonnant, c'est que quand on ouvre ces ouvrages, que ce soit Intrigue à l'ONU ou même les trois autres précédents, de Zelensky jusqu'à l'ONU, ou même Trump, le pouvoir des mots, il y a un besoin d'expliquer. D'où vous vient ce besoin, finalement, de nous raconter des histoires, de nous prendre par la main pour qu'on devienne, nous aussi, partie prenante et qu'on ait notre liberté de penser?
1: Ah, parce que moi, je crois que c'est la pédagogie qui permet aux citoyens d'exercer leur pouvoir démocratique. Moi, je crois que le bulletin de vote, c'est l'arme la plus formidable qu'on ait jamais inventée. Et plus je vois les gens se détourner du scrutin, je constate à quel point ils le font à cause du mépris et la manière dont on les traite sur le thème, ils ne comprendraient pas, l'opinion ne comprendrait pas. Les hommes politiques, ou les femmes politiques d'ailleurs, sont beaucoup plus intelligents et lucides qu'on ne le raconte, mais ils ont une trouille invraisemblable du peuple. Il ne faut pas considérer les gens comme des demeurés, des idiots, des fascistes par principe, il y en a, hein, bien sûr, ou comme extrémistes, il y en a aussi, mais il faut leur parler, il faut leur parler avec respect, il faut écouter ce qu'ils ont à dire, et je considère que mon rôle est un rôle de prof. Le prof, il est à la fois pédagogue, enfin il est censé l'être, et puis il est surtout à l'écoute et il doit transmettre. Le doute, c'est le début d'un processus démocratique qui permet aux citoyens d'être dans la réalité démocratique et pas qu'on leur impose en leur disant de manière du haut vers le bas, voilà ce qu'il faut faire, puis changer d'idée. Il y a plein de choses qu'on peut faire de manière transparente et assez facilement.
0: Comment vous vous faites pour avoir ces informations et quelque part pour les avancer avant même qu'elles soient confirmées ?
1: Alors d'abord, grâce à vous et à ceux que je rencontre, mes étudiants, mes anciens étudiants, parce que j'en ai quand même désormais beaucoup dans une soixantaine de pays où beaucoup d'entre eux sont désormais chefs de service de renseignement. Moi, j'attends qu'il y ait une confirmation dans au moins un journal. Donc pour avoir ma base des...
0: Il est très factuel, finalement.
1: Moitié, deux tiers. Ensuite, j'ai ce que je sais, dont je vérifie que le fait de le dire ne provoquera aucune mise en danger de qui que ce soit. Et on attend qu'un jour ou l'autre, ça soit confirmé. Et ça mettra 3 mois, 5 ans, 10 ans. Mais on sait que c'est vrai.
0: Qu'est-ce qu'on ne voit jamais chez Alain Bauer et qui pourtant compte beaucoup dans votre manière de comprendre le monde ?
1: La relation avec mes filleuls. J'ai la chance d'avoir 12 filleuls. J'ai pas d'enfants, j'ai les enfants des autres. Il y a beaucoup de présence, beaucoup d'interrogations, beaucoup de doutes, beaucoup de peur pour l'avenir. Ils ont entre 15 et un peu plus de 30 ans. Et la manière d'accompagner ces jeunes gens, en leur faisant croire, espérer qu'il y a quelque chose après, que ça vaut encore la peine de s'engager, que ça vaut la peine de croire qu'il y aura un futur. Mais oui, c'est le côté qui me, à la fois m'inquiète, me fascine, me rassure aussi sur le fait qu'ils ont encore des têtes bien faites et des têtes bien pleines, qui savent où ils veulent aller et j'aimerais bien qu'ils croient encore à l'avenir.
0: Merci beaucoup Alain Bauer d'être passé dans le monde d'Élodie sur France Info. Je rappelle que vos livres Intrigue à l'ONU et Trump, le pouvoir des mots sont disponibles. Merci beaucoup.
1: Merci à vous.
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5: C'est Linda Costa.
3: Le temps s'améliore encore un petit peu plus cet après-midi avec un soleil largement présent sur le sud, sur l'ouest du pays. C'est encore un peu mitigé au nord de la Seine avec des passages nuageux un petit peu plus nombreux. Les éclaircies vont arriver progressivement en fin de journée. Un petit peu de vent également qui rafraîchit l'atmosphère et quelques gouttes entre les Hauts-de-France et les frontières belges. Pour les températures, sur la partie sud, ça grimpe déjà à 20 à 28 degrés, un petit peu moins au nord, mais on va se rapprocher des normales de saison avec une moyenne de 17 à 22 degrés. C'est normal, on va les dépasser largement dans les prochains jours. Ça grimpera un petit peu encore demain et à partir de vendredi jusqu'en milieu de semaine prochaine, au moins les maximales iront de 25 à

0: L'Organisation mondiale de la santé face au cas d'Ebola en République démocratique du Congo. 139 morts dans le pays, environ 600 cas suspects. Cela veut dire, selon l'OMS, que les contaminations ont probablement commencé il y a plusieurs mois. Une série d'arrestations dans le scandale du périscolaire à Paris. Aujourd'hui, 16 personnes d'une école maternelle du 7e arrondissement sont en garde à vue pour des faits de nature et de gravité différentes, précise le parquet de Paris. Certaines ont déjà été suspendues dans le cadre des investigations en cours sur des violences physiques et sexuelles. Des enquêtes sont ouvertes dans une centaine d'écoles maternelles et élémentaires de la capitale. Le parquet de Toulon évoque de possibles troubles dépressifs chez la mère de famille qui s'est jetée au petit matin du 13e étage d'un immeuble à Toulon avec trois de ses enfants. Ça suscite, Mathilde Vinceneux, évidemment, une très vive émotion.
1: Oui, dans la cité Pontcarral, les habitants sont sous le choc. C'est depuis le dernier étage d'un immeuble délabré tout proche de l'autoroute que cette maman de 38 ans s'est jeté par la fenêtre ce matin, peu avant 6 heures. Selon les premiers témoignages de sources policières, elle aurait réveillé ses plus jeunes enfants pour leur dire de sauter avec elle. Deux garçons et une fille âgés de 3, 4 et 6 ans sont morts à ses côtés après une chute de 13 étages. Trois enfants décédés sur une fratrie de 7. La maman les élevait seule. 7 enfants tous mineurs, de deux pères différents, explique le procureur de Toulon. Une maman qui aurait présenté récemment des symptômes psychiatriques et dépressif, mais qui n'était pas connu de la justice. Il n'y avait pas de signalement pour des difficultés sociales ou familiales, assure le procureur de Toulon. À ce stade de l'enquête, rien ne permet de penser qu'un tiers soit intervenu dans ce drame, indique le parquet. Les quatre enfants aînés restés dans l'appartement ont été pris en charge et bénéficient d'un soutien psychologique.
0: Mathilde Vinceneux, après le maire de Paris, c'est celui de Marseille qui appelle Patrick Bruel à annuler son concert prévu dans sa ville, le temps que la justice fasse sereinement son travail, précise Benoît Payan. Le chanteur est visé par au moins 9 plaintes pour des violences sexuelles. Le parquet ouvre une enquête pour recel de détournement de fonds publics à l'encontre de Dominique de Villepin pour avoir conservé des statuettes offertes lorsqu'il était chef de la diplomatie française au début des années 2000. Dominique de Villepin qui a reconnu une erreur et dit qu'il n'aurait pas dû les accepter. Et puis il a fait sensation lors du premier match de la finale de la conférence Ouest de NBA. La deuxième, c'est la nuit qui vient pour Victor Wembanyama et son équipe de San Antonio contre Oklahoma City. Les fans du basketteur en France auront l'opportunité de le voir en vrai l'année prochaine puisque les Spurs viendront à Paris pour disputer un match du championnat de basket américain. La NBA vient de donner les détails. Ce sera le 14 janvier 2027 face à la Nouvelle-Orléans.
2: Et ça va faire plaisir aux fans. Merci Mélanie Delaunay. Le programme des 30 prochaines minutes sur France Info, ces visites qui s'enchaînent en Chine. En quelques jours à peine, Xi Jinping a reçu Donald Trump puis Vladimir Poutine. Décryptage à suivre. Mais d'abord, on s'intéresse aux drones omniprésents dans la guerre en Ukraine.
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2: Tout un pays paralysé, la Lituanie a vécu ce matin au rythme d'une alerte aux drones. Les habitants de la capitale Vilnius ont dû très vite se mettre à l'abri. Alerte très sérieuse puisque le président et la première ministre ont été protégés, Nathanaël Charbonnier.
4: L'alerte n'a pas duré très longtemps, moins d'une heure, mais elle en dit long sur la tension qui règne. La population a reçu des messages sur les téléphones portables. Il était dit, par exemple, alerte aérienne, rendez-vous immédiatement dans un abri ou un endroit sûr. Aussitôt, c'est toute la ville qui s'est protégée. Les civils sont descendus dans des caves, des garages ou des abris aménagés. Les élèves dans les écoles se sont assis sous les tables. Des hélicoptères ont survolé la capitale. Les députés qui siégeaient au Parlement lituanien ont été invités à se réfugier. Les vols à l'aéroport international de Vilnius ont été suspendus, les trains immobilisés et les voyageurs en gare évacués dans des abris. Enfin, le président et la première ministre ont été conduits aux abris le temps que l'alerte soit levée. Et si l'armée s'est montrée aussi inquiète, c'est parce que les systèmes de sécurité ont intercepté un signal radar bien précis, c'est-à-dire celui émis par le vol d'un aéronef sans pilote. Ce signal arrivait de Biélorussie, pays frontalier avec la Lituanie.
2: Et il faut ajouter, Nathanaël, que ces alertes se succèdent depuis quelques semaines dans les pays baltes.
4: Absolument, si l'on prend les derniers jours, alerte dimanche dernier avec la chute sur le territoire lituanien d'un drone, probablement ukrainien. Alerte hier pour des faits qui se sont déroulés cette fois dans l'espace aérien de l'Estonie. Un chasseur de l'OTAN a abattu un drone ukrainien qui aurait été dévié de sa trajectoire par le système de brouillage russe. C'est en tout cas ce qu'a expliqué le ministre estonien de la Défense. Et si les

0: alertes se multiplient dans les pays baltes, c'est aussi à cause des frappes ukrainiennes qui visent des cibles stratégiques russes dans la région de Saint-Pétersbourg, région proche de l'Estonie et de la Finlande.
1: Et cela dit, des incidents de ce type, il y en a beaucoup depuis le début de la guerre menée par la Russie en Ukraine.
0: À ce qui est certain, c'est que depuis 2022 et l'invasion russe en Ukraine, des alertes ont lieu, moins spectaculaires que celles de ce matin, mais oui, régulièrement, des drones russes ou ukrainiens se sont écrasés sur les territoires des trois pays baltes, Lituanie, Lettonie, Estonie. Et si le sujet a une résonance aussi forte là-bas, c'est parce que les pays baltes n'oublient pas qu'ils sont d'anciennes républiques soviétiques et qu'ils ne souhaitent surtout pas retourner dans le giron russe.
1: Les explications de Nathanaël Charbonnier de la rédaction internationale de Radio France. Les drones sont donc, on le voit, de plus en plus présents dans la guerre qui oppose l'Ukraine à la Russie. Mais qu'est-ce que cela veut dire du conflit actuel? On se pose la question avec vous, Patrick Dutartre. Bonjour.
2: Bonjour.
1: Vous avez été général de l'armée de l'air, pilote de chasse et leader de la patrouille de France. Aujourd'hui, les drones sont incontournables dans cette guerre qui dure depuis février 2022. Est-ce qu'on sait combien sont envoyés chaque jour par la Russie et l'Ukraine, environ ?
2: Écoutez, c'est un constat. Hein. Depuis le début du conflit en Ukraine, hein, maintenant plus de 4 ans et demi, les drones sont apparus avec une importance absolument incroyable sur le champ de bataille. Tout type de drones. Et ce qu'on observe aujourd'hui, notamment dans les pays baltes, sont plutôt des drones à longue portée, de type Shahed, comme on les a vus iraniens au départ et russes maintenant avec le même système qu'on appelle le Gérant 2, qui ont attaqué jusqu'à 400, 500, 600 parfois drones de ce type au-dessus de l'Ukraine. Et aujourd'hui, c'est nouveau, effectivement, l'Ukraine riposte et a développé des systèmes un peu similaires et sont notamment envoyés sur les centres d'hydrocarbures russes près de Saint-Pétersbourg. Et là-dedans, certains se perdent, que ce soit des Russes ou des Ukrainiens, sur les pays baltes. Et c'est probablement ce à quoi on a assisté avec cette alerte. Il semblerait que ce soit un drone ukrainien qui soit perdu. Pourquoi ? Parce que ces drones, en fait, sont brouillés par les systèmes soit russes, soit ukrainiens, et donc à tendance à se perdre. C'était un peu la même chose, c'était passé en Pologne il y a quelques mois.
1: Ce recours systématique aux drones, il dit quoi de la guerre ? On peut parler d'une guerre de drones, maintenant ?
2: Absolument. C'est une guerre où les drones, en fait, sont omniprésents. Pourquoi ? Parce qu'ils permettent d'envoyer à moindre frais, aller bombarder des objectifs un peu stratégiques dans la profondeur, soit de la Russie, soit de l'Ukraine. Les premiers, bien sûr, à utiliser ces systèmes ont été les Russes. On le voit maintenant avec l'Iran au-dessus, bien sûr, d'Israël et des pays arabes de l'autre côté du Golfe arabo-persique. Et maintenant, l'Ukraine a développé ses propres moyens pour toucher les objectifs dans la profondeur de la Russie.
1: C'est facile à produire ?
2: Oui, c'est relativement facile à produire. Quelque part, ce sont des petits avions sans pilote, hein, par définition, ce que c'est qu'un drone. Et ça fait 3 à 4 mètres d'envergure. Et après, vous mettez la charge militaire et le carburant pour aller de plus en plus loin. Et puis, du fait d'avoir des systèmes de guidage par satellite de type GPS ou des toutes petites centrales inertie, ou même utiliser le réseau, si vous voulez, 5G ou 3 à 5G, comme on le déploie maintenant dans nos pays occidentaux et également dans d'autres pays, et ça vous permet un guidage extrêmement précis et donc de toucher des objectifs dans la profondeur.
1: Est-ce que l'Ukraine a gagné en expertise en 4 ans pour les fabriquer justement, pour les produire ?
2: Énormément. Non seulement pour les produire, mais pour se défendre contre. On a observé ces dernières semaines des experts ukrainiens qui étaient développés dans tous les pays arabes du Golfe arabo-persique, autour du Golfe arabo-persique, pardon, et également aux États-Unis pour donner des conseils sur comment protéger les sites sensibles contre ces types de drones.
1: Est-ce que la Russie craint justement désormais l'Ukraine avec l'utilisation de ces drones ? Il y avait le défilé militaire du 9 mai sur la place Rouge où il y avait cette crainte, on le sentait, de Vladimir Poutine que cet événement soit perturbé. Ensuite, il y a eu ces attaques ce week-end de l'Ukraine. Est-ce que l'Ukraine, justement, se renforce et crée des craintes en Russie ?
2: Mais complètement. On n'a jamais vu un défilé du 9 mai, peut-être depuis l'arrivée du président Poutine à la tête de la Russie, avec autant de craintes, en fait, pour son défilé. ce défilé avait piteuse mine quelque part, et c'est dû au fait qu'il craignait une attaque de drones pendant ce défilé qui aurait énormément perturbé, bien sûr, l'organisation de cette festivité. Et de ces festivités, pardon. Et donc, c'est une demande du président Trump, à notre connaissance, qui a convaincu Zelensky de ne pas tirer pendant ce défilé. Il y avait un pseudo cessez-le-feu, ou en tout cas une diminution des menaces.
1: Et il y a eu la démonstration du week-end dernier également avec cette réplique de Kiev sur les installations industrielles.
2: Absolument, en réplique à ce tir.
1: La semaine dernière, il y avait eu une attaque russe qui avait fait 20 morts, des centaines de drones.
2: Impardonnable, j'ai le mot, contre la banlieue de Kiev, qui a fait 27 ou 28 morts, je ne me souviens plus, dramatique, sans aucune raison de tirer contre des populations. Et c'est en riposte, en fait, à ces tirs que l'Ukraine a envoyé ses propres drones, en visant chaque fois des objectifs militaires ou des sites radars, notamment pour montrer qu'elle est capable aussi d'inquiéter Moscou si besoin.
1: Est-ce qu'on peut craindre quand même des conséquences régionales, comme on l'a vu avec la Lituanie ce matin ?
2: Alors, à ce stade, l'OTAN n'est pas menacée. Par contre, l'OTAN doit être en alerte. L'OTAN doit, d'ailleurs, en ce moment même, il y a théoriquement 4 chasseurs polonais, au moins chasseurs polonais, qui sont en protection de la Lituanie, qui, à ma connaissance, peut-être ont décollé. Il y a également des chasseurs français en Estonie, en ce moment même, pour protéger les Pays-Bas dans une opération qu'on appelle, Baltic Air Policing, la police du ciel. Elle est en place depuis 2014. Régulièrement, vous avez des Français, mais d'autres pays de l'OTAN qui effectuent cette mission de sûreté aérienne, de défense aérienne de ces pays baltes. Mais à ce stade, on ne va pas dire qu'il y a une menace importante. Par contre, il y a une grande vigilance et il faut absolument qu'au niveau français, mais également européen et otanien, on développe des systèmes anti-drones adaptés.
1: Merci Patrick Dutartre d'avoir accepté l'invitation de France Info cet après-midi. Je rappelle que vous êtes ancien général de l'armée de l'air, pilote de chasse et leader de la patrouille de France. Merci à vous. Quelques jours seulement après le président des États-Unis, voilà le président russe accueilli en Chine, Vladimir Poutine, venu célébrer son amitié avec Xi Jinping, mais qui repart avec un petit sentiment d'échec parce qu'il était venu pour tenter de dénouer un dossier crucial pour l'économie russe, le projet de nouveau gazoduc entre la Sibérie et la Chine. Sébastien Berriot, vous êtes le correspondant de France Info à Pékin et tout ne s'est donc pas passé comme prévu pour Vladimir Poutine.
3: Oui, même si le Kremlin parle de progrès dans les discussions sur ce gazoduc Force de Sibérie 2. Ses propos dissimulent un revers évident pour Vladimir Poutine. Toujours pas d'accord, cela signifie que la Chine, malgré son amitié affichée avec la Russie, continue de résister et refuser la construction du gazoduc, pourtant évoqué depuis de nombreuses années par les deux pays. C'est une conduite de 2600 kilomètres censée relier les réserves de gaz naturel du nord de la Sibérie à la Chine en passant par la Mongolie. Vladimir Poutine a besoin de ce projet stratégique pour soutenir son économie et vendre davantage de gaz naturel à la Chine. Lors de cette 25e visite à Pékin, le président russe pensait pouvoir convaincre Xi Jinping. En effet, avec la guerre au Moyen-Orient et l'instabilité dans le détroit d'Ormuz, la Chine fait face à des difficultés d'approvisionnement en hydrocarbures et dans ce contexte, le gaz naturel venu de Sibérie apparaît comme une solution permettant d'éviter les turbulences de la guerre. Mais pas suffisant, visiblement, pour convaincre le régime chinois. Aucun délai de mise en œuvre du gazoduc n'a été évoqué aujourd'hui dans les entretiens bilatéraux. La Chine veut d'abord des garanties sur le prix du gaz et surtout redoute une trop forte dépendance énergétique à la Russie. On voit donc que l'amitié inébranlable célébrée encore ce matin en grande pompe place Tiananmen à ses limites lorsque les enjeux deviennent trop importants pour l'économie chinoise.
1: Vladimir Poutine qui repart donc sans accord. La semaine dernière, c'est Donald Trump qui était reparti sans avancée notable sur la guerre commerciale et le sujet des droits de douane. Mais finalement, 4 jours plus tard, la Chine annonce des pourparlers commerciaux.
3: Oui, le ministère chinois du commerce donne des chiffres précis, un objectif qui est donc dans d'un premier temps de réduire les droits de douane de 30 milliards de dollars côté américain et autant côté chinois. Pour la Chine, 30 milliards de dollars de taxes, ça représente 10% des ventes vers les États-Unis. Alors ça ne va pas se faire comme ça du jour au lendemain. Des pourparlers vont effectivement démarrer pour essayer d'atteindre cet objectif qui est très ambitieux, il faut le dire. Le chemin s'annonce assez long au vu des nombreux désaccords et différends qui opposent les deux puissances. Le sujet d'ailleurs est tellement sensible et compliqué que Donald Trump avait avoué la semaine dernière, en quittant la Chine, qu'il n'avait pas parlé des droits de douane avec Xi Jinping, alors que la guerre commerciale était pourtant considérée comme le sujet numéro un de sa visite.
1: Sébastien Berriot, correspondant de France Info à Pékin, deux visites successives en Chine. Donc Vladimir Poutine, Donald Trump, est-ce une preuve de l'importance de Pékin sur la scène internationale? La réponse d'Emmanuel Linco, professeur à l'Institut catholique de Paris et directeur de recherche à l'IRIS.
4: Pékin est le maître des horloges, hein. C'est ainsi qu'il faut le comprendre. Et un souci malgré tout d'équilibre, c'est-à-dire bien sûr cette entente sino-russe a été constamment rappelée, mais en même temps on ne veut pas non plus totalement s'aliéner les Américains. Tout est question de conjoncture. Je pense que Xi Jinping n'a pas osé signer justement ce contrat de construction de forces de Sibérie 2, tout simplement parce qu'il espère sans doute une amélioration de la situation au Moyen-Orient.
5: Les chefs d'État de gouvernement ont défilé à Pékin depuis un an, Emmanuel Linco. Le président français y était il y a quelques mois, Keir Starmer aussi, l'Indien Narendra Modi. Ça montre aussi que la Chine a cette volonté de parler à tout le monde.
4: Oui, c'est clair. Et bon, c'est tout à fait compréhensible quand on est la deuxième puissance économique du monde, maintenant quasiment la première dans certains domaines. C'est, je dirais, on ne peut plus naturel. Mais en même temps, puisque vous évoquez justement les différentes visites des chefs d'État européens, notamment celle d'Emmanuel Macron, il y a une nécessité absolue, y compris pour les Européens, de retrouver un équilibre entre les différents acteurs, c'est-à-dire non pas trop s'engager dans une coopération aliénante avec la Chine, non pas non plus couper totalement les ponts avec les États-Unis, se rapprocher de l'Inde comme l'Union européenne l'a fait, bref, assurer pour l'avenir évidemment une souveraineté.
5: Malgré tout, la Chine, sur beaucoup de sujets, notamment économiques, reste très importante pour quasiment tous les pays du monde, en tout cas les grandes économies mondiales. Impossible aussi pour elle donc de se froisser avec Pékin, c'est le cas des Européens, mais aussi des Américains ou des Russes.
4: Oui, c'est clair. C'est-à-dire que la Chine est une puissance tellement globalisée qu'elle est obligée évidemment de répondre à un certain nombre d'obligations sans s'aliéner à son tour, notamment les consommateurs européens et le marché européen. J'insiste bien là-dessus parce que les Européens sous-estiment considérablement leurs atouts. On ignore trop souvent que l'Union européenne est le premier partenaire commercial de la Chine. Donc sans l'Union européenne, l'économie chinoise serait en panne. C'est aussi simple que cela. Donc il faut retrouver justement un certain équilibre. Et de cette manière, je trouve que Xi Jinping montre en effet l'exemple.
5: Il y a aussi les questions diplomatiques qui sont importantes. Emmanuel Linco, vous évoquiez tout à l'heure la guerre en Iran et au Moyen-Orient. Sur le Moyen-Orient comme sur l'Ukraine, on a le sentiment que la Chine pourrait jouer un rôle de médiateur. Certains l'appellent d'ailleurs à le faire, mais on a le sentiment aussi qu'elle ne s'en empare pas alors qu'elle est la deuxième force militaire dans le monde. Pourquoi elle n'investit pas ce rôle de médiateur comme elle le pourrait ?
4: Alors, vous avez raison, elle est force de proposition. Par rapport à l'Iran, elle a proposé aux côtés de son partenaire pakistanais un plan de paix en 5 points. Pour autant, elle ne s'engage pas parce que, en réalité, sur le plan militaire, elle n'en a pas les moyens. La puissance de feu des États-Unis est incomparable par rapport à celle de la Chine, d'une part, et d'autre part, parce que, quelque part, cette situation est très, très ambivalente, c'est-à-dire que cette guerre en Iran a déjà un impact sur l'économie chinoise, un impact négatif bien sûr, mais en même temps il y a très vraisemblablement un intérêt pour les Chinois de voir que les conflits russo-ukrainiens et américano iranien s'éternise aussi, parce que c'est une façon d'épuiser les Occidentaux et d'attirer précisément les Américains dans un bourbier dont ils auront du mal à se sortir. Donc quelque part, c'est une stratégie de très long terme.
1: Emmanuel Linco, professeur à l'Institut catholique et de Paris, directeur de recherche à l'IRIS et auteur de Chine-Inde, La guerre des mondes, paru aux éditions du CERF. Il répondait aux questions de Benjamin Recouvreur sur France Info. L'info en une minute, tout de suite.
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1: À la une, à 16h21, Mélanie Delaunay, la France demande des explications à Israël.
7: Après la diffusion par un ministre israélien d'extrême droite d'une vidéo où l'on voit des militants d'une flottille pour Gaza, les mains liées, agenouillés après leur arrestation, le chef de la diplomatie française dit son indignation. Il annonce la convocation de l'ambassadeur d'Israël. L'Espagne réagit à l'instant et dénonce un traitement monstrueux et inhumain. Ces images sont aussi critiquées par le premier ministre israélien Benjamin Netanyahou, qui appelle à expulser dès que possible ces militants. Le négociateur iranien estime que les États-Unis veulent relancer la guerre et espère encore, dit-il, obtenir la capitulation de l'Iran. Il prévient que son pays ripostera à toute nouvelle attaque. 16 personnes d'une école maternelle de Paris en garde à vue dans les investigations sur les violences dans le périscolaire. Dans la capitale, certaines ont déjà été suspendues, précise le parquet. Une action judiciaire est engagée, annonce le ministre de l'Intérieur, sur des soupçons d'ingérence numérique étrangère contre la France insoumise. C'était pendant la campagne des dernières élections municipales.
1: 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C'est une information dont on vous parlait déjà vendredi dernier sur France Info et c'est désormais officiel. Le groupe automobile Stellantis annonce aujourd'hui un partenariat avec le chinois Dongfeng pour produire notamment un de ses modèles dans l'usine de Rennes, du jamais vu en France. Mais on se pose une question avec vous, Raphaël Ebenstein. Quel est l'intérêt pour Stellantis de fabriquer et commercialiser une voiture chinoise ?
8: Dans le cas précis de Rennes, il s'agit sans doute en partie de sauver l'usine hein, et de lui assurer un avenir. Stellantis souffre en effet d'un marché en berne en Europe depuis la crise Covid. Les ventes n'ont jamais atteint leur niveau d'avant. Presque 3 millions de voitures neuves vendues en moins en Europe. Celles des modèles électriques qui ont nécessité d'énormes investissements restent décevantes par rapport aux prévisions de départ. C'est vrai d'ailleurs pour tous les constructeurs. Bref, pour résumer, il y a aujourd'hui trop d'usines en Europe par rapport à la demande. Elles sont sous-utilisées, comme celle de Rennes-la-Jeannet, qui est un site historique de Citroën, voulu inaugurer par le général de Gaulle au début des années 60, qui a fabriqué des millions de GS, de BX, d'Amicis, de Xantia, qui ne produit plus aujourd'hui qu'un seul modèle, le C5 Aircross, un SUV de taille moyenne, environ 100 000 exemplaires par an. Là, avec le partenariat, l'usine va produire en plus des modèles électriques de la marque Voya, la marque haut de gamme de Dongfeng, destinée au marché européen.
5: Alors, est-ce qu'on peut dire, Raphaël, que Stellantis prend de plus en plus l'accent chinois ?
8: Eh ben, il y a clairement un coup d'accélérateur hein, ces derniers mois, même si Stellantis est partenaire de Dongfeng depuis plus de 30 ans, mais à l'époque, c'était pour fabriquer et commercialiser des Citroën en Chine. Et Stellantis a aussi noué un accord en 2023 avec un autre constructeur chinois, Leap Motor, notamment pour distribuer certains de ses modèles en Europe, dans ses concessions, mais désormais aussi pour produire des modèles Leap Motor dans deux de ses usines européennes, en Espagne, à Madrid, à Saragosse. La première devrait carrément être cédée à la filiale commune créée avec le groupe chinois. Et dans la seconde, Saragosse, Stellantis construira aussi un SUV pour sa marque Opel, directement inspiré du modèle de Leap Motor. En revanche, selon nos informations, il n'est pas question d'un quelconque accord avec le géant BYD qui cherche à reprendre des usines clés en main en Europe pour poursuivre son développement et puis pour échapper, il faut le dire, aux surtaxes douanières de l'Union européenne sur les voitures électriques chinoises.
5: Alors plus étonnant, Raphaël, l'influence chinoise pourrait même se faire sentir jusque dans le lancement d'une future deux chevaux inspirée du mythique modèle de Citroën.
8: Ouais, peu de détails ont encore filtré, mais ça pourrait constituer l'un des clous du spectacle demain de l'annonce du plan stratégique de Stellantis par son directeur général Antonio Filosa, entré en fonction l'an dernier suite au départ tonitruant de Carlos Tavares, le dévoilement d'un prototype inspiré de la deux chevaux, lancé en 2028 et fabriqué dans l'usine italienne de Pomigliano d'Arco. Stellantis a juste confirmé qu'il s'agirait d'une Icar, une petite voiture électrique à moins de 15 000 euros, comme il en existe au Japon, et dont l'Union européenne voudrait soutenir le développement. Le directeur général de Citroën, lui, a déjà évoqué cette idée de ressusciter la deux chevaux. Et hasard ou pas, Stellantis a fait revenir l'été dernier son directeur du design, parti un temps chez Renault, où il avait conçu la R5 et la R4. Mais pour que cette future deux chevaux coûte moins de 15 000 euros, elle devrait probablement s'appuyer sur des composants chinois, à commencer par la batterie, sur une conception peut-être aussi en partie chinoise. C'est ce qu'a fait Renault, là encore, avec la Twingo tout juste lancée, un autre modèle phare de cette vague néo-rétro sur laquelle... Jusqu'ici, Stellantis n'avait pas trop surfé avant donc la deux chevaux.
1: Les explications de Raphaël Ebenstein du service économie de France Info avec Benjamin Recouvreur. La Deux-Deux qu'on vient d'évoquer est un véritable mythe dont on retrace un peu l'histoire avec vous, Valentin Dunat. Bonjour.
9: Bonjour.
1: De la cellule décryptage de France Info, la deux chevaux, c'est un peu plus de 5 millions de modèles fabriqués par Citroën entre 1949 et 1990.
9: Oui, en fait, cette voiture naît d'abord dans la tête des ingénieurs Citroën à la fin des années 30. L'objectif, c'est de créer une voiture très simple, robuste et accessible aux campagnes. Avec un cahier des charges resté célèbre, la future voiture devait pouvoir transporter deux cultivateurs en sabots, emporter 50 kilos de pommes de terre ou un petit tonnelet, ou encore passer sur de mauvais chemins et transporter des paniers d'œufs sans les casser. Elle est officiellement présentée au public au Salon de l'Auto de Paris en octobre 1948 par Vincent Auriol.
10: Inauguré par le président de la République, qui marque ainsi l'intérêt qui s'attache à cette industrie, il proclame en ces temps de restriction le triomphe de la voiture économique. La deux chevaux Citroën, traction avant, est dans cet esprit l'un des clous de cette manifestation.
9: Et les premières deux chevaux de série sortent de l'usine de Levallois-Perret en région parisienne en 1949. Au départ, les premiers exemplaires sont produits en très petite quantité à cette époque. On est juste après la Seconde Guerre mondiale. Les capacités industrielles sont limitées et la France manque de matières premières.
1: Et Valentin, à partir de quand la deux chevaux devient populaire?
9: À la fin des années 50, ça commence à basculer, en tout cas au niveau de la production, multipliée par 10 en 10 ans pour atteindre 100 000 véhicules produits par an à la fin des années 50. Elle est utile, pas chère, mais pas encore vraiment tendance. En revanche, dans les années 60, alors que la France s'urbanise, la deux chevaux devient sympa, plus populaire. La preuve avec cette scène culte d'un film tout aussi culte sorti en 1964. Je vous fais pas de quiz, évidemment. Le gendarme de Saint-Tropez, Louis de Funès, qui poursuit donc une deux chevaux conduite par une bonne sœur. Et ce qui est fort de la part de Citroën, c'est que cette voiture arrive à traverser les générations. Changement total d'ambiance après mai 68. Dans les années 70, la deux chevaux représente une forme de liberté, d'anticonformisme. Elle est adoptée par les étudiants, les artistes, les jeunes voyageurs qui font le tour du monde, notamment parce que la mécanique de cette voiture est très accessible. Nous sommes en 1975 en Afghanistan.
11: Le châssis arrière bon, les bras sont pas tordus.
12: Non, les bras.
11: La direction est bonne.
12: Là, elle doit rouler.
11: En principe, elle doit rouler au moins jusqu'à Kaboul et puis revenir, de toute façon.
1: Là, on est donc en 1975, c'est un peu le début de la fin.
9: Oui, petit à petit, la deux chevaux est techniquement dépassée face à la Renault 5, la Peugeot 104 ou la Golf. La production française s'arrête progressivement. La fabrication est transférée au Portugal. La dernière deux chevaux sort de chaîne le 27 juillet 90. Évidemment, c'est dans tous les JT comme sur France 3.
13: Les ultimes heures de la Deux-Deux, la dernière deux chevaux, doit sortir aujourd'hui des chaînes Citroën au Portugal. Nostalgie, nostalgie, la saga d'une voiture pas comme les autres, Alain Chabot.
9: La présentatrice, vous l'entendez, utilise le mot juste, la nostalgie. Chaque année, il y a de nombreux rassemblements de deux schistes. C'est le surnom des amateurs de deux chevaux, des rassemblements organisés en France et en Europe, avec parfois des milliers de participants. Car, comme l'explique ce passionné à France 2 en 1998...
14: Et sachez que la deux chevaux n'est pas une voiture. C'est un art de vivre.
11: Salut!
9: Et voilà pour l'histoire de cette deux chevaux qui a traversé les générations.
1: Eh bien merci Valentin Dunat de la cellule décryptage de France Info. On jette un œil sur le temps tout de suite.
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1: Le temps s'améliore avec du soleil, surtout sur la moitié sud cet après-midi. Au nord, le ciel reste nuageux, mais les éclaircies progressent par l'ouest, avec quelques averses encore possibles au nord de la Seine. Cependant, pour les températures, on retrouve enfin des valeurs de saison de 17 à 22 degrés au nord, jusqu'à 26 au sud, avec même des pointes à 28 degrés près de la Méditerranée. 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Merci, il est 16h31. L'info Marie-Marty Rossian.
21: La France va convoquer l'ambassadeur d'Israël pour obtenir des explications après la publication par le ministre israélien de la Sécurité nationale, Itamar Ben-Gvir, d'une vidéo de militants de la flottille pour Gaza. On y voit ces militants agenouillés, menottés après leur placement en détention. Des agissements inadmissibles, dénonce le ministre des Affaires étrangères Jean-Noël Barrot sur le réseau social X. En pleine impasse des négociations au Moyen-Orient pour faire cesser la guerre, les passes d'armes se succèdent entre l'Iran et les États-Unis. Le négociateur en chef iranien estime que Washington cherche à déclencher une nouvelle guerre. Il dit que l'Iran prépare donc une réponse musclée à toute nouvelle attaque américaine. De son côté, l'Arabie Saoudite appelle Téhéran à éviter une désescalade dans la région. La guerre au Moyen-Orient et la flambée des prix du carburant qui se poursuit face à ces hausses également du gaz et des engrais. La FNSEA demande la réouverture immédiate des négociations commerciales. Selon le syndicat agricole, il faut que la hausse des coûts de production agricole se traduisent par une revalorisation des prix qui sont payés aux producteurs. Des gardes à vue en cours dans des écoles parisiennes dans le cadre des nombreuses enquêtes ouvertes pour des faits de violences sexuelles dans le périscolaire. 16 personnes de l'école Saint-Dominique dans le 7e arrondissement de Paris ont été placées en garde à vue et ce pour des faits de nature et de gravité différentes, indique le parquet de Paris. Sa candidature était critiquée en raison de ses liens avec Emmanuel Macron. L'ancien secrétaire général de l'Élysée, Emmanuel Moulin, a finalement reçu le feu vert tout à l'heure de l'Assemblée nationale et du Sénat. Les commissions des finances du Parlement ne s'opposent pas à sa nomination à la tête de la Banque de France. Lors de ses auditions, Emmanuel Moulin a affirmé être un homme libre et indépendant face aux craintes des oppositions qui s'inquiètent d'un manque justement d'indépendance de sa part. Et puis la mairie de Toulouse, sanctionnée par la justice pour ne pas avoir obligé une trentaine de magasins du centre-ville à éteindre leurs vitrines lumineuses la nuit. France Nature Environnement rappelle que c'est une obligation légale dans le cadre du Code de l'environnement.
1: Marie Marty-Rossian, merci. Ce qui vous attend sur France Info d'ici 17h, Patrick Bruel doit-il annuler ses concerts à venir? Plusieurs maires le réclament alors que le chanteur est visé par au moins 9 plaintes pour violence sexuelle ou viol. Mais d'abord, on fait le point sur l'épidémie d'Ebola en République démocratique du Congo.
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1: Ebola qui fait des ravages en RDC, suspecté d'être à l'origine de 139 morts. On soupçonne également l'existence de 600 cas. Voilà le compte présenté par l'Organisation mondiale de la santé. Tout à l'heure, l'OMS tenait une conférence de presse au lendemain de la réunion d'un comité d'urgence autour de l'épidémie. Et on parle bien d'épidémie, pas de pandémie pour l'instant, puisque c'est seulement en Afrique centrale que le risque de propagation de la maladie est jugé élevé. Alors sur place, les populations attendent de l'aide. Julie-Marie Lecomte, vous avez justement rencontré une équipe de Médecins Sans Frontières qui se prépare à partir depuis Paris.
22: Bonjour à tous, on va commencer par la RDC.
23: C'est comme ça depuis ce week-end, tôt ce matin, première réunion pour faire le point. Ils sont une dizaine autour de la table, médecins, logisticiens, avec Claire Nicolet, la responsable des urgences.
24: C'est une course contre la montre parce que d'abord c'est une maladie qui se propage très très vite et en plus on l'a prise en retard. L'idée c'est d'être en capacité de pouvoir prendre en charge les cas et de couper la propagation de la maladie.
23: Votre objectif c'est de déployer combien de personnes?
24: On parle d'une centaine d'internationaux qu'on est en train de préparer, juste MSF, et bien sûr on va avoir... à peu près 10 fois plus de collègues locaux, congolais, qui vont nous aider à la réponse.
23: Tatiana Sanglade coordonne les ressources humaines dans la région.
0: Une centaine de personnes, ça ne veut pas dire qu'on va mettre 100 personnes dans l'avion demain matin. On va avoir un roulement d'équipe très régulier, parce que c'est épuisant, parce que c'est stressant. On essaye aussi de limiter l'exposition et on a besoin de tenir en fait sur du long, et donc on a besoin que les gens puissent rester en forme jusqu'à la fin de cette intervention.
23: L'autre défi, c'est l'acheminement du matériel.
2: Alors, je m'appelle Lily, moi je suis responsable de tout ce qui est approvisionnement pour la cellule des urgences de Médecins Sans Frontières France. Mon boulot principal, c'est de faire arriver le matériel le plus vite possible. On doit arriver dans une zone où il y a des groupes armés rebelles qui ont pris une partie du territoire, et donc la sécurité des camions du transport n'est pas garantie du tout.
23: Vous envoyez quoi? Vous cherchez quoi?
2: Ebola, là, le plus urgent, c'est d'envoyer surtout le matériel de protection des personnels. C'est tout ce qui va être gants, tabliers, cagoules, etc. Si on n'a pas ça, on ne peut même pas commencer à faire du dépistage ou ne serait-ce que recevoir les patients. Donc, la deuxième plus grosse urgence qui est en lien avec, c'est le matériel logistique qui permet de construire des cellules d'isolement. Si un médecin voit un cas qui lui paraît suspect, donc qui a les premiers signes d'Ebola, il peut mettre ce patient-là dans cette fameuse unité d'isolement en attendant de voir si les symptômes se développent ou si on arrive à faire un test et de voir si le test est positif.
3: Ça fait 3 jours qu'il a sa valise dans les couloirs, comme ça il attend de partir, John.
23: John Johnson, infirmier de métier, il a déjà travaillé lors d'épidémies d'Ebola en 2015 au Libéria et entre 2018 et 2020 dans le nord du Kivu.
4: Ebola, c'est une maladie qui fait peur parce que c'est tellement létal. En même temps, c'est pas une maladie très contagieuse. C'est une maladie qui est transmise avec les contacts proches à une patiente qui est symptomatique. J'ai pas trop peur de travailler dans ces contextes parce qu'on ne va pas prendre des risques.
23: John doit coordonner les opérations sur place. Il espère partir dès demain, mais pour l'instant, il attend toujours un visa.
1: Le reportage de Julie-Marie Lecomte pour France Info. Bonjour Charlotte Boulet. Vous êtes infectiologue et épidémiologiste au CHU de Montpellier. L'OMS a donc fait un état des lieux sur la propagation d'Ebola tout à l'heure. Pour commencer, je vous propose donc d'écouter Anaïs Legrand, experte des fièvres hémorragiques à l'OMS, qui s'exprimait sur l'origine de cette nouvelle épidémie.
12: Les investigations se poursuivent pour déterminer où et quand cette épidémie a débuté, également pour savoir à quelle échelle. On pense que l'épidémie a commencé il y a 2 mois, mais l'enquête est en cours. Et aujourd'hui, notre priorité, c'est de briser les chaînes de transmission du virus. Pour cela, on met en place du contact tracing pour identifier les cas contacts et on isole et prend en charge tous les cas suspects et confirmés d'Ebola.
1: Charlotte Boulet, quand on entend que l'épidémie pourrait dater d'il y a 2 mois, on se demande évidemment comment ça se fait qu'on ne l'ait pas identifié avant.
25: Oui, bien sûr. Alors, ce qu'il faut prendre en compte, c'est la difficulté particulière à identifier les cas et à les faire remonter pour que ça arrive à l'OMS. Il faut déjà que ça arrive aux autorités sanitaires de la RDC, hein, qui sont pourtant très habitués, qui savent parfaitement reconnaître et identifier ces cas. Mais là, on parle de cas qui, initialement, ont débuté dans une province, la province d'Ituri, qui est une province à l'extrême nord-est de la RDC, qui est extrêmement difficile d'accès, avec des infrastructures qui ne sont pas les mêmes que dans des régions plus proches de la capitale Kinshasa, avec aussi une situation géopolitique qui est particulièrement compliquée. Et l'ensemble de ces notions, et puis au début, il y a un seul cas ponctuel, et c'est quand les cas s'amoncellent que, bien sûr, les autorités finissent par réagir et faire remonter les signaux. Donc c'est cette difficulté de capter les premiers signaux dans une zone difficile d'accès et dans un contexte géopolitique tendu qui est responsable de ce décalage.
1: Mais si on avait pu repérer ces cas avant, on aurait aussi pu agir plus vite.
25: Bien sûr, effectivement, la riposte, comme on l'appelle, c'est-à-dire le fait que tout le monde s'organise pour essayer de prendre en charge le plus rapidement possible les cas et les personnes contacts dans le cadre d'une épidémie de maladies à Ebola, elles sont extrêmement rapides. Dès lors que les premiers cas sont identifiés, les mises en place de stratégies sont très très rapides et la RDC est habituée à mettre en place ce genre d'action. Là, la difficulté qui se pose par-dessus le marché, c'est que la souche d'Ebola qui circule n'est pas la même souche que la souche habituelle. Il s'agit de la souche Bundibugyo. Habituellement, les épidémies sont souvent dues à souche Ebola, à la souche Zahir ou à la souche Soudan. Et donc là, on dispose de beaucoup moins de moyens, en tout cas médicamenteux, pour intervenir.
1: Ils l'ont rappelé, l'OMS l'a rappelé, nous n'avons pas de vaccin. Est-ce qu'on va devoir faire sans pour l'instant?
25: Alors, Faire sans oui et non, c'est-à-dire qu'on n'a pas de vaccin dont officiellement soit valable contre cette souche de virus. Alors on sait que dans la littérature, il y a des gens qui ont essayé de regarder si le vaccin qui existait, les deux vaccins qui existaient, n'apportaient pas quand même une petite protection. On sait que les données sont contrastées, néanmoins ça n'empêchera pas de conduire quand même des essais pour essayer tout ce qui est possible. Et on sait aussi qu'il y a certaines équipes, notamment une équipe allemande, qui avait mis au point un vaccin sur le même modèle un petit peu et qui avait permis sur quelques singes d'observer une efficacité quand on administrait le vaccin après l'exposition, pour empêcher que les macaques ne développent la maladie. Donc on n'a pas de vaccin ni d'anticorps monoclonaux pour le moment officiellement contre cette souche, mais la recherche va aller très vite. Il y a énormément de moyens qui sont mis, qui avaient déjà été mis en amont. Il y avait énormément d'investissements financiers au début de l'année de façon internationale pour développer des vaccins contre toutes les fièvres hémorragiques. Mais c'est vrai que pour l'instant, malheureusement, cette épidémie nous a pris de court.
1: Et l'OMS dit que sa priorité, c'est de casser les chaînes de transmission.
25: Tout à fait. Alors, bien sûr, on n'a pas forcément tous les vaccins, mais ce qui est le plus important dans la prise en charge de ces épidémies, c'est d'arrêter les transmissions. Et pour ça, il faut absolument, et les équipes de MSF que vous avez interviewées font un travail formidable, il est aussi très important qu'il y ait une collaboration avec les autorités politiques dissidentes du territoire afin que puisse être amenée l'aide internationale, puisque ce qui est prioritaire, c'est effectivement d'avoir des gants, d'avoir des tabliers pour que les gens qui prennent en charge les patients sur place ne s'infectent pas et pour pouvoir les distribuer à la population de façon générale. D'habitude, il y a toujours, et c'est déjà le cas, plusieurs cas, il y a déjà plusieurs décès dans le personnel qui prend en charge les gens sur place, ce qui ne facilite pas les infrastructures quand on sait qu'on parle de pays où le nombre de personnels médicaux ou paramédicaux est déjà très faible par rapport à ce qu'on connaît nous en Occident.
1: Et l'OMS le rappelait, risque épidémique élevé au niveau national et régional, faible au niveau mondial. Il y a pourtant un médecin américain qui est hospitalisé en Allemagne à Berlin. Si les mesures de précaution sont respectées, aucun risque a priori de voir la maladie en Europe ?
25: Alors non, effectivement, le risque d'importation il est extrêmement faible. Donc là, on rapatrie un personnel médical qui s'est contaminé dans le cadre de son travail sur place. Alors, avec les bonnes mesures de précaution, en général, on ne se contamine pas. Je rappelle qu'il faut un contact direct avec une personne infectée. Il faut toucher la personne infectée pour le faire. En revanche, ça peut arriver qu'il y ait des petites fautes qui soient faites d'hygiène, par exemple, quand on enlève ses équipements de protection. Et il est possible que ce soit comme ça que cette personne se soit contaminée. Mais c'est préoccupant pour la région d'Afrique centrale, pour la RDC. En revanche, effectivement, pour nos concitoyens, il n'y a pas d'inquiétude à avoir pour le moment.
1: Eh bien, merci Charlotte Boulet d'avoir répondu aux questions de France Info après ce point de l'OMS sur l'épidémie d'Ebola. Aujourd'hui, je rappelle que vous êtes infectiologue et épidémiologiste au CHU de Montpellier. Au moins 9 plaintes pour agression sexuelle ou viol visent Patrick Bruel. Le chanteur ne renonce pour autant pas à ses activités. Il est en ce moment sur scène au théâtre, s'apprête à commencer une tournée de concerts en France, mais pas que. Sauf que face à cette affaire qui prend de l'ampleur, les organisateurs de 3 concerts au Québec ont décidé d'annuler les représentations de Patrick Bruel. Les maires de Paris et de Marseille demandent aux chanteurs d'annuler ses concerts dans les 2 villes également. Alors dans ce contexte, peut-il continuer de monter sur scène ? C'est quasiment impossible pour Jean-Michel Aubry-Journet, cofondateur de Musique Tout France, ambassadeur de MeToo Media et éditeur musical.
5: Pour l'instant, il n'est pas condamné, donc évidemment, il a absolument le droit de continuer et visiblement, c'est sa volonté. Maintenant, il y a quand même un certain nombre de plaintes et de témoignages qui ont été dans les enquêtes de Mediapart et de Elle, notamment, qui sont quand même des enquêtes très sérieuses avec des témoignages recoupés. Tous les témoignages que les journalistes ont reçus n'ont pas été sortis parce qu'il y avait besoin de recouper des éléments. Donc il y a quand même beaucoup de choses à charge actuellement qui font que, en effet, c'est difficile d'en faire la promotion sans avoir un mauvais buzz et difficile aussi pour la sérénité des débats et de l'enquête judiciaire de voir Patrick Bruel applaudi quasiment tous les soirs là depuis janvier qu'il est au théâtre, et puis ça va continuer tout l'été et jusqu'à décembre, je crois, avec cette tournée. Donc c'est très difficile pour les victimes qu'on soutient à l'association de voir ça continuer.
7: Alors, sur la question des concerts, précisément, je voulais qu'on écoute ensemble ce que disait tout à l'heure le maire de Paris chez nos confrères de France 2, Emmanuel Grégoire, à propos, disons, de la responsabilité de Patrick Bruel et du fait qu'il puisse continuer sa carrière, continuer ses concerts et ses spectacles.
8: Face à la multiplication des témoignages, je crois que oui, il devrait faire une parenthèse dans sa carrière, le temps que la justice soit rendue. On ne peut pas avoir une telle multiplication des affaires sans que ça suscite de grandes interrogations.
10: Est-ce que vous envisagez de demander l'interdiction de son concert à Paris ?
8: Vous comprenez dans mes propos que oui, de fait, mais je demande, juridiquement, c'est pas moi, donc c'est pour ça que je me place sur le plan moral et politique,
10: si
8: comme chacun
10: d'entre
8: nous peut le faire, y compris le public qui y va.
10: Vous demanderez au préfet, s'il ne le fait pas, vous demanderez au préfet que ce concert n'ait pas lieu.
8: Non, je ne demanderai pas au préfet que ce soit, puisque c'est un sujet. Donc je suis très clair dans le fait que je pense qu'il doit les annuler lui-même, oui.
7: Voilà ce que dit le maire de Paris, Emmanuel Grégoire. Jean-Michel Aubry, journée. Un mot sur cette position du maire de Paris, sachant que les responsables politiques sont plutôt mesurés hein, pour l'instant sur la question. La porte-parole du gouvernement a dit que Patrick Bruel est libre de se produire sur scène, mais qu'à titre personnel, elle n'ira pas le voir jouer. Que pensez-vous de l'engagement des politiques sur cette affaire ?
5: Eh bien, c'est super que ça commence. Je pense qu'Emmanuel Grégoire a tout à fait raison. Je vais ajouter quand même un principe qui n'est pas du droit pénal, mais qui est du droit du travail, c'est-à-dire qu'il y a des dizaines, voire des centaines de personnes qui vont travailler sur ces événements. On est quand même à plusieurs dizaines de témoignages, et donc il y a une obligation des personnes qui vont employer des salariés EES notamment, de les protéger et donc d'éviter qu'elles entrent en contact avec Patrick Bruel. Donc ne serait-ce que pour un principe de précaution, je refuserais si j'étais employeur ou au sein d'une association qui emploie ou qui fait travailler des bénévoles sur un festival, je refuserais de les mettre en contact avec Patrick Bruel. Et
7: enfin,
5: je
7: principe de précaution vis-à-vis de quelqu'un qui nie en bloc toutes les accusations portées contre lui.
5: Oui, principe de précaution. Si, dans d'autres cas, que ce soit du détournement de fonds par un trésorier, vous le mettriez très certainement de côté pendant quelques temps. Enfin voilà, je pense que le principe de précaution, il s'applique absolument parce que je.
7: Mais pour laisser la justice faire son travail ou pour protéger des gens, ce que vous dites, alors qu'il est, vous dites aussi, présumé innocent.
5: Oui, mais il est présumé innocent au pénal, ce qui n'empêche pas des actions de se faire du côté du droit du travail, de protection, même de salariés qui peuvent dire j'exerce mon droit de retrait car je ne me sens pas en sécurité sur mon lieu de travail. Donc c'est aussi pour ça qu'on a lancé cette pétition avec Salon Féministe, avec MeToo Media, cette pétition qui appelle à l'annulation des dates de concert. C'est à la fois pour la sérénité des débats et des enquêtes, parce que c'est quand même très difficile pour des victimes de parler quand elles voient que leur agresseur présumé est applaudi tous les soirs et en promotion à la télévision, et aussi par principe de précaution, parce qu'il y a des dizaines et des centaines de personnes qui travaillent sur les festivals, qui travaillent dans l'industrie musicale, qui ont besoin d'être protégées. On a eu une plainte qui a été révélée hier de la part d'une ancienne cadre de son ancien label, BMG, en 2002. Oui. Donc je pense que... Il y a quand même pas mal de gens à protéger avant même de vouloir applaudir Patrick Bruel.
1: Les propos de Jean-Michel Aubry, journée cofondateur de Music to France, ambassadeur de MeToo Media et éditeur musical avec Ersine Lebovitch ce matin sur France Info. L'info en une minute tout de suite.
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1: Avec à la une à 16h48, Marie-Marty Rossian, Dominique de Villepin, visé par une enquête.
21: Ouverte par le parquet national financier dans l'affaire des statuettes de Napoléon qu'il avait reçues lorsqu'il était ministre des Affaires étrangères. Des statuettes que Dominique de Villepin a depuis rendues. L'ex-premier ministre se tient sereinement à la disposition de la justice, fait savoir son entourage. Les suites du scandale des violences dans le périscolaire à Paris, le parquet annonce que 16 personnes ont été placées en garde à vue à l'école Saint-Dominique dans le 7e arrondissement, dans le cadre de plusieurs enquêtes préliminaire sur des faits donc de violences sexuelles dans le périscolaire. C'est la brigade de protection des mineurs qui mène les investigations. La France condamne des agissements inadmissibles après la publication par un ministre israélien d'une vidéo montrant des militants de la flottille pour Gaza, militants agenouillés, les mains liées. Le ministre des Affaires étrangères, Jean-Noël Barrot, annonce avoir convoqué l'ambassadeur israélien en France pour obtenir des explications. Et puis du football, ce soir avec la finale de Ligue Europa, Aston Villa et Fribourg s'affrontent à Istanbul. Le coup d'envoi de la rencontre, c'est à 21h.
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1: L'ADEME visée par un projet de réforme contesté. On parle de l'agence qui s'occupe sur le terrain d'aider les particuliers, les entreprises ou les collectivités à s'engager dans des travaux favorables à la transition écologique. Le gouvernement prépare un projet de loi pour la faire absorber par les services régionaux de l'État. Et hier, le conseil d'administration de l'ADEME a voté pour dire son opposition à ce projet. Grégoire Le Callot, la crainte, c'est un démantèlement de cette agence vieille de 35 ans.
13: Oui, l'ADEME a été créée au début des années 90, mais elle est l'héritière d'un mouvement plus ancien qui date du premier choc pétrolier en 1973. Vous vous rappelez peut-être de ce slogan, on n'a pas de pétrole, mais on a des idées. Eh bien, c'est lui qui a servi de ligne directrice à ce qui allait devenir l'ADEME, l'agence de l'environnement et de la maîtrise de l'énergie. Les particuliers qui se posent des questions sur leur mode de chauffage ou sur leur changement de fenêtre. Et puis surtout les entreprises ou les collectivités qui ont des projets en rapport avec l'efficacité énergétique. Ça peut être par exemple des panneaux solaires s'adressent aux experts en région ou au niveau national de l'ADEME. Benoît Leguet, administrateur de l'ADEME et directeur de l'Institut de l'économie pour le climat.
14: L'ADEME, c'est en fait une machine à apporter de l'expertise et des subventions aux collectivités et aux entreprises. Et c'est une agence qui agit de façon efficace. Ça a déjà été signalé par l'Inspection générale des finances. C'est une agence qui travaille déjà en synergie avec les services déconcentrés de l'État. Et on a déjà à peu près tout l'arsenal qu'il faut pour aligner l'action de l'ADEME avec celle de l'État, à travers l'action des tutelles, à travers le conseil d'administration et à travers un contrat d'objectifs et de performance.
13: Mais ça ne suffit pas, estime le gouvernement, qui a donc annoncé son intention d'inclure l'ADEME dans son projet de loi sur le renforcement de l'État local, en l'intégrant directement au service administratif des préfectures de région, en l'occurrence les DREAL, les directions régionales de l'environnement, de l'aménagement et du logement.
1: Et ça changerait quoi, Grégoire ?
13: Eh bien, selon les opposants au projet, un service préfectoral, ça a pour vocation de mettre en application des directives venues de l'État central, c'est-à-dire de Paris. Or, l'ADEME est une agence décentralisée, autonome. Elle risque, disent-ils, de perdre sa capacité à nouer des relations avec le monde scientifique, économique, à faire preuve de souplesse dans les solutions qu'elle propose aux entreprises et aux collectivités et aux particuliers, et puis à faire circuler les informations entre le siège et les régions. Ils craignent que ces missions d'accompagnement de la transition écologique se perdent, faute de maintien de l'expertise. Anne Bringot, administratrice et directrice des programmes de l'ONG Réseau Action Climat.
15: J'ai pu constater vraiment pendant toutes ces années l'expertise importante des équipes de l'ADEME, les compétences à tout niveau et la capacité aussi à avoir une certaine agilité du fait d'être une agence. Donc c'est un gros risque parce que ça veut dire que si des équipes qui actuellement n'ont pas un statut de fonctionnaire doivent être intégrées et mises à disposition des DREAL dans des missions qui forcément seront différentes, on a des risques de départ, donc on a des risques de perte d'expertise.
13: Alors par 15 voix contre 10, le conseil d'administration de l'ADEME a donc voté une motion d'opposition au projet. Par ailleurs, deux anciens ministres, Agnès Pannier-Runacher et Christophe Béchu, ont apporté leur soutien aux salariés. Le texte sera examiné au Sénat dans les prochaines semaines.
1: Grégoire Le Callot, service Sciences, Santé et Environnement de France Info. Voilà le retour de Star Wars dans nos salles de cinéma. Nouvelle déclinaison très attendue par les fans de la saga avec aujourd'hui la sortie de The Mandalorian and Grogu de Jon Favreau. Il s'agit là du premier film de la licence à arriver au cinéma dans la lignée de la série The Mandalorian sur Disney+. Yann Bertrand, vous avez pu voir ce film. Alors, un film avec du spectacle, des personnages attachants, sans pour autant d'énormes surprises.
16: Un chasseur de primes intergalactique au service de la Nouvelle République pour tuer les méchants qui veulent rétablir l'Empire détruit quelques années plus tôt sous nos yeux dans le retour du Jedi.
17: We've all heard stories.
16: Chasseur casqué, fort en gueule et en combat, le Mandalorien est accompagné de Grogu, une créature façon bébé Yoda qui maîtrise la force comme tout Jedi et rapporte par ailleurs une fortune en produits dérivés depuis son apparition. Le film poursuit l'histoire entamée par les trois premières saisons de la série diffusée depuis 2019 sur Disney+. Avec son duo très attachant, Pedro Pascal dans le rôle titre, Sigourney Weaver en chef des rebelles et même un Martin Scorsese dont on reconnaît juste les sourcils et la voix, The Mandalorian and Grogu réussit à divertir, franchement, paysages et combats dans l'espace étant parfois à couper le souffle. Même si le résultat, une quête intergalactique survitaminée, respecte la promesse, ce nouveau film ne pousse pas beaucoup plus loin, donnant parfois l'impression d'un épisode plus long de la série dont la quatrième saison n'est encore pour l'instant qu'une hypothèse.
6: This is the way.
1: Et on poursuit la critique de ce film avec Sébastien Galano, le responsable du site Planète Star Wars, qui a plutôt aimé.
9: Au niveau de la réalisation, au niveau des effets spéciaux et du spectacle, on sent qu'il y a une ambition un peu plus forte que de faire simplement de la télévision, sans dénigrer la télévision. Mais au-delà de ça, voilà, on a des enjeux qui sont un peu moindres que dans les autres films. C'est un peu plus modeste en termes d'enjeux. Après, ça a le mérite justement de permettre aux gens qui ne connaissent pas du tout la série de regarder. En fait, on peut ne pas du tout connaître la série, regarder ce film-là, et on n'est pas du tout largué. Voilà, c'est un peu une porte d'entrée pour les gens dans l'univers Star Wars. Voilà.
7: Alors là, on en est à je ne sais combien de déclinaisons.
9: C'est le 12e
7: de Star Wars,
9: film, si je dis pas de bêtises.
7: Le 12e
9: film. Ouais. Mais c'est pas le dernier chronologiquement dans l'histoire.
7: Voilà. Ah oui, alors parlons pas de chronologie parce que c'est encore plus compliqué. Mais on va se dire les choses franchement, Sébastien Galano, quand George Lucas a vendu la franchise Star Wars à Disney, il y a eu un basculement. C'est devenu une exploitation vraiment des films et des personnages de Star Wars.
9: Bah alors Disney a voulu rentabiliser son investissement, ce qui peut se comprendre.
7: Voilà.
9: Après, on était habitué à ce que Star Wars soit un événement au cinéma. C'est-à-dire que les Star Wars, à l'époque, avant le rachat, il y avait que 6 films. Et quand les films sortaient, c'était tous les 3 ans. Donc il y avait, les fans attendaient longtemps. Voilà, on avait la sauce, ça avait le temps de monter. Avec Disney, bon, l'épisode 7, que personnellement moi j'ai aimé. Hein. Ça faisait 10 ans qu'on n'avait pas de Star Wars, donc vraiment il y avait une hype au niveau du fandom qui était énormissime. Et après, il y a les gens qui ont aimé, les gens qui ont moins aimé. Moi, je fais partie des gens qui ont aimé parce que voilà, c'était un film un peu nostalgique. Moi, je suis nostalgique de nature, donc voilà.
7: Bon.
9: Et j'ai bien aimé le 8 et le 9 aussi, voilà. J'ai bien aimé Rogue One. Moi, je suis assez satisfait.
7: Mais vous dites bien aimé, mais ça n'est pas l'événement.
9: Mais alors, pour l'épisode 7, c'était l'événement.
7: D'accord.
9: Pour ce film-là, pour moi, Mandalorian et Grogu, en fait, eh ben, on se rend compte dans le fandom, dans la communauté des fans, qu'en fait, on n'est pas monté dans le train de la hype. Parce que normalement, un film Star Wars, moi, pour l'épisode 7, ben, je comptais les dodos comme un enfant avant Noël, voilà. Là, non.
7: Bon.
9: Non, parce qu'en fait, on a des séries télé tous les ans, on a des séries animées, enfin voilà. Vraiment, tous les ans, il y a une série ou un film qui. Enfin, une série moins qui sort. Parce que là, ça fait 7 ans qu'il n'y a pas eu de film au cinéma.
7: Alors, parlons un peu de cette œuvre globale, hein, qui dépasse même peut-être les films, hein, parce que la marque Star Wars, ça va au-delà. C'est d'ailleurs peut-être un des coups de génie du créateur George Lucas, d'avoir négocié les produits dérivés,
9: oui, voilà.
7: Les jouets, les figurines, dès le début, sans imaginer évidemment l'empire.
9: Parce que ça valait rien à l'époque. À l'époque, les produits dérivés, ça représentait des cacahuètes. Donc les studios, ils ont lâché ça sans problème. Mais
7: aujourd'hui, c'est la plus grande partie.
9: Aujourd'hui,
7: de ce que rapporte Star
9: George
7: Wars.
9: Lucas finançait ses films grâce aux revenus des produits dérivés. C'est comme ça qu'il était en partie indépendant avant de revendre à Disney.
7: Il faut peut-être rappeler aussi que Lucas s'est battu contre vents et marées pour créer Star Wars.
9: Oui, personne n'y croyait au début. Voilà, personne n'y croyait. Et même au niveau du tournage, il y a eu les pires complications possibles. Une équipe de tournage qui était contre lui. Il était vraiment vents et marées, seul contre tous. C'est juste avec sa femme de l'époque, Marcia, et son producteur Gary Kurtz. Mais c'était vraiment un chemin de croix pour lui de réaliser ce film-là. Et on aurait pu croire que les épisodes 5 et 6, donc l'Empire contre-attaque et le retour du Jedi, auraient été faciles. Mais pas du tout. Et ça a détruit son mariage au final. Enfin, ça a détruit un peu sa vie privée à l'époque. Les difficultés ont continué.
1: Sébastien Galano, responsable du site Planète Star Wars, il répondait à Ersin Lebovitch sur France Info. Et je vous rappelle la sortie en salle aujourd'hui donc de The Mandalorian and Grogu.
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1: Ça y est, on voit le soleil revenir, Céline Dacosta.
26: Le temps s'améliore encore un petit peu plus cet après-midi avec un soleil largement présent sur le sud, sur l'ouest du pays. C'est encore un peu mitigé au nord de la Seine avec des passages nuageux un petit peu plus nombreux. Les éclaircies vont arriver progressivement en fin de journée. Un petit peu de vent également qui rafraîchit l'atmosphère et quelques gouttes entre les Hauts-de-France et les frontières belges. Pour les températures, sur la partie sud, ça grimpe déjà à 20 à 28 degrés, un petit peu moins au nord, mais on va se rapprocher des normales de saison avec une moyenne de 17 à 22 degrés. degrés. C'est normal, on va les dépasser largement dans les prochains jours. Ça grimpera un petit peu encore demain et à partir de vendredi jusqu'en milieu de semaine prochaine, au moins les maximales iront de 25 à 30 degrés sur l'ensemble du pays.
1: Une prévision météo signée Céline Dacosta. 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Merci, c'est la fin de ce 15-17 et voici Jules de Kiss pour vous accompagner en cette fin de journée. Bonsoir Jules.
0: Bonsoir Jeanne Mézia, tout à l'heure pour l'info à 19h. Bienvenue à toutes et à tous dans le 17-20 de France Info. En effet, on passe la soirée et on s'informe ensemble. Il est 17h.
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0: Et on commence par votre journal, Paul Lonsin-Spinelli, bonsoir.
3: Bonsoir Jules, bonsoir à tous.
0: À la une, ces encombrants cadeaux reçus par Dominique de Villepin qui intéressent la justice.
3: En particulier le parquet national financier qui a ouvert aujourd'hui une enquête pour des soupçons de recel de détournement de fonds publics. Cela concerne ces statuettes que l'homme politique avait reçues lorsqu'il était ministre des Affaires étrangères entre 2002 et 2004. La justice qui ouvre une autre enquête, celle-ci pour des faits d'ingérence étrangère visant la France insoumise, des attaques contre plusieurs candidats aux dernières municipales, possiblement lancées par une société israélienne.

0: être reçu en cadeau par Dominique de Villepin quand il était ministre des Affaires étrangères entre 2002 et 2004 et qu'il a ensuite conservé Yannick Falt.
1: Tout part de l'émission Complément d'enquête, diffusée il y a 3 semaines sur France 2, avec les accusations de Robert Bourgi, figure de la France-Afrique.
2: Il aime le confort, il aime la bonne vie et il aime les cadeaux. Comme j'allais à Ouagadougou quelques temps après, j'ai dit « Président, il faudrait quand même que tu aies un geste pour Dominique de Villepin, qui est ministre des Affaires étrangères. » Il me dit « Ah bon, tu as une idée ?» Je lui dis « J'ai vu un très beau bus de l'Empereur. » Il me dit « Il n'y a pas de problème, je te donne mandat, tu peux le prendre. »
1: Ce geste, un buste de Napoléon offert par le président burkinabé de l'époque, une autre sculpture représentant l'empereur, est offerte par un homme d'affaires italien très implanté en Afrique, montant total 125 000 euros selon Robert Bourgi, facture à l'appui, près de 10 fois le prix des costumes que l'intermédiaire sulfureux avait offert à François Fillon en 2017. Des cadeaux bien encombrants, évoqués par l'ancien Premier ministre dans l'émission Questions politiques, il y a 10 jours. Sur France Inter.
3: Je n'aurais pas dû accepter ces statuettes. C'était une erreur.
1: Dominique de Villepin a rendu ses cadeaux au ministère des Affaires étrangères début mai. Il se tient sereinement à la disposition du parquet national financier, fait savoir aujourd'hui son entourage.
0: Yannick Falt, alors que Patrick Bruel est concerné par au moins 9 plaintes pour viol et agression sexuelle, les appels à annuler ses concerts se multiplient. Le maire de Marseille, Benoît Payan, demande au chanteur de ne pas maintenir son concert prévu dans la cité phocéenne, le temps que la justice fasse sereinement son travail. Un peu plus tôt dans la journée, c'est le maire de Nancy, Mathieu Klein, qui a dit compter sur la clairvoyance des organisateurs pour suspendre sa tournée. À Paris, 16 personnes de l'école Saint-Dominique dans le 7e arrondissement ont été placées en garde à vue ce matin, a annoncé le parquet. Certaines étaient déjà suspendues. Ce coup de filet concerne l'un des établissements au cœur du scandale des violences dans le périscolaire parisien.
4: France Info, 17h03. La justice s'intéresse désormais à des ingérences étrangères qui ont visé la France insoumise.
0: Et c'est le ministre de l'Intérieur qui l'a annoncé tout à l'heure lors de la séance de questions au gouvernement à l'Assemblée nationale. Laurent Nunez avait été interpellé par le député LFI François Piquemal, candidat à la mairie de Toulouse en mars, et lui-même victime de cette campagne de désinformation. D'autres insoumis, Sébastien Delogu, candidat à Marseille, et David Guiraud à Roubaix, ont également été concernés. Bonsoir Raphaël Ben Abdelmoumen.
5: Bonsoir.
0: Lors de leur enquête, les autorités françaises sont remontées jusqu'à une société israélienne.
5: Oui, Blackcore, une entreprise d'élite spécialisée dans l'influence, conçue pour la guerre de l'information, pouvait-on lire sur leur site supprimé depuis. Selon nos informations, les autorités françaises soupçonnent cette mystérieuse société israélienne d'avoir permis le déploiement de cette opération d'ingérence, une campagne orchestrée qui a notamment vu le candidat à la mairie de Marseille, Sébastien Delogu, être faussement accusé de viol, ou encore le prétendant à la mairie de Toulouse, François Piquemal, promouvoir le voile dans une publicité truquée largement diffusée en ligne. D'adresse IP en nom de domaine, nos confrères de Libération et du journal israélien Haaretz sont remontés jusqu'à 2 sociétés basées à Tel Aviv, derrière un même directeur, des actionnaires communs, comme un ancien de l'unité de l'armée israélienne dédiée au cyberespionnage. Mais il faut rester prudent, même si cette opération vient bien de sociétés basées en Israël, ce que confirme une source à France Info. Elle ne dit rien de l'origine des commanditaires. Ils peuvent très bien avoir contracté les services de Blackcore depuis n'importe quel pays du monde.
0: Merci Raphaël Ben Abdelmoumen. L'ambassadeur d'Israël en France a reçu une convocation cet après-midi du ministère des Affaires étrangères qui exprime son indignation à propos du traitement d'activistes de la flottille pour Gaza. Ces images de militants agenouillés et menottés, elles ont été diffusées par Itamar Ben-Gvir, le ministre israélien de la Sécurité nationale, accompagné de ce message « Bienvenue en Israël », je cite. Après l'interception de leur navire, lundi, plusieurs centaines d'activistes ont été placés en détention dans l'État hébreu. L'armée israélienne déclare, elle, être en alerte maximale après les nouveaux échanges de menaces entre les États-Unis et l'Iran. Le négociateur en chef iranien a averti cet après-midi que son pays préparait une réponse musclée en cas de nouvelle attaque américaine. Selon Mohamed Bakr Khalibaf, les États-Unis cherchent à déclencher une nouvelle guerre. L'Arabie saoudite appelle de son côté la République islamique à se saisir de la chance que Donald Trump donne à la diplomatie.
4: 17h06, selon la Commission européenne, le risque d'infection à Ebola dans l'Union est très faible.
0: Et rien n'indique que les Européens doivent prendre des mesures spécifiques au-delà des recommandations habituelles de santé publique. Un pont humanitaire vers la République démocratique du Congo est en passe d'être mis en place, assure Bruxelles, la RDC, où plus de 130 personnes sont mortes du virus d'après l'OMS. Le Brésil fait une entorse à l'accord de libre-échange en

0: entre l'UE et les pays du Mercosur. C'est en tout cas la position de la filière foie gras en France après l'entrée en vigueur d'une loi brésilienne interdisant la production et la commercialisation de ce produit, et ce, au nom du bien-être animal. Pour la France, le premier producteur au monde, Édouard Marguier, ça signifie la fin des exportations vers ce pays.
1: L'IGP, l'indication géographique protégée canard à foie gras du Sud-Ouest, fait partie de la soixantaine de produits français reconnus par ce traité de libre-échange. C'est pourquoi Marie-Pierre P, directrice du CIFOG, l'interprofession du foie gras, ne comprend pas ce revirement du Brésil. Elle en appelle à son président.
2: Nous considérons que ce projet de loi compromet complètement l'accord du Mercosur. Nous nous opposons à ce qu'il y ait une entrave au commerce et nous demandons au président Lula qu'il accepte un recours partiel, c'est-à-dire qu'il ne limite que la production sur le sol brésilien.
1: Car la filière qui fait vivre 30 000 familles en France est en train de se développer au Brésil, le plus grand pays du Mercosur commande chaque année toujours plus de foie gras français.
2: Le marché, c'est principalement les restaurateurs et les importateurs d'épiceries fines qui sont installés sur les grandes métropoles brésiliennes. Des flux qui sont de l'ordre d'un million d'euros. C'est important.
1: Elle demande également à la Commission européenne d'agir pour faire respecter cet accord. Bruxelles qui a toujours vanté les bénéfices de ce traité, malgré l'opposition de la France.
0: Édouard Marguier, un couple d'Allemands a été arrêté en Allemagne pour des soupçons d'espionnage au profit de la Chine. D'après le parquet allemand, ces deux personnes s'étaient mis en contact avec des chercheurs afin de tenter d'obtenir des informations scientifiques sur des technologies militaires.
3: Et l'espionnage, ça peut aussi concerner le football.
0: Oui, comme en Angleterre, où Southampton vient d'être exclu des barrages d'accession à la Premier League. C'est la première division anglaise. Gaëlle Joly, vous êtes notre correspondante à Londres, le club du sud de l'Angleterre a reconnu avoir filmé secrètement des entraînements adverses, et ce, à plusieurs reprises cette saison.
4: L'entraîneur de Southampton, Tonda Eckert, a reconnu sa responsabilité. Il admet avoir envoyé un stagiaire filmer en douce des séances d'entraînement d'Oxford, d'Ipswich, mais surtout de Middlesbrough, deux jours avant la demi-finale aller des barrages début mai. Selon les médias britanniques, l'homme s'est caché derrière un arbre avec un téléphone portable avant de prendre la fuite après avoir été repéré. Mais Tonda Eckert a plaidé l'ignorance. Il explique que cette pratique est répandue dans son pays d'origine, l'Allemagne, et qu'il ne savait pas qu'il enfreignait les règles du football anglais. Cette exclusion prive les joueurs d'une potentielle prime de plus de 200 millions d'euros. Le club écope aussi d'un retrait de 4 points pour la saison prochaine. Southampton a annoncé faire appel dès aujourd'hui de cette décision, jugée selon eux disproportionnée.
0: Gaëlle Joly. Et puis un autre club anglais participe à la première finale européenne de l'année en Ligue Europa. C'est Aston Villa où joue notamment l'international français Luc Hadding qui sera à la Coupe du Monde. Lui et ses partenaires affrontent donc les Allemands de Fribourg qu'on envoie à 21h.
3: Merci beaucoup, Paul Lonsin-Spinelli. Il est 17h09.
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3: Dans un instant, nous sommes à Pékin, d'où Vladimir Poutine est reparti tout à l'heure, sans certains contrats qu'il espérait signer. L'amitié sino-russe a donc ses limites, mais avant tout, elle est solide. Jusqu'où va-t-elle, notamment dans le soutien militaire de la Chine vers la Russie dans la guerre en Ukraine? On va le voir dans les prochaines minutes, avant de faire un point sur l'épidémie d'Ebola en République démocratique du Congo. L'épidémie est grave, mais on est loin d'une pandémie à ce stade et les risques sont faibles à l'échelle mondiale, assure l'Organisation mondiale de la santé.
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3: Après Donald Trump, c'est donc Vladimir Poutine qui a les honneurs de Pékin. Le président russe est venu célébrer l'amitié forte entre la Chine et la Russie, mais il repart déjà et sûrement avec un petit goût d'échec. Il est venu pour tenter de dénouer un dossier crucial pour l'économie russe, un projet de nouveau gazoduc entre la Sibérie et la Chine. Mais Sébastien Berriot, vous avez suivi la visite et tout ne s'est pas passé comme prévu.
7: Oui, même si le Kremlin parle de progrès dans les discussions sur ce gazoduc Force de Sibérie 2, ses propos dissimulent un revers évident pour Vladimir Poutine. Toujours pas d'accord, cela signifie que la Chine, malgré son amitié affichée avec la Russie, continue de résister et refuser la construction du gazoduc, pourtant évoqué depuis de nombreuses années par les deux pays. C'est une conduite de 2600 kilomètres censée relier les réserves de gaz naturel du nord de la Sibérie à la Chine, en passant par la Mongolie. Vladimir Poutine a besoin de ce projet stratégique pour soutenir son économie et vendre davantage de gaz naturel à la Chine. Lors de cette 25e visite à Pékin, le président russe pensait pouvoir convaincre Xi Jinping. En effet, avec la guerre au Moyen-Orient et l'instabilité dans le détroit d'Ormuz, la Chine fait face à des difficultés d'approvisionnement en hydrocarbures et dans ce contexte, le gaz naturel venu de Sibérie apparaît comme une solution permettant d'éviter les turbulences de la guerre. Mais pas suffisant, visiblement, pour convaincre le régime chinois. Aucun délai de mise en œuvre du gazoduc n'a été évoqué aujourd'hui dans les entretiens bilatéraux. La Chine veut d'abord des garanties sur le prix du gaz et surtout redoute une trop forte dépendance énergétique à la Russie. On voit donc que l'amitié inébranlable célébrée encore ce matin en grande pompe place Tiananmen à ses limites lorsque les enjeux deviennent trop importants pour l'économie chinoise.
3: Vladimir Poutine qui repart donc quasi bredouille pour le moment, comme Donald Trump la semaine dernière, sauf que 4 jours plus tard, voilà qu'on apprend que la Chine annonce des pourparlers commerciaux avec les États-Unis.
7: Oui, le ministère chinois du commerce donne des chiffres précis, un objectif qui est donc dans un premier temps de réduire les droits de douane de 30 milliards de dollars côté américain et autant côté chinois. Pour la Chine, 30 milliards de dollars de taxes, ça représente 10% des ventes vers les États-Unis. Alors ça ne va pas se faire comme ça du jour au lendemain. Des pourparlers vont effectivement démarrer pour essayer d'atteindre cet objectif qui est très ambitieux, il faut le dire. Le chemin s'annonce assez long au vu des nombreux désaccords et différends qui opposent les deux puissances. Le sujet d'ailleurs est tellement sensible et compliqué que Donald Trump avait avoué la semaine dernière, en quittant la Chine, qu'il n'avait pas parlé des droits de douane avec Xi Jinping, alors que la guerre commerciale était pourtant considérée comme le sujet numéro un de sa visite.
3: Sébastien Berriot, correspondant de France Info en Chine, j'accueille maintenant l'invité du 17-20 de France Info. Bonsoir Philippe Lecor.
8: Bonsoir.
3: Professeur de géopolitique à l'ESSEC, chercheur à l'Asia Society Policy Institute. Poutine qui repart quasi bredouille le jour où Pékin tend aussi la main aux États-Unis. Est-ce que la Chine veut trouver une forme d'équilibre aujourd'hui dans le monde ou alors c'est une alliée, un partenaire de Moscou et l'ennemi de Washington, un point c'est tout?
8: Vous savez, je pense qu'il faut prendre tout ça dans un ensemble qui est celui de la stratégie chinoise de se hisser vers le haut du podium, donc peut-être pas à la première place mondiale, mais pas très loin en tout cas, et surtout d'écarter les États-Unis de ce leadership total qu'on a connu pendant plusieurs décennies après la fin de la guerre froide. Quant à la Russie, eh bien, ce sont des partenaires stratégiques, ce ne sont pas des alliés, je vous le rappelle. Et le fait que Vladimir Poutine et Xi Jinping se soient rencontrés 50 fois, dont 25 à Pékin, comme le rappelait votre correspondant, ça prouve surtout que l'un a besoin de l'autre. Je pense que c'est surtout la Russie qui a besoin de la Chine. Mais la Chine est quand même bien contente de pouvoir bénéficier d'hydrocarbures à bas prix, même si le gazoduc n'a pas été approuvé, et ça, je crois que c'est pour tout simplement pour ne pas être trop dépendant justement de la Russie. En revanche, le pétrole et le gaz naturel russe continuent à affluer vers la Chine, mais cette dernière veut également continuer à acheter aux puissances du Moyen-Orient, à l'Asie centrale et bien d'autres.
3: Pour qu'on comprenne bien, avant de revenir à la question des hydrocarbures et des relations très stratégiques entre les deux pays, est-ce qu'on peut parler d'une Chine qui se voit comme un pilier d'un axe Chine, Russie, Iran, Corée du Nord face à l'Occident, ou alors c'est pas du tout ça et aujourd'hui la Chine elle mise un peu sur tous les tableaux?
8: Ça, c'est une vision un peu occidentale des choses, vous savez, l'axe du mal, etc. Oui. Les Américains adorent tracer ce genre de ligne qui, d'ailleurs, n'a rien d'une ligne quand vous regardez la carte du monde. Mais il est clair que la Chine se voit à un niveau beaucoup plus large, à la tête de ce qu'on appelle le Sud global, vous savez, qui comprend de nombreux pays, en Afrique, au Moyen-Orient, en Asie centrale, même en Amérique latine. Or, évidemment, dans ces pays-là, il y a la Russie, qui est donc un partenaire et non pas un allié, mais un pays avec lequel la Chine entend travailler, puisqu'elle le répète régulièrement et qu'elle, effectivement, ils travaillent ensemble sur le plan militaire, par exemple, sur le plan de l'industrie militaire. Mais il y a aussi l'Inde, qui est par exemple, qui est un pays qui fait partie du Sud global, mais qui n'est pas un allié, même pas un partenaire pour la Chine, juste une relation, disons. Donc, si vous voulez, le contexte est très compliqué, et en tout cas, la Chine veut se présenter comme l'alternative à la puissance américaine, surtout vis-à-vis de ces pays du Sud.
3: Pour en revenir à la relation avec la Russie, puisque c'est l'objet du jour avec la visite de Vladimir Poutine. Est-ce qu'on sait ce qu'implique cette amitié inébranlable que salue Xi Jinping en matière de coopération militaire avec la Russie qui est en guerre en Ukraine ?
8: Alors, en théorie, la Chine prétend ne pas aider la Russie, en particulier sur l'Ukraine, puisque elle proclame régulièrement sa neutralité, elle l'a encore fait ces jours-ci, et surtout elle dit cela aux Européens qui sont très préoccupés par ce qui se passe en Ukraine et pour cause. Mais en revanche, on sait qu'il y a eu des militaires russes entraînés en Chine dans le plus grand secret. On sait qu'il y a des drones qui sont évidemment fabriqués en Chine et ensuite envoyés en Russie. On sait que sur le plan technologique, bien entendu, des technologies duales qui servent à la fois pour le civil et pour le militaire sont utilisées par les Russes dans la guerre en Ukraine.
3: Des renseignements aussi ?
8: Les renseignements, bien sûr, les satellites, tout ce qui est autour des drones.
3: Donc il y a un double jeu ?
8: Oui, absolument, c'est un double jeu. Et la Chine n'est pas neutre. Si elle était neutre, la guerre se serait arrêtée depuis longtemps et elle joue un rôle. Elle bénéficie de la guerre en Ukraine sur le plan économique, sur le plan énergétique. Et elle permet de tenir la dragée haute, notamment à Vladimir Poutine, qui a besoin en fait de cette assistance.
3: Merci à vous, Philippe Lecor, d'être venu apporter votre éclairage dans le 17-20 de France Info. Vous êtes, je le rappelle, chercheur à l'Asia Society Policy Institute et professeur de géopolitique à l'ESSEC.
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3: Il est 17h19. Dans un instant, on va faire le point sur le virus Ebola, la situation en République démocratique du Congo. Avant cela, c'est le Fil Info avec vous, Stéphane Milhomme. La France convoque l'ambassadeur d'Israël pour exprimer son indignation sur le traitement des activistes pro-palestiniens.
9: C'est la suite de la publication par un ministre israélien de la vidéo de militants de la flottille pour Gaza interpellés il y a quelques jours en mer. Ils avaient été alors filmés agenouillés, les mains ligotées. La Turquie, à l'instant, dénonce la mentalité barbare du gouvernement israélien. Face au virus Ebola, le risque d'infection dans l'Union européenne est très faible. C'est ce qu'assure un porte-parole de la Commission à Bruxelles. Et pour lui, rien n'indique que les États membres devraient prendre des mesures spécifiques au-delà des recommandations habituelles. Au moins 130 personnes sont mortes du virus ces derniers jours en République démocratique du Congo. Et puis la condamnation de l'octogénaire qui avait organisé en novembre dernier une messe en hommage au maréchal Pétain. C'était à Verdun dans la Meuse. 5000 euros d'amende pour contestation publique de crimes contre l'humanité. L'homme avait notamment affirmé que le chef du régime de Vichy avait sauvé au moins 700 000 juifs. Le tribunal dénonce une minoration outrancière du nombre de victimes de la Shoah.
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3: L'épidémie est grave, mais elle n'est pas considérée comme une pandémie à ce stade. Voilà ce que dit l'Organisation mondiale de la santé aujourd'hui sur Ebola. Nouveau point de situation à Genève. Où vous êtes pour France Info, Jérémy Lanche? Plus de 600 cas suspectés, essentiellement en République démocratique du Congo, mais aussi dans quelques pays voisins. Est-ce qu'on en sait plus, Jérémy, ce soir, sur les traitements et les vaccins potentiels pour lutter contre la souche du virus en circulation ?
10: Eh bien, la question majeure, c'était de savoir si les seuls vaccins existants contre Ebola, c'est-à-dire contre la forme Zahir, peuvent aussi protéger contre la forme Bundibugyo. On parle beaucoup d'un vaccin, le RVBO, fabriqué par l'américain Merck. Mais en l'absence de preuves de son efficacité dans ce contexte actuel, l'OMS ne le préconise pas. À la place, l'agence évoque deux vaccins en phase de développement, un qui cible spécifiquement la forme Bundibugyo, mais qui ne devrait pas être prêt avant plusieurs mois, et un autre développé par AstraZeneca et dont les essais cliniques pourraient débuter bientôt, mais pour lequel on n'a aucune donnée.
3: Jérémy Lanche, en attendant de potentiels vaccins, comment briser la chaîne de transmission ?
10: Eh bien, si on écoute l'OMS, comme lors des dernières épidémies qu'a connues la RDC, lors de la dernière grande flambée d'Ebola en 2018, il avait fallu 2 ans pour contrôler l'épidémie, malgré la disponibilité de vaccins. Il faut bien évidemment accélérer la recherche, mais il faut surtout tracer les contacts, identifier les personnes contaminées, livrer les tests avec la bonne souche d'Ebola, ce qui n'était pas le cas au début de l'épidémie, apporter aussi des moyens de se protéger du virus, surtout pour le personnel de santé, de l'eau, du gel hydroalcoolique et des combinaisons de protection, en plus d'informer la population quant au mode de propagation du virus, c'est-à-dire par les fluides corporels comme le sang, la salive ou la sueur.
3: Jérémy Lanche, à Genève, le siège de l'OMS pour France Info. L'une des difficultés auxquelles se heurtent en ce moment les autorités sanitaires sur Ebola, c'est la désinformation qu'il y a sur les réseaux sociaux très actifs en République démocratique du Congo. Beaucoup y sous-estiment la gravité du virus. Bonsoir Simon Cardona.
11: Bonsoir.
3: On observe aussi en réaction à un mouvement inverse, les ONG, les politiques et des citoyens qui lancent de nombreux appels à la prudence.
11: Exactement. Instagram, Facebook ou encore TikTok, l'ONG Médecins Sans Frontières publie partout la même vidéo.
12: Nous sommes ici dans la ville de Bunia, à l'est de la République démocratique du Congo. Cette maladie survient dans un contexte d'insécurité déjà instable, ce qui constitue un risque de propagation très élevé. Pour nous, Médecins Sans Frontières, notre priorité est d'abord d'assurer la protection des membres de nos personnels, la protection de nos patients, ainsi que la protection de toute la communauté.
11: La branche de l'OMS, de son côté, en RDC, poste des visuels pour rappeler les gestes barrières, et puis des membres de la société civile s'emparent du sujet, comme Dr Claude, médecin qui fait de la vulgarisation médicale. Avec sa blouse blanche et son stéthoscope autour du cou, il fait des centaines de milliers de vues sur TikTok.
13: Les amis, l'air est grave. Les variants actuels, c'est un variant qui est très virulent. Il ne dispose pas encore des vaccins et nous vivons déjà avec les malades parmi nous. Nous devons savoir que chaque malade qui présente déjà une forte fièvre avec diarrhée, vomissement, des maux de tête, même une des douleurs musculaires intenses, c'est un malade qui est déjà suspect de cette maladie.
11: Le médecin congolais appelle aussi à faire très attention lors des enterrements, des cérémonies décriées par les autorités sanitaires, car les gestes barrières n'y sont pas respectés.
3: Et Simon, il n'y a pas que les autorités sanitaires qui parlent d'Ebola, les artistes eux aussi s'engagent.
11: Oui, à Goma, le musicien Bernard Magumba a posté une vidéo pour appeler tous ses fans à prendre au sérieux l'épidémie.
14: Population ya Congo, Kivu, Kinshasa, Lubumbashi, Ebola c'est réel, ne respectez ma mesure barrière.
11: Il y a aussi l'écrivaine congolaise Mira Dunoye-Vaiguine qui prend la parole sur ses réseaux. Son frère a succombé à Ebola en 2019.
15: Les virus Ebola est de retour. Pour ceux qui ne connaissent pas ces virus, entre 2018 et 2020, ces virus avaient tué plus de 2300 personnes. Parmi ces personnes décédées, mon frère Ignace Karonde, jeune, en vigueur, il avait 26 ans à l'époque. Donc s'il vous plaît, soyons vigilants. J'ai vu beaucoup de gens n'en ont pas parlé, mais cette histoire est vraiment réelle. Ceux qui sont dans l'Est et la RDC, protégez-vous.
11: En République démocratique du Congo, TikTok a gagné 51% d'utilisateurs en 2024. Il faut donc pouvoir parler à tout le monde, explique le docteur Maxime Tchongo, coordinateur médical de Médecins Sans Frontières, actuellement à Kinshasa.
16: Il faut des spots sur les chaînes radio ou les chaînes de télévision. Bon, il y a des horaires pour les diffuser, par exemple. Mais sur les réseaux sociaux, ça part beaucoup plus vite et ça atteint une grande partie de la communauté. Et donc aujourd'hui, on ne peut pas s'en dérober. Les réseaux sociaux ont pris en tout cas de la place dans la transmission ou dans les partages d'informations.
11: Et puis les réseaux sociaux vont aussi jouer un rôle majeur pour lutter contre la désinformation qui revient à chaque nouvelle épidémie.
3: Simon Cardona, cellule de vérification de l'agence de Radio France. Merci à vous. Face à la propagation du virus Ebola en République démocratique du Congo et aux pays voisins, le gouvernement français prend aussi des mesures, de premières mesures pour protéger le département le plus proche du foyer épidémique, Mayotte. Il s'agit notamment d'un renforcement des contrôles aux frontières. Ce sont là des mesures très insuffisantes d'après la députée Lyotte de Mayotte, Estelle Youssoufa.
17: Il y a la communication et puis il y a la réalité à Mayotte ce matin. Quelques heures après les annonces de Matignon, a débarqué un Kwassa chargé de dizaines de migrants qui arrivaient clandestinement de la région des Grands Lacs et des Comores. Voilà. Donc, mobilisation annoncée par Matignon, réalité sur le terrain, rien du tout.
18: C'est-à-dire que pour l'instant, il n'y a pas de renfort, il n'y a pas de moyens supplémentaires.
17: Aucun contrôle sanitaire, aucun renfort, rien pour barrer la route à ces migrants qui sont arrivés illégalement ce matin à Mayotte. Donc maintenant, on a des dizaines de migrants qui sont installés à Mayotte sans aucun contrôle sanitaire, malgré les annonces de Matignon. Nous, ce qu'on veut, c'est que l'État ferme les frontières à Mayotte et nous protège, parce qu'une fois que le virus Ebola serait arrivé sur notre île, on ne pourrait pas faire face. Et le risque principal, c'est le risque sanitaire que posent les entrées illégales de migrants à Mayotte. Oui. Je rappelle aussi que l'Organisation mondiale de la santé a expliqué que l'épidémie sévissait probablement depuis beaucoup plus longtemps que l'alerte a laissé penser.
18: Quelques mois, dit l'OMS.
17: Voilà, c'est-à-dire que l'OMS a donné l'alerte la semaine dernière, en fin de semaine dernière, mais l'épidémie sévit depuis beaucoup plus longtemps, visiblement. Par ailleurs, le chemin, la contamination a dépassé les frontières de RDC. C'est aussi en Ouganda. Il y a, selon les informations des agences chinoises, des cas aussi en Tanzanie. Et on sait que les populations qui sont à risque fuient les autorités et fuient les hôpitaux.
18: Donc quand les autorités disent que la durée d'incubation est de 7 jours en moyenne et que les ressortissants de la RDC mettent 2 à 3 mois avant d'arriver à Mayotte et que par conséquent, il n'y a pas forcément de nature à s'inquiéter tout de suite, ce n'est pas un discours que vous entendez.
17: Écoutez, moi je comprends bien que les autorités, vu leur impuissance et leur politique de ne rien faire, veulent minimiser le problème. Je rappelle simplement qu'en 2019, il y a eu un cas d'Ebola qui est arrivé à Mayotte. La personne a été isolée et soignée, mais il y a déjà eu. Il y a quelques mois, c'était la variole du singe, aussi importée à Mayotte par l'immigration clandestine. Il y a quelques mois encore, c'était le choléra qui a aussi été importé par des migrants illégalement à Mayotte. Donc la politique sanitaire de l'État à Mayotte, c'est de laisser faire. Ebola, c'est pas n'importe quoi. C'est pas un virus comme ça qu'on va gérer. Il y a aucun traitement sur la souche d'Ebola qui sévit actuellement dans la région des Grands Lacs. Il y a aucun vaccin. Donc avec un taux de mortalité d'une personne sur deux. Donc les informations pour minimiser qui sont transmises par Matignon, qui laissent rentrer n'importe qui sur notre île à Mayotte, alors, qui n'a pris aucune mesure pour le contrôle des arrivées par avion, qui n'a pris aucune mesure pour renforcer la réserve sanitaire alors que notre seul hôpital ne peut pas faire face, alors qu'il y a les personnels en mer, les forces de l'ordre qui sont en contact direct avec des migrants sans aucune protection, c'est la même chose pour nos soignants, moi je vous le dis, c'est pas suffisant.
3: Estelle Youssoufa, la députée Liotte de Mayotte, qui souligne donc l'insuffisance à ses yeux des mesures prises par le gouvernement français pour tenter d'empêcher l'arrivée dans le département de cas d'Ebola.
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3: Le temps, c'est avec vous, bien sûr, Céline Dacosta. On aura demain un avant-goût de l'été partout en France.
26: Oui, avec un temps sec sur l'ensemble des régions, un soleil qui sera largement présent, même si sur la partie nord, on aura encore le matin des nuages bas, des brouillards assez nombreux de la Bretagne, Normandie jusqu'aux frontières du nord. Alors ces nuages vont quand même se dissiper dans la matinée, mais il restera encore un léger voile nuageux au nord de la Loire pour pour le sud et sur le flanc est. Là, en revanche, ce sera plein soleil.
3: Et pour les températures, bah, ça sera estival aussi.
26: Mais oui, ça va grimper encore. 25 à 30 degrés sur la moitié sud du pays, plus de 30 degrés sur le sud-ouest et près de la Méditerranée, avec des pointes jusqu'à 32-33 au sud de la Garonne. Au nord, on va également gagner 4-5 degrés pour atteindre 22 à 27 sur l'ensemble des régions. On sera globalement 4 à 6 degrés au-dessus des normales de saison et ça va encore grimper les prochains jours.
3: Merci beaucoup Céline Dacosta, il est 17h30. L'info Stéphane Milhomme.
9: Et la société française est de plus en plus métissée. C'est le constat d'une enquête réalisée par l'Institut National d'Études Démographiques et qui paraît demain, un an de la présidentielle où cette question est parfois évoquée. Ses auteurs s'attachent à souligner la diversité de la société française et l'étude s'intéresse pour la première fois aux petits-enfants d'immigrés qui composent cette société métissée, Farida Noir.
0: Et comprendre qu'aujourd'hui, l'immigration compose durablement la société française. Au fil des générations, les populations se mélangent à travers les couples, les amitiés, les échanges du quotidien. L'enquête montre aussi que, contrairement à une idée reçue, les immigrés arrivés en France sont souvent très diplômés, avec un niveau d'études élevé. La part des diplômés du supérieur est même en moyenne plus importante que dans la population majoritaire, c'est-à-dire les personnes sans ascendance migratoire sur trois générations. Autre enseignement, un phénomène qui ressort nettement, celui de la progression du français au fil des générations. Chez les enfants et petits-enfants d'immigrés, il devient largement dominant dans les familles, sans forcément effacer les autres langues ou les origines. Enfin, l'étude montre une identification croissante à la France. Dès la deuxième génération, la majorité des descendants d'immigrés se sentent français, parfois en combinant cette identité avec celle de leur pays d'origine familiale.
9: Les explications de Farida Noir sur France Info. Les réactions d'indignation s'enchaîne après la diffusion par un ministre israélien d'images de militants de la Flotille de Gaza, militants pro-palestiniens agenouillés et les mains liées lors de leur interpellation. C'était il y a quelques jours maintenant par l'armée israélienne. Indignation notamment de la France qui convoque au Quai d'Orsay l'ambassadeur d'Israël à Paris. L'Espagne dénonce un traitement monstrueux, indigne et inhumain. Benjamin Netanyahou, lui, critique la diffusion par l'un de ses ministres tout en appelant dès que possible à l'expulsion de ces militants pro-palestiniens. Le maire de Marseille, Benoît Payan demande lui aussi à Patrick Bruel d'annuler de lui-même sa tournée alors qu'il est accusé de viol par plusieurs femmes. Mathieu Klein, le maire de Nancy, compte sur la clairvoyance des organisateurs pour suspendre cette tournée. Hier, un organisateur canadien annonçait qu'il annulait 3 concerts de Bruel prévus au Québec d'ici la fin de cette année. Dominique de Villepin est à son tour visé par une enquête du parquet national financier pour recel de détournement de fonds publics. L'ancien ministre des Affaires étrangères va devoir s'expliquer concernant ses statuettes reçues quand il était ministre et qu'il a ensuite conservé. Celui qui a aussi été chef du gouvernement assure depuis qu'il les a rendues au ministère et déclare se tenir sereinement à la disposition de la justice. Et puis Claire Toury est élue à la tête du Conseil économique, social et environnemental. Elle était jusqu'à présent présidente du mouvement associatif. Avant cela, députés et sénateurs ont validé la nomination d'Emmanuel Moulin à la tête de la Banque de France. Malgré les critiques sur sa proximité avec Emmanuel Macron, il était secrétaire général de l'Élysée.
3: Merci beaucoup Stéphane Milhomme. Il est 17h33 sur France Info. À suivre, le scandale du périscolaire à Paris. 16 personnes qui travaillent dans une même école de la capitale arrêtées. Que leur reproche-t-on? Les détails dans un instant. À suivre aussi, ces villes qui, les unes après les autres, appellent Patrick Bruel à annuler ses concerts, sa tournée qui va commencer dans un mois à cause des accusations de viol et d'agression sexuelle qui le visent. Paris, Marseille, Nancy également, dont nous recevons un élu dans les prochaines minutes. Et avec nous aussi, une association féministe qui milite en ce moment pour le boycott de la tournée du chanteur. Elle a lancé une pétition qui recueille déjà 30 000 signatures.
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3: Le scandale du périscolaire à Paris rebondit donc à nouveau. Nouvel épisode dans cette affaire de violence physique ou sexuelle dans des écoles de la capitale. Un coup de filet qui a visé l'école Saint-Dominique dans le 7e arrondissement de Paris, tout près de la Tour Eiffel. Bonsoir Aurélien Tirard.
2: Bonsoir.
3: Service police-justice de France Info, 16 personnes arrêtées, dont plusieurs étaient déjà suspendues. 16 arrestations dans le cadre de plusieurs enquêtes.
2: Oui, c'est 16 gardes à vue. C'est sans précédent dans les affaires qui touchent le périscolaire parisien. Le parquet de Paris prend bien soin dans le précédent. précisé, les faits dont doivent répondre toutes ces personnes sont de nature très différente et dont la gravité n'est pas du tout la même, car dans le cas de l'école Saint-Dominique, dans le 7e arrondissement de Paris, il n'est pas que question d'accusations de crimes sexuels comme le plus grave, le viol. On parle aussi de faits de maltraitance, de coups, de cris sur des enfants gardés au centre de loisirs de cette école.
3: Et pour l'heure, presque aucune information ne filtre sur le profil de ces 16 personnes en garde à vue.
2: Oui, le parquet de Paris refuse pour l'instant de préciser s'il ne s'agit que d'animateurs ou bien aussi de leurs responsables ou bien encore d'autres agents de la ville qui côtoient les enfants. La mairie de Paris que nous avons contactée nous précise qu'à ce jour, dans cette école, 12 agents sont suspendus. Font-ils partie des 16 gardes à vue ? Là encore, c'est trop tôt pour le savoir. Le parquet indique seulement que plusieurs d'entre eux étaient déjà suspendus. Et puis un bon connaisseur de cette affaire nous indique que selon lui, eh bien, si les enquêteurs de la brigade de la protection des mineurs ont visé aussi large, eh bien, c'est pour nourrir les dossiers des auteurs principaux soupçonnés de viol, d'agression sexuelle, de maltraitance. Il faudra regarder dans 48 heures à l'issue de ces gardes à vue quelles charges la justice retient exactement à leur encontre et combien seront mis en examen, voire placés en détention provisoire.
3: Sait-on précisément ce qui leur est reproché ?
2: Eh bien, en début d'année, c'est l'émission Cash Investigation qui avait révélé les violences dans cette école. Une journaliste en immersion avait filmé en caméra cachée des animateurs hurlaient sur des enfants de maternelle. Une animatrice en train d'embrasser sur la bouche un petit garçon dans la cour. C'est comme ça que de nombreux parents de l'école ont découvert la situation et ont porté plainte. L'un d'entre eux exprime d'ailleurs ce soir, je cite, son soulagement en découvrant le placement en garde à vue de ces 16 personnes.
3: Et on le rappelle Aurélien, ce qui se passe dans cette école n'est qu'un cas parmi de nombreux autres à Paris.
2: Oui, c'est ce qu'a indiqué ce week-end la procureure de Paris. Son parquet a ouvert des enquêtes dans 84 écoles maternelles, une vingtaine d'élémentaires et une dizaine de crèches de la capitale. Pour l'heure, un seul animateur est placé en détention provisoire. Un autre sera jugé la semaine prochaine pour des faits commis dans une école du 11e arrondissement.
3: Aurélien Tirard, service police-justice de France Info. On en vient maintenant à une autre affaire qui ne cesse de rebondir, celle des accusations qui visent Patrick Bruel. C'est au tour du maire de Marseille, Benoît Payan, d'appeler le chanteur à annuler lui-même son concert prévu dans la ville. Il dit le souhaiter par respect pour la parole des victimes qui doit être entendue et par respect aussi de la présomption d'innocence de l'artiste. Patrick Bruel est, je vous le rappelle, visé par au moins 9 plaintes pour viol et agression sexuelle et davantage de témoignages encore. Un peu avant le maire de Marseille, ce matin, c'est celui de Paris, Emmanuel Grégoire, qui formulait la même demande avant un concert prévu en octobre au Zénith. L'élu qui refuse toutefois de réclamer au préfet l'interdiction du spectacle.
4: Face à la multiplication des témoignages, je crois que oui, il devrait faire une parenthèse dans sa carrière, le temps que la justice soit rendue. On ne peut pas avoir une telle multiplication des affaires sans que ça suscite de grandes interrogations.
5: S'il ne le fait pas, est-ce que vous envisagez de demander l'interdiction de son concert à Paris ?
4: Vous comprenez dans mes propos que oui, de fait, mais je demande, juridiquement, c'est pas moi, donc c'est pour ça que je me place sur le plan moral et politique, comme chacun d'entre nous peut le faire, y compris le public qui y va.
5: Vous demanderez au préfet, s'il ne le fait pas, vous demanderez au préfet que ce concert n'ait pas lieu.
4: Non, je ne demanderai pas au préfet que ce soit, puisque c'est un sujet. Donc je suis très clair dans le fait que je pense qu'il doit les annuler lui-même, oui.
3: Le maire de Paris, Emmanuel Grégoire, chez nos confrères de France Info Télé. Bonsoir, Ossine Chabira.
6: Bonsoir.
3: Vous êtes le vice-président de la métropole du Grand Nancy. Patrick Bruel doit se produire le 24 octobre prochain dans le Zénith de votre ville. Est-ce que vous lui demandez, vous aussi, d'annuler ?
6: Eh bien oui, nous lui demandons ici, dans le Grand Nancy, de suspendre sa tournée au regard de la gravité des faits qui lui sont reprochés, du nombre, vous l'avez entendu aussi de la part de mes collègues des autres villes. Je crois qu'on est assez alignés sur cette ligne-là et on lui demande effectivement de suspendre cette tournée qui ne remplit pas les conditions pour se dérouler sereinement.
3: C'est pour cela, c'est par crainte peut-être de troubles à l'ordre public ou je ne sais quoi. Ou alors c'est d'abord et avant tout pour respecter la parole des victimes.
6: Vous savez, ici à Nancy, nous serons toujours du côté des victimes. Nous avons construit une maison des femmes qui accueille malheureusement des dizaines et des dizaines de personnes, de femmes victimes de violences. Et nous ne pouvons pas accepter qu'une personne qui fait l'objet d'accusations multiples, on parle de plusieurs dizaines de témoignages, vous l'avez dit vous-même, 9 plaintes, on ne peut pas accepter qu'une personne comme celle-là vienne ici sur ce territoire.
3: Pourquoi en faire la demande à Patrick Bruel ? Vous lui demandez d'annuler la tournée ou vous le demandez à l'organisation organisateurs de sa tournée. Vous n'avez pas le pouvoir d'interdire le concert ?
6: Non, on n'a pas le pouvoir d'interdire le concert, parce que comme il a été dit, il y a une présomption d'innocence. Donc aujourd'hui, aucune charge contre lui ne permet d'annuler ce concert. Il est son propre organisateur, donc son concert peut avoir lieu, bien sûr, ici à Nancy comme ailleurs.
3: C'est un appel que vous lancez à travers les médias, ou vous en avez fait une demande assez formelle aux principaux intéressés, Patrick Bruel et aux tourneurs ?
6: Oui, ça a été une communication publique de la part de notre maire au regard de la gravité des faits, et donc on en appelle effectivement à l'organisateur qui est Patrick Bruel, hein, puisque les concerts sont directement organisés par sa société de production.
3: Alors, on a connu dans d'autres circonstances, pour d'autres accusations, des spectacles interdits pour risque de trouble à l'ordre public, notamment quand il y avait des manifestations devant par certains opposants de telle ou telle personnalité. Ça, c'est pas un motif que vous pouvez saisir.
6: Eh bien, ça, c'est la préfecture, c'est l'État. Mmh. C'est la préfecture qui peut saisir effectivement ce motif et annuler un concert pour trouble de l'ordre public. Mais ce n'est pas la métropole du Grand Nancy en tant que telle.
3: Patrick Bruel conteste tous les faits qui lui sont reprochés. En dépit du nombre de plaintes et de témoignages, il est présumé innocent. C'est un principe important en droit français. Vous ne faites pas fi de cette présomption d'innocence en lui demandant d'annuler ses concerts ?
6: On lui demande d'annuler ses concerts, on ne l'accuse en tant que nous, on ne l'accuse pas, hein, et on respecte bien sûr ce fondement de l'état de droit, mais cette présomption d'innocence ne doit pas s'exercer au détriment de la protection des femmes, et notamment de toutes ces femmes et tous ces témoignages qui affluent de jour en jour.
3: Merci Hocine Chabira d'être venue sur France Info ce soir, vice-président de la métropole du Grand Nancy. Vous demandez à Patrick Bruel d'annuler sa venue dans votre ville en octobre. J'accueille maintenant notre prochaine invitée, Mathilde Nicolai. Bonsoir.
7: Bonsoir.
3: Vous êtes membre du Salon Féministe, un collectif féministe de Salon de Provence. Vous avez lancé la pétition pour l'annulation de la tournée de Patrick Bruel, un peu moins de 30 000 signatures ce soir, et donc des élus qui se mettent à relayer cet appel. C'est un soutien bienvenu ?
7: Oui, bah tout à fait. On est ravis que ça prenne. On est spécifiquement ravis que au Canada ils aient décidé d'annuler déjà 3 dates. Donc au niveau des organisateurs cette fois, et on pense vraiment que en fait ça doit se généraliser, parce que ce serait l'indécence la plus totale actuellement de faire ces 60 dates alors qu'on croule sous les témoignages de faits excessivement graves contre Patrick Bruel.
3: Indécence, parce que ce serait quoi ? Ce serait fouler aux pieds la parole des victimes, leur envoyer un message qu'on ne les croit pas ?
7: Oui, tout à fait. On nous dit toujours, il faut que la parole se libère, la parole des femmes doit être libérée. Le gouvernement a fait un appel hier, je pense, aux femmes de témoigner, même pour des faits qui se sont passés il y a des dizaines d'années. Mmh. Eh ben, ok, très bien, mais après, il faut les écouter, il faut qu'il y ait une action immédiate. Il ne faut pas laisser une énorme tribune médiatique à un homme qui est déjà très célèbre et donc, par définition, très puissant aussi, comparé à toutes ces femmes qui l'accusent de violences sexuelles.
3: Je vous pose la même question sur la présomption d'innocence. Il n'y a pas de problème, selon vous, à demander l'annulation des spectacles d'un artiste alors qu'il est présumé innocent et pas condamné ?
7: Non, il n'y a aucun problème, parce qu'on pense que la présomption d'innocence, c'est un super concept. C'est un concept pénal qui s'applique dans les tribunaux. Ici, on parle de société. Donc, on parle d'une part de principe de précaution. Les organisateurs, les employeurs ont le devoir de protéger leurs travailleurs, leurs employés, mais aussi le public, qui est souvent jeune. Et on parle par ailleurs de principe d'éthique, en fait. Est-ce qu'on veut vraiment donner cette tribune à Salon de Provence ou ailleurs à un homme qui est accusé de violence et de viol sur mineur, de soumission chimique, etc. Si à la fin, c'est des valeurs. Est-ce qu'on est d'accord avec ces valeurs ou pas ?
3: Si Patrick Bruel maintient ses concerts, est-ce que votre collectif Salon Féministe et d'autres iront à chaque fois sur place pour essayer d'empêcher que Patrick Bruel se produise ?
7: Oui, tout à fait. On est déterminés. Nous, dès le début, on s'est mis en contact avec plus de 120 collectifs féministes dans les 4 pays de la tournée. Donc Suisse, Canada, Belgique et puis France, bien sûr. Il y a plein de collectifs hyper motivés et on voit bien que la pétition monte en flèche. Donc on prépare des actions en collaboration avec ces collectifs. On sera présente et on ne lâchera rien.
3: Et Une dernière question. Qu'est-ce que vous répondez, vous, à tous les fans, à toutes les fans aussi de Patrick Bruel qui s'expriment sur les réseaux sociaux, qui s'indignent justement des accusations portées contre le chanteur, qui ne croient pas du tout ces victimes présumées, qui disent que c'est quand même bien étrange de réagir aussi longtemps après les faits, etc., etc. Qu'est-ce que vous répondez à tous ces fans qui défendent leur idole ?
7: Oui, d'une part, on comprend que quelqu'un qui a fait l'objet d'admiration aussi forte pendant tellement d'années, c'est un petit peu dur de changer l'image qu'on a de lui. Par contre, je leur demande à ces femmes et ces hommes de se dire si c'était ma fille en fait la victime. Et puis par ailleurs, on sait que les mécanismes de domination et de violence, ils enchaînent ce phénomène que les témoignages ressortent plus tard parce qu'il s'agissait souvent de victimes très jeunes dans une situation d'infériorité par rapport à Patrick Bruel, déjà très très connu et très puissant. Et ça, c'est hyper documenté. Je veux dire, il faut que les gens se rendent compte que c'est dur de dénoncer des violences sexistes et sexuelles, d'autant plus dans cette situation où les pouvoirs, on va dire, ne sont pas équilibrés. Merci. C'est pas surprenant.
3: Merci à vous, Mathilde Nicolas, et d'être venue sur France Info ce soir, membre du Salon Féministe, collectif féministe de Salon de Provence. Vous demandez l'annulation de toute la tournée de Patrick Bruel. Vous avez lancé une pétition en ce sens. On entendait un peu avant cela le vice-président du Grand Nancy qui relaie un tel appel, comme à Paris, comme à Marseille. Patrick Bruel, lui, je le rappelle, conteste toujours les faits qui lui sont reprochés et il est présumé innocent.
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3: 17h47, l'essentiel de l'actualité en une minute. Stéphane Milhomme, à la une, la suite de ses interpellations face au scandale de violences sexuelles dans le milieu périscolaire à Paris.
13: 16 personnes toujours interrogées, 16 personnes issues de l'école Saint-Dominique. Certains ont d'ailleurs été suspendus ces dernières semaines. Et alors que des parents à Paris dénoncent les lenteurs de la justice dans plusieurs dossiers concernant des soupçons de violences physiques ou sexuelles dans ces écoles de la capitale. Le conflit au Moyen-Orient et le ministre des Affaires étrangères saoudien salue Donald Trump pour avoir donné une chance à la diplomatie. Le négociateur en chef iranien répond, lui, que le régime de Téhéran prépare une réponse musclée à toute attaque. Et dans le même temps, on apprend ce soir que le pétrole perd plus de 5% avec l'espoir d'avancer des négociations au Moyen-Orient. Et puis alors que le virus Ebola a déjà tué 130 personnes en République démocratique du Congo, la Commission européenne justifie le fait de ne pas avoir pris de mesures supplémentaires. Un porte-parole assure que le risque d'infection dans l'Union européenne reste très faible.
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3: Vivrons-nous bientôt dans un pays où les cancers du col de l'utérus, auront quasiment disparu? C'est l'objectif de la vaccination gratuite contre le papillomavirus chez les adolescents, lancée il y a maintenant 3 ans en France. L'idée, c'est de vacciner les collégiens de 15 ans contre ce virus particulièrement contagieux quand la vie sexuelle commence. Il est presque tout le temps bénin chez les garçons, mais il peut quand même être responsable de certains cancers. Et c'est encore plus le cas chez les femmes, avec un risque de développer un cancer du col de l'utérus, d'où l'intérêt donc d'empêcher les transmissions. Et 3 ans après le lancement de la vaccination gratuite, l'Assemblée nationale fait un premier bilan aujourd'hui. Solène Lehen, vous êtes la spécialiste santé de France Info. L'objectif de l'État, c'est une couverture vaccinale de 80% des jeunes d'ici 2030. Et on a beaucoup progressé déjà en quelques années. Il y a 6 ans, un ado sur 4 était vacciné. Aujourd'hui, c'est beaucoup plus.
14: La vaccination au collège a permis d'augmenter significativement la couverture vaccinale des adolescents, explique ce rapport. L'an dernier, presque 2/3 des filles et la moitié des garçons étaient vaccinés contre le papillomavirus, qu'on appelle aussi HPV, une mesure de santé publique pour le député Michel Lozana.
15: Le HPV, donc, c'est 6400 nouveaux cas de cancer par an, l'utérus pour moitié, mais aussi de l'anus, de la gorge, du pénis, de la vulve.
14: Mais on reste loin de l'objectif des 80% de vaccination d'ici d'ici 2030. 80%, cela permettrait d'éradiquer le cancer du col de l'utérus, note Michel Lozana dans son rapport. Alors, pour y parvenir, le député Renaissance du Lot-et-Garonne propose de mieux informer les Français sur l'intérêt de cette vaccination.
15: Il faut relancer la communication. Les pathologies liées au HPV sont graves et concernent tout le monde. Le vaccin est efficace et gratuit pour les collégiens et lycéens.
14: Il suggère aussi d'ouvrir, pourquoi pas, la vaccination dès 9 ans, de proposer une seule dose contre deux aujourd'hui, d'inciter plus fortement les collèges privés à participer à cette campagne annuelle de vaccination. Ils n'y sont pas obligés aujourd'hui. Et puis, si le taux de couverture n'augmente pas suffisamment, proposition radicale, rendre la vaccination obligatoire pour tous les adolescents.
3: Solène Lehen, spécialiste santé de France Info, on va revenir sur ces propositions avec notre invité. Bonsoir Geoffroy Canlorbe.
11: Oui, bonsoir.
3: Vous êtes professeur en gynécologie à la Pitié-Salpêtrière et vous êtes le secrétaire général de l'association qui regroupe tous les praticiens de santé qui œuvrent à la prévention du cancer du col de l'utérus. Ce papillomavirus, il est assez particulier. Une grosse partie de la population, une majorité même, est infectée. Presque toujours, oui, sans conséquences graves, mais il faut agir quand même.
11: Voilà, c'est exactement ça en fait. Le papillomavirus, qu'on appelle le HPV, c'est un virus qui est très fréquent. Je dirais quasiment tout le monde l'a eu à partir du moment où on a eu des rapports sexuels, et que ce soit un homme ou une femme, et qu'on ait des rapports hétéro ou homosexuels. Voilà, on le sait, hein, quand on le recherche dans les premières années qui suivent les premiers rapports, on se rend compte que l'immense majorité des gens vont l'avoir au moins une fois. Et le problème de ce virus, en fait, c'est pas de l'avoir, c'est plutôt de ne pas arriver à l'éliminer. Et c'est que quand on n'arrive pas à l'éliminer, eh bien en fait là, il risque d'entraîner des lésions précancéreuses ou cancéreuses. Et comme vous l'avez dit tout à l'heure, ça peut être au niveau du col, l'utérus, on entend beaucoup parler, mais ça peut être aussi ailleurs, ça peut être au niveau de l'anus, au niveau de la gorge, au niveau du pénis.
3: Et la vaccination permet d'éviter un grand nombre de ces cancers?
11: Alors ça, on le sait exactement de façon très certaine et depuis plusieurs années. La vaccination, elle est recommandée donc à partir de 12 ans donc pour les garçons et pour les filles. En France, on vaccine encore insuffisamment, hein, c'est ce qui a été dit. Mais il y a des pays en fait qui vaccinent plus de 80% de leurs jeunes filles et maintenant des garçons depuis plus de 15 ans. Alors par exemple, ça peut être l'Australie, ça peut être la Suède, ça peut être l'Angleterre. Et on voit pour ces pays qui ont vraiment des cordes qui sont très bien faites, qui sont en train de faire baisser, disparaître en fait les lésions précancéreuses et cancéreuses. Et en fait, ce vaccin, on en est sûr, il diminue de plus de 80% le risque de cancer, notamment du col de l'utérus.
3: D'où l'importance d'accélérer en France, ce qu'on est en train de faire. 6 jeunes filles sur 10 qui ont reçu au moins une dose du vaccin, un peu moins d'un garçon sur 2. En 3 ans, on a vraiment changé d'échelle, il y a eu une prise de conscience.
11: Ah oui, tout à fait. Le fait d'avoir déjà de communiquer beaucoup plus sur le sujet, le fait de l'avoir institué maintenant en 5e, c'est-à-dire en fait pour la population cible, ça permet de commencer à rattraper le retard qu'on avait par rapport à pas mal de pays. En France, on était vraiment vraiment en retard, hein, par rapport. Il y a des papiers qui évaluent un petit peu au niveau européen où on était la France, et on voyait que nous, on était quasiment avant-dernier, juste devant quelques pays comme le Kazakhstan, l'Arménie, la Bulgarie, en termes d'efficacité de couverture vaccinale. Et là, petit à petit, on rattrape ce retard et on peut que s'en féliciter.
3: Alors, on a un peu moins de 60% de couverture vaccinale, oui, pour la population ciblée. On doit être à 80% en 2030, c'est l'objectif fixé. Il faut donc faire mieux. Comment est-ce qu'on peut faire pour plus vacciner?
11: Alors, ce que vous dites, c'est tout à fait vrai, c'est qu'il faut avoir ce type de 80%. C'est quand on aura atteint la couverture de 80% de la population que, en fait, on appelle ça l'effet troupeau, c'est que ça permet aussi de protéger ceux qui ne sont pas vaccinés. En fait, pour y arriver, il faut avoir 80%. Pour l'instant, on est à 60%, donc c'est encore un peu en dessous, donc il faut faire des efforts. Alors, comment est-ce qu'on peut faire? Tout simplement, c'est continuer, comme vous le faites là aujourd'hui en parlant, c'est à communiquer sur le sujet. Il faut vraiment insister sur le grand public, mais aussi sur le personnel médical, paramédical, pour travailler là-dessus.
3: Et dans les collèges, parce que visiblement, quand un collège est très investi, ça marche beaucoup mieux.
11: Et exactement. Alors, l'objectif n'est pas de vacciner tous les élèves, tout le monde au collège. L'objectif vaccinal, c'est d'avoir au moins 30% des collégiens vaccinés, partant du principe que les autres élèves seraient vaccinés par leur médecin traitant ou leur pédiatre. Hein, ça, c'est le but. Donc, ce qu'il faut absolument, c'est communiquer sur le fait que le vaccin est efficace sur les cancers, et surtout qu'il n'y a pas d'effet secondaire grave qui a été décrit, parce que ça peut être une crainte, une fausse crainte qui a été un moment véhiculée. Mais en fait, on a vraiment des arguments pour dire qu'il n'y a pas d'effet secondaire grave de ce vaccin. Donc vraiment, vous rassurer.
3: La vaccination obligatoire, les députés proposent donc qu'on y songe si jamais on n'arrive pas à atteindre ces 80%, si ça bloque avant. Vous, quel est votre avis de médecin là-dessus?
11: Alors, en tant que médecin, je ne sais pas si je peux avoir un avis sur le fait de quelque chose de sociétal pour dire que c'est obligatoire. Moi, ce que je peux dire en tant que médecin, certain, c'est que c'est un vaccin effectivement qui marche très bien. Il faut le promouvoir. Je pense que ce qu'il faut, c'est plutôt faciliter en fait l'accès à ce vaccin pour que finalement il n'y ait plus aucun frein, vous voyez, pratique à mettre en œuvre.
3: Bah alors ça c'est le cas. Hein. En tout cas, ce vaccin, il est gratuit jusqu'à 26 ans. Il faut jusqu'à 3 doses. C'est au début de la vie sexuelle qu'il y a le plus de transmission de papillomavirus. Je pense à tous les adultes là qui nous écoutent, trentenaires, quadra, quinquagénaires, etc. Est-ce que ça sert à quelque chose encore à cet âge-là de se faire tester et de se faire vacciner pour savoir si alors, on a le papillomavirus?
11: Alors malheureusement, plus on avance en âge, moins c'est efficace pour deux raisons. Un, on a eu plus de risques de rencontrer les différents types de papillomavirus qui sont dangereux. Et deuxièmement, notre immunité, elle est moins efficace, donc elle a moins bien au vaccin. Donc, ce qui est sûr, c'est que quand on vaccine à 12-13 ans, c'est là où on a 80% de risque de chance de se protéger. Quand on passe à 15-16 ans, on diminue à 50% et au-delà, on baisse. Et plus on avance en âge, plus on baisse. Les dernières études en fait, qui évaluent la vaccination au-delà de 30 ans, 35, 40 ans, montrent malheureusement qu'il ne semble pas y avoir d'argument pour dire que c'est efficace.
3: Donc, il faut surtout faire des dépistages pour les cancers, notamment celui du col de l'utérus. C'est ce qui reste à faire aux
11: effectivement,
3: personnes qui
11: ne sont pas vaccinées. Exactement. Alors déjà, il faut le dire que le vaccin a l'autorisation de mise sur marché à partir de 9 ans. C'est-à-dire qu'en fait, les gens peuvent se faire vacciner à l'âge qu'ils veulent, mais il ne faut pas leur vendre du rêve. Ça ne marchera pas forcément quand on le fait à 45 ans. Après, bien sûr, qu'on soit vacciné ou pas, il faut continuer à faire son dépistage. Là, je parle pour les femmes, et le dépistage, c'est le frottis qu'on fait entre 25 et 65 ans, avec notamment le test HPV maintenant depuis peu.
3: Merci beaucoup, Geoffroy Canlorbe, d'être venu sur France Info, professeur en gynécologie à la Pitié-Salpêtrière, secrétaire général de l'association qui regroupe tous les praticiens de santé qui œuvrent à la prévention du cancer du col de l'utérus, qui passe donc par cette vaccination dès le plus jeune âge contre le papillomavirus, cette vaccination qui augmente en France. On va maintenant revenir sur cette alerte assez inquiétante. Ce matin, en Lituanie, une alerte aux drones qui a paralysé une partie du pays. Les habitants de la capitale, Vilnius, ont dû se mettre à l'abri en urgence. Il y a un appel qui avait été lancé. Pour la première fois, le président lui-même et la première ministre du pays ont également été mis à l'abri. Nathanaël Charbonnier, on comprend que cette alerte a été prise très au sérieux.
16: L'alerte n'a pas duré très longtemps, moins d'une heure, mais elle en dit long sur la tension qui règne. La population a reçu des messages sur les téléphones portables. Il était dit, par exemple, alerte aérienne, rendez-vous immédiatement dans un abri ou un endroit sûr. Aussitôt, c'est toute la ville qui s'est protégée. Les civils sont descendus dans des caves, des garages ou des abris aménagés. Les élèves dans les écoles se sont assis sous les tables. Des hélicoptères ont survolé la capitale. Les députés qui siégeaient au Parlement lituanien ont été invités à se réfugier. Les vols à l'aéroport international de Vilnius ont été suspendus, les trains immobilisés et les voyageurs en gare évacués dans des abris. Enfin, le président et la première ministre ont été conduits aux abris le temps que l'alerte soit levée. Et si l'armée s'est montrée aussi inquiète, c'est parce que les systèmes de sécurité ont intercepté un signal radar bien précis, c'est-à-dire celui émis par le vol d'un aéronef sans pilote. Ce signal arrivait de Biélorussie, pays frontalier avec la Lituanie.
3: Ajoutons, Nathanaël, que ces alertes, elles se succèdent depuis quelques semaines dans les pays baltes.
16: Absolument, si l'on prend les derniers jours, alerte dimanche dernier avec la chute sur le territoire lituanien d'un drone, probablement ukrainien. Alerte hier pour des faits qui se sont déroulés cette fois dans l'espace aérien de l'Estonie. Un chasseur de l'OTAN a abattu un drone ukrainien qui aurait été dévié de sa trajectoire par le système de brouillage russe. C'est en tout cas ce qu'a expliqué le ministre estonien de la Défense. Et si les alertes se multiplient dans les pays baltes, c'est aussi à cause des frappes ukrainiennes qui visent des cibles stratégiques russes dans la région de Saint-Pétersbourg, région proche de l'Estonie et de la Finlande.
3: Mais quand même, Nathanaël Charbonnier, des incidents de ce type, il y en a beaucoup depuis le début de la guerre menée par la Russie en Ukraine.
16: À ce qui est certain, c'est que depuis 2022 et l'invasion russe en Ukraine, des alertes ont lieu, moins spectaculaires que celles de ce matin, mais oui, régulièrement, des drones russes ou ukrainiens se sont écrasés sur les territoires des trois pays baltes, Lituanie, Lettonie, Estonie. Et si le sujet a une résonance aussi forte là-bas, c'est parce que les pays baltes n'oublient pas qu'ils sont d'anciennes républiques soviétiques et qu'ils ne souhaitent surtout pas retourner dans le giron russe.
3: Nathanaël Charbonnier, rédaction internationale de France Info.
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3: Le temps, c'est avec vous Céline Dacosta. Demain, il fera chaud, surtout dans le sud-ouest.
26: Oui, des valeurs qui pourraient dépasser les 30 degrés au sud de la Garonne, 31 voire 32 degrés sur le Pays Basque. La moyenne sur la partie sud, elle ira de 25 à 30 degrés. 22 à 27, ça c'est sur la moitié nord. On sera 4 à 6 degrés au-dessus des normales de saison. Et la hausse des températures va continuer dans les prochains jours.
3: Et pour le ciel, bah, sans surprise, c'est le soleil qui sera là.
26: Oui, dès le matin et toute la journée sur le sud du pays, il faudra être un petit peu plus patient sur la moitié nord, où là, ça sera plus poussif. On aura encore des nuages bas, des grisailles matinales qui devraient se dissiper quand même assez rapidement dans la matinée pour laisser place à un soleil parfois voilé entre le bassin parisien, les Hauts-de-France et le nord-est. Une ambiance qui sera quand même estivale et qui va se confirmer vendredi et au moins jusqu'en milieu de semaine prochaine d'après Météo France.
3: Merci beaucoup Céline Dacosta. Il est 18h. L'info avec vous, Laurette Puyot, bonsoir.
24: Bonsoir.
3: À la une, ce coup de filet dans une école parisienne.
24: Au cœur du scandale de violence sexuelle du milieu périscolaire, 16 personnes d'une école du 7e arrondissement ont été placées en garde à vue aujourd'hui. Une mise en scène humiliante, une vidéo de militants de la flottille pour Gaza arrêtée en Israël ne passe pas. Et les réseaux sociaux pour lutter contre le virus Ebola en République démocratique.

0: personnes placées en garde à vue pour des faits de gravité et de nature différentes, indique le parquet, qui ne précise pas s'il s'agit d'actes de maltraitance ou de violences sexuelles, et pas non plus si les 16 interpellés ne sont que des animateurs périscolaires. La mairie de Paris indique de son côté que 12 personnes ont été suspendues dans cette école Saint-Dominique, qui est l'une des plus touchées par ce scandale. Elle a fait l'objet d'un épisode de cache-investigation diffusé fin janvier. Une journaliste avait notamment filmé, en caméra cachée, une animatrice embrasser sur la bouche un petit garçon. C'est de cette façon que de nombreux parents ont découvert la situation. Ces 16 gardes à vue, c'est un coup de filet inédit dans cette affaire. Un parent d'élève nous exprime d'ailleurs son soulagement. Cette vague d'interpellations intervient quelques jours après la prise de parole de la procureure de Paris, qui a annoncé que des enquêtes ont été ouvertes dans 84 écoles maternelles parisiennes, une vingtaine d'élémentaires et une dizaine de crèches.
1: Et ce dossier, priorité absolue du maire de Paris, Emmanuel Grégoire. Depuis le début 2026, 78 agents de la ville ont été suspendus dans les écoles parisiennes, dont 31 pour des suspicions de violences sexuelles. Des chiffres traduisant un caractère systémique, a dénoncé Emmanuel Grégoire, le maire de Paris, qui a invité Patrick Bruel à mettre entre parenthèses sa carrière et d'annuler son concert à Paris. Appel suivi par d'autres maires en France, Nancy, Brest et Marseille, où Benoît Payan demande au chanteur de ne pas maintenir sa représentation par respect pour la parole des victimes et le temps que la justice fasse sereinement son travail. Patrick Bruel, 67 ans, visé par au moins 9 plaintes pour viol, agression sexuelle. Il doit entamer une tournée pour ses 35 ans de carrière. Emmanuel Moulin sera bien gouverneur de la Banque de France. Les députés et les sénateurs de la Commission des Finances ne s'opposent pas à sa nomination. Elia Bergel, ça passe donc pour l'ex-secrétaire général de l'Élysée, malgré l'opposition de la gauche et du RN.
2: Oui, l'ex-secrétaire général de l'Élysée est trop proche d'Emmanuel Macron pour l'insoumis Éric Coquerel.
3: La Banque de France devrait être indépendante. Moi, j'ai tendance à penser qu'il sera surtout fidèle à ceux qu'il a servi pendant des années, même si ceux-ci ont quitté le pouvoir, peut-être en espérant le retrouver un jour.
2: En plus de ses fonctions à l'Élysée, Emmanuel Moulin a aussi été directeur du Trésor, directeur de cabinet à Matignon et au ministère de l'Économie ces dernières années. Mais le haut fonctionnaire assure être indépendant, qu'il ne fait pas de politique. Le député macroniste Charles Rodwell défend l'homme idéal pour diriger la Banque de France.
4: Qui a toujours servi notamment l'État et la France en période de crise. Souvenons-nous le rôle qu'il a joué face à la crise financière aux côtés de Nicolas Sarkozy. Souvenons-nous le rôle qu'il a joué lors de la crise financière économique. Industrie la plus grave depuis 1929, qui était celle de la crise Covid.
2: Mais le RN, comme la gauche, accuse le chef de l'État de recaser son entourage avant la fin de son mandat, après l'arrivée d'Amélie de Montchalin à la tête de la Cour des comptes et de Richard Ferrand au Conseil constitutionnel, de très proche du président de la République.
1: Les précisions signées Elia Bergel. Et aujourd'hui, résultat aussi du vote pour le Conseil économique, social et environnemental. Et c'est Claire Toury qui a été élue présidente à la tête de cette troisième chambre de la République, dont l'utilité est contestée. Elle devient par ailleurs la première femme à la diriger. La polémique enfle après une vidéo de l'arrestation des militants de la flottille pour Gaza. Vidéo censée montrer l'intransigeance d'Israël face aux militants pro-palestiniens qui tentent de briser une nouvelle fois le blocus en accostant par la mer sur la bande de Gaza. Vidéo dans laquelle on voit donc ces militants arrêtés dans une mise en scène très humiliante, Claude Guibal.
5: La vidéo a été diffusée sur le compte X d'Itamar Benvir avec comme simple légende « Bienvenue en Israël ». Sur le passage du ministre israélien de la Sécurité nationale, une des militantes de la flottille, interceptée lundi au large de Chypre et transférée à Ashdod, crie « Palestine libre » avant d'être brutalement jetée à genoux. Puis on voit Itamar Benvir, sourire aux lèvres, passer devant d'autres militants, des dizaines, menottés, agenouillés, visage contre le sol. « Bienvenue en Israël, nous sommes chez nous, voilà comment nous recevons les soutiens au terrorisme », dit-il. Sur une partie de la vidéo, on entend l'hymne national israélien. Face au tollé, Benjamin Netanyahou a pris ses distances avec son ministre. Israël, dit-il, a le droit d'empêcher la flottille d'atteindre Gaza, mais selon lui, ce comportement n'est pas conforme aux valeurs d'Israël. Le ministre des Affaires étrangères, Gideon Saar, dénonce lui un spectacle honteux qui a selon lui gravement nui à l'image d'Israël. En Europe, la première ministre italienne, Giorgia Meloni, parle d'atteinte à la dignité humaine. L'Espagne condamne un traitement inhumain. La France, quant à elle, convoque l'ambassadeur d'Israël pour ses agissements qualifiés d'inadmissibles.
1: Les précisions de Claude Guibal. Les États-Unis et l'Iran entre négociations et menaces. Selon le négociateur iranien, les États-Unis cherchent à déclencher une nouvelle guerre tout en espérant toujours une capitulation de la République islamique. Le ministre de l'Intérieur du Pakistan, pays médiateur, s'est rendu à Téhéran aujourd'hui.

0: pour la deuxième fois en moins d'une semaine. Et aujourd'hui, le pétrole perd plus de 5% avec l'espoir d'avancer les négociations au Moyen-Orient après les propos de Donald Trump évoquant la dernière phase de négociation avec l'Iran pour trouver une solution au conflit au Moyen-Orient. L'épidémie d'Ebola continue de se répandre en République démocratique du Congo. Le virus a fait plus de 139 morts, plus de 600 cas déclarés. Dimanche, l'OMS a déclenché une alerte sanitaire international. La maladie qui s'est développée à Ituri, dans une province au nord-est du pays. Sur place, donc, on sensibilise via les médias sur ce virus, mais aussi sur les réseaux sociaux pour toucher un public plus jeune. Simon Cardona, les autorités, mais aussi la société civile se mobilisent pour appeler la population à la prudence.
1: Instagram, Facebook ou encore TikTok, l'ONG Médecins Sans Frontières publie partout la même vidéo.
2: Nous sommes ici dans la ville de Bunia, à l'est de la République démocratique du Congo. Cette maladie survient dans un contexte d'insécurité déjà instable, ce qui constitue un risque de propagation très élevé.
1: Des membres de la société civile prennent aussi la parole, comme Dr Claude, médecin congolais qui fait des milliers de vues sur TikTok.
3: Les amis, l'air est grave. Les variants actuels, c'est un variant qui est très virulent. Il ne dispose pas encore des vaccins et nous vivons déjà avec les malades parmi nous.
1: Les artistes aussi se mobilisent. Le musicien Bernard Magumba, basé à Goma, s'adresse à ses fans.
4: Population, il y a Congo, Kivu, Kinshasa, Lubumbashi. Ebola, c'est réel. Ne respectez ma mesure barrière.
1: Il y a aussi l'écrivaine congolaise Mira Dunoyé-Vaïguiné qui a pris la parole. Son frère a succombé à Ebola en 2019.
5: Les virus Ebola est de retour. Pour ceux qui ne connaissent pas ces virus, entre 2018 et 2020, ces virus avaient tué plus de 2300 personnes. Parmi ces personnes décédées, mon frère Ignace Karonde, jeune, en vigueur, il avait 26 ans à l'époque. Donc, s'il vous plaît, protégez-vous.
1: Les réseaux sociaux qui vont aussi jouer un rôle majeur pour lutter contre la désinformation qui revient à chaque épidémie sanitaire.
0: Simon Cardona.
6: À 4 jours du début du tournoi de Roland-Garros, un vent de fronde souffle porte d'Auteuil.
0: Les joueurs, y compris les meilleurs de la planète, sont en colère et ils l'expriment dès ce vendredi. Lors de la traditionnelle conférence de presse, ils vont limiter leurs paroles à 15 minutes, façon de protester contre la répartition des gains pas assez équitable selon eux, Noureddine Zidane.
7: Le conflit remonte à un peu plus d'un an avec une lettre des 20 meilleures joueuses et joueurs mondiaux aux 4 tournois du Grand Chelem. Parmi les principales revendications, une meilleure répartition en leur faveur des profits réalisés, autour de 15% actuellement, contre par exemple 50% des revenus générés par la NBA, la Ligue nord-américaine de basket. Et pourtant, les dotations augmentent, près de 3 millions d'euros pour le vainqueur masculin à Roland-Garros, c'est presque 60% de plus en 10 ans, mais pas assez pour les joueurs qui assument la charge de leur déplacement et de leur encadrement, la numéro 1 mondiale, Arina Sabalenka.
8: Quand vous voyez les chiffres et les montants que les joueurs reçoivent, il me semble que c'est nous qui faisons le spectacle. Sans nous, il n'y aurait pas de tournoi et ce ne serait pas le même divertissement. Je pense donc qu'on mérite de toucher un pourcentage plus élevé. Et ça pourrait aller jusqu'au boycott, oui. J'ai l'impression que ce serait la seule façon de défendre nos droits.
7: Une solution qui ne fait pas forcément l'unanimité au sein des joueurs qui rencontreront les organisateurs de Roland-Garros après-demain. Le tournoi qui explique que les gains servent aussi à améliorer les infrastructures et donc l'accueil des sportifs, mais aussi à soutenir le développement des clubs et de la pratique amateur.
0: Et en basketball, le retour de Victor Wembanyama en France est confirmé par la NBA, mais il faudra être patient. C'est le 14 janvier 2027. Match entre les New Orleans Pelicans et les San Antonio Spurs sera à l'Accor Arena à Paris.
6: Merci beaucoup, Laurette Pureau, il est 18h10.
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6: Êtes-vous de ceux qui aiment la Deux-Deux, la Deux-Chevaux, cette iconique voiture? Le groupe Stellantis, propriétaire de Citroën, envisage de relancer la production version toute moderne et électrique pour booster ses ventes. Coup de com', miser sur la nostalgie comme Renault l'a fait par exemple avec la R5. Mais Stellantis pourrait bien fabriquer cette voiture peut-être avec des pièces chinoises pour qu'elle ne coûte pas trop cher. On va analyser cette stratégie dans un instant et puis demander aussi aux amoureux, aux collectionneurs de la Deux-Chevaux ce qu'ils en pensent. Et puis ensuite, en deux chevaux ou peut-être en limousine, on ira au Festival de Cannes.
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6: France Info vous le révélait dès la semaine dernière et c'est maintenant officiel. Stellantis va fabriquer des voitures d'une marque chinoise dans son usine de Rennes. On ne parle pas de la deux chevaux, on va y venir dans un instant. Mais construire un véhicule chinois pour un groupe français, c'est du jamais vu en France. Le groupe automobile issu de la fusion entre le français Peugeot Citroën et Fiat Chrysler annonce aujourd'hui un partenariat avec Dongfeng. Bonsoir Raphaël Ebenstein.
11: Bonsoir Jules.
6: Spécialiste transport de France Info. Quel est l'intérêt pour Stellantis?
11: Eh ben, c'est dans le cas précis de Rennes, il s'agit sans doute de sauver l'usine et de lui assurer un avenir, car Stellantis souffre en effet d'un marché en berne en Europe depuis la crise Covid. Les ventes n'ont jamais atteint leur niveau d'avant. Il y a presque 3 millions de voitures neuves vendues en moins en Europe. Celles des modèles électriques qui ont nécessité d'énormes investissements restent décevantes par rapport aux prévisions de départ. C'est vrai d'ailleurs pour tous les constructeurs. Bref, pour résumer, il y a aujourd'hui trop d'usines en Europe par rapport à la demande. Elles sont sous-utilisées, comme Rennes-la-Jeannée, site historique de Citroën, voulu inaugurer par le général de Gaulle au début des années 60, qui ne produit plus aujourd'hui qu'un seul modèle, le C5 Aircross, un SUV de taille moyenne, environ 100 000 exemplaires par an. Là, avec le partenariat, l'usine va produire en plus des modèles électriques de la marque Voya, la marque haut de gamme de Dongfeng, destinée au marché européen.
6: Donc, fabriquer, commercialiser ces véhicules chinois, ça c'est une étape de plus dans le positionnement de Stellantis, se rapprocher de ces marques chinoises?
11: Il y a clairement un coup d'accélérateur ces derniers mois, même si Stellantis est partenaire de Dongfeng depuis plus de 30 ans. Mais à l'époque, c'était pour fabriquer et commercialiser des Citroën en Chine. Il a aussi noué un accord en 2023 avec un autre chinois, Leapmotor, notamment pour distribuer certains de ses modèles en Europe, mais désormais aussi pour produire des modèles Leapmotor dans deux de ses usines en Espagne, Madrid et Saragosse. En revanche, selon nos informations, pas question d'un quelconque accord avec le géant BYD qui cherche à reprendre des usines clés en main en Europe pour poursuivre son développement et échapper aux surtaxes douanières de l'Union européenne sur les voitures électriques chinoises.
6: Alors on comprend la logique de Stellantis pour fabriquer là, ces véhicules de marque Dongfeng. Mais il y a plus étonnant, et certains y voient d'ailleurs un sacrilège, on pourrait donc voir des pièces chinoises dans une future deux chevaux inspirée du mythique modèle de Citroën.
11: Oui, peu de détails ont encore filtré, mais ça pourrait constituer l'un des clous du spectacle demain de l'annonce du plan stratégique de Stellantis par son directeur général Antonio Filosa, entré en fonction l'an dernier, le dévoilement d'un prototype basé sur la deux chevaux. Lancé en 2028 et fabriqué dans l'usine italienne de Pomigliano d'Arco, Stellantis a juste confirmé qu'il s'agirait d'une e-car, une petite voiture électrique à moins de 15 000 euros, comme il en existe au Japon, et dont l'Union européenne voudrait soutenir le développement. Le directeur général de Citroën, lui, a déjà évoqué l'idée de ressusciter la deux chevaux, et hasard ou pas, Stellantis a fait revenir l'été dernier son directeur du design, parti un temps chez Renault, où il avait conçu la R5 et la R4 électrique, deux modèles à succès inspirés du passé. Mais pour que cette future deux chevaux coûte moins de 15 000 euros, elle devrait probablement s'appuyer sur des composants chinois, à commencer par la batterie, sur une conception peut-être aussi en partie chinoise. C'est ce qu'a fait Renault encore avec la Twingo, tout juste lancée. Un autre modèle phare de cette vague néo-rétro sur laquelle jusqu'ici, Stellantis n'a pas trop surfé avant donc ce projet de nouvelle deux chevaux.
6: Voilà, Stellantis pourrait s'y mettre. Merci beaucoup Raphaël Ebenstein, spécialiste automobile et transport à France Info. Relancer la deux Dush, en voilà une idée. Bonsoir Valentin Dunat.
12: Bonsoir.
6: On va retracer la légende de ce modèle infiniment populaire avec vous. Un peu plus de 5 millions de deux chevaux sont sortis des usines Citroën entre 1949 et 1990.
12: Oui, cette voiture naît en fait dans la tête des ingénieurs Citroën à la fin des années 30. L'objectif, c'est de créer une voiture simple, robuste et accessible aux campagnes avec un cahier des charges resté célèbre. La future voiture devait pouvoir transporter deux cultivateurs en sabots, emporter 50 kilos de pommes de terre ou un petit tonnelet ou encore passer sur de mauvais chemins et transporter des paniers d'œufs sans les casser. Elle est officiellement présentée au public au Salon de l'Auto de Paris en octobre 1948 par Vincent Auriol.
13: Inauguré par le président de la République, qui marque ainsi l'intérêt qui s'attache à cette industrie, il proclame en ces temps de restriction le triomphe de la voiture économique. La deux chevaux Citroën, traction avant, est dans cet esprit l'un des clous de cette manifestation.
12: Les premières deux chevaux de série sortent de l'usine de Levallois-Perret en 1949. Au départ, les premiers exemplaires sont produits en très petite quantité, puisqu'à cette époque, on est juste après la Seconde Guerre mondiale, les capacités industrielles sont limitées et la France manque de matières premières.
6: Et donc, à partir de quand la deux chevaux devient vraiment populaire, Valentin ?
12: À la fin des années 50, ça commence à basculer. En tout cas, au niveau de la production, multipliée par 10 en 10 ans pour atteindre 100 000 véhicules produits par an à la fin des années 50. Elle est utile, pas chère, mais pas encore vraiment tendance. En revanche, dans les années 60, alors que la France s'urbanise, la deux chevaux devient sympa, populaire. La preuve avec cette scène culte d'un film tout aussi culte sorti en 1964. Le gendarme de Saint-Tropez avec Louis de Funès qui poursuit une deux chevaux conduite par une bonne sœur. Et ce qui est fort de la part de Citroën, c'est que cette voiture arrive à traverser les générations. Changement total d'ambiance après mai 68. Dans les années 70, la deux chevaux représente une forme de liberté, d'anticonformisme. Elle est adoptée par les étudiants, les artistes, les jeunes voyageurs qui font le tour du monde, notamment parce que la mécanique de cette voiture est très accessible. La preuve, en 1975 en Afghanistan.
14: Le châssis arrière bon, les bras sont pas tordus.
15: Non, les bras.
14: La direction est bonne.
15: Là, elle doit rouler.
14: En principe, elle doit rouler au moins jusqu'à Kaboul et puis revenir, de toute façon.
6: Voilà, on peut la réparer soi-même, la deux chevaux, Valentin Dunat. Là, on est donc en 1975 et ça commence à être le début de la fin.
12: Oui, petit à petit, la deux chevaux est techniquement dépassée face à la Renault 5, la Peugeot 104 ou la Golf. La production française s'arrête progressivement. La fabrication est transférée au Portugal. La dernière deux chevaux sort de chaîne le 27 juillet 1990. Évidemment, c'est dans tous les JT comme sur France 3.
16: Les ultimes heures de la Dedeuche, la dernière de chevaux, doit sortir aujourd'hui des chaînes Citroën au Portugal. Nostalgie, nostalgie, la saga d'une voiture pas comme les autres, Alain Chabot.
12: La présentatrice utilise le mot juste, la nostalgie. Chaque année, il y a de nombreux rassemblements de deuchistes. C'est le surnom des amateurs de deux chevaux qui sont organisés en France et en Europe, avec parfois des milliers de participants. Car comme l'explique ce passionné à France 2 en 1998...
17: Et sachez que la deux chevaux n'est pas une voiture, c'est un art de vivre.
14: Salut.
6: Merci Valentin Dunat. De 1998 à 2026, les années n'ont pas de prise sur l'amour que certains portent à la deux chevaux. Bien au contraire, nous sommes en ligne avec un autre passionné. Bonsoir Thierry Joigny.
18: Oui, bonsoir.
6: Vous êtes le président du club des amis de la deux chevaux, plus grand club de collectionneurs et de passionnés de deux chevaux. Vous êtes collectionneur vous-même, vous avez 14 deux chevaux, c'est bien ça?
18: C'est bien ça, oui, ben on s'en lasse pas, il y a toujours des voitures un peu spécifiques à collectionner.
6: Bon, et peut-être une de plus, une nouvelle, Stellantis qui envisage donc de relancer la deux chevaux, on attend une annonce officielle demain peut-être, version tout électrique, comment est-ce que vous accueillez cette nouvelle ?
18: Ben, je pense que la deux chevaux électrique, beaucoup de deuchistes, voire de conducteurs l'attendent, parce que c'est une voiture mythique, comme vous avez bien résumé sa longue carrière et sa vie. Donc c'est une voiture ludique, voiture qui a marqué toutes les générations, toutes les étapes, et les gens l'attendent. Elle a été promise à plusieurs reprises par la marque Citroën. À chaque fois, elle n'a pas marqué. Hein. On a eu la C3, on a eu la deuxième C3, on a eu la nouvelle C3.
6: Toujours bon, pas de
18: deux
6: chevaux.
18: À chaque fois, on nous a vendu. Mais voilà, à chaque fois, on nous a vendu la nouvelle deux chevaux, mais il n'y a pas l'état d'esprit.
6: C'est quand même une deux chevaux électrique, peut-être avec des pièces chinoises pour qu'elle ne soit pas trop chère.
18: Après, il y a deux choses qui peuvent gêner le deuchiste. Oui, elle est chinoise, ou elle sera avec des pièces chinoises, et oui, elle sera électrique. Donc autant on peut concevoir que la voiture de demain sera une voiture électrique, parce que de toute façon c'est sans retour possible.
6: Oui.
18: On va pas
6: ça
18: sortir
6: pas
18: aujourd'hui. Oui, ça n'a pas le même bruit, mais on va pas aujourd'hui sortir une deux chevaux thermique. Ça n'a pas de sens dans le contexte actuel.
6: Et puis on pourra plus mettre les mains dans le moteur ou changer peut-être une roue ou déplacer les sièges aussi facilement. Ça c'est aussi un peu l'esprit de deuche.
18: Voilà, il faut garder un petit peu son esprit ludique, il faut garder son esprit facile d'entretien, facile d'accès, facile d'utilisation. Je crois que c'est ça qui a fait l'image et puis la notoriété de la deux chevaux. Hein. Pour ceux qui roulent en deux chevaux, encore pas au quotidien mais presque, la deux chevaux elle est connue, elle est reconnue de tout le monde, y compris à l'étranger. Donc c'est quand même une des voitures les plus collectionnées au monde.
6: Faudra une version cabriolet décapotable ?
18: Faudra une version décapotable. Moi, je pense que si la voiture doit et veut marcher, il faut qu'elle garde les points forts de la deux chevaux originale et les points marquants de la deux chevaux.
6: Donc pas trop cher, ça c'était aussi une des caractéristiques importantes.
18: C'est clair, le prix, l'entretien et la facilité d'utilisation. Je pense que
6: À partir de 15 000 euros, hein, a priori, c'était en tout cas dans ce qu'évoquait le groupe Stellantis avec un projet de nouvelle voiture. Le design, c'est évidemment très important. J'imagine que c'est la question que vous vous posez. Vous n'avez pas été consulté d'ailleurs, vous, les amoureux de la deux chevaux, pour savoir ce qu'il faudrait avoir.
18: Pas du tout, mais bon.
6: Qu'est-ce que vous attendez? Faut les courbes tout en rondeur, Citroën, les petits phares ronds devant.
18: L'aventure Citroën, je pense, a été très bien consultée. Par le groupe, hein, puisque bon, ils possèdent quand même beaucoup de chevaux. Les stylistes du groupe Stellantis, je pense, ont la possibilité d'avoir
6: beaucoup de
18: pièces. Voilà, je leur fais confiance et je leur fais confiance pour garder les codes originaux.
6: Vous l'achèterez?
18: Oui, pourquoi pas.
6: Et dernière question pour rebondir sur ce que nous disait Valentin, quand même, la promesse initiale de la deux chevaux, vous qu'en avez 14, si vous voulez, sur des chemins de terre et qu'il y a des œufs sur la banquette arrière, il termine entier ou alors il casse un peu?
18: Ah, bah, il termine entier, on l'a refait. Ce week-end, nous avions un grand rassemblement, notre fête nationale annuelle, dans lequel il y avait plus de 3400 voitures. Nous avons refait le test avec des gens de l'aventure Citroën et un journaliste.
6: Pas d'omelette.
18: Non, pas d'omelette. Nous avons refait le test et ça a même été filmé donc par YouTubeur.
6: On a les preuves.
18: Voilà, on a les preuves. Donc ça marche toujours.
6: Merci beaucoup Thierry Joigny, président du Club des Amis de la Deux Chevaux, d'être venu sur France Info réagir. Voilà à ce qu'on attend pour demain, cette annonce peut-être de Stellantis relancer la Deux Chevaux, une version toute moderne et électrique. Il est 18h23.
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6: C'est l'heure du fil info, c'est avec vous Laurette Puot. À la une ce soir, plusieurs maires qui demandent l'annulation des concerts de Patrick Bruel.
0: Après le maire de Paris Emmanuel Grégoire, c'est au tour des maires de Nancy, de Brest et de Marseille de demander au chanteur de ne pas maintenir sa représentation par respect pour la parole des victimes et le temps que la justice fasse sereinement son travail, a dit Benoît Payan, maire de Marseille. Patrick Bruel est visé par au moins 9 plaintes pour viol et agression sexuelle. 16 personnes ont été interpellées ce matin dans l'enquête sur les soupçons de viol, agression sexuelle ou violence sur mineurs à l'école maternelle Saint-Dominique dans le 7e arrondissement de Paris. C'est une annonce du parquet de Paris. L'espoir d'avancer des négociations pour sortir du conflit au Moyen-Orient. Donald Trump évoque une dernière phase des discussions avec l'Iran. Des propos qui font perdre au pétrole 5% ce mercredi. Et puis Victor Wembanyama à Paris avec la NBA. Ce sera le 14 janvier 2027 à l'Accor Arena pour un match entre les New Orleans Pelicans et les San Antonio Spurs.
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6: Et comme chaque soir sur France Info, direction le Festival de Cannes pour y retrouver notre envoyé spécial Matteo Maestracci. Bonsoir Matteo.
20: Bonsoir.
6: Deux films qui évoquent la Deuxième Guerre mondiale sont présentés aujourd'hui. On commence par celui qui est en compétition. C'est Notre Salut du français Emmanuel Mar avec Swan Arlo.
20: Et je peux déjà vous dire que c'est l'un des meilleurs films, voire l'un des grands films de cette édition 2026. Emmanuel Mar était venu ici en 2021 à la Semaine de la Critique pour le film Rien à foutre avec Adèle Exarchopoulos, co-réalisé avec Julie Lecoustre. Et le revoici dans la prestigieuse compétition avec un film qui romance une histoire vraie, celle de son arrière-grand-père collaborationniste. Et c'est donc Swan Arlo qui interprète Henri, homme veule et arriviste, prêt à tout pour décrocher un travail et un rôle dans le régime de Vichy.
21: Henri, c'est un type ordinaire et on a une espèce de fascination pour les héros, donc les résistants. Et là, non, en fait, c'est un type ordinaire comme il y en a eu, en fait, des millions. Ceux qui font le mal ne sont pas nécessairement mauvais, au départ. C'est comment, tout simplement, est-ce qu'on en arrive là? C'est une manière de ne pas regarder l'histoire, mais au contraire, de se mettre à table et de dire, tiens, comment ça s'est passé concrètement?
20: Le comédien qui reste très haut au-dessus de la mêlée des acteurs français, encore une fois, avec ce film qu'il porte de bout en bout, c'est remarquable, c'est assez stupéfiant visuellement parlant. Il faut saluer aussi toute une galerie de seconds rôles méconnus mais excellents, ou encore des choix musicaux anachroniques étonnants qui fonctionnent comme Life is Life du groupe Opus.
6: L'autre film historique du jour, Matteo, et c'est un événement de ce Cannes 2026, c'est La bataille de Gaulle, l'âge de fer, projeté ce soir hors compétition.
20: Oui, réalisé par l'ancien diplomate Antonin Baudry, auteur de la BD et du film Quai d'Orsay, puis Le Chant du Loup, qu'on retrouve aux commandes d'un projet à très gros budget du studio Pathé, qui sera décliné en deux films. L'Âge de Fer sortira le 3 juin, J'écris ton nom le 3 juillet. Les deux films réunis ont coûté la modique somme de 74 millions d'euros. Et dans ce premier chapitre, présenté ce soir à Cannes, on suit le général joué par Simon Abkarian quand il s'installe à Londres en juin 1940. Et c'est surtout le portrait d'un homme très seul. Au début, personne ne croit en lui, même ses amis anglais le lâche. Antonin Baudry, réalisateur.
2: De Gaulle en 1940, c'est quelqu'un qui est totalement inconnu. C'est l'équivalent d'un sous-secrétaire d'État aujourd'hui. Il est général à titre provisoire, personne ne le connaît ni en France ni en Angleterre. C'est tout sauf un icône. Et c'est quelqu'un qui néanmoins met son imagination, son imaginaire devant le réel, refusant d'admettre que la France baisse les armes et accepte l'occupation nazie. Alors qu'il en a toutes les preuves sous les yeux, il va convaincre Churchill que la France ne va pas se rendre. Ce qui est une sorte de saut dans le vide assez fantastique qui m'a beaucoup inspiré et qui m'a donné envie de faire ce film.
3: La France n'a pas capitulé.
22: Vous n'êtes pas la France.
3: Nous sommes la France. Vous, nous.
20: La bataille de Gaulle, l'âge de fer est un film assez singulier qui est un mélange de biopic classique, de films de guerre spectaculaires, de théâtre cartoonesque aussi avec des blagues parfois douteuses. On retrouve au casting, outre Simon Abkarian, Karim Leclou, Mathieu Kassovitz, Benoît Magimel, Nils Schneider et Anna-Maria Vartolomei.
6: La bataille de Gaulle, l'âge de fer, ça c'est hors compétition. Autre film qui évoque la Deuxième Guerre mondiale, vous l'avez dit, c'est Notre salut du français Emmanuel Mar. Et puis il y a un deuxième film en compétition aussi aujourd'hui qui lui nous ramène dans le New York des années 80, Mathéo.
20: Et ce qui fait un point commun entre les deux films américains en compétition, après celui de James Gray, The Man I Love, du délicat réalisateur Ira Sachs, qui fait le portrait de Jimmy George, acteur de théâtre atteint du sida. On le voit répéter, jouer sur scène malgré la maladie, se soigner. On rencontre son groupe d'amis, sa famille, Ira Sachs, qui a voulu restituer cette scène artistique new-yorkaise des années 80 qu'il a lui-même bien connue.
23: Vous savez, je vis toujours à New York, je suis artiste et je continue d'en parler dans mes films. Mais ce que j'ai vraiment voulu représenter ici, c'est une présence, vous voyez. C'est toujours la ville dans laquelle je vis, mais elle est pleine de fantômes, des gens qui ne sont plus là et ne peuvent plus utiliser leurs talents. Et ça fait toujours partie de la ville à laquelle je me sens très connecté. C'est mon histoire, c'est ce que je suis.
20: Et c'est le comédien américain Rami Malek qui avait joué il y a quelques années Freddie Mercury qui tient le rôle principal du film.
6: Merci beaucoup Matteo Maestrachi. Bon, on se retrouve vite sur la croisette bien sûr pour continuer à suivre ce festival de Cannes et les films projetés. Il est 18h29.
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6: C'est donc l'heure du temps, c'est avec vous Céline Dacosta. Grand soleil demain, surtout sur le sud du pays.
0: Oui, et ça dès le matin, il faudra être un petit peu plus patient sur la moitié nord où ce sera plus progressif. On aura des nuages bas, des brouillards nombreux au réveil qui vont se dissiper dans la matinée pour laisser place à un soleil qui sera quand même assez voilé entre le bassin parisien, la pointe nord et le Grand Est. Des conditions anticycloniques tout de même qui vont se confirmer vendredi et au moins jusqu'en milieu de semaine prochaine d'après Météo France.
6: Et puis il y a ces températures qui vont continuer à grimper.
0: Oui, et demain déjà avec une moyenne qui ira de 22 à 30 degrés du nord au sud, on dépassera même ces 30 degrés au sud de la Garonne. Des valeurs qui vont encore grimper avec une moyenne de 25 à 30 degrés ce week-end et au moins jusqu'en milieu de semaine prochaine. Pour autant, on ne parlera pas de vagues de chaleur car les seuils le matin ne seront pas assez élevés, mais plutôt de fortes chaleurs ou d'un pic de chaleur. On aura quand même des valeurs dignes d'un mois de juillet.
6: Bah oui, on rappelle, la canicule, c'est quand les températures la nuit notamment restent au-dessus des 20 degrés trois jours de suite, je crois.
0: Exactement.
6: Bon, voilà, on est quelque chose. Donc on n'en est pas là. 21 degrés, voilà, pour être précis. Mais c'est quand même, en tout cas, l'été avant l'heure, ça c'est sûr, bien avant l'heure. Merci beaucoup, Céline Dacosta. Et merci à vous toutes et tous d'être fidèles au 17-20 de France Info. Il est 18h30. L'info avec vous, Stéphane Milhomme.
25: Et on l'apprend à l'instant, le Parlement entérine une ouverture du corps électoral en Nouvelle-Calédonie à quelques semaines des élections provinciales. Le Premier ministre Sébastien Lecornu salue déjà un petit pas qui est absolument décisif. Après les violences de 2024 qui avaient fait 14 morts autour de ce sujet épineux, le texte prévoit de permettre à quelques 10 500 natifs calédoniens actuellement privés de droit de vote justement de pouvoir se rendre aux urnes pour ce scrutin provincial. Il y aura aujourd'hui aujourd'hui, à la prochaine rentrée scolaire, 3740 classes de moins. Et partout en France, ce sont les syndicats d'enseignants qui font les comptes, à commencer par le SNUIPP, premier syndicat dans les écoles primaires. Et cela veut dire, Laurélie Carrive, que les fermetures de classes s'accélèrent d'une année sur l'autre, un phénomène plus marqué dans certaines régions.
1: Oui, le Nord est le département le plus touché avec 254 classes en moins à la rentrée. Arrive ensuite le Rhône, 175 fermetures et la Seine-Saint-Denis, 151. Seule la Corse du Sud, la Guadeloupe, la Martinique, la Guyane ne perdent pas de classes selon ce décompte. Des chiffres qui peuvent encore évoluer à la marge d'ici l'été. Le ministère de l'Éducation nationale invoque la démographie. À la rentrée, les écoles maternelles et élémentaires compteront 120 000 élèves de moins. Le SNUIPP, lui, y voit une occasion manqué de donner davantage de moyens à une école à bout de souffle, plus de remplaçants, plus d'enseignants spécialisés. Aurélie Gagné, secrétaire générale du syndicat, s'attend au contraire à une dégradation des conditions d'enseignement.
4: Nous allons forcément avoir des classes plus chargées et nous allons également avoir des classes qui vont passer du simple à un double niveau ou du double à triple niveau par exemple. Ça c'est une réalité. Donc là aussi ça va impacter les conditions d'apprentissage et puis aussi les conditions de travail des personnels.
1: Selon le SNUIPP, ce sont plus de 10 800 classes qui ont été supprimées sous le second quinquennat d'Emmanuel Macron.
25: Les explications signées Laurélie Carrive sur France Info. Le scandale des violences sexuelles dans le périscolaire à Paris et depuis ce matin pas moins de 16 personnes sont interrogées. Certaines en garde à vue, toutes issues de l'école Saint-Dominique, à deux pas de la Tour Eiffel. Et parmi elles, il y a des personnes déjà suspendues de l'établissement dès la révélation des premières accusations. Un nouvel épisode dans cette affaire de violence physique ou sexuelle qui concerne plusieurs écoles de la capitale. 120 personnes ont été interpellées hier à Lyon et sa région. Bilan de cette vaste opération de la justice contre le narcotrafic. Policiers et gendarmes ont également saisi 107 kilos de drogue, en majorité du cannabis, 40 000 euros en liquide et des armes. Le parquet de Lyon entendait identifier des commanditaires, des nourrices, des ravitailleurs et des usagers revendeurs sur l'ensemble de ce territoire.
6: Merci beaucoup Stéphane Milhomme. Il est 18h33. Dans un instant, France Info à Digne, dans les Alpes de Haute-Provence, là où un homme est jugé depuis 3 jours pour les 7 ans de sévices qu'il aurait imposé à sa compagne. Sa ligne de défense semble évoluer aujourd'hui. À suivre aussi, un point sur l'épidémie d'Ebola. France Info a pu joindre une des responsables de l'Organisation Mondiale de la Santé qui travaille en ce moment au cœur du foyer épidémique en République démocratique du Congo. Et puis dans un quart d'heure, cette drôle d'idée qu'aurait eu Donald Trump, d'après des informations du New York Times, remettre au pouvoir en Iran Mahmoud Ahmadinejad, un ancien dirigeant du pays.
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6: C'est un troisième jour d'audience éprouvant qui vient de se dérouler devant la cour d'assises des Alpes de Haute-Provence. Guillaume Bussy, 51 ans, y est jugé depuis avant-hier pour des sévices sur son ex-compagne. Il est accusé de viols aggravés, d'actes de torture et de barbarie et de proxénétisme aggravé pendant les 7 ans qu'a duré leur relation. Bonsoir Lauriane Delanoë.
7: Bonsoir.
6: Vous couvrez ce procès pour France Info à Digne-les-Bains. Jusqu'à présent, l'ancien directeur d'une agence bancaire affirmait qu'ils avaient une relation sadomasochiste consentie. Aujourd'hui, il semble évoluer ?
7: Oui, après une heure debout dans son box vitré, Guillaume Bussy reconnaît « J'ai été un mauvais maître », dit-il. Maître, c'est le nom du dominant dans les relations sadomasochistes. Maître, c'est comme ça que Laetitia, son ex-conjointe, l'appelait. « J'ai été un mauvais maître », admet-il donc, acculé par les salves de questions des juges, de l'avocate générale et de l'avocat de la victime. Pour la présidente de la cour d'assises, c'est là une forme de remise en question, car ces derniers jours, le banquier en t-shirt noir que Laetitia pouvait dire non et refuser des pratiques sexuelles qu'elle ne voulait pas. Elle affirme le contraire. Aujourd'hui, Guillaume Bussy baisse un peu la tête et de sa voix posée, il concède qu'il n'a pas toujours été empathique, à l'écoute avec elle. La relation avec Laetitia était toxique, c'est clair. On peut l'analyser comme ça maintenant, glisse-t-il. Mais l'accusé se défend. Selon lui, c'était des deux côtés. Il assure que lui aussi était dépendant de son ex-compagne.
6: La victime, Laetitia, a eu aussi la parole cet après-midi, Lauriane Delanoë, et elle répond en un sens à ces propos de l'accusé.
7: Elle s'approche à la barre pour répondre aux questions des avocats de Guillaume Bussy sur des messages qui laissent penser qu'elle était d'accord. Laetitia, cheveux châtains, veste beige, parle d'une voix claire. À l'époque de ces échanges, elle est perdue, dit-elle. Elle cherche des explications sur ce que sont vraiment le sadomasochisme et ses relations maître-esclave. Les messages sont donc avec un couple, un homme dominant, une femme dominée. Grâce à leur discussion, Laetitia ouvre les yeux. Je me suis rendu compte que ce n'était pas du tout la même chose que nous. Cette femme avait le droit de dire non. Oui, c'était son esclave, mais elle était sa femme avant tout, relate la mère de famille. L'avocat l'interroge alors sur d'autres échanges très crus, cette fois avec l'accusé. La victime craque devant le micro à la barre. Ses pleurs résonnent dans toute la salle d'audience. Elle se reprend. Vous allez trouver plein de messages où je vais dans son sens. Si je n'allais pas dans son sens, vous auriez un procès sans victime. Laetitia confie avoir eu très très peur pour sa vie.
6: Lauriane Delanoë à la cour d'assises des Alpes de Haute-Provence pour France Info. Dans cette affaire, l'accusé encourt la réclusion criminelle à perpétuité. Ce procès va durer jusqu'à la fin de la semaine. Il est 18h37. On fait maintenant un point sur l'épidémie d'Ebola. L'Organisation mondiale de la santé la considère comme grave, même si elle n'a pas pour l'heure les aspects d'une pandémie. Les contaminations sont de plus en plus nombreuses, mais dans une zone géographique limitée, la République démocratique du Congo, et puis il y a quelques cas dans les pays voisins. Sophie Douce, la correspondante de France Info à Kinshasa, a pu joindre aujourd'hui Anne Ancia. Elle représente l'Organisation mondiale de la santé en République démocratique du Congo. Elle est actuellement sur place.
8: Anne Ancia est à Bunia, au cœur du foyer de l'épidémie dans l'est de la RDC. Là-bas, c'est la course contre la montre. Il faut acheminer des gants, des combinaisons, des tentes, raconte cette médecin belge.
9: Tout manque, tout manque. Maintenant, nous sommes en train de mobiliser des stocks. Mais voilà, nos stocks à nous, à l'OMS, vont bientôt s'épuiser. Il nous faut beaucoup plus d'équipements, de protection personnelle, de chlore. Il nous faut beaucoup plus de médicaments.
8: Du matériel, mais aussi de l'argent, car les humanitaires manquent de moyens face aux coupes massives de l'aide internationale. En RDC, l'un des pays les plus pauvres au monde, la représentante rapporte une chute de 70% des financements pour la réponse sanitaire depuis l'année dernière.
9: Et j'ai été visiter des camps de déplacés où il n'y a plus du tout d'aide humanitaire. Il n'y a plus d'eau, il n'y a plus de nourriture. C'est effroyable. Et donc maintenant, on doit, en plus de répondre à une crise humanitaire, on va devoir gérer une épidémie d'une maladie qui est particulièrement létale et particulièrement transmissible.
8: Alors il faut parer au plus urgent. L'OMS, qui a déclenché une alerte sanitaire internationale, estime que l'épidémie pourrait se prolonger.
6: On l'entendait hein, avec vous, Sophie Douce, sur place, la population et les personnels de santé attendent de l'aide, alors que les structures sanitaires sont saturées de cas suspects, au moins 600 au total recensés. Cette aide, elle est en train de s'organiser. Médecins sans frontières, par exemple, des équipes sont déjà sur place, mais des renforts se préparent à partir depuis Paris, Julie-Marie Lecomte.
10: Bonjour à tous, on va commencer par la RDC.
11: C'est comme ça depuis ce week-end, tôt ce matin, première réunion pour faire le point. Ils sont une dizaine autour de la table, médecins, logisticiens, avec Claire Nicolet, la responsable des urgences.
13: C'est une course contre la montre parce que d'abord c'est une maladie qui se propage très très vite et en plus on l'a prise en retard. L'idée c'est d'être en capacité de pouvoir prendre en charge les cas et de couper la propagation de la maladie.
11: Votre objectif c'est de déployer combien de personnes ?
13: On parle d'une centaine d'internationaux qu'on est en train de préparer, juste MSF, et bien sûr on va avoir à peu près 10 fois plus de collègues locaux, congolais, qui vont nous aider à la réponse.
11: Tatiana Sanglade coordonne les ressources humaines dans la région.
15: Une centaine de personnes, ça ne veut pas dire qu'on va mettre 100 personnes dans l'avion demain matin. On va avoir un roulement d'équipe très régulier, parce que c'est épuisant, parce que c'est stressant. On essaye aussi de limiter l'exposition, et on a besoin de tenir, en fait, sur du long. Et donc, on a besoin que les gens puissent rester en forme jusqu'à la fin de cette intervention.
11: L'autre défi, c'est l'acheminement du matériel.
26: Alors, je m'appelle Lydie, moi je suis responsable de tout ce qui est approvisionnement pour la cellule des urgences de Médecins Sans Frontières France. Mon boulot principal, c'est de faire arriver le matériel le plus vite possible. On doit arriver dans une zone où il y a des groupes armés rebelles qui ont pris une partie du territoire et donc la sécurité des camions du transport n'est pas garantie du tout.
11: Vous envoyez quoi ? Vous cherchez quoi ?
26: Ebola, le plus urgent, c'est d'envoyer surtout le matériel de protection des personnels. C'est tout ce qui va être gants, tabliers, cagoules, etc. Si on n'a pas ça. On ne peut même pas commencer à faire du dépistage ou ne serait-ce que recevoir les patients. Donc, la deuxième plus grosse urgence qui est en lien avec, c'est le matériel logistique qui permet de construire des cellules d'isolement. Si un médecin voit un cas qui lui paraît suspect, donc qui a les premiers signes d'Ebola, il peut mettre ce patient-là dans cette fameuse unité d'isolement en attendant de voir si les symptômes se développent ou si on arrive à faire un test et de voir si le test est positif.
12: Ça fait 3 jours qu'il a sa valise dans les couloirs, comme ça il attend de partir, John.
11: John Johnson, infirmier de métier, il a déjà travaillé lors d'épidémies d'Ebola en 2015 au Liberia et entre 2018 et 2020 dans le nord du Kivu.
14: Ebola, c'est une maladie qui fait peur parce que c'est tellement létal. En même temps, ce n'est pas une maladie très contagieuse. C'est une maladie qui est transmise avec les contacts proches à une patiente qui est symptomatique. Je n'ai pas trop peur de travailler dans ces contextes parce qu'on ne va pas prendre des risques.
11: John doit coordonner les opérations sur place. Il espère partir dès demain, mais pour l'instant, il attend toujours un visa.
6: Julie-Marie Lecomte, donc avec les équipes de Médecins Sans Frontières qui se préparent à partir en République démocratique du Congo. L'Organisation mondiale de la santé, elle estime que cette épidémie d'Ebola, elle a probablement débuté il y a plusieurs mois et qu'elle s'est répandue à bas bruit. Comment expliquer donc ce retard pour identifier la maladie? On a posé la question à Charlotte Boulet, qui est infectiologue et épidémiologiste au CHU de Montpellier et à l'Université de Montpellier.
16: Ce qu'il faut prendre en compte, c'est la difficulté particulière à identifier les cas et à les faire remonter pour que ça arrive à l'OMS. Il faut déjà que ça arrive aux autorités sanitaires de la RDC, hein, qui sont pourtant très habituées, qui savent parfaitement reconnaître et identifier ces cas. Mais là, on parle de cas qui, initialement, ont débuté dans une province, la province d'Ituri, qui est une province à l'extrême nord-est de la RDC, qui est extrêmement difficile d'accès, avec des infrastructures qui ne sont pas les mêmes que dans des régions plus proches de la capitale Kinshasa, avec aussi une situation géopolitique qui est particulièrement compliqué, et l'ensemble de ces notions, et puis au début il y a un seul cas ponctuel et c'est quand les cas s'amoncellent que bien sûr les autorités finissent par réagir et faire remonter les signaux. Donc c'est cette difficulté de capter les premiers signaux dans une zone difficile d'accès et dans un contexte géopolitique tendu qui est responsable de ce décalage.
17: Mais si on avait pu repérer ces cas avant, on aurait aussi pu agir plus vite?
16: Bien sûr, effectivement, la riposte, comme on l'appelle, c'est-à-dire le fait que tout le monde s'organise pour essayer de prendre en charge le plus rapidement possible les cas et les personnes contacts dans le cadre d'une épidémie de maladie à Ebola, sont extrêmement rapides. Dès lors que les premiers cas sont identifiés, les mises en place de stratégies sont très très rapides et la RDC est habituée à mettre en place ce genre d'action. Là, la difficulté qui se pose par-dessus le marché, c'est que la souche d'Ebola qui circule n'est pas la même souche que la souche habituelle. Il s'agit de la souche Bundibugyo. Habituellement, les épidémies sont souvent dues à la souche Ebola, à la souche Zaïre ou à la souche Soudan. Et donc là, on dispose de beaucoup moins de moyens, en tout cas médicamenteux, pour intervenir.
17: Ils l'ont rappelé, l'OMS l'a rappelé, nous n'avons pas de vaccin. Est-ce qu'on va devoir faire sans pour l'instant?
16: Alors, faire sans, oui et non, c'est-à-dire qu'on n'a pas de vaccin dont officiellement soit valable contre cette souche de virus. Alors on sait que dans la littérature, il y a des gens qui ont essayé de regarder si le vaccin qui existait, les deux vaccins qui existaient, n'apportaient pas quand même une petite protection. On sait que les données sont contrastées, néanmoins ça n'empêchera pas de conduire quand même des essais pour essayer tout ce qui est possible. Et on sait aussi qu'il y a certaines équipes, notamment une équipe allemande, qui avait mis au point un vaccin sur le même modèle un petit peu et qui avait permis sur quelques singes d'observer une efficacité quand on administrait le vaccin après l'exposition, pour empêcher que les macaques ne développent la maladie. Donc on n'a pas de vaccin ni d'anticorps monoclonaux pour le moment officiellement contre cette souche, mais la recherche va aller très vite. Il y a énormément de moyens qui sont mis, qui avaient déjà été mis en amont. Il y avait énormément d'investissements financiers au début de l'année de façon internationale pour développer des vaccins contre toutes les fièvres hémorragiques. Mais c'est vrai que pour l'instant, malheureusement, cette épidémie nous a pris de court.
17: Et l'OMS le rappelait, risque épidémique élevé au niveau national et régional, faible au niveau mondial. Il y a pourtant un médecin américain qui est hospitalisé en Allemagne, à Berlin. Si les mesures de précaution sont respectées, aucun risque a priori de voir la maladie en Europe?
16: Alors non, effectivement, le risque d'importation il est extrêmement faible. Donc là, on rapatrie un voyage... un personnel médical qui s'est contaminé dans le cadre de son travail sur place. Alors, avec les bonnes mesures de précaution, en général, on ne se contamine pas. Je rappelle qu'il faut un contact direct avec une personne infectée. Il faut toucher la personne infectée pour le faire. En revanche, ça peut arriver qu'il y ait des petites fautes qui soient faites d'hygiène, par exemple, quand on enlève ses équipements de protection. Et il est possible que ce soit comme ça que cette personne se soit contaminée. Mais c'est préoccupant pour la région d'Afrique centrale, pour la RDC. En revanche, effectivement, pour nos concitoyens, il n'y a pas d'inquiétude à avoir pour le moment.
6: L'infectiologue et épidémiologiste Charlotte Boulet, au micro France Info de Jeanne Mézia.
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6: Il est précisément 18h46, l'heure du fil info avec vous Stéphane Milhomme. Un épisode de forte chaleur va gagner la France depuis le sud-ouest dès demain.
25: Et c'est Météo France qui le constate, 30 degrés pour la première fois de l'année dans des villes comme Bordeaux, Biarritz, Agen, Auch, Toulouse. Vendredi, le thermomètre pourra atteindre les 36 degrés à Bordeaux, 32 attendus à Nantes comme à Lyon. L'Assemblée nationale entérine ce soir une ouverture du corps électoral en Nouvelle-Calédonie, et cela quelques semaines des élections provinciales. Le texte va permettre à quelques 10 500 natifs calédoniens, actuellement privés de droit de vote, de se rendre aux urnes pour ce scrutin. Et puis, il y aura plus de 3700 fermetures de classes dès la rentrée prochaine et dans le premier degré. C'est le syndicat d'enseignants SNUIPP qui le regrette dans un communiqué. Le gouvernement veut tenir compte de la baisse des effectifs en maternelle comme dans le primaire, principalement dans le Rhône et le Nord.
6: La guerre au Moyen-Orient à présent, alors que la situation reste toujours aussi tendue entre les Américains et les Iraniens dans le golfe arabo-persique. Les deux pays se menacent mutuellement toujours. On apprend aujourd'hui par le New York Times que la Maison-Blanche a pensé à un plan pour le moins baroque pour la suite en Iran. Bonsoir Christian Chéneau.
3: Bonsoir.
6: L'idée était de confier le pouvoir à l'ancien président ultra-conservateur Mahmoud Rahmaninejad. Il aurait dû succéder au guide suprême Ali Khamenei, tué dès les premières frappes le 28 février. C'est vrai qu'on a un peu de mal à y croire tant l'idée paraît saugrenue, mais elle aurait pourtant été suggérée par les Israéliens à l'administration des États-Unis.
3: Oui, c'est ce qu'affirme le New York Times. Il s'agissait d'un plan en plusieurs étapes. Après la décapitation du régime, les Israéliens auraient vendu le projet de confier le pouvoir à l'ancien président Mahmoud Ahmadinejad, qui, selon le quotidien américain, aurait été approché. Les bombardements américano-israéliens au début de la guerre, qui ont visé son domicile, où il était assigné à résidence en raison de ses critiques acerbes contre les dirigeants iraniens, étaient destinés en réalité à le faire libérer, explique le New York Times, qui cite un proche d'Ahmadinejad et des responsables américains. Sauf que l'ancien président a frôlé la mort et a été blessé dans le bombardement et donc qu'il aurait abandonné l'idée de jouer un rôle dans le nouveau régime. Depuis, on n'a plus aucune nouvelle de lui. On ne sait pas où il se trouve. Alors, il faut se souvenir que Donald Trump avait évoqué l'idée qu'une personnalité de l'intérieur du régime assure la transition politique sur le modèle du Venezuela et d'Elcy Rodriguez qui a remplacé le président Maduro, kidnappé par l'armée américaine. Dans l'esprit des Américains et des Israéliens, Mahmoud Ahmadinejad aurait pu jouer ce rôle.
6: Ce plan israélo-américain semble aussi farfelu, notamment à cause de la personnalité de l'ancien président iranien.
3: Oui, pendant ses deux mandats, entre 2005 et 2013, Ahmadinejad a multiplié les appels à rayer Israël de la carte. Il était vraiment l'épouvantail pour les responsables de l'État hébreu et en particulier Benjamin Netanyahou, qui ont pris très au sérieux ses diatribes, d'autant plus qu'il était aussi un fervent partisan du programme nucléaire iranien. C'est sous sa présidence qu'est apparue la menace d'une bombe nucléaire iranienne. Et puis, il fut l'homme de la répression brutale contre les opposants, y compris ceux qui évoluaient au sein du régime. On se souvient de l'élection présidentielle de 2009 qu'il avait volé face au candidat réformateur Mirosen Mousavi, le leader du mouvement vert. Les protestations qui avaient donné lieu à des manifestations monstres avaient été matées par la force. Alors, ce qui est étonnant dans ce projet israélo-américain révélé par le New York Times, et si tant est qu'il ait vraiment existé, eh bien, c'est que Mahmoud Ahmadinejad ne représentait plus grand chose dans le système iranien qui s'est recomposé autour d'autres personnalités. Il n'a pas été autorisé d'ailleurs à se représenter à d'autres élections présidentielles, comme s'il était devenu toxique. Bref, l'ancien président ne vit plus qu'auréolé d'une gloire ancienne, donc difficile d'imaginer qu'il aurait pu être au centre d'une transition politique, sans parler de l'affront fait aux opposants du régime, avec le retour aux affaires d'un personnage aussi contesté que sulfureux.
6: Merci beaucoup Christian Chéneau, rédaction internationale de France Info. On passe maintenant de la politique internationale à la politique bien franco-française. Puisqu'on le sait depuis la mi-journée, Emmanuel Moulin sera bien le futur gouverneur de la Banque de France. Les députés et les sénateurs de la Commission des Finances ne s'opposent pas à sa nomination qui pourtant a fait polémique ces derniers jours. Elia Bergiel, service politique de France Info, vous avez suivi tout cela depuis l'Assemblée nationale. Polémique parce qu'Emmanuel Moulin est l'ex-secrétaire général de l'Élysée, un proche du président qui est accusé de replacer ses proches avant la fin de son deuxième mandat. Mais ça passe donc pour Emmanuel Moulin, malgré l'opposition de la gauche et du RN.
2: Oui, l'opposition ne veut pas de lui à la tête de la Banque de France. L'ex-secrétaire général de l'Élysée est trop proche d'Emmanuel Macron, au goût de l'insoumis Éric Coquerel.
18: La Banque de France devrait être indépendante. Moi, j'ai tendance à penser qu'il sera surtout fidèle à ceux qu'il a servi pendant des années, même si ceux-ci ont quitté le pouvoir, peut-être en espérant le retrouver un jour.
2: En plus de ses fonctions à l'Élysée, Emmanuel Moulin a aussi été directeur du Trésor, directeur de cabinet de Gabriel Attal à Matignon, directeur de cabinet de Bruno Le Maire au ministère de l'Économie. Mais le haut fonctionnaire assure être un homme libre, il assure qu'il ne fait pas de politique. Pour Éric Coquerel, Emmanuel Macron recasse ses proches avant la fin de son mandat.
18: C'est tellement évident qu'on a devant nous un cadenassage des institutions les plus importantes de la République. Une fois que M. Macron aura quitté l'Élysée, que rien que ça, vis-à-vis de la démocratie, c'est une gifle.
2: Le Rassemblement national dénonce également un verrouillage des institutions après l'arrivée d'Amélie de Montchalin à la tête de la Cour des comptes, de Richard Ferrand au Conseil constitutionnel, de très proche du président de la République.
6: Pour les macronistes, justement, dans le camp du président, là, en revanche, c'est le soulagement aujourd'hui ?
2: Oui, un vote négatif du Parlement aurait été un camouflet pour l'Élysée. Le député macroniste Charles Rodwell, ravi après le scrutin.
19: C'est une excellente nouvelle parce qu'Emmanuel Moulin est un grand serviteur de l'État qui a toujours servi notamment l'État et la France en période de crise. Souvenons-nous le rôle qu'il a joué face à la crise financière aux côtés de Nicolas Sarkozy. Souvenons-nous le rôle qu'il a joué lors de la crise financière, économique, industrielle la plus grave depuis 1929, qui était celle de la crise Covid.
2: Dans le détail, plus de 52% des parlementaires ont voté contre l'arrivée d'Emmanuel Moulin à la tête de la Banque de France. Plus de la majorité donc. Mais pour retoquer une telle nomination, il faut que les 3/5 des suffrages exprimés soient défavorables.
6: Ça passe donc pour Emmanuel Moulin. Merci beaucoup, Élie Abergel. Ça passe en dépit des critiques qu'on a entendues. On a posé cette question à Michaël Moreau, qui est journaliste et qui a écrit ce livre, Sa Majesté nomme, aux éditions Robert Laffont, qui est précisément sur ce sujet des nominations présidentielles. Est-ce qu'Emmanuel Macron recase en ce moment ses proches avant de quitter l'Élysée ?
20: C'est la question qui va se poser de plus en plus, justement, dans les prochains mois, puisqu'on est en période de fin de règne. Et il faut dire qu'en période de fin de règne des présidents de la République, ça s'est toujours fait, en fait, par le passé. C'est-à-dire que, par exemple, en 2007, à la fin des mandats de Jacques Chirac avait nommé quelques semaines avant l'élection présidentielle Jean-Louis Debré, l'un de ses plus proches à la tête du Conseil constitutionnel, Augustin de Romanet, qui avait été son secrétaire général adjoint à l'Élysée, à la tête de la Caisse des dépôts. C'était quelques semaines avant l'élection présidentielle. Nicolas Sarkozy l'avait très mal pris, il avait très mal vécu. Il avait dû faire avec ces personnes nommées par son prédécesseur pendant tout au long de son mandat. Donc c'est sûr qu'il va y avoir une volonté peut-être de recaser les personnes avant la fin du mandat. Après, c'est sûr que ça s'est toujours fait aussi.
21: Oui. Et vous le disiez, c'est une pratique courante dans la Ve République. Mais est-ce que Emmanuel Macron l'investit d'une manière différente, peut-être plus que ses prédécesseurs, oui, comme le disent certains?
20: Oui, alors ce qui est sûr, c'est que moi, en enquêtant sur un peu tous les présidents de la Ve République, c'est le président de la République qui s'implique le plus dans les nominations. Alors s'impliquer, ça ne veut pas dire forcément mal nommer, mais c'est sûr que c'est celui qui s'y implique le plus. C'est-à-dire qu'il y a le président de la République a un pouvoir de nomination très étendu. Il y a énormément de postes qui dépendent du bon vouloir du président de la République. Et le président de la République actuel, Emmanuel Macron, s'y implique au point de faire lui-même, de passer lui-même les castings, à recevoir beaucoup les candidats,
21: les entretiens,
20: à passer du temps à faire les entretiens d'embauche, là où des prédécesseurs laissaient plus la main à des ministres, oui, par exemple. Lui, il y tient particulièrement. C'est un pouvoir aussi sur les gens, le pouvoir de nommer, c'est-à-dire que c'est qui provoque des phénomènes de cour, qui est très étendu, qui est dans un peu tous les domaines de la vie publique, des domaines régaliens, comme évidemment la police, police, les armées, les renseignements évidemment, la diplomatie, et aussi dans des domaines pas que régalien, dans la culture. Emmanuel Macron s'implique énormément dans les nominations, dans la culture. Bientôt, il va y avoir Versailles, d'ailleurs, qui va être très regardé, une nomination très regardée.
21: Vous parliez de phénomène de cour, Michael Moreau. Le sous-titre de votre livre, c'est « Enquête sur un pouvoir présidentiel exorbitant ». Ça contribue à ce qu'on appelle parfois la monarchie présidentielle ?
20: Oui, d'autant plus que, y compris dans l'entourage du président de la République, y compris des personnes qui ont été à la tête de l'État ou dans des très hautes fonctions, reconnaissent eux-mêmes ce pouvoir, que c'est un pouvoir monarchique, le pouvoir de nommer. C'est un pouvoir, d'ailleurs, ce côté monarchique a même été critiqué régulièrement par les candidats à la présidentielle, y compris par des présidents qui ensuite ont été élus, mais qui en fait n'ont pas fait grand-chose derrière. Oui. Par exemple, même dans le débat de l'entre-deux-tours de 95, c'est Jacques Chirac qui pose la question du pouvoir de nomination du président de la République en parlant d'une dérive monarchique, en disant que l'un de ses premiers gestes qu'il ferait s'il était élu président de la République, ce serait de réformer tout cela. Évidemment, il n'en a pas fait grand-chose derrière.
6: Le journaliste Michael Moreau, qui a écrit le livre « Sa Majesté nomme » sur les nominations présidentielles comme celle qui vient d'être validée par le Parlement, Emmanuel Moulin, à la Banque de France. Il répondait aux questions de Benjamin Recouvreur un peu plus tôt sur France Info. Dans quelques minutes, il sera 19h. Avant cela, on va partir en Corée du Sud pour un match de foot, mais pas n'importe quel match de football, parce que celui dont on va vous parler et qui vient de se dérouler est historique. Il a opposé une équipe de la Corée du Sud à une équipe de la Corée du Nord. Match entre deux équipes féminines et c'est la première rencontre entre les deux pays sur le sol sud-coréen depuis 8 ans. Une demi-finale de la Ligue des Champions asiatiques à laquelle vous avez assisté dans la ville de Suwon, c'est Lio Fioretti.
0: Une ambiance survoltée et un public venu nombreux malgré la pluie torrentielle. Les 7000 billets mis en vente la semaine dernière sont partis en quelques heures. Un public sud-coréen uniquement, mais dont une grande partie est venue supporter l'équipe nord-coréenne de Naegoyang, comme Monsieur Lee.
1: Mon association est composée de descendants nord-coréens. Nous sommes venus aujourd'hui, au-delà des considérations politiques, pour soutenir l'équipe de notre région d'origine.
0: Tambour battant sous la pluie, les supporters sont venus encourager leur équipe préférée. Si cela peut paraître étrange que des Sud-Coréens soutiennent une équipe du Nord, cela ne semble pas poser problème à ces supporters de l'équipe sud-coréenne de Suwon.
4: Évidemment, il y a des opinions divergentes. Nous soutenons le FC Suwon, d'autres les Nord-Coréens, mais ça ne me choque pas. Certains de nos concitoyens viennent de Corée du Nord. Il faut respecter cet héritage.
0: Une rencontre Nord-Sud très rare dont M. Lee espère qu'elle puisse permettre aux deux pays, officiellement en guerre, de renouer des liens.
1: Nous espérons vraiment que ce tournoi de football deviendra, comme autrefois le match de la paix entre la Chine et les États-Unis dans les années 1970, une occasion d'ouvrir la voie à la paix. Mais quoi qu'il en soit, nous souhaitons encourager les deux équipes et que le match se passe sans problème.
0: Sur la pelouse détrempée du stade de Suwon, les considérations politiques semblaient lointaines. Les joueuses des deux équipes ont donné tout ce qu'elles avaient sur le terrain, encouragées par les chants continus des spectateurs. Devancées d'un but, les Nord-Coréennes sont revenues au score, enchaînant les tacles et épuisant leur adversaire jusqu'à triompher 2-1. Un match qui a tenu en haleine les spectateurs qui pourront retrouver l'équipe de Pyongyang en finale face aux japonaises du Tokyo Verdy Bellezza le 23 mai.
6: France Info reportage en Corée du Sud à Suwon de Célio Fioretti.
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6: Céline Dacosta.
22: Demain, l'amélioration se poursuit encore et ça sur l'ensemble du territoire. Un avant-goût d'été, on peut le dire, avec un temps sec sur l'ensemble des régions. Un soleil qui sera encore largement présent, même si sur la partie nord, on aura au réveil des brouillards assez nombreux de la Bretagne, Normandie jusqu'aux frontières du nord. Ces nuages se dissiperont dans la matinée, mais il restera encore un léger voile nuageux au nord de la Loire. Pour le sud et le flanc est, là en revanche, ce sera plein soleil. Pour les températures, ce sera estival. 22 à 27 degrés pour la moitié nord, 25 à 30 degrés pour la partie sud du pays. On sera globalement 4 à 6 degrés au-dessus des normales de saison, avec des pointes jusqu'à 31-33 degrés au sud de la Garonne.
6: Merci beaucoup Céline Dacosta. Passez une belle soirée sur France Info, il est 19h. L'info, c'est avec vous, Jeanne Mézia. Bonsoir, Jeanne.
7: Bonsoir.
6: À la une, cette nouvelle étape dans le scandale des violences dans le périscolaire à Paris.
7: Avec ces 16 personnes placées en garde à vue cet après-midi en lien avec l'école Saint-Dominique. Réaction de parents d'élèves dans un instant. Dominique de Villepin est visé par une enquête. Dans le viseur de la justice, ses statuettes reçues en cadeau par l'ancien ministre des Affaires étrangères. Mains liées, agenouillées, les images de militants de la flottille pour Gaza, publiées par le ministre israélien de la Sécurité nationale, provoquent un tollé dans le monde entier. Enfin, la gastronomie fait son entrée à l'Académie des Beaux-Arts avec le chef Guy Savoie. Un pantagruélique honneur, ce sont ses mots. 16 personnes interpellées aujourd'hui dans le cadre du scandale des violences sexuelles qui touchent le périscolaire parisien. Les soupçons d'actes pédocriminels concernent une centaine d'écoles de la capitale, notamment la maternelle Saint-Dominique du 7e arrondissement. Les gardes à vue en cours sont en lien avec ce qu'il a pu se passer dans cet établissement. Salomé Martin, vous avez recueilli la réaction de parents d'élèves cet après-midi.
8: Devant l'école, Julien installe sa fille de 3 ans sur le siège bébé de son vélo. Il vient de la récupérer au centre de loisirs. Il n'a ressenti aucun soulagement après avoir appris les 16 arrestations.
9: Non, ça ne me rassure pas.
10: Nous, on tombe des nues de jour en jour. On aimerait vraiment que ça s'arrête.
8: Et au-delà de l'enquête judiciaire...
9: On aimerait bien qu'il y ait un vrai protocole mis en place pour avoir une vraie équipe d'animation, dans le sens fiable du terme.
8: De son côté, cette maman est en colère. En début de semaine, Emmanuel Grégoire a salué l'accélération des enquêtes. Mais selon elle, les gardes à vue sont très tardives.
13: Entre février et maintenant, c'est long. Et c'est ça que je comprends pas. Et on est plein de parents à pas comprendre que ce soit aussi long. Surtout des petits-enfants comme ça, on a peur qu'ils oublient. On est beaucoup de parents à trouver ça complètement fou, que ça aille pas plus vite pour qu'ils puissent dire des choses. Il y a un gros manque de soutien.

0: À une toute autre enquête qui, elle, concerne un candidat potentiel à l'élection présidentielle.
1: Dominique de Villepin, visé par le parquet national financier, qui lance des investigations pour recel de détournement de fonds publics pour des statuettes qu'il avait reçues quand il était ministre des Affaires étrangères. Entre 2002 et 2004, Yannick Falt, Dominique de Villepin avait conservé ses cadeaux.
2: Tout part de l'émission Complément d'enquête, diffusée il y a 3 semaines sur France 2, avec les accusations de Robert Bourgi, figure de la France-Afrique.
3: Il aime le confort. Il aime la bonne vie et il aime les cadeaux. Comme j'allais à Ouagadougou quelque temps après, j'ai dit, président, il faudrait quand même que tu aies un geste pour Dominique de Villepin, qui est ministre des Affaires étrangères. Il me dit, ah bon, tu as une idée? Je lui dis, j'ai vu un très beau bus de l'empereur. Il me dit, il n'y a pas de problème, je te donne mandat, tu peux le prendre.
2: Ce geste, un buste de Napoléon offert par le président burkinabé de l'époque, une autre sculpture représentant l'empereur, est offerte par un homme d'affaires italien très implanté en Afrique, montant total 125 000 euros selon Robert Bourgi, facture à l'appui, près de 10 fois le prix des costumes que l'intermédiaire sulfureux avait offert à François Fillon en 2017. Des cadeaux bien encombrants, évoqués par l'ancien Premier ministre dans l'émission Questions politiques, il y a 10 jours sur France Inter.
4: Je n'aurais pas dû accepter ces statuettes. C'était une erreur.
2: Dominique de Villepin a rendu ses cadeaux au ministère des Affaires étrangères début mai. Il se tient sereinement à la disposition du parquet national financier, fait savoir aujourd'hui son entourage.
1: Yannick Falt du service police-justice de France Info. Des images qui provoquent une onde de choc dans le monde. Condamnation unanime de la communauté internationale et même en Israël. Le ministre d'extrême droite de la sécurité nationale, Itamar Ben-Gvir, a publié une vidéo où on voit des militants d'une nouvelle flottille pour Gaza agenouillés, les mains liés après leur arrestation en mer. Le premier ministre de l'État hébreu estime que ce traitement n'est pas conforme aux valeurs et aux normes d'Israël. La France convoque l'ambassadeur de l'État hébreu pour exprimer son indignation. L'Espagne dénonce un traitement monstrueux, traitement odieux pour le Canada.
0: France Info, 19h05. Combattre le papillomavirus passe par la vaccination.
1: Celle des adolescents, cela fait 3 ans qu'elle est proposée gratuitement aux élèves de 5e dans les collèges sans être obligatoire. Le virus se transmet lors de rapports sexuels et peut provoquer des cancers, dont celui du col de l'utérus. Un rapport parlementaire publié aujourd'hui pointe des progrès dans la couverture vaccinale. Solène Luen, il y a 6 ans seulement, un peu plus d'un quart des adolescents étaient vaccinés.
5: La vaccination au collège a permis d'augmenter significativement la couverture vaccinale des adolescents, explique ce rapport. L'an dernier, presque 2/3 des filles et la moitié des garçons étaient vaccinés contre le papillomavirus, qu'on appelle aussi HPV, une mesure de santé publique pour le député Michel Lozana.
6: Le HPV, donc, c'est 6400 nouveaux cas de cancer par an, l'utérus pour moitié, mais aussi de l'anus, de la gorge, du pénis, de la vulve.
5: Mais on reste loin de l'objectif des 80% de vaccination d'ici 2030, 80%, cela permettrait d'éradiquer le cancer du col de l'utérus, note Michel Lozana dans son rapport. Alors, pour y parvenir, le député Renaissance du Lot-et-Garonne propose de mieux informer les Français sur l'intérêt de cette vaccination.
6: Il faut relancer la communication. Les pathologies liées au HPV sont graves et concernent tout le monde. Le vaccin est efficace et gratuit pour les collégiens et lycéens.
5: Il suggère aussi d'ouvrir, pourquoi pas, la vaccination dès 9 ans, de proposer une seule dose contre 2 aujourd'hui, d'inciter plus fortement les collèges privés à participer à cette campagne annuelle de vaccination. Ils n'y sont pas obligés aujourd'hui. Et puis, si le taux de couverture n'augmente pas suffisamment, proposition radicale, rendre la vaccination obligatoire pour tous les adolescents.
1: Et nous sommes aussi en France très en retard par rapport à nos voisins. L'Espagne, le Portugal et le Royaume-Uni dépassent les 75% de couverture vaccinale. Direction la Bretagne, où c'est désormais officiel, Stellantis va produire un véhicule du constructeur chinois Dongfeng à Rennes. Une voiture rechargeable ou électrique qui doit être assemblée à partir de 2028. Éric Bouvet, vous avez fait un tour devant l'usine concernée où tout le monde accueille avec soulagement la nouvelle.
7: CDI ou intérimaire comme Cassim, les réactions sont assez unanimes.
8: Nous, ce qu'on demande, c'est du travail, c'est tout. Faut pas qu'ils ferment l'usine, quoi. Chinois ou pas, c'est la mondialisation. On n'a pas trop le choix.
7: C'est aussi ce que pense Théo.
9: Malheureusement, si aucune boîte française arrive à nous faire travailler, faut bien vivre. Donc, si eux nous promettent de travailler tous les jours, moi je dis oui. Parce que là, on a eu 10 jours chômés et moi je suis en intérim, donc je ne vais pas être payé.
7: Car pour le moment, l'usine de la Genève ne produit que le C5 Aircross et manque de visibilité. Alors, fabriquer du chinois, c'est un changement auquel est prêt David Ruelland de la CFTC.
10: On était Peugeot Citroën, donc là, c'est un changement de paradigme pour nous. Ce qui compte, c'est qu'on ait un avenir pour le site de Rennes. C'est peut-être mieux d'avoir

0: à travailler avec eux que de se retrouver dilapidé avec une usine fermée à terme.
1: Tout en restant très vigilant, ajoute son collègue de la CGT, Michael Gallet.
2: On n'a pas eu d'éléments sur les emplois, sur les conditions de travail, sur les salaires. Il y a toujours la question des volumes qui seront apportés. Quelle est la suite pour le C5 Aircross ? Donc tout ça, c'est des questions qui empêchent l'euphorie, même si c'est une bouée à saisir.
1: Un peu moins de 2000 personnes travaillent en ce moment à l'usine de Rennes, dont un tiers d'intérimaires.
3: Le reportage ici armorique d'Éric Bouvet pour France Info.
4: L'Académie des Beaux-Arts ouvre ses portes à la gastronomie.
3: Il aura fallu 200 ans de diète avant ça. Voilà ce que disait tout à l'heure le secrétaire perpétuel de l'institution à l'occasion de l'installation de Guy Savoy. C'est une première pour un chef étoilé, Bernard Thomasson. Il devient le premier représentant de la gastronomie française à l'Institut de France.
5: Oui, pour la première fois, un cuisinier entre à l'Institut. Guy Savoy a été installé cet après-midi sous la fameuse coupole au sein de l'Académie des Beaux-Arts, au sein de la garde républicaine et sous les yeux de sa brigade au grand complet. Un moment qu'il n'aurait jamais cru vivre.
6: Même dans mes rêves les plus fous, je ne pouvais pas imaginer ça. Et moi qui nourris des convives depuis 55 ans, on va enfin me nourrir. Parce que j'ai bien l'intention de me laisser nourrir par tous ces talents, par tous ces génies, par tous ces artistes.
5: Savoy, c'est l'une des marques les plus prestigieuses de la gastronomie. Arrivé de Bourgoin-Jallieu, où il a fait ses premières armes en remplaçant à 15 ans sa maman Léonie au restaurant familial, il a gravi ensuite toutes les marches de la cuisine pour devenir 3 étoiles. C'est en hommage à tous les artisans, producteurs, éleveurs, fromagers, bouchers, boulangers, vignerons, que Guy Savoy a reçu son épée d'académicien. Cet artisanat considéré désormais comme un art à part entière, ce que confirme Guillaume Gomez, ambassadeur de la gastronomie.
7: C'est de l'art éphémère, mais ça reste quand même... Il y a du génie dans la cuisine de grands chefs comme Guy et comme d'autres. Du génie, et il y a cette émotion. Donc c'est ce qu'on attend d'une œuvre d'art, du génie et de l'émotion.
5: Guillaume Gomez, l'un des très rares chefs avec Pierre Hermé ou Georges Blanc, à avoir accompagné aujourd'hui Guy Savoy sous la coupole.
3: Guy Savoy, premier chef étoilé installé à l'Académie des Beaux-Arts. Enfin, c'est une conséquence de la guerre au Moyen-Orient. La Coupe du Monde d'e-sport qui devait se tenir en Arabie Saoudite cet été aura lieu finalement à Paris. Une première qui nous honore, réagit le président de la République ce soir. 2000 joueurs de 200 clubs du monde entier s'affronteront dans la capitale sur une vingtaine de jeux différents.
4: Voilà, des sortes de JO de l'e-sport avec des équipes nationales. C'est une première. Merci beaucoup. Jeanne Mézia, il est 19h10.
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4: À suivre sur France Info, d'abord le scandale du périscolaire à Paris. 16 personnes qui travaillent dans une même école de la capitale, arrêtées, interpellées, interrogées. Que leur reproche-t-on ? Les détails à suivre dans un instant. À suivre aussi ces villes qui, les unes après les autres, appellent Patrick Bruel à annuler ses concerts à cause des accusations de viol et d'agression sexuelle qui le visent. Paris, Marseille, Nancy aussi, dont nous recevons un élu dans les prochaines minutes, et avec nous aussi une association féministe qui milite en ce moment pour le boycott de la tournée du chanteur.
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4: Le scandale du périscolaire à Paris rebondit donc à nouveau. Nouvel épisode dans cette affaire de violence physique ou sexuelle dans les écoles de la capitale. Un coup de filet qui a visé l'école Saint-Dominique dans le 7e arrondissement de Paris, près de la Tour Eiffel. Bonsoir Aurélien Tirard.
12: Bonsoir.
4: Service police-justice de France Info, 16 personnes arrêtées, dont plusieurs étaient déjà suspendues. Ces arrestations dans le cadre de plusieurs enquêtes.
12: Oui, c'est 16 gardes à vue, c'est sans précédent hein, dans les affaires qui touchent le périscolaire parisien. Le parquet de Paris prend bien soin de le préciser. Les faits dont doivent répondre toutes ces personnes sont de nature très différente et dont la gravité n'est pas du tout la même, car dans le cas de l'école Saint-Dominique, dans le 7e arrondissement de Paris, il n'est pas que question d'accusations de crimes sexuels comme le plus grave, le viol. On parle aussi de faits de maltraitance, de coups ou de crises sur des enfants gardés au centre de loisirs de cette école.
4: Et pour l'heure, presque aucune information ne filtre sur le profil de ces 16 personnes en garde à vue.
12: Oui, le parquet de Paris refuse pour l'instant de préciser s'il ne s'agit que d'animateurs ou bien aussi de leurs responsables ou bien encore d'autres agents de la ville qui côtoient les enfants. La mairie de Paris que nous avons contactée nous précise qu'à ce jour, dans cette école, 12 agents sont suspendus. Font-ils partie des des 16 gardes à vue. Là encore, c'est trop tôt pour le savoir. Le parquet indique seulement que plusieurs d'entre eux étaient déjà suspendus. Et puis un bon connaisseur de cette affaire nous indique que selon lui, eh bien, si les enquêteurs de la brigade de la protection des mineurs ont visé aussi large, eh bien, c'est pour nourrir les dossiers des auteurs principaux soupçonnés de viol, d'agression sexuelle, de maltraitance. Il faudra regarder dans 48 heures à l'issue de ces gardes à vue quelles charges la justice retient exactement à leur encontre et combien seront mis en examen, voire placés en détention provisoire.
4: Sait-on précisément ce qu'il aurait reproché ?
12: Eh bien, en début d'année, c'est l'émission Cache Investigation qui avait révélé les violences dans cette école. Une journaliste en immersion avait filmé en caméra cachée des animateurs hurler sur des enfants de maternelle. Une animatrice en train d'embrasser sur la bouche un petit garçon dans la cour. C'est comme ça que de nombreux parents de l'école ont découvert la situation et ont porté plainte. L'un d'entre eux exprime d'ailleurs ce soir, je cite, son soulagement en découvrant le placement en garde à vue de ces 16 personnes.
4: Et on le rappelle Aurélien, ce qui se passe dans cette école n'est qu'un cas parmi de nombreux autres à Paris.
12: Oui, c'est ce qu'a indiqué ce week-end la procureure de Paris. Son parquet a ouvert des enquêtes dans 84 écoles maternelles, une vingtaine d'élémentaires et une dizaine de crèches de la capitale. Pour l'heure, un seul animateur est placé en détention provisoire. Un autre sera jugé la semaine prochaine pour des faits commis dans une école du 11e arrondissement.
4: Aurélien Tirard, service police-justice de France Info. On en vient maintenant à une autre affaire qui ne cesse de rebondir, celle des accusations qui visent Patrick Bruel. C'est au tour du maire de Marseille, Benoît Payan, d'appeler le chanteur à annuler lui-même son concert prévu dans la ville. Il dit le souhaiter par respect pour la parole des victimes qui doit être entendue et par respect aussi de la présomption d'innocence de l'artiste. Patrick Bruel est, je vous le rappelle, visé par au moins 9 plaintes pour viol et agression sexuelle et davantage de témoignages encore. Un peu avant le maire de Marseille, ce matin, c'est celui de Paris, Emmanuel Grégoire, qui formulait la même demande avant un concert prévu en octobre au Zénith. L'élu qui refuse toutefois de réclamer au préfet l'interdiction du spectacle.
13: Face à la multiplication des témoignages, je crois que oui, il devrait faire une parenthèse dans sa carrière, le temps que la justice soit rendue. On ne peut pas une telle multiplication des affaires sans que ça suscite de grandes interrogations.
14: Est-ce que vous envisagez de demander l'interdiction de son concert à Paris ?
13: Vous comprenez dans mes propos que oui, de fait, mais je demande, juridiquement, c'est pas moi, donc c'est pour ça que je me place sur le plan moral et politique,
14: si
13: comme chacun d'entre
14: préfet,
13: nous peut le faire, y compris le public qui y va.
14: Vous demanderez au préfet, s'il ne le fait pas, vous demanderez au préfet que ce concert n'ait pas lieu.
13: Non, je ne demanderai pas au préfet que ce soit, parce que c'est un sujet, donc je suis très clair dans le fait que je pense qu'il doit les annuler lui-même, oui.
4: Le maire de Paris, Emmanuel Grégoire, chez nos confrères de France Info Télé. Bonsoir Ossine Chabira.
15: Bonsoir.
4: Vous êtes le vice-président de la métropole du Grand Nancy. Patrick Bruel doit se produire le 24 octobre prochain dans le Zénith de votre ville. Est-ce que vous lui demandez, vous aussi, d'annuler ?
15: Eh bien oui, nous lui demandons ici, dans le Grand Nancy, de suspendre sa tournée au regard de la gravité des faits qui lui sont reprochés, du nombre, vous l'avez entendu aussi de la part de mes collègues des autres villes. Je crois qu'on est assez alignés sur cette ligne-là et on lui demande effectivement de suspendre cette tournée qui ne remplit pas les conditions pour se dérouler sereinement.
4: C'est pour cela, c'est par crainte peut-être de troubles à l'ordre public ou je ne sais quoi. Ou alors c'est d'abord et avant tout pour respecter la parole des victimes.
15: Vous savez, ici à Nancy, nous serons toujours du côté des victimes. Nous avons construit une maison des femmes qui accueille malheureusement des dizaines et des dizaines de personnes, de femmes victimes de violences. Et nous ne pouvons pas accepter qu'une personne qui fait l'objet d'accusations multiples, on parle de plusieurs dizaines de témoignages, vous l'avez dit vous-même, 9 plaintes, on ne peut pas accepter qu'une personne comme celle-là vienne ici sur ce territoire.
4: Pourquoi en faire la demande à Patrick Bruel ? Vous lui demandez d'annuler la tournée ou vous le demandez à l'organisateur de sa tournée. Vous n'avez pas le pouvoir d'interdire le concert ?
15: Non, on n'a pas le pouvoir d'interdire le concert parce que comme il a été dit, il y a une présomption d'innocence. Donc aujourd'hui, aucune charge contre lui ne permet d'annuler ce concert. Il est son propre organisateur, donc son concert peut avoir lieu, bien sûr, ici à Nancy comme ailleurs.
4: C'est un appel que vous lancez à travers les médias ou vous en avez fait une demande assez formelle aux principaux intéressés, Patrick Bruel et aux tourneurs ?
15: Oui, ça a été, une communication publique de la part de notre maire au regard de la gravité des faits, et donc on en appelle effectivement à l'organisateur qui est Patrick Boulel, hein, puisque les concerts sont directement organisés par sa société de production.
4: Alors, on a connu dans d'autres circonstances, pour d'autres accusations, des spectacles interdits pour risque de trouble à l'ordre public, notamment quand il y avait des manifestations devant par certains opposants de telle ou telle personnalité. Ça, c'est pas un motif que vous pouvez saisir.
15: Eh ben ça, c'est la préfecture, c'est l'État, c'est la préfecture qui peut saisir effectivement ce motif et annuler un concert pour trouble de l'ordre public. Mais ce n'est pas la métropole du Grand Nancy en tant que telle.
4: Patrick Bruel conteste tous les faits qui lui sont reprochés. En dépit du nombre de plaintes et de témoignages, il est présumé innocent. C'est un principe important en droit français. Vous ne faites pas fi de cette présomption d'innocence en lui demandant d'annuler ses concerts ?
15: On lui demande d'annuler ses concerts, on ne l'accuse en tant que... Nous, on ne l'accuse pas, hein, et on respecte bien sûr ce fondement de l'état de droit, mais cette présomption d'innocence ne doit pas s'exercer au détriment de la protection des femmes, et notamment de toutes ces femmes et tous ces témoignages qui affluent de jour en jour.
4: Merci Hossine Chabira d'être venu sur France Info ce soir, vice-président de la métropole du Grand Nancy. Vous demandez à Patrick Bruel d'annuler sa venue dans votre ville en octobre. J'accueille maintenant notre prochaine invitée, Mathilde Nicolai. Bonsoir.
16: Bonsoir.
4: Vous êtes membre du Salon Féministe, un collectif féministe de Salon de Provence. Vous avez lancé la pétition pour l'annulation de la tournée de Patrick Bruel, un peu moins de 30 000 signatures ce soir, et donc des élus qui se mettent à relayer cet appel. C'est un soutien bienvenu ?
16: Oui, bah tout à fait. On est ravis que ça prenne. On est spécifiquement ravis que au Canada ils aient décidé d'annuler déjà 3 dates. Donc au niveau des organisateurs cette fois, et on pense vraiment que en fait ça doit se généraliser, parce que ce serait l'indécence la plus totale actuellement de faire ces 60 dates alors qu'on croule sous les témoignages de faits excessivement graves contre Patrick Bruel.
4: Indécence parce que ce serait quoi ? Ce serait fouler aux pieds la parole des victimes, leur envoyer un message qu'on ne les croit pas ?
16: Oui, tout à fait. On nous demande, on nous dit toujours, il faut que la parole se libère, la parole des femmes doit être libérée. Le gouvernement a fait un appel hier, je pense, aux femmes de témoigner, même pour des faits qui se sont passés il y a des dizaines d'années. Eh ben, ok, très bien, mais après, il faut les écouter, il faut qu'il y ait une action immédiate. Il ne faut pas laisser une énorme tribune médiatique à un homme qui est déjà très célèbre et donc, par définition, très puissant aussi, comparé à toutes ces femmes qui l'accusent de violences sexuelles.
4: Je vous pose la même question sur la présomption d'innocence. Il n'y a pas de problème, selon vous, à demander l'annulation des spectacles d'un artiste alors qu'il est présumé innocent et pas condamné ?
16: Non, il n'y a aucun problème, parce qu'on pense que la présomption d'innocence, c'est un super concept. C'est un concept pénal qui s'applique dans les tribunaux. Ici, on parle de société. Donc, on parle d'une part de principe de précaution. Les organisateurs, les employeurs ont le devoir de protéger leurs travailleurs, leurs employés, mais aussi le public, qui est souvent jeune. Et on parle par ailleurs de principes d'éthique, en fait. Est-ce qu'on veut vraiment donner cette tribune à Salon de Provence ou ailleurs à un homme qui est accusé de violence et de viol sur mineurs, de soumission chimique, etc. À la fin, c'est des valeurs. Est-ce qu'on est d'accord avec ces valeurs ou pas ?
4: Si Patrick Bruel maintient ses concerts, est-ce que votre collectif Salon Féministe et d'autres iront à chaque fois sur place pour essayer d'empêcher que Patrick Bruel se produise ?
16: Oui, tout à fait. On est déterminés. Nous, dès le début, on s'est mis en contact avec plus de 120 collectifs féministes dans les 4 pays de la tournée. Donc Suisse, Canada, Belgique et puis France, bien sûr. Il y a plein de collectifs hyper motivés et on voit bien que la pétition monte en flèche. Donc on prépare des actions en collaboration avec ces collectifs. On sera présente et on ne lâchera rien.
4: Et une dernière question. Qu'est-ce que vous répondez, vous, à tous les fans, à toutes les fans aussi de Patrick Bruel qui s'expriment sur les réseaux sociaux, qui s'indignent justement des accusations portées contre le chanteur, qui ne croient pas du tout ces victimes présumés, qui disent que c'est quand même bien étrange de réagir aussi longtemps après les faits, etc., etc. Qu'est-ce que vous répondez à tous ces fans qui défendent leur idole ?
16: Oui. D'une part, on comprend que quelqu'un qui a fait l'objet d'admiration aussi forte pendant tellement d'années, c'est un petit peu dur de changer l'image qu'on a de lui. Par contre, je leur demande à ces femmes et ces hommes de se dire si c'était ma fille, en fait, la victime. Et puis par ailleurs, on sait que les mécanismes de domination et de violence, ils enchaînent ce phénomène que voilà, les témoignages ressortent plus tard parce qu'il s'agissait souvent de victimes très jeunes dans une situation d'infériorité par rapport à Patrick Bruel, déjà très très connu et très puissant. Et ça, c'est hyper documenté. Je veux dire, il faut que les gens se rendent compte que c'est dur de dénoncer des violences sexistes et sexuelles, d'autant plus dans cette situation où les pouvoirs, on va dire, ne sont pas équilibrés. Merci. C'est pas surprenant.
4: Merci à vous, Mathilde Nicolas, et d'être venue sur France Info ce soir, membre du Salon Féministe, collectif féministe de Salon de Provence. Vous demandez l'annulation de toute la tournée de Patrick Bruel. Vous avez lancé une pétition en ce sens. On entendait un peu avant cela le vice-président du Grand Nancy qui relaie un tel appel, comme à Paris, comme à Marseille. Patrick Bruel, lui, je le rappelle, conteste toujours les faits qui lui sont reprochés et il est présumé innocent.
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4: À 19h23, on rappelle l'essentiel de l'actualité ce soir. En une minute, c'est avec vous Laurette Puot. À la une, le prix du pétrole qui baisse aujourd'hui.
17: La référence mondiale du pétrole, le baril de Brent, a chuté de plus de 5% à 16h. Profitant de l'espoir des négociations entre les États-Unis et l'Iran, le président américain Donald Trump a dit que les négociations étaient entrées dans leur dernière phase. 16 personnes de l'école Saint-Dominique dans le 7e arrondissement placées en garde à vue à Paris aujourd'hui. Elles ont été arrêtées pour des faits de nature et de gravité différente, indique le parquet de Paris. Cette école au cœur du scandale de violences sexuelles dans le périscolaire. Paris, Nancy, Brest, Marseille demandent l'annulation des concerts de Patrick Bruel par la voix de leur maire. Benoît Payan, maire de Marseille, demande au chanteur de ne pas maintenir sa représentation par respect pour la parole des victimes et le temps que la justice fasse sereinement son travail. Patrick Bruel est visé par au moins 9 plaintes pour viol et agression sexuelle.
4: Après Donald Trump, c'est Vladimir Poutine qui a eu les honneurs de Pékin aujourd'hui. Le président russe est reparti tout à l'heure vers Moscou, mais sans certains contrats qu'il espérait signer avec Xi Jinping, notamment pour la construction d'un gazoduc qui relie la Sibérie à la Chine, gazoduc très important pour la Russie. L'amitié sino-russe a donc ses limites et dans le même temps, on apprend que la Chine annonce aussi des pourparlers commerciaux avec les États-Unis après cette visite de Donald Trump, des pourparlers pour réduire l'impact de la guerre commerciale. Bonsoir Philippe Lecor.
18: Bonsoir.
4: Professeur de géopolitique à l'ESSEC, chercheur à l'Asia Society Policy Institute. Poutine qui repart quasi bredouille le jour où Pékin tend aussi la main aux États-Unis. Est-ce que la Chine veut trouver une forme d'équilibre aujourd'hui dans le monde ou alors c'est une alliée, un partenaire de Moscou et l'ennemi de Washington, un point c'est tout?
18: Vous savez, je pense qu'il faut prendre tout ça dans un ensemble qui est celui de la stratégie chinoise de se hisser vers le haut du podium, donc peut-être pas à la première place mondiale, mais pas très loin en tout cas, et surtout d'écarter les États-Unis de ce leadership total qu'on a connu pendant plusieurs décennies après la fin de la guerre froide. Quant à la Russie, eh bien, ce sont des partenaires stratégiques, ce ne sont pas des alliés, je vous le rappelle. Et le fait que Vladimir Poutine et Xi Jinping se soient rencontrés 50 fois, dont 25 à Pékin, comme le rappelait votre correspondant, ça prouve surtout que l'un a besoin de l'autre. Je pense que c'est surtout la Russie qui a besoin de la Chine. Mais la Chine est quand même bien contente de pouvoir bénéficier d'hydrocarbures à bas prix, même si le gazoduc n'a pas été approuvé, et ça, je crois que c'est pour tout simplement pour ne pas être trop dépendant justement de la Russie. En revanche, le pétrole et le gaz naturel russe continuent à affluer vers la Chine. Mais cette dernière veut également continuer à acheter aux puissances du Moyen-Orient, à l'Asie centrale et bien d'autres.
4: Pour qu'on comprenne bien, avant de revenir à la question des hydrocarbures et des relations très stratégiques entre les deux pays, est-ce qu'on peut parler d'une Chine qui se voit comme un pilier d'un axe Chine, Russie, Iran, Corée du Nord face à l'Occident, ou alors c'est pas du tout ça et aujourd'hui la Chine elle mise un peu sur tous les tableaux?
18: Ça, c'est une vision un peu occidentale des choses, vous savez, l'axe du mal, etc. Oui. Les Américains adorent tracer ce genre de ligne qui, d'ailleurs, n'a rien d'une ligne quand vous regardez la carte du monde. Mais il est clair que la Chine se voit à un niveau beaucoup plus large, à la tête de ce qu'on appelle le Sud global, vous savez, qui comprend de nombreux pays, en Afrique, au Moyen-Orient, en Asie centrale, même en Amérique latine. Or, évidemment, dans ces pays-là, il y a la Russie, qui est donc un partenaire et non pas un allié, mais un pays avec lequel la Chine entend travailler, puisqu'elle le répète régulièrement et qu'elle, effectivement, ils travaillent ensemble sur le plan militaire, par exemple, sur le plan de l'industrie militaire. Mais il y a aussi l'Inde, qui est par exemple, qui est un pays qui fait partie du Sud global, mais qui n'est pas un allié, même pas un partenaire pour la Chine, juste une relation, disons. Donc, si vous voulez, le contexte est très compliqué, et en tout cas, la Chine veut se présenter comme l'alternative à la puissance américaine, surtout vis-à-vis de ces pays du Sud.
4: Pour en revenir à la relation avec la Russie, puisque c'est l'objet du jour avec la visite de Vladimir Poutine. Est-ce qu'on sait ce qu'implique cette amitié inébranlable que salue Xi Jinping en matière de coopération militaire avec la Russie qui est en guerre en Ukraine ?
18: Alors, en théorie, la Chine prétend ne pas aider la Russie, en particulier sur l'Ukraine, puisque elle proclame régulièrement sa neutralité, elle l'a encore fait ces jours-ci, et surtout elle dit cela aux Européens qui sont très préoccupés par ce qui se passe en Ukraine et pour cause. Mais en revanche, on sait qu'il y a eu des militaires russes entraînés en Chine dans le plus grand secret. On sait qu'il y a des drones qui sont évidemment fabriqués en Chine et ensuite envoyés en Russie. On sait que sur le plan technologique, bien entendu, les technologies duales qui servent à la fois pour le civil et pour le militaire sont utilisées par les Russes dans la guerre en Ukraine.
4: Des renseignements aussi ?
18: Les renseignements, bien sûr, les satellites, tout ce qui est autour des drones.
4: Donc il y a un double jeu ?
18: Oui, absolument, c'est un double jeu. Et la Chine n'est pas neutre. Si elle était neutre, la guerre se serait arrêtée depuis longtemps et elle joue un rôle. Elle bénéficie de la guerre en Ukraine sur le plan économique, sur le plan énergétique. Et elle permet de tenir la dragée haute, notamment à Vladimir Poutine, qui a besoin en fait de cette assistance.
4: Merci à vous, Philippe Lecor, d'être venu apporter votre éclairage dans le 17-22 France Info. Vous êtes, je le rappelle, chercheur à l'Asia Society Policy Institute et professeur de géopolitique à l'ESSEC.
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4: Céline Dacosta.
17: Demain, l'amélioration se poursuit encore et ça sur l'ensemble du territoire. Un avant-goût d'été, on peut le dire, avec un temps sec sur l'ensemble des régions. Un soleil qui sera encore largement présent, même si sur la partie nord, on aura au réveil des brouillards assez nombreux de la Bretagne, Normandie jusqu'aux frontières du nord. Ces nuages se dissiperont dans la matinée, mais il restera encore un léger voile nuageux au nord de la Loire. Pour le sud et le flanc est, là en revanche, ce sera plein soleil. Pour les températures, ce sera estival. 22 à 27 degrés pour la moitié nord, 25 à 30 degrés pour la partie sud du pays. On sera globalement 4 à 6 degrés au-dessus des normales de saison, avec des pointes jusqu'à 31, 33 degrés au sud de la Garonne.
4: Merci beaucoup Céline Dacosta. Vous êtes sur France Info. Bonne soirée en notre compagnie. Il est 19h30. L'info, c'est avec vous, Laurette Puot.
20: Elle était au cœur du scandale des violences sexuelles dans le périscolaire, l'école maternelle Saint-Dominique, dans le 7e arrondissement de Paris. 16 personnes ont été placées en garde à vue, dont plusieurs étaient déjà suspendues. Ce coup de filet s'inscrit dans le cadre de différentes enquêtes préliminaires pour des faits de nature et de gravité différentes, a indiqué le parquet de Paris. Inadmissible, monstrueux, plusieurs pays de l'Union européenne ont dénoncé mercredi, aujourd'hui, la vidéo diffusée par un ministre israélien d'extrême droite montrant des militants d'une flottille pour Gaza agenouillés, les mains liées, humiliés. Le premier ministre israélien Benjamin Netanyahou a appelé à l'expulsion dès que possible de ces militants. Les négociations avec l'Iran entrent dans leur dernière phase selon les propos du président américain Donald Trump. Aujourd'hui, le ministre de l'Intérieur du Pakistan, pays médiateur, était à Téhéran pour la deuxième fois en une semaine. L'espoir d'une fin de conflit au Moyen-Orient Moyen-Orient qui fait chuter le prix du baril du Brent, référence mondiale du pétrole, de 5% à 16h aujourd'hui. C'est une offensive sur plusieurs fronts que mènent les États-Unis contre Cuba. Donald Trump agite ouvertement la menace d'une intervention armée. Une nouvelle pluie de sanctions financières vient de s'abattre sur les hauts dirigeants et le renseignement de l'île déjà asphyxié par un blocus pétrolier. Sarah Mansoura, cet après-midi, le chef de la diplomatie américaine s'est adressé à la population cubaine dans un message vidéo. Marco Rubio propose une nouvelle voie aux Cubains en réitérant une proposition d'aide à 100 millions de dollars.
0: Après avoir agité le bâton, voici la carotte brandie par Marco Rubio, le chef de la diplomatie proposant en espagnol aux Cubains de choisir leur destin. Une nouvelle relation cubano-américaine, promet-il, en échange de cette aide financière.
21: Nous offrons 100 millions de dollars de nourriture et de médicaments pour vous, le peuple, mais ils doivent être distribués directement au peuple cubain par l'Église catholique ou d'autres groupes caritatifs de confiance.
0: Car Marco Rubio accuse les dirigeants communistes de vol, de corruption et de répression. La vraie raison pour laquelle vous n'avez ni électricité, ni carburant, ni nourriture, ce n'est pas un blocus pétrolier américain, assure-t-il, c'est parce que ceux qui contrôlent votre pays ont pillé des milliards de dollars. Ils ciblent Gaese, l'entreprise étatique contrôlée par l'armée cubaine, qui selon lui détiendrait 18 milliards de dollars d'actifs et contrôlerait 70% de l'économie. Ce message n'a rien d'un hasard de calendrier, il intervient alors que le ministère de la Justice américain vient d'inculper l'ancien président Raúl Castro pour la mort en 96 d'opposants, dont des Américains dont les avions civils avaient été abattus par l'armée cubaine. C'est aussi une étape de plus dans une stratégie globale de changement de régime. Depuis janvier, Cuba subit un blocus énergétique presque total imposé par Washington. Les coupures de courant dépassent maintenant les 20 heures par jour à la Havane. Marco Rubio appuie donc là où cela fait mal.
20: Les précisions de Sarah Mansoura. Des patients d'un cabinet dentaire de Cherbourg en Cotentin dans la Manche appelés à se faire dépister des hépatites B et C ainsi que du VIH après la fermeture de l'établissement pour des manquements aux règles d'hygiène, selon les informations de nos confrères d'ici Cotentin.
4: Merci beaucoup, Laurette Pure. Il est 19h34. Dans un instant, on va parler d'un virus très répandu en France, puisqu'il touche une majorité de la population. Il est presque toujours bénin, mais pas tout le temps. C'est le papillomavirus avec des risques de cancer, donc il faut lutter contre. Et on a beaucoup progressé ces dernières années, même si le compte n'y est toujours pas. Explication dans un instant. Et puis cette question, est-ce que vous faites partie de celles et ceux qui aiment la Deux-Deux, la Deux-Chevaux, cette voiture iconique? Le groupe Stellantis, propriétaire de Citroën, envisage de relancer la production, version toute moderne et électrique. On attend une annonce demain. On va analyser cette stratégie de miser sur la nostalgie dans un instant et demander aux amoureux, aux collectionneurs de la Deux Chevaux ce qu'ils en pensent.
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4: Vivrons-nous bientôt dans un pays où les cancers du col de l'utérus auront quasiment disparu? C'est l'objectif de la campagne de vaccination gratuite contre le papillomavirus chez les adolescents, lancée il y a maintenant 3 ans en France. L'idée, c'est de vacciner les collégiens jusqu'à 15 ans contre ce virus particulièrement contagieux quand la vie sexuelle commence. Il est presque tout le temps bénin chez les garçons, mais il peut quand même être responsable de certains cancers, et c'est encore plus le cas chez la femme, avec un risque de développer un cancer du col de l'utérus, d'où l'intérêt d'empêcher les transmissions. 3 ans après le lancement de la vaccination gratuite, l'Assemblée nationale publie un rapport, fait un premier bilan aujourd'hui. Solène Lehen, spécialiste santé de France Info, l'objectif du gouvernement, c'est une couverture vaccinale de 80% des jeunes d'ici 2030. On a beaucoup progressé ces dernières années, puisqu'il y a 6 ans, un ado sur 4 seulement était vacciné. Aujourd'hui, c'est beaucoup plus.
23: La vaccination au collège a permis d'augmenter significativement la couverture vaccinale des adolescents, explique ce rapport. L'an dernier, presque 2/3 des filles et la moitié des garçons étaient vaccinés contre le papillomavirus, qu'on appelle aussi HPV, une mesure de santé publique pour le député Michel Lozana.
24: Le HPV, donc, c'est 6400 nouveaux cas de cancer par an, l'utérus pour moitié, mais aussi de l'anus, de la gorge, du pénis, de la vulve.
23: Mais on reste loin de l'objectif des 80% de vaccination d'ici 2030. 80%, cela permettrait d'éradiquer le cancer du col de l'utérus, note Michel Lozana dans son rapport. Alors, pour y parvenir, le député Renaissance du Lot-et-Garonne propose de mieux informer les Français sur l'intérêt de cette vaccination.
24: Il faut relancer la communication. Les pathologies liées au HPV sont graves et concernent tout le monde. Le vaccin est efficace et gratuit pour les collégiens et lycéens.
23: Il suggère aussi d'ouvrir, pourquoi pas, la vaccination dès 9 ans, de proposer une seule dose contre 2 aujourd'hui. aujourd'hui d'inciter plus fortement les collèges privés à participer à cette campagne annuelle de vaccination. Ils n'y sont pas obligés aujourd'hui. Et puis, si le taux de couverture n'augmente pas suffisamment, proposition radicale, rendre la vaccination obligatoire pour tous les adolescents.
4: Solène Lehen, spécialiste santé de France Info, on va revenir sur ces propositions avec notre invité. Bonsoir Geoffroy Canlorbe.
1: Oui, bonsoir.
4: Vous êtes professeur en gynécologie à la Pitié-Salpêtrière et vous êtes le secrétaire général de l'association qui regroupe tous les praticiens de santé qui œuvrent à la prévention du cancer du col de l'utérus. Ce papillomavirus, il est assez particulier. Une grosse partie de la population, une majorité même, est infectée. Presque toujours oui. Sans conséquences graves, mais il faut agir quand même.
1: Voilà, c'est exactement ça en fait. Le papillomavirus, qu'on appelle le HPV, c'est un virus qui est très fréquent. Je dirais quasiment tout le monde l'a eu à partir du moment où on a eu des rapports sexuels, et que ce soit un homme ou une femme, et qu'on ait des rapports hétéro ou homosexuels. Voilà, on le sait, hein, quand on le recherche dans les premières années qui suivent le premier rapport, on se rend compte que l'immense majorité des gens vont l'avoir au moins une fois. Et le problème de ce virus, en fait, c'est pas de l'avoir, c'est plutôt de ne pas arriver à l'éliminer. Et c'est que quand on n'arrive pas à l'éliminer, eh bien, en fait, là, il risque d'entraîner des lésions précancéreuses ou cancéreuses. Et comme vous l'avez dit tout à l'heure, ça peut être au niveau du col, l'utérus, on entend beaucoup parler, mais ça peut être aussi ailleurs, ça peut être au niveau de l'anus, au niveau de la gorge, au niveau du pénis.
4: Et la vaccination permet d'éviter un grand nombre de ces cancers?
1: Alors ça, on le sait exactement de façon très certaine et depuis plusieurs années. La vaccination, elle est recommandée donc à partir de 12 ans donc pour les garçons et pour les filles. En France, on vaccine encore insuffisamment, hein, c'est ce qui a été dit. Mais il y a des pays en fait qui vaccinent plus de 80% de leurs jeunes filles et maintenant des garçons depuis plus de 15 ans. Alors par exemple, ça peut être l'Australie, ça peut être la Suède, ça peut être l'Angleterre. Et on voit pour ces pays qui ont vraiment des cordes qui sont très bien faites, qui sont en train de faire baisser, disparaître en fait les lésions précancéreuses et cancéreuses. Et en fait, ce vaccin, on en est sûr, il diminue de plus de 80% le risque de cancer, notamment du col de l'utérus.
4: D'où l'importance d'accélérer en France, ce qu'on est en train de faire. 6 jeunes filles sur 10 qui ont reçu au moins une dose du vaccin, un peu moins d'un garçon sur 2. En 3 ans, on a vraiment changé d'échelle, il y a eu une prise de conscience.
1: Ah oui, tout à fait. Le fait d'avoir déjà de communiquer beaucoup plus sur le sujet, le fait de l'avoir institué maintenant en 5e, c'est-à-dire en fait pour la population cible, ça permet de commencer à rattraper le retard qu'on avait par rapport à pas mal de pays. En France, on était vraiment vraiment en retard, hein, par rapport. Il y a des papiers qui évaluent un petit peu au niveau européen où on était la France, et on voyait que nous, on était quasiment avant-dernier, juste devant quelques pays comme le Kazakhstan, l'Arménie, la Bulgarie, en termes d'efficacité de couverture vaccinale. Et là, petit à petit, on rattrape ce retard et on peut que s'en féliciter.
4: Alors, on est un peu moins de 60% de couverture vaccinale pour la population ciblée. On doit être à 80 en 2030, c'est l'objectif fixé. Il faut donc faire mieux. Comment est-ce qu'on peut faire pour plus vacciner?
1: Alors, ce que vous dites, c'est tout à fait vrai, c'est qu'il faut avoir ce type de 80%. C'est quand on aura atteint la couverture de 80% de la population que, en fait, on appelle ça l'effet troupeau, c'est que ça permet aussi de protéger ceux qui ne sont pas vaccinés. En fait, pour y arriver, il faut avoir 80%. Pour l'instant, on est à 60%, donc c'est encore un peu en dessous, donc il faut faire des efforts. Alors, comment est-ce qu'on peut faire? Bah, tout simplement, c'est continuer, comme vous le faites là aujourd'hui en parlant, c'est à communiquer sur le sujet. Il faut vraiment insister sur le grand public, mais aussi sur le personnel médical, paramédical, pour travailler là-dessus.
4: Et dans les collèges, parce que visiblement, quand un collège est très investi, bah, ça marche beaucoup mieux.
1: Et exactement. Alors, l'objectif n'est pas de vacciner tous les élèves, tout le monde au collège. L'objectif vaccinal, c'est d'avoir au moins 30% des collégiens vaccinés, partant du principe que les autres élèves seraient vaccinés par leur médecin traitant ou leur pédiatre. Hein, ça, c'est le but. Donc, ce qu'il faut absolument, c'est communiquer sur le fait que le vaccin est efficace sur les cancers et surtout qu'il n'y a pas d'effet secondaire grave qui a été décrit, parce que ça peut être une fausse crainte qui a été un moment véhiculée. Mais en fait, on a vraiment des arguments pour dire qu'il n'y a pas d'effet secondaire grave de ce vaccin. Donc vraiment, vous rassurer.
4: La vaccination obligatoire, les députés proposent donc qu'on y songe si jamais on n'arrive pas à atteindre ces 80%, si ça bloque avant. Vous, quel est votre avis de médecin là-dessus?
1: Alors, en tant que médecin, je ne sais pas si je peux avoir un avis sur le fait de quelque chose de sociétal pour dire que c'est obligatoire. Moi, ce que je peux dire en tant que médecin, c'est que c'est un vaccin effectivement qui marche très bien, il faut le promouvoir. Je pense que ce qu'il faut, c'est plutôt faciliter en fait l'accès à ce vaccin pour finalement il n'y ait plus aucun frein, vous voyez, pratique à mettre en œuvre.
4: Bah alors ça c'est le cas, hein. En tout cas ce vaccin il est gratuit jusqu'à 26 ans, il faut jusqu'à 3 doses. C'est au début de la vie sexuelle qu'il y a le plus de transmission de papillomavirus. Je pense à tous les adultes là qui nous écoutent, trentenaires, quadras, quinquagénaires, etc. Est-ce que ça sert à quelque chose encore à cet âge-là de se faire tester et de se faire vacciner pour savoir si on a le papillomavirus?
1: Alors malheureusement, plus on avance en âge, moins c'est efficace pour deux raisons. Un, on a eu plus de risques de rencontrer les différents types de papillomavirus qui sont dangereux. Et deuxièmement, notre immunité, elle est moins efficace, donc elle répond moins bien au vaccin. Donc, ce qui est sûr, c'est que quand on vaccine à 12-13 ans, c'est là où on a 80% de risque, de chance de se protéger. Quand on passe à 15-16 ans, on diminue à 50% et au-delà, on baisse. Et plus on avance en âge, plus on baisse. Les dernières études, en fait, qui évaluent la vaccination au-delà de 30 ans, 35, 40 ans, montrent malheureusement qu'il ne semble pas y avoir d'argument pour dire que c'est efficace.
4: Donc, il faut surtout faire des dépistages pour les cancers, notamment celui du col de l'utérus. C'est ce qui reste à faire aux
1: effectivement,
4: personnes qui sont
1: pas vaccinées. Exactement. Alors déjà, il faut le dire que le vaccin a l'autorisation de mise sur marché à partir de 9 ans. C'est-à-dire qu'en fait, les gens peuvent se faire vacciner à l'âge qu'ils veulent, mais il ne faut pas leur vendre du rêve. Ça ne marchera pas forcément quand on le fait à 45 ans. Après, bien sûr, qu'on soit vacciné ou pas, il faut continuer à faire son dépistage. Là, je parle pour les femmes, et le dépistage, c'est le frottis qu'on fait entre 25 et 65 ans, avec notamment le test HPV maintenant depuis peu.
4: Merci beaucoup, Geoffroy Canlorbe, d'être venu sur France Info. Professeur en gynécologie à la Pitié-Salpêtrière, secrétaire général de l'association qui regroupe tous les praticiens de santé qui œuvrent à la prévention du cancer du col de l'utérus, qui passe donc par cette vaccination dès le plus jeune âge contre le papillomavirus, cette vaccination qui augmente en France.
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4: Dans un instant, on va parler de la stratégie du groupe automobile Stellantis qui pourrait bien miser à nouveau sur la 2 chevaux. On va voir cela. Avant cela, le fil info à 19h43, Laurette Puot à la une. Ces maires qui demandent l'annulation des concerts de Patrick Bruel.
20: Paris, Nancy, Brest, Marseille. Les maires demandent à Patrick Bruel de ne pas maintenir ses concerts pour sa tournée anniversaire. Le temps que la justice fasse sereinement son travail, a dit le maire de Marseille, Benoît Payan. Le chanteur de 67 ans est visé par au moins 9 plaintes pour viol et agressions sexuelles. 3 de ses concerts ont déjà été annulés au Canada. C'est le sujet qui avait été l'étincelle des mobilisations en Nouvelle-Calédonie il y a 2 ans. La question de l'ouverture du corps électoral, elle a été validée par le Parlement. Un petit pas décisif selon le Premier ministre Sébastien Lecornu. Le texte prévoit de permettre à 10 500 natifs calédoniens actuellement privés du droit de vote de se rendre aux urnes pour les élections provinciales. Après 3 reports, elles auront lieu le 28 juin. Un peu plus de 3700 fermetures de classes dans le premier degré à la rentrée prochaine, chiffre du syndicat FSUSNUPP qui affirme que ce niveau de fermeture est supérieur de 60% par rapport à celui de 2025 à la même époque.
4: France Info vous le révélait dès la semaine dernière et c'est maintenant officiel. Stellantis va fabriquer des voitures d'une marque chinoise dans son usine de Rennes et c'est du jamais vu en France. Le groupe automobile, issu de la fusion entre le français Peugeot Citroën et Fiat Chrysler, l'annonce aujourd'hui un partenariat avec Dongfeng. Bonsoir Raphaël Ebenstein.
2: Bonsoir Jules.
4: Spécialiste transport de France Info, quel est l'intérêt pour Stellantis ?
2: Eh ben, c'est dans le cas précis de Rennes, il s'agit sans doute de sauver l'usine et de lui assurer un avenir, car Stellantis souffre en effet d'un marché en berne en Europe depuis la crise Covid. Les ventes n'ont jamais atteint leur niveau d'avant. Il y a presque 3 millions de voitures neuves vendues en moins en Europe. Celles des modèles électriques qui ont nécessité d'énormes investissements restent décevantes par rapport aux prévisions de départ. C'est vrai d'ailleurs pour tous les constructeurs. Bref, pour résumer, il y a aujourd'hui trop d'usines en Europe par rapport à la demande. Elles sont sous-utilisées, comme Rennes-la-Jeannée, site historique de Citroën, voulu inaugurer par le général de Gaulle au début des années 60, qui ne produit plus aujourd'hui qu'un seul modèle, le C5 Aircross, un SUV de taille moyenne, environ 100 000 exemplaires par an. Là, avec le partenariat, l'usine va produire en plus des modèles électriques de la marque Voya, la marque haut de gamme de Dongfeng, destinée au marché européen.
4: Donc, fabriquer, commercialiser ces véhicules chinois, ça c'est une étape de plus dans le positionnement de Stellantis, se rapprocher de ces marques chinoises ?
2: Il y a clairement un coup d'accélérateur ces derniers mois, même si Stellantis est partenaire de Dongfeng depuis plus de 30 ans. Mais à l'époque, c'était pour fabriquer et commercialiser des Citroën en Chine. Il a aussi noué un accord en 2023 avec un autre chinois, Leapmotor, notamment pour distribuer certains de ses modèles en Europe, mais désormais aussi pour produire des modèles Leapmotor dans 2 de ses usines en Espagne, Madrid et Saragosse. En revanche, selon nos informations, pas question d'un quelconque accord avec le géant BYD qui cherche à reprendre des usines clés en main en Europe pour poursuivre son développement et échapper aux surtaxes douanières de l'Union européenne sur les voitures électriques chinoises.
4: Alors on comprend la logique de Stellantis pour fabriquer là, ces véhicules de marque Dongfeng. Mais il y a plus étonnant, et certains y voient d'ailleurs un sacrilège. On pourrait donc voir des pièces chinoises dans une future deux chevaux inspirée du mythique modèle de Citroën.
2: Oui, peu de détails ont encore filtré, mais ça pourrait constituer l'un des clous du spectacle demain de l'annonce du plan stratégique de Stellantis par son directeur général Antonio Filosa, entré en fonction l'an dernier. Le dévoilement d'un prototype basé sur la deux chevaux, lancé en 2028 et fabriqué dans l'usine italienne de Pomigliano d'Arco. Stellantis a juste confirmé qu'il s'agirait d'une e-car, une petite voiture électrique à moins de 15 000 euros, comme il en existe au Japon, et dont l'Union européenne voudrait soutenir le développement. Le directeur général de Citroën, lui, a déjà évoqué l'idée de ressusciter la deux chevaux, et hasard ou pas, Stellantis a fait revenir l'été dernier son directeur du design, parti un temps chez Renault, où il avait conçu la R5 et la R4 électrique, deux modèles à succès inspirés du passé. Mais pour que cette future deux chevaux coûte moins de 15 000 euros, elle devrait probablement s'appuyer sur des composants chinois, à commencer par la batterie, sur une conception peut-être aussi en partie chinoise. C'est ce qu'a fait Renault encore avec la Twingo, tout juste lancée. Un autre modèle phare de cette vague néo-rétro sur laquelle, jusqu'ici, Stellantis n'a pas trop surfé avant donc ce projet de nouvelle deux chevaux.
4: Voilà, Stellantis pourrait s'y mettre. Merci beaucoup Raphaël Ebenstein, spécialiste automobile et transport à France Info. Relancer la deux Dush, en voilà une idée. Bonsoir Valentin Dunat.
3: Bonsoir.
4: On va retracer la légende de ce modèle infiniment populaire avec vous. Un peu plus de 5 millions de deux chevaux sont sortis des usines Citroën entre 1949 et 1990.
3: Oui, cette voiture naît en fait dans la tête des ingénieurs Citroën à la fin des années 30. L'objectif, c'est de créer une voiture simple, robuste et accessible aux campagnes, avec un cahier des charges resté célèbre. La future voiture devait pouvoir transporter deux cultivateurs en sabots, emporter 50 kilos de pommes de terre ou un petit tonnelet, ou encore passer sur de mauvais chemins et transporter des paniers d'œufs sans les casser. Elle est officiellement présentée au public au Salon de l'Auto de Paris en octobre 1948 par Vincent Auriol.
5: Inauguré par le président de la République, qui marque ainsi l'intérêt qui s'attache à cette industrie, il proclame en ces temps de restriction le triomphe de la voiture économique. La deux chevaux Citroën, traction avant, est dans cet esprit l'un des clous de cette manifestation.
3: Les premières deux chevaux de série sortent de l'usine de Levallois-Perret en 1949. Au départ, les premiers exemplaires sont produits en très petite quantité, puisqu'à cette époque, on est juste après la Seconde Guerre mondiale, les capacités industrielles sont limitées et la France manque de matières premières.
4: Et donc, à partir de quand la deux chevaux devient vraiment populaire, Valentin ?
3: À la fin des années 50, ça commence à basculer. En tout cas, au niveau de la production, multipliée par 10 en 10 ans pour atteindre 100 000 véhicules produits par an à la fin des années 50. Elle est utile, pas chère, mais pas encore vraiment tendance. En revanche, dans les années 60, alors que la France s'urbanise, la deux chevaux devient sympa, populaire. La preuve, avec cette scène culte d'un film tout aussi culte sorti en 1964. Le gendarme de Saint-Tropez avec Louis de Funès qui poursuit une deux chevaux conduite par une bonne sœur. Et ce qui est fort de la part de Citroën, c'est que cette voiture arrive à traverser les générations. Changement total d'ambiance après mai 68. Dans les années 70, la deux chevaux représente une forme de liberté, d'anticonformisme. Elle est adoptée par les étudiants, les artistes, les jeunes voyageurs qui font le tour du monde, notamment parce que la mécanique de cette voiture est très accessible. La preuve, en 1975 en Afghanistan.
6: Le châssis arrière bon, les bras sont pas tordus.
7: Non, les bras.
6: La direction est bonne.
7: Là, elle doit rouler.
6: En principe, elle doit rouler au moins jusqu'à Kaboul et puis revenir, de toute façon.
4: Voilà, on peut la réparer soi-même, la deux chevaux, Valentin Dunat. Là, on est donc en 1975 et ça commence à être le début de la fin.
3: Oui, petit à petit, la deux chevaux est techniquement dépassée face à la Renault 5, la Peugeot 104 ou la Golf. La production française s'arrête progressivement. La fabrication est transférée au Portugal. La dernière deux chevaux sort de chaîne le 27 juillet 1990. Évidemment, c'est dans tous les JT, comme sur France 3.
8: Les ultimes heures de la deux, la dernière deux chevaux, doit sortir aujourd'hui des chaînes Citroën au Portugal. Nostalgie, nostalgie, la saga d'une voiture pas comme les autres, Alain Chabot.
3: La présentatrice utilise le mot juste, la nostalgie. Chaque année, il y a de nombreux rassemblements de deux schistes. C'est le surnom des amateurs de deux chevaux qui sont organisés en France et en Europe, avec parfois des milliers de participants, car comme l'explique ce passionné à France 2 en 1998.
25: Et sachez que la deux chevaux n'est pas une voiture, c'est un art de vivre.
26: Salut!
4: Merci Valentin Dunat. De 1998 à 2026, les années n'ont pas de prise sur l'amour que certains portent à la deux chevaux. Bien au contraire, nous sommes en ligne avec un autre passionné. Bonsoir Thierry Joigny.
9: Oui, bonsoir.
4: Vous êtes le président du club des amis de la deux chevaux, plus grand club de collectionneurs et de passionnés de deux chevaux. Vous êtes collectionneur vous-même, vous avez 14 deux chevaux, c'est bien ça ?
9: C'est bien ça, oui, oui. Ben, on s'en lasse pas, on s'en lasse pas. Et puis, il y a toujours des voitures un peu spécifiques à collectionner.
4: Bon, et peut-être une de plus, une nouvelle, Stellantis qui envisage donc de relancer la deux chevaux. On attend une annonce officielle demain peut-être, version toute électrique. Comment est-ce que vous accueillez cette nouvelle ?
9: Bah, je pense que la deux chevaux électrique, beaucoup de schistes, voire de conducteurs l'attendent, parce que c'est une voiture mythique, comme vous avez bien résumé sa longue carrière et sa vie. Donc c'est une voiture ludique, voiture qui a marqué toutes les générations, toutes les étapes, et les gens l'attendent. Elle a été promise à plusieurs reprises par la marque Citroën. À chaque fois, elle n'a pas marqué. Hein. On a eu la C3, on a eu la deuxième C3, on a eu la nouvelle C3.
4: Toujours bon, pas de deux chevaux.
9: À chaque fois, on nous a vendu. Mais voilà, à chaque fois, on nous a vendu la nouvelle deux chevaux, mais il n'y a pas l'état d'esprit.
4: C'est quand même une deux chevaux électrique, peut-être avec des pièces chinoises pour qu'elle ne soit pas trop chère.
9: Après, il y a deux choses qui peuvent gêner le deux schiste. Oui, elle est chinoise, ou elle sera avec des pièces chinoises, et oui, elle sera électrique. Donc autant on peut concevoir que la voiture de demain sera une voiture électrique, parce que de toute façon c'est sans retour possible.
4: Oui.
9: On va pas
4: ça
9: sortir
4: pas
9: aujourd'hui.
4: Bruit.
9: Voilà. Oui, ça a pas le même bruit, mais on va pas aujourd'hui sortir une deux chevaux thermique. Ça n'a pas de sens dans le contexte actuel.
4: Et puis on pourra plus mettre les mains dans le moteur ou changer peut-être une roue,
9: voilà.
4: ou déplacer
9: voilà.
4: les sièges aussi facilement. Ça c'est aussi un peu l'esprit de Deutsch.
9: Voilà, il faut garder un petit peu son esprit ludique, il faut garder son esprit facile d'entretien, facile d'accès, facile d'utilisation. Je crois que c'est ça qui a fait l'image et puis la notoriété de la deux chevaux, hein. Pour ceux qui roulent en deux chevaux, encore pas au quotidien mais presque, la deux chevaux, elle est connue, elle est reconnue de tout le monde, y compris à l'étranger. Donc c'est quand même une des voitures les plus collectionnées au monde.
4: Faudra une version cabriolet décapotable.
9: Faudra une version décapotable. Moi, je pense que si la voiture doit et veut marcher, il faut qu'elle garde les points forts de la deux chevaux originale et les points marquants de la deux chevaux.
4: Donc pas trop cher, ça c'était aussi une des caractéristiques importantes.
9: C'est clair, le prix, l'entretien et la facilité d'utilisation. Je pense que
4: À partir de 15 000 euros, hein, a priori, c'était en tout cas dans ce qu'évoquait le groupe Stellantis avec un projet de nouvelle voiture. Le design, c'est évidemment très important. J'imagine que c'est la question que vous vous posez. Vous n'avez pas été consulté d'ailleurs, vous, les amoureux de la deux chevaux, pour savoir ce qu'il faudrait avoir.
9: Pas du tout, mais bon.
4: Qu'est-ce que vous attendez ? Faut les courbes tout en rondeur, les petits phares ronds devant ?
9: L'aventure Citroën, je pense, a été très bien consultée. Par le groupe, hein, puisque bon, ils possèdent quand même beaucoup de chevaux. Les stylistes du groupe Stellantis, je pense, ont la possibilité d'avoir
4: beaucoup de
9: pièces. Voilà, je leur fais confiance et je leur fais confiance pour garder les codes originaux.
4: Vous l'achèterez?
9: Oui, pourquoi pas.
4: Et dernière question pour rebondir sur ce que nous disait Valentin, quand même, la promesse initiale de la deux chevaux, vous qu'en avez 14, si vous roulez sur des chemins de terre et qu'il y a des œufs sur la banquette arrière, il termine entier ou alors il casse un peu ?
9: Ah bah il termine entier, on l'a refait. Ce week-end, nous avions un grand rassemblement, notre fête nationale annuelle, dans lequel il y avait plus de 3400 voitures. Nous avons refait le test avec des gens de l'aventure Citroën. Et un journaliste.
4: Pas d'omelette.
9: Non, pas d'omelette. Nous avons refait le test et ça a même été filmé donc par YouTubeur.
4: On a les preuves.
9: Voilà, on a les preuves. Donc ça marche toujours.
4: Merci beaucoup Thierry Joigny, président du club des amis de la deux chevaux, d'être venu sur France Info réagir. Voilà, à ce qu'on attend pour demain cette annonce peut-être de Stellantis relancer la deux chevaux, une version toute moderne et électrique. Et on va passer de la deux chevaux à un deux roues au vélo maintenant pour une balade sur les traces des Français du commando Kiefer. Cette balade originale est proposée par la communauté urbaine de Caen pour découvrir ou redécouvrir l'histoire des Français du jour J, les bérets verts qui ont débarqué au matin du 6 juin 1944 et qui ont libéré le casino de Ouistreham avant d'aller à Pegasus Bridge. Nolwenn Lejeune, vous avez suivi un groupe qui s'est laissé tenter donc par cette balade.
11: Le groupe d'une dizaine de personnes arrive par la piste cyclable emmenée par Stéphane Simonet.
12: Donc voilà, on est à l'endroit qu'on appelle la Flamme, le moment de la Flamme.
11: Premier arrêt devant la plage de Ouistreham, au pied de la fameuse flamme du commando Kiefer.
12: La troupe numéro 2, elle a longé toute la côte, donc pendant 2 km, est arrivée sur cette position-là.
11: Cette histoire du commando Kiefer et de ses bérets verts, il la connaît par cœur.
12: Et c'est là qu'elle a été stoppée par les Allemands qui étaient dans ces blocos. En fait, on est sur un blocos allemand, on ne le voit pas. On ne voit émerger que la coupole blindée. Et les 7 marches qui nous amènent sur le monument sont là pour symboliser les 7 soldats tués entre la plage et Ouistreham.
11: Stéphane Simonet avait recueilli les témoignages de plusieurs membres du commando Kiefer. Le dernier d'entre eux, Léon Gauthier, s'est éteint il y a 3 ans. Ce tour à vélo, c'est donc l'occasion de revenir sur leurs pas.
12: On essaie de repasser vraiment dans les endroits où ils sont passés. Donc le paysage n'a pas tellement changé. Donc de Colville-Montgomery jusqu'à Ouistreham, c'est une boucle qui fait 21 km. On fait un petit crochet sur le cimetière d'Armanville-sur-Mer. C'est important de montrer déjà ce cimetière britannique que personne ne connaît. Il y a 1005 tombes et parmi ces 1005 tombes, il y a 3 tombes de Français qui sont restées ici sur le champ de bataille le 6 juin 44. On s'arrête à Pegasus Bridge, et là on remonte par le canal, puis on revient sur la plage.
11: Dans le groupe, des visiteurs venus de loin.
13: Nous viennent de Bayonne.
11: Comme Gérard Labède, qui découvre une histoire qu'il ne connaissait pas.
13: On avait envie de voir un peu tout ce qui s'était passé, les plages. Et du coup, on a fait un petit tour, et puis j'ai vu sur Internet qu'il y avait cette proposition de balade en vélo, avec le spécialiste du commando Kiefer.
14: Vous saviez, vous, que des Français avaient débarqué le jour J ?
13: Eh bien, on ne savait pas du tout, non, on ne savait pas. Parce qu'en fait, on parle beaucoup d'Omaha Beach, cimetière américain qu'on est allé visiter hier aussi, très impressionnant. Alors c'est vrai qu'on parle beaucoup des Américains, des Anglais, et en fait c'est vrai qu'il y a un groupe de Français en fait qui est venu, des commandos, donc je pense quand même qu'ils ont risqué leur vie quand même.
11: Le groupe repart direction Colville-Montgomery pour s'arrêter cette fois devant la statue de Bill Mullin, le joueur de cornemuse qui a débarqué avec les Britanniques le jour J et dont les notes de musique ont aussi accompagné les Français du commando Kiefer.
4: France Info, reportage de Nolwenn Lejeune, ici Normandie. Merci beaucoup.
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4: Céline Dacosta.
15: Demain, l'amélioration se poursuit encore et ça sur l'ensemble du territoire. Un avant-goût d'été, on peut le dire, avec un temps sec sur l'ensemble des régions. Un soleil qui sera encore largement présent, même si sur la partie nord, on aura au réveil des brouillards assez nombreux de la Bretagne, Normandie jusqu'aux frontières du nord. Ces nuages se dissiperont dans la matinée, mais il restera encore un léger voile nuageux au nord de la Loire. Pour le sud et le flanc est, là en revanche, ce sera plein soleil. Pour les températures, ce sera estival. 22 à 27 degrés pour la moitié nord, 25 à 30 degrés pour la partie sud du pays. On sera globalement 4 à 6 degrés au-dessus des normales de saison, avec des pointes jusqu'à 31-33 degrés au sud de la Garonne.
4: Merci beaucoup Céline Dacosta. Tout bientôt 20h. Dans un instant, les informés autour d'Hector Mattet. Mais avant cela, un nouveau tour de l'actu 20h. Et c'est avec vous Stéphane Milam.
16: Et les réactions d'indignation se sont succédées toute cette journée. Dernière en date, celle des États-Unis qui critiquent les actes méprisables du ministre Ben Gvir. C'est cet homme qui est à l'origine de la diffusion d'une vidéo. Elle montre des membres de la flottille pour Gaza, genouillés et ligotés aux mains lors de leur interpellation. C'était il y a quelques jours par l'armée israélienne et en pleine mer. Une scène jugée très humiliante, Claude Guibal, et par de nombreux pays.
26: La vidéo a été diffusée sur le compte X d'Itamar Ben-Gvir avec comme simple légende « Bienvenue en Israël ». Sur le passage du ministre israélien de la Sécurité nationale, une des militantes de la flottille interceptée lundi au large de Chypre et transférée à Ashdod crie « Palestine libre » avant d'être brutalement jetée à genoux. Puis on voit Itamar Ben-Gvir, sourire aux lèvres, passer devant d'autres militants, des dizaines menottés, agenouillés, visage contre le sol. « Bienvenue en Israël, nous sommes chez nous, voilà comment nous recevons les soutiens au terrorisme, dit-il. Sur une partie de la vidéo, on entend l'hymne national israélien. Face au tollé, Benjamin Netanyahou a pris ses distances avec son ministre. Israël, dit-il, a le droit d'empêcher la flottille d'atteindre Gaza, mais selon lui, ce comportement n'est pas conforme aux valeurs d'Israël. Le ministre des Affaires étrangères, Gideon Saar, dénonce lui un spectacle honteux qui a selon lui gravement nui à l'image d'Israël. En Europe, la première ministre italienne, Giorgia Meloni, parle d'atteinte à la dignité humaine. L'Espagne condamne un traitement inhumain. La France, quant à elle, convoque l'ambassadeur d'Israël pour ses agissements qualifiés d'inadmissibles.
16: Claude Guibal de la rédaction internationale de Radio France. L'armée américaine dit avoir arraisonné un pétrolier battant pavillon iranien dans le golfe d'Oman. Une annonce il y a quelques minutes, alors que les Américains comme les Iraniens poursuivent le blocus de cet axe stratégique et depuis maintenant les deux mois de conflit au Moyen-Orient. Une annonce alors que l'Iran assure examiner une nouvelle proposition américaine après la visite d'un médiateur pakistanais. C'est d'ailleurs un Iranien responsable du dossier qu'il assure. Dans tous les cas, les Iraniens répètent qu'ils promettent, en cas de retour de la force, une réponse musclée qui s'étendra bien au-delà du Moyen-Orient. En attendant, la Bourse de Paris ce soir termine en nette hausse, gagnée par l'optimisme de la résolution de ce conflit avec un fort repli des prix du pétrole. Ce conflit, c'est en France la hausse des prix de l'énergie, justement, face au blocage d'Hormuz. Chez les agriculteurs, le syndicat FNSEA demande la réouverture immédiate de négociations commerciales devant la flambée des prix des engrais, notamment des carburants, et alors que les députés examinent ces prochaines semaines le projet de loi d'urgence agricole.

communiqué. Le gouvernement veut tenir compte de la baisse des effectifs en maternelle comme dans le primaire, principalement dans le département du Nord, le Rhône, ensuite la Seine-Saint-Denis, mais la plupart des départements français sont touchés. Et puis une autre conséquence de la guerre en Iran sur le plan sportif, cette fois l'édition 2026 de la Coupe du Monde d'e-sport ne pourra se dérouler en Arabie Saoudite. Elle est donc délocalisée à Paris, c'est maintenant officiel. Ce sera du 6 juillet au 23 août. L'événement rassemble plus de 2000 joueurs issus d'environ 200 clubs du monde entier. Et cela pour des compétitions qui se déroulent sur une vingtaine de jeux différents. France Info, il est 20h04. Tout de suite, vous retrouvez Victor Maté en compagnie de ses informés.

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1: Bonsoir et bienvenue sur France Info, à la radio et à la télé sur le canal 16 de la TNT. C'est parti pour une heure de décryptage et d'analyse de l'actualité avec à la une ce soir accords commerciaux et influences géopolitiques, la visite de Vladimir Poutine en Chine, le président russe qui met en avant des liens sans précédent avec Pékin une semaine après la venue de Donald Trump. La progression de l'épidémie d'Ebola en République démocratique du Congo risque de propagation locale mais pas mondiale, dit l'Organisation mondiale de la santé. Comment aider au mieux les autorités politiques et sanitaires sur place, on en parle dans les informés. Emmanuel Moulin, futur gouverneur de la Banque de France, la gauche et le RN continuent de dénoncer une nomination politique pour ce proche d'Emmanuel Macron. Après le Conseil constitutionnel, après la Cour des comptes, est-ce ce que certains appellent la République des copains? Et puis après Paris et Marseille, Brest et maintenant Nancy, de nombreux maires de grandes villes appellent à annuler les concerts de Patrick Bruel à Paris. Emmanuel Grégoire appelle le chanteur accusé de viol à mettre sa carrière entre parenthèses. Nos informés de ce mercredi. Bonsoir Elisabeth Pinault.
2: Bonsoir Victor.
1: Grand reporter de l'agence Reuters, correspondante pour Matignon et l'Elysée. Bonsoir Richard Verly.
3: Bonsoir.
1: Correspondant France et Europe pour le média suisse Blick avec nous. Également ce soir Patricia Lémonière.
2: Bonsoir.
1: Bonsoir Patricia, grand reporter, spécialiste des questions internationales. Et François Reynard, bonsoir.
4: Bonsoir Victor.
1: Journaliste et chroniqueur au Nouvel Obs. Quel bilan pour la rencontre entre Vladimir Poutine et Xi Jinping à Pékin, les présidents russes et chinois qui ont tenu à afficher leur complicité, relation inébranlable avant Xi Jinping, lien sans précédent, renchérit Vladimir Poutine.
5: Les relations russo-chinoises ont atteint un niveau sans précédent et continuent de se développer. Nos relations sont autonomes et ne dépendent pas de la situation mondiale actuelle. Elles constituent un exemple de la manière dont les pays et les peuples devraient aujourd'hui construire leurs relations.
1: Vladimir Poutine depuis Pékin. Patricia Lémonière, elle est si solide que ça, cette relation entre Chinois et Russes?
2: Oui, elle est solide. Elle est solide, elle date de très longtemps, hein, puisque c'est, je crois que c'est en plus la 40e fois que les deux dirigeants se rencontrent, donc c'est quand même pas mal. Elle est solide parce que je crois que les deux hommes partagent une même vision du monde, d'un monde illibéral et d'une bonne dictature pour diriger son pays. Donc là, ils ont une vision assez similaire. Elle n'est pas égalitaire, effectivement, on le sait, puisque l'empire chinois, on peut dire, n'a cessé de se développer sur un plan économique, sur un plan militaire. C'est le deuxième budget militaire au monde, hein, donc bien loin devant la Russie. Elle n'est pas égalitaire parce que la Russie est en ce moment en difficulté sur le front ukrainien et en difficulté sur un plan économique, donc avait bien besoin de passer des contrats avec la Russie. Et Vladimir Poutine, j'ai envie de dire, rentre un peu à Moscou, un peu comme le président Trump est rentré à Washington, avec pas grand-chose dans sa besace.
1: Plus d'accords commerciaux quand même, peut-être?
2: Je dirais pas grand-chose dans sa besace.
1: Pas grand-chose dans sa besace. Vous
2: quelques
1: partagez
2: accords,
1: cette analyse,
2: oui,
1: Richard Verly?
3: Oui, il y a une grande différence tout de même, c'est que la Russie n'a pas les compagnies commerciales des États-Unis. Je veux dire, la Russie n'est pas un empire commercial. La Russie n'a pas une empreinte dans la mondialisation comme les États-Unis. Autrement dit, il en va du besoin du marché américain d'être connecté au marché chinois, d'entrer sur le marché chinois pour les compagnies américaines, justement pour contrebalancer les importations chinoises aux États-Unis. Dans le cas de la Russie, c'est complètement différent. C'est un partenariat qui est largement énergétique, la Russie vend de l'énergie et ses dérivés, un point c'est tout.

0: Donc je crois que ce qui est important surtout, moi les deux choses qui m'ont frappé d'abord, c'est que la gestuelle était différente. Mm-hmm. On voyait qu'avec Vladimir Poutine, Xi Jinping est à son aise. C'est un partenariat, Patricia l'a dit, qui date, les deux hommes se connaissent, ils ont les mêmes codes, ils ont les mêmes repères. Et l'autre élément, c'est que de toute façon, de la part de Vladimir Poutine, il n'y a aucune mauvaise surprise à attendre pour Xi Jinping. Vladimir Poutine ne tente pas de contrer l'ascension chinoise. D'ailleurs, il ne pourrait pas s'y opposer. Alors qu'avec Trump, il y avait ce risque qu'à un moment, il y a toujours ce risque que Trump mette un pied en travers du détroit de Taïwan ou autre. Donc je crois que de toute façon, pour Vladimir Poutine, c'est une visite réussie. Et pour Xi Jinping, c'est deux visites qui confirment presque l'impression qu'il est aujourd'hui l'homme le plus puissant du monde.
1: François Reynard.
2: Ah bah oui, je rebondis existe aussi. Je rebondis là-dessus parce que effectivement, il me semble que dans la séquence avec les trois, hein, la visite de Trump d'abord, puis de Poutine et de chez Xi Jinping, il y a un vainqueur qui est Xi Jinping, parce que c'est l'homme qui effectivement, il met son pays au centre du monde, hein, ce qui est le propre, enfin, de la Chine, de ce que les Chinois pensent d'eux, Zhongguo, hein, le pays qui est au centre du monde. Donc là, c'est lui qui accueille et on va chez lui. Et il y a un perdant qui est Trump, parce que les gestes n'étaient pas les mêmes, comme vous l'aviez dit, mais le cérémonial était exactement le même. Hein, il y a la BBC qui a fait un montage où on voit il y a les mêmes enfants qui agitent des drapeaux, les mêmes choses, etc. Et donc pour Trump, c'est évidemment humiliant puisque ça le place. Il se prend pour l'homme le plus puissant du monde, et ça le place au niveau de Poutine. Trump lui-même, il a dit, comme toujours, il est dans un déni de réalité absolue. Là, cet après-midi, il a dit, je crois que mes cérémonies were topping, hein, c'était au-dessus, on les a battus. Non, c'était exactement les mêmes. Et donc, de la part de Xi Jinping, effectivement, c'est le pays au centre, c'est le pays qui est pacifique, etc. Et donc, c'est une grande réussite, malgré le fait que je dis ça en sachant que Xi Jinping est un grand dictateur, hein. Mais je pense que pour moi, c'était ravageur. C'est un coup de plus sur la tête de l'Occident, c'est clair.
1: Patricia Lemonnier, je vous voyais réagir au propos de François Reynard.
3: Non, je disais simplement qu'effectivement, sur un plan protocolaire, on a une visite d'État et on a une visite qui n'est pas une visite d'État quand même. Il est allé dans des endroits, comme d'ailleurs le président chinois lui a dit, très très peu de gens ont pénétré dans ce jardin avec toutes ces fleurs.
1: Un privilège.
3: Bon, c'est un privilège. Donc bon, mais ça n'est pas important. Ce qui est important, c'est que le président chinois envoie au monde entier, en particulier au Sud, mais aussi aux autres pays asiatique et à l'Europe, eh bien le fait que tout le monde vient lui demander un service quelconque. Alors le président américain russe, je suis entièrement d'accord, effectivement, l'Amérique reste la première puissance économique au monde. Et la Chine, on avait dit que la Chine allait la rattraper, voire même la dépasser. On en est encore loin. L'Amérique reste la première puissance économique mondiale, la première puissance militaire. Néanmoins, Donald Trump avait besoin de Xi Jinping. Donc il était quand même demandeur, malgré tout, pas seulement sur l'Iran. Et Vladimir Poutine était aussi demandeur. Donc on avait deux hommes qui étaient en position. L'un, on dira, un vassal, je ne crois pas. Poutine n'est pas encore totalement un vassal. Il est en voie de vassalisation. Et Donald Trump, lui, partage maintenant le monde, en tout cas, j'ai envie de dire. En tout cas, c'est comme ça que le président Xi Jinping l'a finalement accueilli. Et dans ses réceptions, je crois qu'il y a aussi, chez le président chinois, une volonté par rapport à son peuple. Parce que la Chine ne se porte pas aussi bien qu'on aimerait l'affirmer. Il y a des révoltes, il y en a plus de 5000 par an, mais là, elle gonfle avec les difficultés économiques aujourd'hui. Alors, effectivement, le président chinois affirme à son peuple « je suis tout puissant ». Et quant aux révoltes, il s'est les maté depuis longtemps.
1: Elisabeth Pinault, Patricia Lemonnier évoquait l'Europe, la France, les Européens dans leur ensemble. Une nouvelle fois, si je puis dire, grand absent de ce dossier. Il regarde tout ça en spectateur.
4: Oui, bien sûr. Et ce qu'on note aussi de ces deux visites importantes, c'est aucune avancée, aucun progrès sur les deux conflits qui intéressent le monde et comment. C'est combien ? C'est bien sûr la crise au Moyen-Orient, tout le monde a intérêt à ce qu'elle soit courte, mais finalement, Xi Jinping n'a rien fait pour que ça soit le cas. Et puis l'Ukraine, bien sûr, premier problème pour les Européens. On sait les messages qui ont été passés à Xi Jinping, Emmanuel Macron bien sûr, qu'il a reçu, qui est allé le voir, Ursula von der Leyen, la présidente de la Commission européenne, qui est allée, ainsi que le chancelier Merz. Et tout le monde, évidemment, a passé le message, essayer de parler à la Russie, de convaincre la Russie de arrêter ce conflit, et rien du tout. Et on voit bien que sur le plan de ces deux guerres qui sont tellement qui bouleversent le monde, l'économie du monde, eh bien aucune avancée.
5: Sur le Moyen-Orient, justement, Xi Jinping a appelé à une fin rapide du conflit. Je le cite, une reprise des hostilités serait inopportune et poursuivre les négociations est plus essentiel que jamais. Qui peut peser, Richard Verdi, dans ce dossier? La Russie, par exemple, peut jouer un rôle par rapport à l'Iran?
0: La Russie joue déjà un rôle. De toute manière, depuis le début, la Russie est en contact avec l'Iran, et je dirais tellement en contact qu'il est, presque prouvé maintenant, en tout cas vu le nombre des informations qu'on a eues, que via la mer Caspienne notamment, des livraisons d'un certain nombre de matériels sensibles, sans doute de matériel militaire, sont parvenues vers l'Iran en provenance de la Russie. Alors, est-ce que les deux, Russes et Chinois, n'ont pas parlé de l'Iran, ou en tout cas n'ont pas accouché de quoi que ce soit? Est-ce que quelque chose n'est pas en train de se tramer en Chine? Moi, je n'en suis pas si sûr. Je pense que, attendons quand même de voir ce qui se passe dans les jours suivants. Le vice-président américain, le vice-président, pas Donald Trump,
5: J.D. Vance,
0: a dit qu'il y avait des progrès qui sont en train d'être réalisés dans les négociations qui ont lieu, qui ont toujours lieu entre l'Iran et les États-Unis. Et il est tout à fait possible qu'à un moment donné, on s'aperçoive que la Chine aura joué un rôle clé. La Chine a continué, elle aussi, d'approvisionner l'Iran. La Chine ne lâchera pas l'Iran. C'est un allié bien avant la République islamique. C'est un allié presque millénaire de la Chine sur les routes de la soie. Et donc, la force de la Chine, quand même, dans ce monde où Donald Trump nous domine tous par son blabla et son spectacle médiatique permanent, c'est que Xi Jinping ne parle pas. Il parle très peu, mais ça ne veut pas dire que la diplomatie chinoise n'est pas à l'œuvre.
5: François Renard.
2: Oui, dans la tradition chinoise... il faut pas avoir une victoire, il faut avoir une non-défaite. C'est-à-dire le fait que les autres s'épuisent, c'est la grande tradition chinoise. C'est millénaire là aussi. Et puis je voulais dire, pour rebondir sur ce que disait Patricia Alémonière sur le fait qu'il n'y ait pas grand-chose dans la besace de Poutine. Effectivement, il y allait avec l'idée qu'il voulait un nouveau pipeline, le nouveau gazoduc plus exactement, pardon, entre la Sibérie et la Chine.
5: Le fameux Force de Sibérie.
2: Voilà, 2. Force de Sibérie 2. Et en fait, sauf si ça sort, mais apparemment, il revient sans rien. Et là, parce que la Chine se méfie du fait de devoir quelque chose à la Russie, c'est d'être dépendante de son gaz et de son pétrole. Et donc, ça veut dire que la Chine, enfin, de fait, dans toute la séquence depuis que Trump est arrivé aux commandes, la Chine joue ses cartes très bien. Elle joue les cartes de la puissance rassurante avec laquelle on peut traiter et qui ne fait pas la guerre, etc., etc. C'est redoutable pour nous, encore une fois, parce que la Chine cherche à écraser le monde, c'est évident.
5: On pouvait s'attendre justement, Patricia, à ce que Poutine profite de ce sommet pour essayer de mettre en avant son projet de gazoduc.
3: En tout cas, il l'espérait, hein, parce qu'il a besoin d'argent pour poursuivre effectivement cette guerre.
5: On rappelle, ça relierait les plus grosses réserves naturelles.
3: Oui, ça passerait par la Mongolie, effectivement, et ça serait. Mais la Chine ne veut. La Chine poursuit deux choses, effectivement, comme vous le dites. L'idée de ne pas être à une puissance déstabilisante, et surtout l'idée de ne pas se lier à un pays et de ne pas entrer en dépendance. Et la Chine a toujours regardé ce deuxième gazoduc comme une mise en dépendance, parce que ça ferait à peu près 40% de son acheminement dans ce cas-là qui deviendrait de Russie. Et elle est pas, elle traîne les pieds parce que cette mise en dépendance est à l'encontre finalement de cette politique. Mais je dirais moi qu'aujourd'hui que ces deux rencontres, c'est une opportunité stratégique pour Pékin extraordinaire. Qu'est-ce qu'apparaît la Chine? Puissance stabilisatrice, puissance raisonnable, qui ne veut pas s'impliquer, comme vous le disiez très justement, activement dans la guerre, mais qui agit par des relais subtils qui sont le Pakistan ou autre. Et surtout, moi ce que je trouve, c'est qu'aujourd'hui, dans sa rencontre et dans les déclarations qu'il a fait à l'occasion de cette visite de Vladimir Poutine, le président chinois a tapé très fortement sur Donald Trump. D'une façon pas directe, à la chinoise. Il a parlé d'un monde qu'il était contre la jungle qui se déployait partout.
5: Citer le président américain.
3: Sans jamais citer le président américain. Il a défendu, il faut qu'on se batte pour défendre les acquis de la Seconde Guerre mondiale, soi-disant l'équilibre, l'ordre et les grandes institutions internationales contre tous ceux qui veulent les casser. qui indiquait-il ? Eh bien, Trump, dans son discours, apparaît comme le fauteur de troubles, et lui comme l'homme de la raison qui mène une autre guerre, qui est économique et qui nous menace au premier point.
5: Tiens, pour revenir, Richard Verly, au conflit au Moyen-Orient, est-ce que la Russie, par exemple, a intérêt à ce que ce conflit s'arrête ? Elle en tire profit actuellement économiquement ?
0: Oui, évidemment, parce que la Russie a du pétrole à vendre.
5: Et géopolitiquement, on peut dire, en éclipsant ce qui se passe en Ukraine.
0: La grande victoire de la Russie serait, ne nous le cachons pas, le jour où les Européens vont revenir frapper à sa porte, pour des raisons énergétiques. En ce moment, on commence à murmurer que peut-être on aurait un envoyé spécial nommé Angela Merkel ou Mario Draghi qui rediscuterait avec la Russie. Ça, ce serait une énorme victoire pour Vladimir Poutine. Après, est-ce que son intérêt, ce n'est pas quand même que... C'est surtout que le régime iranien tienne. Ne l'oublions pas, il y a des alliances dans, je dirais, cette partie obscure du monde, cette partie illibérale et totalitaire du monde. Et avoir un Iran qui éventuellement, parce que ça pourrait arriver... vire au chaos sur son flanc sud, ce serait une très mauvaise nouvelle pour la Russie. Donc, avoir un régime iranien qui tient, avec lequel elle garde des contacts, et qui continue, même s'il est isolé, de jouer son rôle dans la région, à la fois de stabilisateur, mais aussi d'instrument, ça convient très bien à la Russie. Par contre, une chose est sûre, c'est que la Russie n'est pas en mesure seule de sauver les Iraniens. Et donc, tous ceux qui ont des alliances avec la Russie ont compris, ça va du Mali jusqu'à la Syrie, de Bachar el-Assad, quand vous êtes allié à la Russie, ça peut vous être utile, mais ça ne vous sauvera pas.
5: Vous vouliez compléter, Patricia ?
3: Non, je suis entièrement... effectivement, la Russie, mais même la Chine pour l'instant, parce que, regardez, les alliés de la Chine, le Venezuela, était un grand marché pour la... Eh bien, la Chine a fait défaut. Mais la Chine n'a jamais prétendu défendre ses alliés. Elle a toujours eu une autre politique qui est beaucoup plus d'assistance économique, de win-win, comme ils disent, et pas du tout de défense, qui était plutôt la politique russe.
5: François.
2: Oui, moi, ce qui me rend malade dans cette histoire, avec ce triomphe de fait de la Chine, c'est que la place de puissance stabilisatrice, pacifiste, etc., pacifique, elle devrait appartenir à l'Europe. C'est-à-dire que si on avait une Europe unie et forte, parce que nous, on devrait être ça, c'est-à-dire un continent qui est fiable, qui défend la paix, qui défend des valeurs, et qui défend les valeurs à l'intérieur aussi. Parce que là où on s'étrangle, c'est Xi Jinping qui donne des leçons sur il faut pas de la loi de la jungle, etc., et qui met ses opposants, il suffit de passer un feu rouge qui va pas vous trouve en tôle, dans une dictature totalitaire technologique qui est épouvantable. Trump, il est en train d'amener les États-Unis vers ça, et nous, pourquoi on n'arrive pas à faire une Europe qui dise, c'est nous qui représentons les valeurs et on est le paradis sur Terre. On est unis, on est le paradis sur Terre, on devrait l'être.
3: Et pour vous compléter, je dirais, regardez, tous les Européens sont allés l'un après l'autre en Chine, tous avec Sanchez, Steinmeier, tous, Macron, le chancelier Merkel, tous, ils y vont, mais ils n'y vont pas comme en Européens, ils y vont pour défendre leurs petits intérêts nationaux.
2: C'est une bêtise bêtise absolue, quoi. Tous ensemble, on est 450 millions. Alors évidemment, les Chinois, ils sont 1,2 milliard, 1,3 milliard, c'est plus, mais on a une puissance économique qui pourrait nous placer comme la première puissance du monde si on était unis. Il faut arrêter avec cette idée que la France est au centre du monde et qu'elle peut tout. C'est une stupide qui nous fait couler cette idée-là.
5: Sur la force de l'Europe et de la France, Elisabeth Pinault.
4: Je crois que François Reynard a un peu tout dit. Il manque un président de l'Europe à qui on peut téléphoner, comme dirait, c'était Churchill qui disait ça.
2: Kissinger.
4: À qui téléphoner en Europe pour avoir une voix unie qui défende tout le continent et pas seulement l'intérêt des pays un par un. Bon, je le disais, Ursula von der Leyen y est allée pour la Commission européenne, pour est allée en Chine, pour essentiellement parler commerce, bien sûr, parce que l'Europe se fait envahir par les produits chinois. C'est un des principaux problèmes ces derniers mois et ça pose des problèmes économiques en cascade à tout le continent.
5: Allez, on va parler dans les prochaines minutes de la solidarité européenne, mais cette fois dans le domaine sanitaire avec l'épidémie d'Ebola en Afrique centrale, plus particulièrement en République démocratique du Congo. Près de 150 morts pour l'instant. Une alerte sanitaire internationale a été déclenchée dimanche par l'Organisation mondiale de la santé. Le directeur général de l'OMS qui a tenu ce matin une conférence de presse.
6: WHO. L'OMS estime que le risque épidémique est élevé au niveau national et régional, mais faible à l'échelle mondiale.
5: Voilà, le directeur général de l'OMS qui estime aussi que l'épidémie est probablement apparue il y a plusieurs mois. Voilà ce qu'il dit, Patricia Lemonnière. Comment se fait-il qu'elle ne soit révélée qu'aujourd'hui ?
3: Alors, elle a commencé à être révélée il y a quand même quelques semaines, mais ce que j'ai envie de dire, c'est qu'elle s'est déclenchée dans une partie du monde qui est en but à deux choses principalement, un conflit interne avec des rébellions et des luttes très violentes et très, très fortes, avec de très nombreux massacres qui s'y perpètrent, et aussi par une défaillance complète du système de santé, cette défaillance à cause de la situation sécuritaire, mais aussi à cause d'un manque d'investissement, d'un départ des ONG, d'une chute des financements dans le monde entier pour tout ce qui est structure sanitaire, donc pas d'alerte.
5: On va y revenir sur ce manque d'aide économique et sanitaire. Il y a un sentiment de répétition, malheureusement. Richard Verli, on se souvient des plus de 11 000 morts. C'était il y a 10 ans la plus grave épidémie d'Ebola à l'époque.
0: Oui, mais il y a des pays, sans dire qu'ils sont maudits, qui ont quand même sur le dos un très très lourd fardeau. Et c'est le cas du Congo, de cet immense Congo, qui est en proie à une guerre que, je le rappelle, Donald Trump prétendait avoir réglée. Ne l'oublions pas, c'est une de ces guerres que Donald Trump a réglées à Washington, avec signature, etc. Or, la guerre continue, les hostilités continuent, mais surtout, ce sont des populations qui sont livrées en pâture à la fois aux exploiteurs de mines de terres rares, et la Chine n'est pas très loin derrière, il faut quand même le dire, et donc sans accès sanitaire. Après, ce qui est en train de se passer également, c'est que dans ce genre de situation, vous avez rétention d'informations souvent des autorités provinciales, parce que Kinshasa ne veut pas que le Congo soit présenté comme le pays où il y a sans arrêt des épidémies. Donc vous avez ce problème de rétention d'informations, et vous avez un problème beaucoup plus grave, qui est le fait que l'OMS, l'Organisation mondiale de la santé basée à Genève, est une organisation considérablement affaibli par le retrait américain, par la décision de Donald Trump de retirer ses budgets. Et donc, on se retrouve maintenant, et c'est le cas de l'OMS, c'est le cas d'autres organisations, avec ces instances multilatérales dont le premier rôle était quand même l'alerte et l'assistance, j'allais dire alerte et première urgence. Eh bien, vu la politique des États-Unis et un certain nombre de pays qui les suivent, et ces organisations ne sont plus en mesure de donner l'alerte au bon moment, quelquefois, et plus en mesure d'apporter les soins d'urgence qui sont immédiatement nécessaires. C'est donc très grave.
5: François Reynard, cette épidémie d'Ebola, elle va s'accompagner, comme les précédentes, d'une crise à la fois sanitaire, humanitaire, politique. C'est le cocktail inévitable.
2: Alors d'abord, je suis tout à fait d'accord avec ce qui vient d'être dit. Ce qu'il faut rappeler, c'est que le Congo, effectivement, il a tous ces malheurs dont vous parlez, alors que ça devrait être le pays le plus riche du monde. Hein. Il faut toujours se souvenir de ça. C'est le sous-sol le plus riche du monde, le Congo. C'est là où il y a et la terre est évidemment totalement fertile, etc. Ça devrait être un pays richissime, qu'il n'est pas à cause de ces malheurs. Ce qu'on doit rajouter là-dessus, vous parliez effectivement dans les catastrophes, il y a la catastrophe géopolitique aussi, si je puis dire. C'est-à-dire que se mêle à ça l'histoire des États-Unis contre l'OMS. Alors donc, comme le disait Richard Verdi, les États-Unis ont quitté l'OMS sur une simple décision, sur un caprice de Trump, hein, ça sert à rien ces trucs-là, c'est l'ONU, etc. Ils ont quitté l'OMS à cause du fait qu'ils aient quitté l'OMS et qu'ils soient désengagés de l'aide en Afrique. Il y a effectivement des niveaux d'alerte qui ne sont pas donnés. Et le résultat de ça, c'est quoi? La semaine dernière, ou hier, ou avant, ou aujourd'hui, je ne sais plus, M. Rubio, le secrétaire d'État américain, qui dit, je crois que l'OMS, c'est scandaleux, l'OMS a tardé à prévenir. Ben, il a tardé à prévenir parce qu'ils n'ont plus les structures avec l'argent que t'as retiré toi, quoi. C'est irréel. C'est-à-dire qu'on ajoute la polémique au cynisme, quoi. Mais bon. Mais en tout cas, ça ne règle pas la question du Congo. Et effectivement, bien évidemment, il faut se souvenir dans les épidémies, on a tous le Covid en tête, il faut se souvenir dans les épidémies, notre devoir de solidarité est absolu. D'abord pour aider les gens qui sont souffrants là-bas, et parce que ça nous aide nous aussi, on le sait très bien. Hein. On vient d'avoir peur de l'antivirus. Alors celui-là, visiblement, je sais pas, pour l'instant, on n'en parle plus. Mais en tout cas, voilà pourquoi Ebola ne nous arriverait pas.
5: Elisabeth Pinault.
4: Deux virus en moins d'un mois, là. Donc, on est prévenu. Là, bien sûr, il faut... pour l'instant, ce que j'ai compris de ce que disait l'OMS, c'est un virus qui... Ebola est contenu plutôt en Afrique. Il y a peu de risques que ça s'étende au monde entier. C'est ce que dit l'OMS. On espère qu'elle a raison. Et il y a, bien sûr, une vigilance particulièrement en Europe. l'Europe. Je crois qu'il y a un cas qui est arrivé à Berlin, qui est contenu. En France, les autorités ont réagi assez vite. C'est comme ça depuis le départ. Hein. Le gouvernement de Sébastien Lecornu ne veut pas être pris en défaut de communication. Ils veulent être très transparents. Et il y a eu un message, notamment à propos de Mayotte, notre département de l'océan Indien, qui a sur son
5: avec
4: sol...
5: Avec des premières mesures de précaution.
4: Exactement,
5: là-bas.
4: Parce qu'il y a sur son sol beaucoup d'étrangers. Il y a 330 000 habitants sur cette petite île, et dont quasiment la moitié de clandestins et beaucoup d'étrangers venant parfois de la région des Grands Lacs, d'où la vigilance, sachant que en ce qui concerne Mayotte, l'île est encore très affectée par le passage du cyclone il y a un an et demi. Exactement, l'électricité est rationnée, je crois que l'eau est rationnée également. Donc c'est une île qui a énormément de difficultés et s'il y avait des cas de virus Ebola, comme on sait en plus, comme ce virus est grave, c'est une mortalité quasi certaine et ça demande des moyens sanitaires immenses. Donc c'est un souci particulier et le gouvernement de Sébastien Lecornu a fait savoir qu'il était vigilant.
5: Et d'ailleurs, la députée Lyotte de Mayotte, Estelle Youssoufa, disait tout à l'heure sur France Info, elle dénonçait l'impuissance des autorités françaises qui veulent, selon elle, minimiser le risque d'importation de ce virus Ebola. Est-ce que vous avez le sentiment, Elisabeth, que le gouvernement minimise ce risque à Mayotte ?
4: Ben, je n'ai pas ce sentiment, mais je ne le sais pas. En tout cas, on peut croire... en tout cas, cette députée est très active à l'Assemblée nationale. C'est vrai que c'est quand même intéressant de voir qu'elle a cette voix quand même. Cette île a eu tellement de malheurs depuis quelques mois, quelques années, que c'est bien d'avoir une voix puissante à l'Assemblée nationale, et c'est le cas de cette députée. Je crois qu'elle fait partie du groupe Lyotte maintenant.
5: Exactement.
4: Elle sonne la sonnette d'alarme en permanence, mais je pense qu'il y a de quoi, parce que c'est vraiment une île qui manque de tout.
5: Et on le disait, la RDC, elle, fait partie des zones les moins bien équipées en infrastructures sanitaires, en personnel soignant et en médicaments, d'où la nécessité d'une aide des pays du Nord, s'explique sur France Info le professeur Christophe Rapp, infectiologue à l'hôpital américain de Paris. Il s'est rendu plusieurs fois sur place.
7: Il faut mettre en place des centres d'isolement. Donc, c'est construire de facto des structures hospitalières avec des secteurs d'isolement. Il faut ensuite apporter des tests diagnostiques, du matériel de perfusion, des équipements de protection individuelle qui manquent crûment en Afrique avec les masques, les lunettes de protection, les casaques et ces tenues que l'on voit souvent dans les médias dites de cosmonautes, et former les personnels. Et donc là, il y a un challenge à être capable de faire ça très rapidement, d'où l'aide extérieure des grandes ONG et des pays du Nord qui doivent venir sur le terrain aider les collègues africains.
5: Quand on parle des pays du Nord, Patricia Lémonière, on parle encore des Américains ou pas aujourd'hui ?
3: Ah non, je crois que les Américains, on a compris qu'ils s'étaient retirés hein, de toutes les grandes agences. Ils ont retiré totalement leurs fonds. Enfin, l'USAID n'existe quasiment plus. Donc, ce sont des ressources au niveau financement. L'OMS est très handicapée. Par exemple, en 94, lors d'une précédente épidémie, l'OMS avait décidé de mettre en place des structures d'urgence. Ces structures d'urgence, il n'y a plus moyen de les financer. Donc, à partir du moment où on n'a plus de moyens de les financer, on n'a plus de moyens de lancer des alertes, d'où les retards, hormis les retards que l'on a évoqués qui sont dus à cette zone de conflit. Mais quand on parle que les pays du Nord doivent acheminer de l'aide, mais il faut savoir que rouler dans cette zone, on doit passer d'un checkpoint à un autre checkpoint, c'est hyper dangereux, c'est hyper difficile. Là, en plus, il faut effectivement des volontaires pour y aller, et on manque d'hommes, on manque d'argent, et c'est donc tout ça très compliqué.
5: Richard Verli.
0: Oui, on en revient toujours un peu à Donald Trump, mais rappelons quand même que dans cette géopolitique mondiale vue par Washington aujourd'hui, l'Afrique n'existe pas. C'est ça, en réalité, le drame qu'on est en train de voir, c'est que pour le pays le plus puissant de la planète et un pays qui tout de même a un devoir et une responsabilité, en tout cas il en avait jusqu'à l'arrivée de Donald Trump au pouvoir, eh bien aujourd'hui ce continent est livré aux prédateurs en tout genre et ça ne pose aucun problème à l'administration américaine actuelle. Là, pour le coup, sur ce sujet de l'Afrique, on manque vraiment d'une ambition et d'une initiative européenne, mais la difficulté, c'est que c'est extrêmement compliqué pour des raisons stratégiques évidentes, militaires, on voit ce qui se passe au Sahel, mais il est certain que c'est le grand vide de la politique européenne actuelle, alors que ce continent est laissé à la merci des ambitions chinoises, véritablement de l'oubli américain et des militaires, des milices russes.
5: Ambition chinoise sur le plan économique, est-ce que la Chine peut apporter une quelconque aide sanitaire ?
0: Peut-être, mais je pense que la Chine a sans doute peur aussi, mais ils ne le disent pas, les Chinois, parce que il y a dans toute cette zone des ressortissants chinois, qu'ils appartiennent aux officines gouvernementales ou bien à des entreprises privées, et je pense qu'ils ne peuvent sans doute pas rentrer en Chine facilement. Les Chinois ont quand même gardé du Covid une peur bien ancrée. Et à mon avis, c'est pas facile si vous êtes chinois de sortir du Congo aujourd'hui.
5: François Renard.
2: Oui, mais je vais dans ce sens-là. Mais effectivement, c'est très intéressant de savoir ce que va faire la Chine, parce que la Chine qui se prend comme le bloc 1 qui se prend et qui est de fait ou quasi la première puissance mondiale et qui effectivement fait du business avec l'Afrique. La stratégie de la Chine, on n'est pas des néocolonialistes. On fait du business avec vous, c'est tout. On signe des chèques et on fait des usines et on fait du commerce et on s'en va. Mais il faut aller aussi avec le fait de s'ils veulent aider ces pays, est-ce qu'ils seront capables effectivement de les aider sur le plan humanitaire.
5: Allez, encore un mot sur le sujet, Patricia.
3: Elle le fera que si les États lui demandent et si elle peut y gagner quelque chose, mais elle ne fait pas d'humanitaire, la Chine.
5: Allez, la seconde partie des informés dans un instant, déjà 20h32 sur France Info. Et l'info, c'est avec vous, Stéphane Milhomme.
8: Et l'armée américaine dit avoir arraisonné un pétrolier battant pavillon iranien dans le golfe d'Oman. Une annonce il y a maintenant quelques minutes, après 2 mois de conflit et toujours la recherche d'un accord. Les Américains précisent avoir détourné 91 navires au total pour imposer le respect de son blocus des ports iraniens. Une annonce alors que l'Iran assure examiner une nouvelle proposition américaine pour un accord après la visite d'un médiateur pakistanais. Dans tous les cas, les Iraniens répètent qu'ils promettent, en cas de retour de la force, une réponse musclée et qui s'étendra bien au-delà du Moyen-Orient. La justice américaine inculpe l'ex-président cubain Raúl Castro dans une affaire remontant à 1996, quand il ne dirigeait pas l'île des Caraïbes. 2 avions civils pilotés par des opposants à son frère, Fidel Castro, avaient alors été abattus. Raúl Castro, 94 ans aujourd'hui, est accusé d'avoir mené un complot avec d'autres en vue d'assassiner des Américains. Il était alors ministre de la Défense. 120 personnes ont été interpellées hier à Lyon et sa région. C'est le bilan de cette vaste opération de la justice contre le narcotrafic. Policiers et gendarmes ont également saisi 107 kilos de drogue, en majorité du cannabis, 40 000 euros en liquide, également des armes. Le parquet de Lyon entendait identifier des commanditaires, des nourrices, des ravitailleurs et des usagers revendeurs sur l'ensemble de ce territoire lyonnais. Nice jouera à huis clos son barrage retour contre Saint-Étienne. C'est la Ligue de foot professionnelle qui l'annonce. Ce sera vendredi 29 mai, conséquence de l'envahissement du terrain et des dégradations lors de la 34e journée de Ligue 1. C'était alors contre la Lanterne Rouge Metz, une sanction de 2 matchs à huis clos pour les Niçois. Et puis, ces bonnes nouvelles côté météo. Météo France confirme dès demain un épisode de forte chaleur sur la France, de façon marquée sur le sud-ouest. Les prévisionnistes nous promettent par exemple 30 degrés pour la première fois de l'année dans plusieurs villes comme Bordeaux, Biarritz ou encore Agen, Auch et Toulouse.
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5: Avec ce soir, Elisabeth Pinault, grand reporter de l'agence Reuters, correspondante pour Matignon, et l'Élysée, Patricia Lémonière, grand reporter, elle aussi est spécialiste des questions internationales, Richard Verly, correspondant France et Europe pour le média suisse Blick, et François Reynard, journaliste et chroniqueur au Nouvel Obs. Parlons maintenant d'Emmanuel Moulin, l'ex-secrétaire général de l'Élysée, qui va donc devenir le prochain gouverneur de la Banque de France. Les commissions des finances de l'Assemblée nationale et du Sénat ont validé sa nomination. Certes, plus de votes contre 58 que de pour 52, mais pas suffisant pour un blocage qui nécessitait 3/5 des suffrages. Emmanuel Moulin qui a défendu sa candidature face aux critiques sur sa proximité avec Emmanuel Macron.
11: Devant vous, un homme libre, un homme du service public qui sert l'État depuis 30 ans et qui s'engage à exercer ses fonctions en toute indépendance et en toute impartialité, tant à l'égard du pouvoir exécutif que des intérêts privés.
5: Emmanuel Moulin, un homme libre, voilà ce qu'il dit. Absolument pas, lui répond le député insoumis et président de la commission des finances, Éric Coquerel.
12: Moi, j'ai tendance à penser qu'il sera surtout fidèle à ceux qu'il a servi pendant des années, même si ceux-ci ont quitté le pouvoir, peut-être en espérant le retrouver un jour. Mais c'est aujourd'hui vrai pour le Conseil constitutionnel, c'est vrai pour la Cour des comptes, c'est vrai pour désormais la Banque de France. Ça fait quand même beaucoup comme bilan j'allais dire, antidémocratique du macronisme.
5: Alors, à qui donner raison, Elisabeth Pinault? Est-ce que c'est une illustration de ce que l'on appelle couramment, un peu grossièrement, la République des copains? Précisons qu'Éric Coquerel, qui évoquait aussi les nominations d'Amélie de Montchalin, c'était à la Cour des comptes, et de Richard Ferrand au Conseil constitutionnel, deux très proches aussi du président de la République.
4: Moi, j'ai passé la journée à l'Assemblée, et même depuis plusieurs jours, sans mauvais jeu de mots, ça a beaucoup mouliné autour de cette nomination. Et
5: c'était pas gagné, on va dire, ce vote.
4: C'était pas gagné, absolument. La semaine dernière, on vous disait ce sera très juste. Même des sénateurs LR vous disiez ce sera très juste. Et en effet, ça a été à quelques voix près, six voix près, je crois, grâce à cette règle des deux tiers. C'est pas, parce qu'une majorité, par exemple, des députés de la Commission des Finances, parce que c'est les commissions des Finances qui votaient, a voté contre la nomination d'Emmanuel Moulin. Bref, il s'en sort. Donc, il y a eu des tractations pendant 8 jours. Il y a des soupçons de tractations entre l'Élysée.
5: Échange de postes
4: et les sénateurs. Tout le monde dément. On verra, on en saura sans doute plus dans
5: précis,
4: quelques jours.
5: Pour être plus précis, expliquons que ce serait
4: en échange de la nomination d'un sénateur LR, Monsieur Buffet, comme défenseur des droits. Donc contre cette nomination, il y aurait eu un peu de mansuétude de la part de certains sénateurs LR. Voilà pour l'histoire du vote très serré, qui rappelle celui de Richard Ferrand au Conseil constitutionnel. C'était une voix près. À l'époque, c'était grâce à l'abstention du Rassemblement national, qui cette fois a voté contre, comme l'ensemble de la gauche. Et puis, on a entendu, ça ressemblait un peu à la campagne électorale, on a entendu beaucoup de cris d'orfraie contre cette nomination, fait du prince, à un an d'élection présidentielle, les critiques les plus virulentes venant du Rassemblement national, qui a voté contre, donc, et de la France insoumise, avec Éric Coquerel, le président de la Commission des Finances, qui dit qu'en effet, Emmanuel Macron veut placer ses gens avant les échéances, et puis que ce sont ses amis, ses proches. Bon, moi, j'ai pas mal d'expérience, je suis là depuis la fin de Jacques Chirac, c'est quelque chose, je crois, que j'ai entendu absolument à chaque fin de présidence.
5: Est-ce que vous avez le sentiment ou l'impression qu'il y a plus de nominations que d'habitude?
4: Je ne crois pas, pour tout vous dire, parce qu'on a vu même François Hollande nommer Pierre-René Lemas à la Caisse des dépôts et consignations, nommer Laurent Fabius au Conseil constitutionnel, Jacques Chirac nommer Jean-Louis Debré au Conseil constitutionnel pour embêter Nicolas Sarkozy qui arrivait au pouvoir quelques temps après. Bon, mais là, le contexte est différent, parce que l'année prochaine, cette élection présidentielle peut déboucher éventuellement sur une victoire du Rassemblement national, ce qui pourrait changer beaucoup de choses et ébranler les institutions. C'est en tout cas sans doute la crainte. En tout cas, Emmanuel Macron essaye de prévenir tout cela.
5: On sait notamment, François Reynard, que Pierre Moscovici avait décidé de quitter la Cour des comptes assez tôt, on va dire, justement pour que son successeur puisse être nommé par Emmanuel Macron et pas par quelqu'un d'autre l'année prochaine, par le nouveau président ou la nouvelle présidente. Ce que l'on entend beaucoup, effectivement, c'est que ces nominations seraient des garde-fous en cas de victoire des extrêmes l'an prochain.
2: Alors évidemment, on comprend que ça mécontente le Rassemblement national, puisqu'il se voit déjà au pouvoir, ou éventuellement M. Coquerel pour LFI qui se voit déjà au pouvoir. Mais pour les gens qui ne sont ni de ce côté-là ni de l'autre, peut-être qu'on on peut penser aussi que, comme vous le disiez, que ça peut être plus rassurant, puisque ça ferait éventuellement des contre-pouvoirs. Ce qu'il faut dire aussi, c'est que c'est sûr que c'est choquant, parce que c'est la séquence qui est choquante. C'est Mme de Montchalin, Richard Ferrand, ça fait beaucoup. Alors effectivement, comme le disait Elisabeth, qui connaît ça comme sa poche, c'est pas nouveau. C'est une tradition républicaine. Ensuite, de fait, ça a été fait selon les règles, puisque là, M. Coquerel disait il n'y a pas de démocratie. Ben, là, la démocratie, il y a une constitution. La constitution, elle dit il faut faire comme ça. Le président de la République a un pouvoir de nomination. Bon, voilà. Donc, tout ça a respecté les règles. Et puis, l'autre chose qu'il faut avoir aussi en tête, moi, ce qui me choque infiniment plus en tant que républicain, en tant que démocrate, c'est les grands commis de l'État qui passent au privé et qui servent le privé après. Enfin, l'exemple le plus catastrophique, c'était François Fillon, l'homme qui était Premier ministre et qui, après, va faire du commerce avec Moscou. Ça, c'est juste hallucinant, quoi. Là, on n'est pas dans ce cas-là. On peut estimer, on peut espérer, en tout cas, que ces gens-là auront une conduite républicaine, c'est-à-dire, ils ne feront pas de blocage, ils serviront la démocratie de quelque côté qu'il y a la démocratie, ce qu'on peut espérer.
5: Est-ce que Richard Berlier en est forcément inféodé à celui qui vous nomme? Il y avait cette phrase de Robert Badinter à l'époque, lorsqu'il a été nommé à la tête du Conseil constitutionnel par François Mitterrand, en disant « Dès à présent, envers vous, j'ai un devoir d'ingratitude ».
0: Mais la phrase est belle, elle est juste, et il faut espérer qu'Emmanuel Moulin l'a appris par cœur. Je pense, écoutez, vu de l'étranger, c'est quand même, ça fait beaucoup. quand même. Mais comme l'a dit Elisabeth, c'est pas nouveau. Et ça correspond à cette verticalité de la République française dont on dit beaucoup qu'elle est une monarchie républicaine, donc on recase les principaux princes de la cour, en quelque sorte. Mais c'est vrai que avoir quelqu'un nommé dans ces conditions à la tête de la Banque de France, je dirais la seule indulgence que je trouverais, c'est pas très gentil pour l'institution et pour Emmanuel Moulin, c'est qu'au fond, la Banque de France ne sert plus à grand-chose puisque tout se décide à Francfort. Tout se décide à la Banque Centrale Européenne.
2: Le taux du livret A, Richard, il y a beaucoup de gens qui en ont.
0: Donc, au fond, c'est beaucoup d'émotions, beaucoup de densité politique sur un poste qui reste, je crois, très confortable, statutairement important. La Banque de France fait notamment des analyses économiques très suivies, mais la vraie décision monétaire, elle est prise à Francfort.
5: Bon, officiellement, c'est tout de même la définition de la politique monétaire française et la supervision bancaire dont a en charge le gouverneur de la Banque de France, Elisabeth Pinault. Je ne sais pas si vous voulez apporter une contradiction, mais c'est un poste regardé quand même par les marchés.
4: Oui, bien sûr. Et d'ailleurs, nous, à Reuters, aujourd'hui, c'était un urgent très important. Il fallait l'avoir en premier parce que c'est regardé dans le monde entier. En effet, ça fait bouger les marchés. Tout ce que dit la Banque de France, dont ce que disait jusqu'à aujourd'hui M. Villeroy de Gallo, fait du rouge sur le fil et peut faire bouger les marchés. Donc, d'accord, tout se décide à Francfort, mais néanmoins, gouverneur de la Banque de France a encore son importance.
2: Dans ce cadre-là, Elisabeth, peut-être que ça rassure les marchés, parce que justement, les marchés n'aiment pas qu'il y ait un extrême qui passe d'un côté ou de l'autre. Donc, c'est une manière de dire, lui, il sera là pour essayer.
4: Sans doute. Alors, d'autant que le CV, on en a pas parlé, mais le CV d'Emmanuel Moulin est à peu près irréprochable. En plus, il a travaillé avec tout le monde. Il a travaillé avec Nicolas Sarkozy. Il a été directeur de cabinet de Gabriel Attal lorsqu'il était à Matignon. Il a travaillé avec Bruno Le Maire. Il a travaillé donc comme secrétaire général de l'Élysée. Il a remplacé
5: Trésor.
4: À l'Élysée, il a travaillé dans le privé, il a un CV, il sait de quoi il parle, et d'ailleurs, toutes les oppositions étaient d'accord, personne n'a remis en cause la compétence d'Emmanuel Moulin. Cela dit, si son nom avait été refusé aujourd'hui, il y avait quand même d'autres noms, par exemple Benoît Cœuré, qui s'occupe de l'autorité de la concurrence, je crois, qu'il y a aussi un très beau pédigré, et qui aussi avait les compétences, et certains m'ont dit peut-être davantage d'indépendance qu'Emmanuel Moulin, qui est vraiment l'homme d'Emmanuel Macron, là.
5: Lui, justement, a mis en avant son indépendance, Emmanuel Moulin,
4: il a répété
5: pendant son audition, en disant j'ai travaillé pour tout le monde et donc je ne suis pas...
4: Il a été auditionné, sa liberté de penser, il a dit, répété, durant 8 jours, il a passé des coups de fil à tout le monde, il a fait la campagne, il a pas volé son élection.
5: Patricia Alemanière.
3: Enfin, ce que je dirais, c'est qu'effectivement, tous, aujourd'hui, aux yeux de l'étranger, on a Conseil constitutionnel, Cour des comptes, Banque de France, bientôt peut-être l'autorité de la concurrence, les droits de l'homme. Enfin, on va voir, sans parler de la valse
5: défenseur
3: qui se passe, défenseur des droits, excusez-moi, la valse au niveau des préfectures, qui est des nominations qui vont être faites, les ambassadeurs. Donc effectivement,
4: les postes à la culture,
3: etc. Versailles va être aussi nommé. Donc, au vu de l'étranger, effectivement, on donne un peu l'impression d'avoir la fin de règne d'un monarque qui distribue effectivement ses cadeaux à ses amis. Mais bon, vous l'avez dit, ça s'est fait beaucoup. Ça se pratique quand même un peu moins, si vous me le permettez, à l'étranger. C'est une pratique qui est quand même très française et très verticale.
4: Mais ça donne...
2: Pas aux États-Unis.
3: Alors, aux États-Unis, oui.
2: C'est un niveau vertigineux. Aux États-Unis, c'est Aline, son beau-frère, sa belle-sœur, son cousin.
3: Alors, aux États-Unis, il y a les nominations d'ambassadeurs, mais aux États-Unis, il y a quelque chose. Après chaque président, tout le monde valse. Et on change complètement. Sauf si on veut reprendre.
2: Sauf
3: certains.
2: La Cour suprême. Oui. Hein, sauf la Cour suprême, sauf où là où Trump avait.
3: Avis.
2: Il avait reproché à Biden de pas respecter un délai, etc. Parce que le délai, c'est que un président doit pas nommer dans sa dernière année quelqu'un à la Cour suprême. Et évidemment, Trump a passé son temps à faire ça. Jusqu'à la dernière minute de son premier mandat, il nommait des gens.
3: Mais surtout aux États-Unis, tout le monde part après un président.
5: Elisabeth Pinault.
4: En tout cas, pour revenir en France, tout cet épisode donne évidemment de l'eau au moulin à ceux qui veulent changer les règles.
5: Je mets bien les blagues sur Moulin ce soir.
4: Pardon. Ah oui, pardon. Je le fais malgré moi, voyez-vous. Eh bien, ça donne de l'eau au moulin, je répète mon jeu de mots, à tous ceux qui veulent changer les règles. Par exemple, la France insoumise, Éric Coquerel a dit aujourd'hui, cette règle des deux, des 3/5, ça devrait être une règle majoritaire. On sait que le Rassemblement national veut remettre en cause beaucoup d'institutions, à commencer par le Conseil constitutionnel. Donc, ils pourront s'appuyer sur la fin des années Macron s'ils arrivent au pouvoir, pour dire, il faut changer.
5: Finalement, entre les nominations et les critiques, chacun est dans son rôle.
4: absolument, dans son couloir. La campagne a commencé là, et ces deux camps ont justement un candidat désigné ou presque, Jean-Luc Mélenchon d'un côté, Jordan Bardella et ou Marine Le Pen de l'autre, alors que tous les autres sont encore en train de se regarder les uns les autres. Alors évidemment, ils sont déjà en campagne.
2: François Hanard. Il y a autre chose que j'ai lu dans un journal, je ne sais pas si c'est vrai ou pas, mais il y avait l'hypothèse que Macron faisait ça aussi parce qu'il préparait l'élection de 2027+5.
5: Alors c'est ce que laissait entendre Coquerel dans le son qu'on a entendu tout à l'heure.
2: Mais je ne sais pas. Mais alors là, pour le coup, si c'était le cas, ce serait très immoral. Ça veut dire là, parce que là, dans son idée à lui, Macron, c'est je place des gens de valeur pour défendre la stabilité de la France, etc. C'est ça qu'il doit dire dans sa tête.
5: Mais ce qu'il voudrait dire aussi, Elisabeth, de me corriger si je me trompe, qu'il faudrait que ces personnalités-là restent 5 ans en
4: place. Oui, dans 5 ans, c'est très long en politique. Oui. On voit ça, mais je pense que c'est de jus de crâne d'observateur, ça.
5: Allez, dernier sujet ce soir dans les informés. Il était déjà visé par 4 enquêtes pour viol en France et une enquête judiciaire en Belgique pour agression sexuelle. En attendant les décisions de justice, Patrick Bruel va-t-il annuler ses prochains concerts? C'est ce que lui demandent les maires de Brest, Nancy, Marseille ou encore Paris. Emmanuel Grégoire qui était ce matin chez nos confrères de France 2.
9: La présomption d'innocence doit être garantie, mais y compris pour la sérénité de sa défense. Je pense qu'effectivement, il devrait se retirer. Il devrait mettre entre parenthèses sa carrière. On ne peut pas avoir une telle multiplication des affaires sans que ça suscite de grandes interrogations.
5: Mettre sa carrière entre parenthèses le temps que la justice soit rendue, dit le maire de Paris. Est-ce que c'est le choix que doit faire Patrick Bruel, selon vous, Richard Verdi? Je vous vois embêté par cette question.
0: Ce qui est certain, c'est que l'onde de choc dépasse les frontières de la France, en l'occurrence dans des pays francophones, je pense à la Suisse, la Belgique. En Suisse, il y a cette onde de choc. L'affaire Bruel, toute la question est posée. Il y a eu des plaintes d'ailleurs qui ont été déposées. Il y a une pétition en Suisse également. Donc on voit bien que c'est une vague.
5: En France, la pétition pour l'annulation de ces concerts réunit plus de 25 000 signatures. Voilà,
0: donc je pense que c'est une vague très importante. Et effectivement, on se pose la question de l'annulation de ces concerts. Après, moi, je suis extrêmement gêné par le fait qu'un politique, un maire, interpelle un artiste pour lui demander, sur la foi de sa conscience, d'interrompre sa carrière. Je pense qu'il faut quand même distinguer les rôles. Le maire de Paris, il est maire de Paris. Je ne comprends pas trop pourquoi il s'est embarqué dans cette histoire à donner, en quelque sorte, une leçon de moralité à Patrick Bruel.
5: Elisabeth Pinault.
4: Même Maud Bréjon, la porte-parole du gouvernement, a fait son commentaire aujourd'hui. Moi, j'ai connu la Bruelmania quand j'étais jeune. Là, on tombe de haut. Je n'avais pas entendu parler de ce penchant qu'on entend chez de nombreuses victimes présumées. En tout cas, il y a beaucoup de témoignages. C'est le nombre, évidemment, qui surprend. Alors, sa défense à lui, si je comprends bien, c'est présomption d'innocence. Et il y a du monde qui va le
5: présomption d'innocence et en disant qu'il n'a jamais forcé une relation
4: absolument,
5: sexuelle.
4: Et que la justice tranchera et qu'il collaborera avec la justice. Et puis, parallèlement, on voit bien que beaucoup de monde va à ses concerts, et en tout cas au théâtre en ce moment, et que sa tournée est toujours valable. Alors, elle a été annulée, je crois, au Québec, donc vous le disiez.
5: Trois concerts annulés au mois de décembre.
4: Exactement, donc ça va au-delà des frontières de la France. C'est vrai que Patrick Bruel, c'est quand même une figure importante du monde artistique. On le connaît depuis très longtemps, depuis des dizaines d'années. Il a quoi,
5: 67 ans.
4: 67 ans. La Bruelmania a éclaté, il en avait 42 moins. Donc on tombe de haut, je crois.
5: François Reynard, tournure très politique pour cette affaire. La présidente de l'Assemblée nationale, Yaïne Braun-Pivet, chez nos confrères de France Inter, ce matin a donné son avis aussi, disant qu'il faut certes attendre la justice, mais que personnellement, par exemple, elle ne se rendrait pas à un concert de Patrick Bruel aujourd'hui.
2: Je suis pas d'accord avec ce que disait mon ami Richard Verli, parce que je pense qu'un politique peut avoir un point de vue moral sur les choses. Il ne s'agit pas d'interférer dans la justice. Alors là, effectivement, on est tous d'accord, je pense, sur présomption d'innocence. Évidemment, on n'a aucune envie qu'un homme soit lynché sans que la justice dise qu'il était coupable. Donc ça, on est d'accord avec ça, mais défense de la parole des victimes aussi, des victimes présumées pour l'instant, mais en tout cas défense de leur parole, parce que ce qu'il faut voir, là on est sur un plateau.
5: C'est toute la question, est-ce qu'il doit continuer à se produire en attendant les décisions de justice?
2: En tout cas, je voulais dire ça avant déjà, je vois sur les réseaux sociaux, parce que là on est sur un plateau où on est entre gens raisonnables, mais sur les réseaux sociaux, les filles qui disent il m'a violé, etc., elles se prennent des torrents d'insultes, c'est monstrueux. C'est-à-dire que les filles, elles ont du courage quand même de dire ce qui m'est arrivé, et essaie, ouais, t'essaies de te faire valoir, tu veux du fric, etc., plus des querelles d'insultes que je vous épargne. Mais ça, quand même, soutien total, c'est courageux de la part des femmes qui disent, voilà, il m'est arrivé ça, etc. Ensuite, la justice tranchera. Mais je pense que, en attendant que la justice tranche, il est raisonnable que Patrick Bruel dise ce que disent les politiques dans ces cas-là, je me retire pour préparer ma défense, etc. C'est-à-dire pour apaiser les choses, quoi. Et après, voilà, après la justice tranchera et après on dira est-ce qu'il est coupable ou est-ce qu'il ne l'est pas. Mais effectivement, quand on voit la somme de témoignages et toute cette chose, moi je suis absolument comme Elisabeth, je n'avais jamais entendu cette rumeur-là, mais là on n'entend que des choses sur, ouais, mais quand il était quelque... Il y a un médecin de Toulouse qui s'appelle Baptiste Beaulieu, qui est très bien, qui a un blog qui est très suivi, qui suit
5: des livres également.
2: Voilà, il écrit des livres, il est très en pointe sur les violences sexuelles, et il a recueilli des témoignages, et tous les témoignages, c'est y compris des gens qui disent, mais moi j'étais stagiaire, on disait, ah ben non, il y a Patrick Bruel qui vient à l'interview, il faut pas rester dans la même pièce avec lui, etc. Enfin, c'est terrible, mais on tombe des nues, quoi. C'était comme dans un autre genre, l'affaire Strauss-Kahn, on se disait, mais quoi, mais c'est ce respectable ministre des Finances, etc. Puis, brusquement, on découvrait une autre facette de la personnalité. Oui. Là, il y a un côté comme ça.
0: Pardonnez-moi, François. L'affaire Strauss-Kahn, il me semble qu'une grande partie de la gente journalistique française était quand même au courant qu'il y avait un problème avec Dominique Strauss-Kahn.
5: Oui, c'est vrai.
0: Ça, on n'a pas découvert ça le jour où s'est passée l'affaire du Sofitel.
2: Richard, mais c'est exactement la même chose. C'est-à-dire que là, dans la gente journalistique, c'est sûr. Moi, comme journaliste, j'entendais parler de ça. Mais pour la plupart des gens, ils ne s'en rendaient pas compte. Et là, moi, je ne suis pas dans les milieux du showbiz. Et donc, je ne savais pas ce qui se racontait dans les milieux du showbiz. C'est ça que je voulais dire.
0: Quant à Patrick Bruel, est-ce que vraiment le fait de se produire dans des concerts ou via un public est une offense faite aux femmes qui, eu égard à ce qu'elles ont vécu, portent plainte. La justice fait son travail, la justice est complètement capable de faire son travail. En quoi un concert de Patrick Bruel, s'il décide de maintenir ses concerts et cette décision lui appartient, contrevient au travail de la justice?
5: C'est toute la question justement de la présomption d'innocence. L'un des maires de grande ville que j'évoquais tout à l'heure disait par décence, il devrait justement renoncer, Patricia Lemonnier.
3: Oui, alors, la France a une position quand même très particulière. On a effectivement cette notion de la présomption d'innocence. On a aussi une autre notion qui est très ancrée en France, c'est la séparation qui est en train de changer, de la vie privée et de la vie publique, qui a d'ailleurs marqué tous nos hommes politiques. Grosso modo, en vie privée, ils faisaient un peu ce qu'ils voulaient, et en vie publique, ils devaient être irréprochables. On a des tas de choses qui sont comme ça, et en France, en plus, le débat est immédiatement médiatique. Si on compare avec les autres pays européens, il y a beaucoup plus de réserves sur un plan médiatique. Il est médiatique, d'abord on parle du tribunal médiatique en France, il devient politique, tous les hommes politiques s'expriment, vous voyez beaucoup moins ça dans les autres pays européens, donc on a une spécificité française, le débat devient passionné en France, tout le monde s'en empare, tout le monde a son avis, la preuve on en parle autour de cette table, et il y a eu des histoires très fortes, souvenez-vous en Espagne autour du football féminin, souvenez-vous l'affaire Till Lindemann du groupe Rammstein, du groupe Metal, aussi ça a été... Mais en même temps, il y avait une réserve sur la présomption d'innocence beaucoup plus forte, et une réserve médiatique que nous ne voyons pas en France. Des pays sont très avancés, l'Espagne, les pays nordiques. Nous, en France, on est encore dans une forme... On a bougé sur le plan du droit, puisque maintenant le consentement est inscrit dans la loi depuis 2025, mais on a encore quelque chose de très volcanique et de très politique pour traiter de ces affaires-là. On est complètement différent des autres à ce niveau-là.
4: C'est la chute d'une icône. On pense à Bertrand Cantat, personne ne s'imaginait qu'il pouvait tuer une femme. On pense à Pierre Palmade, par exemple, qui est l'humoriste.
5: Alors, ce sont des cas très différents,
4: bien
5: quand même,
4: sûr,
5: à chaque fois.
4: Bien sûr, ça n'a rien à voir. Mais je veux dire, la chute d'une icône...
3: Depardieu ?
4: Depardieu, bien entendu. Voilà, tous ces exemples qui montrent, voilà, il y a une figure publique, et puis... une autre facette.
5: Allez, encore un mot, François Renard.
2: Depardieu, c'est un bon exemple, parce que là, je pense que quand il est accusé de choses qui sont assez comparables, les accusations qui tombent sur Patrick Bruel, et quand le président de la République disait, mais Lesseux, c'est un grand artiste, etc., c'était une faute politique. Et là, dans ce sens-là, c'était une faute politique. Donc là, Emmanuel Grégoire, il dit pas Patrick Bruel est coupable, etc., il s'avance pas là-dessus. Il dit, il faut qu'il se retire le temps d'eux. Richard, quand il donne un concert, Imagine ce que c'est pour une fille, si tant est que ces filles qui disent qu'elles ont été violées ont été violées, encore une fois, je marche sur des œuvres, je ne suis pas juge, hein, je sais pas, j'ai pas le dossier, mais pour elles, c'est une offense, c'est terrible. C'est-à-dire que tu as subi ça d'un homme et tu te dis, il est en train de chanter devant des milliers de gens qui l'applaudissent, c'est formidable, etc. Il y avait eu l'affaire avec Bertrand Cantat, il y avait eu l'histoire de la une des Inoccupables, je crois, qui avait fait scandale, moi je le comprends. On ne peut pas mettre en valeur des gens qui sont accusés de choses qui sont d'un ordre criminel, encore une fois.
5: Richard, un dernier mot.
0: Oui, je pense que le départ de la conversation, c'était Emmanuel Grégoire qui en appelle à la conscience de Patrick Bruel. Ma première remarque, c'était de dire, je pense pas que le rôle des politiques soit d'appeler les artistes à faire appel à leur conscience. Et enfin, on peut voir aussi les choses autrement. Lorsque Patrick Bruel fait un concert, ça peut être aussi l'occasion au collectif de victimes de se déplacer, de se présenter devant le concert, de manifester, de faire connaître leur point de vue.
2: Oui, mais alors du coup, on rentre dans un truc qui sera conflictuel et compliqué, alors.
5: Bon, et on poursuivra le débat une autre fois, parce que c'est déjà la fin des informés.
3: Donc, je sens
5: que
3: vous avez encore
5: des choses à dire. Effectivement, Patricia, cela vous donne raison. Débat passionné sur ce sujet. Ce soir, François Reynard, je vous donne encore la parole pour nous donner la une du Nouvel Obs cette semaine.
2: C'est quelque chose d'absolument passionnant. C'est sur les OQTF, hein, et le scandale des OQTF. C'est quoi le scandale des OQTF? C'est qu'il y a énormément de gens qui sont touchés par ces obligations de quitter le territoire et qui sont des gens intégrés, qui travaillent, etc. Et donc, le scandale, c'est que ça dépossède l'économie française de gens de talent qui sont, voilà. Donc c'est une réponse à l'extrême droite une autre histoire de l'immigration.
5: À lire dans l'Obs, l'histoire du monde passe par Paris, vie et destin des exilés dans la capitale, chez Flammarion. Ça, c'est le titre de votre livre, François. Vous êtes tous des grands écrivains. Patricia Lémonière, géopolitique du Sahel aux presses universitaires de France. Richard Verly, cette Amérique qui nous déteste. Elisabeth Pinault, le vestiaire des politiques. Ça remonte un peu.
4: Mais
5: une
4: oui,
5: dizaine
4: merci
5: d'années,
4: de le citer.
5: Mais toujours à lire et toujours d'actualité. Merci à tous d'être venus ce soir dans les informés qui reviennent demain matin, bien évidemment, à 9h sur France Info. Très bonne soirée à tous.
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5: Le temps, Céline Dacosta.
17: Demain, l'amélioration se poursuit encore, et ça sur l'ensemble du territoire. Un avant-goût d'été, on peut le dire, avec un temps sec sur l'ensemble des régions, un soleil qui sera encore largement présent, même si sur la partie nord, on aura, au réveil, des brouillards assez nombreux de la Bretagne, Normandie jusqu'aux frontières du nord. Ces nuages se dissiperont dans la matinée, mais il restera encore un léger voile nuageux au nord de la Loire. Pour le sud et le flanc est, là en revanche, ce sera plein soleil. Pour les températures, ce sera estival. 22 à 27 degrés pour la moitié nord, 25 à 30 degrés pour la partie sud du pays. On sera globalement 4 à 6 degrés au-dessus des normales de saison, avec des pointes jusqu'à 31, 33 degrés au sud de la Garonne.
5: Et bientôt 21h sur France Info. Encore du monde dans le studio de France Info, vous l'entendez.
18: Oui, il y a de l'ambiance chez vous là.
5: Ben oui, c'est pas mal donné, Julien Langlais. Bonsoir.
18: J'arrive. Bonne soirée, Victor. Très bonne soirée aussi, bien sûr. À tous vos informés qu'on retrouvera demain soir 20h, 21h sur France Info. Nous sommes ensemble pendant 3 heures jusqu'à minuit. Merci d'être fidèles au rendez-vous. Il est tout pile 21h.
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18: L'heure de retrouver Laurette Puyot.
19: Un vaste coup de filet dans une école parisienne au cœur du scandale de violences sexuelles. 16 personnes interpellées, dont certaines avaient déjà été suspendues dans l'école maternelle Saint-Dominique dans le 7e arrondissement. Pas vraiment rassurant pour les parents que vous avez rencontrés, Salomé Martin.
20: Devant l'école, Julien installe sa fille de 3 ans sur le siège bébé de son vélo. Il vient de la récupérer au centre de loisirs. Il n'a ressenti aucun soulagement après avoir appris les 16 arrestations.
21: Non, ça ne me rassure pas.
22: Nous, on tombe des nues de jour en jour. On aimerait vraiment que ça s'arrête.
20: Et au-delà de l'enquête judiciaire...
22: On aimerait bien qu'il y ait... un vrai protocole mis en place pour avoir une vraie équipe d'animation, dans le sens fiable du terme.
20: De son côté, cette maman est en colère. En début de semaine, Emmanuel Grégoire a salué l'accélération des enquêtes. Mais selon elle, les gardes à vue sont très tardives.
23: Entre février et maintenant, c'est long. Et c'est ça que je comprends pas. Et on est plein de parents à pas comprendre que ce soit aussi long. Surtout des petits-enfants comme ça, on a peur qu'ils oublient. On est beaucoup de parents à trouver ça complètement fou, que ça aille pas plus vite pour qu'ils puissent dire des choses. Il y a un gros manque de soutien. Les parents sont seuls aussi.
20: La solitude, c'est aussi ce que ressent cette maman qui a décidé de retirer ses deux enfants du périscolaire après les révélations de février, avant de réussir à en parler avec son fils de 7 ans.
24: Mon plus grand, lui, me dit on pensait que vous saviez ce qui se passait. Et là, on s'est dit, mais non, qu'est-ce qui se passe? Et il a arrêté de parler. Ça a été un travail compliqué, mais on a eu quelques éléments. Et puis voilà, nous, on a déposé plainte en février, on a vu la brigade des mineurs en mars, et puis l'enquête suit son cours.
20: Une plainte qu'elle ne détaille pas, mais elle espère que ces interpellations lui permettront à terme d'avoir des réponses à ses questions.
19: Un reportage de Salomé Martin et les gardes à vue de ces 16 personnes sont prolongées. Les auditions se poursuivront demain, annonce le parquet. Les négociations avec l'Iran entrent dans leur dernière phase selon les propos du président américain Donald Trump. Aujourd'hui, le ministre de l'Intérieur du Pakistan, pays médiateur, était à Téhéran pour la deuxième fois en une semaine. L'espoir d'une fin de conflit au Moyen-Orient qui a fait chuter le baril de Brent, la référence mondiale du pétrole, de 5% à 16h aujourd'hui. C'est le sujet qui avait été l'étincelle des mobilisations en Nouvelle-Calédonie il y a 2 ans, la question de l'ouverture du corps électoral. Elle a été validée par le Parlement, un petit pas absolument décisif selon le Premier ministre Sébastien Lecornu. Le texte prévoit de permettre à quelques 10 500 natifs calédoniens actuellement privés de droit de vote de se rendre aux urnes pour les élections provinciales. Après 3 reports, elles auront lieu le 28 juin. Il avait affirmé que Philippe Pétain avait contribué à sauver au moins 700 000 juifs durant l'occupation. Jacques Boncompain, président de l'association pour défendre la mémoire du maréchal Pétain, a été reconnu coupable par le tribunal judiciaire de Verdun pour contestation publique de crimes contre l'humanité. Il écope d'une amende de 5 000 euros. Nice jouera son barrage retour contre

0: publiant une vidéo de militants d'une nouvelle flottille pour Gaza agenouillée, les mains liées après leur arrestation en mer. Le premier ministre Benjamin Netanyahou a jugé lui-même de telles images pas conformes avec les valeurs d'Israël. Plusieurs pays de l'Union européenne ont dénoncé la vidéo et plusieurs pays convoquent d'ailleurs leurs ambassadeurs d'Israël. Explication à suivre et puis nous serons en direct avec Manon Aubry, députée européenne de la France insoumise. Nous ferons aussi dans quelques minutes le bilan de la visite de Vladimir Poutine en Chine et puis la pression qui s'accentue sur Patrick Bruel, des concerts annulés, des nouvelles plaintes et des maires qui demandent aux chanteurs d'annuler des concerts prévus prochainement.
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0: Plusieurs pays de l'Union européenne ont dénoncé la vidéo diffusée par un ministre israélien d'extrême droite montrant des militants d'une flottille pour Gaza agenouillés. La France, la Pologne, l'Espagne, la Belgique et les Pays-Bas allant jusqu'à convoquer leur ambassadeur d'Israël. Explication pour France Info, signé Claude Guibal.
2: La vidéo a été diffusée sur le compte X d'Itamar Ben-Gvir avec comme simple légende « Bienvenue en Israël ». Sur le passage du ministre israélien de la Sécurité nationale, une des militantes de la flottille, interceptée lundi au large de Chypre et transférée à Ashdod, crie « Palestine libre » avant d'être brutalement jetée à genoux. Puis on voit Itamar Ben-Gvir, sourire aux lèvres, passer devant d'autres militants, des dizaines menottés, agenouillés, visage contre le sol. « Bienvenue en Israël, nous sommes chez nous, voilà comment nous recevons les soutiens. Soutien au terrorisme, dit-il. Sur une partie de la vidéo, on entend l'hymne national israélien. Face au tollé, Benjamin Netanyahou a pris ses distances avec son ministre. Israël, dit-il, a le droit d'empêcher la flottille d'atteindre Gaza, mais selon lui, ce comportement n'est pas conforme aux valeurs d'Israël. Le ministre des Affaires étrangères, Gideon Saar, dénonce lui un spectacle honteux qui a selon lui gravement nui à l'image d'Israël. En Europe, la première ministre italienne, Giorgia Meloni, parle d'atteinte à la dignité humaine. L'Espagne condamne un traitement inhumain. La France, quant à elle, convoque l'ambassadeur d'Israël pour ses agissements qualifiés d'inadmissibles.
0: Claude Guibal pour France Info. J'ajoute que l'ambassadeur américain en Israël a lui critiqué aussi aujourd'hui, je le cite, les actes méprisables du ministre de la Sécurité nationale israélien. Avec nous en direct sur France Info, Manon Aubry, bonsoir. Vous êtes députée européenne de la France insoumise.
3: Bonsoir.
0: Plusieurs élus de votre formation politique avaient participé à de précédentes flottilles pour Gaza. Je précise aussi qu'il y a 11 Français, ça c'est le Quai d'Orsay qui l'annonce aujourd'hui, qui participait à cette flottille pour Gaza, qui a donc été arrêtée en mer. Comment avez-vous réagi, si vous avez vu, et je pense que c'est le cas, cette vidéo, Manon Aubry ?
3: Je crois qu'on ne mesure pas encore la violence, le niveau d'humiliation que veut imposer le gouvernement israélien. Et quand vous avez un ministre qui se met en scène, qui se vante d'humilier, de violenter des humanitaires, dont le seul tort a été de vouloir briser l'embargo humanitaire qui est illégal au regard du droit international, arrestations qui sont elles aussi illégales au regard du droit international. Voilà, en refusant d'agir ces derniers mois, ces dernières années pour arrêter le génocide en Palestine, à quoi cela a conduit, à une forme d'autorité, totem d'immunité pour le gouvernement de Benjamin Netanyahou et son ministre Ben-Gvir, qui se permet de telles humiliations, de telles violences, dans une quasi-silence. Vous avez mentionné quelques gouvernements qui ont réagi. Honnêtement, ça se compte encore sur les doigts d'une main. Et moi, je suis à l'heure où je vous parle au Parlement européen, où j'ai interpellé la haute représentante aux affaires étrangères, lui demander qu'allez-vous faire pour la libération de ces ressortissants, mais derrière, pour arrêter votre complicité dans ce génocide et enfin suspendre l'accord d'association entre l'Union européenne et Israël.
0: Il y a quand même plusieurs pays qui convoquent leurs ambassadeurs d'Israël. C'est d'ailleurs le cas de la France, avec la condamnation très claire du ministre des Affaires étrangères, Jean-Noël Barrot, et donc l'ambassadeur d'Israël en France qui sera convoqué. Qu'est-ce que vous attendez de cette convocation, par exemple, Manon Aubry ?
3: Écoutez, je pense qu'aujourd'hui, on n'en est plus à un stade où on doit convoquer l'ambassadeur d'Israël comme si finalement il s'agissait que d'un problème de

0: quelques ressortissants français. Il y a évidemment plus d'une dizaine de ressortissants français qui ont été arrêtés illégalement, maltraités. On le voit sur les images qui sont extrêmement violentes. Mais derrière, c'est les relations diplomatiques qu'il faut rompre avec le gouvernement israélien. Et je ne comprends pas comment la France peut, après... plus de 73 000 morts en Palestine, des centaines de milliers de blessés, plus d'un million de déplacés, des attaques désormais sur le Liban. Comment la France peut continuer à poursuivre ses relations diplomatiques quasiment comme si de rien n'était avec Israël et surtout ne pas rejoindre les États membres de l'Union européenne, je pense à la Belgique, l'Espagne, la Slovénie, l'Irlande, qui demandent la rupture de cet accord d'association. J'insiste là-dessus parce que c'est aujourd'hui le levier le plus efficace que l'on ait. Cet accord commercial, il fait de l'Union européenne le premier partenaire commercial d'Israël. Il fait de l'Union européenne un financeur indirect de ce génocide. Et surtout, il y a plus d'un million de citoyens qui ont signé une initiative citoyenne européenne, qui se sont mobilisés, qui demandent la rupture de cet accord d'association. Mais la France en est encore au stade à convoquer l'ambassadeur. Pardon, mais je pense que ce n'est pas du tout à la hauteur de la situation.
1: Manon Aubry, juste, puisque vous avez dit tout à l'heure qu'il n'y avait pas beaucoup de réactions, vous avez cité l'Espagne, la Slovénie, l'Irlande, il y a aussi la Pologne, la France, donc les Pays-Bas, il y a aussi l'ambassadeur américain en Israël qui a condamné, il y a aussi l'ambassadeur d'Allemagne en Israël qui a condamné, puisque vous évoquiez l'Europe, il y a la commissaire européenne, responsable de l'Union européenne pour les situations de crise humanitaire qui s'est indignée. Pour vous, ce n'est pas encore assez?
0: Malheureusement, vous savez, à la fois les militants humanitaires qui ont été arrêtés illégalement et qui se trouvent aujourd'hui détenus dans des conditions absolument terribles en Israël, à la fois pour eux et puis surtout pour ceux pour qui ils ont fait ça, c'est-à-dire pour les Palestiniens qui continuent à vivre l'embargo humanitaire, qui continuent à vivre dans la faim, qui continuent à vivre sous les bombes israéliennes. Franchement, les indignations, ça fait de belles jambes, mais ça ne sauvera pas la moindre vie aujourd'hui en Palestine. Et ce qu'on veut, c'est plus des paroles, c'est des actes. Moi, je suis fatiguée d'entendre des responsables politiques qui disent « Ah, c'est pas bien ». Et donc, qu'est-ce que vous avez fait? À quel moment vous allez vous regarder dans le miroir et dire à vos enfants, aux générations suivantes, que vous aurez agi pour stopper ce génocide? C'est ce qu'ont fait ces militants qui, au péril de leur vie, ont pris la mer et ont dit « notre objectif, c'est de briser l'embargo humanitaire ». On voit évidemment que malheureusement, ça ne suffit pas. Et donc, les responsables politiques, ceux qui dirigent nos États, ont le pouvoir de mettre le gouvernement israélien au banc des nations, comme on l'a fait à l'époque de l'Afrique du Sud et de l'époque de l'apartheid. C'est aussi ça qui avait permis de mettre un terme à l'apartheid. Et vous voyez, après deux ans de génocide, les condamnations, les indignations, tout ce que vous voulez, malheureusement, ça ne change rien sur le terrain. Et il faut passer les paroles aux actes.
1: Et j'oubliais aussi l'Italie, hein, dans la longue liste des gens qui ont condamné. D'ailleurs, Giorgia Meloni fait partie de celles qui ont eu peut-être les mots les plus forts. Encore une question, Manon Aubry, que vont devenir et est-ce que vous vous inquiétez du sort des personnes interpellées, arrêtées par Israël, les membres qui composaient donc cette flottille pour Gaza, qui ont donc été transférés en Israël?
0: Oui, je suis inquiète parce que on a déjà eu le retour d'expérience de collègues qui ont vécu ces arrestations et qui ont vécu les mauvais traitements en détention et surtout un cadre de détention, d'arrestation et de jugement en dehors du droit, a fortiori en dehors du droit international. Vous allez me dire, ça fait bien longtemps que le gouvernement israélien se moque du droit international. Donc évidemment, je suis inquiète pour eux et j'espère que, et je profite de votre antenne pour en appeler solennellement aux autorités françaises, à la diplomatie française de tout mettre en œuvre pour obtenir la libération de nos ressortissants le plus rapidement possible. Mais de nouveau, la question dépasse très largement nos ressortissants. Il y a des centaines, des milliers de personnes, de Palestiniens qui croupissent dans les geôles israéliens et israéliennes en dehors, là aussi, de tout cadre de droit. Aujourd'hui, le jour où je vous parle, c'est le premier jour où est mise en vigueur la peine de mort qui a été instauré par le gouvernement de Benjamin Netanyahou uniquement à destination des Palestiniens. Donc aujourd'hui, oui, en Palestine, on peut mourir pour défendre la cause palestinienne. Et de nouveau, agir pour nos ressortissants, ce sera une chose, mais j'en appelle à la diplomatie, à un peu de conséquences et à retrouver une voix forte pour suspendre l'accord d'association, pour demander la libération des prisonniers palestiniens et pour retrouver un chemin de la paix, parce que manifestement, il semble que aux yeux des Européens, Benjamin Netanyahou est un totem d'immunité, et ça, c'est absolument insupportable. Et l'histoire retiendra que nos dirigeants européens auront ce sang sur les mains, qui est ce sang de ce génocide sur lequel ils ont été bien incapables de l'arrêter.
1: Merci Manon Aubry d'avoir réagi sur France Info, députée européenne de la France insoumise. Alors que la situation reste toujours aussi tendue entre Américains et Iraniens dans le Golfe Persique, on a appris aujourd'hui via le New York Times que la Maison Blanche avait pensé à un plan pour le moins baroque de confier le pouvoir à l'ancien président ultra-conservateur Mahmoud Ahmadinejad. Il aurait succédé au guide suprême Ali Khamenei, tué dès les premières frappes le 28 février. On a du mal à y croire tant l'idée paraît saugrenue, mais elle aurait pourtant été suggéré par les Israéliens à l'administration américaine, Christian Chéneau.
2: Oui, c'est ce qu'affirme le New York Times. Il s'agissait d'un plan en plusieurs étapes. Après la décapitation du régime, les Israéliens auraient vendu le projet de confier le pouvoir à l'ancien président Mahmoud Ahmadinejad, qui, selon le quotidien américain, aurait été approché. Les bombardements américano-israéliens au début de la guerre, qui ont visé son domicile, où il était assigné à résidence en raison de ses critiques acerbes contre les dirigeants iraniens, étaient destinés en réalité à le faire libérer, explique le New York Times, qui cite un proche d'Ahmadinejad et des responsables américains. Sauf que l'ancien président a frôlé la mort et a été blessé dans le bombardement, et donc qu'il aurait abandonné l'idée de jouer un rôle dans le nouveau régime. Depuis, on n'a plus aucune nouvelle de lui, on ne sait pas où il se trouve. Alors il faut se souvenir que Donald Trump avait évoqué l'idée qu'une personnalité de l'intérieur du régime assure la transition politique sur le modèle du Venezuela et d'Elcy Rodriguez, qui a remplacé le président Maduro, kidnappé par l'armée américaine. Dans l'esprit des Américains et des Israéliens, Mahmoud Ahmadinejad aurait pu jouer ce rôle.
1: Et ce plan israélo-américain semble aussi farfelu, notamment à cause de la personnalité de l'ancien président iranien.
2: Oui, pendant ses deux mandats, entre 2005 et 2013, Ahmadinejad a multiplié les appels à rayer Israël de la carte. Il était vraiment l'épouvantail pour les responsables de l'État hébreu, et en particulier Benjamin Netanyahou, qui ont pris très au sérieux ses diatribes, d'autant plus qu'il était aussi un fervent partisan du programme nucléaire iranien. C'est sous sa présidence qu'est apparue la menace d'une bombe nucléaire iranienne. Et puis, il fut l'homme de la répression brutale contre les opposants, y compris ceux qui évoluaient au sein du régime. On se souvient de l'élection présidentielle de 2009 qu'il avait volé face au candidat réformateur Mirosen Mousavi, le leader du mouvement vert. Les protestations qui avaient donné lieu à des manifestations monstres avaient été matées par la force. Alors, ce qui est étonnant dans ce projet israélo-américain révélé par le New York Times, et si tant est qu'il ait vraiment existé, eh bien, c'est que Mahmoud Ahmadinejad ne représentait plus grand-chose dans le système iranien, qui s'est recomposé autour d'autres personnalités. Il n'a pas été autorisé d'ailleurs à se représenter à d'autres élections présidentielles, comme s'il était devenu toxique. Bref, l'ancien président ne vit plus qu'auréolé d'une gloire ancienne, donc difficile d'imaginer qu'il aurait pu être au centre d'une transition politique, sans parler de l'affront fait aux opposants du régime, avec le retour aux affaires d'un personnage aussi contesté que sulfureux.
1: Christian Chéneau de la rédaction internationale de Radio France. Pendant ce temps-là, le président chinois, après avoir reçu Donald Trump, recevait Vladimir Poutine. Le président russe venu célébrer l'amitié forte entre la Chine et la Russie et qui est reparti tout de même avec un petit sentiment d'échec puisqu'il était venu tenter de dénouer un dossier crucial pour l'économie de son pays, à savoir le projet de nouveau gazoduc entre la Sibérie et la Chine. Sébastien Berriot, vous êtes le correspondant permanent de France Info à Pékin. Visiblement, tout ne s'est pas passé comme prévu pour le chef du Kremlin.
3: Oui, même si le Kremlin parle de progrès dans les discussions sur ce gazoduc Force de Sibérie 2, ses propos dissimulent un revers évident pour Vladimir Poutine. Toujours pas d'accord, cela signifie que la Chine, malgré son amitié affichée avec la Russie, continue de résister et refuser la construction du gazoduc, pourtant évoqué depuis de nombreuses années par les deux pays. C'est une conduite de 2600 kilomètres censée relier les réserves de gaz naturel du nord de la Sibérie à la Chine en passant par la Mongolie. Vladimir Poutine a besoin de ce projet stratégique pour soutenir son économie et vendre davantage de gaz naturel à la Chine. Lors de cette 25e visite à Pékin, le président russe pensait pouvoir convaincre Xi Jinping. En effet, avec la guerre au Moyen-Orient et l'instabilité dans le détroit d'Ormuz, la Chine fait face à des difficultés d'approvisionnement en hydrocarbures. Et dans ce contexte, le gaz naturel venu de Sibérie apparaît comme une solution permettant d'éviter les turbulences de la guerre. Mais pas suffisant, visiblement, pour convaincre le régime chinois. Aucun délai de mise en œuvre du gazoduc n'a été évoqué aujourd'hui dans les entretiens bilatéraux. La Chine veut d'abord des garanties sur le prix du gaz et surtout redoute une trop forte dépendance énergétique à la Russie. On voit donc que l'amitié inébranlable célébrée encore ce matin en grande pompe place Tiananmen à ses limites lorsque les enjeux deviennent trop importants pour l'économie chinoise.
1: Et Vladimir Poutine qui repart sans accord. La semaine dernière, c'est Donald Trump qui était reparti sans avancée notable sur la guerre commerciale et le sujet des droits de douane. Finalement, 4 jours plus tard, la Chine annonce, Sébastien, des pourparlers commerciaux.
3: Oui, le ministère chinois du commerce donne des chiffres précis, un objectif qui est donc dans d'un premier temps de réduire les droits de douane de 30 milliards de dollars côté américain et autant côté chinois. Pour la Chine, 30 milliards de dollars de taxes, ça représente 10% des ventes vers les États-Unis. Alors ça ne va pas se faire comme ça du jour au lendemain. Des pourparlers vont effectivement démarrer pour essayer d'atteindre cet objectif qui est très ambitieux, il faut le dire. Le chemin s'annonce assez long au vu des nombreux désaccords et différends qui opposent les deux puissances. Le sujet d'ailleurs est tellement sensible et compliqué que Donald Trump avait avoué la semaine dernière, en quittant la Chine, qu'il n'avait pas parlé des droits de douane avec Xi Jinping, alors que la guerre commerciale était pourtant considérée comme le sujet numéro un de sa visite.
1: Sébastien Berriot, correspondant permanent de France Info à Pékin.
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1: 21h21, Stéphane Milhomme pour l'essentiel et 16 personnes qui restent en garde à vue à Paris dans l'enquête sur des violences dans le milieu périscolaire.
5: Des soupçons de violences physiques et sexuelles. Les auditions entamées ce matin se poursuivront aussi demain après des plaintes déposées par des parents ces derniers jours à la suite de l'émission Cache Investigation sur France 2 qui dénonçait ces faits. C'est Donald Trump qui parle ce soir dans l'attente d'un accord avec l'Iran. Si je peux éviter une guerre en attendant 2 jours, je le ferai. Réaction du président américain. Alors que le régime de Téhéran examine une nouvelle proposition américaine après la visite d'un médiateur pakistanais. Et puis ça ressemble à un scénario de film à suspense. Au Festival de Cannes, une montre de luxe valant entre 700 000 et 1 million d'euros a été dérobée à l'hôtel Palm Beach. Un vol la nuit dernière à 3 heures du matin. La victime a été bousculée par un individu au niveau des toilettes et le vol a eu lieu à cet instant.
1: La pression s'accentue sur Patrick Bruel, visé par au moins 9 plaintes pour viol et agression sexuelle. Désormais, plusieurs maires lui demandent de renoncer à se produire dans leur ville. C'est le cas à Paris, à Brest, mais aussi à Nancy. Ossine Chabira est le vice-président de la métropole du Grand Nancy. Patrick Bruel doit se produire au Zénith de la ville le 24 octobre prochain. Il demande donc au chanteur de ne pas venir.
6: Nous lui demandons ici, dans le Grand Nancy, de suspendre sa tournée au regard de la gravité des faits qui lui sont reprochés, du nombre, vous l'avez entendu aussi de la part de mes collègues des autres villes. Je crois qu'on est assez aligné sur cette ligne-là et on lui demande effectivement de suspendre cette tournée qui ne remplit pas les conditions pour se dérouler sereinement.
7: C'est pour cela, c'est par crainte peut-être de troubles à l'ordre public ou je ne sais quoi, ou alors c'est d'abord et avant tout pour respecter la parole des victimes.
6: Vous savez, ici à Nancy, nous serons toujours du côté des victimes. Nous avons construit une maison des femmes qui accueille malheureusement des dizaines et des dizaines de personnes, de femmes victimes de violences. Et nous ne pouvons pas accepter qu'une personne qui fait l'objet d'accusations multiples, on parle de plusieurs dizaines de témoignages, vous l'avez dit vous-même, 9 plaintes, on ne peut pas accepter qu'une personne comme celle-là vienne ici sur ce territoire.
7: Pourquoi en faire la demande à Patrick Bruel? Vous lui demandez d'annuler la tournée ou vous le demandez à l'organisateur de sa tournée? Vous n'avez pas le pouvoir d'interdire le concert?
6: Non, on n'a pas le pouvoir d'interdire le concert parce que comme il a été dit, il y a une présomption d'innocence. Donc aujourd'hui, rien, aucune charge contre lui ne permet d'annuler ce concert. Il est son propre organisateur, donc son concert peut avoir lieu bien sûr ici à Nancy comme ailleurs.
7: C'est un appel que vous lancez à travers les médias ou vous en avez fait une demande assez formelle aux principaux intéressés, Patrick Bruel et aux tourneurs?
6: Oui, ça a été une communication publique de la part de notre maire au regard de la gravité des faits et donc on en appelle effectivement à l'organisateur qui est Patrick Bruel puisque les concerts sont directement organisés par sa société de production.
7: Alors on a connu dans d'autres circonstances pour d'autres accusations des spectacles interdits pour risque de trouble à l'ordre public, notamment quand il y avait des manifestations devant par certains opposants de telle ou telle personnalité. Ça, c'est pas un motif que vous pouvez saisir.
6: Eh bien, ça, c'est la préfecture, c'est l'État. C'est la préfecture qui peut saisir effectivement ce motif et annuler un concert pour trouble de l'ordre public. Mais ce n'est pas la métropole du Grand Nancy en tant que telle.
7: Patrick Bruel conteste tous les faits qui lui sont reprochés. En dépit du nombre de plaintes et de témoignages, il est présumé innocent. C'est un principe important en droit français. Vous ne faites pas fi de cette présomption d'innocence en lui demandant d'annuler ses concerts?
6: On lui demande d'annuler ses concerts, on ne l'accuse en tant que... Nous, on ne l'accuse pas, et on respecte bien sûr ce fondement de l'état de droit, mais cette présomption d'innocence ne doit pas s'exercer au détriment de la protection des femmes, et notamment de toutes ces femmes et tous ces témoignages qui affluent de jour en jour.
1: Le vice-président de la métropole du Grand Nancy, Ossine Chabira, qui répondait sur France Info à Jules de Kiss. Mathilde Nicolai, pour sa part, est membre du Salon Féministe, un collectif féministe de Salon de Provence, qui a lancé une pétition pour l'annulation justement de cette tournée de Patrick Bruel. Elle recueille ce soir un peu moins de 30 000 signatures. Elle s'est expliquée sur France Info.
8: On est ravis que ça prenne. On est spécifiquement ravis qu'au Canada, ils aient décidé d'annuler déjà 3 dates. Donc au niveau des organisateurs cette fois. Et on pense vraiment que en fait, ça doit se généraliser parce que ce serait l'indécence la plus totale actuellement de faire ces 60 dates alors qu'on croule sous les témoignages de faits excessivement graves contre Patrick Bruel.
7: Indécence parce que ce serait quoi? Ce serait fouler aux pieds la parole des victimes, leur envoyer un message qu'on ne les croit pas?
8: Oui, tout à fait. On nous demande, on nous dit toujours, il faut que la parole se libère, la parole des femmes doit être libérée. Le gouvernement a fait un appel hier, je pense, aux femmes de témoigner, même pour des faits qui se sont passés il y a des dizaines d'années. Eh ben, ok, très bien, mais après, il faut les écouter, il faut qu'il y ait une action immédiate. Il ne faut pas laisser une énorme tribune médiatique à un homme qui est déjà très célèbre et donc, par définition, très puissant aussi, comparé à toutes ces femmes qu'il accuse de violences sexuelles.
7: Je vous pose la même question sur la présomption d'innocence. Il n'y a pas de problème, selon vous, à demander l'annulation des spectacles d'un artiste alors qu'il est présumé innocent et pas condamné?
8: Non, il n'y a aucun problème parce qu'on pense que la présomption d'innocence, c'est un super concept. C'est un concept pénal qui s'applique dans les tribunaux. Ici, on parle de société. Donc, on parle d'une part de principe de précaution. Les organisateurs, les employeurs ont le devoir de protéger leurs travailleurs, leurs employés, mais aussi le public qui est souvent jeune. Et on parle par ailleurs de principe d'éthique, en fait. Est-ce qu'on veut vraiment donner cette tribune à Salon de Provence ou ailleurs à un homme qui est accusé de violence et de viol sur mineur, de soumission chimique, etc. C'est à la fin des valeurs. Est-ce qu'on est d'accord avec ces valeurs ou pas?
7: Si Patrick Bruel maintient ses concerts, est-ce que vous, votre collectif Salon Féministe et d'autres iront à chaque fois sur place pour essayer d'empêcher que Patrick Bruel se produise?
8: Oui, tout à fait. On est déterminés. Nous, dès le début, on s'est mis en contact avec plus de 120 collectifs féministes dans les 4 pays de la tournée. Donc Suisse, Canada, Belgique et puis France, bien sûr. Il y a plein de collectifs hyper motivés et on voit bien que la pétition monte en flèche. Donc on prépare des actions en collaboration avec ces collectifs. On sera présente et on ne lâchera rien.
7: Et une dernière question. Qu'est-ce que vous répondez, vous, à tous les fans, à toutes les fans aussi de Patrick Bruel qui s'expriment sur les réseaux sociaux, qui s'indignent justement des accusations portées contre le chanteur, qui ne croient pas du tout ces victimes présumées, qui disent que c'est quand même bien étrange de réagir aussi longtemps après les faits, etc., etc. Qu'est-ce que vous répondez à tous ces fans qui défendent leur idole?
8: Oui, d'une part, on comprend que quelqu'un qui a fait l'objet d'admiration aussi forte pendant tellement d'années, c'est un petit peu dur de changer l'image qu'on a de lui. Par contre, je leur demande à ces femmes et ces hommes de se dire si c'était ma fille en fait la victime. Et puis par ailleurs, on sait que les mécanismes de domination et de violence, ils enchaînent ce phénomène que les témoignages ressortent plus tard parce qu'il s'agissait souvent de victimes très jeunes dans une situation d'infériorité par rapport à Patrick Bruel, déjà très très connu et très puissant. Et ça, c'est hyper documenté. Je veux dire, il faut que les gens se rendent compte que c'est dur de dénoncer des violences sexistes et sexuelles, d'autant plus dans cette situation où les pouvoirs, ne sont pas équilibrés.
1: Mathilde Nicolai, membre du Salon Féministe, collectif féministe de Salon de Provence, à l'origine d'une pétition pour demander l'annulation de la tournée de Patrick Bruel. Elle était ce soir l'invitée de France Info.
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1: Céline Dacosta.
12: Demain, l'amélioration se poursuit encore et ça sur l'ensemble du territoire. Un avant-goût d'été, on peut le dire, avec un temps sec sur l'ensemble des régions. Un soleil qui sera encore largement présent, même si sur la partie nord, on aura au réveil des brouillards assez nombreux de la Bretagne, Normandie jusqu'aux frontières du nord. Ces nuages se dissiperont dans la matinée, mais il restera encore un léger voile nuageux au nord de la Loire. Pour le sud et le flanc est, là en revanche, ce sera plein soleil. Pour les températures, ce sera estival. 22 à 27 degrés pour la moitié nord, 25 à 30 degrés pour la partie sud du pays. On sera globalement 4 à 6 degrés au-dessus des normales de saison, avec des pointes jusqu'à 31, 33 degrés au sud de la Garonne.
1: Céline Dacosta, vous écoutez France Info, il est 21h31. Et on retrouve Stéphane Milhomme.
5: Et 16 personnes restent en garde à vue à Paris dans l'enquête sur des violences dans le milieu périscolaire, des soupçons de violences physiques et sexuelles. Il y a parmi ces personnes interrogées des responsables éducatifs de la ville, 10 animateurs contractuels. Les auditions entamées ce matin se poursuivront également demain après des plaintes déposées par des parents ces derniers mois à la suite de l'émission Cache Investigation sur France 2 qui dénonçait des faits dans un reportage en immersion dans l'école Saint-Dominique à Paris. Cette nouvelle déclaration de Donald Trump sur le conflit au Moyen-Orient. Le chef de la Maison-Blanche assure maintenant que le blocus des Américains à Hormuz a été infaillible. Déclaration alors que l'armée américaine dit avoir arraisonné un pétrolier battant pavillon iranien ces dernières heures et dans le golfe d'Oman, et 91 au total depuis le début du blocus des ports iraniens. Au même moment, l'Iran dit examiner une nouvelle proposition américaine après la visite d'un médiateur pakistanais. Les Iraniens menacent toujours d'une réponse musclée qui s'étendra bien au-delà au-delà du Moyen-Orient en cas de reprise des frappes américaines. La justice américaine inculpe l'ex-président cubain Raúl Castro dans une affaire remontant à 1996, quand il ne dirigeait pas encore l'île des Caraïbes. Deux avions civils pilotés par des opposants à son frère, Fidel Castro, avaient alors été abattus. Raúl Castro, aujourd'hui âgé de 94 ans, est accusé d'avoir mené alors un complot avec d'autres en vue d'assassiner des Américains. Il était à cette époque ministre de la Défense. La finale de la Ligue Europa de football, on a dépassé la demi-heure de jeu et le score est toujours 2-0 partout entre Fribourg et Aston Villa. Et puis Nice jouera à huis clos son barrage retour contre Saint-Étienne. C'est la Ligue de foot qui l'annonce. Ce sera vendredi 29 mai, conséquence de l'envahissement du terrain et des dégradations lors de la 34e journée de Ligue 1. C'était contre la Lanterne Rouge Metz. Une sanction de 2 matchs à huis clos pour le club niçois.
1: Merci beaucoup Stéphane Milhomme. L'avenir de l'industrie automobile française passe-t-il par des partenariats avec des entreprises chinoises? C'est ce que vient de faire le groupe automobile Stellantis avec Dongfeng. Explication de Raphaël Ebenstein et puis nous en parlerons avec nos invités Fabrice Jamard, délégué syndical CGT de Stellantis, et Arnaud Aimé, ingénieur spécialiste des transports pour le cabinet de conseil SIA Partners. Et puis nous reviendrons également sur le scandale des violences dans le périscolaire parisien et ce vaste coup de filet dans une école du 7e arrondissement de la capitale.
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1: L'information avait été révélée vendredi dernier par France Info. Le groupe automobile Stellantis, issu de la fusion entre le français PSA, Peugeot Citroën et Fiat Chrysler, annonce officiellement donc aujourd'hui un partenariat avec le chinois Dongfeng pour produire notamment un de ses modèles dans l'usine de Rennes. C'est du jamais vu en France. Quel est l'intérêt d'abord, Raphaël Ebenstein, pour Stellantis de fabriquer et de commercialiser une voiture chinoise?
14: Dans le cas précis de Rennes, il s'agit sans doute en partie de sauver l'usine et de lui assurer un avenir. Stellantis souffre en effet d'un marché en berne en Europe depuis la crise Covid. Les ventes totales de voitures neuves n'ont jamais atteint leur niveau d'avant, presque 3 millions de moins. Celles des modèles électriques qui ont nécessité d'énormes investissements restent décevantes par rapport aux prévisions de départ. Et c'est vrai d'ailleurs pour tous les constructeurs. Bref, pour résumer, il y a aujourd'hui trop d'usines en Europe par rapport à la demande. Elles sont sous-utilisées, comme celle de Rennes-la-Jeannet, site historique de Citroën, voulu et inauguré par le général de Gaulle au début des années 60, qui a fabriqué des millions de GS, de BX, d'Amicis, de Xantia, et qui ne produit plus aujourd'hui qu'un seul modèle, le C5 Aircross, un SUV de taille moyenne, environ 100 000 exemplaires par an, hybride ou électrique. Là, avec le partenariat, l'usine va produire en plus des modèles électriques de la marque Voya, la marque haut de gamme de Dongfeng, destinée au marché européen.
1: Est-ce qu'on peut dire que Stellantis prend de plus en plus l'accent chinois ?
14: Ah, il y a clairement un coup d'accélérateur au cours des derniers mois, même si Stellantis est partenaire de Dongfeng depuis plus de 30 ans. Mais à l'époque, c'était pour fabriquer et commercialiser des Citroën en Chine. Stellantis a aussi noué un accord en 2023 avec un autre constructeur chinois, Leapmotor, notamment pour distribuer certains de ses modèles en Europe dans ses concessions, mais désormais aussi pour produire des modèles Leapmotor dans deux de ses usines en Espagne, Madrid et Saragosse. En revanche, selon nos informations, pas question d'un quelconque accord avec le géant BYD qui cherche à reprendre des usines clés en main en Europe d'autres constructeurs pour poursuivre son développement et échapper ainsi aux surtaxes douanières de l'Union européenne sur les voitures électriques chinoises.
1: Et puis, peut-être un peu plus étonnant, mais l'influence chinoise pourrait se faire sentir jusque dans le lancement de la future 2 chevaux inspirée du mythique modèle de Citroën.
14: Peu de détails ont encore filtré, mais cela pourrait constituer l'un des clous du spectacle demain de l'annonce du plan stratégique de Stellantis par son directeur général Antonio Filosa, le dévoilement d'un prototype basé sur la 2 chevaux, lancé en 2028 et fabriqué dans l'usine italienne de Pomigliano d'Arco. Stellantis a juste confirmé qu'il s'agirait d'une Icar, une petite voiture électrique à moins de 15 000 euros, comme il en existe au Japon et dont l'Union européenne voudrait soutenir le développement. Le patron de Citroën a déjà évoqué l'idée de ressusciter la 2 chevaux et, hasard ou pas, Stellantis a fait revenir l'été dernier son directeur du design, parti un temps chez Renault, où il avait conçu la R5 et la R4 électrique, deux modèles à succès inspirés du passé. Mais pour que cette future 2 chevaux coûte moins de 15 000 euros, elle devrait probablement s'appuyer sur des composants chinois et sur une conception peut-être aussi en partie chinoise. C'est ce qu'a fait Renault avec la Twingo tout juste lancée, autre modèle phare de cette vague néo-rétro sur laquelle jusqu'ici Stellantis n'avait pas trop surfé avant ce projet de nouvelle 2 chevaux.
1: Raphaël Ebenstein, nous reviendrons dans un instant sur la 2 chevaux justement et son histoire. Mais d'abord, on va s'intéresser à ce partenariat avec le chinois Dongfeng pour le groupe Stellantis. Fabrice Jamard est avec nous, délégué syndical CGT de Stellantis. Merci d'être là. Arnaud Aimé également est présent, ingénieur spécialiste des transports pour le cabinet de conseil SIA Partners. D'abord une question évidemment, Fabrice Jamard, est-ce que les syndicats voient d'un bon œil ce partenariat très concret avec le chinois Dongfeng du côté de Stellantis?
15: Disons, pour la CGT, ce n'est pas une mauvaise nouvelle, la possible attribution d'un nouveau véhicule, mais il y a des conditions. Il faut que cette attribution se traduise par un plan massif d'embauche, en commençant par les 700 intérimaires présents actuellement, et il ne faut pas une dégradation des conditions de travail. Nous, avoir des véhicules à fabriquer, ça nous intéresse. De toute façon, on est là pour travailler, mais il faut que les conditions de travail et qu'il y ait un plan d'embauche massif.
1: Et ça, ces garanties-là, vous les avez demandées, vous n'avez pas eu de réponse?
15: Aucune réponse. Là, ici, c'est simplement un début de discussion, donc aucune réponse sur les embauches futures et sur les futures conditions de travail.
1: Et aucune inquiétude de votre part sur ce partenariat avec le chinois Dongfeng et peut-être l'influence grandissante, justement, des constructeurs chinois dans les usines en France, mais aussi en Europe?
15: Vous savez, déjà, Stellantis, c'est déjà pas un groupe français. C'est un groupe français, américain, italien. Nous, on est là pour dire de travailler. On n'est pas là pour... Ça, c'est des histoires de capitalistes, de faire la guerre entre pays. Tout ce qu'on sait, c'est qu'à chaque fois qu'il y a eu des alliances par le passé, à chaque fois, ça a toujours été au détriment des salariés. Donc, on veut que cette fois-ci, ce ne soit plus au détriment des salariés.
1: Voilà, c'est un peu le sens de ma question, justement. Et ça, là-dessus, vous n'avez aucune garantie, parce qu'on sait aussi qu'il y a des sites qui sont en danger du côté de Stellantis.
15: Non, aucune garantie. Et même cette annonce, comme vous venez de dire, ça ne change pas la fermeture de l'usine de Stellantis d'Ouvrain, où il y avait plus de 6 000 salariés il y a 20 ans et qui finit ces dernières semaines. Et ça ne change pas non plus la non-attribution d'un nouveau véhicule à Poissy, où il y a encore 2 000 salariés.
1: Fabrice Jamard, vous restez avec nous. Arnaud Aimé, vous êtes là. Vous entendez les inquiétudes de Fabrice Jamard, délégué syndical CGT de Stellantis. Est-ce que pour vous, qui êtes ingénieur, spécialiste des transports pour le cabinet de conseil SIA Partners, c'est un moyen de sauver ce qui reste, ou peut-être du peu qui reste, je ne sais pas comment vous pouvez le dire, de l'industrie automobile française?
16: Alors sur l'industrie automobile française, vous avez raison, puisque c'est une industrie qui s'est largement la France s'est largement désindustrialisée dans le secteur automobile depuis 25 ans. La production nationale de véhicules a été divisée à peu près par deux. Il y a 25 ans, la France était en deuxième position en Europe sur la production d'automobiles. Aujourd'hui, elle est plutôt en cinquième position en Europe. Au-delà de la spécificité française que je citais à l'instant, je pense qu'il y a des raisons de s'inquiéter quand on travaille dans l'industrie automobile en Europe, effectivement, qui sont liées d'abord à la morosité du marché automobile européen par rapport à la période avant Covid, par rapport à 2019. Les ventes aujourd'hui de véhicules neufs, elles sont en retrait de plus de 15%. Donc forcément, ça impacte les industriels, puisque les industriels implantés en Europe, c'est d'abord pour vendre en Europe. Jusqu'à présent, dans les industries automobiles, les sites industriels, on n'a pas encore connu beaucoup de fermetures. Donc il y a une sous-utilisation persistante des usines. Une usine, c'est des coûts fixes. Donc si ces coûts fixes, on ne sait pas les amortir par un nombre élevé de véhicules vendus, eh bien ça pose problème. Et c'est dans ce sens-là que l'alliance renouvelée, disons, et approfondie entre Stellantis et Dongfeng, c'est une bonne nouvelle pour des sites industriels qui sont performants comme celui de Rennes, parce que je crois savoir, alors je parle sous le contrôle de mon voisin, que l'usine est utilisée aujourd'hui plutôt à 50% de ses capacités. Eh bien, ce partenariat, ça permet de saturer l'usine et de la faire tourner à plein, ce qui garantit sa pérennité économique.
1: Il n'y a pas de menace particulière? Est-ce qu'il ne faut pas quand même être très vigilant avec ces partenariats? Est-ce que, en clair, les Chinois, à terme, ne risquent pas de manger les constructeurs français ou, on va dire, multipropriétés, comme le disait Fabrice Jamard, pour PSA, à la fois français, américain, italien?
16: Tant qu'ils font travailler des travailleurs français et européens et tant qu'ils proposent des automobiles intéressantes pour le consommateur européen, c'est quand même ça surtout l'essentiel. Je pense qu'il faut veiller quand même à être, tant au niveau de la France que de chaque site industriel, être attractif pour attirer les capitaux chinois. Je pense que l'industrie française européenne en a besoin. Elle y arrive plutôt bien aujourd'hui. La part des investissements chinois dans le monde, celle vers l'Europe, a beaucoup augmenté ces dernières années. Donc évidemment, ensuite, pour les travailleurs de chaque site industriel, il faut être attentif aux conditions de travail. Après, il faut positionner le curseur, disons, au bon endroit pour s'assurer de rester compétitif et de rester attractif pour des constructeurs et des investisseurs. C'est la performance industrielle actuelle du site Stellantis à Rennes qui a permis aussi d'attirer un partenaire tel que Dongfeng.
1: Fabrice Jamard, une réaction à ce qu'on vient d'évoquer avec Arnaud Aimé?
15: Oui, par rapport à la production de véhicules qui a été divisée par deux en France, c'est pas la vente de véhicules qui a été divisée par deux, c'est simplement les choix de Stellantis de ne plus produire en France, d'arrêter des usines en France. Et l'histoire de rester compétitif, il y a quand même plus de 50 milliards d'euros de bénéfices ces dernières années. Donc compétitif on est, mais les conditions de travail se dégradent de plus en plus.
1: Arnaud Aimé?
16: Oui, alors on va pas faire le débat
1: non,
16: sur le capitalisme versus anti-capitalisme. Mais soit les constructeurs, ils n'aiment pas la France intrinsèquement, ils veulent produire absolument dans les autres pays européens. Je redis, cette perte de production automobile depuis 25 ans, elle est quand même assez caractéristique de la France. Elle ne se voit pas dans d'autres pays qu'augmenter largement leur production. Je pense à l'Espagne, par exemple. Et au-delà du cas spécifique de l'automobile, on sait qu'il y a des coûts de production qui sont assez élevés en France. Et quand je parle de coûts de production, je ne parle pas forcément du salaire qui va dans la poche du travailleur. Je parle de toutes les charges sociales, tous les impôts de production qui subissent, que les industriels subissent en plus de ça, en plus du salaire qui va vraiment dans la poche des gens et qui leur fait préférer d'autres pays comme l'Espagne, comme l'Italie ou comme l'Allemagne.
1: Arnaud Aimé, un tout dernier mot. Le salut de l'industrie automobile en France, il passe par quoi? Au-delà peut-être de la réduction du coût du travail, mais pas seulement. Est-ce qu'il y a peut-être d'autres solutions à imaginer pour sauvegarder cette industrie?
16: Alors, je ne parlais pas du coût du travail, je parlais du coût de production. Et le coût de production, c'est un peu ce qui va dans la poche des travailleurs et c'est beaucoup ce qui va en charge sociale, en fiscalité de production. Paradoxalement, si je suis un peu cynique, vu que la France s'est déjà beaucoup désindustrialisée dans le secteur automobile depuis 25 ans, la transition qui est en cours à marche forcée vers le véhicule électrique, eh bien, on peut imaginer qu'un pays comme la France puisse en sortir vainqueur. On a sûrement beaucoup moins à perdre, nous, les Français, les travailleurs français, de l'avènement du véhicule électrique que des travailleurs, par exemple, allemands, où il y a encore une industrie puissante, mais une industrie en Allemagne qui est très axée sur la mécanique, sur l'excellence mécanique, sur le véhicule thermique. Donc, paradoxalement, pour nous, ça peut être, nous les Français, ça peut être aussi une occasion de rebond. Et d'ailleurs, il y a beaucoup d'investissements en France aujourd'hui pour développer un composant majeur des véhicules électriques, qui sont évidemment la batterie, avec des projets de méga-usines qui s'installent aujourd'hui dans le nord de la France.
1: Merci Arnaud Aimé, ingénieur spécialiste des transports pour le cabinet de conseil SIA Partner. Merci Fabrice Jamard, délégué syndical CGT de Stellantis. Vous serez attentif, j'imagine, demain, à ce qui sera dit chez vous.
15: On attend les futures annonces de M. Filozza demain. Et on pense que ça ne va pas être formidable.
1: Merci Fabrice Jamard, délégué syndical CGT de Stellantis.
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1: 21h47, l'essentiel Stéphane Milhomme. Et à la une, cette nouvelle déclaration de Donald Trump alors que l'Iran dit étudier une proposition de sortie de conflit.
5: Si je peux éviter une guerre en attendant deux jours, je le ferai. Mais l'armée américaine maintient aussi la pression et assure avoir arraisonné un pétrolier battant pavillon iranien soupçonné de vouloir contourner le blocus américain à Hormuz. La signature d'un accord entre la France et le Maroc contre le financement du terrorisme. Les deux pays entendent déjà faciliter l'échange d'informations sur des opérations financières suspectes. Et puis la finale de la Ligue Europa entre Fribourg et Aston Villa. Les Anglais viennent d'ouvrir le score à 1-0 à quelques minutes maintenant de la mi-temps.
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1: On évoquait à l'instant le partenariat avec le chinois Dongfeng pour le groupe automobile Stellantis qui a peut-être et très certainement même pour projet de relancer la deux chevaux, modèle évidemment directement inspiré du mythique véhicule de Citroën. Et on va revenir avec vous Valentin Dunat justement sur cette Citroën deux chevaux, au total un peu plus de 5 millions de cette voiture. 5 millions de deux chevaux ont été fabriqués entre 1949 et 1990.
17: Oui, cette voiture naît en fait dans la tête des ingénieurs Citroën à la fin des années 30. L'objectif, c'est de créer une voiture simple, robuste et accessible aux campagnes avec un cahier des charges resté célèbre. La future voiture devait pouvoir transporter deux cultivateurs en sabots, emporter 50 kilos de pommes de terre ou un petit tonnelet, ou encore passer sur de mauvais chemins et transporter des paniers d'œufs sans les casser. Elle est officiellement présentée au public au Salon de l'Auto de Paris en octobre 1948 par Vincent Auriol.
18: Inauguré par le président de la République, qui marque ainsi l'intérêt qui s'attache à cette industrie, il proclame en ces temps de restriction le triomphe de la voiture économique. La deux chevaux Citroën, traction avant, est dans cet esprit l'un des clous de cette manifestation.
17: Les premières deux chevaux de série sortent de l'usine de Levallois-Perret en 1949. Au départ, les premiers exemplaires sont produits en très petite quantité, puisqu'à cette époque, on est juste après la Seconde Guerre mondiale, les capacités industrielles sont limitées et la France manque de matières premières.
1: Et à partir de quand la deux chevaux devient populaire, Valentin ?
17: À la fin des années 50, ça commence à basculer. En tout cas, au niveau de la production, multipliée par 10 en 10 ans pour atteindre 100 000 véhicules produits par an à la fin des années 50. Elle est utile, pas chère, mais pas encore vraiment tendance. En revanche, dans les années 60, alors que la France s'urbanise, la deux chevaux devient sympa, populaire. La preuve avec cette scène culte d'un film tout aussi culte sorti en 1964. Le gendarme de Saint-Tropez avec Louis de Funès qui poursuit une deux chevaux conduite par une bonne sœur. Et ce qui est fort de la part de Citroën, c'est que cette voiture arrive à traverser les générations. Changement total d'ambiance après mai 68. Dans les années 70, la deux chevaux représente une forme de liberté, d'anticonformisme. Elle est adoptée par les étudiants, les artistes, les jeunes voyageurs qui font le tour du monde, notamment parce que la mécanique de cette voiture est très accessible. La preuve, en 1975 en Afghanistan.
19: Le châssis a l'air bon, les bras ne sont pas tordus.
20: Non, les bras.
19: La direction est bonne.
20: Là, elle doit rouler.
19: En principe, elle doit rouler au moins jusqu'à Kaboul et puis revenir, de toute façon.
1: Voilà, alors là, Valentin, on est donc en 1975 et c'est un peu le début de la fin.
17: Oui, petit à petit, la deux chevaux est techniquement dépassée face à la Renault 5, la Peugeot 104 ou la Golf. La production française s'arrête progressivement. La fabrication est transférée au Portugal. La dernière deux chevaux sort de chaîne le 27 juillet 1990. Évidemment, c'est dans tous les JT, comme sur France 3.
21: Les ultimes heures de la deux, la dernière deux chevaux doit sortir aujourd'hui des chaînes Citroën au Portugal. Nostalgie, nostalgie, la saga d'une voiture pas comme les autres, Alain Chabot.
17: La présentatrice utilise le mot juste, la nostalgie. Chaque année, il y a de nombreux rassemblements de deux schistes. C'est le surnom des amateurs de deux chevaux qui sont organisés en France et en Europe, avec parfois des milliers de participants, car comme l'explique ce passionné à France 2 en 1998.
22: Et sachez que la deux chevaux n'est pas une voiture, c'est un art de vivre. Salut.
1: Voilà, ce petit bruit reconnaissable entre mille, c'était Valentin Dunat de la cellule décryptage de France Info. Retour à présent sur ce vaste coup de filet dans l'affaire de l'école Saint-Dominique dans le 7e arrondissement de la capitale. Coup de filet dans cette école au cœur du scandale de violences sexuelles, des suspicions d'actes pédocriminels en tout dans une centaine d'écoles de la capitale, notamment donc dans celle-ci, dans le 7e arrondissement, où vous vous êtes rendu pour France Info, Salomé Martin.
0: Devant l'école, Julien installe sa fille de 3 ans sur le siège bébé de son vélo. Il vient de la récupérer au centre de loisirs. Il n'a ressenti aucun soulagement après avoir appris les 16 arrestations.
2: Non, ça ne me rassure pas.
3: Nous, on tombe des nues de jour en jour. On aimerait vraiment que ça s'arrête.
0: Et au-delà de l'enquête judiciaire...
2: On aimerait bien qu'il y ait... un vrai protocole mis en place pour avoir une vraie équipe d'animation, dans le sens fiable du terme.
0: De son côté, cette maman est en colère. En début de semaine, Emmanuel Grégoire a salué l'accélération des enquêtes. Mais selon elle, les gardes à vue sont très tardives.
23: Entre février et maintenant, c'est long. Et c'est ça que je comprends pas. Et on est plein de parents à pas comprendre que ce soit aussi long. Surtout des petits-enfants comme ça, on a peur qu'ils oublient. On est beaucoup de parents à trouver ça complètement fou, que ça aille pas plus vite pour qu'ils puissent dire des choses. Il y a un gros manque de soutien. Les parents sont seuls aussi.
0: La solitude, c'est aussi ce que ressent cette maman qui a décidé de retirer ses deux enfants du périscolaire après les révélations de février, avant de réussir à en parler avec son fils de 7 ans.
24: Mon plus grand, lui, me dit on pensait que vous saviez ce qui se passait. Et là, on s'est dit, mais non, qu'est-ce qui se passe? Et il a arrêté de parler. Ça a été un travail compliqué, mais on a eu quelques éléments. Et puis voilà, nous, on a déposé plainte en février, on a vu la brigade des mineurs en mars, et puis l'enquête suit son cours.
0: Une plainte qu'elle ne détaille pas, mais elle espère que ces interpellations lui permettront à terme d'avoir des réponses à ses questions.
1: Un reportage France Info à Paris, signé Salomé Martin. Le Monde d'Élodie maintenant, avec Élodie Suigo.
25: Bonjour Alain Bauer.
26: Bonjour.
25: Vous êtes criminologue, professeur émérite au Conservatoire National des Arts et Métiers, essayiste, consultant et figure incontournable des questions de sécurité et de renseignement en France. Vous avez publié de nombreux ouvrages sur la criminalité, le terrorisme et les mutations de la violence devenues pour certains des références. Et puis, plus récemment, vous avez choisi de raconter autrement ces réalités à travers une série de romans d'espionnage. Au cœur de cette saga, une agence indépendante, Mozart, on va en parler d'ailleurs, et des personnages qui évoluent dans les zones grises du renseignement et de la géopolitique. Dans ce nouveau volet, intrigue à l'ONU, nous sommes en 2023. L'agence Mozart est appelée en urgence au siège des Nations Unies à New York après une attaque notamment au gaz sarin qui vise une négociation de paix ultra secrète entre l'Iran et l'Israël. En parallèle, vous poursuivez votre travail d'ailleurs d'analyse avec Trump, le pouvoir des mots. C'est un scénario qui est très tendu, presque plausible. Est-ce que cette intrigue est née d'une inquiétude réelle sur la fragilité des équilibres géopolitiques actuels ?
26: Alors d'abord, il faut savoir que la série Mozart, elle est composée entre 50 et 65% de choses vraies, véridiques, vérifiables. Je dis toujours à mes étudiants, quoi que je raconte, ne croyez rien, vérifiez tout. D'abord, ça leur fait fonctionner le cerveau. C'est exactement la même chose avec ça. Là, c'est un ouvrage, un roman vérité, très peu fictionnalisé. Et en partie, c'est même vrai, car ces négociations ont vraiment eu lieu, y compris dans des endroits extrêmement étranges, parfois même des coffee shops, restaurants à burgers. Bref, on découvre des éléments de la négociation, car il y a des négociations tout le temps, absolument tout le temps. Par exemple, on vous parle souvent de reprise des négociations entre Israël, l'Iran et les États-Unis. En fait, elles ne s'arrêtent jamais. Il y a toujours des gens qui négocient, qui discutent, qui dialoguent, au cas où, des fois que, pour justement que ça ne s'arrête pas. Car reprendre une négociation, c'est comme réenclencher une bonne vieille voiture dans une pente. C'est très compliqué, ça nécessite un savoir, une maîtrise. Là, pas du tout, la négociation continue de manière fluide. Et puis, le cas échéant, quelqu'un dit « bon, ben, on va reprendre officiellement ».
25: Ce qui est étonnant, c'est que quand on ouvre ces ouvrages, que ce soit Intrigue à l'ONU ou même les trois autres précédents, de Zelensky jusqu'à l'ONU, ou même Trump, le pouvoir des mots, il y a un besoin d'expliquer. D'où vous vient ce besoin, finalement, de nous raconter des histoires, de nous prendre par la main pour qu'on devienne, nous aussi, partie prenante et qu'on ait notre liberté de penser?
26: Ah, parce que moi, je crois que c'est la pédagogie qui permet aux citoyens d'exercer leur pouvoir démocratique. Moi, je crois que le bulletin de vote, c'est l'arme la plus formidable qu'on ait jamais inventée. Et plus je vois les gens se détourner du scrutin, je constate à quel point ils le font à cause du mépris et la manière dont on les traite sur le thème, ils ne comprendraient pas, l'opinion ne comprendrait pas. Les hommes politiques, ou les femmes politiques d'ailleurs, sont beaucoup plus intelligents et lucides qu'on ne le raconte, mais ils ont une trouille invraisemblable du peuple. Il ne faut pas considérer les gens comme des demeurés, des idiots, des fascistes par principe, il y en a, hein, bien sûr, ou comme extrémistes, il y en a aussi, mais il faut leur parler, il faut leur parler avec respect, il faut écouter ce qu'ils ont à dire, et je considère que mon rôle est un rôle de prof. Le prof, il est à la fois pédagogue, enfin il est censé l'être, et puis il est surtout à l'écoute et il doit transmettre. Le doute, c'est le début d'un processus démocratique qui permet aux citoyens d'être dans la réalité démocratique et pas qu'on leur impose en leur disant de manière du haut vers le bas, voilà ce qu'il faut faire, puis changer d'idée. Il y a plein de choses qu'on peut faire de manière transparente et assez facilement.
25: Comment vous vous faites pour avoir ces informations et quelque part pour les avancer avant même qu'elles soient confirmées ?
26: Alors d'abord, grâce à vous et à ceux que je rencontre, mes étudiants, mes anciens étudiants, parce que j'en ai quand même désormais beaucoup dans une soixantaine de pays où beaucoup d'entre eux sont désormais chefs de service de renseignement. Moi, j'attends qu'il y ait une confirmation dans au moins un journal. Donc pour avoir ma base des...
25: Il est très factuel, finalement.
26: Moitié, deux tiers. Ensuite, j'ai ce que je sais, donc je vérifie que le fait de le dire ne provoquera aucune mise en danger de qui que ce soit. Et on attend qu'un jour ou l'autre, ça soit confirmé. Et ça mettra 3 mois, 5 ans, 10 ans. Mais on sait que c'est vrai.
25: Qu'est-ce qu'on ne voit jamais chez Alain Bauer et qui pourtant compte beaucoup dans votre manière de comprendre le monde ?
26: La relation avec mes filleuls. J'ai la chance d'avoir 12 filleuls. J'ai pas d'enfants, j'ai les enfants des autres. Il y a beaucoup de présence, beaucoup d'interrogations, beaucoup de doutes, beaucoup de peur pour l'avenir. Ils ont entre 15 et un peu plus de 30 ans. Et la manière d'accompagner ces jeunes gens, en leur faisant croire, espérer qu'il y a quelque chose après, que ça vaut encore la peine de s'engager, que ça vaut la peine de croire qu'il y aura un futur. Mais oui, c'est le côté qui me, à la fois m'inquiète, me fascine, me rassure aussi sur le fait qu'ils ont encore des têtes bien faites et des têtes bien pleines, qui savent où ils veulent aller et j'aimerais bien qu'ils croient encore à l'avenir.
25: Merci beaucoup Alain Bauer d'être passé dans le monde d'Élodie sur France Info. Je rappelle que vos livres Intrigue à l'ONU et Trump, le pouvoir des mots sont disponibles. Merci beaucoup.
26: Merci à vous.
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1: Et on retrouve Céline Dacosta.
12: Demain, l'amélioration se poursuit encore, et ça sur l'ensemble du territoire. Un avant-goût d'été, on peut le dire, avec un temps sec sur l'ensemble des régions. Un soleil qui sera encore largement présent, même si sur la partie nord, on aura, au réveil, des brouillards assez nombreux de la Bretagne, Normandie jusqu'aux frontières du nord. Ces nuages se dissiperont dans la matinée, mais il restera encore un léger voile nuageux au nord de la Loire. Pour le sud et le flanc est, là en revanche, ce sera plein soleil. Pour les températures, ce sera estival. 22 à 27 degrés pour la moitié nord, 25 à 30 degrés pour la partie sud du pays. On sera globalement 4 à 6 degrés au-dessus des normales de saison, avec des pointes jusqu'à 31, 33 degrés au sud de la Garonne.
1: Céline Dacosta, merci à vous d'écouter France Info. Il est 22h. Bonsoir Laurette Puot.
6: Bonsoir.
1: À la une ce soir, cette vidéo d'un ministre israélien qui fait polémique.
6: Des militants de la flottille pour Gaza, humiliés par le ministre de la Sécurité nationale, tollé international après la diffusion de ces images et même au sein du gouvernement israélien. Au cœur du scandale des violences sexuelles dans le milieu périscolaire, 16 personnes de l'école maternelle Saint-Dominique du 7e arrondissement de Paris sont en garde à vue. Et puis il portera l'habit vert en plus du tablier. Le chef étoilé Guy Savoy est immortel. Il est rentré à l'Académie des Beaux-Arts. Une vidéo postée par un ministre israélien fait polémique. Elle y montre l'arrestation des militants de la flottille pour Gaza, à genoux, menottés, humiliés par le ministre de la Sécurité intérieure du pays. Vidéo censée montrer l'intransigeance du pays face aux militants pro-palestiniens qui tentent de briser le blocus en accostant par la mer sur la bande de Gaza, Claude Guibal.
7: La vidéo a été diffusée sur le compte X d'Itamar Benvir avec comme simple légende « Bienvenue en Israël ». Sur le passage du ministre israélien de la Sécurité nationale, une des militantes de la flottille interceptée lundi au large de Chypre et transférée à Ashdod crie « Palestine libre » avant d'être brutalement jetée à genoux. Puis on voit Itamar Benvir, sourire aux lèvres, passer devant d'autres militants, des dizaines menottés, agenouillés, visage contre le sol. « Bienvenue en Israël, nous sommes chez nous, voilà comment nous recevons les soutiens. Soutien au terrorisme, dit-il. Sur une partie de la vidéo, on entend l'hymne national israélien. Face au tollé, Benjamin Netanyahou a pris ses distances avec son ministre. Israël, dit-il, a le droit d'empêcher la flottille d'atteindre Gaza, mais selon lui, ce comportement n'est pas conforme aux valeurs d'Israël. Le ministre des Affaires étrangères, Gideon Saar, dénonce lui un spectacle honteux qui a selon lui gravement nui à l'image d'Israël. En Europe, la première ministre italienne, Giorgia Meloni, parle d'atteinte à la dignité humaine. L'Espagne condamne un traitement inhumain. La France, quant à elle, convoque l'ambassadeur d'Israël pour ses agissements qualifiés d'inadmissibles.
6: Les précisions de Claude Guibal. Les négociations avec l'Iran entrent dans leur dernière phase, selon les propos du président américain Donald Trump. Les dirigeants iraniens qui disent de leur côté examiner une nouvelle proposition américaine lors de la visite du ministre de l'Intérieur pakistanais à Téhéran aujourd'hui, le Pakistan, pays médiateur. C'est l'une des écoles au cœur du scandale de violence et suspicion d'actes pédocriminels à Paris, l'école maternelle Saint-Dominique dans le 7e arrondissement. Aujourd'hui, la police parisienne a arrêté 16 personnes, Mathilde Bouquerel.
8: Il s'agit de garde à vue pour des faits de gravité et de nature différentes, indique le parquet, qui ne précise pas s'il s'agit d'actes de maltraitance ou de violence sexuelle, et pas non plus si les 16 interpellés ne sont que des animateurs périscolaires. La mairie de Paris précise de son côté que 12 personnes ont été suspendues dans cette école Saint-Dominique, qui est l'une des plus touchées par ce scandale. Elle a fait l'objet d'un épisode de cache-investigation diffusé fin janvier. Une journaliste avait notamment filmé, en caméra cachée, une animatrice embrassée sur la bouche un petit garçon. C'est de cette façon

0: maintenir ses concerts pour sa tournée anniversaire. Le temps que la justice fasse sereinement son travail, a dit le maire de Marseille, Benoît Payan. Le chanteur de 67 ans est visé par au moins 9 plaintes pour viol et agression sexuelle. 3 de ses concerts ont été annulés au Canada.
1: Le parquet national financier ouvre une nouvelle enquête sur un candidat potentiel à la présidentielle.
0: Après Édouard Philippe hier, il s'agit cette fois de Dominique de Villepin. Des investigations pour recel de détournement de fonds publics. Lorsqu'il était ministre des Affaires étrangères entre 2002 et 2004, Dominique de Villepin a reçu des statuettes en cadeau qu'il a ensuite conservé, Yannick Falt.
2: Tout part de l'émission Complément d'enquête diffusée il y a 3 semaines sur France 2 avec les accusations de Robert Bourgi, figure de la France-Afrique.
3: Il aime le confort, il aime la bonne vie et il aime les cadeaux. Comme j'allais à Ouagadougou quelques temps après, j'ai dit « Président, il faudrait quand même que tu aies un geste pour Dominique de Villepin, qui est ministre des Affaires étrangères. » Il me dit « Ah bon, tu as une idée ?» Je lui dis « J'ai vu un très beau bus de l'Empereur. » Il me dit « Il n'y a pas de problème, je te donne mandat, tu peux le prendre. »
2: Ce geste, un buste de Napoléon offert par le président burkinabé de l'époque, une autre sculpture représentant l'Empereur, est offerte par un homme d'affaires italien très implanté en Afrique, montant total 125 000 euros selon Robert Bourgi, facture à l'appui, près de 10 fois le prix des costumes que l'intermédiaire sulfureux avait offert à François Fillon en 2017. Des cadeaux bien encombrants, évoqués par l'ancien Premier ministre dans l'émission Questions politiques, il y a 10 jours sur France Inter.
4: Je n'aurais pas dû accepter ces statuettes. C'était une erreur.
2: Dominique de Villepin a rendu ses cadeaux au ministère des Affaires étrangères début mai. Il se tient sereinement à la disposition du parquet national financier, fait savoir aujourd'hui son entourage.
0: Yannick Falt. Des patients d'un cabinet dentaire de Cherbourg en Cotentin dans la Manche appelés à se faire dépister des hépatites B et C ainsi que du VIH après la fermeture de l'établissement pour des manquements aux règles d'hygiène selon les informations de nos confrères d'ici Cotentin. De quelles origines vous considérez-vous? La question posée par l'INED, l'Institut National des Études Démographiques, qui publie les résultats d'une enquête inédite. Elle y révèle que la grande majorité des petits-enfants d'immigrés, la troisième génération, se sentent avant tout français, une tendance confirmée par les étudiants de la Sorbonne à Paris que vous avez rencontré, Tom Froidefond.
5: Les grands-parents de Kimberly sont colombiens, elle a 20 ans et elle est née en France.
6: Non mais je suis les deux. Hein. À la maison je suis colombienne, dehors je suis française. Chez moi bah, on mange tout le temps colombien, on parle en espagnol. Pendant les réunions de famille on entend de la salsa et tout, je suis plus en Colombie alors que quand je pars chez des amis ou dehors, je suis entourée de français, parle français et tout.
5: Igor, lui, a plus de facilité à trancher. Il est d'origine algérienne.
7: On peut considérer qu'on est plus français vu qu'on a vécu toute notre vie en France, qu'on a fait notre éducation ici. Je parle arabe à la maison avec ma mère, mais c'est pas au jour le jour, je parle français.
5: Il choisit une métaphore football.
7: Par exemple, si on est appelé pour une sélection dans les deux pays d'origine, on va sûrement prendre la France.
5: Les grands-parents d'Antoine sont arrivés de Chine dans les années 80. Quand il était petit, c'était clair dans sa tête. Il était français, pas forcément du goût de ses parents.
8: Je voyais pas en quoi j'étais chinois. Mes amis sont français, je parle français. Mais à la maison, ils prenaient pas les pincettes, ils me disaient juste non. Gars, t'es bien chinois.
5: Être français, oui, mais pas au point de se couper de ses origines.
8: En grandissant, je me suis rendu compte que la Chine, c'est toute une culture. C'est quand même quelque chose de vachement intéressant et que peut-être il faudrait que je reconnecte un peu avec mes racines.
5: À tel point qu'il l'avoue, il aurait bien du mal aujourd'hui à se mettre dans une case.
0: Le reportage à la Sorbonne à Paris de Tom Froidefond.
1: Il est l'un des chefs cuisiniers les plus reconnus. Guy Savoy est devenu immortel.
0: Pas de l'Académie française, mais de l'Académie des Beaux-Arts. Le chef étoilé portera non pas son tablier, mais l'habit vert. Il devient ainsi Bernard Thomasson, le premier représentant de la gastronomie française, admis à l'Institut de France.
9: Oui, pour la première fois, un cuisinier entre à l'Institut. Guy Savoy a été installé cet après-midi sous la fameuse coupole au sein de l'Académie des Beaux-Arts, au son de la garde républicaine et sous les yeux de sa brigade au grand complet. Un moment qu'il n'aurait jamais cru vivre.
10: Même dans mes rêves les plus fous, je ne pouvais pas imaginer ça. Et moi qui nourris des convives depuis 55 ans, on va enfin me nourrir. Parce que j'ai bien l'intention de me laisser nourrir par tous ces talents, par tous ces génies, par tous ces artistes.
9: Savoie, c'est l'une des marques les plus prestigieuses de la gastronomie. Arrivé de Bourgoin-Jallieu, où il a fait ses premières armes en remplaçant à 15 ans sa maman Léonie au restaurant familial, il a gravi ensuite toutes les marches de la cuisine pour devenir 3 étoiles. C'est en hommage à tous les artisans, producteurs, éleveurs, fromagers, bouchers, boulangers, vignerons, que Guy Savoie a reçu son épée d'académicien, cet artisanat considéré désormais comme un art à part entière, ce que confirme Guillaume Gomez, ambassadeur de la gastronomie.
11: C'est de l'art éphémère, mais ça reste quand même

0: Il y a du génie dans la cuisine de grands chefs comme Guy et comme d'autres, hein, du génie, et il y a cette émotion. Donc c'est ce qu'on attend d'une œuvre d'art, du génie et de l'émotion.
1: Guillaume Gomez, l'un des très rares chefs avec Pierre Hermé ou Georges Blanc à avoir accompagné aujourd'hui Guy Savoy sous la coupole.
2: Un reportage signé Bernard Thomasson. En football, la finale de la Ligue Europa ce soir, les Anglais d'Aston Villa qui participent pour la première finale européenne de l'année face aux Allemands de Fribourg. Il y avait 2-0 pour les Anglais à la mi-temps. Le match vient de repartir.
3: Et donc toujours 2-0. En effet, pour les Anglais, ça se passe du côté d'Istanbul en Turquie. Merci beaucoup Laurette Puot.
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3: À suivre l'épidémie d'Ebola en République démocratique du Congo, l'OMS craint que cette épidémie ait commencé il y a quelques mois, juge le risque élevé pour l'Afrique centrale. Des équipes de médecins sans frontières sont sur place et des renforts s'apprêtent à partir. Reportage France Info dans quelques instants. Et puis Emmanuel Moulin sera bien le futur gouverneur de la Banque de France. Les députés et les sénateurs de la Commission des Finances ne se sont pas opposés à sa nomination aujourd'hui. Reportage à suivre du service politique de France Info.
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3: L'Organisation mondiale de la santé juge le risque élevé pour l'Afrique centrale avec cette épidémie d'Ebola en République démocratique du Congo. Elle est suspectée d'avoir déjà fait au moins 139 morts. Sur place, les populations attendent de l'aide alors que les structures sanitaires dans la région sont saturées de cas suspects. Cette aide, elle s'organise du côté de Médecins sans frontières par exemple. Des équipes sont déjà sur place mais des renforts se prépare à rejoindre la République démocratique du Congo. C'est un reportage au siège parisien de Médecins sans frontières de Julie-Marie Lecomte.
8: Bonjour à tous, on va commencer par la RDC.
9: C'est comme ça depuis ce week-end, tôt ce matin, première réunion pour faire le point. Ils sont une dizaine autour de la table, médecins, logisticiens, avec Claire Nicolet, la responsable des urgences.
10: C'est une course contre la montre parce que d'abord c'est une maladie qui se propage très très vite et en plus on l'a prise en retard. L'idée c'est d'être en capacité de pouvoir prendre en charge les cas et de couper la propagation de la maladie.
9: Votre objectif c'est de déployer combien de personnes?
10: On parle d'une centaine d'internationaux qu'on est en train de préparer, juste MSF. Et bien sûr on va avoir à peu près 10 fois plus de collègues locaux, congolais, qui vont nous aider à la réponse.
9: Tatiana Sanglade coordonne les ressources humaines dans la région.
11: Une centaine de personnes, ça ne veut pas dire qu'on va mettre 100 personnes dans l'avion demain matin. On va avoir un roulement d'équipe très régulier, parce que c'est épuisant, parce que c'est stressant. On essaye aussi de limiter l'exposition, et on a besoin de tenir en fait sur du long, et donc on a besoin que les gens puissent rester en forme jusqu'à la fin de cette intervention.
9: L'autre défi, c'est l'acheminement du matériel.
12: Alors, je m'appelle Lydie, moi je suis responsable de tout ce qui est approvisionnement pour la cellule des urgences de Médecins sans frontières France. Mon boulot principal, c'est de faire arriver le matériel le plus vite possible. On doit arriver dans une zone où il y a des groupes armés rebelles qui ont pris une partie du territoire et donc la sécurité des camions du transport n'est pas garantie du tout.
9: Vous envoyez quoi? Vous cherchez quoi?
12: Ebola, le plus urgent, c'est d'envoyer surtout le matériel de protection des personnels. C'est tout ce qui va être gants, tabliers, cagoules, etc. Si on a pas ça, on peut même pas commencer à faire du dépistage ou ne serait-ce que recevoir les patients. Donc, la deuxième plus grosse urgence qui est en lien avec, c'est le matériel logistique qui permet de construire des cellules d'isolement. Si un médecin voit un cas qui lui paraît suspect, donc qui a les premiers signes d'Ebola, il peut mettre ce patient-là dans cette fameuse unité d'isolement en attendant de voir si les symptômes se développent ou si on arrive à faire un test et de voir si le test est positif.
13: Ça fait 3 jours qu'il a sa valise dans les couloirs comme ça, il attend de partir, John.
9: John Johnson, infirmier de métier, il a déjà travaillé lors d'épidémie d'Ebola en 2015 au Libéria et entre 2018 et 2020 dans le nord du Kivu.
14: Ebola, c'est une maladie qui fait peur. parce que c'est tellement létal. En même temps, ce n'est pas une maladie très contagieuse. C'est une maladie qui est transmise avec les contacts proches à une patiente qui est symptomatique. Je n'ai pas trop peur de travailler dans ces contextes parce qu'on ne va pas prendre des risques.
9: John doit coordonner les opérations sur place. Il espère partir dès demain, mais pour l'instant, il attend toujours un visa.
3: Un reportage de France Info signé Julie-Marie Lecomte. L'OMS donc estime que cette épidémie a sans doute débuté il y a plusieurs mois. Comment expliquer ce retard pris pour identifier la maladie? Question posée à Charlotte Boulet. Elle est infectiologue épidémiologiste au CHU de Montpellier.
15: Ce qu'il faut prendre en compte, c'est la difficulté particulière à identifier les cas et à les faire remonter pour que ça arrive à l'OMS. Il faut déjà que ça arrive aux autorités sanitaires de la RDC, hein, qui sont pourtant très habituées, qui savent parfaitement reconnaître et identifier ces cas. Mais là, on parle de cas qui initialement ont débuté dans une province, la province d'Ituri, qui est une province à l'extrême nord-est de la RDC, qui est extrêmement difficile d'accès, avec des infrastructures qui ne sont pas les mêmes que dans des régions plus proches de la capitale Kinshasa, avec aussi une situation géopolitique qui est particulièrement compliqué, et l'ensemble de ces notions, et puis au début il y a un seul cas ponctuel, et c'est quand les cas s'amoncellent que bien sûr les autorités finissent par réagir et faire remonter les signaux. Donc c'est cette difficulté de capter les premiers signaux dans une zone difficile d'accès et dans un contexte géopolitique tendu qui est responsable de ce décalage.
16: Mais si on avait pu repérer ces cas avant, on aurait aussi pu agir plus vite?
15: Bien sûr, effectivement, la riposte, comme on l'appelle, c'est-à-dire le fait que tout le monde s'organise pour essayer de prendre en charge le plus rapidement possible les cas et les personnes contacts dans le cadre d'une épidémie de maladie à Ebola, sont extrêmement rapides. Hein. Dès lors que les premiers cas sont identifiés, les mises en place de stratégies sont très très rapides et la RDC est habituée à mettre en place ce genre d'action. Là, la difficulté qui se pose par-dessus le marché, c'est que la souche d'Ebola qui circule n'est pas la même souche que la souche habituelle. Il s'agit de la souche Bundibugyo. Mmh. Habituellement, les épidémies sont souvent dues à la souche Ebola, à la souche Zaïre ou à la souche Soudan. Et donc là, on dispose de beaucoup moins de moyens, en tout cas médicamenteux, pour intervenir.
16: Ils l'ont rappelé, l'OMS l'a rappelé, nous n'avons pas de vaccin. Est-ce qu'on va devoir faire sans pour l'instant?
15: Alors, faire sans, oui et non, c'est-à-dire qu'on n'a pas de vaccin dont officiellement soit valable contre cette souche de virus. Alors on sait que dans la littérature, il y a des gens qui ont essayé de regarder si le vaccin qui existait, les deux vaccins qui existaient, n'apportaient pas quand même une petite protection. On sait que les données sont contrastées, néanmoins ça n'empêchera pas de conduire quand même des essais pour essayer tout ce qui est possible. Et on sait aussi qu'il y a certaines équipes, hein, notamment une équipe allemande, qui avait mis au point un vaccin sur le même modèle un petit peu et qui avait permis sur quelques singes d'observer une efficacité quand on administrait le vaccin après l'exposition, hein, pour empêcher que les macaques ne développent la maladie. Donc on n'a pas de vaccin ni d'anticorps monoclonaux pour le moment officiellement contre cette souche, mais la recherche va aller très vite. Il y a énormément de moyens qui sont mis, qui avaient déjà été mis en amont. Il y avait énormément d'investissements financiers au début de l'année de façon internationale pour développer des vaccins contre toutes les fièvres hémorragiques. Mais c'est vrai que pour l'instant, malheureusement, cette épidémie nous a pris de court.
16: Et l'OMS le rappelait, risque épidémique élevé au niveau national et régional, faible au niveau mondial. Il y a pourtant un médecin américain qui est hospitalisé en Allemagne, à Berlin. Si les mesures de précaution sont respectées, aucun risque, a priori, de voir la maladie en Europe?
15: Alors non, effectivement, le risque d'importation il est extrêmement faible. Donc là, on rapatrie un personnel médical, hein, qui s'est contaminé dans le cadre de son travail sur place. Alors, avec les bonnes mesures de précaution, en général, on ne se contamine pas. Je rappelle qu'il faut un contact direct avec une personne infectée. Il faut toucher la personne infectée pour le faire. En revanche, ça peut arriver qu'il y ait des petites fautes qui soient faites d'hygiène, par exemple, quand on enlève ses équipements de protection. Et il est possible que ce soit comme ça que cette personne se soit contaminée. Mais c'est préoccupant pour la région d'Afrique centrale, pour la RDC. En revanche, effectivement, pour nos concitoyens, il n'y a pas d'inquiétude à avoir pour le moment.
3: L'infectiologue épidémiologiste Charlotte Boulet, interrogée sur France Info par Jeanne Mézia. Alors, la maladie, elle s'est développée dans une province au nord-est du pays, à Ituri. Dans cette zone, comme dans le reste de la République démocratique du Congo, c'est la radio qui est le média le plus utilisé pour informer la population. Mais l'information, elle circule aussi sur les réseaux sociaux pour toucher un public plus jeune. Simon Cardona, vous avez justement regardé ces réseaux sociaux ces derniers jours pour voir les informations qui arrivaient sur Ebola. Vous avez remarqué que les autorités, mais aussi la société civile, eh bien, se mobilisent pour appeler justement la population à la prudence.
17: Instagram, Facebook ou encore TikTok, l'ONG Médecins Sans Frontières publie partout la même vidéo.
18: Nous sommes ici dans la ville de Bounia, à l'est de la République démocratique du Congo. Cette maladie survient dans un contexte d'insécurité déjà instable, ce qui constitue un risque de propagation très élevé.
17: L'OMS RDC, de son côté, poste des visuels pour rappeler les gestes barrières. Et puis des membres de la société civile s'emparent du sujet, comme Dr Claude, médecin qui fait de la vulgarisation médicale. Avec sa blouse blanche et son stéthoscope autour du cou, il fait des centaines de milliers de vues sur TikTok.
19: Les amis, l'air est grave. Les variants actuels, c'est un variant qui est très virulent. Il ne dispose pas encore des vaccins et nous vivons déjà avec les malades parmi nous.
17: Le médecin congolais appelle aussi à faire très attention lors des enterrements, des cérémonies décriées par les autorités sanitaires, car les gestes barrières n'y sont pas respectés.
3: Et puis il y a aussi les artistes qui s'engagent, Simon.
17: Oui, à Goma par exemple, le musicien Bernard Magumba a posté une vidéo pour appeler tous ses fans à prendre au sérieux l'épidémie.
20: Population ya Congo, Kivu, Kinshasa, Lubumbashi, Ebola c'est réel. Ne respectez ma mesure barrière.
17: Il y a aussi l'écrivaine Mira Dunoyer-Vaigene qui prend la parole. Son frère a succombé à Ebola en 2019.
21: Les virus Ebola est de retour. Pour ceux qui ne connaissent pas ces virus, entre 2018 et 2020, ces virus avaient tué plus de 2300 personnes. Donc s'il vous plaît, soyons vigilants. J'ai vu beaucoup de gens n'en ont pas parlé, mais cette histoire est vraiment réelle. Protégez-vous.
17: En République démocratique du Congo, TikTok a gagné 51% d'utilisateurs en 2024. Pour le docteur Maxime Tchongo, coordinateur médical de Médecins Sans Frontières, actuellement à Kinshasa, il faut pouvoir parler à tout le monde.
22: Il faut des spots sur les chaînes radio ou les chaînes de télévision. Bon, il y a des horaires pour les diffuser, par exemple. Mais sur les réseaux sociaux, ça part beaucoup plus vite. Et donc aujourd'hui, on ne peut pas s'en dérober. Les réseaux sociaux ont pris en tout cas de la place dans la transmission ou dans les partages d'informations.
17: Et puis les réseaux sociaux vont aussi jouer un rôle majeur pour lutter contre la désinformation qui revient à chaque nouvelle épidémie.
3: Simon Cardona pour France Info.
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3: 22h21, Laurette Puot pour l'essentiel. Les plusieurs maires qui demande l'annulation des concerts de Patrick Bruel.
2: Après Emmanuel Grégoire, le maire de Paris, c'est au tour des maires de Nancy, de Brest et de Marseille. Il demande au chanteur de ne pas maintenir sa représentation pour le respect de la parole des victimes et le temps que la justice fasse sereinement son travail. Patrick Bruel est visé par au moins 9 plaintes pour viol et agression sexuelle. Les gardes à vue se poursuivent pour les 16 personnes interpellées ce matin dans l'enquête sur des soupçons de viol, agression sexuelle ou violence sur mineurs à l'école maternelle Saint-Dominique dans le 7e arrondissement de Paris. L'espoir d'une avancée dans les négociations pour sortir du conflit au Moyen-Orient, Donald Trump évoque une dernière phase des discussions avec l'Iran, des propos qui ont fait perdre au pétrole 5% aujourd'hui. Les dirigeants iraniens, eux, disent examiner une nouvelle proposition américaine. Et puis Nice jouera son barrage retour contre Saint-Étienne le vendredi 29 mai à huis clos, annonce la Ligue professionnelle de football, sanctionnée après des incidents dimanche dernier lors de la dernière journée de Ligue 1.
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3: Emmanuel Moulin sera bien le futur gouverneur de la Banque de France. Les députés et les sénateurs de la Commission des Finances ne se sont pas opposés à sa nomination malgré l'opposition de la gauche et du RN contre l'ancien secrétaire général de l'Élysée, Ilia Bergel.
23: Oui, l'opposition ne veut pas de lui à la tête de la Banque de France. L'ex-secrétaire général de l'Élysée est trop proche d'Emmanuel Macron, au goût de l'insoumis Éric Coquerel.
24: La Banque de France devrait être indépendante. Moi, j'ai tendance à penser qu'il sera surtout fidèle à ceux qu'il a servi pendant des années, même si ceux-ci ont quitté le pouvoir, peut-être en espérant le retrouver un jour.
23: En plus de ses fonctions à l'Élysée, Emmanuel Moulin a aussi été directeur du Trésor, directeur de cabinet de Gabriel Attal à Matignon, directeur de cabinet de Bruno Le Maire au ministère de l'Économie. Mais le haut fonctionnaire assure être un homme libre, il assure qu'il ne fait pas de politique. Pour Éric Coquerel, Emmanuel Macron recasse ses proches avant la fin de son mandat.
24: C'est tellement évident qu'on a devant nous un cadenassage des institutions les plus importantes de la République une fois que M. Macron aura quitté l'Élysée, que rien que ça, vis-à-vis de la démocratie, c'est une gifle.
23: Le Rassemblement national dénonce également un verrouillage des institutions après l'arrivée d'Amélie de Montchalin à la tête de la Cour des comptes, de Richard Ferrand au Conseil constitutionnel, de très proche du président de la République.
3: En revanche, c'est le soulagement, Élie, chez les macronistes.
23: Oui, un vote négatif du Parlement aurait été un camouflet pour l'Élysée. Le député macroniste Charles Rodwell, ravi après le scrutin.
0: C'est une excellente nouvelle parce qu'Emmanuel Moulin est un grand serviteur de l'État qui a toujours servi notamment l'État et la France en période de crise. Souvenons-nous le rôle qu'il a joué face à la crise financière aux côtés de Nicolas Sarkozy. Souvenons-nous le rôle qu'il a joué lors de la crise financière, économique, industrielle la plus grave depuis 1929, qui était celle de la crise Covid.
23: Dans le détail, plus de 52% des parlementaires ont voté contre l'arrivée d'Emmanuel Moulin à la tête de la Banque de France. Plus de la majorité donc. Mais pour retoquer une telle nomination, il faut que les 3/5 des suffrages exprimés soient défavorables.
3: Élie Habergel du service politique de France Info. Michael Moreau, lui, est journaliste, auteur du livre « Sa Majesté nomme », publié aux éditions Robert Laffont. Emmanuel Macron recasse-t-il, comme d'autres, hein, avant lui ses proches, avant de quitter l'Élysée ? Voici son analyse.
1: C'est la question qui va se poser de plus en plus, justement, dans les prochains mois, puisqu'on est en période de fin de règne. Et il faut dire qu'en période de fin de règne des présidents de la République, ça s'est toujours fait, en fait, par le passé. C'est-à-dire que, par exemple, en 2007, à la fin des mandats de Jacques Chirac avait nommé quelques semaines avant l'élection présidentielle, Jean-Louis Debré, l'un de ses plus proches à la tête du Conseil constitutionnel, Augustin de Romanet, qui avait été son secrétaire général adjoint à l'Élysée, à la tête de la Caisse des dépôts. C'était quelques semaines avant l'élection présidentielle. Nicolas Sarkozy l'avait très mal pris, il avait très mal vécu. Il avait dû faire avec ces personnes nommées par son prédécesseur pendant tout au long de son mandat. Donc c'est sûr qu'il va y avoir une volonté peut-être de recaser les personnes avant la fin du mandat. Après, c'est sûr que ça s'est toujours fait aussi.
4: Oui. Et vous le disiez, c'est une pratique courante, hein, dans la Ve République. Mais est-ce que Emmanuel Macron investit d'une manière différente, peut-être plus que ses prédécesseurs, oui, comme le disent certains?
1: Oui, alors ce qui est sûr, c'est que en enquêtant sur un peu tous les présidents de la Ve République, c'est le président de la République qui s'implique le plus dans les nominations. Alors s'impliquer, ça ne veut pas dire forcément mal nommer, mais c'est sûr que c'est celui qui s'y implique le plus. C'est-à-dire qu'il y a le président de la République a un pouvoir de nomination très étendu. Il y a énormément de postes qui dépendent du bon vouloir du président de la République. Et le président de la République actuel, Emmanuel Macron, s'y implique au point de faire lui-même, de passer lui-même les castings, à recevoir beaucoup les candidats,
4: les entretiens,
1: à passer du temps, à faire les entretiens d'embauche, là où des prédécesseurs laissaient plus la main à des ministres, oui, par exemple. Lui, il y tient particulièrement. C'est un pouvoir aussi sur les gens, hein, le pouvoir de nommer, c'est-à-dire que c'est qui provoque des phénomènes de cour, qui est très étendu, qui est dans un peu tous les domaines de la vie publique, des domaines régaliens, comme évidemment la politique, les armées, les renseignements évidemment, la diplomatie, et aussi dans des domaines pas que régaliens, dans la culture. Emmanuel Macron s'implique énormément dans les nominations dans la culture. Bientôt il va y avoir Versailles, oui, d'ailleurs, qui va être très regardé, une nomination très regardée.
4: Vous parliez de phénomène de cour, Michael Moreau. Le sous-titre de votre livre, c'est « Enquête sur un pouvoir présidentiel exorbitant ». Ça contribue, oui, à ce qu'on appelle parfois la monarchie présidentielle?
1: Oui, d'autant plus que, y compris dans l'entourage du président de la République, y compris des personnes qui ont été à la tête de l'État ou dans des très hautes fonctions, reconnaissent eux-mêmes ce pouvoir, que c'est un pouvoir monarchique, le pouvoir de nommer. C'est un pouvoir, d'ailleurs, ce côté monarchique a même été critiqué régulièrement par les candidats à la présidentielle, y compris par des présidents qui ensuite ont été élus, mais qui en fait n'ont pas fait grand-chose derrière. Oui. Par exemple, même dans le débat de l'entre-deux-tours de 95, 2015, c'est Jacques Chirac qui pose la question du pouvoir de nomination du président de la République en parlant d'une dérive monarchique, en disant que l'un de ses premiers gestes qu'il ferait s'il était élu président de la République, ce serait de réformer tout cela. Évidemment, il n'en a pas fait grand-chose derrière.
3: Mickaël Moreau, journaliste, interrogé sur France Info par Benjamin Recouvreur.
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3: Céline Dacosta.
10: Demain, l'amélioration se poursuit encore et ça sur l'ensemble du territoire. Un avant-goût d'été, on peut le dire, avec un temps sec sur l'ensemble des régions. Un soleil qui sera encore largement présent, même si sur la partie nord, on aura au réveil des brouillards assez nombreux de la Bretagne, Normandie jusqu'aux frontières du nord. Ces nuages se dissiperont dans la matinée, mais il restera encore un léger voile nuageux au nord de la Loire. Pour le sud et le flanc est, là en revanche, ce sera plein soleil. Pour les températures, ce sera estival. 22 à 27 degrés pour la moitié nord, 25 à 30 degrés pour la partie sud du pays. On sera globalement 4 à 6 degrés au-dessus des normales de saison, avec des pointes jusqu'à 31, 33 degrés au sud de la Garonne.
3: Céline Dacosta, merci d'écouter France Info. Il est 22h30. Et on retrouve Laurette Puyot.
2: La garde à vue se poursuit pour les 16 personnes interpellées par la police de Paris aujourd'hui. Un coup de filet dans le dossier des violences sexuelles dans le périscolaire concernant l'école maternelle Saint-Dominique dans le 7e arrondissement de Paris. Ces 16 personnes sont interrogées pour des faits de nature et de gravité différentes, a indiqué le parquet de Paris. Les maires de Paris, Nancy, Brest et Marseille demandent à Patrick Bruel de ne pas maintenir ses concerts pour sa tournée anniversaire, le temps que la justice fasse sereinement son travail, a dit le maire de Marseille, Benoît Payan. Le chanteur de 67 ans est visé par au moins 9 plaintes pour viol et agression sexuelle. 3 de ses concerts ont déjà été annulés au Canada. C'est le sujet qui avait été l'étincelle des mobilisations en Nouvelle-Calédonie il y a 2 ans. La question de l'ouverture du corps électoral, elle a été validée par le Parlement. Un petit pas absolument décisif selon le Premier ministre Sébastien Lecornu. Le texte prévoit de permettre à quelques 10 500 natifs calédoniens, actuellement privés de droit de vote, de se rendre aux urnes pour les élections provinciales. Après 3 reports, elles auront lieu le 28 juin. À 4 jours du début du tournoi de Roland-Garros, un vent de fronde souffle, porte d'Auteuil. Les joueurs, y compris les meilleurs de la planète, sont en colère. Ils l'exprimeront dès vendredi lors de la traditionnelle conférence de presse, en limitant leurs paroles à 15 minutes. Façon de protester contre la répartition des gains pas assez équitable selon eux. À huis clos, un huis clos pour Nice pour son barrage retour contre Saint-Étienne. Match de football qui se jouera le 29 mai. Huis clos, sanction après l'envahissement de terrain dimanche dernier lors de la dernière journée de Ligue 1. La commission de discipline de la Ligue de football professionnel a sanctionné Nice de 2 matchs à huis clos total à l'Alliance Riviera. Et puis le retour de Victor Wembanyama en France confirmé par la NBA. Il faudra être patient. Ce sera le 14 janvier 2027 pour un match entre les New Orleans Pelicans et les San Antonio Spurs, alors une rencontre de saison régulière qui se déroulera à l'Accord Arena à Paris.
3: Merci beaucoup Laurette Puyot. À suivre, plusieurs pays de l'Union européenne qui ont dénoncé la vidéo diffusée par un ministre israélien d'extrême droite avec ses militants d'une flottille pour Gaza agenouillée. La France notamment convoque l'ambassadeur d'Israël. Explication à suivre, signé Claude Guibal et Manon Aubry, députée européenne de la France insoumise, sera notre invitée. Nous ferons aussi le bilan dans quelques minutes du voyage de Vladimir Poutine en Chine. Il a été quelque peu déçu. Le chef du Kremlin nous dira, Sébastien Berriot.
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3: Plusieurs pays de l'Union européenne ont dénoncé la vidéo diffusée par un ministre israélien d'extrême droite montrant des militants d'une flottille pour Gaza agenouillés, la France, la Pologne, l'Espagne, la Belgique et les Pays-Bas allant jusqu'à convoquer leur ambassadeur d'Israël. Explication pour France Info, signé Claude Guibal.
9: La vidéo a été diffusée sur le compte X d'Itamar Ben-Gvir avec comme simple légende « Bienvenue en Israël ». Sur le passage du ministre israélien de la Sécurité nationale, une des militantes de la flottille interceptée lundi au large de Chypre et transférée à Ashdod crie « Palestine libre » avant d'être brutalement jetée à genoux. Puis on voit Itamar Ben-Gvir, sourire aux lèvres, passer devant d'autres militants, des dizaines menottés, agenouillés, visage contre le sol. « Bienvenue en Israël, nous sommes chez nous, voilà comment nous recevons les soutien au terrorisme », dit-il. Sur une partie de la vidéo, on entend l'hymne national israélien. Face au tollé, Benjamin Netanyahou a pris ses distances avec son ministre. Israël, dit-il, a le droit d'empêcher la flottille d'atteindre Gaza, mais selon lui, ce comportement n'est pas conforme aux valeurs d'Israël. Le ministre des Affaires étrangères, Gideon Saar, dénonce lui un spectacle honteux qui a selon lui gravement nui à l'image d'Israël. En Europe, la première ministre italienne, Giorgia Meloni, parle d'atteinte à la dignité humaine. L'Espagne condamne un traitement inhumain. La France, quant à elle, convoque l'ambassadeur d'Israël pour ses agissements qualifiés d'inadmissibles.
3: Claude Guibal pour France Info. J'ajoute que l'ambassadeur américain en Israël a lui critiqué aussi aujourd'hui, je le cite, les actes méprisables du ministre de la Sécurité nationale israélien. Avec nous en direct sur France Info, Manon Ombry, bonsoir. Vous êtes députée européenne de la France Insoumise.
11: Bonsoir.
3: Comment avez-vous réagi, si vous avez vu, et je pense que c'est le cas, cette vidéo, Manon Ombry?
11: Je crois qu'on ne mesure pas encore la violence, le niveau d'humiliation que veut imposer le gouvernement israélien. Et quand vous avez un ministre qui se met en scène, qui se vante d'humilier, de violenter des humanitaires, dont le seul tort a été de vouloir briser l'embargo humanitaire qui est illégal au regard du droit international, arrestations qui sont elles aussi illégales au regard du droit international. Voilà, en refusant d'agir ces derniers mois, ces dernières années pour arrêter le génocide en Palestine, à quoi cela a conduit? À une forme de totem d'immunité pour le gouvernement de Benjamin Netanyahou et son ministre Ben-Gvir, qui se permet de telles humiliations, de telles violences, dans une quasi-silence. Vous avez mentionné quelques gouvernements qui ont réagi. Honnêtement, ça se compte encore sur les doigts d'une main. Et moi, je suis à l'heure où je vous parle au Parlement européen, où j'ai interpellé la haute représentante aux affaires étrangères, lui demander qu'allez-vous faire pour la libération de ces ressortissants, mais derrière, pour arrêter votre complicité dans ce génocide et enfin suspendre l'accord d'association entre l'Union européenne et Israël.
3: Il y a quand même plusieurs pays qui convoquent leurs ambassadeurs d'Israël. C'est d'ailleurs le cas de la France, avec la condamnation très claire du ministre des Affaires étrangères, Jean-Noël Barrot, et donc l'ambassadeur d'Israël en France qui sera convoqué. Qu'est-ce que vous attendez de cette convocation, par exemple, Manon Ombry?
11: Écoutez, je pense qu'aujourd'hui, on n'en est plus à un stade où on doit convoquer l'ambassadeur d'Israël comme si finalement il s'agissait que d'un problème de quelques ressortissants français. Il y a évidemment plus d'une dizaine de ressortissants français qui ont été arrêtés illégalement, maltraités. On le voit sur les images qui sont extrêmement violentes. Mais derrière, c'est les relations diplomatiques qu'il faut rompre avec le gouvernement israélien. Et je ne comprends pas comment la France peut, après plus de 73 000 morts en Palestine, des centaines de milliers de blessés, plus d'un million de déplacés, des attaques désormais sur le Liban, comment la France peut continuer à poursuivre ses relations diplomatiques quasiment comme si de rien n'était avec Israël et surtout ne pas rejoindre les États membres de l'Union européenne, je pense à la Belgique, l'Espagne, la Slovénie, l'Irlande, qui demandent la rupture de cet accord d'association. J'insiste là-dessus parce que c'est aujourd'hui le levier le plus efficace que l'on ait. Cet accord commercial, il fait de l'Union européenne le premier partenaire commercial d'Israël. Il fait de l'Union européenne un financeur indirect de ce génocide. Et surtout, il y a plus d'un million de citoyens qui ont signé une initiative citoyenne européenne, qui se sont mobilisés, qui demandent la rupture de cet accord d'association. Mais la France en est encore au stade à convoquer l'ambassadeur. Pardon, mais je pense que ce n'est pas du tout à la hauteur de la situation.
12: Manon Aubry, juste puisque vous avez dit tout à l'heure qu'il n'y avait pas beaucoup de réactions, vous avez cité l'Espagne, la Slovénie, l'Irlande, il y a aussi la Pologne, la France, donc les Pays-Bas, il y a aussi l'ambassadeur américain en Israël qui a condamné, il y a aussi l'ambassadeur d'Allemagne en Israël qui a condamné, et puisque vous évoquiez l'Europe, il y a la commissaire européenne, un responsable de l'Union européenne pour les situations de crise humanitaire qui s'est indigné. Pour vous, ce n'est pas encore assez?
11: Malheureusement, vous savez, à la fois les militants humanitaires qui ont été arrêtés illégalement et qui se trouvent aujourd'hui détenus dans des conditions absolument terribles en Israël, à la fois pour eux et puis surtout pour ceux pour qui ils ont fait ça, c'est-à-dire pour les Palestiniens qui continuent à vivre l'embargo humanitaire, qui continuent à vivre dans la faim, qui continuent à vivre sous les bombes israéliennes. Franchement, les indignations, ça fait de belles jambes, mais ça ne sauvera pas la moindre vie aujourd'hui en Palestine. Et ce qu'on veut, c'est plus des paroles, c'est des actes. Moi, je suis fatiguée d'entendre des responsables politiques qui disent « Ah, c'est pas bien ». Et donc, qu'est-ce que vous avez fait? À quel moment vous allez vous regarder dans le miroir et dire à vos enfants, aux générations suivantes, que vous aurez agi pour stopper ce génocide? C'est ce qu'ont fait ces militants qui, au péril de leur vie, ont pris la mer et ont dit « notre objectif, c'est de briser l'embargo humanitaire ». On voit évidemment que malheureusement, ça ne suffit pas. Et donc, les responsables politiques, ceux qui dirigent nos États, ont le pouvoir de mettre le gouvernement israélien au banc des nations, comme on l'a fait à l'époque de l'Afrique du Sud et de l'époque de l'apartheid. C'est aussi ça qui avait permis de mettre un terme à l'apartheid. Et vous voyez, après deux ans de génocide, les condamnations, les indignations, tout ce que vous voulez, malheureusement, ça ne change rien sur le terrain. Et il faut passer les paroles aux actes.
12: Et j'oubliais aussi l'Italie, dans la longue liste des gens qui ont condamné. D'ailleurs, Giorgia Meloni fait partie de celles qui ont eu peut-être les mots les plus forts. Encore une question, Manon Aubry, que vont devenir et est-ce que vous vous inquiétez du sort des personnes interpellées, arrêtées par Israël, les membres qui composaient donc cette flottille pour Gaza, qui ont donc été transférés en Israël?
11: Oui, je suis inquiète parce que on a déjà eu le retour d'expérience de collègues qui ont vécu ces arrestations et qui ont vécu les mauvais traitements en détention et surtout un cadre de détention, d'arrestation et de jugement en dehors du droit, a fortiori en dehors du droit international. Vous allez me dire, ça fait bien longtemps que le gouvernement israélien se moque du droit international. Donc évidemment, je suis inquiète pour eux et j'espère que, et je profite de votre antenne pour en appeler solennellement aux autorités françaises, à la diplomatie française, de tout mettre en œuvre pour obtenir la libération de nos ressortissants le plus rapidement possible. Mais de nouveau, la question dépasse très largement nos ressortissants. Il y a des centaines, des milliers de personnes, de Palestiniens qui croupissent dans les geôles israéliens et israéliennes en dehors, là aussi, de tout cadre de droit. Aujourd'hui, le jour où je vous parle, c'est le premier jour où est mise en vigueur la peine de mort qui a été instaurée par le gouvernement de Benjamin Netanyahou uniquement à destination des Palestiniens. Donc aujourd'hui, oui, en Palestine, on peut mourir pour défendre la cause palestinienne. Et de nouveau, agir pour nos ressortissants, ce sera une chose, mais j'en appelle à la diplomatie à un peu de conséquences et à retrouver une voix forte pour suspendre l'accord d'association, pour demander la libération des prisonniers palestiniens et pour retrouver un chemin de la paix, parce que manifestement, il semble qu'aux yeux des Européens, Benjamin Netanyahou est un totem d'immunité, et ça, c'est absolument insupportable. Et l'histoire retiendra que nos dirigeants européens auront ce sang sur les mains, qui est ce sang de ce génocide sur lequel ils ont été bien incapables de l'arrêter.
12: Merci Manon Aubry d'avoir réagi sur France Info, députée européenne de la France insoumise. Alors que la situation reste toujours aussi tendue entre Américains et Iraniens dans le golfe Persique, on a appris aujourd'hui via le New York Times que la Maison-Blanche avait pensé à un plan pour le moins baroque de confier le pouvoir à l'ancien président ultra-conservateur Mahmoud Ahmadinejad. Il aurait succédé au guide suprême Ali Khamenei, tué dès les premières frappes le 28 février. On a du mal à y croire tant l'idée paraît saugrenue, mais elle aurait pourtant été suggéré par les Israéliens à l'administration américaine, Christian Chéneau.
13: Oui, c'est ce qu'affirme le New York Times. Il s'agissait d'un plan en plusieurs étapes. Après la décapitation du régime, les Israéliens auraient vendu le projet de confier le pouvoir à l'ancien président Mahmoud Ahmadinejad, qui, selon le quotidien américain, aurait été approché. Les bombardements américano-israéliens au début de la guerre, qui ont visé son domicile, où il était assigné à résidence en raison de ses critiques acerbes contre les dirigeants iraniens, étaient destinés en réalité à le faire libérer, explique le New York Times, qui cite un proche d'Ahmadinejad et des responsables américains. Sauf que l'ancien président a frôlé la mort et a été blessé dans le bombardement, et donc qu'il aurait abandonné l'idée de jouer un rôle dans le nouveau régime. Depuis, on n'a plus aucune nouvelle de lui, on ne sait pas où il se trouve. Alors il faut se souvenir que Donald Trump avait évoqué l'idée qu'une personnalité de l'intérieur du régime assure la transition politique sur le modèle du Venezuela et d'Elcy Rodriguez, qui a remplacé le président Maduro, kidnappé par l'armée américaine. Dans l'esprit des Américains et des Israéliens, Mahmoud Ahmadinejad aurait pu jouer ce rôle.
12: Et ce plan israélo-américain semble aussi farfelu, notamment à cause de la personnalité de l'ancien président iranien.
13: Oui, pendant ses deux mandats, entre 2005 et 2013, Ahmadinejad a multiplié les appels à rayer Israël de la carte. Il était vraiment l'épouvantail pour les responsables de l'État hébreu et en particulier Benjamin Netanyahou, qui ont pris très au sérieux ses diatribes, d'autant plus qu'il était aussi un fervent partisan du programme nucléaire iranien. C'est sous sa présidence qu'est apparue la menace d'une bombe nucléaire iranienne. Et puis, il fut l'homme de la répression brutale contre les opposants, y compris ceux qui évoluaient au sein du régime. On se souvient de l'élection présidentielle de 2009 qu'il avait volée face au candidat réformateur Mirosen Mousavi, le leader du mouvement vert. Les protestations qui avaient donné lieu à des manifestations monstres avaient été matées par la force. Alors ce qui est étonnant dans ce projet israélo-américain révélé par le New York Times, et si tant est qu'il ait vraiment existé, eh bien, c'est que Mahmoud Ahmadinejad ne représentait plus grand-chose dans le système iranien qui s'est recomposé autour d'autres personnalités. Il n'a pas été autorisé d'ailleurs à se représenter à d'autres élections présidentielles, comme s'il était devenu toxique. Bref, l'ancien président ne vit plus qu'auréolé d'une gloire ancienne, donc difficile d'imaginer qu'il aurait pu être au centre d'une transition politique, sans parler de l'affront fait aux opposants du régime, avec le retour aux affaires d'un personnage aussi contesté que sulfureux.
12: Et Christian Chéneau de la rédaction internationale de Radio France.
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12: Et à 22h46, Laurette Puyot pour l'essentiel et cette garde à vue prolongée pour les personnes interpellées à l'école Saint-Dominique de Paris.
2: Les auditions se poursuivent demain, indique le parquet après ce vaste coup de filet aujourd'hui dans le cadre d'enquêtes sur des violences sexuelles dans cette école maternelle à Paris. La référence mondiale du pétrole, le baril du Brent, a chuté de plus de 5% à 16h, profitant de l'espoir des négociations entre les États-Unis et l'Iran. Le président américain Donald Trump a dit que les négociations étaient entrées dans leur dernière phase. L'Iran dit de son côté étudier les dernières propositions américaines. Une vidéo postée par un ministre israélien fait polémique. Elle y montre l'arrestation des militants de la flottille pour Gaza, à genoux menottés et humiliés. Plusieurs pays européens indignés demandent des comptes. Le ministre des Affaires étrangères français, Jean-Noël Barrot, a notamment convoqué l'ambassadeur israélien en France.
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12: Après Donald Trump, c'est Vladimir Poutine qui a été accueilli à Pékin. Le président russe venu célébrer l'amitié entre la Chine et la Russie, mais qui est reparti avec un petit sentiment d'échec. Il était venu tenter de dénouer un dossier crucial pour l'économie russe, le projet de nouveau gazoduc entre la Sibérie et la Chine. Et tout ne s'est pas vraiment passé comme prévu pour le chef du Kremlin, Sébastien Berriot.
14: Oui, même si le Kremlin parle de progrès dans les discussions sur ce gazoduc Force de Sibérie 2, ses propos dissimulent un revers évident pour Vladimir Poutine. Toujours pas d'accord, cela signifie que la Chine, malgré son amitié affichée avec la Russie, continue de résister et refuser la construction du gazoduc, pourtant évoqué depuis de nombreuses années par les deux pays. C'est une conduite de 2600 kilomètres censée relier les réserves de gaz naturel du nord de la Sibérie à la Chine en passant par la Mongolie. Vladimir Poutine a besoin de ce projet stratégique pour soutenir son économie et vendre davantage de gaz naturel à la Chine. Lors de cette 25e visite à Pékin, le président russe pensait pouvoir convaincre Xi Jinping. En effet, avec la guerre au Moyen-Orient et l'instabilité dans le détroit d'Ormuz, la Chine fait face à des difficultés d'approvisionnement en hydrocarbures et dans ce contexte, le gaz naturel venu de Sibérie apparaît comme une solution permettant d'éviter les turbulences de la guerre. Mais pas suffisant, visiblement, pour convaincre le régime chinois. Aucun délai de mise en œuvre du gazoduc n'a été évoqué aujourd'hui dans les entretiens bilatéraux. La Chine veut d'abord des garanties sur le prix du gaz et surtout redoute une trop forte dépendance énergétique à la Russie. On voit donc que l'amitié inébranlable célébrée encore ce matin en grande pompe place Tiananmen à ses limites lorsque les enjeux deviennent trop importants pour l'économie chinoise.
12: Alors Vladimir Poutine qui est donc reparti sans accord. La semaine dernière, c'est Donald Trump qui était rentré de Chine sans avancée notable, notamment sur la question des droits de douane. Bon, finalement, quatre jours plus tard, Sébastien, la Chine annonce des pourparlers commerciaux.
14: Oui, le ministère chinois du commerce donne des chiffres précis, un objectif qui est donc dans d'un premier temps de réduire les droits de douane de 30 milliards de dollars côté américain et autant côté chinois. Pour la Chine, 30 milliards de dollars de taxes, ça représente 10% des ventes vers les États-Unis. Alors ça ne va pas se faire comme ça du jour au lendemain. Des pourparlers vont effectivement démarrer pour essayer d'atteindre cet objectif qui est très ambitieux, il faut le dire. Le chemin s'annonce assez long au vu des nombreux désaccords et différends qui opposent les deux puissances. Le sujet d'ailleurs est tellement sensible et compliqué que Donald Trump avait avoué la semaine dernière, en quittant la Chine, qu'il n'avait pas parlé des droits de douane avec Xi Jinping, alors que la guerre commerciale était pourtant considérée comme le sujet numéro un de sa visite.
12: Sébastien Berriot, correspondant permanent de France Info à Pékin. Alors, quelle est la stratégie de la Chine? Question posée ce soir à Philippe Lecor, professeur de géopolitique à l'ESSEC et chercheur à l'Asia Society Policy Institute.
15: Vous savez, je pense qu'il faut prendre tout ça dans un ensemble qui est celui de la stratégie chinoise de se hisser vers le haut du podium, donc peut-être pas à la première place mondiale, mais pas très loin en tout cas, et surtout d'écarter les États-Unis de ce leadership total qu'on a connu pendant plusieurs décennies après la fin de la guerre froide. Quant à la Russie, eh bien, ce sont des partenaires stratégiques, ce ne sont pas des alliés, je vous le rappelle. Et le fait que Vladimir Poutine et Xi Jinping se soient rencontrés 50 fois, dont 25 à Pékin, comme le rappelait votre correspondant, ça prouve surtout que l'un a besoin de l'autre. Je pense que c'est surtout la Russie qui a besoin de la Chine. Mais la Chine est quand même bien contente de pouvoir bénéficier d'hydrocarbures à bas prix, même si le gazoduc n'a pas été approuvé, et ça, je crois que c'est pour tout simplement pour ne pas être trop dépendant justement de la Russie. En revanche, le pétrole et le gaz naturel russe continuent à affluer vers la Chine, mais cette dernière veut également continuer à acheter aux puissances du Moyen-Orient, à l'Asie centrale et bien d'autres.
16: Pour qu'on comprenne bien, avant de revenir à la question des hydrocarbures et des relations très stratégiques entre les deux pays, est-ce qu'on peut parler d'une Chine qui se voit comme un pilier d'un axe Chine, Russie, Iran, Corée du Nord face à l'Occident, ou alors c'est pas du tout ça et aujourd'hui la Chine elle mise un peu sur tous les tableaux?
15: Ça, c'est une vision un peu occidentale des choses, vous savez, l'axe du mal, etc. Oui. Les Américains adorent tracer ce genre de ligne qui, d'ailleurs, n'a rien d'une ligne quand vous regardez la carte du monde. Mais il est clair que la Chine se voit à un niveau beaucoup plus large, à la tête de ce qu'on appelle le Sud global, vous savez, qui comprend de nombreux pays, en Afrique, au Moyen-Orient, en Asie centrale, même en Amérique latine. Or, évidemment, dans ces pays-là, il y a la Russie, qui est donc un partenaire et non pas un allié, mais un pays avec lequel la Chine entend travailler, puisqu'elle le répète régulièrement et qu'effectivement, ils travaillent ensemble sur le plan militaire, par exemple, sur le plan de l'industrie militaire. Mais il y a aussi l'Inde, qui est par exemple qui est un pays qui fait partie du Sud global, mais qui n'est pas un allié, même pas un partenaire pour la Chine, juste une relation, disons. Donc, si vous voulez, le contexte est très compliqué et en tout cas, la Chine veut se présenter comme l'alternative à la puissance américaine, surtout vis-à-vis de ces pays du Sud.
16: Pour en revenir à la relation avec la Russie, puisque c'est l'objet du jour avec la visite de Vladimir Poutine, est-ce qu'on sait ce qu'implique cette amitié inébranlable que salue Xi Jinping en matière de coopération militaire avec la Russie qui est en guerre en Ukraine ?
15: En théorie, la Chine prétend ne pas aider la Russie, en particulier sur l'Ukraine, puisque elle proclame régulièrement sa neutralité, elle l'a encore fait ces jours-ci, et surtout elle dit cela aux Européens qui sont très préoccupés par ce qui se passe en Ukraine et pour cause. Mais en revanche, on sait qu'il y a eu des militaires russes entraînés en Chine dans le plus grand secret. On sait qu'il y a des drones qui sont évidemment fabriqués en Chine et ensuite envoyés en Russie. On sait que sur le plan technologique, bien entendu, les technologies duales qui servent à la fois pour le civil et pour le militaire sont utilisées par les Russes dans la guerre en Ukraine.
16: Des renseignements aussi ?
15: Les renseignements, bien sûr, les satellites, tout ce qui est autour des drones.
16: Donc il y a un double jeu ?
15: Oui, absolument, c'est un double jeu. Et la Chine n'est pas neutre. Si elle était neutre, la guerre se serait arrêtée depuis longtemps et elle joue un rôle. Elle bénéficie de la guerre en Ukraine sur le plan économique, sur le plan énergétique. Et elle permet de tenir la dragée haute, notamment à Vladimir Poutine, qui a besoin en fait de cette assistance.
12: Voilà, Philippe Lecor, spécialiste de la Chine, interrogé ce soir sur France Info par Jules Dequisse. Donald Trump, lui, a jugé aujourd'hui qu'une escalade ne serait pas nécessaire à Cuba, tout en qualifiant de très grand jour l'inculpation par la justice américaine de l'ancien président cubain Raúl Castro. Cet après-midi, le chef de la diplomatie américaine s'est adressé à la population cubaine dans un message vidéo. Marco Rubio propose une nouvelle voie aux Cubains en réitérant une proposition d'aide à 100 millions de dollars. Sarah Mansoura.
18: Après avoir agité le bâton, voici la carotte brandie par Marco Rubio, le chef de la diplomatie proposant en espagnol aux Cubains de choisir leur destin. Une nouvelle relation cubano-américaine, promet-il, en échange de cette aide financière.
19: Nous offrons 100 millions de dollars de nourriture et de médicaments pour vous, le peuple, mais ils doivent être distribués directement au peuple cubain par l'Église catholique ou d'autres groupes caritatifs de confiance.
18: Car Marco Rubio accuse les dirigeants communistes de vol, de corruption et de répression. La vraie raison pour laquelle vous n'avez ni électricité, ni carburant, ni nourriture, ce n'est pas un blocus pétrolier américain, assure-t-il, c'est parce que ceux qui contrôlent votre pays ont pillé des milliards de dollars. Il cible Gaese, l'entreprise étatique contrôlée par l'armée cubaine, qui selon lui détiendrait 18 milliards de dollars d'actifs et contrôlerait 70% de l'économie. Ce message n'a rien d'un hasard de calendrier, il intervient alors que le ministère de la justice américain vient d'inculper l'ancien président Raúl Castro pour la mort en 96 d'opposants, dont des Américains dont les avions civils avaient été abattus par l'armée cubaine. C'est aussi une étape de plus dans une stratégie globale de changement de régime. Depuis janvier, Cuba subit un blocus énergétique presque total imposé par Washington. Les coupures de courant dépassent maintenant les 20 heures par jour à La Havane. Marco Rubio appuie donc là où cela fait mal.
12: Sarah Mansoura. On va parler de football. La finale, d'ailleurs, tiens, de la Ligue Europa vient de se terminer. Le succès sans appel d'Aston Villa, des Anglais face aux Allemands de Fribourg. 3 à 0. Une Coupe d'Europe notamment pour le français Lucas Digne, qui a d'ailleurs été convoqué pour la prochaine Coupe du Monde. Mais si on parle de football, c'est pour ce match historique en Corée du Sud entre une équipe nord-coréenne et une équipe sud-coréenne. C'est la première rencontre entre les deux pays depuis 2018 sur le sol sud-coréen. Un match de demi-finale de la Ligue des Champions asiatiques très attendu par tout le pays. C'est un reportage de Célio Fioretti à Suwon.
17: Une ambiance survoltée et un public venu nombreux malgré la pluie torrentielle. Les 7000 billets mis en vente la semaine dernière sont partis en quelques heures. Un public sud-coréen uniquement, mais dont une grande partie est venue supporter l'équipe nord-coréenne de Naegoyang, comme Monsieur Lee.
20: Mon association est composée de descendants nord-coréens. Nous sommes venus aujourd'hui, au-delà des considérations politiques, pour soutenir l'équipe de notre région d'origine.
17: Tambour battant sous la pluie, les supporters sont venus encourager leur équipe préférée. Si cela peut paraître étrange que des Sud-Coréens soutiennent une équipe du Nord, cela ne semble pas poser problème à ces supporters de l'équipe sud-coréenne de Suwon.
21: Évidemment, il y a des opinions divergentes. Nous soutenons le FC Suwon, d'autres les Nord-Coréens, mais ça ne me choque pas. Certains de nos concitoyens viennent de Corée du Nord. Il faut respecter cet héritage.
17: Une rencontre Nord-Sud très rare dont M. Lee espère qu'elle puisse permettre aux deux pays, officiellement en guerre, de renouer des liens.
20: Nous espérons vraiment que ce tournoi de football deviendra, comme autrefois le match de la paix entre la Chine et les États-Unis dans les années 1970, une occasion d'ouvrir la voie à la paix. Mais quoi qu'il en soit, nous souhaitons encourager les deux équipes et que le match se passe sans problème.
17: Sur la pelouse détrempée du stade de Suwon, les considérations politiques semblaient lointaines. Les joueuses des deux équipes ont donné tout ce qu'elles avaient sur le terrain, encouragées par les chants continus des spectateurs. Devancées d'un but, les Nord-Coréennes sont revenues au score, enchaînant les tacles et épuisant leur adversaire jusqu'à triompher 2-1. Un match qui a tenu en haleine les spectateurs qui pourront retrouver l'équipe de Pyongyang en finale face aux Japonaises du Tokyo Verdy Bellezza le 23 mai.
12: Voilà, reportage à Suwon en Corée du Sud de signé Célio Fioretti pour France Info.
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12: Un avant-goût d'été sur tout le pays demain. Le temps sera sec et largement ensoleillé. Des températures déjà estivales. Hein, plus de 30 degrés dans le sud-ouest et près de la Méditerranée. Plus au nord entre 22 et 27. C'est tout de même 4 à 6 degrés au-dessus des normales de saison. Merci d'écouter France Info. Excellente soirée. Il est 23h. Bonsoir Stéphane Milhomme.
22: Bonsoir Julien, bonsoir à tous.
12: À l'une ce soir, cette garde à vue prolongée pour 16 personnes de l'école Saint-Dominique de Paris.
22: 16 personnes interrogées dans le cadre de soupçons de violences physiques et sexuelles commises dans cet établissement. Devant cette école, nous verrons que les parents restent inquiets sur les suites de cette affaire et notamment la façon de l'aborder avec leurs enfants. Le Parlement valide la nomination d'Emmanuel Moulin à la tête de la Banque de France. Malgré l'opposition du RN et des Insoumis, ils accusent Emmanuel Macron de placer ses fidèles à quelques mois de sa sortie d'Élysée. Ces réactions enchaînent après la diffusion par un ministre israélien de militants de la flottille pour Gaza, genouillé et ligoté lors de l'intervention de l'armée israélienne. Le sport et Aston Villa remportent la Ligue Europa en battant Fribourg en finale, 3-0, c'était à Istanbul. Enfin, nous verrons que d'ici quelques jours, il y aura le tournoi dans Langaros et les stars de tennis sont d'ores et déjà déçus par la répartition des revenus lors des compétitions du Grand Chelem. Interpellées dès ce matin, ces 16 personnes restent en garde à vue ce soir et demain. Des responsables éducatifs de la ville, 10 animateurs contractuels, des personnes en lien, en tout cas avec l'école Saint-Dominique du 7e arrondissement de Paris. La justice enquête sur des soupçons de violences physiques et sexuelles commises sur des enfants. Pendant ce temps, et devant cette école à deux pas de la Tour Eiffel, les parents restent inquiets, notamment devant la maternelle Salomé Martin.
0: Devant l'école, Julien installe sa fille de 3 ans sur le siège bébé de son vélo. Il vient de la récupérer au centre de loisirs. Il n'a ressenti aucun soulagement après avoir appris les 16 arrestations.
1: Non, ça ne me rassure pas.
4: Nous, on tombe des nues de jour en jour. On aimerait vraiment que ça s'arrête.
0: Et au-delà de l'enquête judiciaire...
4: On aimerait bien qu'il y ait un vrai protocole mis en place pour avoir une vraie équipe d'animation, dans le sens fiable du terme.
0: De son côté, cette maman est en colère. En début de semaine, Emmanuel Grégoire a salué l'accélération des enquêtes. Mais selon elle, les gardes à vue sont très tardives.
23: Entre février et maintenant, c'est long. Et c'est ça que je comprends pas. Et on est plein de parents à pas comprendre que ce soit aussi long. Surtout des petits-enfants comme ça, on a peur qu'ils oublient. On est beaucoup de parents à trouver ça complètement fou, que ça aille pas plus vite pour qu'ils puissent dire des choses. Il y a un gros manque de soutien. Les parents sont seuls aussi.
0: La solitude, c'est aussi ce que ressent cette maman qui a décidé de retirer ses deux enfants du périscolaire après les révélations de février, avant de réussir à en parler avec son fils de 7 ans.
24: Mon plus grand, lui, me dit « on pensait que vous saviez ce qui se passait ». Et là, on s'est dit « mais non, qu'est-ce qui se passe ?» Et il a arrêté de parler. Ça a été un travail compliqué, mais on a eu quelques éléments. Et puis voilà, nous on a déposé plainte en février, on a vu la brigade des mineurs en mars, et puis l'enquête suit son cours.
0: Une plainte qu'elle ne détaille pas, mais elle espère que ces interpellations lui permettront à terme d'avoir des réponses à ses questions.
25: Salomé Martin sur France Info, et cette enquête a été déclenchée après la diffusion d'un reportage en immersion par l'émission de France 2 Cache Investigation.
12: Les parlementaires valident la nomination d'Emmanuel Moulin à la tête de la Banque de France.
25: Et malgré l'opposition de la France Insoumise comme du Rassemblement National, ils accusent Emmanuel Macron de placer ses fidèles. À quelques mois de la fin de son mandat, il y a Bergel et Emmanuel Moulin a été l'un de ses collaborateurs.
26: Oui, l'ex-secrétaire général de l'Élysée est trop proche d'Emmanuel Macron pour l'insoumis Éric Coquerel.
27: La Banque de France devrait être indépendante. Moi, j'ai tendance à penser qu'il sera surtout fidèle à ceux qu'il a servi pendant des années, même si ceux-ci ont quitté le pouvoir, peut-être en espérant le retrouver un jour.
26: En plus de ses fonctions à l'Élysée, Emmanuel Moulin a aussi été directeur du Trésor, directeur de cabinet à Matignon et au ministère

0: Très proche du président de la République.
1: Elia Bergel sur France Info et Claire Toury, elle prend la tête d'un conseil économique, social et environnemental. Elle devient la première femme à prendre la tête de cette assemblée qui est surtout consultative. Vote interne cette fois au sein de l'institution. Claire Toury est jusqu'à présent présidente du mouvement associatif qui fédère plus de 700 000 associations françaises.
2: Cette nouvelle déclaration de Donald Trump à présent dans l'attente d'un accord au Moyen-Orient.
1: Le chef de la Maison-Blanche assure déjà que le blocus des Américains à Hormuz a été infaillible. Une sortie alors que l'armée américaine dit avoir arraisonné un pétrolier battant pavillon iranien dans le golfe d'Oman et 91 au total depuis le début du blocus des ports iraniens. Au même moment, l'Iran dit examiner une nouvelle proposition américaine et Trump assure que s'il peut éviter une guerre en attendant deux jours de plus, il le fera. Les réactions d'indignation maintenant se sont succédées toute la journée. La dernière en date, celle des États-Unis qui critiquent des actes méprisables du ministre Ben Gvir. C'est cet homme qui est à l'origine de la diffusion d'une vidéo qui montre des membres de la flottille pour Gaza agenouillés et ligotés aux mains lors de leur interpellation. C'était il y a quelques jours par l'armée israélienne. Une scène très contestée par la France, l'Espagne, les États-Unis et même le chef du gouvernement israélien qui se désolidarise de son ministre Thibault Lefèvre.
3: Ce n'est pas la première fois qu'Itamar Ben Gvir humilie des activistes arrêtés en pleine mer, que ses équipes filment ses provocations puis les publie à dessein sur ses réseaux de communication. La critique de Netanyahou est en revanche inédite, comme celle de son ministre des Affaires étrangères, Gideon Sar, qui précise que Ben Gvir ne représente pas Israël. Alors, pourquoi maintenant ? Tout simplement parce que la coalition du Premier ministre ne tient plus qu'à un fil avec cette motion de censure validée hier par la Knesset en vote préliminaire et qu'à quelques mois d'élections qui pourraient être avancées en cas de chute du gouvernement, il n'y a plus de solidarité à la tête de l'État. Itamar Ben Gvir parle à son électorat qu'il essaie de rassembler autour d'actions et de prises de position radicales et Benjamin Netanyahou, qui doit absolument rester au pouvoir pour échapper à la justice, regarde désormais vers le centre pour tenter de convaincre des électeurs de droite modérée, qu'il a pourtant abandonné depuis près de 4 ans.
1: Thibault Lefèvre à Jérusalem pour France Info.
2: La République démocratique du Congo, toujours confrontée à l'épidémie d'Ebola.
1: Le virus a déjà tué 139 personnes dans ce pays, plus de 600 cas suspects. Face à ces nouveaux variants de la maladie qui a déjà fait des milliers de morts en Afrique et depuis 50 ans, l'Organisation mondiale de la santé a déclenché dès dimanche une alerte sanitaire. Reste aussi à informer les populations, y compris sur les réseaux sociaux dans ce pays, Simon Cardona, cette fois pour toucher les plus jeunes.
4: Instagram, Facebook ou encore TikTok, l'ONG Médecins Sans Frontières publie partout la même vidéo.
5: Nous sommes ici dans la ville de Bunia, à l'est de la République démocratique du Congo. Cette maladie survient dans un contexte d'insécurité déjà instable, ce qui constitue un risque de propagation très élevé.
4: Des membres de la société civile prennent aussi la parole, comme Dr Claude, médecin congolais qui fait des milliers de vues sur TikTok.
6: Les amis, l'air est grave. Les variants actuels, c'est un variant qui est très virulent. Il ne dispose pas encore des vaccins et nous vivons déjà avec les malades parmi nous.
4: Les artistes aussi se mobilisent. Le musicien Bernard Magumba, basé à Goma, s'adresse à ses fans.
7: Population ya Congo, Kivu, Kinshasa, Lubumbashi. Ebola, c'est réel. Ne respectez ma mesure barrière.
4: Il y a aussi l'écrivaine congolaise Mira Dunoyé-Vaiguiné qui a pris la parole. Son frère a succombé à Ebola en 2019.
8: Les virus Ebola est de retour. Pour ceux qui ne connaissent pas ces virus, entre 2018 et 2020, ces virus avaient tué plus de 2300 personnes. Parmi ces personnes décédées, mon frère Ignace Karonde, jeune, en vigueur, il avait 26 ans à l'époque. Donc, s'il vous plaît, protégez-vous.
4: Les réseaux sociaux vont aussi jouer un rôle majeur pour lutter contre la désinformation qui revient à chaque nouvelle épidémie.
1: Les précisions signées Simon Cardona sur France Info.
2: Le football et la victoire d'Aston Villa en Ligue Europa.
1: Oui, victoire 3-0 face à Fribourg. Le premier titre européen des Anglais depuis plus de 30 ans. La rencontre s'est déroulée à Istanbul en Turquie. Nice jouera à huis clos son match barrage retour contre Saint-Etienne. Ce sera vendredi 29 selon la Ligue de foot professionnel. Le match aller, c'est mardi prochain pour espérer rester en Ligue 1. Une sanction qui est la conséquence des incidents et dégradations de supporters lors de la rencontre face à Metz, la lanterne rouge, il y a quelques jours. Et puis en tennis maintenant, cette colère de joueurs de Roland-Garros. Alors que le tournoi a commencé avec les qualifications, les meilleurs joueurs et joueuses de la planète s'insurgent. Vendredi prochain, l'occasion de la traditionnelle conférence de presse d'avant-tournoi, ils limiteront leurs paroles aux médias à 15 minutes, pas une de plus, Nouredine Zidane. Ce sera leur façon de protester contre la répartition des gains, pas assez équitable,

0: selon eux.
1: Le conflit remonte à un peu plus d'un an avec une lettre des 20 meilleures joueuses et joueurs mondiaux aux 4 tournois du Grand Chelem. Parmi les principales revendications, une meilleure répartition en leur faveur des profits réalisés, autour de 15% actuellement, contre par exemple 50% des revenus générés par la NBA, la Ligue nord-américaine de basket. Et pourtant, les dotations augmentent, près de 3 millions d'euros pour le vainqueur masculin à Roland-Garros, c'est presque 60% de plus en 10 ans, mais pas assez pour les joueurs qui assument la charge de leur déplacement et de leur encadrement, la numéro 1 mondiale, Aryna Sabalenka.
2: Quand vous voyez les chiffres et les montants que les joueurs reçoivent, il me semble que c'est nous qui faisons le spectacle. Sans nous, il n'y aurait pas de tournoi et ce ne serait pas le même divertissement. Je pense donc qu'on mérite de toucher un pourcentage plus élevé. Et ça pourrait aller jusqu'au boycott, oui. J'ai l'impression que ce serait la seule façon de défendre nos droits.
1: Une solution qui ne fait pas forcément l'unanimité au sein des joueurs qui rencontreront les organisateurs de Roland-Garros après-demain. Le tournoi qui explique que les gains servent aussi à améliorer les infrastructures et donc l'accueil des sportifs, mais aussi à soutenir le développement des clubs et de la pratique amateur.
0: Noureddine Zidane de la direction des sports de Radio France et ce tournoi de Roland-Garros, Julien, nous le vivrons bien sûr sur France Info.
3: Évidemment, merci Stéphane Milhomme.
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3: À suivre, 16 personnes placées en garde à vue depuis ce matin dans le scandale des violences dans le périscolaire parisien. Nous ferons le point avec Aurélien Tirard. À suivre également la pression qui s'accentue sur Patrick Bruel. Et puis nous irons à Cannes, bien sûr, le festival, le cinéma et Matteo Maestrachi.
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3: C'est une première depuis le début du scandale des violences dans le périscolaire parisien avec ce vaste coup de filet dans l'affaire de l'école Saint-Dominique. Ça se passe dans le 7e arrondissement de la capitale avec 16 personnes placées en garde à vue depuis ce matin et ce dans le cadre de plusieurs enquêtes, Aurélien Tirard.
6: Oui, c'est 16 gardes à vue, c'est sans précédent dans les affaires qui touchent le périscolaire parisien. Le parquet de Paris prend bien soin de le préciser. Les faits dont doivent répondre toutes ces personnes sont de nature très différente et dont la gravité n'est pas du tout la même, car dans le cas de l'école Saint-Dominique, dans le 7e arrondissement de Paris, il n'est pas que question d'accusations de crimes sexuels comme le plus grave, le viol. On parle aussi de faits de maltraitance, de coups ou de cris sur des enfants gardés au centre de loisirs de cette école.
3: Et pour l'heure, presque aucune information ne filtre sur le profil de ces 16 personnes en garde à vue.
6: Oui, le parquet de Paris refuse pour l'instant de préciser s'il ne s'agit que d'animateurs ou bien aussi de leurs responsables ou bien encore d'autres agents de la ville qui côtoient les enfants. La mairie de Paris que nous avons contactée nous précise qu'à ce jour, dans cette école, 12 agents sont suspendus. Font-ils partie des 16 gardes à vue? Là encore, c'est trop tôt pour le savoir. Le parquet indique seulement que plusieurs d'entre eux étaient déjà suspendus. Et puis un bon connaisseur de cette affaire nous indique que selon lui, si les enquêteurs de la brigade de la protection des mineurs ont visé aussi large, c'est pour nourrir les dossiers des auteurs principaux soupçonnés de viol, d'agression sexuelle, de maltraitance. Il faudra regarder dans 48 heures à l'issue de ces gardes à vue quelles charges la justice retient exactement à leur encontre et combien seront mis en examen, voire placés en détention provisoire.
3: Et que leur reproche-t-on exactement ?
6: En début d'année, c'est l'émission Cache Investigation qui avait révélé les violences dans cette école. Une journaliste en immersion avait filmé en caméra cachée des animateurs hurler sur des enfants de maternelle. Une animatrice en train d'embrasser sur la bouche un petit garçon dans la cour. C'est comme ça que de nombreux parents de l'école ont découvert la situation et ont porté plainte. L'un d'entre eux exprime d'ailleurs ce soir, je cite, son soulagement en découvrant le placement en garde à vue de ces 16 personnes.
3: Aurélien Tirard du service police-justice de France Info. Direction Digne maintenant avec ce troisième jour d'audience éprouvant devant la cour d'assises des Alpes de Haute-Provence. Guillaume Bussy, 51 ans, est jugé pour des sévices sur son ex-compagne accusée de viols aggravés, d'actes de torture, de barbarie et de proxénétisme aggravés pendant les 7 ans de leur relation. Lauriane Delanoë, vous suivez ce procès pour France Info. À Digne-les-Bains, donc, jusqu'à présent, l'ancien directeur d'une agence bancaire affirmait qu'ils avaient une relation sadomasochiste consentie. Aujourd'hui, il semble évoluer.
7: Oui, après une heure debout dans son box vitré, Guillaume Bussy reconnaît « J'ai été un mauvais maître », dit-il. Maître, c'est le nom du dominant dans les relations sadomasochistes. Maître, c'est comme ça que Laetitia, son ex-conjointe, l'appelait. « J'ai été un mauvais maître », admet-il donc, acculé par les salves de questions des juges, de l'avocate générale et de l'avocat de la victime. Pour la présidente de la cour d'assises, c'est là une forme de remise en question, car ces derniers jours, le banquier en t-shirt noir assure que Laetitia pouvait dire non et refuser des pratiques sexuelles qu'elle ne voulait pas. Elle affirme le contraire. Aujourd'hui, Guillaume Bussy baisse un peu la tête et de sa voix posée, il concède qu'il n'a pas toujours été empathique, à l'écoute avec elle. La relation avec Laetitia était toxique, c'est clair. On peut l'analyser comme ça maintenant, glisse-t-il. Mais l'accusé se défend. Selon lui, c'était des deux côtés. Il assure que lui aussi était dépendant de son ex-compagne.
3: Alors la victime, Laetitia, a eu aussi la parole cet après-midi et répond finalement aux propos de l'accusé.
7: Elle s'approche à la barre pour répondre aux questions des avocats de Guillaume Bussy sur des messages qui laissent penser qu'elle était d'accord. Laetitia, cheveux châtains, veste beige, parle d'une voix claire. À l'époque de ces échanges, elle est perdue, dit-elle. Elle cherche des explications sur ce que sont vraiment le sadomasochisme et ses relations maître-esclave. Les messages sont donc avec un couple, un homme dominant, une femme dominée. Grâce à leur discussion, Laetitia ouvre les yeux. Je me suis rendu compte que ce n'était pas du tout la même chose que nous. Cette femme avait le droit de dire non. Oui, c'était son esclave, mais elle était sa femme avant tout, relate la mère de famille. L'avocat l'interroge alors sur d'autres échanges très crus, cette fois avec l'accusé. La victime craque devant le micro à la barre. Ses pleurs résonnent dans toute la salle d'audience. Elle se reprend. Vous allez trouver plein de messages où je vais dans son sens. Si je n'allais pas dans son sens, vous auriez un procès sans victime. Laetitia confie avoir eu très très peur pour sa vie.
3: Lauriane Delanoë du service police-justice de France Info. Et la pression qui s'accentue sur Patrick Bruel, visé par au moins 9 plaintes pour viols et agressions sexuelles. Plusieurs maires lui demandent désormais de renoncer à se produire dans leur ville. C'est le cas à Paris, à Brest, mais aussi à Nancy. Écoutez Ossine Chabira, le vice-président de la métropole du Grand Nancy. Un concert de Patrick Bruel est prévu là-bas au Zénith le 24 octobre prochain.
8: Nous lui demandons ici, dans le Grand Nancy, de suspendre sa tournée au regard de la gravité des faits qui lui sont reprochés, du nombre. Vous l'avez entendu aussi de la part de mes collègues des autres villes. Je crois qu'on est assez alignés sur cette ligne-là et on lui demande effectivement de suspendre cette tournée qui ne remplit pas les conditions pour se dérouler sereinement.
9: C'est pour cela, c'est par crainte peut-être de troubles à l'ordre public ou je ne sais quoi, ou alors c'est d'abord et avant tout pour respecter la parole des victimes.
8: Vous savez, ici à Nancy, nous serons toujours du côté des victimes. Nous avons construit une maison des femmes qui accueille malheureusement des dizaines et des dizaines de personnes, de femmes victimes de violences. Et nous ne pouvons pas accepter qu'une personne qui fait l'objet d'accusations multiples, on parle de plusieurs dizaines de témoignages, vous l'avez dit vous-même, 9 plaintes, on ne peut pas accepter qu'une personne comme celle-là vienne ici sur ce territoire.
9: Pourquoi en faire la demande à Patrick Bruel? Vous lui demandez d'annuler la tournée ou vous le demandez à l'organisateur de sa tournée? Vous n'avez pas le pouvoir d'interdire le concert?
8: Non, on n'a pas le pouvoir d'interdire le concert parce que comme il a été dit, il y a une présomption d'innocence. Donc aujourd'hui, aucune charge contre lui ne permet d'annuler ce concert. Il est son propre organisateur, donc son concert peut avoir lieu bien sûr ici à Nancy comme ailleurs.
9: C'est un appel que vous lancez à travers les médias ou vous en avez fait une demande assez formelle aux principaux intéressés, Patrick Bruel et aux tourneurs?
8: Oui, ça a été, une communication publique de la part de notre maire au regard de la gravité des faits, et donc on en appelle effectivement à l'organisateur qui est Patrick Bruel, hein, puisque les concerts sont directement organisés par sa société de production.
3: Ossine Chabira, le vice-président de la métropole du Grand Nancy, interrogé sur France Info par Jules De Kiss.
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3: 23h20, Stéphane Milhom à la une ce soir. 16 personnes qui restent en garde à vue à Paris dans l'enquête sur des violences dans le milieu périscolaire.
0: Des soupçons de violences physiques et sexuelles au sein de l'école Saint-Dominique. Il y a parmi ces personnes interrogées des responsables éducatifs de la ville, 10 animateurs contractuels. Les auditions entamées ce matin se poursuivront également demain après des plaintes déposées par des parents ces derniers mois. Les suites de la publication d'une vidéo de militants pour Gaza, genouillés, ligotés lors de leur interpellation par Israël. C'est au tour de la ministre britannique des Affaires étrangères de se montrer vraiment consternée. Un ministre d'extrême droite du gouvernement Netanyahou a diffusé ce document, mais le Premier ministre dénonce aussi des images qui ne sont pas conformes avec les valeurs d'Israël. L'Assemblée générale de l'ONU adopte ce soir une résolution consolidant les obligations climatiques des États, un texte jugé capital par les défenseurs de la planète, malgré les concessions arrachées par les grands émetteurs de gaz à effet de serre. Et puis ça n'était pas arrivé depuis 44 ans pour Aston Villa. Le club anglais remporte à nouveau un titre européen, la Ligue Europa, avec une victoire 3-0 contre Fribourg.
3: L'ADEME, visée par un projet de réforme contesté, c'est l'agence qui s'occupe sur le terrain d'aider les particuliers, les entreprises ou encore les collectivités à s'engager dans des travaux favorables à la transition écologique. Le gouvernement prépare un projet de loi pour la faire absorber par les services régionaux de l'État. Hier, le conseil d'administration de l'agence a voté pour dire son opposition à ce projet. Ils craignent un démantèlement de cette agence vieille de 35 ans, Grégoire Le Callot.
10: Oui, l'ADEME a été créée au début des années 90, mais elle est l'héritière d'un mouvement plus ancien qui date du premier choc pétrolier en 1973. Vous vous rappelez peut-être de ce slogan, on n'a pas de pétrole mais on a des idées. Eh bien, c'est lui qui a servi de ligne directrice à ce qui allait devenir l'ADEME, l'agence de l'environnement et de la maîtrise de l'énergie. Les particuliers qui se posent des questions sur leur mode de chauffage ou sur leur changement de fenêtre, et puis surtout les entreprises ou les collectivités qui ont des projets en rapport avec l'efficacité énergétique, ça peut être par exemple des panneaux solaires, s'adresse aux experts en région ou au niveau national de l'ADEME. Benoît Leguet, administrateur de l'ADEME et directeur de l'Institut de l'économie pour le climat.
11: L'ADEME, c'est en fait une machine à apporter de l'expertise et des subventions aux collectivités et aux entreprises. Et c'est une agence qui agit de façon efficace. Ça a déjà été signalé par l'Inspection générale des finances. C'est une agence qui travaille déjà en synergie avec les services déconcentrés de l'État. Et on a déjà à peu près tout l'arsenal qu'il faut pour aligner l'action de l'ADEME avec celle de l'État, à travers l'action des tutelles, à travers le conseil d'administration et à travers un contrat d'objectifs et de performance.
10: Mais ça ne suffit pas, estime le gouvernement, qui a donc annoncé son intention d'inclure l'ADEME dans son projet de loi sur le renforcement de l'État local, en l'intégrant directement au service administratif des préfectures de région, en l'occurrence les DREAL, les directions régionales de l'environnement, de l'aménagement et du logement.
3: Et ça changerait quoi exactement ?
10: Eh bien, selon les opposants au projet, un service préfectoral, ça a pour vocation de mettre en application des directives venues de l'État central, c'est-à-dire de Paris. Or, l'ADEME est une agence décentralisée, autonome. Elle risque, disent-ils, de perdre sa capacité à nouer des relations avec le monde scientifique, économique, à faire preuve de souplesse dans les solutions qu'elle propose aux entreprises et aux collectivités et aux particuliers, et puis à faire circuler les informations entre le siège et les régions. Ils craignent que ces missions d'accompagnement de la transition écologique se perdent, faute de maintien de l'expertise. Anne Bringot, administratrice et directrice des programmes de l'ONG Réseau Action Climat.
12: J'ai pu constater vraiment pendant toutes ces années l'expertise importante des équipes de l'ADEME, les compétences à tout niveau et la capacité aussi à avoir une certaine agilité du fait d'être une agence. Donc c'est un gros risque parce que ça veut dire que si des équipes qui actuellement n'ont pas un statut de fonctionnaire doivent être intégrées et mises à disposition des DREAL dans des missions qui forcément seront différentes, on a des risques de départ, donc on a des risques de perte d'expertise.
10: Alors, par 15 voix contre 10, le conseil d'administration de l'ADEME a donc voté une motion d'opposition au projet. Par ailleurs, deux anciens ministres, Agnès Pannier-Runacher et Christophe Béchu, ont apporté leur soutien aux salariés. Le texte sera examiné au Sénat dans les prochaines semaines.
3: Grégoire Lecalot.
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3: Avec, comme chaque soir, Matteo Maestracci, avec deux films aujourd'hui évoquant la Deuxième Guerre mondiale présentés. Et on commence par celui qui est en compétition, Notre Salut, du français Manuel Marre, avec Swann Harlow.
15: Et je peux déjà vous dire que c'est l'un des meilleurs films, voire l'un des grands films de cette édition 2026. Emmanuel Marre était venu ici en 2021 à la Semaine de la Critique pour le film Rien à foutre avec Adèle Exarchopoulos, co-réalisé avec Julie Lecoustre, et le revoici dans la prestigieuse compétition avec un film qui romance une histoire vraie, celle de son arrière-grand-père collaborationniste. Et c'est donc Swann Harlow qui interprète Henri, homme veule et arriviste, prêt à tout pour décrocher un travail et un rôle dans le régime de Vichy.
16: Henri, c'est un type ordinaire et on a une espèce de fascination pour les héros, donc les résistants. Et là, non, en fait, c'est un type ordinaire comme il y en a eu, en fait, des millions. Ceux qui font le mal ne sont pas nécessairement mauvais, au départ. C'est comment, tout simplement, est-ce qu'on en arrive là? C'est une manière de ne pas regarder l'histoire, mais au contraire, de se mettre à table et de dire, tiens, comment ça s'est passé concrètement?
15: Le comédien qui reste très haut au-dessus de la mêlée des acteurs français, encore une fois, avec ce film qu'il porte de bout en bout, c'est remarquable, c'est assez stupéfiant visuellement parlant. Il faut saluer aussi toute une galerie de second rôles méconnus mais excellents, ou encore des choix musicaux anachroniques étonnants qui fonctionnent, comme Life is Life du groupe Opus.
3: L'autre film historique du jour, Mathieu, c'est un événement, hein, évidemment, c'est la bataille de Gaulle, l'âge de fer projeté hors compétition.
15: Oui, réalisé par l'ancien diplomate Antonin Baudry, auteur de la BD et du film Quai d'Orsay, puis Le Chant du Loup, qu'on retrouve aux commandes d'un projet à très gros budget du studio Pathé, qui sera décliné en deux films. L'Âge de Fer sortira le 3 juin, J'écris ton nom le 3 juillet. Les deux films réunis ont coûté la modique somme de 74 millions d'euros. Et dans ce premier chapitre, présenté ce soir à Cannes, on suit le général joué par Simon Abkarian quand il s'installe à Londres en juin 1940. Et c'est surtout le portrait d'un homme très seul. Au début, personne ne croit en lui, même ses amis anglais. Le lâche, Antonin Baudry, réalisateur.
17: De Gaulle en 1940, c'est quelqu'un qui est totalement inconnu. C'est l'équivalent d'un sous-secrétaire d'État aujourd'hui. Il est général à titre provisoire, personne ne le connaît ni en France ni en Angleterre. C'est tout sauf un icône. Et c'est quelqu'un qui néanmoins met son imagination, son imaginaire devant le réel, refusant d'admettre que la France baisse les armes et accepte l'occupation nazie. Alors qu'il en a toutes les preuves sous les yeux, il va convaincre Churchill que la France ne va pas se rendre. Ce qui est une sorte de saut dans le vide assez fantastique qui m'a beaucoup inspiré et qui m'a donné envie de faire ce film.
18: La France n'a pas capitulé.
19: Vous n'êtes pas la France!
18: Nous sommes la France. Vous, nous.
15: La bataille de Gaulle, l'âge de fer est un film assez singulier qui est un mélange de biopics classiques, de films de guerre spectaculaires, de théâtre cartoonesque aussi avec des blagues parfois douteuses. On retrouve au casting, outre Simon Abkarian, Karim Leclou, Mathieu Kassovitz, Benoît Magimel, Nils Schneider et Anna-Maria Vartolomei.
3: Et puis le deuxième film en compétition aujourd'hui, Mathieu, nous ramène lui dans le New York des années 80.
15: Mais ce qui fait un point commun entre les deux films américains en compétition, après celui de James Gray, The Man I Love, du délicat réalisateur Ira Sachs, qui fait le portrait de Jimmy George, acteur de théâtre atteint du sida. On le voit répéter, jouer sur scène malgré la maladie, se soigner. On rencontre son groupe d'amis, sa famille. Ira Sachs, qui a voulu restituer cette scène artistique new-yorkaise des années 80 qu'il a lui-même bien connue.
20: Vous savez, je vis toujours à New York, je suis artiste et je continue d'en parler dans mes films. Mais ce que j'ai vraiment voulu représenter ici, c'est une présence, vous voyez. C'est toujours la ville dans laquelle je vis, mais elle est pleine de fantômes, des gens qui ne sont plus là et ne peuvent plus utiliser leurs talents. Et ça fait toujours partie de la ville à laquelle je me sens très connecté. C'est mon histoire, c'est ce que je suis.
15: Et c'est le comédien américain Rami Malek qui avait joué il y a quelques années Freddie Mercury qui tient le rôle principal du film.
3: Matteo Maestracci, envoyé spécial de France Info sur la croisette.
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3: Céline Dacosta.
14: Demain, l'amélioration se poursuit encore et ça sur l'ensemble du territoire. Un avant-goût d'été, on peut le dire, avec un temps sec sur l'ensemble des régions. Un soleil qui sera encore largement présent, même si sur la partie nord, on aura au réveil des brouillards assez nombreux de la Bretagne, Normandie jusqu'aux frontières du nord. Ces nuages se dissiperont dans la matinée, mais il restera encore un léger voile nuageux au nord de la Loire. Pour le sud et le flanc est, là en revanche, ce sera plein soleil. Pour les températures, ce sera estival. 22 à 27 degrés pour la moitié nord, 25 à 30 degrés pour la partie sud du pays. On sera globalement 4 à 6 degrés au-dessus des normales de saison, avec des pointes jusqu'à 31-33 degrés au sud de la Garonne.
3: Céline Dacosta, vous écoutez France Info, il est 23h30. Laurette Puau.
23: Les gardes à vue se poursuivent pour les 16 personnes interpellées par la police de Paris aujourd'hui. Vaste coup de filet dans le dossier des violences sexuelles dans le périscolaire concernant cette fois-ci l'école maternelle Saint-Dominique dans le 7e arrondissement de Paris. Ces 16 personnes sont interrogées pour des faits de nature et de gravité différentes, a indiqué le parquet de Paris. Après l'annulation de 3 concerts au Canada, plusieurs maires en France appellent Patrick Bruel à ne pas maintenir ses concerts de sa tournée anniversaire. Parmi mieux, Benoît Payan, le maire de Marseille, qui demande le temps que la justice fasse sereinement son travail, a dit le maire. Le chanteur de 67 ans est visé par au moins 9 plaintes pour viol et agression sexuelle. Inadmissible, monstrueux, plusieurs pays de l'Union européenne ont dénoncé aujourd'hui la vidéo diffusée par un ministre israélien d'extrême droite, montant des militants d'une flottille pour Gaza, agenouillés, les mains liées et humiliés. Le premier ministre israélien Benjamin Netanyahou a appelé à l'expulsion dès que possible de ses militants. Les négociations avec l'Iran entrent dans leur dernière phase, selon les propos du président américain Donald Trump. Les dirigeants iraniens disent examiner une nouvelle proposition américaine lors de la visite du ministre de l'Intérieur pakistanais aujourd'hui à Téhéran. L'espoir d'une fin de conflit au Moyen-Orient qui a fait chuter le baril de Brent, référence mondiale du pétrole, de 5% à 16h. Nice jouera son barrage retour contre Saint-Étienne le vendredi 29 mai à huis clos, annonce la Ligue de football professionnel. L'OGC Nice sanctionné pour des incidents lors de la 34e et dernière journée de Ligue 1 dimanche dernier, avec notamment des envahissements de terrain des supporters niçois après le match nul contre Metz. La commission de discipline a donc tranché et sanctionné Nice à 2 matchs à huis clos à l'Alliance Riviera. Et puis ce soir, la finale de la Ligue Europa, ce sont les Anglais d'Aston Villa qui ont soulevé le trophée 3-0 face aux Allemands de Fribourg.
3: Merci beaucoup Laurette Puau. À suivre cette information révélée par France Info la semaine dernière, le groupe automobile Stellantis a officialisé aujourd'hui son partenariat avec le chinois Dongfeng. Les précisions à suivre de Raphaël Ebenstein et puis nous en parlerons avec nos invités. Arnaud Aimé, ingénieur spécialiste des transports pour le cabinet de conseil SIA Partners, et Fabrice Jamard, délégué syndical CGT de Stellantis. Et puis à suivre aussi l'histoire de la deux chevaux avec Valentin Dunat. Elle pourrait renaître en version électrique.
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3: L'information avait été révélée vendredi dernier par France Info. Le groupe automobile Stellantis, issu de la fusion entre le français PSA, Peugeot Citroën et Fiat Chrysler, annonce officiellement donc aujourd'hui un partenariat avec le chinois Dongfeng pour produire notamment un de ses modèles dans l'usine de Rennes. C'est du jamais vu en France. Quel est l'intérêt d'abord, Raphaël Ebenstein, pour Stellantis de fabriquer et de commercialiser une voiture chinoise?
25: Dans le cas précis de Rennes, il s'agit sans doute en partie de sauver l'usine et de lui assurer un avenir. Stellantis souffre en effet d'un marché en berne en Europe depuis la crise Covid. Les ventes totales de voitures neuves n'ont jamais atteint leur niveau d'avant, presque 3 millions de moins. Celles des modèles électriques qui ont nécessité d'énormes investissements restent décevantes par rapport aux prévisions de départ. Et c'est vrai d'ailleurs pour tous les constructeurs. Bref, pour résumer, il y a aujourd'hui trop d'usines en Europe par rapport à la demande. Elles sont sous-utilisées. comme celle de Rennes-la-Jeannée, site historique de Citroën, voulu et inauguré par le général de Gaulle au début des années 60, qui a fabriqué des millions de GS, de BX, d'Amicis, de Xantia, et qui ne produit plus aujourd'hui qu'un seul modèle, le C5 Carcross, un SUV de taille moyenne, environ 100 000 exemplaires par an, hybride ou électrique. Là, avec le partenariat, l'usine va produire en plus des modèles électriques de la marque Voya, la marque haut de gamme de Dongfeng, destinée au marché européen.
1: Est-ce qu'on peut dire que Stellantis prend de plus en plus l'accent chinois ?
25: Ah, il y a clairement un coup d'accélérateur au cours des derniers mois, même si Stellantis est partenaire de Dongfeng depuis plus de 30 ans. Mais à l'époque, c'était pour fabriquer et commercialiser des Citroën en Chine. Stellantis a aussi noué un accord en 2023 avec un autre constructeur chinois, Leapmotor, notamment pour distribuer certains de ses modèles en Europe dans ses concessions. Mais désormais aussi pour produire des modèles Leapmotor dans deux de ses usines en Espagne, Madrid et Saragosse. En revanche, selon nos informations, pas question d'un quelconque accord avec le géant BYD qui cherche à reprendre des usines clés en main en Europe d'autres constructeurs pour poursuivre son développement et échapper ainsi aux surtaxes douanières de l'Union européenne sur les voitures électriques chinoises.
1: Et puis, peut-être un peu plus étonnant, mais l'influence chinoise pourrait se faire sentir jusque dans le lancement de la future 2CV inspirée du mythique modèle de Citroën.
25: Peu de détails ont encore filtré, mais cela pourrait constituer l'un des clous du spectacle demain de l'annonce du plan stratégique de Stellantis par son directeur général Antonio Filosa, le dévoilement d'un prototype basé sur la 2CV, lancé en 2028 et fabriqué dans l'usine italienne de Pomigliano d'Arco. Stellantis a juste confirmé qu'il s'agirait d'une Icar, une petite voiture électrique à moins de 15 000 euros, comme il en existe au Japon et dont l'Union européenne voudrait soutenir le développement. Le patron de Citroën a déjà évoqué l'idée de ressusciter la 2CV et, hasard ou pas, Stellantis a fait revenir l'été dernier son directeur du design, parti un temps chez Renault, où il avait conçu la R5 et la R4 électriques, deux modèles à succès inspirés du passé. Mais pour que cette future 2CV coûte moins de 15 000 euros, elle devrait probablement s'appuyer sur des composants chinois et sur une conception peut-être aussi en partie chinoise. C'est ce qu'a fait Renault avec la Twingo tout juste lancée, autre modèle phare de cette vague néo-rétro sur laquelle jusqu'ici Stellantis n'avait pas trop surfé avant ce projet de nouvelle 2CV.
1: Raphaël Ebenstein, nous reviendrons dans un instant sur la 2CV justement et son histoire. Mais d'abord, on va s'intéresser à ce partenariat avec le chinois Dongfeng pour le groupe Stellantis. Fabrice Jamard est avec nous, délégué syndical CGT de Stellantis. Merci d'être là. Arnaud Aimé également est présent, ingénieur spécialiste des transports pour le cabinet de conseil SIA Partners. D'abord une question évidemment, Fabrice Jamard, est-ce que les syndicats voient d'un bon œil ce partenariat très concret avec le chinois Dongfeng du côté de Stellantis?
5: Disons, pour la CGT, ce n'est pas une mauvaise nouvelle, la possible attribution d'un nouveau véhicule, mais il y a des conditions. Il faut que cette attribution se traduise par un plan massif d'embauche, en commençant par les 700 intérimaires présents actuellement, et il ne faut pas une dégradation des conditions de travail. Nous, avoir des véhicules à fabriquer, ça nous intéresse. De toute façon, on est là pour travailler, mais il faut que les conditions de travail et qu'il y ait un plan d'embauche massif.
1: Et ça, ces garanties-là, vous les avez demandées, vous n'avez pas eu de réponse ?
5: Aucune réponse. Là, ici, c'est simplement un début de discussion, donc aucune réponse sur les embauches futures et sur les futures conditions de travail.
1: Et aucune inquiétude de votre part sur ce partenariat avec le chinois Dongfeng et peut-être l'influence grandissante, justement, des constructeurs chinois dans les usines en France, mais aussi en Europe?
5: Vous savez, déjà, Stellantis, c'est déjà pas un groupe français. C'est un groupe français, américain, italien. Nous, on est là pour dire de travailler. On n'est pas là pour... Ça, c'est des histoires de capitalistes, de se faire la guerre entre pays. Tout ce qu'on sait, c'est qu'à chaque fois qu'il y a eu des alliances par le passé, à chaque fois, ça a toujours été au détriment des salariés. Donc, on veut que cette fois-ci, ce ne soit plus au détriment des salariés.
1: Voilà, c'est un peu le sens de ma question, justement. Et ça, là-dessus, vous n'avez aucune garantie, parce qu'on sait aussi qu'il y a des sites qui sont en danger du côté de Stellantis.
5: Non, aucune garantie. Et même cette annonce, comme vous venez de dire, ça ne change pas la fermeture de l'usine de Stellantis d'Ouvrain, où il y avait plus de 6 000 salariés il y a 20 ans et qui finit ces dernières semaines. Et ça ne change pas non plus la non-attribution d'un nouveau véhicule à Poissy, où il y a encore 2 000 salariés.
1: Fabrice Jamard, vous restez avec nous. Arnaud Aimé, vous êtes là, vous entendez les inquiétudes de Fabrice Jamard, délégué syndical CGT de Stellantis. Est-ce que pour vous, qui êtes ingénieur, spécialiste des transports pour le cabinet de conseil SIA Partners, c'est un moyen de sauver ce qui reste, ou peut-être du peu qui reste, je ne sais pas comment vous pouvez le dire, de l'industrie automobile française ?
0: Alors sur l'industrie automobile française, vous avez raison, puisque c'est une industrie qui s'est largement la France s'est largement désindustrialisée dans le secteur automobile depuis 25 ans. La production nationale de véhicules a été divisée à peu près par deux. Il y a 25 ans, la France était en deuxième position en Europe sur la production d'automobiles. Aujourd'hui, elle est plutôt en cinquième position en Europe. Au-delà de la spécificité française que je citais à l'instant, je pense qu'il y a des raisons de s'inquiéter quand on travaille dans l'industrie automobile en Europe, effectivement, qui sont liées d'abord à la morosité du marché automobile européen par rapport à la période avant Covid, par rapport à 2019. Les ventes aujourd'hui de véhicules neufs, elles sont en retrait de plus de 15%. Donc forcément, ça impacte les industriels, puisque les industriels implantés en Europe, c'est d'abord pour vendre en Europe. Jusqu'à présent, dans les industries automobiles, les sites industriels, on n'a pas encore connu beaucoup de fermetures. Donc il y a une sous-utilisation persistante des usines. Une usine, c'est des coûts fixes. Donc si ces coûts fixes, on ne sait pas les amortir par un nombre élevé de véhicules vendus, eh bien ça pose problème. Et c'est dans ce sens-là que l'alliance renouvelée, disons, et approfondie entre Stellantis et Dongfeng, c'est une bonne nouvelle pour des sites industriels qui sont performants comme celui de Rennes, parce que je crois savoir, alors je parle sous le contrôle de mon voisin, que l'usine est utilisée aujourd'hui plutôt à 50% de ses capacités. Eh bien, ce partenariat, ça permet de saturer l'usine et de la faire tourner à plein, ce qui garantit sa pérennité économique.
1: Il n'y a pas de menace particulière ? Est-ce qu'il ne faut pas quand même être très vigilant avec ces partenariats ? Est-ce que, en clair, les Chinois, à terme, ne risquent pas de manger les constructeurs français ou, on va dire, multipropriétés, comme le disait Fabrice Jamard, pour PSA, à la fois français, américain, italien ?
0: Tant qu'ils font travailler des travailleurs français et européens et tant qu'ils proposent des automobiles intéressantes pour le consommateur européen, c'est quand même ça surtout l'essentiel. Je pense qu'il faut veiller quand même à être, tant au niveau de la France que de chaque site industriel, être attractif pour attirer les capitaux chinois. Je pense que l'industrie française européenne en a besoin. Elle y arrive plutôt bien aujourd'hui. La part des investissements chinois dans le monde, celle vers l'Europe, a beaucoup augmenté ces dernières années. Donc évidemment, ensuite, pour les travailleurs de chaque site industriel, il faut être attentif aux conditions de travail. Après, il faut positionner le curseur, disons, au bon endroit pour s'assurer de rester compétitif et de rester attractif pour des constructeurs et des investisseurs. C'est la performance industrielle actuelle du site Stellantis à Rennes qui a permis aussi d'attirer un partenaire tel que Dongfeng.
1: Fabrice Jamard, une réaction à ce qu'on vient d'évoquer avec Arnaud Aimé ?
5: Oui, par rapport à la production de véhicules qui a été divisée par deux en France, c'est pas la vente de véhicules qui a été divisée par deux, c'est simplement les choix de Stellantis de ne plus produire en France, d'arrêter des usines en France. Et l'histoire de rester compétitif, il y a quand même plus de 50 milliards d'euros de bénéfices ces dernières années. Donc compétitif on est, mais les conditions de travail se dégradent de plus en plus.
1: Arnaud Aimé.
0: Oui, alors on va pas faire le débat
1: non,
0: sur le capitalisme versus anti-capitalisme, soit les constructeurs, ils aiment pas la France intrinsèquement, ils veulent produire absolument dans les autres pays européens. Je redis cette perte de production automobile depuis 25 ans, elle est quand même assez caractéristique de la France. Et elle se voit pas dans d'autres pays qu'augmenter largement leur production. Je pense à l'Espagne par exemple. Et au-delà du cas spécifique de l'automobile, on sait qu'il y a des coûts de production qui sont assez élevés en France. Et quand je parle de coûts de production, je ne parle pas forcément du salaire qui va dans la poche du travailleur. Je parle de toutes les charges sociales, tous les impôts de production qui subissent, que les industriels subissent en plus de ça, en plus du salaire qui va vraiment dans la poche des gens et qui leur fait préférer d'autres pays comme l'Espagne, comme l'Italie ou comme l'Allemagne.
1: Arnaud Aimé, un tout dernier mot, le salut de l'industrie automobile en France, il passe par quoi au-delà peut-être de la réduction du coût du travail, mais pas seulement. Est-ce qu'il y a peut-être d'autres solutions à imaginer pour sauvegarder cette industrie ?
0: Alors, je ne parlais pas du coût du travail, je parlais du coût de production. Et le coût de production, c'est un peu ce qui va dans la poche des travailleurs. Et c'est beaucoup ce qui va en charge sociale, en fiscalité de production. Paradoxalement, si je suis un peu cynique, vu que la France s'est déjà beaucoup désindustrialisée dans le secteur automobile depuis 25 ans, la transition qui est en cours à marche forcée vers le véhicule électrique, eh bien, on peut imaginer qu'un pays comme la France puisse en sortir vainqueur. On a sûrement beaucoup moins à perdre, nous, les Français, les travailleurs français, de l'avènement du véhicule électrique que des travailleurs, par exemple, allemands, où il y a encore une industrie puissante, mais une industrie en Allemagne qui est très axée sur la mécanique, sur l'excellence mécanique, sur le véhicule thermique. Donc, paradoxalement, pour nous, ça peut être, nous les Français, ça peut être aussi une occasion de rebond. Et d'ailleurs, il y a beaucoup d'investissements en France aujourd'hui pour développer un composant majeur des véhicules électriques, qui sont évidemment la batterie, avec des projets de méga-usines qui s'installent aujourd'hui dans le nord de la France.
1: Merci Arnaud Aimé, ingénieur spécialiste des transports pour le cabinet de conseil SIA Partner. Merci Fabrice Jamard, délégué syndical CGT de Stellantis. Vous serez attentif, j'imagine, demain à ce qui sera dit chez vous.
5: On attend les futures annonces de M. Filozza demain. Et on pense que ça ne va pas être formidable.
1: Merci Fabrice Jamard, délégué syndical CGT de Stellantis.
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1: 23h46, l'essentiel, Laurette Puyot, et à la une, cette vidéo postée par un ministre israélien qui fait polémique.
23: Elle y montre l'arrestation des militants de la flottille pour Gaza, à genoux, menottés, humiliés, notamment par le ministre de la Sécurité intérieure du pays. Plusieurs pays européens indignés demandent des comptes. Le ministre des Affaires étrangères français, Jean-Noël Barrot, a notamment convoqué l'ambassadeur israélien en France. Garde à vue prolongée pour les personnes interpellées de l'école Saint-Dominique à Paris. Les auditions se poursuivent demain, indique le parquet, après ce vaste coup de filet dans le cadre d'enquêtes sur des violences sexuelles de cette école maternelle à Paris. Paris, Nancy, Brest et Marseille, ils demandent l'annulation des concerts de Patrick Bruel par la voix de leur maire. Benoît Payan, maire de Marseille, demande au chanteur de ne pas maintenir sa représentation par respect pour la parole des victimes et le temps que la justice fasse sereinement son travail. Patrick Bruel est visé par au moins 9 plaintes pour viol et agression sexuelle.
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1: On évoquait à l'instant le partenariat avec le chinois Dongfeng pour le groupe automobile Stellantis qui a peut-être et très certainement même pour projet de relancer la deux chevaux, modèle évidemment directement inspiré du mythique véhicule de Citroën. Et on va revenir avec vous Valentin Dunat justement sur cette Citroën deux chevaux, au total un peu plus de 5 millions de cette voiture. 5 millions de deux chevaux ont été fabriqués entre 1949 et 1990.
4: Oui, cette voiture naît en fait dans la tête des ingénieurs Citroën à la fin des années 30. L'objectif, c'est de créer une voiture simple, robuste et accessible aux campagnes, avec un cahier des charges resté célèbre. La future voiture devait pouvoir transporter deux cultivateurs en sabots, emporter 50 kilos de pommes de terre ou un petit tonnelet, ou encore passer sur de mauvais chemins et transporter des paniers d'œufs sans les casser. Elle est officiellement présentée au public au Salon de l'Auto de Paris en octobre 1948 par Vincent Auriol.
6: Inauguré par le président de la République, qui marque ainsi l'intérêt qui s'attache à cette industrie, il proclame en ces temps de restriction le triomphe de la voiture économique. La deux chevaux Citroën, traction avant, est dans cet esprit l'un des clous de cette manifestation.
4: Les premières deux chevaux de série sortent de l'usine de Levallois-Perret en 1949. Au départ, les premiers exemplaires sont produits en très petite quantité, puisqu'à cette époque, on est juste après la Seconde Guerre mondiale, les capacités industrielles sont limitées et la France manque de matières premières.
1: Et à partir de quand la deux chevaux devient populaire, Valentin ?
4: À la fin des années 50, ça commence à basculer. En tout cas, au niveau de la production, multipliée par 10 en 10 ans pour atteindre 100 000 véhicules produits par an à la fin des années 50. Elle est utile, pas chère, mais pas encore vraiment tendance. En revanche, dans les années 60, alors que la France s'urbanise, la deux chevaux devient sympa, populaire. La preuve, avec cette scène culte d'un film tout aussi culte sorti en 1964. Le gendarme de Saint-Tropez avec Louis de Funès qui poursuit une deux chevaux conduite par une bonne sœur. Et ce qui est fort de la part de Citroën, c'est que cette voiture arrive à traverser les générations. Changement total d'ambiance après mai 68. Dans les années 70, la deux chevaux représente une forme de liberté, d'anticonformisme. Elle est adoptée par les étudiants, les artistes, les jeunes voyageurs qui font le tour du monde, notamment parce que la mécanique de cette voiture est très accessible. La preuve, en 1975 en Afghanistan.
7: Le châssis a l'air bon, les bras ne sont pas tordus.
8: Non, les bras.
7: La direction est bonne.
8: Non, elle doit rouler.
7: En principe, elle doit rouler au moins jusqu'à Kaboul et puis revenir, de toute façon.
1: Voilà, alors là, Valentin, on est donc en 1975 et c'est un peu le début de la fin.
4: Oui, petit à petit, la deux chevaux est techniquement dépassée face à la Renault 5, la Peugeot 104 ou la Golf. La production française s'arrête progressivement. La fabrication est transférée au Portugal. La dernière deux chevaux sort de chaîne le 27 juillet 1990. Évidemment, c'est dans tous les JT, comme sur France 3.
9: Les ultimes heures de la Deux-Deux, la dernière de chevaux, doit sortir aujourd'hui des chaînes Citroën au Portugal. Nostalgie, nostalgie, la saga d'une voiture pas comme les autres, Alain Chabot.
4: La présentatrice utilise le mot juste, la nostalgie. Chaque année, il y a de nombreux rassemblements de deux schistes. C'est le surnom des amateurs de deux chevaux qui sont organisés en France et en Europe, avec parfois des milliers de participants, car comme l'explique ce passionné à France 2 en 1998...
10: Et sachez que la deux chevaux n'est pas une voiture, c'est un art de vivre. Salut.
1: Voilà, reportage France Info signé Valentin Dunat. L'épidémie d'Ebola en République démocratique du Congo a déjà fait au moins 139 morts. L'Organisation mondiale de la santé juge le risque très élevé pour l'Afrique centrale. Sur place, les populations attendent de l'aide, une aide qui est en train de s'organiser. Du côté de Médecins sans frontières, par exemple, des équipes sont déjà sur place, des renforts se préparent. C'est un reportage au siège parisien de l'ONG signé Julie-Marie Lecomte.
11: Bonjour à tous, on va commencer par la RDC.
12: C'est comme ça depuis ce week-end, tôt ce matin, première réunion pour faire le point. Ils sont une dizaine autour de la table, médecins, logisticiens, avec Claire Nicolet, la responsable des urgences.
26: C'est une course contre la montre parce que d'abord c'est une maladie qui se propage très très vite et en plus on l'a prise en retard. L'idée c'est d'être en capacité de pouvoir prendre en charge les cas et de couper la propagation de la maladie.
12: Votre objectif c'est de déployer combien de personnes ?
26: On parle d'une centaine d'internationaux qu'on est en train de préparer, juste MSF, et bien sûr on va avoir... à peu près 10 fois plus de collègues locaux, congolais, qui vont nous aider à la réponse.
12: Tatiana Sanglade coordonne les ressources humaines dans la région.
27: Une centaine de personnes, ça ne veut pas dire qu'on va mettre 100 personnes dans l'avion demain matin. On va avoir un roulement d'équipe très régulier, parce que c'est épuisant, parce que c'est stressant. On essaye aussi de limiter l'exposition, et on a besoin de tenir en fait sur du long, et donc on a besoin que les gens puissent rester en forme jusqu'à la fin de cette intervention.
12: L'autre défi, c'est l'acheminement du matériel.
28: Alors, je m'appelle Lydie, moi je suis responsable de tout ce qui est approvisionnement pour la cellule des urgences de Médecins sans frontières France. Mon boulot principal, c'est de faire arriver le matériel le plus vite possible. On doit arriver dans une zone où il y a des groupes armés rebelles qui ont pris une partie du territoire et donc la sécurité des camions du transport n'est pas garantie du tout.
12: Vous envoyez quoi ? Vous cherchez quoi ?
28: Ebola, là, le plus urgent, c'est d'envoyer surtout le matériel de protection des personnels. C'est tout ce qui va être gants, tabliers, cagoules, etc. Si on a pas ça, on peut même pas commencer à faire du dépistage ou ne serait-ce que recevoir les patients. Donc, la deuxième plus grosse urgence qui est en lien avec, c'est le matériel logistique qui permet de construire des cellules d'isolement. Si un médecin voit un cas qui lui paraît suspect, donc qui a les premiers signes d'Ebola, il peut mettre ce patient-là dans cette fameuse unité d'isolement en attendant de voir si les symptômes se développent ou si on arrive à faire un test et de voir si le test est positif.
29: Ça fait 3 jours qu'il a sa valise dans les couloirs, comme ça il attend de partir, John.
12: John Johnson, infirmier de métier, il a déjà travaillé lors d'épidémies d'Ebola en 2015 au Libéria et entre 2018 et 2020 dans le nord du Kivu.
30: Ebola, c'est une maladie qui fait peur.
2: parce que c'est tellement létal. En même temps, ce n'est pas une maladie très contagieuse. C'est une maladie qui est transmise avec les contacts proches à une patiente qui est symptomatique. Je n'ai pas trop peur de travailler dans ces contextes parce qu'on ne va pas prendre des risques.
12: John doit coordonner les opérations sur place. Il espère partir dès demain, mais pour l'instant, il attend toujours un visa.
1: Le reportage France Info, signé Julie-Marie Lecomte. Le monde d'Élodie avec Élodie Suigo.
13: Bonjour Alain Bauer.
15: Bonjour.
13: Vous êtes criminologue, professeur émérite au Conservatoire National des Arts et Métiers, essayiste, consultant et figure incontournable des questions de sécurité et de renseignement en France. Vous avez publié de nombreux ouvrages sur la criminalité, le terrorisme et les mutations de la violence devenues pour certains des références. Et puis, plus récemment, vous avez choisi de raconter autrement ces réalités à travers une série de romans d'espionnage. Au cœur de cette saga, une agence indépendante, Mozart, on va en parler d'ailleurs, et des personnages qui évoluent dans les zones grises du renseignement et de la géopolitique. Dans ce nouveau volet, Intrigue à l'ONU, où nous sommes en 2023, l'agence Mozart est appelée en urgence au siège des Nations Unies à New York après une attaque notamment au gaz sarin qui vise une négociation de paix ultra secrète entre l'Iran et l'Israël. En parallèle, vous poursuivez votre travail d'ailleurs d'analyse avec Trump, le pouvoir des mots. C'est un scénario qui est très tendu, presque plausible. Est-ce que cette intrigue est née d'une inquiétude réelle sur la fragilité des équilibres géopolitiques actuels ?
15: Alors d'abord, il faut savoir que la série Mozart, elle est composée entre 50 et 65% de choses vraies, véridiques, vérifiables. Je dis toujours à mes étudiants, quoi que je raconte, ne croyez rien, vérifiez tout. D'abord, ça leur fait fonctionner le cerveau. C'est exactement la même chose avec ça. Là, c'est un ouvrage, un roman vérité, très peu fictionnalisé. Et en partie, c'est même vrai, car ces négociations ont vraiment eu lieu, y compris dans des endroits extrêmement étranges, parfois même des coffee shops, restaurants à burgers. Bref, on découvre des éléments de la négociation, car il y a des négociations tout le temps, absolument tout le temps. Par exemple, on vous parle souvent de reprise des négociations entre Israël, l'Iran et les États-Unis. En fait, elles ne s'arrêtent jamais. Il y a toujours des gens qui négocient, qui discutent, qui dialoguent, au cas où, des fois que, pour justement que ça ne s'arrête pas. Car reprendre une négociation, c'est comme réenclencher une bonne vieille voiture dans une pente. C'est très compliqué, ça nécessite un savoir, une maîtrise. Là, pas du tout, la négociation continue de manière fluide. Et puis, le cas échéant, quelqu'un dit « bon, ben, on va reprendre officiellement ».
13: Ce qui est étonnant, c'est que quand on ouvre ces ouvrages, que ce soit Intrigue à l'ONU ou même les trois autres précédents, de Zelensky jusqu'à l'ONU, ou même Trump, le pouvoir des mots, il y a un besoin d'expliquer. D'où vous vient ce besoin, finalement, de nous raconter des histoires, de nous prendre par la main pour qu'on devienne, nous aussi, partie prenante et qu'on ait notre liberté de penser?
15: Ah, parce que moi, je crois que c'est la pédagogie qui permet aux citoyens d'exercer leur pouvoir démocratique. Moi, je crois que le bulletin de vote, c'est l'arme la plus formidable qu'on ait jamais inventée. Et plus je vois les gens se détourner du scrutin, je constate à quel point ils le font à cause du mépris et la manière dont on les traite sur le thème, ils ne comprendraient pas, l'opinion ne comprendrait pas. Les hommes politiques, ou les femmes politiques d'ailleurs, sont beaucoup plus intelligents et lucides qu'on ne le raconte, mais ils ont une trouille invraisemblable du peuple. Il ne faut pas considérer les gens comme des demeurés, des idiots, des fascistes par principe, il y en a, hein, bien sûr, ou comme extrémistes, il y en a aussi, mais il faut leur parler, il faut leur parler avec respect, il faut écouter ce qu'ils ont à dire, et je considère que mon rôle est un rôle de prof. Le prof, il est à la fois pédagogue, enfin il est censé l'être, et puis il est surtout à l'écoute et il doit transmettre. Le doute, c'est le début d'un processus démocratique qui permet aux citoyens d'être dans la réalité démocratique et pas qu'on leur impose en leur disant de manière du haut vers le bas, voilà ce qu'il faut faire, puis changer d'idée. Il y a plein de choses qu'on peut faire de manière transparente et assez facilement.
13: Comment vous vous faites pour avoir ces informations et quelque part pour les avancer avant même qu'elles soient confirmées ?
15: Alors d'abord, grâce à vous et à ceux que je rencontre, mes étudiants, mes anciens étudiants, parce que j'en ai quand même désormais beaucoup dans une soixantaine de pays où beaucoup d'entre eux sont désormais chefs de service de renseignement. Moi, j'attends qu'il y ait une confirmation dans au moins un journal. Donc pour avoir ma base des...
13: Il est très factuel, finalement.
15: Moitié, deux tiers. Ensuite, j'ai ce que je sais, dont je vérifie que le fait de le dire ne provoquera aucune mise en danger de qui que ce soit. Et on attend qu'un jour ou l'autre, ça soit confirmé. Et ça mettra 3 mois, 5 ans, 10 ans. Mais on sait que c'est vrai.
13: Qu'est-ce qu'on ne voit jamais chez Alain Bauer et qui pourtant compte beaucoup dans votre manière de comprendre le monde ?
15: La relation avec mes filleuls. J'ai la chance d'avoir 12 filleuls. J'ai pas d'enfants, j'ai les enfants des autres. Il y a beaucoup de présence, beaucoup d'interrogations, beaucoup de doutes, beaucoup de peur pour l'avenir. Ils ont entre 15 et un peu plus de 30 ans. Et la manière d'accompagner ces jeunes gens, en leur faisant croire, espérer qu'il y a quelque chose après, que ça vaut encore la peine de s'engager, que ça vaut la peine de croire qu'il y aura un futur. Mais oui, c'est le côté qui me, à la fois m'inquiète, me fascine, me rassure aussi sur le fait qu'ils ont encore des têtes bien faites et des têtes bien pleines, qui savent où ils veulent aller et j'aimerais bien qu'ils croient encore à l'avenir.
13: Merci beaucoup Alain Bauer d'être passé dans le monde d'Élodie sur France Info. Je rappelle que vos livres Intrigue à l'ONU et Trump, le pouvoir des mots sont disponibles. Merci beaucoup.
15: Merci à vous.
1: Et merci, pardon. Élodie Suigo, le monde d'Élodie sur France Info.
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1: Un petit blanc, ça arrive. Demain, un avant-goût d'été s'installe sur tout le pays avec des températures déjà estivales, hein, plus de 30 degrés dans le sud-ouest et près de la Méditerranée, plus au nord 22 à 27 degrés, 4 à 6 degrés au-dessus des normales de saison. Merci d'écouter France Info, excellente nuit, il est minuit. Et on retrouve Stéphane Milhomme.
14: Et 16 personnes restent en garde à vue à Paris dans l'enquête sur des violences dans le milieu périscolaire. Des soupçons de violences physiques et sexuelles au sein de l'école Saint-Dominique. Et les auditions se poursuivront ce jeudi, selon le parquet de Paris, après des plaintes déposées par des parents ces derniers mois, Mathilde Bouquerel.
16: Il s'agit de garde à vue pour des faits de gravité et de nature différentes, indique le parquet, qui ne précise pas s'il s'agit d'actes de maltraitance ou de violences sexuelles, et pas non plus si les 16 interpellés ne sont que des animateurs périscolaires. La mairie de Paris précise de son côté que 12 personnes ont été suspendues dans cette école Saint-Dominique, qui est l'une des plus touchées par ce scandale. Elle a fait l'objet d'un épisode de cache-investigation diffusé fin janvier. Une journaliste avait notamment filmé, en caméra cachée, une animatrice embrassée sur la bouche un petit garçon. C'est de cette façon que de nombreux parents ont découvert la situation. Ces 16 gardes à vue, c'est un coup de filet inédit dans cette affaire. Un parent d'élève nous exprime d'ailleurs son soulagement. Cette vague d'interpellations intervient quelques jours après la prise de parole de la procureure de Paris qui a annoncé que des enquêtes ont été ouvertes dans 84 écoles maternelles parisiennes, une vingtaine d'élémentaires et une dizaine de crèches.
14: Mathilde Bouquerel sur France Info. Cette nouvelle déclaration de Donald Trump alors que l'Iran dit étudier une proposition de sortie de conflit. Si je peux éviter une guerre en attendant deux jours de plus, je le ferai. Le président américain assure que les pourparlers avec l'Iran sont sur le fil, mais l'armée américaine maintient d'autre part la pression et assure avoir arraisonné un pétrolier battant pavillon iranien, soupçonné de vouloir contourner le blocus américain dans le détroit d'Ormuz. Le bilan de cette vaste opération contre le narcotrafic à Lyon et sa région, c'était toute la journée de mardi avec la mobilisation d'un millier de policiers et gendarmes. 120 personnes au final ont été interpellées avec également la saisie de 107 kilos de drogue, en majorité du cannabis, 40 000 euros en liquide. Saisit également des armes. Le parquet de Lyon voulait cibler des commanditaires comme des usagers revendeurs ou encore des ravitailleurs dans cette région lyonnaise. Les suites de la publication d'une vidéo de militants de la flottille pour Gaza par un ministre israélien d'extrême droite. Ces pro-palestiniens apparaissaient agenouillés et mains liées après ces interpellations en mer. C'était il y a quelques jours. La France convoque l'ambassade d'Israël pour exprimer son indignation sur le traitement des activistes et après la diffusion de ces images. Condamnation également de Manon Aubry, l'eurodéputée insoumise, appelle à la rupture de l'accord d'association entre l'Union européenne et Israël, un accord commercial. Et puis, ça n'était pas arrivé depuis 44 ans pour Aston Villa. Le club anglais remporte à nouveau un titre européen, la Ligue Europa, avec une victoire 3-0 contre Fribourg. 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
14: Et de belles températures, Céline Dacosta.
17: On aura encore des conditions anticycloniques pour ce jeudi avec un soleil qui va être largement présent toute la journée sur la partie sud du pays et ça dès le matin pour la partie nord, au nord de la Loire. Il faudra être un petit peu plus patient parce qu'on aura des brumes, des brouillards, des nuages bas au lever du jour qui vont se dissiper dans la matinée pour laisser place à un soleil qui sera parfois voilé, surtout au nord de la Seine. Mais l'impression de beau temps sera là et les conditions estivales aussi, puisque les températures vont encore grimper. On attend 25 à 30 degrés sur la partie sud du pays au meilleur de la journée, plus de 30 degrés sur le sud-ouest. Et pour la partie nord, la moyenne ira de 22 à 27 degrés. On sera 4 à 6 degrés au-dessus des normales de saison.
0: 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Julien Langlais.
1: Plusieurs pays de l'Union européenne ont dénoncé la vidéo diffusée par un ministre israélien d'extrême droite montrant des militants d'une flottille pour Gaza agenouillés. La France, la Pologne, l'Espagne, la Belgique et les Pays-Bas allant jusqu'à convoquer leur ambassadeur d'Israël. Explication pour France Info, signé Claude Guibal.
5: La vidéo a été diffusée sur le compte X d'Itamar Benvir avec comme simple légende « Bienvenue en Israël ». Sur le passage du ministre israélien de la Sécurité nationale, une des militantes de la flottille interceptée lundi au large de Chypre et transférée à Ashdod crie « Palestine libre » avant d'être brutalement jetée à genoux. Puis on voit Itamar Benvir, sourire aux lèvres, passer devant d'autres militants, des dizaines menottés, agenouillés, visage contre le sol. « Bienvenue en Israël, nous sommes chez nous, voilà comment

0: d'Israël pour ses agissements qualifiés d'inadmissibles.
1: Claude Guibal pour France Info. J'ajoute que l'ambassadeur américain en Israël a lui critiqué aussi aujourd'hui, je le cite, les actes méprisables du ministre de la Sécurité nationale israélien. Avec nous en direct sur France Info, Manon Ombry, bonsoir. Vous êtes députée européenne de la France Insoumise.
2: Bonsoir.
1: Comment avez-vous réagi, si vous avez vu, et je pense que c'est le cas, cette vidéo, Manon Ombry?
2: Je crois qu'on ne mesure pas encore la violence, le niveau d'humiliation que veut imposer le gouvernement israélien. Et quand vous avez un ministre qui se met en scène, qui se vante d'humilier, de violenter des humanitaires, dont le seul tort a été de vouloir briser l'embargo humanitaire qui est illégal au regard du droit international, arrestations qui sont elles aussi illégales au regard du droit international. Voilà, en refusant d'agir ces derniers mois, ces dernières années pour arrêter le génocide en Palestine, à quoi cela a conduit? À une forme totem d'immunité pour le gouvernement de Benjamin Netanyahou et son ministre Ben Gvir, qui se permet de telles humiliations, de telles violences, dans une quasi-silence. Vous avez mentionné quelques gouvernements qui ont réagi. Honnêtement, ça se compte encore sur les doigts d'une main. Et moi, je suis à l'heure où je vous parle au Parlement européen, où j'ai interpellé la haute représentante aux affaires étrangères, lui demander qu'allez-vous faire pour la libération de ces ressortissants, mais derrière, pour arrêter votre complicité dans ce génocide et enfin suspendre l'accord d'association entre l'Union européenne et Israël.
1: Il y a quand même plusieurs pays qui convoquent leurs ambassadeurs d'Israël. C'est d'ailleurs le cas de la France, avec la condamnation très claire du ministre des Affaires étrangères, Jean-Noël Barrot, et donc l'ambassadeur d'Israël en France qui sera convoqué. Qu'est-ce que vous attendez de cette convocation, par exemple, Manon Ombry?
2: Écoutez, je pense qu'aujourd'hui, on n'en est plus à un stade où on doit convoquer l'ambassadeur d'Israël comme si finalement il s'agissait que d'un problème de quelques ressortissants français. Il y a évidemment plus d'une dizaine de ressortissants français qui ont été arrêtés illégalement, maltraités. On le voit sur les images qui sont extrêmement violentes. Mais derrière, c'est les relations diplomatiques qu'il faut rompre avec le gouvernement israélien. Et je ne comprends pas comment la France peut, après plus de 73 000 morts en Palestine, des centaines de milliers de blessés, plus d'un million de déplacés, des attaques désormais sur le Liban, comment la France peut continuer à poursuivre ses relations diplomatiques quasiment comme si de rien n'était avec Israël et surtout ne pas rejoindre les États membres de l'Union européenne, je pense à la Belgique, l'Espagne, la Slovénie, l'Irlande, qui demandent la rupture de cet accord d'association. J'insiste là-dessus parce que c'est aujourd'hui le levier le plus efficace que l'on ait. Cet accord commercial, il fait de l'Union européenne le premier partenaire commercial d'Israël. Il fait de l'Union européenne un financeur indirect de ce génocide. Et surtout, il y a plus d'un million de citoyens qui ont signé une initiative citoyenne européenne, qui se sont mobilisés, qui demandent la rupture de cet accord d'association. Mais la France en est encore au stade à convoquer l'ambassadeur. Pardon, mais je pense que ce n'est pas du tout à la hauteur de la situation.
1: Manon Ombry, juste, puisque vous avez dit tout à l'heure qu'il n'y avait pas beaucoup de réactions, vous avez cité l'Espagne, la Slovénie, l'Irlande, il y a aussi la Pologne, la France, donc les Pays-Bas, il y a aussi l'ambassadeur américain en Israël qui a condamné, il y a aussi l'ambassadeur d'Allemagne en Israël qui a condamné, puisque vous évoquiez l'Europe, il y a la commissaire européenne, un responsable de l'Union européenne pour les situations de crise humanitaire qui s'est indigné. Pour vous, ce n'est pas encore assez?
2: Malheureusement, vous savez, à la fois les militants humanitaires qui ont été arrêtés illégalement et qui se trouvent aujourd'hui détenus dans des conditions absolument terribles en Israël, à la fois pour eux et puis surtout pour ceux pour qui ils ont fait ça, c'est-à-dire pour les Palestiniens qui continuent à vivre l'embargo humanitaire, qui continuent à vivre dans la faim, qui continuent à vivre sous les bombes israéliennes. Franchement, les indignations, ça fait de belles jambes, mais ça ne sauvera pas la moindre vie aujourd'hui en Palestine. Et ce qu'on veut, c'est plus des paroles, c'est des actes. Moi, je suis fatiguée d'entendre des responsables politiques qui disent « Ah, c'est pas bien ». Et donc, qu'est-ce que vous avez fait? À quel moment vous allez vous regarder dans le miroir et dire à vos enfants, aux générations suivantes,

0: suivante que vous aurez agi pour stopper ce génocide. C'est ce qu'ont fait ces militants qui, au péril de leur vie, ont pris la mer et ont dit bah, « notre objectif, c'est de briser l'embargo humanitaire ». On voit évidemment que malheureusement, ça ne suffit pas. Et donc, les responsables politiques, ceux qui dirigent nos États, ont le pouvoir de mettre le gouvernement israélien au banc des nations, comme on l'a fait à l'époque de l'Afrique du Sud et de l'époque de l'apartheid. C'est aussi ça qui avait permis de mettre un terme à l'apartheid. Et vous voyez, après 2 ans de génocide, les condamnations, les indignations, tout ce que vous voulez, malheureusement, ça ne change rien sur le terrain. Et il faut passer les paroles aux actes.
1: Et j'oubliais aussi l'Italie, hein, dans la longue liste des gens qui ont condamné. D'ailleurs, Giorgia Meloni fait partie de celles qui ont eu peut-être les mots les plus forts. Encore une question, Manon Aubry. Que vont devenir, et est-ce que vous vous inquiétez du sort des personnes interpellées, arrêtées par Israël, les membres qui composaient donc cette flottille pour Gaza, qui ont donc été transférés en Israël?
0: Oui, je suis inquiète parce que on a déjà eu le retour d'expérience de collègues qui ont vécu ces arrestations et qui ont vécu les mauvais traitements en détention et surtout un cadre de détention, d'arrestation et de jugement en dehors du droit, a fortiori en dehors du droit international. Vous allez me dire, ça fait bien longtemps que le gouvernement israélien se moque du droit international. Donc évidemment, je suis inquiète pour eux et j'espère que, et je profite de votre antenne pour en appeler solennellement aux autorités françaises, à la diplomatie française de tout mettre en œuvre pour obtenir la libération de nos ressortissants le plus rapidement possible. Mais de nouveau, la question dépasse très largement nos ressortissants. Il y a des centaines, des milliers de personnes, de Palestiniens qui croupissent dans les geôles israéliens et israéliennes en dehors, là aussi, de tout cadre de droit. Aujourd'hui, le jour où je vous parle, c'est le premier jour où est mise en vigueur la peine de mort qui a été instaurée par le gouvernement de Benjamin Netanyahou uniquement à destination des Palestiniens. Donc aujourd'hui, oui, en Palestine, on peut mourir pour défendre la cause palestinienne. Et de nouveau, agir pour nos ressortissants, ce sera une chose, mais j'en appelle à la diplomatie à un peu de conséquences et à retrouver une voie forte pour suspendre l'accord d'association, pour demander la libération des prisonniers palestiniens et pour retrouver un chemin de la paix, parce que manifestement, il semble qu'aux yeux des Européens, Benjamin Netanyahou est un totem d'immunité, et ça, c'est absolument insupportable. Et l'histoire retiendra que nos dirigeants européens auront ce sang sur les mains, qui est ce sang de ce génocide sur lequel ils ont été bien incapables de l'arrêter.
1: Merci Manon Aubry d'avoir réagi sur France Info, députée européenne de la France Insoumise.
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3: Des ventes en berne et des matières premières en hausse, le luxe est frappé de plein fouet par la crise internationale. L'illustration dans le choix de France Info ce matin avec la mode italienne, un secteur qui emploie là-bas 500 000 personnes. 10 entreprises en ce moment ferment chaque jour. Bonjour Bruno Duvic.
4: Bonjour.
3: Un correspondant de France Info en Italie, votre enquête commence à Scandicci, près de Florence, en Toscane, royaume de la maroquinerie de luxe.
5: Vous entendez ? C'est le bruit du cuir.
6: Andrea Calistri présente le dernier modèle de sac à main de sa maison, 800 euros pièce. Les produits créés dans l'atelier attenant au bureau sont vendus principalement au Japon, aux États-Unis, ainsi qu'en Europe et au Moyen-Orient, mais la période est difficile.
7: Dans les premiers mois de l'année, notre chiffre d'affaires a baissé de 20%.
6: L'actualité internationale touche de plein fouet cette entreprise indépendante de maroquinerie et ses 20 salariés.
7: Le palladium pour les accessoires des sacs vient d'Ukraine. Nous avons des peaux brutes qui doivent passer par le détroit d'Ormuz. Mais le problème numéro un, c'est l'insécurité globale. Les magasins qui revendent nos produits payent la marchandise 6 mois avant d'être livrés. Dans le monde actuel, s'engager 6 mois à l'avance, c'est difficile pour tout le monde.
6: Pendant que Rosie, 26 ans de maison, ajoute une bande de cuir à un autre modèle,
4: sto rimboccando le fasce d'una borsa.
6: Andrea tient à relever un frémissement des commandes ces dernières semaines. Il y a moins d'inquiétude chez lui que dans cette autre entreprise, Arpas. Bobine de fil, machine à tisser. Ici, on fabrique rubans, ceintures et autres accessoires. La patronne s'appelle Francesca Poggiali.
8: Ça, c'est un type de passementerie qu'on fait pour l'église anglicane.
6: Mais les principaux clients sont les grands groupes de luxe, ou plutôt étaient.
8: Notre chiffre d'affaires s'est écroulé de près de 60% depuis 2022. La clientèle russe était très importante pour le monde du luxe. Maintenant, c'est celle des Émirats qui s'en va. Nous faisons évoluer nos produits et nos clients. Nous visons des marques plus petites, des start-up, parce que les grands groupes de luxe ne nous commandent plus rien.
6: C'est l'heure de la pause de midi. La trésorerie des années fastes, le départ de 5 salariés sur 16 ont permis à Francesca d'investir pour se relancer. L'entreprise est fragile, pas en péril.
3: Les conflits en Ukraine et au Moyen-Orient n'expliquent pas à eux seuls les difficultés du secteur.
6: À Skandichi et dans le district voisin, près de 30 000 salariés, il y a plus de 5 000 entreprises. Mais leur nombre dans le secteur de la mode a diminué de 22% ces 4 dernières années. Le contexte international vient en plus d'une crise plus structurelle sur ce marché mondial. Simone Balduzzi est le président de CNA Mode, les artisans du secteur.
9: Ça va très mal. Les goûts des nouvelles générations ont changé. On préfère s'offrir un voyage qu'un objet de luxe. La croissance chinoise n'est plus la même. Et il y a un phénomène de fond de relocalisation comme celui du textile en Angleterre, pour des raisons de
10: coût.
9: Avec cette réorganisation, la filière italienne est presque entièrement dépendante des groupes français de luxe. Vraiment, ça va très mal.
6: Mais ces géants du luxe ne sont plus une garantie de business à toute épreuve pour les PME de Scandici, loin de là, comme on l'a vu chez Francesca. Réduction de commandes, plus de fabrication en interne. Kering, en particulier, qui emploie directement environ 6000 personnes en Toscane, a présenté récemment un plan de relance visant à doubler son taux de marge. Pour Massimo Bollini, du syndicat CGIL, cela risque de passer par des suppressions d'emplois. C'est toute une filière dans la région qui est en danger.
11: Il y a deux ans encore, la mode représentait 17% de l'activité économique en Toscane. On parle de 150 000 emplois. Ici, à Scandici, une écrasante majorité des habitants vit de la mode au sens large. Ce serait un bain de sang, des milliers de personnes sans travail. On ne peut pas se le permettre.
12: Un bagno di sangue sociale. Disoccupata migliaia e migliaia, noi non ce lo possiamo permettere.
6: Les suppressions de postes ont commencé pour la marque Alexander McQueen. Ce mercredi, fait rare, les syndicats italiens appellent à la grève chez Kering.
3: Le luxe italien dans la tourmente, le choix de France Info, signé ce matin Bruno Duvic, à retrouver sur franceinfo.fr.
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3: Bonjour Isabelle Labéry.
13: Bonjour.
3: France Info Monde nous emmène en Iran ce matin alors que Washington et Téhéran continuent les échanges de menaces. Vous allez nous raconter comment le régime construit de toutes pièces un récit de résistance nationale. Il organise notamment de grands mariages collectifs.
13: Et oui, c'était lundi sur la place Imam Hossein de Téhéran. Une centaine de jeeps militaires défilent à petite allure, ambiance de fête. Leurs mitrailleuses sont décorées de tulle et d'immenses grappes de ballons rose et blanc. À bord des mariés sur leur 31, chador blanc traditionnel orné de perles pour les femmes, costume sombre pour les hommes, le tout sous l'œil du guide suprême dont un immense portrait orne la place. Plusieurs cérémonies de ce genre ont eu lieu en même temps en différents endroits de la capitale, abondamment relayées par la télévision d'État, où l'on a pu voir une jeune iranienne déclarer tout sourire que ce n'est pas parce que le pays est en guerre que les jeunes n'ont pas le droit de se marier.
3: Sauf que ces images ne sont qu'une mise en scène.
13: Oui, une opération de propagande destinée à souder la population face à l'ennemi. Car ces mariés ne sont pas des couples ordinaires. Ils ont adhéré à un programme de l'État par lequel ils s'engagent à donner leur vie, s'il le faut, dans cette guerre contre les États-Unis et Israël. Notamment en acceptant de participer aux chaînes humaines devant les centrales électriques ciblées par les frappes. Les autorités assurent que des millions 30 personnes se sont portées volontaires pour ce programme, dont le président Massoud Pezeshkian.
3: En fait, depuis le début du conflit, les autorités organisent quasiment chaque jour des rassemblements de soutien au régime.
13: Oui, parce que dès que la contestation tente de s'exprimer dans la rue, il y a des contre-manifestations pour occuper l'espace public, imposer visuellement l'idée que la majorité de la population est fidèle à la République islamique. C'est aussi pour ça que les autorités multiplient les cérémonies quand des militaires sont tués dans les frappes. Comme les mariages, les cortèges funéraires deviennent des démonstrations patriotiques et les fonctionnaires n'ont pas le choix, ils sont contraints de participer. Au 30e jour de guerre, le président du Parlement avait d'ailleurs eu cette phrase « Nos soldats n'abandonnent pas les missiles, ils n'abandonnent pas le détroit d'Hormuz, vous ne devez pas abandonner les rues ». Et dans le même temps, ce conflit permet évidemment au régime de museler encore un peu plus les libertés. Depuis le 28 février, il y a eu 4000 arrestations et 6 pendaisons.
3: Isabelle Labéry.
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3: Constance Villanova, Internet s'emballe à propos d'une robe à froufrou portée par la chanteuse pop Olivia Rodrigo. Et derrière cette polémique, une vraie question féministe. S'habiller avec des vêtements enfantins est synonyme d'émancipation ou de régression?
14: Oui, Jérôme, dans son dernier clip Drop Dead, Olivia Rodrigo, plusieurs Grammys et des milliards d'écoutes sur Spotify, sautille en robe courte à froufrou et Doc Martens. Une baby doll dress, une robe courte, ample, à col rond, souvent avec des volants. La chanteuse de 23 ans la reporte sur scène à Barcelone début mai. Résultat, 26 millions de vues sur X et une avalanche d'accusations. La chanteuse sexualiserait les petites filles avec cette robe. Sur les réseaux, le scandale baby doll est partout.
15: I feel like Olivia Rodrigo in this damn baby doll dress obsession.
16: The backlash to Olivia Rodrigo's baby doll dress.
17: Olivia Rodrigo is facing backlash.
18: I think this Olivia Rodrigo baby doll dress thing is...
3: Voilà, sauf que cette robe n'a pas toujours eu cette connotation.
14: Non, Jérôme, à l'origine, c'est un vêtement pratique porté à cheval ou à vélo au 19e siècle, mais c'est le film Baby Doll, la poupée de chair, en VF, en 1956 d'Elia Kazan, qui fait tout basculer.
19: Elle a 19 ans. Elle refuse de laisser son mari l'approcher, mais refuse aussi de laisser un étranger s'éloigner.
20: Oh, monsieur Vaccaro, vous vous permettez de ces familiarités?
21: Vous n'avez donc pas envie.
14: Une héroïne de 19 ans qui dort dans un berceau et suce son pouce, le vêtement fonctionnel devient symbole trouble mêlant innocence et désir.
3: Mais des chanteuses se sont réappropriées ce symbole.
14: Dans les années 90, les rockstars féministes du mouvement Riot Girl s'en emparent et en font exactement l'inverse. La chanteuse Courtney Love porte la baby doll avec du rouge à lèvres écrasé et une guitare électrique.
3: Et au fond, la question c'est qui décide ce qu'une femme a le droit de porter?
14: Et bien voilà le vrai paradoxe. Les féministes ont bataillé pour que les femmes s'habillent autrement qu'en poupées. La génération Z, elle, revendique le droit de s'habiller en poupée parce que c'est son choix. Ce n'est pas pareil d'être contrainte à la féminité et de la choisir. Mon exemple phare, notre mère à tous, Britney Spears. Fin 1990, tenue d'écolière, ventre nu, couette, massacrée exactement pour les mêmes raisons, trop sexy et trop enfantine. En même temps, la culture dit aux femmes de rester jeunes. Mais dès qu'elle l'assume trop littéralement, la panique s'installe. En tout cas, dommage qu'on soit en radio parce que cette robe baby doll vous va très très bien. Bruno Délis ce matin.
22: Ça suffit ce harcèlement. C'est Chantal Goya ça, non?
14: Oui, voilà. Exactement. Non, voilà.
3: Merci Constance Villanova.
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1: Il est minuit 30, le flash Anne-Sophie Balbir. Les investigations avancent enfin à la hauteur de la gravité des faits signalés. Réaction du porte-parole du collectif MeToo École sur l'affaire des violences sexuelles dans le périscolaire. Les procédures s'accélèrent. 16 personnes en lien avec 3 établissements du 7e arrondissement de Paris ont vu leur garde à vue prolongée. Les auditions vont donc se poursuivre ce jeudi. Sébastien Lecornu doit annoncer de nouvelles aides pour les secteurs les plus touchés par la crise de l'énergie. Un coup de pouce pour les transporteurs routiers, notamment face à la flambée des prix du carburant. Le Premier ministre doit s'exprimer lors d'une conférence de presse à Matignon vers 17h. Le projet de loi d'urgence agricole continue d'être débattu à l'Assemblée nationale en première lecture. Les députés ont adopté le premier article du texte sur la souveraineté alimentaire française. Concrètement, la mesure doit permettre la labellisation de projets qui bénéficieront d'une priorité dans l'accompagnement, notamment financier, par l'État et les collectivités territoriales. La ministre de l'Agriculture, Annie Genevard, prend pour exemple la relance de la tomate d'industrie, dont la France est largement importatrice. Le vote sur l'ensemble du texte est prévu le 2 juin. Attention aux baïnes sur le littoral atlantique. La préfète de la région Nouvelle-Aquitaine et de la Gironde écrit dans un communiqué que les journées de jeudi et vendredi seront classées à risque élevé pour les courants. Elle appelle les personnes qui fréquentent les plages à la plus grande vigilance et à une surveillance des enfants en permanence. La ministre britannique des Affaires étrangères se dit consternée. Dernière réaction en date après la publication d'une vidéo sur une nouvelle flottille pour Gaza. Des images diffusées par le ministre israélien de la Sécurité nationale montrent des militants pro-Palestine agenouillés, les mains liées après leur arrestation en mer. L'Iran examine une nouvelle proposition de paix américaine via le médiateur pakistanais. C'est toujours le statu quo, ni la paix ni vraiment la guerre. Et pour Donald Trump, la situation est sur le fil entre un accord ou une reprise des frappes. SpaceX s'apprête à réaliser la plus grande introduction en bourse de l'histoire des marchés financiers, un projet devenu encore plus concret ce mercredi puisque la société aérospatiale d'Elon Musk a rendu son dossier public. L'entreprise a généré un chiffre d'affaires de près de 19 milliards de dollars l'an dernier. Le football, 44 ans après avoir gagné leur seul titre européen, les Anglais d'Aston Villa remportent la Ligue Europa. Victoire 3-0 ce mercredi soir face aux Allemands de Fribourg. Grâce en partie à l'entraîneur de l'équipe de Première Ligue, Unai Emery, il soulève ce trophée pour la 5e fois. En Ligue 1, Nice jouera son barrage retour contre Saint-Etienne à huis clos le 29 mai. Le club a été sanctionné pour des incidents dimanche lors de la 34e journée de championnat.
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2: Bonjour Catherine Vautrin.
3: Bonjour Agathe Lambret.
2: Bonjour Paul.
4: Bonjour à tous.
2: Merci d'être avec nous sur France Info. Vous êtes ministre des Armées dans un contexte de guerre en Ukraine et au Moyen-Orient. Et justement, hier, les députés ont voté largement une rallonge de 36 milliards d'euros pour la défense d'ici 2030. Le budget des armées doit atteindre 63,3 milliards d'euros par an, deux fois plus qu'en 2017. Le Rassemblement National a voté pour, mais avec des réserves. On écoute Laurent Jacobelli.
5: Ce texte est un petit texte d'expert comptable, là où on attendrait un texte de stratège. Mais je vais vous dire, même si c'est 10, 15 milliards réels, ça va une fois encore dans le bon sens, puisque nos armées ont besoin d'être soutenues.
2: Le Premier ministre lui-même avait dit que l'idéal, ce serait un budget de 100 milliards d'euros. Catherine Vautrin, est-ce que c'est un budget qui est vraiment à la hauteur des enjeux ou un budget qui se contente de recoller les morceaux ?
3: Alors déjà, je vais évidemment dire tout mon respect pour les experts comptables. Et après, évidemment, c'est un enjeu extrêmement important. Le monde a changé. La loi qui a été votée en 2023 prévoyait une actualisation en 27. Le monde ayant changé, nous avons décidé d'aller plus vite et de le faire dès cette année. 36 milliards supplémentaires, vous venez de le dire et je vous remercie de l'avoir dit. En 10 ans, nous aurons doublé le budget des armées. C'est dire l'effort de la France. Et c'est vrai que cet effort va devoir se poursuivre et devra se poursuivre au-delà de 2027 parce qu'il s'agit de souveraineté, il s'agit d'équiper nos armées, il s'agit aussi de voir le format. Là, c'est une loi qui permet de donner plus de moyens à très court terme.
2: Oui, qu'est-ce que ça change concrètement ?
3: Concrètement, ça va, pour être extrêmement concrète, 8 milliards de plus, rien que pour les munitions. C'est plus d'argent pour les avions de combat. C'est plus d'argent pour une nouvelle tram-char. C'est plus d'argent pour l'espace.
4: Tram-char, c'est quoi ?
3: La tram-char, ce sont les chars. Vous savez qu'aujourd'hui, l'armée de terre dispose d'un char qui s'appelle le char Leclerc, qui est un char dont tout le monde reconnaît l'intérêt, sauf que ce char, il est en fin de vie. Il terminera sa vie dans les années 38, ce qui veut donc dire que nous devons déjà, évidemment, anticiper et donc créer un nouveau char. Et c'est ça, la tram-char, c'est des crédits pour travailler sur un nouveau char.
4: Aujourd'hui, qu'est-ce qui manque le plus à la France ? Est-ce que ce sont des missiles, des drones, des munitions ou des hommes et des femmes ?
3: Alors, déjà, on va dire que la France est l'armée d'Europe la plus entraînée. Donc, nous n'avons pas de rupture capacitaire majeure. Ça, c'est un point très important. En revanche, évidemment, nous devons faire évoluer, accompagner nos équipements. On parle des drones matin, midi et soir. Nous avons besoin de drones. Pardon, nous avons besoin de lutte anti-drone. Voilà typiquement des équipements qu'il faut acquérir. Nous avons besoin de plus de munitions parce que si vous voulez une armée entraînée, encore faut-il qu'elle puisse tirer à balles réelles, tirer tout type de munitions. Et donc, cela nécessite de pouvoir les remplacer. Ce sont l'ensemble de ces éléments que nous allons acquérir. Et puis, un autre élément très important, c'est la maîtrise de notre territoire, c'est la maîtrise de l'information, c'est la maîtrise de la communication. Et ça, c'est l'espace, d'où des crédits pour avoir plus de satellites, pour être plus souverain dans ce domaine, par exemple.
2: Catherine Vautrin, est-ce qu'on se rapproche d'une économie de guerre ou on en est très loin encore ?
3: Vous savez, je crois qu'il faut arrêter avec des termes qui, quelque part, veulent tout dire et rien dire. Si je devais le faire un peu brutalement. Ce qui est certain, c'est que notre volonté, c'est évidemment d'être toujours en avance. Pour gagner une guerre, il faut l'avoir anticipée. Pour l'avoir anticipée, il faut l'avoir prévue. Ce que l'on voit, c'est que non seulement le monde a changé, mais si nous prenons les retours d'expérience de l'Ukraine, les retours d'expérience de 71 jours maintenant au Proche et Moyen-Orient, nous voyons que nous avons besoin, par exemple, de beaucoup travailler sur la défense de notre ciel. Ça veut donc dire travailler sur notre aviation de chasse, ça veut dire travailler sur la lutte anti-drone. Tout ça, derrière, c'est tout ce que nous faisons avec nos armées, les industries de l'armement. Je rappelle que la France est le deuxième pays exportateur en matière d'armement. Ce sont 240 000 emplois sur le territoire. Et c'est un point très important parce que quand on dit que nous mettons 36 milliards de plus entre maintenant et 2030, ce sont autant de commandes pour l'industrie de l'armement qui, à plus de 80%, est une industrie française.
4: Madame Vautrin, vous avez réagi au Rassemblement national qui dénonce un petit texte d'expert comptable. J'aimerais vous faire réagir à une autre expression d'un communiste qui dénonce dans ce texte. Il dit que ce texte ne prépare pas seulement les armées, il prépare aussi les esprits à accepter la guerre comme normalité politique. Madame la ministre des Armées, à quoi préparez-vous les esprits avec ce texte ?
3: Je prépare les esprits à travailler sur la souveraineté de notre pays. Ça veut dire être préparé. Vous savez que la position de la France, c'est une position défensive. La France n'attaque pas, la France se défend. Pour être craint, encore, pour être respecté, il faut être craint. Pour être craint, il faut être entraîné, il faut être équipé. C'est cela notre objectif. Et on voit que nous sommes dans un monde dans lequel la force, de plus en plus, prend le pas sur les lois et les règlements. La volonté de la France est de dire on respecte les textes, on respecte bien évidemment tous les accords. Pour autant, nous sommes prêts à nous défendre avec deux piliers. Une armée qui s'appuie d'un côté sur la dissuasion, conférée le discours de l'île longue du président de la République le 2 mars dernier, et une armée conventionnelle, qui est donc une armée entraînée et qui dispose de l'ensemble des équipements dont elle a besoin, qu'il s'agisse de la marine, qu'il s'agisse de l'armée de terre ou de l'armée de l'air. Et moi, je veux rendre hommage à l'ensemble des femmes et des hommes qui composent nos armées, qui au quotidien sont des gens qui s'entraînent et qui sont opérationnels.
2: Catherine Vautrin, Donald Trump a annoncé qu'il renonçait à une attaque contre l'Iran après un appel des dirigeants du Golfe. On écoute le président américain.
6: J'étais à une heure de frapper l'Iran. J'ai jamais dit quand, mais on était tout proche. Ma décision aurait dû intervenir aujourd'hui et on n'aurait pas été là à parler de cette salle de bal.
2: Voilà, Donald Trump qui a assuré que des négociations sérieuses avaient lieu. Est-ce que vous faites confiance au président américain ou avec lui vous dites il faut s'attendre à tout, il est trop imprévisible ?
3: Vous connaissez la position de la France depuis le 2 mars dernier, elle est extrêmement claire. Le président de la République, dans son adresse aux Français, a toujours dit que nous choisissions la voie diplomatique. Donc pour nous, ce qui est extrêmement important, c'est la capacité à discuter avec les belligérants. Les belligérants, ce sont l'Iran d'un côté, les États-Unis de l'autre, Israël qui est dans cette guerre, qui a besoin que nous puissions échanger, discuter.
2: Mais est-ce que vous redoutez des nouvelles frappes américaines? Parce que là, Donald Trump dit, j'étais à une heure de frapper, et finalement j'ai renoncé.
3: Ce que je retiens, c'est la deuxième partie de la phrase, et ce qu'il faut faire, c'est accompagner toute cette démarche. Et c'est le sens de ce qui a été fait dans cette constitution d'un groupe multinational militaire, avec 42 pays. J'ai fait la semaine dernière une conférence co-présidée avec mon collègue anglais. L'objectif, c'est de regarder comment, par voie diplomatique, on a capacité à accompagner des bateaux à passer Hormuz. Parce que la vraie façon de régler cette guerre, c'est la voie diplomatique.
4: Sébastien Lecornu a prévenu hier que la situation allait durer. Le Premier ministre prévient que les guerres hybrides ou les guerres directes vont se multiplier. Qu'est-ce que vous pouvez nous sous-titrer cette phrase? Qu'est-ce qu'il entend par là? À quelle guerre hybride faut-il que la France se prépare?
3: Nous avons des menaces qui sont des menaces régulières, avec des attaques qui peuvent être des attaques informatiques. C'est ce type de choses sur lesquelles nous devons nous préparer, d'où tout le travail que fait la France et que fait la France avec l'ensemble de ses services, parce que nous venons beaucoup de parler de nos armées. Je voudrais aussi rendre hommage à nos services secrets. Je pense bien évidemment à la DGSE, je pense à la DRM, qui sont des gens qui, au quotidien, sont là pour justement traquer ces menaces. On a beaucoup parlé de terrorisme. Très concrètement, ce sont ces services qui nous permettent de nous préparer et de travailler, et c'est absolument indispensable.
2: Catherine Vautrin, vous avez reçu votre homologue des Émirats Arabes Unis hier, l'occasion de renouveler l'accord de coopération en matière de défense entre les Émirats et la France. Les Émirats, parmi les premiers frappés par l'Iran, cible numéro un si les combats repartaient. Notre Charles de Gaulle est à quelques centaines de kilomètres. Que se passe-t-il si les Émirats nous appellent à l'aide demain?
3: Alors, vous avez pu voir que nous avons avec les Émirats un accord de défense, ce qui fait que dès le mois de mars, quand les Émirats ont été attaqués, à ce moment-là, ils ont demandé à la France de les aider. Et ce que nous avons fait dans le cadre de cet accord de défense, c'est que nous les avons accompagnés. Parce que la France est un partenaire fiable. Un partenaire fiable, c'est un partenaire qui, dès lors qu'il est appelé parce qu'il est attaqué, il peut faire l'objet d'une aide. Aujourd'hui, la position du Charles de Gaulle, sur ordre du président de la République, le Charles de Gaulle qui, finalement, en mars, était dans le Grand Nord, a fait route vers la Méditerranée orientale, puis de la Méditerranée orientale a passé, comme vous le savez, le canal de Suez et le détroit de Bab-el-Mandeb et est aujourd'hui...
2: Il est
3: dans le golfe d'Aden. Et au moment où on se parle, il est dans le golfe d'Aden.
4: Il dirige vers le détroit d'Ormuz.
3: Il est dans le golfe d'Aden. Au moment où nous parlons,
2: au large de la péninsule arabique. Vous y étiez d'ailleurs.
3: On est plus près de Djibouti. Et dans le golfe d'Aden, vous êtes encore assez près de Djibouti. Ils ont d'ailleurs fait escale pendant 3 jours à Djibouti. J'ai effectivement, la semaine dernière, rencontré l'ensemble de nos forces sur le Charles de Gaulle, 1800 marins engagés, impliqués. Et n'oubliez jamais que quand on parle du Charles de Gaulle, on parle d'un groupe aéronaval, c'est-à-dire que non seulement nous avons un porte-avions, mais nous avons 20 rafales marines, nous avons des frégates, nous avons un bâtiment ravitailleur. Et ça, c'est quelque part la force de la France et la capacité de la France à rayonner. Et je voudrais insister sur ce point, parce que quand la guerre a commencé, la France a été le seul pays qui a été en capacité d'avoir immédiatement des frégates qui ont fait route vers la Méditerranée orientale. On avait une frégate qui était au sud de Chypre, puisque Chypre avait été menacée. Nous avions, dans le cadre de l'opération européenne Aspides, 2 frégates qui étaient en mer Rouge. Donc
2: on est le seul pays européen en capacité de déployer autant de moyens.
3: On voit la capacité, quand on parle d'une armée entraînée, la Marine nationale a montré sa capacité à être déployée dans un temps extrêmement rapide sur ordre du président de la République. Okay. Et ça, vraiment, je pense que quand on cherche à quoi sert l'argent de la loi de programmation militaire, voilà une déclinaison extrêmement concrète.
4: Justement, juste à propos d'argent...
2: Pour rebondir sur ce que vous disiez, pardon, après je laisse mon collègue. Justement, l'Allemagne en ce moment est en train de se réarmer et veut devenir l'armée la plus puissante d'Europe. Vous dites, notre budget justement, il va servir à réarmer la France. Mais il y a aussi des gens qui disent que ce budget ne produit rien, et c'est notamment les critiques des Insoumis, que ce budget ne sert pas à financer l'industrie française, le char du futur, l'avion du futur. Qu'est-ce que vous répondez?
3: Mais vous savez, je crois qu'il faut regarder les choses très concrètement. L'année dernière, nous avons passé, pour la France, 26 milliards d'euros de commandes. Alors, si ça, c'est rien, je peux vous dire que les entreprises concernées sont particulièrement heureuses. Et les mêmes qui disent ça me disent « Mais vous avez vu comment sur le budget d'une année sur l'autre, vous passez des crédits qu'il faut payer ?» Parce que comme vous l'imaginez, quand on commande un bateau, pour prendre un exemple, le bateau, vous ne le payez pas l'année où vous le commandez, vous le payez sur 10-15 ans. Ce qui veut dire que chaque année dans mon budget, je paie une partie du bateau que j'ai commandé. Et très concrètement, le budget de la défense au moment où nous nous parlons est évidemment très contraint par ces commandes qui ont été passées. Et ça, c'est bien la meilleure preuve que, effectivement, nous commandons. Et que donc, les 36 milliards servent à du matériel. Et pour l'immense majorité, le matériel, c'est du matériel Naval Group, entreprise que les Français connaissent bien. Demandez aux habitants de Cherbourg, de Lorient, de Brest, enfin, toutes nos villes et de Toulon, si Naval Group n'est pas une entreprise extrêmement importante pour le territoire.
4: Combien coûte le Charles de Gaulle? Puisque l'engagement militaire a un coût, l'intensification de nos opérations extérieures a coûté plus d'un milliard d'euros depuis le début de l'année, disait le ministre de l'économie il y a un mois. Alban Mikowski, journaliste à France Télévisions, spécialiste des questions internationales, pense que ça coûte 50 000 euros de l'heure, donc à peu près 1 million d'euros la journée. Combien une journée en mer coûte pour Charles
3: de Gaulle? Nous ne raisonnons pas en journée en mer pour le Charles de Gaulle. Aujourd'hui, nous avons effectivement des budgets qui sont effectivement des budgets qu'on pourrait qualifier de fonctionnement, qui sont liés, vous avez plein de choses à prendre en compte. Vous avez 1800 personnes, ce sont autant de salaires. Vous avez un bateau qui effectivement fonctionne avec ses propres chaufferies, puisque comme vous le savez, le Charles de Gaulle a ses propres chaufferies. Donc le sujet, il n'est pas sur le coût journalier. Le sujet, il est sur le choix qu'a fait la France sur le Charles de Gaulle hier, demain sur le France Libre, qui est de faire partie de ces quelques pays dans le monde capables d'afficher...
2: C'est un budget. Vous dites le Charles de Gaulle, les hommes, la chaufferie, il y a aussi les frégates. Est-ce que vous pouvez nous donner un ordre d'idée? Alban Mikowski dit 50 000 euros de l'heure.
3: Je donnerai pas d'ordre d'idée. Je donnerai une idée de ce que cela représente en termes de puissance. C'est 45 000 tonnes de diplomatie et c'est la capacité à montrer la force de notre diplomatie militaire. Et c'est ça qu'il faut retenir. Et le choix qui a été fait par le président de la République au mois de décembre dernier de lancer la construction du France Libre, qui est le successeur du Charles de Gaulle, qui arrivera en 38, c'est un positionnement de la marine française.
2: On entend très bien, mais ça ne nous donne pas une idée du coup. En revanche, juste une petite question, parce qu'il faut qu'on avance. Combien de temps le Charles de Gaulle va-t-il rester dans la région? L'USS Gerald Ford, dépêché au Moyen-Orient par les États-Unis, est resté 326 jours en mer. C'était un record. Est-ce que le Charles de Gaulle pourrait rester aussi longtemps où il faut relever les hommes?
3: Comme vous le savez, c'est le chef des armées qui est le président de la République qui donne les ordres pour ce bâtiment. Pour autant, il y a des hommes, certains ont déjà été relevés, il y a des capacités à avoir quelques roulements, mais dans tous les cas, c'est le président de la République qui décidera du moment qu'il jugera opportun pour que le Charles de Gaulle fasse route vers Toulon.
2: Il pourrait rester tout l'été?
3: C'est au président de la République d'en décider.
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2: Avec Catherine Vautrin, ministre des Armées et des Anciens Combattants, on parle du détroit d'Ormuz, Paul.
4: Question très simple, Madame Vautrin. Où en est ce matin la mission mise sur pied par Paris et Londres pour sécuriser le détroit d'Ormuz?
3: Je l'évoquais il y a quelques minutes. Aujourd'hui, la mission représente 42 pays. Nous avons, la semaine dernière, travaillé avec ces différents pays pour voir qui était en capacité de fournir quoi. En d'autres termes, si nous avons, je reprends vraiment l'ordre dans lequel nous travaillons. Première approche, c'est une discussion avec les belligérants, donc États-Unis, Iran, qui ne sont pas membres de cette mission puisqu'ils sont belligérants. L'idée, c'est de pouvoir déconflicter, donc d'échanger pour avoir au minimum un cessez-le-feu.
4: Déconflicter, c'est trouver la paix?
3: C'est trouver, ce que je disais, au minimum un cessez-le-feu, au mieux, évidemment, la paix. Dans un deuxième temps, une discussion avec les assureurs et les armateurs pour que des bateaux puissent effectivement passer le détroit.
4: Il y a au moins trois navires français qui sont bloqués.
3: Et troisièmement, c'est la capacité à ce moment-là, si besoin était, d'escorter. Alors, quand on dit escorter, il peut y avoir un enjeu qui peut être un enjeu de déminage. C'est pour ça que certains pays proposent de mettre à disposition des bâtiments qui sont des bâtiments de déminage. Et la France a déjà un bateau qui est déjà à Djibouti, qui est un bateau démineur, pour être concrète. Les Belges ont ce type d'équipement, les Néerlandais ont ce type d'équipement. C'est une première approche.
4: Vous confirmez, comme la presse américaine ce matin, qu'il y a des mines dans le détroit d'Ormuz?
3: Je ne confirme rien à ce stade. Je l'ai lu comme vous, j'ai entendu ce matin cet élément. Moi, au moment où nous nous parlons, je n'ai aucune certitude sur le sujet. Mais dans tous les cas, nous anticipons la nécessité potentiel de déminer, d'où l'idée d'avoir les bâtiments qui permettent de le faire. Et donc vraiment, c'est d'abord voie diplomatique, ensuite escorte des bateaux. Mais ce qui se joue, et c'est vraiment ça qui est important, c'est bien évidemment la liberté de navigation.
2: Oui, parce justement, que... Catherine Vautrin, pardon, parce qu'aujourd'hui c'est l'Iran qui a la main sur le détroit d'Ormuz, l'Iran qui veut désormais imposer un droit de passage aux navires. Est-ce qu'on peut accepter de payer pour passer?
3: C'est exactement le fond du problème. Alors permettez-moi de dire qu'il n'y a pas que l'Iran, il y a Oman, parce que si vous regardez le détroit d'Ormuz, c'est en partage entre Oman et l'Iran, premier élément. Deuxième élément, ce qui se joue, c'est précisément de dire la liberté de navigation fait partie des accords internationaux. Ce sont les fameux accords de Montego Bay. Et l'objectif, c'est évidemment de garder cette liberté de navigation.
2: Mais qui fait respecter le droit international? Parce qu'on dit qu'il faut respecter le droit international.
3: Mais c'est bien, c'est l'objet des négociations diplomatiques. Et c'est ça qu'on veut obtenir. C'est l'objet même de ces négociations, c'est d'obtenir, de revenir à la liberté de navigation.
2: On a quel moyen de pression? Parce que le président disait il y a quelques jours qu'il fallait dissocier le détroit d'Ormuz des négociations en cours entre les belligérants. Pour l'instant, le sort du détroit d'Ormuz n'est pas vraiment dissocié. De quel moyen de pression dispose-t-on, si on en a d'ailleurs?
3: Des moyens d'échange, de discussion avec chacun des belligérants et particulièrement de l'Iran.
2: Catherine Vautrin, fin mars, Paris a refusé le survol de son territoire à certains avions américains qui contenaient des armes à destination d'Israël et du Moyen-Orient. Dans quelle mesure notre territoire et nos bases ont pu servir dans cette guerre? Est-ce que des avions, ensuite, ont pu survoler
3: vous
2: la
3: le savez,
2: les bases ont été utilisées.
3: Vous le savez, nous ne sommes pas partis à la guerre, nous ne sommes pas belligérants, et c'est ce qui a conduit les décisions prises, une fois encore, par l'exécutif. Une fois qu'on a dit ça, ce que la France a accepté, c'était des avions qui étaient des avions ravitailleurs, en d'autres termes, des stations, j'oserais dire, des stations-service aériennes, puisque ce sont des avions qui vont ravitailler. Donc,
2: on n'a pas fermé notre espace aérien comme l'Espagne l'a fait, par exemple.
3: Nous n'avons pas fermé notre espace aérien, mais pour autant, nous avons exigé ces règles, c'est-à-dire des avions qui étaient des avions ravitailleurs.
2: Catherine Vautrin, 4 frégates pour un contrat estimé à 4 milliards d'euros. La Suède vient d'acheter des frégates françaises. Ça faisait 50 ans qu'elle n'avait pas conclu un tel contrat. C'est quoi? C'est un emblème du réarmement à l'œuvre?
3: Alors, c'est d'abord une très très belle victoire de l'équipe France, tous services confondus, auxquels je veux rendre hommage depuis notre ambassadeur à Stockholm, à l'ensemble de nos services. Et la fierté des entreprises françaises, c'est Naval Group qui est derrière, premier point. Deuxième point, effectivement, la Suède, depuis les années 80, n'avait pas travaillé sur sa flotte, donc c'est un énorme enjeu pour la Suède. Et c'est un très bel exemple de coopération européenne, parce que là, nous travaillons entre pays européens. En décembre, la France avait acheté 2 avions de surveillance à la Suède, et là, ces 4 FDI, puisque tel est leur nom, frégate de défense et d'intervention, cela fait suite à la vente que nous avions faite à la Grèce. Pourquoi je vous raconte ça? Parce que les Grecs et les Suédois se sont parlé, et ça a été très important de voir ce club, finalement, des pays qui acquièrent ces fameuses frégates, qui sont un bel exemple d'innovation française et qui, pour l'Orient, est une excellente nouvelle, parce que c'est essentiellement à l'Orient que ces frégates sont produites.
4: Après les avions, question sur nos avions. Le Rafale se vend partout dans le monde, sauf chez beaucoup de nos voisins européens, qui lui préfèrent le F-35 américain. Est-ce que ça vous agace ?
3: Alors, en tout cas, c'est un objectif que de démontrer la force du Rafale. Et c'est tellement vrai que dans la loi qui a été votée hier à l'Assemblée nationale, il y a un passage au standard F5 du Rafale, c'est-à-dire une rénovation à mi-vie de cet avion pour le rendre encore plus fort, pour lui permettre des emports différents, pour lui permettre plus d'allonge avec notamment un réservoir plus important. Et donc, c'est effectivement là aussi améliorer la compétitivité de cet avion. Et c'est vrai que je pense que nous pouvons faire des progrès sur le continent européen et nous y travaillons.
2: Catherine Vautrin, c'est la question qui peaufine sa stature à l'approche de la présidentielle. Les candidats ou potentiels candidats cherchent à rencontrer les armées pour peaufiner leur stature internationale. On se rappelle Valérie Pécresse sur le Charles de Gaulle ou Éric Zemmour en Côte d'Ivoire en 2022. Est-ce que, à l'approche de la présidentielle, vous avez été sollicité et qu'est-ce que vous répondez?
3: Alors moi, je suis très vigilante. Je comprends parfaitement la nécessité de connaître nos armées, de connaître le fonctionnement de nos armées, les femmes et les hommes qui composent nos armées. Après, ce sont des gens qui sont évidemment concentrés, occupés au quotidien, particulièrement dans le contexte que nous connaissons. Et donc moi, je suis, je suis simplement vigilante à ce que rien n'obère l'activité qui est la leur.
2: Vous avez
3: Et vous savez que, d'autre part, les militaires ont un devoir de réserve. Et donc, nous devons tous, toutes femmes, hommes politiques, doit réserver, doit respecter ce droit de réserve de nos armées.
4: Est-ce que vous avez été sollicité ?
3: Peu d'intérêt.
2: Il y a un autre débat en ce moment, et on vous entend peu sur le sujet politique, c'est qu'il y a beaucoup de candidats, Bruno Retailleau, Édouard Philippe, Gabriel Attal, qui doit annoncer sa candidature en fin de semaine. Est-ce que ça vous inquiète, cette multiplication des candidats ? Et est-ce que vous appelez un système de départage comme une primaire ?
3: Alors la primaire, moi qui suis issue des rangs de la droite républicaine, j'ai pu voir les résultats de la primaire, on ne peut pas dire que ça a été particulièrement un résultat positif. Une fois qu'on s'est dit ça, ce qui est certain, c'est qu'il y a une vraie nécessité à ce que nos concitoyens puissent avoir un choix qui permettent une présence des valeurs que nous représentons du centre-gauche au centre-droit, du centre-droit au centre-gauche, aux valeurs qui sont les nôtres. Et donc moi, je suis très vigilante à ce qu'il y ait effectivement cette représentation et éviter, évidemment, un deuxième tour Le Pen-Mélenchon.
4: On a bien compris que vous étiez très prudente avec votre parole. C'est pas pour rien que votre ministère est surnommé la Grande Muette, mais est-ce que vous, déjà, sans nous dire qui, vous avez déjà choisi votre candidat ou votre candidate ?
3: J'ai encore un peu de temps.
2: Et vous pensez qu'on va pouvoir les départager sans primaire ?
3: C'est, en tout cas, on a une énorme, et vraiment j'insiste sur ce mot, une énorme responsabilité. Et je pense que celles et ceux qui partagent les valeurs qui sont les nôtres ne nous pardonneraient pas de ne pas agir en femmes et hommes responsables que nous devons être pour le pays.
2: Merci beaucoup Catherine Vautrin, ministre des Armées et des Anciens Combattants, d'avoir répondu aux questions de France Info. Merci Paul.
4: Merci, à demain.
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1: Il est 1h, le flash Lison Bourgeois. Inadmissible, monstrueux, consternant, les réactions des élus européens sont nombreuses après la diffusion ce mercredi d'une vidéo montrant des militants d'une flottille pour Gaza, agenouillés, les mains attachées dans le dos et le front collé au sol. Des images partagées par le ministre israélien de la Sécurité nationale qui ont choqué, même en Israël. Le Premier ministre Benjamin Netanyahou a condamné ce traitement des activistes. C'est contraire, je cite, aux valeurs et aux normes d'Israël. C'est un très grand jour, les mots de Donald Trump, alors que la justice américaine vient d'inculper Raúl Castro, l'ex-président cubain de 94 ans, et poursuivi dans une affaire qui remonte aux années 90, lorsque deux avions civils pilotés par des opposants au régime cubain avaient été abattus. Raúl Castro est accusé avec d'autres personnes de complot en vue d'assassiner des Américains. Le président américain qui avertit, la situation est sur le fil avec l'Iran. Donald Trump se dit être entre un accord et une reprise des hostilités, alors que Téhéran annonce justement ce mercredi soir examiner une nouvelle proposition de paix américaine via le médiateur pakistanais. L'Iran qui rappelle ses exigences, le dégel des avoirs iraniens bloqués à l'étranger et la fin du blocus américain des ports iraniens. Et dans ce contexte de blocage au Moyen-Orient, l'économie tourne au ralenti. En France, Sébastien Lecornu doit annoncer ce jeudi 17h un paquet de nouvelles aides pour faire face à la flambée des prix des carburants. Une prise de parole décalée d'une semaine à cause de la gestion de l'antivirus, mais avec un budget très contraint, ces aides devront cibler surtout les professionnels les plus impactés. Les députés ont adopté ce mercredi soir le premier article du projet de loi d'urgence agricole. Ce texte prévoit l'accompagnement de nouveaux projets d'avenir qui doivent renforcer la souveraineté alimentaire française. Concrètement, l'article prévoit la labellisation de projets qui bénéficieront d'une priorité dans l'accompagnement par l'État et les collectivités territoriales. Le vote sur l'ensemble du texte est prévu le 2 juin. Garde à vue prolongée pour les 16 personnes interpellées ce mercredi dans le cadre des soupçons de violences physiques et sexuelles dans des écoles maternelles. Tous sont en lien avec des écoles du 7e arrondissement de Paris et ont entre 18 et 68 ans, précise le parquet. Leur garde à vue concerne des faits très différents, des viols, des agressions sexuelles, mais aussi des gestes excessifs, voire violents. Les auditions de ces 16 personnes continuent ce jeudi.
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2: Bonsoir et bienvenue sur France Info, à la radio et à la télé sur le canal 16 de la TNT. C'est parti pour une heure de décryptage et d'analyse de l'actualité avec à la une ce soir accords commerciaux et influences géopolitiques, la visite de Vladimir Poutine en Chine, le président russe qui met en avant des liens sans précédent avec Pékin une semaine après la venue de Donald Trump. La progression de l'épidémie d'Ebola en République démocratique du Congo risque de propagation locale, mais pas mondiale, dit l'Organisation mondiale de la santé. Comment aider au mieux les autorités politiques et sanitaires sur place, on en parle dans les informés. Emmanuel Moulin, futur gouverneur de la Banque de France, la gauche et le RN continuent de dénoncer une nomination politique pour ce proche d'Emmanuel Macron. Après le Conseil constitutionnel, après la Cour des comptes, est-ce ce que certains appellent la République des copains? Et puis après Paris et Marseille, Brest et maintenant Nancy, de nombreux maires de grandes villes appellent à annuler les concerts de Patrick Bruel à Paris. Emmanuel Grégoire appelle le chanteur accusé de viol à mettre sa carrière entre parenthèses. Nos informés de ce mercredi. Bonsoir Elisabeth Pinault.
3: Bonsoir Victor.
2: Grand reporter de l'agence Reuters, correspondante pour Matignon et l'Elysée. Bonsoir Richard Verly.
4: Bonsoir.
2: Correspondant France et Europe pour le média suisse Blick avec nous. Également ce soir Patricia Lémonière.
5: Bonsoir.
2: Bonsoir Patricia, grand reporter, spécialiste des questions internationales. Et François Reynard. Bonsoir.
6: Bonsoir Victor.
2: Journaliste et chroniqueur au Nouvel Obs. Quel bilan pour la rencontre entre Vladimir Poutine et Xi Jinping à Pékin, les présidents russes et chinois qui ont tenu à afficher leur complicité, relation inébranlable avant Xi Jinping, lien sans précédent, renchérit Vladimir Poutine.
7: Les relations russo-chinoises ont atteint un niveau sans précédent et continuent de se développer.
3: Nos relations sont autonomes et ne dépendent pas de la situation mondiale actuelle. Elles constituent un exemple de la manière dont les pays et les peuples devraient aujourd'hui construire leurs relations.
4: Vladimir Poutine depuis Pékin. Patricia Lemoyer, elle est si solide que ça, cette relation entre Chinois et Russes?
5: Oui, elle est solide. Elle est solide, elle date de très longtemps, hein, puisque...

0: et en difficulté sur un plan économique, donc avaient bien besoin de passer des contrats avec la Russie. Et Vladimir Poutine, j'ai envie de dire, rentre un peu à Moscou, un peu comme le président Trump est rentré à Washington, avec pas grand-chose dans sa besace.
1: Plus d'accords commerciaux quand même, peut-être ?
0: Je dirais pas grand-chose dans sa besace.
1: Pas grand-chose dans sa besace. Vous
0: quelques
1: partagez
0: accords,
1: cette analyse,
0: oui,
1: Richard Verli ?
2: Oui, il y a une grande différence tout de même, c'est que la Russie n'a pas les compagnies commerciales des États-Unis. Je veux dire, la Russie n'est pas un empire commercial. La Russie n'a pas une empreinte dans la mondialisation comme les États-Unis. Autrement dit, il en va du besoin du marché américain d'être connecté au marché chinois, d'entrer sur le marché chinois pour les compagnies américaines, justement pour contrebalancer les importations chinoises aux États-Unis. Dans le cas de la Russie, c'est complètement différent. C'est un partenariat qui est largement énergétique, la Russie vend de l'énergie et ses dérivés. Un point, c'est tout. Donc je crois que ce qui est important surtout, moi les deux choses qui m'ont frappé d'abord, c'est que la gestuelle était différente. Mm-hmm. On voyait qu'avec Vladimir Poutine, Xi Jinping est à son aise. C'est un partenariat, Patricia l'a dit, qui date, les deux hommes se connaissent, ils ont les mêmes codes, ils ont les mêmes repères. Et l'autre élément, c'est que de toute façon, de la part de Vladimir Poutine, il n'y a aucune mauvaise surprise à attendre pour Xi Jinping. Vladimir Poutine ne tente pas de contrer l'ascension chinoise. D'ailleurs, il ne pourrait pas s'y opposer. Alors qu'avec Trump, il y avait ce risque qu'à un moment, il y a toujours ce risque que Trump mette un pied en travers du détroit de Taïwan ou autre. Donc je crois que de toute façon, pour Vladimir Poutine, c'est une visite réussie. Et pour Xi Jinping, c'est deux visites qui confirment presque l'impression qu'il est aujourd'hui l'homme le plus puissant du monde.
1: François Reynard.
3: Ah bah oui, je rebondis existe aussi. Je rebondis là-dessus parce que effectivement, il me semble que dans la séquence avec les trois, hein, la visite de Trump d'abord, puis de Poutine et de chez Xi Jinping, il y a un vainqueur qui est Xi Jinping, parce que c'est l'homme qui effectivement, il met son pays au centre du monde, hein, ce qui est le propre, enfin, de la Chine, de ce que les Chinois pensent d'eux, Zhongguo, hein, le pays qui est au centre du monde. Donc là, c'est lui qui accueille et on va chez lui. Et il y a un perdant qui est Trump, parce que les gestes n'étaient pas les mêmes, comme vous l'aviez dit, mais le cérémonial était exactement le même. Hein, il y a la BBC qui a fait un montage où on voit il y a les mêmes enfants qui agitent des drapeaux, les mêmes choses, etc. Et donc pour Trump, c'est évidemment humiliant puisque ça le place. Il se prend pour l'homme le plus puissant du monde, et ça le place au niveau de Poutine. Trump lui-même, il a dit, comme toujours, il est dans un déni de réalité absolue. Là, cet après-midi, il a dit, je crois que mes cérémonies were topping, hein, c'était au-dessus, on les a battus. Non, c'était exactement les mêmes. Et donc, de la part de Xi Jinping, effectivement, c'est le pays au centre, c'est le pays qui est pacifique, etc. Et donc, c'est une grande réussite, malgré le fait que je dis ça en sachant que Xi Jinping est un grand dictateur. Hein. Mais je pense que pour moi, c'était ravageur. C'est un coup de plus sur la tête de l'Occident, c'est clair.
1: Patricia Lemoynière, je vous voyais réagir au propos de François Reynard.
0: Non, je disais simplement qu'effectivement, sur un plan protocolaire, on a une visite d'État et on a une visite qui n'est pas une visite d'État quand même. Il est allé dans des endroits, comme d'ailleurs le président chinois lui a dit, très très peu de gens ont pénétré dans ce jardin avec toutes ces fleurs.
1: Un privilège.
0: Bon, c'est un privilège. Donc bon, mais ça n'est pas important. Ce qui est important, c'est que le président chinois envoie au monde entier, en particulier au Sud, mais aussi aux autres pays asiatiques et à l'Europe, eh bien le fait que tout le monde vient lui demander un service quelconque. Alors le président américain, russe, je suis entièrement d'accord, effectivement, l'Amérique reste la première puissance économique au monde. Et la Chine, on avait dit que la Chine allait la rattraper, voire même la dépasser. On en est encore loin. L'Amérique reste la première puissance économique mondiale, la première puissance militaire. Néanmoins, Donald Trump avait besoin de Xi Jinping. Donc il était quand même demandeur, malgré tout, pas seulement sur l'Iran. Et Vladimir Poutine était aussi demandeur. Donc on avait deux hommes qui étaient en position. L'un, on dira, un vassal, je ne crois pas. Poutine n'est pas encore totalement un vassal. Il est en voie de vassalisation. Et Donald Trump, lui, partage maintenant le monde, en tout cas, j'ai envie de dire. En tout cas, c'est comme ça que le président Xi Jinping l'a finalement accueilli. Et dans ses réceptions, je crois qu'il y a aussi, chez le président chinois, une volonté par rapport à son peuple. Parce que la Chine ne se porte pas aussi bien qu'on aimerait l'affirmer. Il y a des révoltes, il y en a plus de 5000 par an, mais là, elles gonflent avec les difficultés économiques aujourd'hui. Alors, effectivement, le président chinois affirme à son peuple « Je suis tout puissant ». Et quant aux révoltes, il s'est les maté depuis longtemps.

0: Elisabeth Pinault, Patricia Lémonière évoquait l'Europe, la France, les Européens dans leur ensemble. Une nouvelle fois, si je puis dire, grand absent de ce dossier. Il regarde tout ça en spectateur.
1: Oui, bien sûr. Et ce qu'on note aussi de ces deux visites importantes, c'est aucune avancée, aucun progrès sur les deux conflits qui intéressent le monde et comment. C'est combien ? C'est bien sûr la crise au Moyen-Orient, qui a tout le monde a intérêt à ce qu'elle soit courte, mais finalement, Xi Jinping n'a rien fait pour que ça soit le cas. Et puis l'Ukraine, bien sûr, premier problème pour les Européens. On sait les messages qui ont été passés à Xi Jinping, Emmanuel Macron, bien sûr, qui l'a reçu, qui est allé le voir, Ursula von der Leyen, la présidente de la Commission européenne, qui est allée, ainsi que le chancelier Merz. Et tout le monde, évidemment, a passé le message, essayer de parler à la Russie, de convaincre la Russie de arrêter ce conflit, et rien du tout. Et on voit bien que sur le plan de ces deux guerres qui sont tellement qui bouleversent le monde, l'économie du monde, eh bien, aucune avancée.
0: Sur le Moyen-Orient, justement, Xi Jinping a appelé à une fin rapide du conflit. Je le cite, une reprise des hostilités serait inopportune et poursuivre les négociations est plus essentiel que jamais. Qui peut peser, Richard Verdi, dans ce dossier ? La Russie, par exemple, peut jouer un rôle par rapport à l'Iran ?
2: La Russie joue déjà un rôle. De toute manière, depuis le début, la Russie est en contact avec l'Iran, et je dirais tellement en contact qu'il est presque prouvé maintenant, en tout cas vu le nombre des informations qu'on a eues, que via la mer Caspienne notamment, des livraisons d'un certain nombre de matériels sensibles, sans doute de matériel militaire, sont parvenues vers l'Iran en provenance de la Russie. Alors, est-ce que les deux, Russes et Chinois, n'ont pas parlé de l'Iran, ou en tout cas n'ont pas accouché de quoi que ce soit ? Est-ce que quelque chose n'est pas en train de se tramer en Chine ? Moi, je n'en suis pas si sûr. Je pense que attendons quand même de voir ce qui se passe dans les jours suivants. Le vice-président américain, pas Donald Trump, J.D. Vance, a dit qu'il y avait des progrès qui sont en train d'être réalisés dans les négociations qui ont lieu, qui ont toujours lieu entre l'Iran et les États-Unis. Et il est tout à fait possible qu'à un moment donné, on s'aperçoive que la Chine aura joué un rôle clé. La Chine a continué, elle aussi, d'approvisionner l'Iran. La Chine ne lâchera pas l'Iran. C'est un allié bien avant la République islamique. C'est un allié presque millénaire de la Chine sur les routes de la soie, et donc la force de la Chine quand même dans ce monde où Donald Trump nous domine tous par son blabla et son spectacle médiatique permanent, c'est que Xi Jinping ne parle pas. Il parle très peu, mais ça ne veut pas dire que la diplomatie chinoise n'est pas à l'œuvre.
0: François Renard.
3: Oui, dans la tradition chinoise... Il ne faut pas avoir une victoire, il faut avoir une non-défaite. C'est-à-dire le fait que les autres s'épuisent, c'est la grande tradition chinoise. C'est millénaire là aussi. Et puis je voulais dire, pour rebondir sur ce que disait Patricia Alémonière sur le fait qu'il n'y ait pas grand-chose dans la besace de Poutine, effectivement, il y allait avec l'idée qu'il voulait un nouveau pipeline, gazoduc plus exactement, pardon, entre la Sibérie et la Chine.
0: Le fameux Force de Sibérie 2.
3: Voilà, Force de Sibérie 2. Et en fait, sauf si ça sort, mais apparemment, il revient sans rien. Et là, parce que la Chine se méfie du fait de devoir quelque chose à la Russie, c'est d'être dépendante de son gaz et de son pétrole. Et donc, ça veut dire que la Chine, enfin, de fait, dans toute la séquence depuis que Trump est arrivé aux commandes, la Chine joue ses cartes très bien. Elle joue les cartes de la puissance rassurante avec laquelle on peut traiter et qui ne fait pas la guerre, etc., etc. C'est redoutable pour nous, encore une fois, parce que la Chine cherche à écraser le monde, c'est évident.
0: On pouvait s'attendre justement, Patricia, à ce que Poutine profite de ce sommet pour essayer de mettre en avant son projet de gazoduc.
4: En tout cas, il l'espérait, parce qu'il a besoin d'argent pour poursuivre effectivement cette guerre.
0: On rappelle, ça relierait les plus grosses réserves naturelles.
4: Alors ça passerait par la Mongolie,
0: de Chine et de Sibérie.
4: Effectivement, et ça serait. Mais la Chine ne veut. La Chine poursuit deux choses effectivement, comme vous le dites. L'idée de ne pas être à une puissance déstabilisante et surtout l'idée de ne pas se lier à un pays et de ne pas entrer en dépendance. Et la Chine a toujours regardé ce deuxième gazoduc comme une mise en dépendance, parce que ça ferait à peu près 40% de son acheminement dans ce cas-là qui deviendrait de Russie. Et elle est pas, elle traîne les pieds parce que cette mise en dépendance est à l'encontre finalement de cette politique. Mais je dirais moi qu'aujourd'hui que ces deux rencontres, c'est une opportunité stratégique pour Pékin extraordinaire. extraordinaire. Qu'est-ce qu'apparaît la Chine ? Puissance stabilisatrice, puissance raisonnable, qui ne veut pas s'impliquer, comme vous le disiez très justement, activement dans la guerre, mais qui agit par des relais subtils, qui sont le Pakistan ou autre. Et surtout, moi, ce que je trouve, c'est que aujourd'hui, enfin, dans sa rencontre et dans les déclarations qu'il a fait à l'occasion de cette visite de Vladimir Poutine, le président chinois a tapé très fortement sur Donald Trump, d'une façon pas directe, à la chinoise. Il a parlé d'un monde qu'il était contre la jungle qui se déployait partout.
0: Sans citer le président américain.
4: Sans jamais citer le président américain. Il a défendu, il faut qu'on se batte pour défendre les acquis de la Seconde Guerre mondiale, soi-disant l'équilibre, l'ordre et les grandes institutions internationales contre tous ceux qui veulent les casser. Qui indiquait-il ? Eh bien, Trump, dans son discours, apparaît comme le fauteur de troubles, et lui comme l'homme de la raison qui mène une autre guerre, qui est économique et qui nous menace au premier point.
0: Tiens, pour revenir, Richard Verli, au conflit au Moyen-Orient, est-ce que la Russie, par exemple, a intérêt à ce que ce conflit s'arrête ? Elle en tire profit actuellement, économiquement ?
2: Oui, évidemment, parce que la Russie a du pétrole à vendre.
0: Et géopolitiquement, on peut dire, en éclipsant ce qui se passe en Ukraine.
2: La grande victoire de la Russie serait, ne nous le cachons pas, le jour où les Européens vont revenir frapper à sa porte, pour des raisons énergétiques. En ce moment, on commence à murmurer que peut-être on aurait un envoyé spécial nommé Angela Merkel ou Mario Draghi qui rediscuterait avec la Russie. Ça, ce serait une énorme victoire pour Vladimir Poutine. Après, est-ce que son intérêt, ce n'est pas quand même que... C'est surtout que le régime iranien tienne. Ne l'oublions pas, il y a des alliances dans, je dirais, cette partie obscure du monde, cette partie illibérale et totalitaire du monde. Et avoir un Iran qui éventuellement, parce que ça pourrait arriver... vire au chaos sur son flanc sud, ce serait une très mauvaise nouvelle pour la Russie. Donc, avoir un régime iranien qui tient, avec lequel elle garde des contacts, et qui continue, même s'il est isolé, de jouer son rôle dans la région, à la fois de stabilisateur, mais aussi d'instrument, ça convient très bien à la Russie. Par contre, une chose est sûre, c'est que la Russie n'est pas en mesure seule de sauver les Iraniens. Et donc, tous ceux qui ont des alliances avec la Russie ont compris, ça va du Mali jusqu'à la Syrie, de Bachar el-Assad, quand vous êtes allié à la Russie, ça peut vous être utile, mais ça ne vous sauvera pas.
0: Vous vouliez compléter, Patricia ?
4: Non, je suis entièrement... effectivement, la Russie, mais même la Chine pour l'instant, parce que, regardez, les alliés de la Chine, le Venezuela, était un grand marché la Chine a fait défaut. Mais la Chine n'a jamais prétendu défendre ses alliés. Elle a toujours eu une autre politique qui est beaucoup plus d'assistance économique, de win-win, comme ils disent, et pas du tout de défense, qui était plutôt la politique russe.
0: François.
3: Oui, moi, ce qui me rend malade dans cette histoire, avec ce triomphe de fait de la Chine, c'est que la place de puissance stabilisatrice, pacifiste, etc., pacifique, elle devrait appartenir à l'Europe. C'est-à-dire que si on avait une Europe unie et forte, parce que nous, on devrait être ça, c'est-à-dire un continent qui est fiable, qui défend la paix, qui défend des valeurs, et qui défend les valeurs à l'intérieur aussi. Parce que là où on s'étrangle, c'est Xi Jinping qui donne des leçons sur il faut pas de la loi de la jungle, etc., et qui met ses opposants, il suffit de passer un feu rouge qui va pas, vous trouve en tôle, dans une dictature totalitaire technologique qui est épouvantable. Trump, il est en train d'amener les États-Unis vers ça, et nous, pourquoi on n'arrive pas à faire une Europe qui dise, c'est nous qui représentons les valeurs et on est le paradis sur Terre. On est unis, on est le paradis sur Terre, on devrait l'être.
4: Et pour vous compléter, je dirais, regardez, tous les Européens sont allés l'un après l'autre en Chine, tous avec Sanchez, Steinmeier, tous,
0: Macron,
4: le chancelier Merkel, tous, ils y vont, mais ils n'y vont pas comme en européen, ils y vont pour défendre leurs petits intérêts nationaux.
3: C'est une bêtise, une bêtise absolue, quoi. Tous ensemble,
0: on est
3: 450 millions. Alors évidemment, les Chinois, ils sont 1,2 milliard, 1,3 milliard, c'est plus, mais on a une puissance économique qui pourrait nous placer comme la première puissance du monde si on était unis. Il faut arrêter avec cette idée que la France est au centre du monde et qu'elle peut tout. C'est une stupide qui nous fait couler cette idée-là.
0: Sur la force de l'Europe et de la France, Elisabeth Pinault.
1: Je crois que François Reynard a un peu tout dit. Il manque un président de l'Europe à qui on peut téléphoner, comme dirait, c'était Churchill qui disait ça.
3: Kissinger ?
1: Kissinger qui a, voilà, à qui téléphoner en Europe pour avoir une voix unie qui défende tout le continent et pas seulement l'intérêt des pays un par un. Bon, je le disais, Ursula von der Leyen y est allée pour la Commission européenne, pour évidemment est allée en Chine, hein, pour essentiellement parler commerce, bien sûr, parce que l'Europe se fait envahir par les produits chinois. C'est un des principaux problèmes ces derniers mois et ça pose des problèmes économiques en cascade à tout le continent.
0: Allez, on va parler dans les prochaines minutes de la solidarité européenne, mais cette fois dans le domaine sanitaire avec l'épidémie d'Ebola en Afrique centrale, plus particulièrement en République démocratique du Congo. Près de 150 morts pour l'instant. Une alerte sanitaire internationale a été déclenchée dimanche par l'Organisation mondiale de la santé. Le directeur général de l'OMS qui a tenu ce matin une conférence de presse.
5: WHO. L'OMS estime que le risque épidémique est élevé au niveau national et régional, mais faible à l'échelle mondiale.
0: Voilà, le directeur général de l'OMS qui estime aussi que l'épidémie est probablement apparue il y a plusieurs mois. Voilà ce qu'il dit, Patricia Lemonnière. Comment se fait-il qu'elle ne soit révélée qu'aujourd'hui ?
4: Alors, elle a commencé à être révélée il y a quelques semaines, mais ce que j'ai envie de dire, c'est qu'elle s'est déclenchée dans une partie du monde qui est en but à deux choses principalement, un conflit interne avec des rébellions et des luttes très violentes et très, très fortes, avec de très nombreux massacres qui s'y perpètrent, et aussi par une défaillance complète du système de santé, cette défaillance à cause de la situation sécuritaire, mais aussi à cause d'un manque d'investissement, d'un départ des ONG, d'une chute des financements dans le monde entier pour tout ce qui est structure sanitaire, donc pas d'alerte.
0: On va y revenir sur ce manque d'aide économique et sanitaire. Il y a un sentiment de répétition, malheureusement. Richard Verly, on se souvient des plus de 11 000 morts. C'était il y a 10 ans la plus grave épidémie d'Ebola à l'époque.
2: Oui, mais il y a des pays, sans dire qu'ils sont maudits, qui ont quand même sur le dos un très très lourd fardeau. Et c'est le cas du Congo, de cet immense Congo qui est en proie à une guerre que, je le rappelle, Donald Trump prétendait avoir réglée. Ne l'oublions pas, c'est une de ces guerres que Donald Trump a réglées à Washington, avec signature, etc. Or, la guerre continue, les hostilités continuent, mais surtout, ce sont des populations qui sont livrées en pâture à la fois aux exploiteurs de mines de terres rares, et la Chine n'est pas très loin derrière, il faut quand même le dire, et donc sans accès sanitaire. Après, ce qui est en train de se passer également, c'est que dans ce genre de situation, vous avez rétention d'informations souvent des autorités provinciales, parce que Kinshasa ne veut pas que le Congo soit présenté comme le pays où il y a sans arrêt des épidémies. Donc vous avez ce problème de rétention d'informations et vous avez un problème beaucoup plus grave qui est le fait que l'OMS, l'Organisation mondiale de la santé basée à Genève, est une organisation considérablement affaibli par le retrait américain, par la décision de Donald Trump de retirer ses budgets. Et donc, on se retrouve maintenant, et c'est le cas de l'OMS, c'est le cas d'autres organisations, avec ces instances multilatérales dont le premier rôle était quand même l'alerte et l'assistance, j'allais dire alerte et première urgence. Eh bien, vu la politique des États-Unis et un certain nombre de pays qui les suivent, et ces organisations ne sont plus en mesure de donner l'alerte au bon moment, quelquefois, et plus en mesure d'apporter les soins d'urgence qui sont immédiatement nécessaires. C'est donc très grave.
0: François Reynard, cette épidémie d'Ebola, elle va s'accompagner, comme les précédentes, d'une crise à la fois sanitaire, humanitaire, politique. C'est le cocktail inévitable.
3: Alors d'abord, je suis tout à fait d'accord avec ce qui vient d'être dit. Ce qu'il faut rappeler, c'est que le Congo, effectivement, il a tous ces malheurs dont vous parlez, alors que ça devrait être le pays le plus riche du monde. Hein, le pays le plus riche du monde, hein, il faut toujours se souvenir de ça. C'est le sous-sol le plus riche du monde, le Congo. C'est là où il y a la terre est évidemment totalement fertile, etc. Ça devrait être un pays richissime, qui l'est pas à cause de ses malheurs. Ce qu'on doit rajouter là-dessus, vous parliez effectivement dans les catastrophes, il y a la catastrophe géopolitique aussi, si je puis dire. C'est-à-dire que se mêle à ça l'histoire des États-Unis contre l'OMS. Alors donc, comme le disait Richard Verdi, les États-Unis ont quitté l'OMS sur une simple décision, sur un caprice de Trump. Hein, ça sert à rien, ces trucs-là, c'est l'ONU, etc. Ils ont quitté l'OMS à cause du fait qu'ils aient quitté l'OMS et qu'ils soient désengagés de l'aide en Afrique. Il y a effectivement des niveaux d'alerte qui ne sont pas donnés. Et le résultat de ça, c'est quoi? La semaine dernière, ou hier, ou avant, ou aujourd'hui, je ne sais plus, Monsieur Rubio, le secrétaire d'État américain, qui dit, je crois que l'OMS, c'est scandaleux, l'OMS a tardé à prévenir. Ben, il a tardé à prévenir parce qu'ils n'ont plus les structures avec l'argent que t'as retiré toi, quoi. C'est irréel. C'est-à-dire qu'on ajoute la polémique au cynisme, quoi. Mais bon. Mais en tout cas, ça ne règle pas la question du Congo. Et effectivement, bien évidemment, il faut se souvenir dans les épidémies, on a tous le Covid en tête, il faut se souvenir dans les épidémies. Notre devoir de solidarité est absolu. D'abord pour aider les gens qui sont souffrants là-bas, et parce que ça nous aide nous aussi, on le sait très bien. Hein. On vient d'avoir peur de l'antivirus. Alors celui-là, visiblement, je sais pas, pour l'instant, on n'en parle plus. Mais en tout cas, voilà pourquoi Ebola ne nous arriverait pas.
0: Elisabeth Pinault.
1: De virus en moins d'un mois, là. Donc, on est prévenu. Là, bien sûr, il faut... pour l'instant, ce que j'ai compris de ce que disait l'OMS, c'est un virus qui... Ebola est contenu plutôt en Afrique. Il y a peu de risques que ça s'étende au monde entier. C'est ce que dit l'OMS. On espère qu'elle a raison. Et il y a, bien sûr, une vigilance particulièrement en Europe. Je crois qu'il y a un cas qui est arrivé à Berlin, qui est contenu. En France, les autorités ont réagi assez vite. C'est comme ça depuis le départ. Hein. Le gouvernement de Sébastien Lecornu ne veut pas être pris en défaut de communication. Ils veulent être très transparents. Et il y a eu un message, notamment à propos de Mayotte, notre département de l'océan Indien, qui a sur son
0: avec
1: sol...
0: Avec des premières mesures de précaution.
1: Exactement,
0: là-bas.
1: Parce qu'il y a sur son sol beaucoup d'étrangers. Il y a 330 000 habitants sur cette petite île, et dont quasiment la moitié de clandestins et beaucoup d'étrangers venant parfois de la région des Grands Lacs, d'où la vigilance, sachant que en ce qui concerne Mayotte, l'île est encore très affectée par le passage du cyclone il y a un an et demi. L'électricité est rationnée, je crois que l'eau est rationnée également. Donc c'est une île qui a énormément de difficultés. Et s'il y avait des cas de virus Ebola, comme on sait en plus, comme ce virus est grave, c'est une mortalité quasi certaine. Et ça demande des moyens sanitaires immenses. Donc c'est un souci particulier. Et le gouvernement de Sébastien Lecornu a fait savoir qu'il était vigilant.
0: Et d'ailleurs, la députée Lyotte de Mayotte, Estelle Youssoufa, disait tout à l'heure sur France Info, elle dénonçait l'impuissance des autorités françaises qui veulent, selon elle, minimiser le risque d'importation de ce virus Ebola. Est-ce que vous avez le sentiment, Elisabeth, que le gouvernement minimise ce risque à Mayotte ?
1: Je n'ai pas ce sentiment, mais je ne le sais pas. En tout cas, on peut croire... en tout cas, cette députée est très active à l'Assemblée nationale. C'est vrai que c'est quand même intéressant de voir qu'elle a cette voix quand même. Cette île a eu tellement de malheurs depuis quelques mois, quelques années, que c'est bien d'avoir une voix puissante à l'Assemblée nationale, et c'est le cas de cette députée. Je crois qu'elle fait partie du groupe Lyotte maintenant.
0: Exactement.
1: Elle sonne la sonnette d'alarme en permanence, mais je pense qu'il y a de quoi, parce que c'est vraiment une île qui manque de tout.
0: Et on le disait, la RDC, elle, fait partie des zones les moins bien équipées en infrastructures sanitaires, en personnel soignant et en médicaments, d'où la nécessité d'une aide des pays du Nord, s'explique sur France Info le professeur Christophe Rapp, infectiologue à l'hôpital américain de Paris. Il s'est rendu plusieurs fois sur place.
6: Il faut mettre en place des centres d'isolement. Donc, c'est construire de facto des structures hospitalières avec des secteurs d'isolement. Il faut ensuite apporter des tests diagnostiques, du matériel de perfusion, des équipements de protection individuelle qui manquent crûment en Afrique avec les masques, les lunettes de protection, les casaques et ces tenues que l'on voit souvent dans les médias dites de cosmonautes, et former les personnels. Et donc là, il y a un challenge à être capable de faire ça très rapidement, d'où l'aide extérieure des grandes ONG et des pays du Nord qui doivent venir sur le terrain aider les collègues africains.
0: Quand on parle des pays du Nord, Patricia Lémonière, on parle encore des Américains ou pas aujourd'hui ?
4: Ah non, je crois que les Américains, on a compris qu'ils s'étaient retirés hein, de toutes les grandes agences. Ils ont retiré totalement leurs fonds. Enfin, l'USAID n'existe quasiment plus. Donc, ce sont des ressources au niveau financement. L'OMS est très handicapée. Par exemple, en 94, lors d'une précédente épidémie, l'OMS avait décidé de mettre en place des structures d'urgence. Ces structures d'urgence, il n'y a plus moyen de les financer. Donc, à partir du moment où on n'a plus de moyens de les financer, on n'a plus de moyens de lancer des alertes, d'où les retards, hormis les retards que l'on a évoqués qui sont dus à cette zone de conflit. Mais quand on parle que les pays du Nord doivent acheminer de l'aide, mais il faut savoir que rouler dans cette zone, on doit passer d'un checkpoint à un autre checkpoint, c'est hyper dangereux, c'est hyper difficile. Là, en plus, il faut effectivement des volontaires pour y aller. Et on manque d'hommes, on manque d'argent, et c'est donc tout ça très compliqué.
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1: Il est 1h30, le flash. Lisons Bourgeois. Comme plusieurs autres pays, le gouvernement français convoque l'ambassadeur d'Israël à Paris pour exprimer son indignation et demander des explications sur le traitement réservé aux activistes pro-palestiniens. Ce mercredi, le ministre israélien de la Sécurité nationale a partagé une vidéo sur laquelle on voit des dizaines de militants d'une flottille pour Gaza, visage contre le sol, les mains attachées dans le dos. Des images condamnées par Benjamin Netanyahou lui-même, contraire, selon le Premier ministre israélien, aux valeurs d'Israël. Est-ce qu'il y aura bientôt des mises en examen dans l'affaire des soupçons de violences physiques et sexuelles dans le périscolaire parisien? Les gardes à vue de 16 professionnels d'école maternelle interpellés ce mercredi sont prolongés cette nuit et pourront l'être jusqu'à vendredi. En attendant, les auditions se poursuivent ce jeudi. Le maire de Paris, mais aussi celui de Marseille, de Brest et de Nancy, tous appellent de manière plus ou moins directe à l'annulation des concerts de Patrick Bruel. Le chanteur est visé par 4 enquêtes pour viol en France et une enquête judiciaire en Belgique pour agression sexuelle. Il nie les faits qui lui sont reprochés et dit vouloir continuer de faire son métier. Sa tournée doit démarrer le 16 juin au Cirque d'hiver à Paris et passer ensuite dans plusieurs villes françaises. Les députés veulent encourager les projets qui favorisent la souveraineté alimentaire. C'est tout l'enjeu du premier article du projet de loi d'urgence agricole voté ce mercredi soir en première lecture à l'Assemblée nationale. Ça pourrait être, selon la ministre de l'Agriculture, un projet par exemple qui permet la production française de tomates d'industrie alors qu'elles sont aujourd'hui largement importées. Un soutien par un accompagnement, notamment financier, par l'État et les collectivités locales. Le vote final du texte est prévu le 2 juin. La sélection congolaise annule son stage de préparation prévu à domicile en vue de la Coupe du monde de football de 2026. La République démocratique du Congo fait face à une flambée du virus Ebola. Le stage de préparation de l'équipe congolaise est donc délocalisé en Belgique. L'Organisation mondiale de la santé a déclenché dimanche une alerte sanitaire internationale et selon l'OMS, l'épidémie d'Ebola est déjà suspectée d'avoir fait 139 morts sur près de 600 cas probables dans tout le pays. Les Anglais d'Aston Villa remportent la Ligue Europa 3-0 ce mercredi soir face à Fribourg, pour qui la marche était trop haute. Le club allemand disputait pour la première fois une finale européenne de football de son histoire. L'entraîneur d'Aston Villa, Unai Emery, soulève pour la 5e fois ce trophée.
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2: Avec ce soir, Elisabeth Pinault, grand reporter de l'agence Reuters, correspondante pour Matignon. Et l'Élysée, Patricia Lémonière, grand reporter. Elle aussi est spécialiste des questions internationales. Richard Verly, correspondant France et Europe pour le média suisse Blick. Et François Reynard, journaliste et chroniqueur au Nouvel Obs. Parlons maintenant d'Emmanuel Moulin, l'ex-secrétaire général de l'Élysée, qui va donc devenir le prochain gouverneur de la Banque de France. Les commissions des finances de l'Assemblée nationale et du Sénat ont validé sa nomination. Certes, plus de votes contre 58 que de pour, 52, mais pas suffisant pour un blocage qui nécessitait 3/5 des suffrages. Emmanuel Moulin qui a défendu sa candidature face aux critiques sur sa proximité avec Emmanuel Macron.
3: Devant vous, un homme libre, un homme du service public qui sert l'État depuis 30 ans et qui s'engage à exercer ses fonctions en toute indépendance, en toute impartialité, tant à l'égard du pouvoir exécutif que des intérêts privés.
2: Emmanuel Moulin, un homme libre, voilà ce qu'il dit. Absolument pas, lui répond le député insoumis et président de la commission des finances, Éric Coquerel.
4: Moi, j'ai tendance à penser qu'il sera surtout fidèle à ceux qu'il a servi pendant des années, même si ceux-ci ont quitté le pouvoir, peut-être en espérant le retrouver un jour. Mais c'est aujourd'hui vrai pour le Conseil constitutionnel, c'est vrai pour la Cour des comptes, c'est vrai pour désormais la Banque de France. Ça fait quand même beaucoup comme bilan j'allais dire antidémocratique du macronisme.
2: Alors, à qui donner raison, Elisabeth Pinault? Est-ce que c'est une illustration de ce que l'on appelle couramment, un peu grossièrement, la République des copains? Précisons qu'Éric Coquerel, qui évoquait aussi les nominations d'Amélie de Montchalin, c'était à la Cour des comptes, et de Richard Ferrand au Conseil constitutionnel, deux très proches aussi du président de la République.
5: Moi, j'ai passé la journée à l'Assemblée et même depuis plusieurs jours, sans mauvais jeu de mots, ça a beaucoup mouliné autour de cette nomination. Et
2: c'était pas gagné, on va dire, ce vote.
5: C'était pas gagné, absolument. La semaine dernière, on vous disait ce sera très juste. Même des sénateurs LR vous disiez ce sera très juste. Et en effet, ça a été à quelques voix près, 6 voix près, je crois, grâce à cette règle des 2/3. Parce qu'une majorité, par exemple, des députés de la Commission des Finances, parce que c'est les Commissions des Finances qui votaient, a voté contre la nomination d'Emmanuel Moulin. Bref, il s'en sort. Donc il y a eu des tractations pendant 8 jours. Il y a des soupçons de tractations entre l'Élysée.
2: Échanges de postes
5: et les sénateurs. Tout le monde dément. On verra, on en saura sans doute plus dans quelques jours.
2: Pour être plus précis, expliquons que ce serait
5: D'un sénateur LR, Monsieur Buffet, comme défenseur des droits, donc contre cette nomination, il y aurait eu un peu de mansuétude de la part de certains sénateurs LR. Voilà pour l'histoire du vote très serré, qui rappelle celui de Richard Ferrand au Conseil constitutionnel. C'était à une voix près. À l'époque, c'était grâce à l'abstention du Rassemblement national, qui cette fois a voté contre, comme l'ensemble de la gauche. Et puis, on a entendu, ça ressemblait un peu à la campagne électorale, on a entendu beaucoup de cris d'orfraie contre cette nomination, fait du prince, à un an d'élection présidentielle, les critiques les plus virulentes venant du Rassemblement national, qui a voté contre, donc, et de la France insoumise, avec Éric Coquerel, le président de la Commission des Finances, qui dit qu'en effet, Emmanuel Macron veut placer ses gens avant les échéances, et puis que ce sont ses amis, ses proches. Bon, moi, j'ai pas mal d'expérience, je suis là depuis la fin de Jacques Chirac, c'est quelque chose, je crois, que j'ai entendu absolument à chaque fin de présidence.
2: Est-ce que vous avez le sentiment ou l'impression qu'il y a plus de nominations que d'habitude ?
5: Je ne crois pas, pour tout vous dire, parce qu'on a vu même François Hollande nommer Pierre-René Lemas à la Caisse des dépôts et consignations, nommer Laurent Fabius au Conseil constitutionnel, Jacques Chirac nommer Jean-Louis Debré au Conseil constitutionnel pour embêter Nicolas Sarkozy qui arrivait au pouvoir quelques temps après. Bon, mais là, le contexte est différent, parce que l'année prochaine, cette élection présidentielle peut déboucher éventuellement sur une victoire du Rassemblement national, ce qui pourrait changer beaucoup de choses et ébranler les institutions. C'est en tout cas sans doute la crainte. En tout cas, Emmanuel Macron essaye de prévenir tout cela.
2: On sait notamment, François Reynard, que Pierre Moscovici avait décidé de quitter la Cour des comptes assez tôt, on va dire, justement pour que son successeur puisse être nommé par Emmanuel Macron et pas par quelqu'un d'autre l'année prochaine, par le nouveau président ou la nouvelle présidente. Ce que l'on entend beaucoup, effectivement, c'est que ces nominations seraient des garde-fous en cas de victoire des extrêmes l'an prochain.
6: Alors évidemment, on comprend que ça mécontente le Rassemblement national, puisqu'il se voit déjà au pouvoir, ou éventuellement M. Coquerel pour LFI qui se voit déjà au pouvoir. Mais pour les gens qui ne sont ni de ce côté-là ni de l'autre, peut-être qu'on peut penser aussi que, comme vous le disiez, que ça peut être plus rassurant, puisque ça ferait éventuellement des contre-pouvoirs. Ce qu'il faut dire aussi, c'est que c'est sûr que c'est choquant, parce que c'est la séquence qui est choquante. C'est Mme de Montchanin, Richard Ferrand, ça fait beaucoup. Alors effectivement, comme le disait Elisabeth qui connaît ça comme sa poche, c'est pas nouveau. C'est une tradition républicaine. Ensuite, de fait, ça a été fait selon les règles, puisque là, M. Coquerel disait il n'y a pas de démocratie. Ben, là, la démocratie, il y a une constitution. La constitution, elle dit il faut faire comme ça. Le président de la République a un pouvoir de nomination. Bon, voilà. Donc, tout ça a respecté les règles. Et puis, l'autre chose qu'il faut avoir aussi en tête, moi, ce qui me choque infiniment plus en tant que républicain, en tant que démocrate, c'est les grands commis de l'État qui passent au privé et qui servent le privé après. Enfin, l'exemple le plus catastrophique, c'était François Fillon, l'homme qui était Premier ministre et qui, après, va faire du commerce avec Moscou. Ça, c'est juste hallucinant, quoi. Là, on n'est pas dans ce cas-là. On peut espérer, en tout cas, que ces gens-là auront une conduite républicaine, c'est-à-dire ils ne feront pas de blocage, ils serviront la démocratie de quelque côté quand il y a la démocratie, ce qu'on peut espérer.
2: Est-ce que Richard Verdier, on est forcément inféodé à celui qui vous nomme ? Il y avait cette phrase de Robert Badinter à l'époque, lorsqu'il a été nommé à la tête du Conseil constitutionnel par François Mitterrand, en disant « Dès à présent, envers vous, j'ai un devoir d'ingratitude ».
7: Mais la phrase est belle, elle est juste, et il faut espérer qu'Emmanuel Moulin l'a appris par cœur. Je pense, écoutez, vu de l'étranger, c'est quand même, ça fait beaucoup, quand même. Mais comme l'a dit Elisabeth, c'est pas nouveau. Et ça correspond à cette verticalité de la République française, dont on dit beaucoup qu'elle est une monarchie républicaine, donc on recase les principaux princes de la cour, en quelque sorte. Mais c'est vrai que avoir quelqu'un nommé dans ces conditions à la tête de la Banque de France, je dirais la seule indulgence que je trouverais, c'est pas très gentil pour l'institution et pour Emmanuel Moulin, c'est qu'au fond, la Banque de France ne sert plus à grand-chose puisque tout se décide à Francfort. Tout se décide à la Banque Centrale Européenne.
6: Le taux du livret A, Richard, il y a beaucoup de gens qui en ont.
7: Donc, au fond, c'est beaucoup d'émotions, beaucoup de densité politique sur un poste qui reste, je crois, très confortable, statutairement important. La Banque de France fait notamment des analyses économiques très suivies, mais la vraie décision monétaire, elle est prise à Francfort.
2: Bon, officiellement, c'est tout de même la définition de la politique monétaire française et la supervision bancaire dont a en charge le gouverneur de la Banque de France. Elisabeth Pinault, je ne sais pas si vous voulez apporter une contradiction, mais c'est un poste regardé quand même par les marchés.
5: Oui, bien sûr. D'ailleurs, nous, à Reuters, aujourd'hui, c'était un urgent très important. Il fallait l'avoir en premier parce que c'est regardé dans le monde entier. En effet, ça fait bouger les marchés. Tout ce que dit la Banque de France, dont ce que disait jusqu'à aujourd'hui Villeroy de Galhau, fait du rouge sur le fil et peut faire bouger les marchés. Donc, d'accord, tout se décide à Francfort, mais néanmoins, le gouverneur de la Banque de France a encore son importance
6: dans ce cadre-là, Elisabeth, peut-être que ça rassure les marchés, parce que justement, les marchés n'aiment pas qu'il y ait un extrême qui passe d'un côté ou de l'autre, donc c'est une manière de dire, lui, il sera là pour essayer
5: sans doute. Alors, d'autant que le CV, on n'en a pas parlé, mais le CV d'Emmanuel Moulin est à peu près irréprochable. En plus, il a travaillé avec tout le monde. Il a travaillé avec Nicolas Sarkozy, il a été directeur de cabinet de Gabriel Attal lorsqu'il était à Matignon, il a travaillé avec Bruno Le Maire, il a travaillé donc comme secrétaire général de l'Élysée, il a remplacé Alexis
2: Collet
5: à l'Élysée, il a travaillé dans le privé, il a un CV, il sait de quoi il parle, et d'ailleurs, toutes les oppositions étaient d'accord, personne n'a remis en cause la compétence d'Emmanuel Moulin. Cela dit, si son nom avait été refusé aujourd'hui, il y avait quand même d'autres noms, par exemple Benoît Cœuré, qui s'occupe de l'autorité de la concurrence, je crois, qu'il a aussi un très beau pédigré, et qui aussi avait les compétences, et certains m'ont dit peut-être davantage d'indépendance qu'Emmanuel Moulin, qui est vraiment l'homme d'Emmanuel Macron. Là.
2: Lui, justement, a mis en avant son indépendance, Emmanuel Moulin,
5: pendant son audition,
2: en disant j'ai travaillé pour tout le monde et donc je ne suis pas...
5: Il a été auditionné, sa liberté de penser, il a dit, répété, durant 8 jours, il a passé des coups de fil à tout le monde, il a fait la campagne, il a pas volé son élection.
2: Patricia Lemanière.
8: Enfin, ce que je dirais, c'est qu'effectivement, tous, aujourd'hui, aux yeux de l'étranger, on a Conseil constitutionnel, Cour des comptes, Banque de France, bientôt peut-être l'autorité de la concurrence, les droits de l'homme. Enfin, on va voir, sans parler de la valse
2: défenseur
8: qui se passe, défenseurs des droits, excusez-moi, la valse au niveau des préfectures, qui est des nominations qui vont être faites, les ambassadeurs, donc effectivement...
5: Les postes à la culture,
8: Versailles, etc. Versailles va être aussi nommé. Donc, au vu de l'étranger, effectivement, on donne un peu l'impression d'avoir la fin de règne d'un monarque qui distribue effectivement ses cadeaux à ses amis. Mais bon, vous l'avez dit, ça s'est fait beaucoup. Ça se pratique quand même un peu moins, si vous me le permettez, à l'étranger. C'est une pratique qui est quand même très française et très verticale.
5: Mais ça donne...
6: Pas aux États-Unis.
8: Alors, aux États-Unis, oui.
6: C'est un niveau vertigineux. C'est un niveau de son beau-frère, sa belle-sœur, son cousin.
8: Alors, aux États-Unis, il y a les nominations d'ambassadeurs, mais aux États-Unis, il y a quelque chose. Après, chaque président, tout le monde valse. Et on change complètement.
6: La Cour suprême. Sauf la Cour suprême, où Trump avait. Il avait reproché à Biden de pas respecter un délai, etc. Parce que le délai, c'est qu'un président ne doit pas nommer dans sa dernière année quelqu'un à la Cour suprême. Et évidemment, Trump a passé son temps à faire ça. Jusqu'à la dernière minute de son premier mandat, il nommait des gens.
8: Mais surtout aux États-Unis, tout le monde part après un président.
2: Elisabeth Pinault.
5: En tout cas, pour revenir en France, tout cet épisode donne évidemment de l'eau au moulin à ceux qui veulent changer les règles.
2: Je mets bien les blagues sur Moulin ce soir.
5: Pardon. Je le fais malgré moi, voyez-vous. Ça donne de l'eau au moulin, je répète mon jeu de mots, à tous ceux qui veulent changer les règles. Par exemple, la France insoumise, Éric Coquerel a dit aujourd'hui, cette règle des 3/5, ça devrait être une règle majoritaire. On sait que le Rassemblement national veut remettre en cause beaucoup d'institutions, à commencer par le Conseil constitutionnel. Donc, ils pourront s'appuyer sur la fin des années Macron s'ils arrivent au pouvoir, pour dire il faut changer ce système.
2: Finalement, entre les nominations et les critiques, chacun est dans son rôle.
5: Absolument, et la campagne a commencé là, et ces deux camps ont justement un candidat désigné ou presque. Jean-Luc Mélenchon d'un côté, Jordan Bardella et ou Marine Le Pen de l'autre, alors que tous les autres sont encore en train de se regarder les uns les autres. Alors évidemment, ils sont déjà en campagne.
2: François Hanard.
6: Il y a autre chose que j'ai lu dans un journal, je ne sais pas si c'est vrai ou pas, mais il y avait l'hypothèse que Macron faisait ça aussi parce qu'il préparait l'élection de 2027+5.
2: Alors c'est ce que laissait entendre la coquerelle dans le son qu'on a entendu tout à l'heure.
6: Je ne sais pas. Mais alors là, pour le coup, si c'était le cas, ce serait très immoral. Ça veut dire, là, parce que là, dans son idée à lui, Macron, c'est je place des gens de valeur pour défendre la stabilité de la France, etc. C'est ça qu'il doit se dire dans sa tête.
2: Mais ce qu'il voudrait dire aussi, Elisabeth, de me corriger si je me trompe, qu'il faudrait que ces personnalités-là restent 5 ans en place.
5: Oui, dans 5 ans, c'est très long en politique. Oui. On voit ça, mais je pense que c'est du jus de crâne d'observateur, ça.
2: Allez, dernier sujet ce soir dans Les Informés. Il était déjà visé par 4 enquêtes pour viol en France et une enquête judiciaire en Belgique pour agression sexuelle. En attendant les décisions de justice, Patrick Bruel va-t-il annuler ses prochains concerts? C'est ce que lui demandent les maires de Brest, Nancy, Marseille ou encore Paris. Emmanuel Grégoire qui a été ce matin chez nos confrères de France 2.
9: La présomption d'innocence doit être garantie, mais y compris pour la sérénité de sa défense. Je pense qu'effectivement, il devrait se retirer. Il devrait mettre entre parenthèses sa carrière. On ne peut pas avoir une telle multiplication des affaires sans que ça suscite de grandes interrogations.
2: Mettre sa carrière entre parenthèses le temps que la justice soit rendue, dit le maire de Paris. Est-ce que c'est le choix que doit faire Patrick Bruel, selon vous, Richard Verdi? Je vous vois embêté par cette question.
7: Ce qui est certain, c'est que l'onde de choc dépasse les frontières de la France, en l'occurrence dans des pays francophones, je pense à la Suisse, la Belgique. En Suisse, oui, bien sûr, il y a cette onde de choc. L'affaire Bruel, toute la question est posée. Il y a eu des plaintes d'ailleurs qui ont été déposées. Il y a une pétition en Suisse également. Donc on voit bien que c'est une vague.
2: En France, la pétition pour l'annulation de ces concerts réunit plus de 25 000 signatures.
7: Voilà, donc je pense que c'est une vague très importante. Et effectivement, on se pose la question de l'annulation de ces concerts. Après, moi, je suis extrêmement gêné par le fait qu'un politique, un maire, interpelle un artiste pour lui demander, sur la foi de sa conscience, d'interrompre sa carrière. Je pense qu'il faut quand même distinguer les rôles. Le maire de Paris, il est maire de Paris. Je ne comprends pas trop pourquoi il s'est embarqué dans cette histoire à donner, en quelque sorte, une leçon de moralité à Patrick Bruel.
2: Elisabeth Pinault.
5: Même Maud Bréjon, la porte-parole du gouvernement, a fait son commentaire aujourd'hui. Moi, j'ai connu la Bruelmania quand j'étais jeune. Là, on tombe de haut. Je n'avais pas entendu parler de ce penchant qu'on entend chez de nombreuses victimes présumées. En tout cas, il y a beaucoup de témoignages. C'est le nombre, évidemment, qui surprend. Alors, sa défense à lui, si je comprends bien, c'est présomption d'innocence. Et il y a du monde qui va le
2: présomption d'innocence et en disant qu'il n'a jamais forcé une relation
5: absolument,
2: sexuelle.
5: Absolument, et que la justice tranchera et qu'il collaborera avec la justice. Et puis, parallèlement, on voit bien que beaucoup de monde va à ses concerts, et en tout cas au théâtre en ce moment, et que sa tournée est toujours valable. Alors, elle a été annulée, je crois, au Québec, donc vous le disiez.
2: Trois concerts annulés au mois de décembre.
5: Exactement, donc il y a... Ça va au-delà des frontières de la France. C'est vrai que Patrick Bruel, c'est quand même une figure importante du monde artistique. On le connaît depuis très longtemps, depuis des dizaines d'années. Il a quoi,
2: 67 ans.
5: 67 ans. La Bruelmania a éclaté, il en avait 42 moins. Donc on tombe de haut, je crois.
2: François Reynard, tournure très politique pour cette affaire. La présidente de l'Assemblée nationale, Yaïne Braun-Pivet, chez nos confrères de France Inter, ce matin a donné son avis aussi, disant bon, qu'il faut certes attendre la justice, mais que personnellement, par exemple, elle ne se rendrait pas à un concert de Patrick Bruel aujourd'hui.
6: Je ne suis pas d'accord avec ce que disait mon ami Richard Verli, parce que je pense qu'un politique peut avoir un point de vue moral sur les choses. Il ne s'agit pas d'interférer dans la justice. Alors là, effectivement, on est tous d'accord, je pense, sur présomption d'innocence. Évidemment, on n'a aucune envie qu'un homme soit lynché sans que la justice dise qu'il était coupable. Donc ça, on est d'accord avec ça, mais défense de la parole des victimes aussi, des victimes présumées pour l'instant, mais en tout cas défense de leur parole, parce que ce qu'il faut voir, là on est sur un plateau...
2: C'est toute la question, est-ce qu'il doit continuer à se produire en attendant les décisions de justice?
6: En tout cas, je voulais dire ça avant déjà, je vois sur les réseaux sociaux, parce que là c'est monstrueux, c'est-à-dire que les filles, elles ont du courage quand même de dire ce qui m'est arrivé, et c'est, ouais, t'essaies de te faire valoir, tu veux du fric, etc., plus des querelles d'insultes que je vous épargne, mais ça, quand même, soutien total, c'est courageux jeu de la part des femmes qui disent voilà, il m'est arrivé ça, etc. Ensuite, la justice tranchera. Mais je pense que En attendant que la justice tranche, il est raisonnable que Patrick Bruel dise ce que disent les politiques dans ces cas-là, je me retire pour préparer ma défense, etc. C'est-à-dire pour apaiser les choses, quoi. Et après, voilà, après la justice tranchera et après on dira est-ce qu'il est coupable ou est-ce qu'il ne l'est pas. Mais effectivement, quand on voit la somme de témoignages et toute cette chose, moi je suis absolument comme Elisabeth, j'avais jamais entendu cette rumeur-là, mais là on n'entend que des choses sur, ouais, mais quand il était quelque, il y a un médecin de Toulouse s'appelle Baptiste Beaulieu, qui est très bien, qui a un blog qui est très suivi, qui suit
10: tout ça. Il écrit des livres
6: également. Voilà, il écrit des livres, il est très en pointe sur les violences sexuelles, et il a recueilli des témoignages, et tous les témoignages, c'est y compris des gens qui disent, mais moi j'étais stagiaire, on disait, ben non, il y a Patrick Bruel qui est en interview, il faut pas rester dans la même pièce avec lui, etc. Enfin, c'est terrible, mais on tombe des nues, quoi. C'était comme dans un autre genre, l'affaire Strauss-Kahn, on se disait, mais quoi, mais c'est ce respectable ministre des Finances, etc. Puis, brusquement, on découvrait une autre facette de la personnalité. Oui. Là, il y a un côté comme ça.
10: Hein.
7: Pardonnez-moi, François. Dans l'affaire Strauss-Kahn, il me semble qu'une grande partie de la gente journalistique française était quand même au courant qu'il y avait un problème avec Dominique Strauss-Kahn.
10: Oui, c'est vrai.
7: Ça, on n'a pas découvert ça le jour où s'est passée l'affaire du Sofitel.
6: Richard, mais c'est exactement la même chose. C'est-à-dire que là, dans la gente journalistique, c'est sûr. Moi, comme journaliste, j'entendais parler de ça. Mais pour la plupart des gens, ils ne s'en rendaient pas compte. Et là, moi, je ne suis pas dans les milieux du showbiz. Et donc, je ne savais pas ce qui se racontait dans les milieux du showbiz. C'est ça que je voulais dire.
7: Quant à Patrick Bruel, est-ce que vraiment le fait de se produire dans des concerts ou via un public est une offense faite aux femmes qui, eu égard à ce qu'elles ont vécu, portent plainte. La justice fait son travail, la justice est complètement capable de faire son travail. En quoi un concert de Patrick Bruel, s'il décide de maintenir ses concerts et cette décision lui appartient, contrevient

0: au travail de la justice.
1: C'est toute la question justement de la présomption d'innocence. L'un des maires de grande ville que j'évoquais tout à l'heure disait par décence, il devrait justement renoncer. Patricia Lemonnier.
2: Oui, alors, la France a une position quand même très particulière. On a effectivement cette notion de la présomption d'innocence. On a aussi une autre notion qui est très ancrée en France. C'est la séparation qui est en train de changer de la vie privée et de la vie publique, qui a d'ailleurs marqué tous nos hommes politiques. Grosso modo, en vie privée, ils faisaient un peu ce qu'ils voulaient, et en vie publique, ils devaient être irréprochables. On a des tas de choses qui sont comme ça, et en France, en plus, le débat est immédiatement médiatique. Si on compare avec les autres pays européens, il y a beaucoup plus de réserves sur un plan médiatique. Il est médiatique, d'abord on parle du tribunal médiatique en France, il devient politique, tous les hommes politiques s'expriment. Vous voyez beaucoup moins ça dans les autres pays européens. Donc on a une spécificité française, le débat devient passionné en France, tout le monde s'en empare, tout le monde a son avis, la preuve, on en parle autour de cette table. Et il y a eu des histoires très fortes, souvenez-vous, en Espagne, autour du football féminin. Souvenez-vous, l'affaire Till Lindemann du groupe Rammstein, du groupe Metal. Aussi, ça a été... Mais, en même temps, il y avait une réserve sur la présomption d'innocence beaucoup plus forte et une réserve médiatique que nous ne voyons pas en France. Des pays sont très avancés, l'Espagne, les pays nordiques. Nous, en France, on est encore dans une forme... On a bougé sur le plan du droit, puisque maintenant le consentement est inscrit dans la loi depuis 2025. Mais on a encore quelque chose de très volcanique et de très politique pour traiter de ces affaires-là. On est... complètement différent des autres à ce niveau-là.
3: Elisabeth Pinault.
4: Ah, c'est la chute d'une icône. On pense à Bertrand Cantat, personne ne s'imaginait qu'il pouvait tuer une femme. On pense à Pierre Palmade, par exemple, qui est l'humoriste.
3: Alors, ce sont des cas très différents, quand
4: bien
3: même,
4: sûr,
3: à chaque fois.
4: Bien sûr, ça n'a rien à voir. Mais je veux dire, la chute d'une icône...
2: Depardieu.
4: Depardieu, bien entendu. Voilà, tous ces exemples qui montrent, voilà, il y a une figure publique, et puis... une autre facette.
5: Allez, encore un mot, François Renard. Depardieu, c'est un bon exemple, parce que là, je pense que quand il est accusé de choses qui sont assez comparables, des accusations qui tombent sur Patrick Bruel, et quand le président de la République disait « mais laisseuse, c'est un grand artiste, etc. », c'était une faute politique. Et là, dans ce sens-là, c'était une faute politique. Donc là, Emmanuel Grégoire, il dit pas Patrick Bruel est coupable, etc. Il ne s'avance pas là-dessus. Il dit « il faut qu'il se retire le temps d'eux ». Richard, quand il donne un concert... Imagine ce que c'est pour une fille, si tant est que ces filles qui disent qu'elles ont été violées, encore une fois, je marche sur des œuvres, je ne suis pas juge, je ne sais pas, j'ai pas le dossier, mais pour elles, c'est une offense, c'est terrible. C'est-à-dire que tu as subi ça d'un homme et tu te dis, il est en train de chanter devant des milliers de gens qui l'applaudissent, c'est formidable, etc. Il y avait eu l'affaire avec Bertrand Cantat, il y avait eu l'histoire de la une des Inculpables, je crois, qui avait fait scandale, moi je le comprends. On ne peut pas mettre en valeur des gens qui sont accusés de choses qui sont d'un ordre criminel, encore une fois.
3: Richard, un dernier mot.
0: Oui, je pense que le départ de la conversation, c'était Emmanuel Grégoire qui en appelle à la conscience de Patrick Bruel. Ma première remarque, c'était de dire, je pense pas que le rôle des politiques soit d'appeler les artistes à faire appel à leur conscience. Et enfin, on peut voir aussi les choses autrement. Lorsque Patrick Bruel fait un concert, ça peut être aussi l'occasion au collectif de victimes de se déplacer, de se présenter devant le concert, de manifester, de faire connaître leur point de vue.
5: Oui, mais alors du coup, on rentre dans un truc qui sera conflictuel et compliqué, alors.
3: Bon, et on poursuivra le débat une autre fois, parce que c'est déjà la fin des informés.
2: Donc, je sens
3: que
2: vous avez encore
3: des choses à dire. Effectivement, Patricia, cela vous donne raison. Débat passionné sur ce sujet ce soir. François Reynard, je vous donne encore la parole pour nous donner la une du Nouvel Obs cette semaine.
5: C'est quelque chose d'absolument passionnant, c'est sur les OQTF, et le scandale des OQTF. C'est quoi le scandale des OQTF? C'est qu'il y a énormément de gens qui sont touchés par ces obligations de quitter le territoire et qui sont des gens intégrés, qui travaillent, etc. Et donc, le scandale, c'est que ça dépossède l'économie française de gens de talent qui sont, voilà. Donc c'est une réponse à l'extrême droite une autre histoire de l'immigration.
3: À lire dans l'Obs, l'histoire du monde passe par Paris, vie et destin des exilés dans la capitale, chez Flammarion. Ça, c'est le titre de votre livre, François. Vous êtes tous des grands écrivains. Patricia Lemonnier, géopolitique du Sahel aux presses universitaires de France. Richard Verly, cette Amérique qui nous déteste. Elisabeth Pinault, le vestiaire des politiques. Ça remonte un peu,
4: mais
3: une
4: dizaine
3: d'années. Mais toujours à lire et toujours d'actualité. Merci à tous d'être venus ce soir dans les informés qui reviennent demain matin, bien évidemment, à 9h sur France Info. Très bonne soirée à tous.
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1: Il est 2h, le flash. Lison Bourgeois, des agents spécialisés des écoles maternelles, des responsables éducatifs et des animateurs contractuels. Le profil des 16 personnes interpellées ce mercredi pour des soupçons de violences physiques et sexuelles dans le périscolaire parisien se précise. Leur garde à vue est prolongée et les auditions continuent ce jeudi. L'organisateur d'une messe en hommage au maréchal Pétain à Verdun a été condamné ce mercredi. Il écope de 5 000 € d'amende pour contestation publique de crimes contre l'humanité. L'octogénaire avait affirmé que le chef du régime de Vichy avait sauvé des juifs. La LICRA et l'Observatoire juif de France se sont félicités d'une décision exemplaire. Pour l'Iran, les États-Unis veulent déclencher une nouvelle guerre. Déclaration ce mercredi alors que Téhéran promet une réponse musclée qui s'étendra bien au-delà du Moyen-Orient si Donald Trump venait à reprendre les hostilités. Le président américain qui a aussi laissé une porte ouverte à la diplomatie.